0: donc de demander à des artistes de composer un morceau inédit et de venir en parler, ainsi que leur relation avec le QI Jazz Festival. On se trouve donc à QI avec bien sûr Jean-Yves Cavin, co-directeur du festival, du QI Jazz Festival. Bonjour.
1: Eh mais bonjour Claire, ça va?
0: Oui, ça va très bien. On est bien installés, on a des artistes cool. Peut-être juste deux mots pour résumer le concept de ce morceau.
1: Non, c'est assez simple. On a demandé à des artistes qu'on aime et qui ont un lien avec le festival de composer quelque chose. C'est, je crois, assez rare de recevoir des commandes de composition, surtout quand on a des artistes plutôt jeunes et plutôt jazz. Donc il y a d'autres styles de musique ou d'autres types d'artistes qui reçoivent plus facilement ce genre de demandes. Et puis voilà, on trouvait ça super. Et puis pour l'instant, ça marche assez bien.
0: On va poser la question à Louise Knobil. Bonjour Louise.
2: Bonjour.
0: Alors, vous faites partie des artistes qui ont reçu la commande du QI Jazz Festival. C'est vrai que c'est si rare que ça?
2: C'est vrai qu'on ne me demande pas souvent de composer sur un sujet ou pour quelqu'un d'autre que moi-même finalement. Mais je trouve toujours l'exercice super intéressant et moi ça m'a vraiment permis de réfléchir à qu'est-ce que je savais faire en dehors de juste faire mes petites compositions perso et du jazz et de réfléchir à mon lien avec le festival tout simplement.
0: Ça tombe bien, ça résume à peu près exactement le contenu de ce podcast, de tout ce dont on va discuter. Avant de rentrer dans le vif du sujet et de parler notamment de votre relation avec le QI Jazz Festival, Louise Knobil, on va écouter un de vos morceaux. Pas celui que vous avez composé spécialement pour ce podcast, mais plutôt un morceau pour faire connaissance avec votre travail. Est-ce que vous auriez quelque chose à suggérer?
2: Bien sûr, alors je vous suggère avec joie un morceau qui s'appelle Pesto. Parce que c'est un morceau qui m'est cher, qui illustre la joie que j'ai eue en plein confinement pendant une journée vraiment très très ennuyeuse d'ouvrir un bocal de pot de pesto industriel pour la première fois. Et j'aime bien donner ce morceau-là parce que ça illustre les petites joies du quotidien et j'adore le jouer tout simplement.

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1: Le pesto de Louise Knobil, une de ses petites joies du quotidien. Qui fait l'objet de ce morceau. Louise Knobil, on est avec vous, posée au bord de la Clément, ici à Cuy, puisqu'on va évoquer le Cuy Jazz Festival. Jean-Yves Cavin, directeur du festival, est également avec nous. En fait, c'est quoi votre lien à ce festival? Il y a des gens qui ont vraiment grandi avec, il y a des gens qui l'ont découvert parfois sur le tard. Pour vous, comment ça s'est passé?
2: Vu que je viens de Lausanne, c'était le rendez-vous incontournable quand j'étais ado et que je faisais pas vraiment encore de musique pour faire la fête avec les copains et les copines. Et quand j'ai commencé le jazz, j'ai joué assez vite dans le festival. J'ai fait ma pré-pro, du coup la classe préparatoire de jazz ici. Du coup, il y a un caveau dédié et j'ai vraiment découvert ça en tant que musicienne à ce moment-là. Et aussi les jams, tout le festival off en fait à ce moment-là. Et encore plus tard, pas plus tard que l'année dernière, j'ai joué pour la première fois dans le IN.
1: Avec un disque à la clé, si je ne me trompe pas.
2: Exactement, parce que j'aime bien me rajouter des petites contraintes supplémentaires. Du coup, je me suis dit, quitte à jouer pour la première fois sous le chapiteau du QI Jazz Festival avant Chucho Valdés, pourquoi pas le faire devant 1200 personnes et en faire un disque live.
1: Et le moment, l'année passée, où vous êtes montée sur scène, vous avez ressenti quoi?
2: Mais en fait, j'avais vraiment l'impression d'être chez moi, d'être à la maison. Et je savais que dans le public, il y avait tellement de copains et de copines, toute ma famille et aussi bien sûr plein de gens que je connaissais pas. Mais j'étais pas du tout stressée, j'avais vraiment l'impression d'être chez moi devant toutes ces personnes.
1: Jean-Yves Cavin, quand Louise Knobil est montée sur scène devant 1200 personnes, qu'est-ce que vous avez ressenti?
3: Moi j'étais hyper stressée, c'est clair. J'étais hyper content et de la voir. Bon, de toute façon, la voix est toujours très rayonnante et tout, donc je me disais que ça allait. De toute façon, très bien se passer. Et puis le public de QI est très hyper sympa. Enfin, je veux dire, il vient pour écouter de la musique. Et évidemment, ils avaient acheté des billets pour Chucho Valdés, mais ils savaient qu'on n'allait pas leur donner n'importe quoi avant. Et puis ils sont très ouverts. Et puis il y a eu un vrai enthousiasme. On sentait que dans la salle, il y avait évidemment un peu de la famille et des amis de Louise qui tout de suite ont applaudi très fort. Et c'est clair que du coup, quand on connaît pas un artiste puis qu'on voit les gens autour de nous qui sont là, ouais, on doit se dire ah ouais aussi. Donc c'est sûr que ça amène. Mais c'est marrant ce que tu disais, Louise, parce que je parlais de ça avec Eric Truffat, qui a joué de nombreuses fois ici et à beaucoup d'autres endroits sur Terre. Et puis en fait, pour lui, c'était l'exact inverse, dans le sens où de jouer devant plein de gens qu'il connaissait, ça le stressait beaucoup plus que de jouer dans des plus grandes salles ailleurs dans le monde. Et QI, c'était vraiment un truc assez particulier pour lui, mais dans le sens où ça le stressait plus qu'autre chose de savoir qu'il y avait tous ces gens qui le connaissaient. Donc c'est marrant que ça te fasse plutôt l'effet inverse, quoi.
1: On va demander à Jean-Yves Cavin cette fois-ci de fermer ses oreilles. Est-ce que ce concert de l'année passée, le fait de monter sur la scène au QI Jazz, d'être pour la première fois dans le festival IN, est-ce que c'était à la hauteur de vos attentes?
2: Ouais, à fond. Vraiment, vraiment. Je pouvais pas demander mieux, dans le sens où je l'ai vraiment vécu comme un espèce d'accomplissement, comme je crois que je l'ai même dit sur scène. Il y a ce moment quand on est enfant où on attend le moment de la course d'école avant les vacances, et on l'attend pendant des mois, et enfin il arrive. Et j'ai vraiment ressenti ça en fait sur scène, et autant avec mes musiciens et musiciennes, ce qu'on a partagé, qui était vraiment un très bon concert, parce qu'on en a fait quand même beaucoup. Et avec l'énergie du public qui nous a porté, je pense qu'il y a eu vraiment un truc assez magique qui s'est passé ce soir-là.
1: Il y a un truc qui est spécial ici, que ce soit dans le public, en jouant au off, en jouant au in, parce que vous avez joué dans pas mal de festivals, donné pas mal de concerts. Est-ce qu'ici, il y a un truc particulier?
2: Je pense qu'il y a un peu, il y a le cadre déjà, il y a le vin blanc, c'est très très important. Et pour moi, QI Jazz, c'est spécial dans le sens où c'est un peu le premier festival de la saison, et il y a une espèce d'engouement, je trouve, d'autant plus électrique aussi, parce que je viens de la ville d'à côté, du coup c'était le rendez-vous que j'ai depuis toujours, mais il y a vraiment une espèce de joie de vivre qui revient, j'ai l'impression, après toute la noirceur de l'hiver. Enfin, moi j'associe vraiment le QI Jazz à une espèce de renouveau, en mode « Ah, on a le droit de vivre en fait, ah trop cool !» Du coup, ouais, je dirais que cette énergie-là, elle est très particulière.
1: Jean-Yves Cavin, vous vous rappelez la première fois que vous avez entendu la musique de Louise Knobil?
3: Alors, la première fois que je l'ai vu, je pense, c'était au Caveau Petrin, dans le cadre du partenariat qu'on a avec l'EJMA. Je pense que c'était là, mais c'était pas forcément tes compos à toi, hein, non, c'était des standards, ouais, c'était ça. Mais je me souviens de sa présence très importante. puis après, je pense que mes collègues de la prog ont dû m'en parler très vite de toi. Je pense que ça doit être Kate, la première qui a dû me... Ouais, mais... Non, je me souviens pas exactement de la première fois que j'ai entendu la musique de Louise. C'était un peu piège comme question. Hein.
1: Ouais, mais c'est pas du direct, donc c'est pas grave. On va écouter un morceau, Louise Knobil. Pas tout de suite un morceau de vous, mais là un morceau qui vous relie à Cui. Qu'est-ce que vous auriez envie qu'on écoute maintenant ?
2: Pour moi, le Cui Jazz, c'est associé pour toute la vie à Kuma. Kuma Quartet, parce que c'est vraiment là où j'ai fait mes premières jams, où j'ai joué avec, avec les grands, entre guillemets. Et pour moi, j'ai pensé direct à eux, en fait.
1: Vous êtes une

0: On est à Cully avec Jean-Yves Cavin, directeur du festival du Cully Jazz Festival, et avec Louise Knobil, musicienne, qui fait partie de ce projet Compo pour proposer une composition originale pour ce podcast. Composition qui, en ce qui vous concerne, s'appelle Confiture Nocturne, que vous avez composée spécialement. On l'a évoqué un peu avant, c'est pas si courant que ça d'avoir des commandes précises pour travailler pour quelqu'un. Vous, d'avoir cette commande du Cully Jazz Festival, comment vous avez abordé le travail après ? Est-ce que c'était différent d'habitude ?
1: Alors, c'était un peu différent dans le sens où c'est pas moi qui ai choisi le thème. Le thème était imposé, qui était donc le Cully Jazz Festival. Mais je dirais que le processus de composition a été le même que ce que je compose entre guillemets d'habitude. Ça veut dire que je réfléchis d'abord à une thématique. Ensuite, j'ai souvent le texte qui me vient et en même temps une mélodie. Ensuite, je me mets au piano et j'essaye différents accords sous cette mélodie. Et quand je les ai trouvés, en gros, j'ai mes paroles, ma mélodie et les accords. Et ensuite, il me reste à trouver un groove. Du coup, est-ce que ça va être un morceau rapide, lent, plutôt binaire, ternaire, etc. Et à la fin, en l'occurrence pour ça, je me suis dit que j'allais utiliser que ma contrebasse et ma voix. Aussi parce que c'est ce qui me touche le plus en ce moment, c'est les choses assez minimalistes, assez simples. Et j'avais envie de vraiment de mettre à l'honneur le texte. Et du coup, même si j'ai composé au piano, on n'entend pas de piano sur la composition, et je l'ai transcrit en fait avec ma contrebasse. Du coup, à la fin, on a les paroles, la mélodie, le groove à la contrebasse et les accords qui sont sous-entendus.
0: Je propose qu'avant qu'on aille plus loin, on écoute un petit extrait de ce morceau, Confiture Nocturne, comme ça on l'a dans l'oreille et puis on sait un peu de quoi on parle. Premier.

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1: Un extrait de ce morceau Confiture Nocturne de Louise Knobil, un morceau composé tout exprès pour le QI Jazz Festival suite à une commande. C'est marrant que vous expliquiez avant justement voilà, les différentes étapes du travail. Quand vous avez composé le morceau, ensuite vous l'avez envoyé à l'équipe du QI Jazz Festival. Puis après coup, il y a eu un deuxième mail qui disait « Alors si jamais, voilà les paroles, si jamais ça peut être utile. » J'ai adoré cette phrase, « Si jamais ça peut être utile. » Ça peut être utile.
2: Ah bah du coup, si j'ai envoyé ce mail, j'imagine que oui. je me suis dit, vaut mieux les avoir que ne pas les avoir. Vu que je suis quand même partie du texte, je me suis dit que c'était quand même chouette d'avoir une trace écrite de ces paroles. Je sais pas quoi dire de plus.
1: C'était utile, Jean-Yves.
3: Bah du coup, j'ai lu le mail, quoi, voilà, c'est sûr. moi, j'ai bien aimé ce morceau, Je m'étais fait une idée, je pensais qu'il y aurait une plus grande instrumentation, évidemment, hein, quand je pensais qu'il y aurait un peu plus de clarinette basse ou des trucs comme ça, pour dire quelque chose. Puis finalement, c'est vrai que c'était la recherche de simplicité, d'une forme de pureté comme ça. Le son de la contrebasse est magnifique, et puis il est vraiment très très bien mis, en valeur, et puis on entend tout à fait. Après, ce morceau, la première fois que je l'ai écouté, déjà, c'était assez drôle parce que je reçois l'email avec le morceau, puis je dis comme ça à mes collègues, ah, j'ai reçu un morceau, il s'appelle Confiture Nocturne, puis il y en a une tout de suite qui dit, ah, c'est Louise Knobil. Elle n'avait aucune idée que tu étais invité dans le concept du podcast et tout. Elle n'avait vraiment aucune espèce d'idée de rien. Et pour elle, c'était totalement évident qu'un artiste qui appelle un morceau Confiture Nocturne, ça pouvait être que Louise Knobil. Bon, bravo, tu as gagné le blind test qu'on n'était pas en train de faire. Et dans le fond, c'est vrai que j'ai écouté et pris beaucoup de plaisir à écouter le morceau. Puis après, j'ai lu les paroles, une fois que j'avais reçu l'email avec le texte, où je me suis dit, tiens, est-ce que ce morceau sera le Smoke on the Water du QI Jazz? C'est tout ce qu'on peut espérer. L'ode à QI et puis toutes les références et tout. Et donc, je pense que c'était très bien d'envoyer ce mail, puisque maintenant, on peut en parler. Alors, j'ai plusieurs questions.
1: Déjà, moi, j'ai une question à Louise. Ça vous fait quoi d'entendre ça? Ce que Jean-Yves explique.
2: Alors, ça me rend très heureuse et ça me fait beaucoup rigoler. Et je peux pas m'empêcher d'être un peu flattée d'apprendre que, du coup, quelqu'un a reconnu que c'était moi juste avec un titre de morceau. Je dois dire quand même que je le prends comme un petit accomplissement personnel. oui, voilà.
1: Alors, on a des questions, Jean-Yves Cavard.
3: non, ma première question, c'est Nocturne, je vois bien. Confiture, je vois un peu moins.
2: Alors, il s'agit d'un, je dirais pas d'un jeu de mots, d'une traduction volontairement hasardeuse de jam. Du coup, en français, ça donne confiture. Du coup, plutôt que de parler des jams qu'on fait très tard la nuit, j'ai trouvé que dire confiture nocturne était un petit peu plus élégant.
1: Non, je m'interrogeais aussi, Louise Knobil, sur le fait de faire une école. Vous parliez justement de ce besoin de vous rassurer, de rassurer l'entourage en disant c'est un vrai métier, il y a une école. Qu'est-ce que ça vous a amené à vous ?
2: Alors, du très bon et du très mauvais. Dans le très bon, moi, je suis vraiment arrivée à l'école dans une idée de remplir une caisse à outils avec toutes les connaissances que je pouvais pour ensuite pouvoir faire un peu mon truc. Du coup, ça, pour le coup, c'est pari réussi. J'ai appris énormément de choses. J'ai rencontré des musiciens et des musiciennes incroyables avec qui je joue maintenant. Et il y a des, enfin, vraiment, je trouve que ça crée un réseau juste exceptionnel avec un niveau assez dingue. Par contre, le mauvais, c'est que, après, c'est personnel, mais on m'a plusieurs fois bien rétamé dans le sens on m'a dit un peu des trucs sexistes, on m'a bien rabaissé au niveau des profs. Il y a pas mal de moments où du coup mon projet du coup Knobil commençait vraiment à prendre de l'ampleur et puis c'était compliqué avec l'école. Du coup, je dirais que mentalement ça m'a vraiment mis un coup et aujourd'hui je m'en suis remise, mais ça m'a pris du temps. Mais que j'ai quand même eu dans le lot des excellents profs et j'ai rencontré des personnes super. Mais je dirais quand même que le sexisme dont j'ai été victime, je le recommanderais pas quoi.
1: Mais ça c'est spécifique au fait d'être en études ou
2: Non.
1: Ouais, je... C'est pas ma question.
2: Non, c'est pas spécifique au fait d'être en études, mais en tout cas, moi, ce que j'ai compris après coup surtout, c'est que quand on fait une école d'art, peu importe laquelle, on est ultra vulnérable de base, peu importe son genre, peu importe d'où on vient, parce que justement, c'est une école d'art et la manière d'apprendre, c'est de se rendre vulnérable, à mon avis, pour pouvoir vraiment s'imprimer des connaissances et s'intéresser à plein de choses. Mais si le cadre il n'est pas safe, on peut vraiment se faire très très mal en se rendant vulnérable. Et en ça, je pense que j'ai pu vraiment prendre des coups assez, assez violents. Je peux citer des choses, hein. On m'a dit que je jouais avec trop d'émotions. On m'a dit que si je ne travaillais pas, les gens allaient dire que je jouais comme une fille.
1: Est-ce que quand vous avez commencé à faire de la musique, on le disait avant justement, d'abord plutôt dans des squats avec de la basse électrique, ensuite en arrivant à l'école et en faisant de la contrebasse, est-ce que là, vous aviez des modèles de ce que vous vouliez devenir comme artiste, comme musicienne ?
2: Alors, oui et non. J'ai eu des modèles quand j'étais plutôt bassiste électrique. C'était la bassiste des Pixies qui me dit trop trop stylée. Je voulais être elle en fait. Après, je suis devenue hyper fan de Prince et en fait, il a eu pas mal de femmes bassistes. Et j'étais là, ouais, je serai la prochaine bassiste de Prince, c'est parti. Et un mois après, il est mort. J'ai la bombe à s'éraper. Et je suis devenue super fan de Nick West, du coup la dernière bassiste de Prince qui slap, qui chante et qui se fait, qui, je l'ai vue deux fois en concert, et qui slap, qui chante et qui finit en grand écart sur scène. Et qui est, non mais elle est exceptionnelle, qui a des espèces de tenues pas possibles et tout. J'ai même jamais avec elle une fois, enfin bref. Après j'étais là, ok c'est bon, je peux mourir en paix. Et après, quand j'ai plutôt découvert le jazz, etc., bah, c'est assez vite devenu Esperanza Spalding. Parce qu'en fait, elle sait tout faire. C'est au-delà d'être une contrebassiste de folie, une bassiste électrique et une chanteuse incroyable. Elle compose, elle arrange, elle joue. Elle a composé pour orchestre, elle a fait des trucs de théâtre, de la perfo, du big band. Elle était en duo aussi, elle a fait un duo incroyable avec Wayne Shorter. Enfin, y a une espèce de truc où elle m'a vraiment fait me rendre compte que j'avais le droit de tout faire.
1: Tout faire, ça veut aussi dire faire une création spécifique au QI Jazz Festival, des confitures nocturnes. Maintenant, on sait pourquoi ça s'appelle comme ça, c'est déjà pas mal. On sait que le texte est important, donc on va écouter avec attention.
3: Suite à cette conversation, il faut écouter la chanson et écouter le texte. En même temps, on comprend vraiment beaucoup de choses.
1: Ça, c'est un bon teasing pour le morceau, hein.
2: C'est clair.
1: On va l'écouter. Il nous manque un élément. C'est où l'endroit idéal pour écouter ce morceau?
2: Franchement, là, en étant au bord du lac... face aux montagnes, je dirais que c'est un bon endroit. C'est un morceau, bah vous verrez, vous écouterez dans quelques instants, mais qui raconte mon lien au festival, mais qui est assez calme. Et je pense que c'est bien d'être face à une étendue d'eau comme ça, je pense que c'est une bonne idée.
1: Merci beaucoup, Louise Knabil.
2: Avec plaisir.
1: Merci, Jean-Yves Cavin. À la prochaine.
3: Au revoir, Claire. À bientôt.

0: Pop Music en partenariat avec le QI Jazz Festival ce soir pour un épisode diffusé à la fois sur RTS Première et comme podcast compo sur le site du QI Jazz Festival. Et tout ça est parti d'une idée du QI Jazz Festival de mandater des artistes pour composer des morceaux exclusifs pour ce podcast. On reçoit pas mal de gens différents et aujourd'hui on discute avec Léa Maria Fries. Bonjour.
1: Bonjour.
0: Et bien évidemment, on est toujours avec Jean-Yves Cavin, co-directeur du QI Jazz Festival.
2: Ah là là, bonjour Claire, ça va?
0: Ça va bien. On, juste avant qu'on commence de discuter, Léa Maria Fries disait quand même comme cadre pour une interview, ça va. Hein. Qu'est-ce qu'on voit ici?
1: Bah, on voit le lac Léman avec les belles montagnes. En plus, c'est un peu nuageuse, donc tout c'est un peu bleu, grise, blond, c'est magnifique.
0: Ouais, on est bien, on est détendu, on est prêt à partir. Et pour les gens qui vous connaissent peut-être pas bien musicalement, Léa Maria Fries, on va commencer par écouter un de vos morceaux. Qu'est-ce qui serait bien pour faire connaissance avec vous?
1: Je crois qu'on va faire Ruth Cléo. C'est un petit intro en suisse-allemand, comme ça on a bien mes origines. Et après on part sur Cléo qui est pour moi un peu le titre clé de mon dernier album.

0: c'est toute une réflexion sur la campagne suisse-allemande lucernoise. La religion, enfin, c'est très très beau, c'est pré-Alpes. C'est aussi un peu rigide, enfin, voilà, c'est toute une réflexion là-dessus. Et après, ça part dans un morceau Cléo, donc, qui décrit plein de femmes qui ont fait des trucs extraordinaires. Hein. Emilia Earhart, Patti Smith, et c'est un peu pour moi, un peu un cheminement aussi, et dans le sens où, peu importe, tout tu viens, en fait, si tu as une rêve et tu traces, tu vas y arriver. Enfin, c'est vraiment dans ce sens-là, donc... C'est un peu cette transformation aussi qui est un peu sujet principal de l'album. Et de votre vie aussi.
1: Et c'est qui Cléo ?
0: Cléo, c'est Cléopâtre.
1: Oh.
0: Parce que quand j'étais petite, j'étais ultra archi fan des Égyptiens, des anciens Égyptiens. Et incontournable évidemment Cléopâtre. Et comme c'était une femme très forte aussi politiquement, du coup, j'ai avancé avec les compos, avec les paroles, et d'un sens, je dis en fait, ça résume en fait bien ce que je suis en train de faire là. C'est vraiment une transformation, grandir, un peu mourir aussi, laisser des choses dans le passé, avancer, et voilà, Cléo résume ça.
2: On va parler du QI Jazz Festival. J'ai quelques questions à vous poser, mais je ne peux pas ne pas réagir à ce que vous venez de dire, Léa Maria Fritz. C'est vrai que vous avez grandi à la campagne, dans une famille plutôt tournée vers la campagne. À quel moment vous êtes dit la musique, ça sera ma vie en fait ?
0: C'était pas du tout évident, parce que j'ai pas de musicien ni d'artiste dans la famille. En fait, nous on a le Willis Out Jazz Festival, pas loin, et avec mes parents... On est toujours allé écouter les concerts gratuits, manger le samedi midi. Et ça, c'est des concerts qui m'ont très très marqué quand j'étais petite. Voir, il y avait beaucoup d'Africains à l'époque, des Africaines avec des super belles robes, plein de joie, enfin de pouvoir, puissance. Et ça, c'est un truc qui m'a marqué. Après, j'ai toujours chanté. Ça, c'est ce qui me disent. Et quand j'ai fait le gymnase, le Kranti, y avait un prof qui m'a dit « Mais tu veux pas prendre des cours de chant, en fait, je crois que ça vaudra vraiment le coup. » Et ce que j'ai fait, parce que ça m'a toujours plu de faire ça, et après j'ai une prof, Isa Wies, pour le coup, qui m'a amené vraiment vers le jazz, où j'ai vraiment commencé à faire l'impro, à bosser des standards, et c'est là où ça m'a ouvert tout un univers. Et après, c'était parti.
2: Jean-Yves Cavin, vous vous rappelez quand vous avez entendu la voix de Léa Maria Fritz pour la première fois ?
3: La première fois, ça devait être au caveau de Ludurez. C'est possible. Je pense que c'était une des premières fois où tu as dû venir par QI pour musicalement. Je ne sais pas si tu es venue avant à QI en spectatrice, mais musicalement, je pense que ça doit être une des premières fois. Une résidence qu'on avait confiée à Gauthier Toux. Pendant le festival, puis t'étais là tout le long, je me souviens plus. C'était quand même il y a quelques années. Hein.
0: Oui, c'était en 2017. Ouais, parce que je sais ça aussi précisément parce que c'était un moment clé assez marquant dans ma vie. Ces rencontres-là, parce que c'est Julien que j'ai vu la première fois qui est maintenant mon mari. Donc voilà. Pourquoi, je sais aussi précisément. Et oui, je suis venue visiter Valentin Lierti, qui est un super ami de moi, qui a joué avec Gauthier. Et Gauthier m'a juste dit, viens, reste, tu seras avec nous demain soir. Et je suis restée, on n'a jamais. Et c'était aussi la naissance de ce groupe Forward qu'on avait à l'époque. Enfin voilà, tout est lié à QI.
2: On évoque ce concert de 2017 qui a marqué... votre vie, en fait, que ce soit votre vie professionnelle ou votre vie personnelle. Le festival de QI, avant ça, qu'est-ce que ça représentait pour vous ?
0: Pour moi, c'était un des festivals super importants en Suisse. Et je suis venue pour voir Valentin déjà avant, je crois, parce qu'on était super potes et que lui, il faisait quasiment partie de l'un des caveaux. Ils sont tous restés là, Gauthier, Valentin, c'est toute l'équipe de Mathieu, Laudra, Maxon, Sibyl, tout ça, c'était finalement des potes. Donc ça, je savais déjà, et après j'ai aussi joué avec mon premier groupe, 22 Degree Halo, dans le off. Après on a joué dans le caveau Schlagzeug avec Enu, il y a, je sais pas, 3 ans, peut-être, ou deux, dans ces eaux-là, pas si longtemps, après Covid en tout cas. Et ben voilà, là, on s'est retrouvés cette année, presque 10 ans plus tard, 9 ans plus tard, sur la scène principale. Et c'est, ça fait très très plaisir à nous trois d'ailleurs. C'était vraiment un événement pour nous tous, assez touchant, assez marquant.
2: Qu'est-ce que ça vous fait, Jean-Yves, de voir cette progression en fait, de Léa Maria Fris qui arrive, qui voit des gens, qui entre aussi par l'impro, etc. Puis qui finit quand même sur une des vraies scènes, si j'ose dire, du festival.
3: Bon, c'est que des vraies scènes, hein. C'est des configurations qui sont différentes, qui permettent de faire des choses différentes. Puis évidemment qu'on ne va pas faire une résidence dans un caveau et l'aborder de la même manière qu'un concert devant 1500 personnes, mais ça reste des vraies scènes pour des vrais musiciens avec de la vraie musique. Il n'y a pas de considération, de gradation comme ça pour nous. Je tenais à le préciser, pardon. C'est intéressant parce que il y a vraiment une communauté. Le festival, c'est un événement très rassembleur pour la région, pour beaucoup de Lausannois qui viennent une fois par année écouter du jazz. Mais c'est aussi un point d'ancrage très fort pour les musiciennes et les musiciens pros de ce pays qui savent que quand ils viennent n'importe quel jour, n'importe quoi, ils vont voir de leurs collègues, des amis, ils vont voir, ils savent que ça se passe là, à ce moment-là, puis c'est aussi, du coup, c'est aussi vachement intéressant pour nous. On sait qu'il y a beaucoup de choses qui se créent pour le festival, qui se poursuivent, qui tournent comme ça, et puis le foisonnement qu'on essaye de mettre avec le festival, on le ressent aussi du côté des artistes qui, foisonnent par rapport à ça.
2: Léa Maria Fris, j'aimerais bien qu'on écoute un morceau. Est-ce qu'il y a un ou une artiste qui vous relie à ce festival, le QI Jazz Festival ?
0: Je veux bien qu'on écoute un morceau de Elina Douni. Parce que c'est pareil, je l'ai vu la toute première fois à Vilisao sur le Jazz Fest, sur la scène principale au Jazz Festival. Et c'est une femme qui m'a marquée dans le sens où sa sensualité sur scène. Je trouvais ça vraiment super beau à voir et à entendre. Et je sais qu'elle a joué plein de fois ici. Elle a aussi joué avec le Tractor Orchestra. Et voilà.

0: On parle de jazz, on parle de musique, on parle de création et de composition avec vous, Léa Maria Fries, dans ce podcast Compo. Notamment parce que vous avez composé un morceau inédit, exclusif, pour le QI Jazz Festival, pour ce podcast. Un morceau qui s'appelle Salt Water, qu'on va écouter dans un instant. Avant ça, j'aimerais bien que vous me racontiez peut-être juste comment ça s'est passé. Vous recevez la commande, si j'ose dire. Qu'est-ce qui se passe dans votre tête, dans vos oreilles, dans votre cœur ?
1: J'étais contente. Et après, je me suis dit, parce que je suis en train d'écrire un prochain album, donc je me suis aussi dit, oula, est-ce que je vais avoir la capacité ? Et finalement, j'ai décidé de faire passer ça en premier pour QI. Et parce que aussi c'est un endroit qui m'a marqué, parce que j'adore l'eau, parce que j'adore les surfaces, enfin la vue là par exemple, ça c'est pour moi vraiment un endroit où j'ai l'impression que je retrouve mon calme, mes antennes, et du coup ça me permet après de composer, d'écrire des textes, d'avoir des idées claires. Donc souvent je vais à l'eau et enfin voilà, du coup j'ai pensé autour cette idée de l'eau et de ce que ça me fait quand je suis au bord du lac Le Mans, par exemple. Et vu la situation globale aussi, c'est quand même assez noir en ce moment, mais il y a tellement de beauté en même temps, et je voulais tourner autour de ces sujets sans que c'est trop dark, mais que c'est beau aussi en même temps. Donc j'avais toutes ces idées et finalement je me suis dit, bon, la seule cure pour tout, c'est soit tu pleures, soit tu travailles, t'as de la sueur, ou soit tu vas dans l'eau salée dans ce cas là mais bon, enfin, métaphore pour l'eau aussi ici. Et du coup salt water, et ça parle du fait que voilà, il faut, tout est là, et parfois c'est triste et parfois c'est beau, et c'est très proche, et dans la vie de nous tous c'est toujours tout là. Et par contre il faut aller creuser pour chercher les perles, ça c'est un peu le voilà global.
0: Bon, on va écouter un extrait déjà de ce titre Salt Water, comme ça on l'a dans l'oreille, et après vous continuez à nous raconter comment ça s'est passé. Strength.

0: Un extrait de Salt Water, ce morceau que vous avez composé exprès pour ce podcast, Léa Maria Fries. On l'écoutera en entier après pour pouvoir vraiment le prendre dans toute son ampleur. Un processus de composition obligatoire, si j'ose dire, puisque c'est une commande. Est-ce que ça change quelque chose pour vous ?
1: Non, pas vraiment, parce que moi j'adore créer, donc après ça la seule... Non, même pas, c'est même pas une différence, parce que j'allais dire la deadline, mais en vrai, il y en a toujours une, donc non, ça change rien.
0: Qu'est-ce que vous avez pensé du morceau, vous, quand vous l'avez écouté pour la première fois ?
2: Bon, alors, j'avoue que j'ai pas hyper bien fait mes devoirs, parce que je l'ai écouté ce matin.
3: Deadline,
2: tout à fait. J'avais, j'ai écouté le morceau, c'est un duo piano-voix, avec... avec du piano sous diverses formes, donc il y a une partie très, très standard et puis plein d'effets de piano, il y a du delay tout d'un coup qui apparaît sur des petits bouts, il y a des espèces de basse aussi. Il y a un bout, c'est que de la basse ou il y a un petit bout de synthé, un petit bout de truc.
1: Il n'y a que du piano acoustique, mais c'est un peu traité.
2: Ouais. C'est hyper long tout d'un coup. C'est qu'il y a une résonance très grande dans certaines notes graves, je pense que c'est un traitement. Et puis, donc je me suis dit, bon, je compte, j'analyse, j'ai essayé de compter un peu, et puis j'étais stressé, donc je n'ai pas réfléchi à la signature rythmique, parce que finalement, ce n'est pas si intéressant. Et puis après, j'ai écouté les paroles. Donc j'ai commencé à écouter les paroles de ce que j'ai pu. Et puis finalement, j'ai fait autre chose. Donc j'ai écouté le morceau en entier, j'ai réfléchi aux deux, trois premières paroles que j'ai compris, parce que c'est chanté en anglais. J'ai beaucoup aimé ce morceau qui est très beau. Je l'ai mis à plein de tubes sur mon poste. On l'a écouté avec ma collègue avant, qui c'est une balade. On se laisse tout à fait emporter par la voix de Léa et par le piano. C'est toi aussi qui joues du piano ?
1: Non, c'est Gauthier. Gauthier Toux.
2: Donc Gauthier Toux qui joue du piano, qui joue toutes les différents types de piano, j'imagine. Hein, ça a été enregistré en plusieurs fois, puis qui est à la fois base du morceau et en même temps soutien à la voix, à ce qui se passe. Donc on sent que ça marche, hein, entre les deux, que c'était pas j'ai appelé un pote pianiste et puis c'est la première fois qu'on s'est rencontrés. Donc ça c'est clair. Et puis... C'est marrant que tu parles du lac en parlant de ce morceau, parce que moi je voyais plutôt une ode à la mer.
1: Oui.
0: D'où le salt water, l'eau salée.
2: Ouais, puis dit aussi dans les plages, dans le côté sable et tout ça.
0: Mais je crois que c'est l'eau en général.
1: Oui, c'est plus en général et aussi avoir la largeur du vu. Enfin, je sais pas, tu as de la place pour penser, pour que les choses se passent.
0: En revenant sur Gauthier Toux. C'était lui pour une raison précise ou c'était lui parce qu'il était disponible ?
1: J'ai enregistré la première version à moi-même au piano, mais je trouvais que ça mérite plus de liberté, plus de poésie. Et je sais que Gauthier, on est très proches, on se connaît très très bien. Je sais qu'il connaît bien ce piano chez moi aussi, enfin chez nous dans le studio, donc... Tout ça fait que... Et je sais qu'il a cette sensibilité pour ce genre de truc. C'est un... Parce que je lui ai donné toute la grille et tout. Mais après, je sais aussi que sur quelle partie je peux lui donner la liberté. Et il va la prendre et il va rester dans le sens du morceau parce qu'il me connaît très très bien et parce qu'il suit vraiment super aussi les propos de morceau, je trouve. Donc voilà pourquoi Gauthier.
0: Ça, c'est rare de trouver quelqu'un comme ça qui s'inscrit aussi bien dans la vision que vous aviez à la base du morceau ?
1: Oui, mais je trouve que c'est rare et c'est précieux. Et moi, j'ai la chance d'avoir 3-4 comme ça autour de moi qui sont vraiment ultra sensibles à la musique, qui sont aussi très très sensibles aux propos. C'est Julien Herné également à la basse et qui fait les réals pour mes disques, qui est très très sensible à tout ça, qui sait bien transcrire aussi, ce qui est peut-être de ma part pas encore bien dit ou pas encore bien écrit, il sait le capter. Gauthier, c'est pareil. Et pareil pour les batteurs Stan Ogry ou Johan Serra, et c'est des gens avec lesquels je travaille depuis des années, et je trouve ça intéressant parce que c'est comme dans les relations tout court, hein, tu creuses, tu commences à te connaître, et ça donne de la profondeur. Et moi j'aime bien ça en fait, travailler comme ça, je trouve ça vachement beau.
0: Vous avez toujours écrit ?
1: Non, j'ai pas toujours écrit. Quand j'ai fait mes études, j'ai pas écrit du tout. Enfin, j'ai dû commencer parce que j'ai fallu faire le bachelor cancer, je sais pas quoi, et c'était franchement une cata. Parce que en fait, j'avais toujours envie, mais j'avais pas la confiance de le faire, clairement. Et j'étais chanteuse en premier, donc c'était plus la voix, l'instrument et la performance vocale. Et après, quand j'ai fini mes études, j'ai commencé à écrire et après, je suis partie à Berlin. Et c'est là où j'ai fermé un peu les volets. Je me suis dit, bon, là, il faut que tu trouves, en fait, ce que tu veux dire, ce que tu veux faire. Et j'ai coupé un peu toutes les cordons pour être un peu isolée, un peu dans l'urgence d'être avec moi-même et d'être un peu face au mur aussi. Et après, j'ai commencé vraiment à écrire et à prendre confiance aussi. Et du coup, j'ai beaucoup co-écrit dans ce ton-là. Et pour Halo, du coup, mon premier quartet, c'était le début de vraiment mon propre écriture. Après, j'ai bossé pour Gauthier avec son album, avec Julien pour Enu. Enfin, j'ai co-écrit 6, 7, 8 disques aussi avec Macha Garibian. Mais finalement, Cléo, c'est celui qui est vraiment, donc le dernier, qui est vraiment moi tout seul, mon propre nom. Bon, avec une collaboration très très très proche avec Julien, mais voilà, ça a pris du temps d'avoir la confiance en fait pour écrire.
0: Cette évolution dans le travail de Léa Maria Fries, comment vous la percevez, Jean-Yves Cabrin? Est-ce que vous voyez cet affinement? J'ai presque envie de dire comme si vous alliez vers l'essentiel.
2: C'est une bonne question parce que le morceau qu'on va écouter, il est aussi assez simple. Hein, dans le fond. Je dis aussi parce qu'on a assez souvent des morceaux qui sont relativement simples hein, dans leur construction, dans leur arrangement ou dans leur orchestration. Et puis on sent la profondeur derrière la simplicité. Et puis je pense que ça résonne par rapport à ce que vient de dire Léa, c'est que on peut l'écouter. Enfin, je l'ai écouté plusieurs fois de suite, encore une fois ce matin quand je me suis dit tiens, faut que je réécoute ce bout, puis finalement je l'ai vraiment réécouté, je pense une bonne dizaine, une quinzaine de fois, et on a déjà le plaisir à le réécouter plein de fois de suite. Ouais, on se laisse prendre à cette profondeur et on se laisse couler dans l'eau du morceau.
0: On va écouter ce morceau en entier, Salt Water, un morceau que vous avez composé exprès, Léa Maria Fries. Une dernière question, vous êtes en train de travailler sur un album qui devrait sortir l'année prochaine. Mm-hmm. Est-ce que vous pouvez déjà nous dire un petit peu dans quelle direction ça va partir, ou est-ce que tout est encore secret?
1: C'est encore un peu secret. Mais ce que je peux dire, c'est que dans l'approche, c'est à peu près pareil, c'est avec la même team. Et voilà, on creuse, on expérimente et on approfondit.
0: Cool. Eh ben, on se réjouit de découvrir ça, ce sera donc l'année prochaine. Mais là, dans l'immédiat, on écoute ce morceau Salt Water que vous avez composé exprès pour le QI Jazz Festival. Merci beaucoup, Léa Maria Fried.
1: Merci à vous.
0: Et merci beaucoup, Jean-Yves Cavin.
2: Merci, Claire.

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1: Une série de rencontres au sommet hier à la Maison-Blanche. Le président américain Donald Trump s'est d'abord entretenu avec son homologue ukrainien Volodymyr Zelensky. Celui-ci a salué une bonne rencontre au cours de laquelle ils ont évoqué des licences pour la production par l'Ukraine de missiles intercepteurs Patriot, un armement crucial pour la défense antiaérienne. Le président américain a ensuite reçu le premier ministre israélien Benjamin Netanyahou. Tous deux parlent d'une rencontre extrêmement positive et tous deux ont réaffirmé leur refus de voir l'Iran se doter de l'arme nucléaire. Quelques heures après cette rencontre entre Donald Trump et Benjamin Netanyahou, l'armée américaine annonçait avoir intercepté des missiles iraniens lancés contre ses bases au Moyen-Orient. Des frappes qui constituent un premier regain de violence entre l'Iran et les États-Unis après plusieurs jours d'accalmie. Tous les missiles iraniens ont été interceptés avec succès, a assuré le commandement militaire américain pour le Moyen-Orient sur le réseau social X. En France, dans le département du Var, l'important incendie qui a parcouru 4500 hectares en 8 jours est désormais fixé. Mais le travail se poursuit et la vigilance reste de mise, indiquait hier la préfecture. Rappelons également que près de 5000 personnes avaient dû être évacuées de plusieurs communes depuis le début du sinistre. Un homme soupçonné d'une dizaine de départs de feu dans cette zone a été mis en examen et placé en détention. Quand la technologie vient au secours de la faune sauvage en Suisse, durant la période de sauvetage entre avril et juillet, des bénévoles de l'association Sauvetage Fonds ont utilisé des drones pour sauver dans tout le pays près de 7600 animaux de la mort lors de la fauche. Il s'agit d'ailleurs d'un nouveau record, s'est réjoui hier l'association. Le développement de l'intelligence artificielle inquiète aux États-Unis. Un millier d'employés d'entreprises à la pointe de l'IA, dont plusieurs dirigeants, ont demandé hier au gouvernement américain d'aider à temporiser la sortie des modèles les plus avancés. Ils se disent inquiets d'une possible accélération incontrôlée. La demande a été adressée sous forme de pétition, paraphée par plus de 1100 personnes, dont le directeur général d'Anthropic, le responsable de la recherche d'OpenAI, celui de Meta, ainsi que le référent stratégique de la filiale d'IA de Google. En football, deux sélectionneurs nationaux ont été nommés hier. Zinedine Zidane prend la tête de l'équipe de France. C'est la seule chose que je voulais faire, a déclaré l'ancien joueur et entraîneur du Real Madrid. En Italie, c'est Roberto Mancini qui lui dirigera la Squadra Azzurra. Il fait ainsi son grand retour à ce poste après avoir remporté l'Euro en 2021. Et sa mission s'annonce délicate, sortir la sélection d'une crise sans précédent après qu'elle a raté sa qualification pour les trois dernières Coupes du Monde. Ce mercredi, un temps bien ensoleillé encore avec quelques passages nuageux toutefois le matin en Valais et un risque d'orage localement possible en Haut-Valais l'après-midi. Le mercure grimpe entre 33 et 37 degrés. Pour ces prochains jours, un temps toujours très chaud et caniculaire avec un risque d'orage en hausse pour vendredi et pour samedi.
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3: Et avec Fred Fassio en régie, bonjour et bienvenue à vous. Et une immense star hollywoodienne aujourd'hui dans ce Vertigo, illuminé par l'actrice Barbara Stanwyck. Entre 1929 et 1964, elle tournera plus de 80 films avec les plus grands noms, Frank Capra, Billy Wilder, Douglas Sirk, Howard Hawks et bien d'autres. Une comédienne atypique, indépendante, naturelle, qui avec Bette Davis, Joan Crawford ou encore Catherine Hepburn contribuera à faire évoluer les archétypes féminins à Hollywood. Paru aux éditions Carlotta, le livre Barbara Stanwyck, Total et Opaque revient en détail sur sa carrière et sa singularité. Son auteur, Christian Viviani, est notre invité aujourd'hui. Bonjour Christian Viviani.
4: Bonjour.
3: Vous êtes en direct, comme on l'entend, par téléphone. D'où, en fait, si je peux vous demander?
4: Eh bien, danger.
3: Danger, très bien. Vous êtes loin, mais le son nous rapproche un petit peu. On va donc détailler cette grande actrice hollywoodienne avec vous dans quelques instants. Mais il y aura aussi d'autres choses dans cette émission, notamment Florence Grivel qui est avec moi dans ce studio. Bonjour.
5: Bonjour, bonjour.
3: Vous nous parlez de quoi aujourd'hui?
5: Alors, d'abord, je vais vous faire un petit exercice. Inspirez. Expirez. Ben, je vous parle d'inspiration plurielle qui se déploie au Musée d'art du Valais à Sion.
3: Eh ben, très bien, on va prendre l'occasion de respirer un petit peu pendant cette émission. On va aussi recevoir Leïla Chlansky en duplex de nos studios de Genève. Bonjour Leïla.
6: Bonjour Raphaël Wolf, moi aussi je respire, respire et j'inspire.
3: C'est parfait, vous êtes même allé respirer au cinéma puisque c'était en plein air si j'ai bien compris. Allô Leïla?
4: Oui.
3: Leïla?
6: J'ai téléphoné à Loïc Zen Rufinen et Samira Ben Mansour, tous les deux à la fête de deux cinémas open air. Est-ce que vous m'avez bien entendu?
3: Alors là maintenant oui, mais il y a eu une petite confusion de micro, mais c'est pas grave. Mais voilà, comme ça on a le programme en tout cas de l'émission et puis on entendra aussi le second volet de la série d'été concoctée par Sarah Clément autour des 80 ans de Lucky Luke. Mais tout de suite, notre invité du jour, Christian Viviani. Christian Viviani, vous êtes essayiste, historien du cinéma, professeur universitaire, vous contribuez à la revue de cinéma positif, vous avez écrit de nombreux ouvrages, notamment sur Coppola, Pacino, Audrey Hepburn, et ce livre que vous avez donc consacré à Barbara Stanwyck, dont on parle aujourd'hui, c'est le premier en fait en français. Comment est-ce que vous expliquez cette rareté des publications qui pourtant sont pléthoriques dans le cas d'autres actrices hollywoodiennes comme Greta Garbo, Marlene Dietrich ou évidemment Marilyn Monroe, dont on a beaucoup parlé le mois dernier?
4: Ben, je pense que Barbara Stanwyck présente une forme d'attrait qui est plus complexe que celle d'une Marlene Dietrich ou d'une Audrey Hepburn ou d'une Marilyn Monroe. C'est quelqu'un qui, ça n'est pas une belle femme au sens habituel. Ça n'est pas quelqu'un de sexy au sens habituel. Et je crois que la grande force de Barbara Stanwyck, c'est finalement que tout se joue, tout peut se jouer pour une actrice, y compris être sexy. Parce que effectivement, on le découvre maintenant. Quand on lui demande d'être sexy dans un rôle, elle peut l'être parfaitement et dépasser même certaines de ses rivales.
3: Ou pas, évidemment, mais c'est vrai qu'on peut rappeler aussi que les producteurs Hollywood à l'époque disaient d'elle « no sex appeal », donc pas de sex appeal. On peut quand même rappeler qu'on l'a vu parmi ses titres les plus connus dans, évidemment, Assurance sur la mort, 40 tueurs, un cœur pris au piège, Stella Dallas, L'homme de la rue, on va détailler tout ça. Mais alors, justement, votre livre s'intitule, donc évidemment Barbara Stanwyck, mais « Total et opaque ». C'est ce que vous vouliez dire tout de suite dans ce sous-titre, de montrer à la fois que Barbara Stanwyck, quelque part, échappe en fait aux archétypes aussi de l'époque, qu'elle est complète dans le sens où elle peut incarner à peu près tout ce qu'elle veut dans des genres très différents, et opaque, c'est-à-dire qu'elle maintient toujours cette part de mystère qui nous empêche encore aujourd'hui de l'enfermer dans une case comme on peut le faire avec d'autres comédiennes hollywoodiennes de l'époque.
4: Oui, c'est tout à fait ça. Quoique le côté opaque, Elle le projette sur le personnage qu'elle joue. Mmh. C'est très très frappant. Beaucoup de ces personnages, on a du mal à savoir s'ils sont bons, s'ils sont méchants, s'ils sont coupables, s'ils sont innocents. Et elle préserve cette ambiguïté. Et elle sort des clichés de cette manière, en fait.
3: Et ça vient où? Pardon.
4: Total, évidemment, parce que contrairement aux autres actrices auxquelles vous l'avez associé tout à l'heure à juste titre, Katharine Hepburn, Bette Davis et Joan Crawford, c'est quelqu'un qui est à l'aise dans tous les genres.
3: Oui, on va détailler ça plus tard, effectivement.
4: Ouais.
3: Mais alors, ça vient aussi du fait, on peut peut-être le mentionner tout de suite, que Barbara Stanwyck, à une certaine époque, où beaucoup de stars hollywoodiennes, masculines ou féminines d'ailleurs, sont associées presque des esclaves des studios qui en font ce qu'ils veulent. En l'occurrence, elle va être indépendante, elle ne va pas être associée à un seul studio, elle va pouvoir choisir vraiment avec qui elle veut travailler. Et puis c'est quand même aussi une femme qui gère sa carrière. En 1944, c'est quand même la femme la mieux payée aux États-Unis, donc il faut bien prendre conscience à quel point elle était autonome. Ça, c'est quelque chose justement qui transparaît aussi dans ses choix de films, tout comme dans ses choix de rôles.
4: c'est certain. C'est un cas unique dans ce sens-là. Elle a commencé effectivement comme n'importe quelle star à l'époque, avec un contrat avec de grosses maisons comme la Columbia et Warner Bros. Mais très très vite, ça a duré 3 ans, 4 ans, très très vite elle s'en est émancipée et elle a pris le risque d'être freelance. Mmh. Et c'est la seule actrice à son époque qui a cette liberté. On trouve quelques cas chez les hommes, comme Cary Grant par exemple, mais ils sont très très rares en fait.
3: Et Christian Viviani, on peut peut-être aussi revenir un peu sur la vie privée de Barbara Stanwyck avant vraiment d'aborder un peu plus spécifiquement quelques films majeurs, mais je vais peut-être rappeler en quelques mots qu'elle est née en 1907, elle est décédée en 1990, de son vrai nom elle s'appelle Ruby Stevens, elle naît dans une famille irlandaise pauvre de New York, son père l'abandonne, elle et sa mère décédera dans un accident de la circulation devant les yeux de Barbara Stanwyck qui est alors 3 ans, je crois, ou 4 ans. Elle est élevée par la suite par des familles d'accueil et puis elle débute très tôt au Music Hall de Broadway avant de tourner pour le cinéma des 1929 jusqu'en 64 avec plus de 80 longs métrages. Et c'est Frank Capra qui la lance et avec qui elle tournera 5 fois. Mais alors, dans le livre, moi ce que j'ai trouvé assez passionnant dans ce livre que vous consacrez à Barbara Stanwyck, Christian Viviani, vous dressez pas mal de correspondances entre cette absence du père, de la mère, de l'enfant aussi, parce qu'elle s'est retrouvée stérile après un avortement compliqué. Et alors, qu'est-ce que ces rôles qu'elle a choisis qui évoquent justement ces questions du père, de la mère et de l'enfant racontent vraiment sur Barbara Stanwyck, Christian Viviani?
4: Je pense que c'est une star qui a brillé aussi par la discrétion, le voile qu'elle mettait sur sa vie privée. Beaucoup d'histoires ont circulé sur son compte. Elle ne les a jamais confirmées ou infirmées. Mais donc, il y avait certainement une vie secrète, des blessures secrètes qui, de manière consciente ou inconsciente, apparaissent dans ses choix qui étaient évidemment beaucoup plus libres, beaucoup plus personnels que pour n'importe quelle actrice de l'époque. Et donc, effectivement, c'est extrêmement troublant quand on voit tous les films les uns à la suite des autres, de voir ces récurrences. Mmh. Également, un de ses films les plus célèbres, probablement celui qui a confirmé sa situation d'actrice freelance et qui a confirmé le choix qu'elle avait fait, c'était Stella Dallas, qui est un grand mélodrame maternel, un rôle qu'elle n'a pas joué dans la vie, en fait, et qui au départ était très certainement une carence dans sa propre existence. Et cette récurrence des rôles, alors soit négatifs, soit au contraire bienveillants des pères, dit aussi quelque chose des traumatismes qu'elle a subis. Parce que bon, c'est quelqu'un qui était vraiment né dans l'extrême pauvreté. Mmh. Et donc, qui a été obligé d'affronter des situations extrêmement dramatiques très très jeune. Elle a 14 ans quand elle gagne sa vie comme girl aux XL Follies. Et je crois que tout ça transparaît quand on met bout à bout ces films qui disent quelque chose véritablement sur elle. De même que la sollicitude qu'elle témoignait à l'égard des petites professions du cinéma. Oui. Elle était très très très connue pour ça.
3: Ouais, elle remerciait les éclairagistes, les maquilleuses, les coiffeuses, enfin absolument, les petites mains sur les tournages qu'elle considérait comme aussi importants que les autres.
4: Oui, et elle les connaissait, elle connaissait personnellement leur situation familiale, le nom des enfants, etc. Elle a plus d'une fois aidé financièrement et très discrètement ceux dont elle estimait qu'ils en avaient besoin. Et puis, elle était extrêmement bienveillante avec les acteurs qui ont débuté avec elle. elle soignait spontanément les incertitudes, les angoisses, etc. Ça a été le cas pour Marilyn Monroe dans le film de Fritz Lang, Le démon se réveille la nuit. Mais il y a des grands acteurs qui ont

0: Bah, Stan Mick, on peut quand même préciser aussi qu'une des grosses zones d'ombre, c'est l'orientation sexuelle qui n'a jamais été totalement élucidée. Encore aujourd'hui, on se pose des questions pour savoir si justement elle n'était pas quelque part une des lesbiennes à Hollywood non déclarées ou en tout cas supposées. C'est d'ailleurs devenu aussi une icône gay, hein, Barbara Stanwyck,
1: Ouais.
0: beaucoup. Est-ce que vous pensez que ce trouble a permis aussi de voir à l'écran une actrice qui jouait de façon quand même très libre, hein, j'ai l'impression, et assez c'est avant-gardiste, presque plus libre que certaines autres comédiennes, du masculin, du féminin. On la voit dans des rôles où elle se vieillit, elle joue sans maquillage, elle est dépouillée d'artifice, elle casse un peu glamour, d'autres au contraire où elle l'importe, et puis où elle mélange un peu dans certains personnages, justement, le masculin et le féminin. Ça vient aussi de ce mystère qu'elle voulait préserver, à votre avis?
1: Je ne sais pas si c'est vraiment une question de mystère à préserver, mais c'est certainement la multiplicité de sa psychologie en fait qui ressort là-dedans. Elle évidemment, dans les années 40, elle devient l'incarnation même de cette femme à poigne qui a presque une signification sociologique dans le contexte de la guerre, le fait que une grande partie de la population masculine est partie combattre et ça se voit même dans les détails de la mode féminine de l'époque avec les épaules très carrées, etc. Elle est complètement là-dedans. Et elle suscite l'admiration. Elle est extrêmement libre dans les choix qu'elle fait. Elle prend très souvent les rôles dont personne ne veut parce que on les voit comme des rôles empoisonnés. C'est le cas évidemment dans le film de Billy Wilder, Assurance sur la mort, où elle joue une criminelle. Aucune star de la stature de Barbara Stanwyck ne voulait de ce rôle.
0: On peut d'ailleurs, puisque vous parlez d'Assurance sur la mort, qui est donc un film qui est sorti en 1944, hein, qui a marqué complètement le genre du film noir. Elle incarne donc une femme qui va encourager en gros un agent d'assurance à éliminer son mari. Elle a créé quelque part, et vous le dites très bien dans ce livre, Barbara Stanwyck, Total et Opaque, Christian Viviani, un peu l'archétype de ce qu'on appelle la Dark Lady, la tueuse blonde avec des lunettes noires, cigarette à la bouche, un peu la femme fatale. On peut écouter aussi sa voix parce qu'elle est très particulière. Je vous propose d'écouter rapidement cet extrait d'Assurance sur la mort de Billy Wilder.
2: You were anxious to talk to him, weren't you?
3: Yeah, I was, but I'm sort of getting over the idea, if you know what I mean.
2: There's a speed limit in this state, Mr. Neff. 45 miles an hour.
3: How fast was I going, officer?
2: I'd say around 90.
3: Suppose you get down off your motorcycle and give me a ticket.
2: Suppose I let you off with a warning this time.
3: Suppose it doesn't take.
2: Suppose I have to whack you over the knuckles.
3: Suppose I bust out crying and put my head in your shoulder.
2: Suppose you try putting it on my husband's shoulder.
0: On a entendu, excusez-moi de porter en fait cet extrait en anglais, mais voilà, évidemment, on veut entendre la voix de Barbara Stanwyck, mais une sorte de joute verbale un peu ironique entre cet agent d'assurance et donc l'héroïne d'Assurance sur la mort. Alors, c'est un film noir, c'est un genre qu'elle a beaucoup apprécié, hein, Barbara Stanwyck, mais elle va commencer par un autre genre, hein, qui va la rendre assez célèbre, c'est le mélodrame. Notamment, vous en parliez auparavant avec ce film qui s'appelle Stella Dallas de King Vidor. C'est le premier gros succès en 1937, hein, qu'elle rencontre. Elle y incarne une femme qui élève seule son enfant et qui finit par se sacrifier pour faire le bonheur de sa fille, alors qui pourtant pendant le film l'ignore en raison de son caractère assez, on peut le dire, vulgaire et prolétaire. Là aussi, on peut écouter un extrait pour mesurer aussi la différence de voix et d'accent.
4: Boy, oh boy. Listen, will you tell me which lady is Mrs. Richard Grosvenor?
5: Mrs. Grosvenor is not here, ma'am.
4: Oh. Then please direct me to the tennis court. Maybe she's there.
5: You go just across the lawn and down that path.
4: You mean sort of over that way and down there?
5: Yes, ma'am.
4: Oh. Wait a minute. Wait a minute. Here you are, young fellow.
5: Oh, that's all right.
4: Oh.
5: Thank you.
0: Un extrait donc de Stella Dallas, un gros succès rencontré par Barbara Stanwyck, dont vous parlez amplement dans votre livre Christian Viviani. Alors justement, Stella Dallas, c'est l'incarnation absolue et parfaite de ces drames maternels qu'elle va jouer pendant quelques années, notamment aussi auprès de Douglas Sirk plus tard.
1: Oui et non, parce que dans le

0: Dans les films de Douglas Sirk, elle fait deux films avec Douglas Sirk. Il y en a un qui relève de la situation maternelle, c'est All I Desire. Voilà, le personnage est très typique de Omar Tanik, dans ce sens que c'était une femme qui était insatisfaite de sa vie de province, qui a quitté mari et enfant pour faire une carrière au théâtre, qui a complètement raté, et qui revient chez elle. Donc, elle est dans une situation marginale d'une certaine façon. Et on retrouve cette idée de la femme qui revient sur son passé dans l'autre film de Douglas Sirk, Demain est un autre jour, où elle retrouve un ancien amour qui est lui marié et qui mène une vie, je dirais, bourgeoise qui ne le satisfait pas, mais l'histoire d'amour est vouée à l'échec et ils finissent par se séparer.
1: Ça rejoint un peu, excusez-moi Christian Viviani, ça rejoint un peu cette question de la dualité ou du double qui revient souvent d'ailleurs dans les personnages joués par Barbara Stanwyck. D'ailleurs, puisqu'on peut parler d'un autre genre dans lequel elle a excellé, c'est celui de la comédie. On va parler rapidement de Un cœur pris au piège qui est réalisé par Preston Sturges. Là, elle joue une aventurière sans scrupules qui séduit un riche héritier timide joué par Henry Fonda. Et puis d'abord, pour son argent, elle tombe finalement amoureuse de lui. Lui découvre qu'elle est un petit peu cupide, elle le quitte et elle cherche à se venger de lui en se faisant passer pour une aristocrate britannique et le séduire à nouveau. On voit bien la dualité. D'ailleurs, on écoute un petit extrait.
2: Was enough so everybody to call me Hopsy ever since I was 6 years old. Hopsy Pike.
3: Hello, Hopsy.
2: Make it Charlie, will you?
3: All right, but there's something kind of cute about Hopsy. And when you got older, I could call you Popsy. Hopsy, Popsy.
2: That's all I'd need. Here's a business I wouldn't mind being in. I never realized before how lovely it could be.
3: Oh, thank you. We better get back now.
1: Un cœur pris au piège, donc une des grandes comédies de Barbara Stanwyck. Qu'est-ce que vous pouvez nous dire sur justement la relation de Barbara Stanwyck à la comédie et quelque part, ce serait de question de la dualité où elle joue deux faces, deux rôles, deux visages qui peuvent quelque part un petit peu interroger en creux l'être et le paraître, hein, si on veut analyser ça de façon un peu plus métatextuelle.
0: Oui, c'est vrai que de toute façon, la thématique de l'être et le paraître, elle est dans tous les films, y compris les comédies et les autres. C'est vrai que sa réussite dans la comédie, elle est très différente de ce que l'on verra par exemple avec Catherine Hepburn, qui était aussi une excellente actrice de comédie. Stanwyck, d'abord, elle aime beaucoup jouer sur cette dualité, encore une fois, du personnage, cette opacité. Qui est-elle? Est-elle l'une? Est-elle l'autre? Dans quel moment du personnage se trouve-t-on? Et puis, elle a un jeu qui est extrêmement physique, ce qui allait complètement dans le sens de la recherche de Preston Sturges, le metteur en scène de Un cœur pris au piège, qui a innové dans la comédie américaine en mélangeant la comédie sophistiquée que l'on pouvait voir à travers des films de Cukor ou de Howard Hawks, par exemple, avec la comédie burlesque physique, le slapstick propre au cinéma muet. Elle a un jeu très tactile, par exemple. C'est une des caractéristiques véritablement de son rôle qu'elle peut faire jouer aussi bien dans la comédie que dans les situations plus dramatiques. Hein, par exemple, dans un film noir, elle va se servir du jeu de main, des caresses sur son personnage masculin, sur son vis-à-vis masculin, pour le manipuler, en fait. Oui. Par
1: et alors, en toute fin de carrière, elle va aussi briller dans notamment un western assez connu, même si on a tourné pas mal, hein, ce qui est aussi assez atypique, oui. Hein, parce que c'est un genre qui n'était pas très ouvert aux personnages féminins. Et en 1957, elle a 48 ans et elle tourne le rôle principal de 40 tueurs de Samuel Fuller, qui débute par une scène absolument vertigineuse où elle est chef de bande et elle déboule comme ça vers l'écran avec 40 tueurs derrière elle. fouet à la main, enfin vraiment habillé tout en noir, en homme. C'est vraiment un film absolument incroyable à ce niveau-là. On écoute là aussi un petit extrait de la bande-annonce.
4: The screen rocks from the impact of 40 guns. Samuel Fuller's CinemaScope story of the lusty days when Arizona was a territory and Jessica Drummond was its queen. Starring Barbara Stanwyck as the high-riding woman with a whip who lashed every man down before her until one man kissed her with a bullet.
5: The fight's over, Brock.
6: It's never over! You've been buying people all your life. You gotta get me out of this.
5: I spent every dollar I could hang on to. The judge and jury couldn't be bought.
1: De nouveau la voix de Barbara Stanwyck dans ce film 40 tueurs de Samuel Fuller, sorti en 1957, quelques années plus ou moins avant la fin de sa carrière. Alors rapidement, Christian Viviani, le western et notamment celui-là, qu'est-ce qu'il a amené justement dans la palette de jeux et dans la filmographie de Barbara Stanwyck?
0: C'est le genre par excellence qui lui permet de jouer de son corps, de jouer physiquement. Elle était extrêmement célèbre pour faire ses cascades elle-même.
1: Ah oui, c'était la Tom Cruise 40... avant l'heure alors.
0: Exactement. Dans 40 tueurs, il y a une scène où elle est traînée par des chevaux dans la poussière et Fuller avait préparé avec une doublure et elle a refusé. Elle a dit non, il n'y avait pas question. Alors là, il y avait aussi son côté un peu Mère Teresa, si vous voulez. Il n'était pas question qu'elle inflige
1: à quelqu'un d'autre,
0: ce qu'elle pouvait faire elle-même. Elle a toujours été comme ça. Et alors, donc ça c'est le premier aspect. Ensuite, ses prestations dans les westerns masculinisent complètement sa silhouette. Donc, vont dans le sens de cette ambiguïté qui fait le personnage. Et elle représente un cas remarquable dans l'histoire du western, parce que il y a un nombre infinitésimal de westerns qui sont joués dont le rôle féminin plutôt central est une femme, en fait. Mmh. En général, c'est un genre d'homme. Et elle inverse cette caractéristique. Par exemple, elle a souvent des partenaires excellents, d'ailleurs, mais qui ne sont pas des stars de la même grandeur qu'elle. Mmh. Parfois, elle a eu des gens comme Fonda ou comme Gary Cooper, mais là où elle est le plus à l'aise, c'est avec Fred McMurray ou Joel McCrea, par exemple.
1: Oui, qui étaient des acteurs nettement moins connus et qu'elle pouvait un petit peu aussi dominer quelque part à l'écran. Mais alors, Christian Viviani...
0: Voilà.
1: Oui. Pardon.
0: Et qu'elle côtoyait facilement dans des westerns.
1: Ouais, c'est ça. Christian Viviani, on arrive gentiment au bout de cette interview. Hein, je m'en excuse, ça passe toujours vite à la radio. On aurait pu parler encore pendant longtemps de Barbara Stanwyck, qui, on le rappelle, a été nommée 4 fois aux Oscars, mais n'en a reçu aucun. Elle aura en 1982 un Oscar d'honneur pour l'ensemble de sa carrière. Et puis là, j'ai l'impression que depuis quelques années, on redécouvre vraiment cette actrice formidable, qui est peut-être un peu moins connue que d'autres icônes d'Hollywood. Mais surtout, en arrivant à cette fin d'interview, on vous demande, hein, comme tous les invités à Vertigo, une prescription culturelle. Elle arrive tout de suite.
7: Je rappelle mes prescriptions sur ce bout de papier.
1: Donc Christian Viviani, vous avez choisi non pas un film, mais une chanson, Smoke Gets In Your Eyes, composée par Jérôme Kern et interprétée par de multiples artistes. Alors pourquoi cette chanson ?
0: Écoutez, c'est une chanson qui me poursuit depuis mon enfance, en fait. J'étais gamin, j'avais écouté la version des Platters à l'époque. Et j'ai appris à ce moment-là qu'il s'agissait en fait d'une reprise d'un film qui était interprété par Fred Astaire, qui était Roberta. Et cette chanson, je l'ai trouvée magnifique. Dans toutes les interprétations que j'ai pu trouver. Et un autre de mes grands intérêts, c'est justement le musical, que ce soit le musical scénique ou le musical filmique. Et une des grandes figures, un des grands compositeurs de musical, c'est Jerome Kern, qui est probablement un des meilleurs mélodistes que la musique américaine ait jamais connu, en fait. Et les chansons de Kern, que ce soit celles qu'il a composées pour Showboat ou pour de nombre de films avec Fred Astaire ou Gene Kelly même, hein, sont devenues des classiques du jazz. Et Smoke Gets in Your Eyes possède en plus des lyriques qui sont extrêmement touchants. Cette manière d'éviter l'apitoiement. Je ne pleure pas, j'ai de la fumée aux yeux. Je trouve ça, c'est quelque chose d'assez poétique.
1: Merci beaucoup pour ce conseil musical, d'ailleurs, Christian Viviani, qu'on va écouter tout de suite après dans la version des Platters que vous avez découvert à l'époque. Je rappelle qu'on parle avec vous depuis le début de cette émission de votre livre Barbara Stanwyck, Total et Opaque, paru aux éditions Carlotta. Merci beaucoup et bonne soirée à vous.
0: Merci à vous.

0: Et c'est l'heure des actualités culturelles.
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0: Disponible en streaming depuis aujourd'hui, le documentaire Stanley The Final Chapter provoque quelques remous. On y découvre le co-créateur de multiples super-héros Marvel soumis à un emploi du temps exténuant durant ces dernières années, marqué par d'interminables séances de dédicaces et de conventions. Le réalisateur du film John Bolerjack a commencé à filmer Stanley vers 2014, lorsqu'il avait plus de 90 ans, et a fini par documenter les abus présumés subis par l'auteur, un récit qui résonne comme un avertissement pour une partie de l'industrie. Le documentaire recueille les témoignages de son entourage, affirmant qu'il aurait été exploité par deux anciens managers, dont l'un a été inculpé en 2019 pour fraude, vol et détournement de fonds, un an après la mort du co-créateur de Spider-Man et Black Panther. John Bolerjack a assuré avoir subi lui-même des pressions directes et indirectes pour ne pas diffuser son film de la part d'un ancien administrateur de la maison d'édition et d'entreprise dont il préfère taire le nom. Les plages du débarquement en Normandie et les forteresses royales du Languedoc dans le sud de la France, plus connues sous leur ancien nom de Château Qatar, ont été inscrites dimanche au patrimoine mondial de l'UNESCO. Cet ensemble de sites commémore, je cite symboliquement, l'immense sacrifice humain qui a été fait pour renverser une occupation autoritaire bien ancrée en Europe, a rappelé une représentante du Conseil international des monuments et des sites de l'UNESCO. On est super heureux parce qu'on n'y croyait plus, a déclaré le président de la région Normandie, Hervé Morin, dans ce dossier lancé en 2006. Il n'y a pas un label plus prestigieux que celui-ci, a-t-il salué, estimant que cela pourrait faire venir 20% de touristes en plus sur les sites. Canal+ confirme boycotter les professionnels portant préjudice à son groupe au lendemain d'un accord d'une durée de 5 ans avec le secteur. Cet accord qui prévoit que l'entreprise investisse 980 millions d'euros entre 2028 et 2032 dans le cinéma français et européen a été conclu quelques semaines après une vive polémique survenue pendant le festival de Cannes. Après une tribune dénonçant, je cite, l'emprise grandissante de l'extrême droite dans le 7e art qui visait le milliardaire conservateur Vincent Bolloré, actionnaire de référence de Canal+, le patron du groupe, Maxime Saada, avait affirmé que Canal+ ne souhaitait plus financer les films de ses signataires et a réaffirmé ce mardi « C'est 1% des gens qui ont signé cette pétition, je reste sur ma position qui est que si des gens portent préjudice à l'image de Canal+, on ne financera pas leurs films. »
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0: Et maintenant la question de Florence Grivel.
2: J'ai juste une petite question à vous poser.
3: Oui. Une question très importante.
0: Avec vous, Florence Grivel, cap sur le musée d'art du Valais à Sion, avec cette question.
4: L'inspiration, qu'est-ce que ce mot veut dire dans le cadre d'un musée ?
5: Une inspiration, c'est beaucoup de choses à la fois. C'est évidemment le souffle. Et je crois qu'on a besoin, aujourd'hui plus que jamais, d'être proche de sa respiration, d'inspirer. Un musée aussi là pour inspirer. Donc le musée va, dans son nouveau cycle d'exposition, réfléchir à toutes les sources d'inspiration des artistes, mais aussi se dire que peut-être, pour le public, il est une source d'inspiration.
0: Laurence Schmidlin, directrice du musée d'art de Sion, qui nous fait la visite de ce nouveau cycle d'exposition. Florence Grivel.
4: Oui, parce qu'après son premier cycle thématique annuel intitulé « Les grands espaces », le musée enchaîne avec ce deuxième grand cycle d'exposition temporaire intitulé « Les grandes inspirations ». Et on entre avec plein d'appétit dans ce nouveau parcours artistique vraiment très dynamique qui réunit plusieurs expositions qui interrogent les sources de la création, les territoires réels, imaginaires ou intimes. Alors nous voici face à un travail très fort, à la fois je dirais intime et universel, tout en nuances de noir et gris. Il s'agit d'un triptyque réalisé par l'artiste suisse contemporaine Myriam Kahn, une œuvre qu'elle a appelée L.I.S. Lesen in Staub, lire dans la poussière. Et voici comment Laurent Schmidlin nous raconte cette œuvre.
5: Et c'est un travail très particulier, en même temps typique de ce qu'elle a produit au cours des années 80, des images en noir, un travail à partir du fusain. Mais ici particulièrement, elle va déposer la poudre de fusain sur le papier et elle va travailler avec son corps, comme elle en a l'habitude, et explorer cette poudre de fusain et justement lire dans la poussière, faire surgir des images qui sont ancrées dans sa conscience, dans son corps. Donc pour elle, c'est vraiment une manière de faire le lien avec tout un historique qui est inconscient, talent qu'elle ne maîtrise pas, et on voit des animaux assez particuliers. On a presque l'impression d'être dans un temps préhistorique avec des figures qui se confrontent, qui se regardent. C'est un univers assez sombre, mais c'est assez magique parce qu'on arrive vraiment à suivre tout son travail, puisqu'on voit les traces de mains, de doigts, les pieds, et elle dessine comme ça, en creusant dans cette poussière.
0: Et on poursuit la visite au travers de ces inspirations qui soufflent sur les expositions en cours au musée d'art du Valais, Florence.
4: Le paysage, la nature, évidemment, ça reste de grands, grands leviers d'inspiration, d'engagement, surtout lorsqu'on les lit depuis notre époque où la nature est menacée.
0: Il paraît.
4: Voici donc un autre travail qui va dans ce sens. Laurent Schmidlin nous le présente.
5: On a par exemple une œuvre de Monika Ursina-Jäger qui, elle, va créer une image numériquement. Elle va ensuite l'imprimer. C'est une image en noir et blanc qui montre une forêt complètement imaginaire avec des constructions humaines qui sont presque là comme des ruines. Et elle va intervenir dessus avec de la chlorophylle. Et c'est un pigment vert très très fort qui va être concentré et qui donne le sentiment que progressivement, peut-être, le végétal reprendrait le dessus sur toutes les constructions, toute la manière qu'on a eu de s'approprier la nature.
0: Et pour terminer le tour, vous nous proposez de nous arrêter, Florence Rivel, dans cette salle entièrement investie par une artiste.
4: Oui, il s'agit d'une œuvre quasi immersive, on pourrait dire, tout en transparence et en cruauté, un aquarium ou une nasse à vanité. Je laisse Laurent Schmidlin nous entraîner dans cet environnement.
5: Oui, on serait surpris par l'histoire derrière cette installation de Joël Allette qui s'appelle Aquarium, où on se trouve effectivement à hauteur des poissons, donc finalement dans un bassin, quel qu'il soit, et on voit ces objets assez beaux en verre, en miroir, traversés par un hameçon. Donc il y a une image à la fois très séduisante, mais en même temps tout de suite cruelle. Et quand elle a réalisé cette œuvre, Joël Allette se trouve au début de carrière. Elle s'interroge beaucoup sur la manière dont elle pourra justement faire son parcours d'artiste en réfléchissant en fait à qui séduit qui. Et toute cette installation qui a l'air comme ça, peut-être une réflexion sur l'écologie ou sur le rapport à l'animal, en fait elle se situe sur un autre terrain. Elle essaye vraiment, Joël Allette, de comprendre quels sont les moyens qu'un artiste doit mettre en œuvre pour séduire un galeriste, un directeur d'institution, et finalement, qui pêche qui dans ce grand bassin? Comment faire sa place quand on se retrouve entouré d'autant de poissons qui méritent probablement toutes et tous le droit de développer leur travail? Donc c'est assez étrange, c'est très proche de son vocabulaire, la répétition des formes, l'agrandissement d'un élément qui nous est connu, ici le poisson, mais on se trouve nous aussi au milieu du bassin, et on peut aussi se poser des questions sur les rapports de pouvoir qu'on engage avec l'autre.
0: Des grandes explorations, nouveau cycle d'exposition à voir donc au musée d'art du Valais jusqu'au 31 janvier 2027.
4: Et je vous ai dévoilé qu'un tout petit pan de la proposition. Je vous recommande aussi de prendre votre temps sur comment l'art nouveau et son style décoratif, prenant appui sur la nature, commence à inspirer l'école de Savièse, qui décline justement des sujets inspirés par le Valais qui contribuent à l'idéalisation de la vie rurale.
0: Bien, merci beaucoup Florence, ça donne très envie. Et puis bah, vous savez, une question évidemment, on amène une autre.
2: J'ai juste une petite question à vous poser.
3: Oui. Une question très importante.
0: Avec vous, Leila Schlansky, on va donc se poser une deuxième question qui n'a rien à voir avec la précédente. Pourquoi les cinémas extérieurs ont autant de succès ?
6: Oui, Raphaël, non seulement les cinémas se multiplient, mais surtout le public est au rendez-vous. Samira Benmansour, programmatrice des Bobines de Valency, un cinéma estival qui prend vie chaque année sous les tilleuls du parc de Valency à Lausanne, m'a confié que si la météo est clémente, certains soirs, il peut y avoir 350 personnes présentes. Comment elle explique ce succès ? Sa réponse.
7: Dans notre cas, c'est vrai qu'on est un événement gratuit, donc je pense que peut-être pour certaines personnes, ça enlève une barrière qu'elles peuvent avoir pour aller au cinéma en salle le reste de l'année. Mais je pense aussi que le cadre, en fait, dans lequel on découvre un film, participe aussi du plaisir. C'est vrai que les cinémas, pendant très longtemps, on construisait des cinémas qui étaient aussi beaux que des théâtres, parce que le cinéma est un spectacle. Et je pense qu'effectivement, de pouvoir découvrir un film sous les étoiles, dans des lieux qui sont beaux, soit très urbain, soit dans la nature, ça participe aussi du plaisir de la projection. Puis je pense que même si le public maintenant consomme beaucoup de films sur les plateformes ou sur d'autres manières que dans les salles et de manière collective, je pense quand même que ces projections au milieu du public, c'est quand même une autre expérience qui reste quelque chose de particulier.
8: Chérie, je suis de retour.
9: Il existe un endroit où les habitants sont plaisants.
10: Une petite part de marshmallow rissoufflé.
11: Ils sont excellents.
9: Le soleil brille.
12: Température maximale 22 et minimale 22. Aucun nuage en vue.
9: Et la vie est parfaite. C'est un endroit à voir.
6: Un extrait de la bande-annonce du film Pleasantville, réalisé par Gary Ross en 98. Il sera projeté ce 31 juillet à 22h au Parc de Valency. Samira Benmansour, vous avez ouvert le cinéma Les Bobines de Valency il y a 13 ans. Avez-vous remarqué un essor de l'offre ou de la demande ?
7: C'est vrai que je pense qu'il y a 20 ans, il y avait surtout les grands open-airs des exploitants habituels qui sortaient des salles en été, qui proposaient une programmation à un peu des grands films très grand public dans une version payante. Et puis je pense qu'il y a eu une envie de la société civile de créer des événements plus petits, peut-être avec des programmations un peu différentes, parfois gratuites, parfois pas, mais peut-être justement aussi d'aller plus au plus près de certains quartiers ou de certains lieux dans les villes qui sont plaisants. Et ce que je trouve assez intéressant avec ça, c'est que pour le public, en tout cas, ça crée une possibilité de d'avoir une diversité dans l'offre en été en matière de cinéma open air. Moi, j'ai l'impression qu'aujourd'hui, pour donner envie au public, il faut justement que le cadre de projection il soit plaisant. Et je pense que c'est ça qui peut faire vraiment la différence. Et puis, il y a certains lieux, des multiplexes, comme ça, où on sent qu'on est vraiment un peu dans l'antre de la consommation. Ça, je suis pas sûre que ça reste une formule qui à terme, va continuer de séduire le public, en fait.
6: En plus du cadre du film que pointe Samira Benmansour, il peut y avoir d'autres raisons qui expliquent le succès des cinémas en plein air. J'ai contacté Loïc Zen Roufinen, responsable de l'organisation de l'open air de Sion. Selon lui, le public est au rendez-vous pour deux raisons. Le cadre l'été, mais aussi...
8: C'est aussi l'occasion de découvrir des films qu'on aurait ratés ou dont on n'a peut-être jamais entendu parler durant l'année, qui ensuite, parce qu'ils ont eu beaucoup de succès ou parce que ça conviendrait tout à fait à une projection en plein air, sont ensuite pris dans des programmes. Donc nous, par exemple, chez nous, on a des films qui sont sortis en début d'année, comme on a des films actuels. Si je prends par exemple La Femme de Ménage, qui est sortie en début d'année, beaucoup de monde l'a vu, mais pas tout le monde, certains l'ont raté, et ils se disent « Ah bah, plutôt qu'attendre et de le voir en streaming, chez moi, je vais peut-être me déplacer, aller au cinéma open air, c'est aussi une occasion de le voir avec quelqu'un d'autre et d'être dans un cadre unique. »
11: Bonjour, Milly.
13: Bonjour, Madame Winchester.
11: Oh, allons, appelez-moi Nina. Je vous en prie, entrez. Alors, pourquoi voulez-vous ce travail ?
13: J'adore être au service des gens.
0: Un extrait du film La Femme de Ménage, sorti en décembre dernier, sera projeté ce soir 21h à l'Open Air de Sion. On a entendu plus tôt Samira Benmansour, programmatrice des Bobines de Valency en cinéma donc estival, ainsi que Loïc Zen Ruffinen, responsable du cinéma Open Air de Sion. Merci beaucoup, Léla Chansky, pour ce tour d'horizon cinéma. Ça donne envie, et puis il y en a beaucoup, hein, vous m'avez dit.
6: Ouais. Énormément dans beaucoup de villes, partout, en Valais, Genève, Neuchâtel, Lausanne, Moudon, il suffit d'aller sur internet et on retrouve ce dont on a envie de voir.
0: Il n'y aura pas de jaloux, c'est parfait. Et puis dans quelques instants, on retrouve la série estivale de Sarah Clément consacrée aux 80 ans de Lucky Luke.

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0: Feu Chatterton et cette nouveauté, ce qu'on devient la clé. Le groupe sera en concert le 8 décembre à l'Arena de Genève. Et tout de suite, on retrouve Lucky Luke. Il a nourri l'imaginaire de nombreux enfants. Lucky Luke, le célèbre cow-boy qui tire plus vite que son ombre, fête cette année ses 80 ans. Créé et dessiné par Morris en 1946, Lucky Luke a fait l'objet d'une septantaine d'albums vendus à plus de 300 millions d'exemplaires et dont la moitié ont été scénarisés par René Goscinny. Pour célébrer ce jubilé, Sarah Clément propose une série d'été. Et dans ce deuxième épisode, elle s'intéresse aux compagnons de route de Lucky Luke, à savoir le cheval le plus rapide et le chien le plus stupide de l'Ouest.
1: Maintenant, tu montes sur mon dos et on dégage d'ici. Ok ?
2: Ne prends pas pour un poney. Je te rappelle que t'es que canasson. C'est moi le cow-boy. C'est moi le héros et toi le cheval.
1: Tu vas continuer longtemps encore ? Comme ça, reprends la cloche.
2: Je fais ce que je veux.
3: Que serait Lucky Luke sans son fidèle Jolly Jumper ? Depuis les débuts, le cow-boy entretient une relation fusionnelle avec son fidèle destrier. Une des particularités de Jolly Jumper tient au fait que c'est un cheval qui parle. Et pourtant, c'était pas gagné d'avance, confie Morris dans cette interview de 1993 à la Cité internationale de la bande dessinée et de l'image.
4: Quand je l'ai fait parler, j'ai reçu pas mal de courriers pour me dire que c'était une erreur. Ils ne comprenaient pas bien pourquoi ce cheval commençait à parler tout à coup. Mais c'est très utile d'avoir un cheval qui parle et qui comprend ce que son maître lui dit. Parce qu'on a souvent à expliquer pour la compréhension du récit des choses. Alors il est bon que Lucky Luke puisse parler à quelqu'un et vice-versa. En plus, comme c'est un cheval intelligent et un peu philosophe, même s'il est râleur, chaque fois qu'il y a quelque chose d'un peu plus profond à exprimer, ce qui est extrêmement rare, c'est le cheval qui le dit en général.
5: Doucement, old boy, j'ai failli me piquer.
3: Jolly Jumper ne se contente pas de parler, il a plein d'autres talents, ajoute Philippe Duvanel, curateur de l'exposition Lucky Luke, présentée actuellement au château de Saint-Maurice.
6: Alors si on observe bien, en fait, y a, évidemment, on a tout le sentiment qu'ils sont en train de dialoguer. On a le sentiment d'un dialogue entre Lucky Luke et Jolly Jumper, mais en fait, pas du tout. Chacun parle de son côté et répond un petit peu à l'autre. Et c'est ça qui est magique. C'est vraiment qu'à un moment donné, Morris et Goscinny, pour le coup, ont inventé une sorte de voix off à toutes les histoires de Lucky Luke, et c'est Jolly Jumper qui les porte. Après, Jolly Jumper s'arrête pas à cette magie, à ce miracle d'être un cheval qui parle. Alors d'abord, il faut reconnaître qu'il ne parle pas uniquement pour lui, mais qu'il parle aussi à ses congénères, il parle aux autres chevaux, il commente beaucoup tout ce qui se passe, ils ont des petits commentaires, ils font des petits commérages, etc., etc. Mais Jolly Jumper a aussi d'autres capacités. Il sait faire le café, il sait pêcher, il sait raconter des poèmes, il sait, je sais pas s'il sait repasser, mais pour le moins, il sait défaire des nœuds. C'est assez incroyable. C'est un cheval qui a tous les talents, et surtout, il a le talent de jouer aux échecs avec Lucky Luke, et surtout de tricher.
3: Dans un tout autre registre, on retrouve cet autre compagnon de route.
7: Oh, chouette! Ce brave homme veut que je parte avec l'ami Lucky Luke.
3: Rentemplant, c'est un chien avec un gros nez, des yeux ronds. En fait, Maurice voulait prendre le contre-pied de Rintintin, chien star d'une série télé, qui était hyper intelligent et doté d'un courage légendaire. Du coup, il en a fait exactement le contraire. Philippe Duvanel.
6: Clairement, Rantanplan, effectivement, à l'inverse de Jolly Jumper, il est toujours absurde. Il s'interroge beaucoup. Il est effectivement relativement bête. Des fois, il trouve pas son chemin. Il s'interroge surtout les réactions des autres. On a l'impression qu'il lui manque un petit truc comme ça. Et c'est assez fou parce que c'est vraiment la touche absurde de la série, c'est Rantanplan. Rantanplan, c'est clairement un anti-héros qui est extrêmement attachant, avec lequel on se sent bien. Il observe la scène. Il est toujours un petit peu là avec ses yeux grands ouverts. Et donc, effectivement, c'est un personnage qui nous touche beaucoup.
8: 1, 2 et 3 et 5, le voilà.
9: Il est bon,
8: il est grand,
9: et il est très intelligent. Rantanplan !
8: Merci, merci pour moi.
3: Rantanplan ne sait ni flairer les pistes, ni nager, ni chasser. Il ne sait pas non plus garder les prisonniers. Tout au long des aventures de Lucky Luke, son destin est étroitement lié à celui des Dalton.
6: Il est un peu la cinquième roue du char, si je peux me permettre, un peu inutile. Il est amoureux de Joe, Joe le déteste souverainement, Avril en prend un peu soin. Il est toujours un peu à leur côté, et c'est un personnage assez fou. C'est un personnage qui a été imaginé par Maurice, qui le rêvait depuis longtemps, mis en scène animé par Goscinny. Et puis effectivement, il va devenir un personnage clé des aventures de Lucky Luke, au même titre que les Dalton et Jolly Jumper. On peut dire que réellement, le triumvirat, c'est les Dalton, c'est Rantanplan et Jolly Jumper.
10: Oh là, je t'ai dit de garder les Dalton, Rantanplan.
7: Oh, bah, j'ai mal compris. Il voudrait que je fasse la sieste. Oh, mais il y a quelqu'un qui me vole mon os. Oh.
11: Nous sommes libres et il n'y a personne après nous.
12: Je me suis trouvé un casse-croûte.
7: C'est lui qui me volait mon os, hein.
12: Oh, le culot de ce chien, il m'a volé mon os.
0: Ouais. 80 ans de Lucky Luke, une série de Sarah Clément, et après Jolly Jumper et Rantanplan, l'épisode de demain s'attachera à la place des femmes dans la BD.

0: 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Benoît Rouchalot.
1: Les États-Unis et l'Arabie Saoudite annoncent avoir mené des frappes en Irak cette nuit, signe d'un premier regain de violence au Moyen-Orient après plusieurs jours d'accalmie. Des avions de combat américains et saoudiens ont frappé plusieurs sites logistiques et d'armement terroristes dans l'est de l'Irak, selon le commandement militaire américain pour le Moyen-Orient. L'armée américaine qui a en outre averti que l'Iran et ses groupes alliés terroristes devaient cesser leurs attaques pour éviter une nouvelle riposte américaine. À chaque heure qui passe, le bilan du puissant séisme qui a frappé mardi le sud-ouest du Japon s'alourdit. Il s'élève désormais à 13 morts selon la première ministre du pays et le nombre de victimes devrait encore augmenter. Des personnes sont toujours portées disparues dans un centre commercial effondré et dans une usine de papier. Les autorités nippones évoquent aussi des dégâts considérables, des effondrements de bâtiments, des incendies et des dommages sur les routes. L'armée japonaise a mobilisé 3600 personnes pour les secours et dépêché une vingtaine d'avions pour évaluer les dégâts. En France, le méga-feu qui ravage les environs de Bordeaux dans le sud-ouest du pays est désormais stabilisé. Il ne progresse pas, a déclaré hier en fin de journée la préfète du département. Pour autant, les pompiers ont fait face à 14 reprises de feu sur des zones qui avaient déjà été parcourues par les flammes. Par ailleurs, environ 4000 personnes ont été évacuées par précaution des hébergements touristiques de Lacanau. Et dans le même temps, 57 000 habitants de trois villes proches de Bordeaux vont pouvoir rentrer chez eux s'ils le souhaitent. De nouvelles plaintes ont été déposées contre le chanteur et comédien français Patrick Bruel. Des plaintes pour agression sexuelle et viol qui ont été déposées les 16 et 23 juillet dernier à Paris. L'artiste de 67 ans est déjà mis en examen depuis mi-juin dans 4 dossiers, également placé sous le statut de témoin assisté dans 4 autres. Des élections maintenant, c'est ce qu'ont scandé près de 300 opposants lors d'une marche qui s'est déroulée hier à Caracas. Une manifestation qui intervient quelques jours avant le début de pourparlers entre pouvoir et opposition, censée organiser sous supervision américaine une transition politique au Venezuela. Au Pérou à présent, Keiko Fujimori a été investie hier nouvelle présidente avec la criminalité en ligne de mire. Elle a d'emblée annoncé que les militaires assumeront le maintien de l'ordre dans les zones affectées par les gangs, le narcotrafic et l'extraction minière illégale. C'était l'une de ses principales promesses de fermeté. Le FC Thun ne verra pas la Ligue des Champions. Le champion de Suisse en titre a échoué au deuxième tour qualificatif. Les Bernois se sont inclinés 3-2 après prolongation au match retour sur la pelouse du Dynamo Zagreb, après avoir concédé le match nul un partout à l'aller. Et ils sont donc reversés en Europa League. Un soleil toujours généreux ce mercredi, avec quelques passages nuageux dès le matin en Valais et un orage localement possible en Haut-Valais l'après-midi. Il fera entre 17 et 22 degrés le matin et jusqu'à 33, voire même 37 degrés l'après-midi. Le scénario caniculaire s'installe pour le reste de la semaine avec un risque d'orage en augmentation pour vendredi et pour samedi.
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3: Bonjour à tous, bonjour à toutes. Le grand voyage immobile de la francophonie se poursuit cet après-midi, comme nous le faisons depuis le 29 juin dans notre grille d'été sur RTS Première. Une heure de récits, de rencontres ou de reportages issus de nos chaînes amies, ici Radio-Canada Première, France Inter, la première de la RTBF et RFI. C'est elle, RFI, qui nous offre le document sonore du jour. Elle le fait avec une expédition maritime qui fascine encore aujourd'hui, 5 siècles après son départ. En 1519, Fernand de Magellan quitte l'Espagne avec 5 navires et 237 hommes. 3 ans plus tard, un seul bateau rentre au port avec 18 survivants. Entre ces deux dates, il y aura eu mutinerie, naufrage, massacre et la découverte d'un passage mythique au sud de l'Amérique. Le Musée national de la Marine à Paris consacrait une exposition à cette aventure entre l'automne 2025 et mars de cette année, loin des récits héroïques habituels. Parce que Magellan n'a jamais fait le tour du monde, il est mort en chemin. Et son histoire révèle autant de zones d'ombre que d'exploits. Si loin, si proche, c'est une émission de Laura Larry et Céline Devlet-Mazurel. Je vous souhaite beaucoup de plaisir à les entendre.
4: Si loin, si proche, le rendez-vous des voyages. Céline Develay-Mazurel, Laura Larry. Bonjour à tous, bonjour à toutes. Cette semaine, on va suivre le sillage mouvementé d'une des plus grandes épopées maritimes de l'histoire européenne, mondiale aussi, celle du capitaine portugais du début du XVIe siècle, Fernand de Magellan. Son nom est resté dans les annales, les livres d'histoire et la toponymie, à commencer par le fameux détroit qu'il a emprunté tout au sud de l'Amérique, baptisé Magellan en son honneur. L'honneur d'un découvreur, c'était le terme européen consacré, d'un homme lancé, et là je cite les mots de Stephen Zweig dans son célèbre roman Magellan, dans une magnifique entreprise de 5 petits et faibles navires partant pour la guerre sainte de l'humanité contre l'inconnu qui restera à jamais inoubliable. Inoubliable, certes, mais pas forcément pour les raisons auxquelles on croit. Car Magellan, déjà, n'a pas fait le tour du monde. Et son expédition de 1519 à 1522 a connu en chemin une succession de drames et de tragédies que trop peu connaissent encore. Actuellement, au Musée national de la Marine à Paris, une exposition immersive s'attache justement à raconter la réalité de ce voyage entre exploits et zones d'ombre. À un moment aussi où le récit héroïque des dites grandes découvertes est de plus en plus revisité par les historiens du monde entier. Alors qu'un film, enfin, sorti récemment en France, Magellan du Philippin Lavdias, défend un regard décolonial, en adoptant le point de vue de l'esclave Henrique qui a suivi Magellan dans cette folle aventure. Autant de raisons, s'il en fallait, pour embarquer et nous pencher sur le cas Magellan. Début de la traversée, depuis le musée de la Marine, où c'est la voix d'Antonio Pigafetta, marin et chroniqueur italien monté à bord, qui nous accueille et nous guide.

0: Les rois catholiques d'Espagne et Don Juan II du Portugal ont signé le 7 juin 1494 le traité de Tordesillas. Notre monde est depuis divisé en deux, selon le méridien situé à 370 lieues à l'ouest du Cap-Vert. La moitié occidentale revient à l'Espagne, la moitié orientale au Portugal. Nous espérions tous que ce traité mettrait un terme aux rivalités qui opposaient les deux couronnes. Me trouvant en Espagne, l'an 1519, j'avais entendu dire qu'il y avait en la cité de Séville une armada au nombre de 5 navires prête pour faire un long voyage pour gagner les îles Moluques d'où viennent les girofles. Cette escadre était commandée par le capitaine général Fernand de Magellan, gentilhomme portugais qui avait déjà fait plusieurs voyages en la mer Océane. Pour recruter les équipages, un crieur public est dans les rues et les places de Séville. Il annonce l'offre d'embauche aux marins qui veulent prendre part à l'aventure. On cherche des canonniers, des charpentiers, des tonneliers, des forgerons pour embarquer pour une durée d'environ 2 ans. Et c'est ainsi que moi, Antonio Pigafetta, embarque avec Magellan.
1: Michel Chandaigne, vous êtes éditeur, conférencier, auteur et spécialiste des pays lusophones et aussi des grandes épopées maritimes européennes, notamment, en particulier, celle de Magellan. Vous êtes le conseiller scientifique de cette exposition qui se tient au Musée national de la Marine à Paris, « Magellan, un voyage qui changea le monde ». Alors je vous pose une première question, on va dire naïve, mais essentielle. En quoi ce voyage de Magellan a changé le monde ?
2: Le voyage de Magellan a changé le monde dans la mesure où il a prouvé que le globe était circumnavigable en trouvant le passage au sud de l'Amérique. Ça, c'était pas gagné. L'Amérique pouvait se prolonger jusqu'à un continent antarctique et former une sorte de mer plus ou moins fermée. Non, ça, il a prouvé qu'on pouvait passer dans le Pacifique et que tous les océans communiquaient. Et au fond, il a fixé le cadre de toute la cartographie future.
1: Du monde connu, en quelque sorte.
2: Du monde connu, il risquait juste à remplir les blancs après lui. Et quand on dit Magellan, un voyage qui changea le monde, c'est peut-être notre regard sur le monde, mais ça fait référence surtout à une idée fausse reçue, qu'on lit encore dans des livres, pour enfants, voire pour adultes, qui disent texto... À l'époque, beaucoup de gens croyaient que la Terre était plate et Magellan a voulu prouver qu'elle était ronde, ce qui est une absurdité totale. À l'époque, personne, ni les pêcheurs, ni les savants, ni l'Église n'enseignait que la Terre était plate. C'était un acquis absolu. Hein. Il n'y a que de nos jours, il y a 20% du luberlu qui pense que la Terre est plate, mais à l'époque, tout le monde savait qu'elle était ronde. Dans Aristote, hein, 4e siècle avant Jésus-Christ, il est écrit que si des bateaux vont au-delà des colonnes d'Hercule, à l'ouest, il y a toutes les chances qu'ils arrivent aux Indes. Et puis, l'Église n'a jamais dit le contraire. Et deuxièmement, il n'a jamais voulu faire le tour du monde. Alors, les gens savent plus ou moins qu'il ne l'a pas fait, puisqu'il est mort en route, mais ce n'était pas du tout son projet. Dans les instructions royales, il avait même l'interdiction de le faire. Le pari de Magellan, c'est que les Moluques soient situés dans l'hémisphère espagnol, d'y aller, de créer un comptoir, signer un traité d'exclusivité et de revenir par la même voie sans pénétrer par la partie portugaise du monde.
1: Extrait d'inventaire pour une durée de voyage de 2 ans. Biscuits, 100 tonnes. Vin, 1800 hectolitres. Huile, 7000 litres. Pois chiches, 4000 litres. Vinaigre, 3000 litres. Poisson fumé, 1500 kg, fèves, 2000 litres, amandes, avec leur coque, 640 litres, miel, 600 kg, armement, poudre, 2 tonnes, lance, 1000, lance courte, 1000, dard, 1000, pique, 200, bouclier, 200, armure complète, 100, arquebuse, 50.
0: Et finalement, lundi, 10 août de l'an 1519, l'armada des Moluques, ayant un équipage composé d'hommes de diverses nations, 237 hommes pour 5 navires, est prête à partir du môle de Séville. Nous descendons le long du fleuve Guadalquivir jusqu'au port de Sanlúcar de Barrameda. Et nous partons le mardi 20 septembre 1519 en tirant de toute notre artillerie.
3: C'est fou de se dire qu'on part en mer avec des coques de noix. C'était pas très loin des caracs de Christophe Colomb. Hein. Là, on est en 1520. Christophe Colomb, c'était quelques années auparavant, au siècle précédent. Et c'est des bateaux sans moteur, avec des petites voiles qui n'avancent pas. Au grand large, avec un bon vent de trois quarts arrière, sur une mer pas trop formée, 5-6 nœuds. 5-6 nœuds, ça fait 8 km/h, un peu plus 9. Quand on marche vite, on est à 8. Donc c'est, vous imaginez traverser l'Atlantique, faire même un tour du monde en marchant. C'est un peu lent. Et puis c'est une aventure, c'est encore un endroit inconnu. On ne savait pas ce qu'il y avait à 10 000 km de là. Toute cette histoire-là d'aventure, d'exploration, il ne faut pas l'oublier. Donc partir en mer, c'est prendre un risque. Et c'est, je trouve que c'est, cette histoire le raconte très bien, de façon assez émouvante en plus.
0: Suivez-nous vers la traversée de l'Atlantique à la recherche du détroit.
3: Je m'appelle Thierry Gosseron et je suis le directeur du musée de la Marine à Paris, mais aussi à Brest, Port-Louis, à côté de Lorient, Rochefort et Toulon.
1: Au début de l'exposition, le visiteur est accueilli par... Alors, il y a des cordages, des écrans, des cartes anciennes au sol, avec donc cette voix d'Antonio Pigafetta, qui guide le public. Et puis, il y a une longue liste sur les murs. On peut voir le nom des équipages, des marins, des canonniers. Et puis, il y a toutes ces provisions. Il y a cette idée du chiffre, comme ça, qu'on voit partout, avec ces cinq bateaux. Pourquoi ces listes qui émaillent comme ça l'exposition ?
3: Il y a plusieurs raisons. Je pense que le plus important, c'est d'essayer de faire comprendre, et c'est la vocation pédagogique, qu'on ne part pas en mer sur un frêle esquif et sans rien, et c'est toute cette histoire de l'avitaillement.
1: Parce qu'on ne sait pas pour combien de temps.
3: Jamais. En Magellan, c'est sûr qu'on pouvait passer au sud de l'Amérique. Et au bout d'un moment, c'est ce qu'on raconte l'exposition, bah ça, non, ça passe pas bien. Non. Ils font des allers-retours 5-6 jours pour aller essayer d'embouquer un chenal, de voir ce qu'il y a au bout et de revenir. Mais il faut de la nourriture. Mais la grande difficulté d'une expo pareille, c'est qu'il reste rien, à part le journal de Pigafetta. Il reste rien de Magellan. On n'a même pas son portrait. On a cherché un portrait, il y en a un à Madrid, il date du 19e, il est complètement apocryphe. Donc c'est pas facile de faire une expo sans rien.
1: Quel choix a été fait justement pour retranscrire cette expédition de 1519 à 1522, ce tour du monde ? Est-ce que vous pouvez nous décrire un peu les étapes ?
3: Bien sûr, c'est le chemin de croix de Magellan. En tout cas, c'est la voie de Pigafetta qui était un Italien. Et c'est,
1: donc c'est lui qui accompagne.
3: Voilà, en fait, c'est une espèce d'exposition un peu immersive ou d'expédition documentaire. Et son histoire est intéressante parce qu'au fond, c'est d'abord une vraie histoire d'un personnage qui a fait presque un tour du monde. Mais c'est surtout des livres. De Zweig, de Jules Verne, plusieurs bouquins, et jusqu'à Romain Bertrand.

0: et les raisons de ce départ. Puis après, je trouve que ça marche assez bien. C'est des écrans assez grands qui débordent un peu sur le sol et vous vous retrouvez dans l'Atlantique et un peu plus loin au début le long des côtes argentines. Et c'est un mélange d'images réelles et des dessins. Alors les dessins d'Hugo Bienvenu et de son atelier et qui sont très parlants, assez émouvants. On rentre un peu dans l'histoire. Et puis après, évidemment, on pouvait pas faire autrement. Il fallait qu'on reconstitue les chenaux de Patagonie. Et donc là, il y a des grands voiles qui sont suspendus au plafond, sur lesquels il y a des projections. Donc là, on a un peu l'impression d'être, enfin, c'est une métaphore, hein, de naviguer un peu dans les chenaux de Patagonie, avec toujours ce fond bleu, ce qui est le fil bleu au lieu du fil rouge de l'ensemble de cette expo. Et puis des images qui sont tournées dans les lieux où Magellan est passé. Alors les trucs qui n'ont pas changé depuis, c'est les nuages et les vagues, et certaines parties terrestres. Donc ce qu'on voit aujourd'hui, il n'y a pas de poteau électrique, il n'y a pas de voiture qui circule sur la route, c'est vraiment la nature telle qu'elle a pu apparaître au temps de Magellan. Le ciel ne devait pas être très différent malgré le changement climatique, et la mer bien formée après les Malouines, c'est à peu près la même qu'il a dû rencontrer. Il nous manque la température quand on est dans l'expo, parce que ça, je pense qu'ils ont dû avoir très très très très très froid dans cette expédition.
1: Rappeler que le monde était depuis Tordesillas divisé en deux, par un méridien qui passait au milieu de l'Atlantique. Tout ce qui était à l'est de ce méridien était portugais sur 180 degrés, tout ce qui était à l'ouest, espagnol. Enfin, les Ibériques avaient un monopole du commerce et de la découverte sur ces deux hémisphères. Donc, le traité de Tordesillas, il date de 1494, c'est-à-dire 2 ans après que Colomb est arrivé aux Antilles, hein, pour aller vite, et 6 ans après que Bartholoméo Diaz a découvert le passage pour aller aux Indes.
2: Le Cap de Bonne-Espérance.
1: Le Cap de Bonne-Espérance. Hein. Ce qu'il faut bien penser à l'époque, c'est que tout le monde croit que l'Amérique, découverte par Colomb, c'est l'Asie. Donc il faut un traité pour se partager l'Asie. Le problème, c'est que en 1513, Nunez de Balboa découvre la mer du Sud, le Pacifique, donc on voit qu'il y a un grand océan. Donc, les Espagnols, en effet, ils sont dupés à l'époque. Ils ont rien, leur séjour en Caraïbes rapporte rien, par quelques ananas et très peu d'or. Enfin, c'est une catastrophe, hein, financière. La canne à sucre n'est pas encore développée. Donc, en effet, c'est pour ça que l'idée de Magellan est tout de suite acceptée par le roi. Enfin, quelque chose de concret. Et alors, évidemment, plus tard, l'Espagne va se rattraper avec les mines d'argent du Potosi, etc. Mais pour l'instant, c'est ça, le contexte. Et en même temps, le Portugal est déjà aux Moluques. Ils sont à Banda, là où pousse la muscade, et nulle part ailleurs, au sud de la Nouvelle-Guinée. Et un peu plus haut, au nord, il y a les 5 îles Moluques, dont le Portugal capte en partie le commerce par les îles Banda. Ce qu'il y a sur les épices, c'est qu'il y avait un lucre considérable. Les bateaux, la Victoria rapporte, sur un tout petit bateau qui fait 24 mètres, il rapporte 500 tonnes de girofle. Donc là-dessus, il y a un lucre immense. Tandis que si vous rapportez des porcelaines de Chine, d'abord il y en a un tiers qui se casse en route, les tissus, ça prend une place folle, ça se vend pas si cher et ça se gâte à l'eau de mer. Donc les épices, c'est un bien, c'est comme l'or et l'argent, on peut le manipuler, le transporter très aisément. Et donc, il y a un enrichissement possible colossal. C'est pour ça qu'il y a une fascination pour les épices. Mais je rappelle que dans les milieux du XVIe siècle, le sucre, les taxes sur le sucre rapportent beaucoup plus que les épices des Indes. C'est le sucre qui va devenir la principale ressource des États et du capitalisme naissant, plus que les épices.
2: Et ça, c'est une autre histoire liée notamment à l'esclavage.
1: Oui, bien sûr, hélas.
2: Une autre histoire, ou plutôt la suite de cette histoire. Car on le sait, les Portugais seront les premiers Européens à prendre pied sur les côtes africaines, où ils vont jouer un rôle de premier plan dans la traite transatlantique qui va succéder aux grandes explorations. Entre 1501 et 1875, la traite portugaise a ainsi touché près de 6 millions d'Africains et d'Africaines, soit près de la moitié des captifs de cette traite internationale crime contre l'humanité. À l'époque, bien sûr, on ne parlait pas de crime, mais de négoce. Et il était courant en Europe, pendant un temps en tout cas, de prendre un esclave dit de maison à ses côtés. Rien d'étonnant alors que Magellan ait acheté en 1511, à Malacca, un homme, malais d'origine, Henrique, dont il va faire son serviteur personnel et qui va le suivre ensuite dans sa folle expédition. Au moment de la capture d'Henrique, Fernand de Magellan n'est pas encore ce grand capitaine d'expédition, mais un soldat, issu de la petite noblesse portugaise, qui a déjà livré d'âpres batailles en

0: Asie dans ce qu'on appelait les Indes orientales.
1: Magellan, il est présent à la première conquête de Malacca en 1511. On ne sait pas s'il y reste ou s'il va jusqu'à Banda, mais en effet, il y participe. Il y avait un ami au siège de Malacca, dont il a sauvé la vie, Serran, qui s'est retrouvé aux Moluques, qui lui écrit des lettres en lui disant de le revenir. Serran est devenu conseiller du sultan de la petite île de Tidor, de Ternate, pardon. Il lui écrit des lettres. Et ça, on a la teneur de ces lettres par un chroniqueur. Et José Manuel Garcia, quasiment le seul historien qui a travaillé vraiment sur les sources récemment, montre très clairement que Magellan, il retourne au Maroc, il a quelques ennuis, disons, militaires, sa carrière est bridée. Tout ce qu'il espère, c'est de retourner voir son ami aux Moluques, et voir de s'installer avec lui, etc. C'est-à-dire que la motivation de Magellan, au début, c'est pas les épices, c'est pas les honneurs, c'est rien, c'est une histoire d'amitié. Il veut retrouver un ami au bout du monde, et jusqu'en 1516, il espère repartir avec des flottes portugaises. Mais 1516, une grande flotte part sans lui, 1517 sans lui, et on a des témoignages de Portugais que Garcia est allé trouver, qui disent on a trouvé Magellan 1516 sans aucune idée de vouloir s'en aller, d'humeur pacifique, et qui montre qu'il pensait pas du tout à l'Espagne. Mais 1517, la dernière grande flotte part, il n'est pas du voyage, il n'est pas recruté, sa carrière est barrée, et c'est là où il est. L'idée qu'avait mûri depuis un an ou deux, qu'il allait proposer cette expédition en Espagne. Et donc il part en Espagne.
0: Le rival du Portugal.
1: Oui, pour lui dire, voilà, les Moluques sont sans doute dans l'hémisphère espagnol du monde, je vous propose de trouver un passage et d'aller aux Moluques, de faire un traité d'exclusivité, de revenir par la même voie. Il propose au roi Charles Ier, le futur Charles Quint, très jeune, un projet, bon, qui semble risqué, mais en même temps qui est le seul projet lucratif immédiat que l'Espagne a en vue. Parce que voilà. Donc, très vite, c'est accepté. Et le changement aussi, c'est que là, Magellan, c'est plus de retrouver un ami qu'il cherche. D'abord, il épouse une Portugaise, la fille du gouverneur d'Arsenal de Séville. Il fait tout de suite un enfant. Donc, il est marié pour la première fois de sa vie, il a peut-être près de 40 ans. Donc ce qu'il veut, c'est pas s'installer avec ses rangs aux Moluques, c'est les richesses, les honneurs. Il a un contrat très puissant où on lui promet beaucoup de choses, revenir à Séville et s'installer avec sa femme, ses enfants et profiter de la richesse et des honneurs.

0: Assis loin si proche, on voyage toujours dans le sillage de Magellan et son équipage parti au début du XVIe siècle de l'autre côté du monde, en quête d'un mystérieux détroit d'épices et de fortune. À l'occasion d'une grande exposition au musée de la Marine à Paris qui retrace ce voyage qui changea le monde. Cette exposition multimédia a été imaginée à partir d'images et de paroles tirées de la série documentaire « L'incroyable périple de Magellan » réalisée par François de Ribrol pour la chaîne franco-allemande Arte. Et sur place, dans l'exposition, le rare objet exposé, pour ne pas dire le seul, est une réplique miniature du navire la Victoria, unique bateau rescapé de la flotte qui fera le voyage retour. Restent ensuite les mots, ceux de Pigafetta, qui à l'issue du voyage fera la relation de ce tour du monde par-delà les océans. Des mots, une voix qui à un moment dans l'exposition nous emmène dans une cale de bateaux reconstitués, cernés d'écrans où se rejouent en dessin sur fond bleu les moments capitaux de cette grande traversée, d'abord atlantique.
1: Presque tous les hommes ont la lèvre inférieure percée de trois trous par lesquels ils passent de petits cylindres de pierre longs de 2 pouces. Leur couleur est plutôt olivâtre que noire. Les femmes du Brésil sont si accueillantes que Duarte Barbosa, beau-frère de Magellan, veut rester à terre avec les indigènes conquis par les charmes de ce pays. Il doit être mis au fer pour qu'il ne déserte pas. Ensuite, nous reprenons notre route et allons côtoyant ce pays en explorant chaque passage susceptible d'accéder à la mer du Sud. Nous naviguons à l'aveugle. Ici, il n'y a plus de carte.
2: Alors, il y a 5 bateaux qui partent, hein, le 20 septembre 1519, du port de Séville. Il y a une escale aux Canaries, où ils prennent un peu de bois, d'eau et quelques hommes. Et après, ils descendent le long de la côte africaine en suivant très longuement la côte de Guinée, parce que les Portugais, qui connaissent parfaitement cette route, savent que pour traverser l'Atlantique et arriver au Brésil, il faut prendre des alizés très très au sud. Et ça, les capitaines espagnols ne comprennent pas, s'en inquiètent, et Magellan refuse de leur dire ses raisons. Magellan est averti que les 4 capitaines espagnols, enfin 3 d'entre eux, sont là pour le destituer, notamment son second, Juan de Cartagena, personnage d'un grand d'Espagne, en même temps, on ne connaît rien de lui, et tous les historiens établissent qu'il est le fils naturel du grand ministre des Indes, jouant l'évêque Rodrigues da Fonseca. Mais ils arrivent au Brésil, où il y a une escale assez heureuse, il y a des fruits, il y a des jeunes filles, tout se passe bien. Bon. Et puis après, ils descendent jusqu'au Rio de la Plata, qui est la limite connue du continent américain, et Magellan espère trouver encore un passage au niveau du Rio de la Plata, qu'il va explorer pendant 3 semaines. Chou blanc, donc il redescend le long de la côte argentine, qui est une côte toute nouvelle. Et il descend, et il espère trouver un passage ou un cap, comme le cap de Bonne-Espérance, il va descendre. Et l'hiver venant, il va décider d'hiberner dans le port de San Julián, par 49 degrés 20 minutes de latitude, très au sud, sans savoir d'ailleurs qu'il est à 5 jours du détroit, hein. C'est ça qui est amusant. Mais là, il va y arriver au détroit que 8 mois plus tard. Hein. Mais là, il va hiberner 4 jours, ça va commencer par une mutinerie, qui est réprimé dans la nuit même. Gomes de Espinosa, qui est le chef des gendarmes, tue un des meneurs, et seul un des chefs, un des capitaines espagnols, sera exécuté.
1: En 24 heures, la mutinerie est matée. Une instruction est ouverte. La peine capitale est prononcée pour Gaspar de Quesada, décapité par son valet, qui sauve ainsi sa propre tête. Une 40aine d'hommes, dont Elcano, sont condamnés puis amnistiés. 3 hommes subissent le supplice de l'estrapade. Les cadavres de Mendoza et Quesada sont écartelés et les morceaux fichés sur des pieux. Juan de Cartagena est pour l'instant épargné. Il passe cependant l'hiver les fers aux pieds en attendant son sort.
2: Juan de Cartagena, il ne peut pas l'exécuter, il sait que c'est le meneur, Donc il l'abandonne avec un prêtre. Du vin et du pain.
0: Pour son dernier souffle, en quelque sorte.
2: Oui.
0: Et ça montre quand même que dès le début de l'expédition, même dès la traversée atlantique, que finalement, il y a quand même une violence permanente, il y a des trahisons, des mutineries.
2: Je dirais qu'il y a une tension permanente, et en effet, la mutinerie chauffe. Ce sont des tout petits bateaux, il y a 50 personnes, des vivres pour 2 ans, ce qui fait qu'on ne peut pas bouger. On n'a aucune idée cinématographique. D'ailleurs, dans les films, il n'y a pas plus de 17 figurants par bateau, parce qu'on ne peut pas montrer les 52. Et les ballots, etc. Donc, on ne peut pas bouger. On dort dans des coins. Et il y a le maître italien de la Victoria qui est pris en flagrant délit de sodomiser un mousse. Bon. Alors, il est pris, dénoncé, condamné à mort. Mais voir que c'est ce qui se fait sur tous les bateaux pendant 3 siècles. Et c'est, on en parle très peu, mais ce genre d'acte est puni par le garrot. On brûle le corps et on disperse les cendres pour que ces gens-là, entre guillemets, hein, n'aient pas de, de sépulture. Mais c'est sur tous les bateaux ibériques au moins, sauf qu'en général on fait silence sur ces événements.
0: Mais c'est ça, on fait silence dans l'histoire des grandes épopées maritimes sur la réalité vécue à bord.
2: Et oui, oui, et puis ce qui est intéressant, c'est que dans le récit, on s'aperçoit dans les notes biographiques, dans les documents annexes, que le mousse qui a été victime meurt dans le Rio de la Plata, que son corps est retrouvé plus tard et visiblement il s'est suicidé. On voit très bien qu'il a été victime des brimades et des moqueries de tout l'équipage. C'est ce qu'on peut déduire sans trop extrapoler. Et donc ça, c'est un élément aussi intéressant de, qui laisse filtrer quelque chose de ce qui se passe à bord.
1: Un jour, un homme de figure gigantesque se présente à nous. Cet homme est si grand que notre tête touche à peine à sa ceinture. Magellan veut capturer 2 jeunes de ces géants et les emmener en Espagne. Voyant qu'il est difficile de les arrêter par la force, il use de l'artifice suivant. Il leur offre une grande quantité de couteaux, de miroirs, de façon à en avoir les 2 mains pleines. Ensuite, il leur présente 2 de ses anneaux de fer et quand il voit qu'il les désire beaucoup mais qu'ils ne peuvent plus les prendre avec les mains, il leur propose de les attacher aux chevilles. Ils consentent à tout. Et alors nos gens ferment les anneaux, de sorte qu'ils se trouvent enchaînés. Aussitôt qu'ils s'aperçoivent de cette supercherie, ils deviennent furieux et invoquent leur démon principal pour qu'il vienne à leur secours. Notre capitaine donne à ce peuple le nom de Patagon.
2: Ils s'en vont, ils sont pris par une tempête, ils sont obligés de s'arrêter au bout de 2 jours, ils repartent au bout de 2 mois, et là, 3 jours après, ils découvrent l'entrée du détroit, ils rentrent, et finalement, ils vont le traverser assez facilement. Sauf qu'il y a un événement très important qui va s'y passer.
0: Lequel ?
2: Eh ben, ils sont 4 bateaux à l'époque, puisqu'il y a un naufragé. Il y a un des bateaux, le Santonio, le plus gros, celui qui a le plus grand nombre d'hommes, de vivres, qui va déserter. Et cette désertion qui devait provoquer le fracas de l'expédition, on va la sauver d'une manière tout à fait étonnante. Au milieu du détroit, le Santonio déserte. Magellan ne sait pas ce qui lui est arrivé, donc il fait escale dans une baie abritée, la baie des Sardines, très jolie baie au milieu du détroit. C'est Port Galant aujourd'hui.
0: Il est à combien d'années de voyage ?
2: Oh là, il a plus d'un an, hein, 1 an et 3 mois. Et comme le San Antonio ne revient pas, il envoie le Victoria à sa recherche, voir s'il a eu une avarie, et dans le Victoria part 8 jours. Pendant ce temps-là, donc, les marins vont passer 14 jours désœuvrés dans ce havre très tranquille. Ils vont dire la première messe sur le sol chilien, qui est honoré aujourd'hui par une croix, etc. Et surtout, ils vont découvrir des parterres de céleri qui poussent en abondance dans ces régions, et ils vont en manger, parce que c'est bon, ils mangent des manchots pourris, des viandes de manchots séchées, pourries, pleines de vers depuis 6 mois, ils n'ont pas de nourriture fraîche, et là, ils vont se gaver de céleri. Ils en font des conserves dans du vinaigre, et le vinaigre préserve la vitamine C. Le céleri est plein de vitamine C, donc ils vont remettre leur niveau à zéro, et les conserves vont leur apporter de la vitamine C pendant le voyage. Ce qui fait que, quand ils vont s'élancer, et pour faire cette traversée de 105 jours jusqu'aux Mariannes, ils partent avec plein de vitamine C et des réserves dans des conserves. Ce qui fait que dans cette expédition, sur 166 marins, on les a dénombrés, il n'y a que 9 morts. Et 9 morts sur 166 marins, c'est l'expédition la moins mortifère de tout le XVIe siècle.
0: Sauf que la suite va être beaucoup plus mortifère.
2: Oui, mais pour ce qui est de la traversée du Pacifique, c'est la désertion du San Antonio qui, en provoquant l'escale forcée, a abouti à cette consommation de céleri et qui va les sauver.
1: Magellan arrive sur l'océan tant espéré avec son armada réduite à 3 navires et 166 hommes, ne sachant qu'une chose, la distance considérable à parcourir pour rejoindre les Moluques. Magellan bâtisse cet océan pacifique. Une mer si vaste que l'esprit humain peut à peine se la représenter.
2: Le dernier cap de la sortie du détroit, c'est le cap Desirado, le cap du désir, le cap désiré, parce qu'il avait depuis longtemps désiré cette ouverture vers le Pacifique. Mauvaise surprise, c'est qu'il n'y a aucune escale dans le Pacifique, donc ils sont mal. Et ils arrivent aux Philippines, c'est la découverte des Philippines, Bataze. Et là, on ne comprend pas ce qu'il fait. En 42 jours, il erre d'île en île, il reste sur une île à se reposer, à boire, à manger. Puis il arrive à Cebu, un petit royaume philippin. Là, il va passer des traités de paix avec le roi, qui accepte d'être évangélisé à la suite de la guérison de son fils. Mais ça se passe pacifiquement, pas sous la contrainte. Le roi de Cebu voit l'intérêt de se convertir ou de faire semblant de se convertir, on peut penser beaucoup plus ça, lui et son peuple, pour avoir des avantages. Et puis tout a dégénéré. Alors là, les versions sont très diverses. Magellan, en gros, par bravade, veut montrer au roi de Cebu que le peuple de Mactan, qui est en face de Cebu, qui résiste à l'autorité du roi de Cebu, eh bien, lui, européen, avec quelques hommes, il va les mater. Donc manque de lucidité, bravade.
0: Parce qu'ils sont très peu.
2: Ils sont très peu, oui. On peut penser à une sorte de d'hubris ou d'orgueil. J'avais montré de quoi sont faits les Européens, finalement. Mais c'est très curieux, parce qu'il va avec très peu d'hommes. Il va se faire tuer d'une manière bête, même à l'époque, les récits, même Picafitte ne comprennent pas pourquoi il fait ça.
0: Par une flèche empoisonnée.
2: Flèche, une lance. Bon, il est tué dans l'eau avec sept, je crois, de ses compagnons. Pigafetta en réchappe, et au fond, il y a l'idée que ce manque de lucidité d'un homme qui se croit supérieur à ces sauvages hein, qu'il rencontre, entre guillemets, et en effet, il est massacré. C'est là où le livre, le documentaire, l'exposition reprend une hypothèse très séduisante, faut bien dire. Il y a un journal qui était resté complètement de côté, c'est le journal d'Albo, le journal des relevés que faisait Albo et ses prédécesseurs sur la Victoria. Mais que dit ce journal ? C'est que les mesures de longitude, quand Magellan arrive aux Philippines, eh bien, il a déjà dépassé l'antiméridien de 9 degrés, donc il est déjà dans la partie portugaise du monde. Donc son pari que ces îles orientales sont en partie dans le domaine espagnol est perdu. Et on a l'impression d'un homme qui est devant un échec probable, qui ne sait pas comment s'en sortir, il va, il reste, il hésite. Et l'hypothèse, c'est quand même que s'il a échoué, il ne peut pas revenir en Espagne. Il a fait déporter Juan de Cartagena, il a fait exécuter un capitaine espagnol, il a fourvoyé les Espagnols dans une expédition ruineuse en leur promettant les Moluques, qui sont finalement bien dans le domaine portugais. Donc il sait très bien que s'il revient en Espagne, il sera sans doute condamné et exécuté. Il ne peut pas revenir au Portugal, il est dans une impasse. Si vraiment il a pris conscience qu'il a échoué dans son projet, on voit plutôt un homme qui se dit, mais c'est pas volontaire, c'est ce qu'on peut appeler un acte manqué, inconscient, qu'au fond, il se dit, tiens, plutôt mourir en soldat que prisonnier, exécuté sur la péninsule ibérique. Et donc, cette mort ressemble à, oui, un acte manqué d'un homme qui sait plus très bien quoi faire.
1: Ce vendredi, 26 avril 1521, les javelots du seigneur Lapu-Lapu de l'île de Mactan ont oxy la lumière de notre vrai guide. Lapu-Lapu ne voulant pas reconnaître notre roi chrétien, le capitaine général avait décidé de le combattre. Il nous tire tant de flèches, de lances, qu'à peine pouvons-nous nous défendre. Loin de la rive, toujours combattant et étant dans l'eau jusqu'aux genoux, les flèches envenimées se concentrent sur le capitaine général. Mais lui, bon capitaine et chevalier, se tient toujours fort avec aucun autre. Plusieurs fois, Magellan se tourne pour voir si nous sommes tous sains et saufs sur les navires. Lui ne veut pas se retirer. Un Indien lui jette une lance au visage et de sa lance le tue.
2: Peu de temps après, 3 jours plus tard, le roi de Cebu profite de la faiblesse des Portugais pour massacrer, lui, 26 officiers. Et l'esclave de Magellan reste sur l'île. Et on ne sait pas ce qu'il devient. Alors, Pigafetta dit que l'esclave de Magellan a monté le roi de Cebu contre les Européens. on ne sait pas trop, c'est possible. Alors, ceci dit, le massacre de Cebu, qu'on attribue au fait que le roi, voyant que les Européens sont en faiblesse, veut s'emparer des bateaux, ce qui est bien normal, et des hommes, il y a un marin de retour, Victoria, italien, qui est interrogé par le chroniqueur italien de la cour, et qui lui dit « Oui, nous avons été massacrés en raison du feminarum stuparum », c'est-à-dire en gros du viol des femmes. On voit très bien que les marins se sont servis dans la population, de manière sûrement assez brutale, et que ça a déclenché le courroux et l'ire du roi de Cebu, et que c'est un des facteurs du massacre des Européens.

0: Après la mort de Magellan et le massacre de Cebu, plusieurs hommes vont se succéder à la tête d'une flotte moribonde, dont il ne reste à la fin que la Trinidad, le vaisseau amiral, et la petite Victoria. Mais l'équipage va quand même atteindre les Moluques, et sur l'île de Tidore, en Indonésie, un traité de paix et un accord commercial avec le chef local vont être conclus. On embarque alors les fameuses girofles. Chemin retour, la Trinidad passera par le Pacifique, l'itinéraire prévu par Magellan, et l'autre navire, la Victoria, prendra la voie de l'océan Indien et du Cap de Bonne-Espérance. Emmenée par l'Espagnol Juan Sebastián Elcano, la Victoria sera finalement le seul bateau à rentrer à bon port et à faire une entrée triomphante en Espagne. Mais est-ce Elcano qui, le premier avec son équipage, a fait le tour du monde? La question est posée dans la dernière partie de l'exposition à travers différentes paroles d'historiens internationaux, parmi eux le français Romain Bertrand, spécialiste de l'Indonésie et de l'histoire des grandes découvertes.
1: Il y a l'hypothèse qui vient à l'esprit, c'est qu'Enrique a pu rapidement négocier le droit de regagner sa terre natale. Alors c'est bel et bien lui qui pourrait être considéré comme étant le premier homme à avoir fait le tour du monde. Ça signifie évidemment quelque chose qui était impossible à penser, que le premier tour du monde n'ait pas été accompli par des Européens. Et on voit là, évidemment, tous les préjugés de l'européocentrisme qui ont et qui continuent à habiter notre imaginaire des grandes découvertes.
2: Au bout de l'aventure, à la fin de l'exposition, on arrive dans ce passage qui ne ferme pas, qui ne termine pas ce grand voyage autour du monde, puisque on s'arrête aux archipels de l'Extrême-Orient. Et en fait, ce qui est intéressant, c'est qu'auparavant, on voyage littéralement, on navigue comme ça, dans grands écrans, dans des grandes vues assez magistrales de toutes ces côtes argentines, de ce détroit également. Et là, on met des mots. Il y a trois îlots comme ça qui viennent mettre des mots du savoir, de la connaissance et de la compréhension sur tout ce qui va se jouer aussi dans le premier contact, dans la rencontre entre les équipages de Magellan et les autochtones, en l'occurrence philippins au départ. Tout ce qui se joue finalement à travers ces expéditions.
1: L'arrivée aux Philippines, c'est aussi, je crois, un véritable choc, on pourrait dire un choc de sophistication. Si les Européens découvrent les Philippines pour la première fois avec l'expédition de Magellan en 1521, en revanche, les Philippines ont été découvertes auparavant. Et c'est un ensemble qui, depuis au bas mot le XIIIe siècle, à travers le commerce de l'océan Indien, eh bien, est un berceau, un creuset de la mondialisation des échanges. Eh bien, il y a tous les indices d'un monde qui est depuis longtemps déjà connecté au reste du monde et qui entretient avec des lieux extrêmement distants des relations aussi bien diplomatiques que commerciales.
3: C'est pas l'Europe qui se considère maître du monde à l'époque, il y a que la péninsule ibérique qui se projette pendant tout le XVIe siècle. Les Hollandais vont arriver au XVIIe siècle, les Anglais, les Français. Donc la période coloniale, disons européenne, c'est un peu plus tard là, avec les Portugais. Les Portugais sont peu nombreux, n'ont pas la même politique que les Espagnols, il ne s'agit pas de conquérir des terres, ils n'ont personne pour les peupler. Donc c'est une sorte d'empire, entre guillemets, maritime, et formé d'un réseau de comptoirs. En Orient, au début du XVIe siècle, on a des petits comptoirs éparpillés, dont d'ailleurs Romain Bertrand l'a bien montré, l'histoire locale ne tient aucun compte, c'est un détail, il y a eu des bateaux, ils font un comptoir, le gros du commerce, il est tenu par les Malais, c'est des piqûres de bouche, c'est rien. Et donc en effet, cette exposition fait de l'histoire à parts égales, mais dans le cadre historique, avec les faits.
2: Oh, il y a un petit peu de mythe quand même.
3: De mythe, c'est-à-dire
2: On termine avec, pour dernier mot, c'est le plus grand navigateur de tous les temps.
3: Oui. Alors, pour ce qui est des Européens, oui, c'est le point de vue exploit maritime, c'est le plus grand exploit maritime de tous les temps. Magellan plus Elcano, ça, faut pas oublier Elcano, je dis qu'il a fait une navigation sans escale de 151 jours. Jamais, il n'y aura pas de navigation sans escale avant de Timor à Cap-Vert. Et en effet, en termes de navigation pure, c'est un exploit maritime. Voilà, ça on est obligé de le dire. Mais ça en fait pas un héros national, c'est ça qui est important.
4: Je ne sais pas ce que ça veut dire, le grand navigateur de tous les temps. Moi je pense pas, en tout cas c'est le navigateur avec qui j'aimerais pas naviguer, ça c'est sûr. c'est insupportable. C'est pas parce qu'il a eu raison géographiquement, il a eu tort presque moralement. Mais est-ce que il faut, pour maintenir un équipage, avoir cette fermeté-là? Est-ce que ces vies-là valaient la découverte du canal du Trois-Majeures qui sert à rien en plus, parce que je suis de passer le Cap Horn un peu plus au sud, qui est plus large et moins dangereux. Il y a plus de vagues, mais là les vents à la voile, passer Magellan, c'est plus compliqué que le Cap Horn. Donc voilà. Non, c'est pas le plus grand. Voilà, on peut mettre d'autres adjectifs à côté de grand. Il a l'air pas très sympathique. On connaît mal son visage, on connaît même pas très bien son nom. C'est encore un personnage assez mystérieux. Mais il décapite, torture. Donc on n'a pas envie. Moi, entre Bougainville et Magellan, je préfère embarquer sur le bateau de Bougainville qui était plus dilettante et qui allait chercher des fleurs qu'avec Magellan qui voulait chercher aussi sa gloire et de l'argent. Non, bien sûr, ça c'est une violence. Mais partout, le Bounty, c'est horrible quand on raconte l'histoire. Naufragé du Wager, c'est vrai. Shackleton dans la glace. L'histoire maritime n'est pas une histoire très, très, très heureuse. Hein.
2: Elle est ponctuée de naufrages, ouais. De défaites.
4: C'est ça.
2: Et de morts.
4: C'est ça. Et oui, pas mal de morts. Ouais. Mais Magellan, s'il n'était pas mort, peut-être qu'on aurait parlé moins de lui. C'est aussi cette tragique, comique fin contre la poule à poux.
3: Magellan n'est pas un héros positif de l'histoire européenne. Ça servait aucune histoire nationale, aucune histoire patriotique. Et pendant les dictatures ibériques, Magellan, c'était surtout, il fallait étudier des héros positifs, considérés comme positifs, hein, Colomb, Vasco de Gama, des conquérants, etc. Et pas Magellan, espèce de personnage obscur que j'appelle un perdant magnifique. Perdant parce qu'il a complètement échoué dans son projet. Magnifique parce que comme la figure de cet homme seul qui va trouver un détroit, traverser le Pacifique, résister aux mutineries, est fascinant. D'ailleurs, c'est ce qui a fasciné Stefan Zweig et qui fascine le lecteur aujourd'hui. Mais c'est aussi pour ça qu'il a été très peu étudié. Et les historiens, finalement, n'ont jamais étudié sérieusement Magellan. Sauf Barús Arana, un Chilien, parce qu'au Chili, c'est un héros national. C'est le nom d'une province, d'une région, les universités magallianes pullulent, des rues, des avenues, il a des statues absolument partout. Pour le Chili, c'est celui qui a découvert le détroit de Magellan, c'est le héros national. Il n'y a que là où il est vraiment honoré. Pas au Portugal, pas en Espagne. Au Portugal, il n'a qu'une statue. Et c'est une statue offerte en 1960 par le Chili, qui est la réplique de celle de Punta Arenas. Et c'est tout. En Espagne, aucune statue de Magellan. Qui est complètement. Au profit d'Elcano, qui lui est survalorisé. En Philippines, la statue, c'est Lapu-Lapu, le chef de de Mactan qui a tué Magellan. Et d'ailleurs, Lapu-Lapu apparaît encore en effigie sur les écussons de la police philippine. C'est l'image de l'homme, la silhouette de l'homme qui a tué le premier Européen sur leur terre. Donc c'est symbole de résistance au colonialisme. En Malaisie, c'est l'esclave au musée de Singapour, la statue qui nous accueille, c'est l'esclave de Magellan.
2: Enrique,
3: celui qui aurait fait le premier tour du monde, et surtout qui a permis à Magellan de converser en langue malaise avec les Philippins, qui était la langue véhiculaire dans toute cette partie du monde. Et c'est grâce à lui qu'il a pu avoir des échanges, des connaissances.
2: Donc c'est une figure complexe.
3: Ah ben oui, c'est ça qui est passionnant et qui passionne, je pense, le public d'aujourd'hui. C'est que c'est un anti-héros.
5: 6 septembre 1522. Grâce à la Providence, la Victoria, commandée par le capitaine Elcano, entre dans la baie de Sanlúcar. Des 60 hommes qui formaient notre équipage quand nous partîmes des îles Moluques, nous ne sommes plus que 18 qui, pour la plupart, sont encore malades. Certains se sont enfuis dans les îles Timor, d'autres ont été condamnés à mort pour crime, et d'autres encore ont péri de faim. Nous avons parcouru au-delà de 14 460 lieues et fait le tour du monde entier de l'est à l'ouest. Lundi 8 septembre, nous jetons l'ancre au môle de Séville.
2: Si vous voulez, en savoir plus sur cette aventure maritime, humaine et politique, Michel Chandaigne, qu'on a entendu, a publié une édition critique de référence du rapport d'Antonio Pigafetta aux éditions Chandaigne en une version de 1000 pages, mais aussi en une version plus abordable de poche. Sur le site d'Arte, vous pouvez aussi retrouver la passionnante série documentaire de François de Ribrol qui a nourri l'exposition.

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La première artiste suisse à avoir remporté la finale de The Voice sur TF1, c'était Lady O. Votre après-midi sur RTS Première va se poursuivre avec Travelling, l'émission de Johan Dusset. Mais elle sera précédée, comme de coutume, par les infos, le flash de 16h. En ce qui nous concerne, pour Parlons Franco, on se retrouve demain avec de nouveaux reportages à découvrir dans le cadre de nos échanges radiophoniques avec nos chaînes partenaires des médias francophones publics. Pour rejoindre les 16h, voici Thomas Sibidé et Daniel Varro.

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1: Au Japon, le bilan continue de s'aggraver après le séisme qui a frappé mardi le sud-ouest de l'archipel. On dénombre désormais 13 morts et une centaine de blessés, selon la première ministre nippone. La chef du gouvernement a souligné qu'une course contre la montre était enclenchée. Elle a promis d'engager toutes les ressources disponibles. Par ailleurs, plus de 9000 personnes ont trouvé refuge durant la nuit dans des centres d'évacuation. Enfin, l'ampleur des dégâts causés par le séisme n'est pas encore connue, mais ils sont considérables. Bâtiments effondrés, incendies et autres dommages sur les routes. Un premier regain de violence entre l'Iran et les États-Unis après plusieurs jours d'accalmie. L'armée américaine a annoncé hier avoir intercepté des missiles lancés par Téhéran. Le commandement militaire américain pour le Moyen-Orient assure sur le réseau social X que l'Iran a lancé ces missiles dans le cadre d'une tentative d'attaque surprise contre les forces américaines basées au Moyen-Orient et de préciser aussi que tous les missiles iraniens ont été interceptés avec succès. En Iran, les gardiens de la révolution annoncent, eux, avoir frappé 3 pétroliers qui tentaient de franchir le détroit d'Ormuz. Les forces navales des gardiens parlent de 3 pétroliers contrevenants qui avaient ignoré leurs avertissements et qui suivaient une route qualifiée de dangereuse et d'illégale. Ils les ont donc contraints de s'arrêter. En Espagne, les premiers signes encourageants sur le front des incendies. Le ministère de l'Intérieur a levé l'ordre d'évacuation pour 13 communes des régions de Madrid et de Castille et Léon, touchées par les pires incendies de l'histoire du pays. Le Premier ministre Pedro Sanchez dit apercevoir la lumière au bout du tunnel. Le front le plus critique à l'ouest de la capitale préoccupe encore les autorités, d'autant qu'une nouvelle vague de chaleur arrive en Espagne et doit durer jusqu'à au moins dimanche. Dans le canton de Vaud, des dispositions exceptionnelles face au risque d'incendie avant les festivités du 1er août. Il est désormais interdit d'allumer, d'utiliser ou même de vendre tout type d'engin pyrotechnique. Cette mesure concerne aussi bien les feux d'artifice que les pétards ou encore les lampions. Les feux en plein air sont également prohibés. Seule exception, les feux d'artifice tirés depuis un lac par des professionnels et dans le cadre de manifestations. Il a de qui tenir, le jeune tennisman australien Cruz Hewitt, fils de l'ancien numéro 1 mondial Leighton Hewitt, a remporté son tout premier match sur le circuit ATP. Il a battu hier l'américain Marcos Giron en 2-7 au premier tour du tournoi de Washington. À 17 ans, il avait déjà dû en passer par les qualifications pour entrer dans le tableau principal de la capitale américaine. Ce mercredi, un temps encore bien ensoleillé, avec toutefois quelques passages nuageux le matin en Valais et un risque d'orage localement possible en Haut-Valais l'après-midi. Le mercure grimpera entre 33 et 37 degrés au meilleur de la journée. Pour ces prochains jours, un temps toujours très chaud et caniculaire, avec un risque d'orage en hausse vendredi et samedi. On annonce entre 34 et 38 degrés jeudi et jusqu'à 35 degrés entre vendredi et dimanche.
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0: Bonjour et bienvenue dans les Décodeurs sur RTS Première. Des Décodeurs cet été, il ne reste que leurs voix venues du passé, des voix qu'on réécoute grâce à ces émissions que nous avons plaisir à partager une seconde fois avec vous. Cette semaine, retour à Genève en compagnie d'Ivan Kny pour évoquer une vie passée sous les chapiteaux. Bonjour Ivan Kny.
1: Bonjour.
0: À vos côtés, si j'ai bien compté, des représentants de la première, de la deuxième et de la troisième génération de décodeurs et de décodeuses. Daniel Rosis, première génération.
2: Bonjour, bonjour.
1: C'était pote avec Friedrich.
0: Oui, il était copain avec Friedrich.
2: Oui, oui, ouais, c'est moi qui étais copain avec Friedrich.
0: Nicolas Roux, on va dire deuxième génération.
3: Disons ça, bonjour.
0: Et troisième génération, Format, bonjour.
4: Bonjour.
0: Et Laura Chénia.
5: Bonjour.
0: Ivan, sur la piste, on a donc pu admirer votre petit frère, Michael Junior, qui se donne à fond, hein, on l'a dit, avec les hommes de piste, aussi les danseurs. Vous garantissez que les enfants ont du plaisir à venir donner des représentations comme le font. Donc votre petit frère, mais aussi votre sœur, Chanel. Est-ce qu'il a déjà, votre petit frère Michael, on dit Michael, c'est juste, hein ?
1: Michael, ouais.
0: Est-ce qu'il a déjà cette pression ? Est-ce qu'il comprend qu'un jour tout ça, ce sera à lui ?
1: Pas de pression du tout. Il nous donne la pression que ça soit à lui un jour.
0: Il attend que ça. Vous vous réveillez, il est au-dessus du lit avec un couteau.
1: Non, non, absolument. C'est lui qui donne la pression. Ça va être tout à moi un jour. Non, non, il est à fond. Il est à fond dedans. Il adore ce métier. Il adore ce monde, quoi. C'est incroyable qu'un petit, pour nous, des Kny, quoi, soit né avec cette passion, avec ce talent même.
0: Il n'y a pas tous les Kny qui font du cirque. Vous avez une très très grande famille, il y a plein de gens qui ne font pas de cirque.
1: Absolument pas, on a une bonne partie de notre famille en fait qui sont partis du cirque, ils ont fait complètement d'autres métiers.
0: Est-ce que vous-même vous avez parfois hésité à faire autre chose ? De la comptabilité, par exemple.
1: Non, pas plus que ça. Non. Pas de la comptabilité. Mais non, j'ai jamais... Au contraire, je me suis toujours dit, heureusement que j'ai le cirque, que j'ai cette vie. Je m'aurais jamais imaginé ailleurs, quoi.
0: Et travailler dans un autre cirque ?
1: Bah ça, je l'ai fait plusieurs fois. Okay. J'ai eu de la chance de pouvoir présenter des numéros de nos chevaux à Monaco pour le Festival international de Monaco, à Amsterdam, qui était très marrant comme ville aussi, et aussi en Allemagne. En Allemagne, on a pu présenter aussi dans beaucoup de villes pour d'autres événements, nos spectacles, quoi.
0: Vous avez un cirque favori ? Dans le monde, un cirque que vous admirez particulièrement ?
1: Alors, je ne vais pas faire de la pub pour des autres. Hein. Non, je rigole. Non, non, bien sûr, il y a plein de spectacles qui m'inspirent. Bah, dernièrement, il y avait le Cirque du Soleil qui était ici sur la plaine de Plein Palais. Moi, je suis un très, très grand fan du Cirque du Soleil. On a même une affiche ici suspendue à quelque part qu'on a fait une collaboration Kny et Cirque du Soleil en 92 ou 93. On a fait un spectacle ensemble, vu qu'on est très, très proche avec le propriétaire, Guy Laliberté. En fait... Lui, c'était un cracheur de feu, il est un artiste de rue. Et en fait, il a commencé chez Kny, découvrir le monde du cirque pour apprendre comment est-ce qu'on monte, comment est-ce que ça s'organise, comment est-ce que ça se déplace et tout. En fait, c'était l'équipe de Kny qui lui a monté le premier chapiteau, je crois, en France.
0: Incroyable! Nous parlons de cirque toute cette semaine avec notre invité entre quelques jeux, par exemple celui-ci. C'est la troisième fois cette semaine que je vous passe les commandes, Ivan Kny. C'est le moment de votre défi. Vous posez une question à nos décodeurs, nos décodeuses, et puis ils ont 2 minutes pour répondre.
1: À Rapperswil, on a fait un tournage un peu particulier. Quoi et pourquoi ?
6: Pour un film. C'était des cascades.
1: Des cascades ?
6: Des acrobaties que les comédiens ne pouvaient pas faire, c'est vous qui avez remplacé.
1: Non, c'était pas ça, mais j'aurais bien aimé.
6: Mais c'était pour le cinéma ?
1: Non.
3: Ah. Une publicité ?
1: Non.
6: De la prévention.
7: Vous avez tourné des pages.
3: Un clip.
0: Un clip.
3: Un clip. Un clip de musique.
1: Ah. Donc, c'était pour la musique.
3: C'était pour la musique.
1: Pour la
7: comme un ouragan qui a passé sur...
1: Non, c'était pas ça, non.
3: Non.
0: C'est pour une idée, format ?
4: Non.
0: Un clip à Rapperswil ? Est-ce que les animaux étaient impliqués ?
1: Non, il n'y avait pas de... Pas
0: rien à voir.
7: Un film sur l'Arche de Noé, il fallait arriver avec beaucoup de...
6: C'était pour un rappeur ?
7: Ah, rappeur,
1: alors
7: le rappeur Phil.
1: Non, c'était pas pour un rappeur. C'était pour un événement ah, qui est c'est
3: pour la fête de la musique
6: pour la fête de la lutte. La,
3: ouais non, le pour l'Eurovision. Pour l'Eurovision, oui, bien sûr.
4: Mais non.
5: Ah oui.
2: Ouais, on se souvient maintenant.
1: On
2: ouais.
1: a fait, on a fait ce clip ouais, ouais. Pour l'Islande.
4: Ah, c'est vrai.
0: Ah, à la carte postale.
1: Oui. Exactement, la carte
0: voilà.
1: postale.
0: Voilà.
1: Ouais, ouais, ouais. Exactement.
0: Oui, chaque
1: quelle chance aussi qu'ils étaient, c'était les premiers artistes à représenter aussi leur musique au Eurovision. Du coup, on ouais. était en première ligne, quoi.
3: Ouais, ouais, ouais. C'est
0: après, une belle publicité pour le.
1: Ouais, c'était une petite publicité. Ouais.
0: Pour le zoo de la
1: Non, c'était incroyable. Moi, je suis fan de l'Eurovision personnellement. Du coup, ouais, non, j'ai reçu plein de messages aussi à travers Instagram et tous mes potes dans le monde entier. Mais tu fous quoi sur l'Eurovision? Ils m'ont posé. Du coup, non, c'était beau, quoi.
0: Vous pouvez pas proposer un spectacle avec des chevaux pour le prochain chanteur ou chanteuse qui va représenter la Suisse à l'Eurovision? Et ben vous arrivez avec les chevaux, il se passe un truc de fou.
1: On a des chevaux, oui.
0: Et puis en plus c'est à Vienne, ça va aller. C'est pas trop loin. Berlines.
1: C'est pas trop loin, c'est vrai. Bah, c'est vrai que Bâle, ça aurait été un peu plus proche quand même.
0: Oui.
1: Que Vienne. Ça aurait été plus
2: ouais,
1: pratique.
2: Bah, à ce moment-là, Glance aurait été aussi.
1: Un peu,
2: ouais,
1: d'ailleurs.
2: Mais encore voilà. plus proche.
1: Éventuellement, une fois, on pourrait le faire. Ouais.
0: Oui, voilà, Jean-Marc, Richard, si vous nous écoutez. On a des idées pour la délégation suisse 2026 en Autriche. Voilà, défi de notre invité bah, manqué puisque les décodeurs ont trouvé la bonne réponse. Mais très belle question. Rappelez-vous, lundi, dans son sketch, Daniel Rosis nous disait que le déchaud est un problème dentaire. Format mardi nous parlait d'une machine pour faire des bébés. Le déchaud serait un bébé fait dans une machine. Aujourd'hui, c'est un troisième sketch que nous allons écouter, celui de Nicolao, qui l'interprète avec l'aide de Laura Chenia et Daniel Rosis. Vous répondez donc pour la troisième fois cette semaine à cette question. Qu'est-ce qu'un déchaud, Nicolao ?
8: Ding dong.
6: C'était quoi, ça ?
8: C'est le bruit de la sonnette. Ding dong.
6: Tu veux pas qu'on mette un vrai bruit de sonnette ?
8: Non. Non, c'est mieux si je le fais moi.
6: Pourquoi ?
8: Ben, parce que je le fais bien. Ding dong, c'est pas mal.
6: Bon, allez, on y va.
8: Ok.
6: Allez.
8: Ding dong.
6: Entrez. Oh là là.
8: Bonjour.
6: Excuse-moi, mais tu vas faire tous les bruitages, là ?
8: Ben, je pensais, ouais.
6: Pourquoi ?
8: Ben, parce que je l'ai fait bien.
6: Ok, tu sais quoi, ton sketch, tu vas le faire avec Format plutôt, hein?
8: Ouais, ouais, non, mais je lui ai déjà demandé, elle veut pas.
6: Attends, t'as demandé à Format avant de me demander à moi?
8: Oui.
6: Pourquoi?
8: Bah, parce qu'elle est marrante.
6: Et moi, je suis pas marrante?
8: Si, non, si, t'es marrante, oui, bien sûr. Non, non, t'es super marrante aussi, mais elle est comédienne en plus, tu vois.
6: Et moi, je suis pas comédienne?
8: Si, oui, non, bien sûr. Non, mais t'es comédienne aussi, en quelque sorte, bien sûr. Mais dans mon sketch, à un moment, il faut chanter. Donc je me suis dit, pour chanter, Format, c'est plus logique.
6: Parce que moi, je chante pas.
8: Ben, tu chantes, toi tu sais chanter.
6: Bah, enfin, tu te fous de moi ou quoi?
8: Non, mais c'est super si tu sais chanter. Ça compense un peu par rapport au reste.
6: Ça compense un peu? Attends, mais tu sais quoi? Bah, ton sketch, tu vas le faire avec Daniel.
8: Non, non, non, pas Daniel. S'il te plaît, pas Daniel.
6: Mais pourquoi pas Daniel?
8: Il me fait peur. Il est méchant.
6: Mais n'importe quoi, il est très gentil, Daniel. Daniel!
9: Ouais.
6: Nicolas, il a un sketch pour toi.
9: Montre.
6: Tiens.
8: Non, mais pas Daniel.
9: Ah ouais. Non, mais ça, c'est un sketch pour Format, ça.
6: Pourquoi ?
9: Parce qu'il faut chanter, là, un moment. Quoi.
6: Mais hey, moi aussi, je peux chanter, oh !
9: Non, toi, tu sais pas chanter.
6: Quoi ?
8: Mais tu vois qu'il est méchant, hein ?
9: Non, puis en plus, là, on voit bien qu'il faut une comédienne pour ça. Non, il faut vraiment demander à Format.
6: Quoi ?
9: Format.
8: Il est super méchant.
6: Et vous savez quoi, là, tous les deux ? Vous êtes que des ignorants, là, des imbéciles, des déchauds, hein ? Des gens qui comprenaient rien à rien. Et je vais même vous le dire en chanson. Vous êtes des déchauds.
9: Oh, non, non, non, non, non, là, Format, t'aurais fait mieux, je pense.
8: Ouais, c'est clair.
0: Des gens qui ne comprennent rien à rien, ce serait ça donc un déchaud, des déchauds pour vous Nicolas. On verra ce que nous dit Laura Chenia à propos des déchauds, ce sera demain pour le dernier sketch du fil rouge de cette semaine et puis réponse vendredi.
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0: très très joli Blurry Day sur RTS Première. En septembre 2025, nous avions rencontré Yvan Cny à Genève. On réécoute cette semaine en nouvelle diffusion. Yvan Cny, si vous deviez croiser quelqu'un qui n'a jamais mis les pieds au cirque, comment vous faites pour le convaincre de venir voir le spectacle ?
1: Venez pas. Non, bien sûr que pas. Après, j'aime pas trop parler de nous-mêmes. Je préfère laisser la parole aux autres s'ils aiment le cirque. Et pourquoi venir ? C'est toujours un peu bizarre de venir.
0: De faire une semaine d'émission sur la Radio Nationale, par exemple, pour en parler.
1: Oui, bien sûr, pour en parler. Mais je parle de ma vie, de mes expériences au cirque, que ce qu'on fait et tout. J'aime pas aller chez
0: quelqu'un. Vous n'aimez pas trop parler de certaines choses.
1: De manière
0: choses.
1: Générale.
0: Non, de certaines choses. Je vous le dis parce que dans les formulaires qu'on envoie à nos invités, on pose plusieurs questions afin de mieux connaître nos invités. C'est un questionnaire j'aime pas, c'est tout simple. Il y a des questions sur ce que vous préférez manger, sur les loisirs que vous pratiquez, sur la culture, vous y avez répondu, on vous remercie. Il y a aussi des questions sur la politique, l'amour et l'argent. Alors là, vous avez tout laissé en blanc. Ça, vous n'aimez pas.
1: Déjà, la politique, c'est un peu une question compliquée à répondre, vu qu'au cirque, on a... Ça, c'est un peu une des seules lois qu'on a au cirque, c'est de ne pas en parler de la politique.
0: Vous avez combien de nationalités ?
1: On a une vingtaine de nationalités en tournée. Chaque année, ça change un peu, mais quand même, il faut travailler très, très proche. On vit très, très proche avec toutes ces nationalités. Et du coup, là, il faut être... Faut être la Suisse, quoi.
0: Oui, c'est comme les repas en famille, il ne faut pas parler de politique.
1: La famille représente toutes les valeurs qu'on porte dans cette entreprise. C'est une grande famille, quoi. Ce n'est pas que la famille Cny. Et du coup, non, c'est très important que ça vienne déjà de nous, quoi.
2: D'accord, est-ce que vous êtes obligé de faire des enfants ? Est-ce que, comme... on parle de la famille qui est une espèce de règle, il y a quand même un arbre généalogique qui est impressionnant. Est-ce que, en tant que directeur, finalement, il y a une pression de perpétuer la lignée, la tradition ?
1: Non, on n'est pas du tout obligé, bien sûr que pas. Je ressens pas plus que ça. Bon, c'est vrai que je ressens rarement de la pression, même pour une représentation. Je ressens un peu une adrénaline toujours, mais rarement de la pression, et surtout pas aussi de ma famille, quoi. On n'a jamais eu une pression, jamais. Et du coup, c'est dur à dire. Bien sûr, j'aimerais bien avoir une petite fille ou un petit-fils un jour. Mais c'est pas à cause de l'entreprise, c'est pas à cause de Cny, bien sûr. Après, peut-être mon petit-fils ou ma petite-fille ne voudra pas reprendre tout ça. Ça, on ne sait jamais. Mm-hmm. Espérons pas que ce ne sera pas le cas. Mm-hmm. Mais non, c'est pas obligé, quoi.
0: Très bien. Donc là, on parlait de politique, ça c'est fait. L'amour. parce qu'on va tous les faire. Hein. Vous n'avez pas voulu remplir le formulaire.
1: C'est l'amour. Quoi la question par rapport
0: Qu'est-ce
1: à
0: Qu'est-ce qui se passe dans votre vie amoureuse, Yvan Cny ?
1: Moi, je suis fou amoureux de mes poneys. Je suis fou amoureux, même si je m'écoute confirme. Pas.
3: Alors mettez-nous un petit centaure de côté.
1: Ça, on le sait.
0: D'accord, donc pas encore de mariage en vue sur la piste.
1: Pas encore, non.
0: Pas encore. Très bien, l'amour, c'est fait. Et l'argent ? Dans le futur du cirque Cny, est-ce que ça peut devenir un souci ? Est-ce que vous ressentez une pression au niveau de la venue du public, de ce que les spectacles coûtent ? Parce qu'on sait que ça coûte de plus en plus cher. Hein. Et là, vous avez investi aussi dans cette immense piste LED qui fournit un décor incroyable. Comment ça va être dans le futur ? Il faudra toujours plus d'argent ?
1: C'est pas une question, il faudra toujours plus d'argent. C'est surtout dans quoi on investit, c'est de ce qu'on veut aussi pour notre futur. On écoute beaucoup à notre public. En fait, ça, c'est la plus grande recette de ma famille. C'est de toujours être là pour notre public, écouter, lire chaque email, chaque feedback qu'on reçoit de nos publics. Et ma mère, elle le prend vraiment au cœur, soit que ça soit négatif ou positif. Et en fait, on écoute vraiment très, très proche à notre public. C'est pour ça qu'on a tellement investi aussi dans le spectacle. C'est parce qu'on voit que tous ces éléments modernes dans le spectacle, toutes ces nouveautés, ces star guests qu'on a eu ces dernières années, c'est ça ce que nos publics veulent voir. Et en faisant ça, j'espère en tout cas d'avoir un bon futur, quoi. Ouais.
0: Un nouveau mot, Yvan Cny, un mot dont je vais certainement écorcher la prononciation. Qu'est-ce que le... Allez, on va dire Waymaxe. Waymaxe, Waymaxe, avec des petits trémas dessus. Qu'est-ce que c'est, Nicolas O?
3: Alors, le Waymaxe, c'est un parc d'attractions néerlandais qui, comme son nom l'indique, est situé en bord de mer. Le thème du parc, c'est la mer, justement, et la mer.

0: Scott, c'est un petit cheval de mer, un petit zépardie appelé Yannicke. Yannicke zépardie. L'attraction principale du Waymax Zee, c'est un spectacle de dressage d'hippocampe. Hein. Ça se passe dans un immense aquarium rond, comme ça, un gros bocal. Et il y a un dresseur qui est debout sur deux hippocampes, comme ça, un pied sur chaque. C'est très impressionnant. Et il tourne dans l'aquarium. Il tourne. Et il y a plein d'hippocampes qui entrent et qui lui passent entre les jambes et qui viennent tourner avec lui dans l'aquarium. C'est très beau. Et à la fin, il y a vraiment beaucoup d'hippocampes, hein, limite trop. Hein, et on se dit, non, c'est pas possible, l'aquarium il va déborder, hein, mais surtout on se dit, c'est fou d'avoir autant d'hippocampes. Parce qu'un hippocampe, deux hippocampes, pourquoi pas, mais là il y en a vraiment beaucoup. Hein. Moi j'imagine le dresseur d'hippocampes tous les soirs, qui va dire bonne nuit à tous ces hippocampes. Gute Nacht, Janneke, Gute Nacht, Pitteke, Gute Nacht, Svenneke, Gute Nacht, Noureke. À la fin de sa tournée, c'est le matin, quoi. Enfin bon. Le Waymax Zee, c'est un grand spectacle, mais ça fait quand même beaucoup d'hippocampes.
1: En plus, j'ai des potes belges qui sont en train de visiter là ces jours.
2: Bah, ils sont heureux.
1: Ils parlent exactement comme ça.
2: Ils parlent aussi beaucoup comme ça, Nicolas, au format.
3: Le Waymax Zee est perçu comme une entité dotée de pouvoirs cosmiques et fertilisants. Il est souvent représenté comme un petit bonhomme peint en rouge, portant un bâton orné de symboles phalliques. Et en échange d'âmes humaines que le peuple lui offre, il veille sur la reproduction des animaux, il les encourage, il leur donne la force, il organise des rencontres. En fait, c'est un peu le Cupidon de la forêt amazonienne. Et moi, ça me rappelle que ça commence à faire un petit moment que personne n'est venu me waymaxer, moi. Oh. Et ça m'embêterait quand même fortement de devoir boire le sang d'une vierge ou sacrifier mon petit cochon d'Inde pour mettre fin à cette histoire. Pourtant, je suis quelqu'un de gentil, hein. Je suis généreux, avenant, timide, pas vulgaire. Je commence vraiment à me demander à quoi ça sert d'être belle à l'intérieur si personne rentre dedans. Alors autant profiter des décodeurs pour faire un peu de réclame. Si jamais vous êtes intéressé par un plan à trois, eh ben n'hésitez pas, il reste deux places.
2: Daniel Rosis.
4: Comme disait le poète, il y a des gens qui dansent sans entrer en transe, et il y a des gens qui entrent en transe sans danser. Ce phénomène s'appelle la transcendance et on l'obtient grâce au Waymax Zee. Le Waymax Zee, c'est une drogue à base de lianes qui nous fait planer. Et après, on a un peu l'impression d'être Tarzan qui se balance. Parce que le Waymax Zee est également un purgatif, ce qui permet d'accélérer le mouvement vers l'avant, mais également un vomitif qui vous ramène au point de départ. Bref, c'est le paradis qui fait de n'importe qui un trapéziste.
2: Et Laura Chénia.
5: Le Waymax Zee, c'est le nom d'une figure réalisée au trapèze, hein, qui fait partie du volume 5 de la méthodologie trapézoïdale, donc d'un niveau de difficulté certain. La figure consiste en hop, hop, tchac, tchac, hop, les. Après 1, 2, 3, zoup, hey, ha, voilà. Ouais, évidemment, à l'œil nu, c'est beaucoup plus flagrant. Alors moi, j'ai été pour la première fois au Cirque CNI de ma vie il y a une semaine. Eh ouais. Mais moi, quand j'étais petite, chez nous, dans les Franches-Montagnes, on n'avait pas le CNI, on avait le Knopf. C'est la version un peu Birkenstock du CNI. Et j'adorais, hein, le Knopf, c'était super et sans prétention. Alors que le cirque de mes sœurs et moi, qu'on reproduisait après à la maison, hein, pendant des mois, c'était plein d'ambition et avec aussi beaucoup de prétention. Et par conséquent, ça laissait très peu de place à la réussite, là au milieu. On a passé des heures à s'enrouler autour de la balançoire. Hein, ça ressemblait moins à du trapèze que du shibari. On aurait dû appeler ça le numéro de la femme rôtie. On faisait de super garrots. Ah oui, quelques nœuds aussi, mais c'était show must go on. Et quand la petite sœur était violette, on allait la dépendre. Après coup, je me dis heureusement qu'il n'y avait pas de tournée jurassienne du magicien David Knopperfield, parce qu'on n'avait peut-être pas de tronçonneuse à la maison, mais on avait des fourches dans la grange. Et là, ma petite sœur, ça aurait été la femme passoire.
2: Oh, quelle horreur. Oh. On cherche à savoir ce qu'est le Waimakzé. Ivan Kni, Nicolas O nous parle d'un parc d'attractions aquatiques. Forma, pour vous, c'est une entité qui a des pouvoirs magiques. Daniel Rosis, vous nous parlez d'une plante qui permet d'entrer en transcendance. Et Laura Chénia, d'une figure au trapèze. Qui dit vrai à propos du Waimakzé?
1: Aucune idée.
5: Vous faites pas de trapèze?
1: Non, pas plus que ça. Je fais beaucoup de cheval, si jamais. Je sais pas si vous avez...
5: 17, on peut estimer que c'est beaucoup.
1: Parce que, ouais, c'est ça. Non, allez, j'irai avec Priscilla.
2: Ouais, ouais. Le maître des animaux, appelé Waimakzé par le Desana d'Amazonie, est une figure mythologique centrale dans leur culture. C'est une entité spirituelle puissante, considérée comme le gardien et le propriétaire de tous les animaux sauvages. Voilà ce qu'est le Waimakzé. On en a appris des choses aujourd'hui dans les Décodeurs. Oh, quelle bonne émission, quand même. On fait bien de la faire. Bravo, Ivan Kni, c'est un presque sans faute depuis le début de cette émission. Un peu avec l'aide du public, quand même, mais presque sans faute. On poursuit. Les décodeuses, les décodeurs reprennent du Claude François aujourd'hui, rien que ça. Ivan Kni, vous devez savoir qui chante les bonnes paroles de Alexandrie, Alexandra, et c'est Sandrine Viglino qui les accompagne jusqu'à vendredi.

j'ai reçu un colis. C'est un petit format.

0: Je sens que ça va être difficile.
1: Bah, il... sushi.
2: Alors mon préféré de loin, c'était Daniel. Hein.
3: Ouais, moi j'ai le slip qui m'est remonté dans le pantalon. C'est génial d'être une Claudette.
0: Oh, bah, déjà, ouais. On est rassurés que vous en ayez un. C'est pas tous les jours. Voilà, qui chantait les bonnes paroles d'Alexandrie, Alexandra? D'après vous, Ivan Kni.
1: Para sushi.
2: Les bonnes paroles.
0: Oh. Oui.
2: À mon avis, c'était Priscilla.
0: Oui.
2: C'est dur.
0: C'était dur, oui.
4: C'était, oh là là, dur. C'était bien.
0: Bara Sushi, je pense que ça part direct en best-of.
2: Je me doutais que mon nom, il était aussi dans la musique à un moment. J'étais pas sûr, Nicolas.
5: Oui.
2: Ah,
5: c'est parce que j'ai donné un petit indice un peu subtil.
2: Ah oui, c'est ça.

0: On retrouve les décodeurs avec Marie Riley.
1: Nous retrouvons aujourd'hui Yvan Kny avec les décodeuses Forma et Laura Chénia, ainsi que deux décodeurs, Nicolas Haut et Daniel Rosis, qui s'amusent aujourd'hui dans l'exercice du portrait de l'invité.
2: Ouais. À la fin, dans deux minutes, vous faites le directeur du cirque. Moi, je viens présenter un numéro et vous me posez juste la question. Waouh, c'est très intéressant, mais est-ce qu'il y a un truc? D'accord?
3: C'est très intéressant, mais est-ce qu'il y a un truc?
2: Voilà, c'est la question que tu me poses après, comme
3: oui,
2: ça. Voilà.
3: Okay.
2: Voilà. Alors moi, quand j'étais petit, je voyais Freddy Kny, senior, qui était le fils de Friedrich Kny et l'arrière-petit-fils de Friedrich Kny. Alors les deux Friedrich Kny et Freddy Kny, junior, il y a eu son fils Freddy Kny, junior, qui est votre grand-père. Et c'est donc pas un hasard, Ivan, fils d'Ivan, si vous appelez aussi Frédéric. Donc il y a Friedrich Senior et Friedrich Junior, Freddy Senior et Freddy Junior, et maintenant vous êtes donc Frédéric Senior. Et peut-être qu'un jour il y aura un Frédéric Junior.
3: Éventuellement,
2: voilà.
3: Espérant.
2: Mais ce que personne ne vous a encore dit, et je suis content d'être le premier, c'est qu'il y a deux choses qui se cachent dans votre nom. D'abord, vos initiales IFK, c'est à peu près John Fitzgerald Kennedy, ça ressemble un peu comme ça. Mais surtout...
3: Espérons pas la même
2: chose. Non, quoique si on veut se changer, ce qu'on a dans la tête, il faut faire un tour en voiture de temps en temps. Alors si on dit Ivan Frédéric, dans Ivan Frédéric, il y a Van du matin, Van. Je vous le fais, vento sottile, vento del mattino, vento che scuoti la cima del mio pino. Non mais van, on dit pas Ivan, on dit Ivan, parce que van c'est le wagon, c'est la voiture, c'est
3: oui.
2: la caravane. Hey, yo, spannend morgen an, den der Wind treibt Regen in Berlin, etc. Alors je vais continuer, voilà. Alors maintenant, j'arrête parce que j'ai fait en allemand, italien, français. C'est quoi votre quatrième langue, l'anglais?
3: Le quatrième langue, ce serait l'allemand.
2: Alors, Heyo Spanden Magana. Voilà. Alors maintenant, un gag sur le cirque. Alors, j'arrive chez vous, puis je dis, écoutez, wow, j'ai un numéro pour le cirque Ney. Je vais au sommet, là-haut, puis je saute, je fais un quadruple saut arrière, puis je tombe depuis le chapiteau, directement dans une bouteille. Et vous me dites?
3: Oui, très intéressant, mais est-ce qu'il y a un truc?
2: Oui, je mets un entonnoir.
3: C'est pas du tout mise en scène, ça.
1: Ouais. Vous inquiétez pas, on le ramène en Valais après.
4: Et là, on est que mercredi.
1: Un nouveau bonus cette semaine, un bonus qui concerne donc le thème de la semaine, le cirque. En 2019, le monde du cirque suisse perd quelque chose, mais quoi ?
5: En 2019.
1: Voilà, tout le monde peut aider, hein, dans le public.
2: Alors,
1: n'hésitez
2: 2010,
1: pas.
2: 2000,
5: c'est une personne, c'est une figure.
1: En 2019, c'est une personne, une
5: figure. C'est un clown.
2: Ah oui.
1: Non.
2: Dimitri.
1: Non.
2: Non.
1: Knock.
5: Ah, j'ai dit
1: Knock. Oui. Knock qui fait faillite et plie son chapiteau après 158 ans d'existence.
2: Ah ouais.
1: La famille Kny avait par ailleurs rendu hommage à Freddy Knock, décédé l'an passé et proche ami de la famille. Il avait notamment eu une collaboration mythique avec le cirque Kny, la traversée du lac de Zurich sur un fil de fer.
2: Ouh là là.
1: Qu'est-ce que cette faillite et ce décès ont provoqué dans la famille Kny, Ivan?
3: Bah déjà, le décès, c'était une surprise choquante. Comment on dit ça?
1: Oui, c'est un choc.
3: C'était un choc, quoi. Vu que personnellement, j'étais très, très proche à Freddy Knock aussi. C'était un très bon ami. Il passait chaque année pour venir nous voir, plusieurs fois même. Mais non, c'était toujours hyper triste, quoi. Et bien sûr, aussi, la fermeture des portes de Knock, c'était aussi un grand choc, quoi. On est très proche avec la famille Knock aussi, encore au jour d'aujourd'hui, bien sûr. Ils viennent chaque année aussi voir nos représentations. Et voir une telle longue histoire aussi s'arrêter, c'est dommage, bien sûr.
2: Mais quand il est arrivé au ciel, il y a Bob Dylan qui a fait une chanson, c'est Knock, Knock, Knock, Knock, Heaven's Door.
5: Non, ça va.
3: C'est que Daniel qui pouvait la faire, celle-là.
1: Oui, mais on lui parde. J'imagine qu'un cirque qui ferme ses portes, dans le monde du cirque, c'est un cataclysme. Est-ce qu'il y a une cérémonie, quelque chose? On démonte un chapiteau? Où est-ce que part tout ce matériel? Est-ce que c'est vendu bêtement comme ça, à droite à gauche?
3: Oui, tout simplement. Je crois qu'ils ont vendu leur matériel. J'ai pas trop suivi ce qui s'est passé, en fait, le follow-up. Mais je crois qu'ils ont vendu le matériel aussi. On a repris aussi deux chevaux à eux. Qu'ils avaient dans leur spectacle. Nick et Vasco, ils s'appelaient. Et enfin, ils sont toujours là, mais... ils sont toujours là. Mais non, exactement, c'est comme ça que ça se passe, quoi.
1: Voilà, donc pour ce bonus, pas très rigolo aujourd'hui, mais comme ça on peut aussi parler d'un autre cirque suisse, malheureusement, qui a fait faillite. Donc on le rappelle, en 2019, le cirque Nock. Bravo monsieur. Sans transition, on part en cuisine pour essayer de savoir ce que signifie le verbe tourer. Qu'est-ce que signifie le verbe tourer ? Voilà la question donc qu'on se pose maintenant. Et comme lors de la finale de Top Chef, nous avons quatre concurrents pour cette épreuve, on commence avec vous, Nicolao.
4: Oui, tourer, c'est tout simplement faire des tours de magie en cuisine. Tout simplement. Ma mère est très douée pour ça. Hein. Elle prend un steak et abracadabra, boum, une semelle. C'est, Elle prend du riz et hocus pocus, bam, ça devient du plâtre. Hein. Mais évidemment, elle n'a pas le talent des restaurateurs professionnels qui, avec une simple pizza marguerite, sont capables de vous faire apparaître, bibidi bobidi bou, une addition de 35 francs.
3: Oh. Marrant ça.
1: Laura Chenier.
5: Tourer en cuisine, c'est plier une pâte plusieurs fois sur elle-même pour en faire une pâte feuilletée. C'est la meilleure pâte, ça ne se discute pas. Entre chaque pli, on met du beurre. S'il n'y a pas de beurre entre les mille feuilles d'un mille feuille, alors autant tout arrêter. Dans quel monde vit-on ? Que reste-t-il de nos mythes ? Le marchand de sable va s'expatrier à Dubaï pour le business, c'est ça ? La petite souris est en reconversion depuis le bitcoin. T'es le lapin de Pâques, il a plus d'œufs, c'est pénurie depuis les régimes surprotéinés. Alors pourquoi rester dans un monde où les François Pignon sont sous antidépresseurs ? Où E.T. serait toujours SDF à la gare de Lausanne à chercher deux balles pour du crack ? Oh. Pignon, E.T., ce sont des gentils. On ferait quoi aujourd'hui sans ces personnes ? De ces personnes aussi. Si l'humanité survit à l'orchestration de son suicide, je vous le dis, c'est grâce à la pâte feuilletée et à la gentillesse. Alors prenons soin des bonnes pâtes.
1: Ouais. C'est de plus en plus fun ce mercredi. Format, vous avez pire ?
6: Oui, non, j'ai de l'ambiance. Quand on fait de la cuisine, tourer, ça veut dire goûter tous les plats qu'on est en train de préparer.

0: Merci Format et toi. Daniel Rosis.
1: Alors, tourer en cuisine, c'est une manière très, très, très sympathique de hacher de la viande de cheval. Alors, vous faites tourner la viande toujours dans le même sens, comme ça, puis après, vous revenez dans l'autre sens, comme ça, vous mettez un peu de musique, des éclairages, et pendant que vous hachez la viande, il y a les enfants qui font comme ça et tout. Mais... Et après, vous rajoutez 17 fettuccines, et puis la viande, si le cheval, la viande a bien été tourée, il colle au fettuccine, et puis si ça glisse, vous mettez un peu de sciure, c'est une recette fantastique.
2: Ah, c'est marrant parce qu'il y a une figure qu'on fait avec les chevaux qui s'appelle tourée.
1: Non.
2: Ah. Non, je rigole. Mais on fait pas.
0: Alors, je peux vous dire que ça, c'est rare, Ivan Knid, d'attraper comme ça Daniel Rosis. Rien que pour ça, si on mettait les points, on voulait doubler cette semaine. Dommage. Oh là là, quelle aventure. Alors, qu'est-ce que veut dire le verbe tourer en cuisine? Vous ne mangez pas de la viande de cheval?
2: Non. Non, non, pas plus que ça, non.
0: Voilà. Ah. Nicolas, vous nous parlez de tourer, ce serait faire des tours en cuisine. Mm-hmm. Vous en mangez un petit peu quand même?
2: Non, pas du tout.
0: Rien du tout.
2: Non, non.
0: Ah, voilà.
2: Des fois des poneys. Non, je rigole. Non,
0: vraiment, il a vraiment un problème avec les poneys.
2: Non, c'est impossible. Non.
0: C'est la laine qui ne vous plaît pas chez les poneys?
2: La
0: laine.
2: La laine.
3: La laine, c'est le mouton.
2: La laine du cheval?
0: Non, la laine.
2: C'est pas la laine du cheval.
4: Cette émission, c'est n'importe quoi.
0: L'odeur de la
2: on
0: bouche.
2: On parle de la viande ou... Ok.
0: Non, voilà.
5: Alors,
0: mais même moi,
2: c'est
0: je
2: quoi
0: me
2: la
0: perds,
2: question
0: ça
2: de...
0: va pas du tout. Nicolas, vous nous dites tourer, c'est faire des tours en cuisine, comme votre
6: mère. Magie, ouais.
0: Et puis, ça va pas du tout. Vous
6: comment?
0: Parlez pas comme ça de votre maman, je vous surveille. Hein.
6: Non, mais c'est bon, elle
0: Laura
6: est
0: Laura Chénia. Laura Chénia, d'après vous, tourer, c'est plier une pâte pour... oui. Pour créer un feuilleté. Format, oui. Vous nous dites que c'est se goinfrer. Je vais demander une augmentation. Hein. Et Daniel Rosis, d'après vous, Daniel Rosis, ce serait hacher de la viande de cheval.
2: Alors, quoi donc?
0: Qui dit vrai
2: Priscilla?
4: Non, je ne sais pas.
0: Ah, il a posé la question. Ah, mince, je vous aurais sauvé. Non,
4: demandez.
0: Oui, il voulait essayer d'avoir un...
4: J'allais dire,
0: il allait trop vite, Jean-Daniel.
2: Mais c'est pas grave. C'est le plus vite qu'on passe sur cette question, le mieux, en fait. Ça ne me dérange pas plus que ça. Merci, en fait.
0: Allez. Bon, bah, alors, on passe à la suite. Et on est que mercredi.
7: La bonne réponse.
0: Oui, non, j'ai pas dit la bonne réponse. Tourner en cuisine, c'est l'action de plier, mais ça l'intéresse pas, c'est
7: non,
0: pour ça.
7: Non,
0: je me suis dit que
7: bon.
0: Le public non plus. Tourer en cuisine, c'est l'action de plier plusieurs fois sur lui-même un morceau de pâte pour obtenir une pâte feuilletée. Voilà, tourer une pâte. La suite.

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0: Un titre tout à fait à propos, sélectionné comme tous les autres par Willy Desélus, c'était « Je me voyais déjà », bien sûr, de Charles Aznavour. Les Décodeurs se réécoutent cette semaine avec notre invité de septembre 2025, Yvan Cny, que nous avions rencontré à Genève. On file vers le passé cette fois-ci, j'espère que ça va vous intéresser Yvan, parce que sinon je ne sais plus quoi faire. Nous voilà au Moyen-Âge pour répondre à cette question, qu'est-ce qu'un croque-lardon? On
1: ça
0: écoute.
1: Continue bien. Croque-lardon.
0: On écoute quatre définitions. Voici
1: Daniel, t'as un feedback sur cette question?
2: Ah bah je vais rajouter un peu de cheval, ouais.
1: Merci.
0: On écoute la proposition de format.
3: Oui, au Moyen-Âge, un croque-lardon, c'est quelqu'un qui est organisateur d'escape game. Ouais. Le croque-lardon proposait au Moyen-Âge un jeu ingénieux et ludique pour les occupations du week-end. Les gens pouvaient aller chez le croque-lardon en famille et celui-ci leur mettait à disposition 300 paquets de lardons et le but était de reconstituer le cochon. Voilà.
0: Nicolas.
4: Au Moyen-Âge, un croque-lardon est un ecclésiastique. À l'époque, on disait aux enfants, ne t'approche pas trop du croque-lardon.
5: On disait que ça ? Il n'y a pas une
1: phrase. Mais moi, je ne connais pas la phrase, c'est quoi ? Tu veux spécifier ?
4: Ne t'approche pas, sinon tu vas le sentir passer.
3: Ouais ! Non, mais...
1: Oui !
0: Non, mais on perd pied, là. Daniel Rosis, j'ai très peur.
2: Non, un croque-lardon au Moyen-Âge, c'est un habitant de Hambourg. On aurait dû dire normalement un croque-bœuf fromage salade et lardon, parce qu'au Moyen-Âge, il n'y avait pas de tomates. Mais on disait un habitant de Hambourg. Voilà, on disait que je suis croque-lardon, j'habite Hambourg.
5: Oui. Oui.
0: Et finalement, Laura Chénia.
5: Au Moyen-Âge, un croque-lardon, c'est un pique-assiette, un bouffe-grain. Voilà, et on disait, quelle bourse molle de croque-lardon, j'espère qu'il eut grand-peine à digérer la nappe.
3: Ah.
0: Qu'est-ce qu'un croque-lardon, Yvan Cny?
1: Est-ce qu'il y a un rapport avec le croque-monsieur?
0: Alors, je ne sais pas. Non.
1: Vous ne savez pas?
0: Non, mais moi, je ne sais pas grand-chose dans cette émission. Je ne fais que passer les plats.
1: Vu que j'ai aucune idée,
0: vous voulez que je répète un petit peu les possibilités?
1: Non, mais c'est bon, j'irai avec Laura. J'irai avec Laura, pas besoin. Merci beaucoup, c'est gentil.
5: Merci, salut, c'est tout pour moi.
0: Bon, bah, si ça ne vous embête pas, je vais aller faire un tour à poney. Je reviens dans une demi-heure. Voilà, non, c'était un pique-assiette. Ça va très vite. Alors, vous savez qu'on est obligé de faire quand même une heure d'émission. Hein. On peut couper tout ce que vous voulez, mais on va quand même devoir se parler un peu. Alors, je vais vous coincer avec mes questions maintenant. Si vous me laissez trop de temps pour vous parler, on va parler d'argent, d'amour et de politique. Non, très bien. On a avancé un petit peu sur ces questions de cuisine. Là, on va parler de votre famille. C'est votre maman Géraldine, hein, qui s'occupe de la direction artistique. Vous avez vu comme ça, calme, hein, tout de suite. Je parle de la maman, il rigole plus.
5: Alors que celle de Nicolas.
0: C'est votre maman qui s'occupe de la direction artistique du cirque. Michael Errani est responsable technique. Doris Cny, votre cousine.
6: Oui.
0: Elle se charge de l'administratif, mais j'imagine qu'en coulisses, quand même, la sixième génération est là et donne encore des conseils.
6: Absolument, bien sûr. Et, espérant aussi, parce que, pas parce que ma mère ou mes parents font pas un bon travail, mais bien sûr, parce que aussi, je crois pour mon grand-père, c'est tellement important de quand même participer. Bon, bien sûr, on peut profiter tous les jours de ces expériences à lui. Ils ont fait ça pendant toute leur vie. Ils sont tellement engagés pour ce qu'on a aujourd'hui. Ce qui est tellement important pour nous, quoi, qu'ils sont présents.
0: Ils n'ont jamais cette envie de retourner sur la piste. Ça se pourrait qu'un soir, hop, surprise.
6: Alors, il y a plein de gens qui posent cette question à mon grand-père. Et jusqu'à présent, il dit toujours non, pas du tout. Parce qu'en fait, lui-même, il ne se voit pas lui-même dans un spectacle si jeune, si jeune, si frais, si moderne. Il nous laisse la place aux plus jeunes, quoi.
7: Puis c'est vrai que, parce qu'on se faisait la remarque quand on a été voir le spectacle tous ensemble, il y a tellement de choses qui se passent aussi en coulisses et qui sont impressionnantes. Ah ouais. On pense par exemple au numéro d'ouverture où il y a quelqu'un qui est en coulisses qu'on voit absolument pas et qui envoie une quantité de cerceaux hallucinante. Lui, on le voit pas, mais en fait, il a un rôle super important et super difficile.
6: Absolument, absolument. Et tout le monde, derrière les coulisses, tout le monde regarde comme si c'était un jeu.
7: Ben oui.
6: Et s'il rate, tout le monde est là. Oh ouais, ouais.
7: Mais c'est fou ce qu'il fait. Parce qu'on en voit depuis du noir, il est dans le noir.
0: Oui, ouais, et puis alors la personne qui les rattrape, courage, hein, parce que ça vient fort.
6: Ah, mais en plus, il est bien intéressé de lancer, parce qu'en fait, c'est sa femme.
0: Ah,
6: Du coup, si ça, si ça manque, on le ressent derrière les coulisses.
0: Absolument qu'on tourne une série de télé-réalité dans ce cirque.
8: Mais oui.
0: On veut tout savoir.
6: Oui.
0: Voilà, bon. La suite.
8: Ok. Bon.
5: Il est long ce jour, oh, c'est moi.
0: C'est très long. Oui, surtout quand
1: on est toujours mercredi.
0: Pas les jeux. Oui. Oui.
1: Ok.
0: Alors, on parle de recherche. Les recherches, on adore ça. Hein. Ça permet d'avancer, mais parfois certaines personnes en sont exclues. Ici, on s'intéresse aux neurosciences. Dans les recherches, les neuroscientifiques ont tendance à exclure certaines personnes. Mais qui, Laura Chenia?
5: Dans leurs recherches, les neuroscientifiques ont tendance à exclure les myopes. Oui, mais avant tout parce que les myopes s'excluent très bien tout seuls. Hein. Vous avez jamais remarqué, dans un groupe de personnes, tout le monde est là, tu tournes la tête, tu reviens, qui a disparu? La myope. Oui. Mais on la retrouve, elle est toujours collée au panneau explicatif. Oui. Mais les myopes, eux, ils ont l'habitude d'être mis à l'écart, ils se vexent pas, hein. Avec le temps, ils sont de moins en moins regardants.
8: Oh.
0: Daniel Rosis.
2: Oui, alors les nerveux scientifiques, c'est comme ça qu'on appelle
0: les nerveux scientifiques.
2: Ouais, les nerveux scientifiques, ils travaillent qu'avec ceux qui ont une connaissance minimale, élémentaire du système nerveux et le vocabulaire adéquat. Parce que des fois, on ouvre la boîte crânienne du patient, pardon, et il reste conscient, puis on le pique dans des endroits du cerveau et on lui demande « Vous sentez quoi ?» et voilà. Alors ceux qui diront, par exemple, le nerf ilio-inguinal au lieu du nerf ilio-inguinal, on les prendra pas. La même chose pour dire ceux qui disent le plexus au lieu du plexus, ou bien ceux qui disent la moelle au lieu de la moelle. Oh. On dit la moelle, on dit pas la moelle.
0: Moi, je dis la moelle.
2: Non, il y a un moyen technique.
0: Je dis
2: on parle
0: orteils.
2: De la moelle du cheval et pas de la moelle du chouel.
0: Nicolas O.
4: Oui, je vais aller très vite parce que je sais que Ivan, il n'a pas le temps. Dans leurs recherches, les neuroscientifiques ont tendance à exclure les gauchers. Parce que les gauchers, c'est comme les roues, on ne peut pas leur faire confiance.
8: Oh, oh mais c'est gratuit.
0: Oh la vache.
5: C'est hyper premier degré, c'est tout.
0: Levez la main droite, les gauchers. Une, deux, trois. Quatre ici.
2: La main droite, les gauchers.
0: Mais je sais pas, c'était la blague.
6: Ouais, je sais.
0: C'est où vous avez le pouce à gauche.
2: Oui.
0: Alors, format, pour finir.
8: Les neuroscientifiques ont tendance à justement exclure les gens un peu con-con. Ceux qui possèdent moins, voire pas du tout de neurones. Tous ceux qui n'ont pas été coloriés jusqu'au bord. Ceux qui connaissent le goût des feutres. Ceux qui ont un QI égal à leur température et qui malheureusement ne font pas souvent de la fièvre. Ces gens dont la seule culture qu'ils possèdent semble être une culture bactériologique. Ceux à qui il a manqué un petit quart d'heure de cuisson. Ceux qui ont été bercés trop près du mur. Ceux dont le berceau a pris feu à la maternelle et qu'on a éteint avec une pelle. Tous ces HPI non pratiquants, tous ces gens qui pour sûr n'ont pas inventé la poudre mais qui n'étaient pas loin quand ça a pété. Tous ceux dont leur papa, c'est aussi leur tonton.
0: Qui sont exclus par les neuroscientifiques, Ivan Kni? Est-ce que c'est les myopes, comme nous le dit Laura? Daniel Rosin nous parle de ceux et celles qui ont une connaissance minimale du cerveau. Il faut quand même un minimum de connaissances. Nicolas O, pour vous, ce serait les gauchers. Et pour Format, les gens un peu con-con.
6: Dur à dire, très très dur à dire. Tu t'appelles comment? Ouais, j'irai avec Nicolas. Nicolas.
0: Eh bien oui, ce sont les gauchers qui sont exclus de tout un tas de recherches neuroscientifiques en cause. Eh bien, la nécessité de créer des groupes d'études le plus similaires possible. C'est aussi pour ça que pendant très longtemps, on a exclu par exemple les femmes. Un tas de recherches. Bah oui.
2: Ah ouais.
0: Bah oui.
2: Ouais.
0: Voilà, c'est tout ce que j'avais à dire. Merci d'avoir passé cette heure en notre compagnie. Nous vous donnons rendez-vous demain pour la suite de cette semaine genevoise en compagnie d'Yvan Kni, une semaine en nouvelle diffusion, je vous le rappelle, pour cause de vacances d'été. On retrouvera également nos décodeuses et nos décodeurs d'alors. Excellente suite de programme sur RTS Première.

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1: Bienvenue sur RTS Première, si vous nous rejoignez, il est 6h, bon réveil. Et bonjour, bienvenue dans la matinale, Adrien Krause ce matin encore avec vous au micro, très heureux de vous retrouver. La canicule, épisode 4 de cet été 2026, on va en parler largement tout au long de cette matinale. La Suisse romande qui entre aujourd'hui, vous le savez, dans une nouvelle vague de chaleur, la quatrième donc depuis le mois de mai. Les cantons de Genève, de Vaud et du Valais réactivent leur plan canicule et les interdictions de feu se multiplient avant le 1er août. Explication et réaction dans nos journaux. Et puis on abordera une question également. Parlerons-nous bientôt tous anglais, entre nous, en Suisse? Notre invité y répondra. C'est Virginie Borel, directrice du Forum du bilinguisme qui fête par ailleurs ses 30 ans cette année. Alors que les cantons alémaniques sont de plus en plus réticents à l'enseignement du français à l'école primaire, notre diversité linguistique si helvétique est-elle en danger? Virginie Borel à 7h30. Brian Lani, Thierry Delisle en régie. On est ensemble les deux prochaines heures. On y va, c'est parti. Et on commence avec l'actualité, justement, et un premier journal, celui de Benoît Cornu. Bonjour Benoît.
2: Bonjour Adrien. Les méga-feux dans le sud de l'Europe bousculent aussi les habitudes en Suisse, celles des touristes qui se questionnent sur leurs vacances à l'étranger. Pas d'incendie pour l'heure chez nous, mais une intense sécheresse qui surprend parfois les communes, comme à Morges, la ville vaudoise en alerte maximale. Tout autre niveau de détresse pour Kiev, la capitale ukrainienne sous les bombes, comme rarement ces dernières semaines, au point de voir des habitants quitter la ville après 4 ans de conflit. Et puis un flashback qui rappellera bien des souvenirs aux amateurs de football, le carton rouge de Brel Embolo contre l'Argentine en Coupe du Monde suite à l'assistance vidéo, bien il n'aurait pas dû être donné, ou plutôt il ne sera plus jamais donné, le garant des règles pour la FIFA précise son règlement. Les incendies en France, dans le sud-ouest ou le Var, inquiètent les voyageurs suisses. Si les Romands ont tendance à se débrouiller par leurs propres moyens, les Alémaniques, eux, demandent plus facilement de l'aide aux agences de voyage. C'est ce que nous dit Stéphane Jaillet, vice-président de la Fédération Suisse du Voyage.
3: Alors, il y a deux catégories de touristes qui nous sollicitent. C'est soit les personnes qui ne sont pas encore parties. Bon, on arrive quand même début août, donc il y a beaucoup de gens qui ont déjà fait leur réservation, qui ont déjà leur plan. Donc là, on nous demande, est-ce que je peux y aller? Si oui, dans quelles conditions? Et puis, la deuxième catégorie, c'est les personnes qui sont sur site et qui disent, ben voilà, on pensait pas naturellement qu'on soit confronté à ce genre de situation. Qu'est-ce qu'on peut faire maintenant? Est-ce qu'on peut aller ailleurs avec notre famille? Est-ce qu'on doit rentrer ou est-ce qu'on doit prendre d'autres décisions? Et c'est là où on leur amène un soutien.
2: À noter que pour les voyageurs en train, la SNCF propose l'annulation et l'échange sans frais des billets jusqu'à vendredi inclus. Et ces propos, ils étaient recueillis par Jacqueline Pirchel. En France, le méga-feu près de Bordeaux est désormais stabilisé, selon la préfète, malgré 14 reprises de feu hier sur des zones déjà traversées par les flammes. Et en Espagne, des signes encourageants. Le ministère de l'Intérieur a levé les ordres d'évacuation pour 13 communes touchées dans la région de Madrid et en Castille et Léon. Le Premier ministre Pedro Sanchez évoque la lumière au bout du tunnel, bien que le front à l'ouest de la capitale reste préoccupant, avec une nouvelle vague de chaleur qui s'annonce jusqu'à dimanche.
1: Et je vous le disais en introduction, une nouvelle vague de chaleur s'abat sur la Suisse romande, avec des températures qui pourront atteindre 36 à 37 degrés.
2: Ouais, Genève, Vaud et le Valais réactivent dès ce mercredi leur plan canicule. Au cœur des préoccupations, les réserves d'eau qui s'amenuisent bien plus vite que prévu. Dans le canton de Vaud, une plateforme en ligne renseigne sur l'état des réserves d'eau potable de Morges et de 8 autres communes. Et depuis quelques jours, le baromètre est rouge foncé, soit en alerte maximale, parce que les niveaux de la nappe phréatique de la source de Montrichet sont extraordinairement bas. Jacques Bréra, le chef des services des infrastructures à la ville de Morges.
4: C'est une nappe qui se recharge très bien en fin d'année, mais c'est la première année qu'on observe une descente de son niveau aussi rapide. Ça s'est produit entre la fin du mois de mai et le courant du mois de juin. Et là, c'est vrai que la chute nous a surpris. Maintenant, avec les mesures qui ont été prises, on a pu stabiliser les choses. Et puis, c'est un aquifère qui fonctionne très bien, donc qui va se recharger dès que les pluies d'automne vont arriver. Donc, il n'y a pas de mise en danger de la ressource.
2: Jacques Bréra au micro de Quentin Frey. La colère de plus de 370 agriculteurs suisses maintenant. Ils dénoncent dans une lettre ouverte le silence incompréhensible de l'Union suisse des paysans face aux canicules et sécheresses. Ils reprochent à la fêtière de s'opposer aux mesures climatiques tout en s'engageant contre des votations sans lien avec l'agriculture. L'USP se dit surprise de cette démarche et affirme partager ses préoccupations climatiques.
5: Volodymyr Zelensky évoque une belle rencontre avec Donald Trump hier aux États-Unis.
2: Le président ukrainien dit avoir pu discuter avec son homologue des licences de production des défenses anti-aériennes américaines, les fameux Patriotes, qui doivent permettre de mieux protéger le ciel ukrainien. Car la capitale Kiev souffre particulièrement depuis plusieurs semaines. La Russie y mène d'intenses frappes, au point que des habitants, qui subissent pourtant la guerre depuis plus de 4 ans, ont décidé de fuir dans l'ouest du pays, au moins temporairement. C'est le cas de Larissa, interrogée par Maureen Mercier.
6: Larissa,
7: c'est une vidéo filmée depuis notre balcon.
6: Ses doigts s'agitent sur son téléphone portable.
7: Un missile a frappé l'immeuble ici, juste de l'autre côté de la rue, dans mon quartier.
6: Elle habite à Podil, la vieille ville de Kiev, connue en temps normal pour sa douceur de vivre, ses terrasses. Elle décrit ce que tous les habitants de Kiev vivent depuis des semaines.
7: On a tellement peur, on court à toute vitesse dans notre couloir pour se protéger.
6: Elle est partie tout à l'ouest du pays se réfugier, mais...
7: Mais même ici, on a l'impression que des missiles volent au-dessus des maisons. Parce que c'est sans doute dans nos têtes.
6: Au-delà de la peur d'être tué, ces ravages dans les esprits, dans les corps aussi.
7: On m'a prescrit des calmants très très forts. Voilà l'état psychologique dans lequel on se trouve. On est tous mentalement malades. Oui, il ne reste probablement plus de gens sains d'esprit là-bas à Kiev à cause de la situation. La nuit, presque personne ne dort. Les enfants n'ont pas d'enfants, ce sont les enfants de la guerre. On leur a volé leur enfance.
6: Larissa va devoir retrouver la capitale et ses nuits effroyables. Pourquoi ? Parce que ma mère est restée là-bas.
2: Les États-Unis et l'Arabie Saoudite ont mené cette nuit des frappes conjointes en Irak contre des milices pro-iraniennes. Riyad accuse ces groupes d'avoir visé ses installations pétrolières avec des drones. Et Washington menace l'Iran de nouvelles ripostes si les attaques persistent. Le gouvernement irakien, quant à lui, a ouvert une enquête. Vivre à l'hôpital faute de place en EMS, c'est une réalité dans plusieurs cantons romands. Une réalité pas idéale et coûteuse. Quand l'hôpital devient une salle d'attente, c'est un manque à gagner important. Enfin, alors à Fribourg, le canton veut agir. Un projet de loi vient d'être mis en consultation. Objectif, Medipiquant, mieux défrayer l'hôpital.
8: L'HFR, l'hôpital fribourgeois, pourrait bientôt facturer davantage les séjours de patients en attente d'une place en EMS. Le canton souhaite reconnaître le rôle assumé par l'hôpital, forcé depuis plusieurs années de compenser le manque de lits dans plusieurs régions fribourgeoises. Chaque année, cela représente en moyenne entre 8 et 10 000 journées d'hospitalisation, une situation qui fait perdre des millions à l'HFR et qui n'est plus tenable, comme l'explique Christine Colli, la chef du service fribourgeois de la prévoyance sociale.
9: L'hôpital a des coûts de fonctionnement qui sont plus importants qu'un EMS et ce mandat de prestation, les mandats de prestation qui seront permis avec la nouvelle loi, permet de compenser. Donc l'hôpital ne facturera pas plus cher aux personnes, simplement elle pourra revendiquer un montant supplémentaire auprès des pouvoirs publics.
8: Ce sont donc le canton de Fribourg et les communes qui devront mettre la main au porte-monnaie.
9: Une part au canton 45%, une part aux communes 55% et à toutes les communes selon la population légale. C'est d'ailleurs la norme qui est déjà en œuvre pour les autres financements de l'EMS.
8: Mais la répartition des coûts entre communes risque de faire débat. Ce sont elles, dans le canton de Fribourg, qui sont chargées de planifier suffisamment de lits en EMS. Certaines ont bien fait leur devoir, d'autres moins. Le Grand Conseil pourrait être tenté de sanctionner les moins bons élèves.
5: Allez, on part au Tessin maintenant, où le sort de Claudio Zalli reste suspendu à la décision de la Lega.
2: Le président du gouvernement cantonal poussé à la démission depuis la diffusion d'un enregistrement où il appelait à la violence contre une femme. L'affaire secoue le Tessin depuis mercredi dernier. Hier, la direction du parti et le principal intéressé se sont rencontrés à huis clos pour faire le point, mais sans rien laisser filtrer à l'issue de leur réunion, Nicole Delapietra.
10: Claudio Zalli va-t-il céder à la pression? Tous les partis, à l'exception de la Lega, demandent la démission du président du gouvernement. Mais ce dernier ne fait pas mine de vouloir partir. Hier, la presse, les partis politiques et de nombreux citoyens attendaient heure après heure de connaître le sort de Claudio Zalli à l'issue de la réunion secrète de la direction de la Lega. Mais en l'absence d'une décision officielle du parti, l'attente continue. Selon les informations de la RSI, le gouvernement tessinois doit temporairement interrompre ses vacances pour faire le point ce mercredi. Vendredi, ce sera au tour de l'Assemblée de la Lega de se réunir. Selon plusieurs médias, Claudio Zalli est visé par une enquête pénale non confirmée à ce stade par le ministère public tessinois pour abus de pouvoir et tentative de contrainte. Enquête à laquelle s'ajoutent des incitations à la violence, propos enregistrés à son insu, un volet de trop qui a profondément choqué les milieux politiques.
2: Les explications de Nicole Della Pietra.
5: Bon, et puis un mot, tenue vestimentaire encore dans ce journal, puisqu'en Suisse, malgré la canicule, on continue d'aller travailler en pantalon.
2: Ouais, bien davantage que dans d'autres pays européens, le short n'a pas sa place au bureau. C'est ce que montre une étude de l'Institut YouGov, publiée hier pour le compte du site en ligne Galaxus, Sylvie Belzer.
11: Les tenues décontractées, c'est pour les loisirs, pas pour le bureau. Des habitudes un brin conservatrices, mais bien ancrées, c'est ce qui ressort du sondage réalisé dans plusieurs pays européens auprès de plus de 2600 personnes sur la question. 60% des hommes privilégient les pantalons longs, qui vont d'ailleurs de pair avec des chaussures fermées. Idem en Italie, la Dolce Vita n'est pas la bienvenue au travail. A contrario, c'est en Allemagne qu'on s'autorise le plus les shorts et les t-shirts. Les Français, eux, c'est avec les chaussures qu'ils prennent le plus de liberté. Ils adorent laisser leurs pieds respirer. Du côté des femmes, pas de différence notable entre les divers pays. Majoritairement, on privilégie le pantalon. Un tiers seulement des femmes optent pour la jupe ou la robe, mais longueur. Genoux, attention. Et c'est en Suisse que le code vestimentaire reste le plus strict. Pas question pour les femmes de montrer leur nombril. Le jogging, lui, est unanimement proscrit. Le travail, c'est encore une affaire sérieuse.
5: Si je peux me permettre, Benoît Cornu, vous êtes venu en short, vous, ce matin au bureau.
2: Oui, tout à fait. Oui.
5: C'est dit. C'est on passe dit. Au football ?
2: Oui, on passe au football. On refait le match du samedi 11 juillet. Souvenez-vous, Adrien, en quart de finale.
5: Triste nuit.
2: Triste nuit, oui. En quart de finale de la Coupe du Monde, l'équipe de Suisse se retrouve réduite à 10 face à l'Argentine après l'expulsion de Brel Embolo. Un carton rouge qui n'aurait jamais dû être adressé à l'attaquant. C'est la mise au point de l'IFAB, le garant des règles du football pour la FIFA. On écoute la réaction de Sébastien Pache, ancien arbitre de Super League.
12: L'IFAB ne dit pas que la décision du match en question était erronée. Elle publie une circulaire qui précise la règle qu'elle avait elle-même émise avant le début de la Coupe du Monde. Cette première règle qu'elle avait émise n'était pas très claire. Elle était relativement vague. Elle laissait justement une certaine marge de manœuvre, une interprétation possible de la part à la fois de la FIFA et en l'occurrence des arbitres pendant la Coupe du Monde. Sachant que cette règle venait d'être mise en œuvre, c'est-à-dire justement au moment de la Coupe du Monde, il n'y avait aucun recul sur les événements. Ce que dit maintenant par contre l'IFAB, l'International Board, qui est le garant des règles du jeu, c'est simplement, elle précise exactement dans quel cadre cette règle peut être appliquée, chose qui n'existait pas auparavant. Donc elle fait une simple précision. En résumé, si une scène similaire devait avoir lieu maintenant, l'arbitrage vidéo ne pourrait pas intervenir. Mais au moment X, il le pouvait.
2: Sébastien Pache, ancien arbitre de Super League, qui a remué le couteau dans Forum hier soir.
5: C'est jamais bon de refaire le match, Benoît Cornu. Mais bon, on aura encore une chance dans 4 ans. Pourquoi pas, on reviendra plus fort, j'en suis sûr.
2: On y croit.
5: Et vous reviendrez, vous, plus fort encore pour le rappel des titres à 7h30.
2: Oui, et en pantalon de costume, j'ai compris le message.
5: Eh bien, c'est noté. Merci Benoît Cornu, à tout à l'heure. La météo de ce mercredi, en deux mots, du soleil et de la chaleur, malgré quelques cumulus en montagne en cours de journée, et un orage possible en Haut-Valais, à 19 degrés en ce moment sur le plateau, jusqu'à 37 cet après-midi, et un peu de vent qui soufflera depuis le sud-ouest.
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1: À suivre dans cette matinale, passer une nuit dans un hôtel de 200 ans et face au plus haut bâtiment jamais réalisé en impression 3D. Eh bien c'est possible et c'est là qu'on vous emmène dans un instant pour la suite de notre série sur les vacances insolites en Suisse. Retour également ce matin à Barcelone avec RTS Religion pour la suite de notre visite de la Sagrada Familia. On partira dans la tour la plus haute de l'édifice qui culmine à plus de 170 mètres, une prouesse architecturale. Et puis un nouvel exploit dans les archives de Sport Matin ce matin, place à celui de Christine Stückelberger, cavalière multiple médaillée olympique avec un cheval notamment, un certain Gauguin de Lully.
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1: On part en musique pour lancer cette première heure de matinale avec Queen et la voix de Freddie Mercury qui chante I Want It All. 6h14, bienvenue si vous nous rejoignez, c'est la matinale sur RTS Première.

0: Et face au plus haut bâtiment jamais réalisé en impression 3D dans le monde, une prouesse technique réalisée par l'École Polytechnique Fédérale de Zurich. Et tout ça, ça se trouve à Moulins, dans les Grisons. Valentin Jordil nous y emmène, c'est son reportage.
1: Je suis un peu essoufflé. À 30 mètres de haut, le souffle se fait un peu court. D'un blanc éclatant, la Toralva domine Moulins. Niché sur la route du col du Julier, ce village de 13 habitants apparaît après une route longue et sinueuse. À l'entrée de Moulins, un échafaudage recouvert de bâches colorées. Derrière, la Weisse Villa, une maison construite au 19e siècle par un grison parti faire fortune comme pâtissier à Bordeaux. Comme lui, ils furent des milliers à ouvrir cafés et pâtisseries à travers l'Europe avant de revenir dans leur vallée. Menacée de disparition après l'élargissement de la route du col, la Weisse Villa a été déplacée grâce à des rails. Bientôt, un café et un musée sur les confiseurs grisons. En face, le poste hôtel Lovell, l'un des plus anciens des Grisons, 7 chambres seulement, c'est ici que je vais passer la nuit. Je récupère la clé de ma chambre. Petite déception, je n'ai pas de vue sur la Toralva, mais sur la route. Dans le salon, je retrouve la directrice, Nadia Ribarova.
2: C'est une vallée où en hiver, il y avait peu de soleil. C'est pourquoi on utilisait déjà beaucoup de couleurs dans les intérieurs. Une grande partie de la structure d'origine a été conservée. Il y a eu très peu de travaux de rénovation. Ce qu'on a découvert sous les 10 couches de peinture et de papier peint était souvent magnifique. Il s'agit de magnifiques plafonds peints.
1: Moulins était une étape incontournable pour les voyageurs qui rejoignaient l'Engadine en diligence. Depuis 2024, les visiteurs sont de retour.
2: La plupart des gens se réjouissent de voir le village reprendre vie. Nous avons ramené des visiteurs et des nuitées dans la vallée. Bien sûr, pour certains, ça signifie davantage de circulation. Il faut un peu de temps pour s'habituer à retrouver un village vivant.
1: À l'origine de cette renaissance, un enfant du coin, Giovanni Netzer. Sa fondation, Origin, est une institution dans le canton des Grisons. Sa mission, promouvoir la culture dans les vallées, notamment via le théâtre.
3: Nous vivons dans une vallée touchée par l'exode rural. D'un côté, il y a des bâtiments vides. De l'autre, une histoire passionnante. Si nous réussissons à raconter de nouvelles histoires à travers ces structures existantes, alors nous pouvons construire l'avenir à partir du passé.
1: Cette philosophie a donné naissance à la Toralva, au dernier étage, un écrin pour des spectacles et des concerts.
3: Nous nous sommes demandé si un pâtissier revenait aujourd'hui au XXIe siècle avec la même imagination extravagante que ses prédécesseurs, que construirait-il ? Les formes de la tour nous rappelaient les décorations des grands gâteaux de mariage. Nous continuons ainsi à raconter l'histoire du village, mais avec les moyens de notre époque.
1: Au moment du souper, une panne d'électricité plonge l'hôtel dans le noir. Malgré l'innovation de la Toralva, on reste dans une vallée reculée. Mais le chef se démène pour préparer un repas pour les 5 clients présents ce soir-là. L'électricité, elle, revient finalement 2 heures plus tard. Il est minuit et demi et il est temps d'aller se coucher. Bonne nuit.
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5: Bon, je viens de me réveiller. J'ai passé plutôt une bonne nuit. C'était assez confortable, mais il n'y a pas de volet. Du coup, il fait jour très très très très tôt dans la chambre.
1: La Toralva restera à Moulins jusqu'en 2029. Après, nul ne connaît encore son avenir. Le mien, en revanche, est déjà tracé. Je dois quitter Moulins.
0: Valentin Jordil pour le reportage dans les Grisons. Et demain, suite de cette série sur les vacances insolites en Suisse, on sera dans une cabane des Alpes vaudoises.
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0: si antes te hubiera conocido, pardon pour la prononciation, si je t'avais rencontré plutôt en français, voilà, ça sera peut-être plus simple. Karol G, superstar colombienne, et cet hymne merengue, le gros tube de l'été 2024 qui a fait danser une bonne partie de la planète. 6h24, RTS Religion, tout de suite avec la suite de notre visite de la Sagrada Familia à Barcelone. Alors que l'on commémore cette année le centenaire de la mort de son architecte, Antoni Gaudi, la Sagrada Familia, désormais plus haute église du monde depuis la construction de la Tour de Jésus, qui culmine à plus de 172 mètres avec sa grande croix qui la surplombe. Et pour la fabriquer, cette tour, il a fallu une grue de plus de 200 mètres de haut pour poser les panneaux de pierre taillée, prémontés et ajustés avec une précision millimétrique. Mais pour concrétiser la vision de Gaudi, il a aussi fallu recourir aux technologies du 21e siècle. C'est ce que nous explique Jordi Fauli, l'architecte en chef de la Sagrada Familia.
1: Je crois que Gaudi, évidemment,
2: Gaudi, évidemment, imaginait cette Sagrada Familia comme lui, il voulait la construire, mais il voulait aussi que ce soit le résultat de différentes époques et que chaque époque ait son apportation, sa petite apportation à cette Sagrada Familia, une apportation technologique pour construire cette œuvre de Gaudi. Alors évidemment, aujourd'hui, on a des ingénieurs et des architectes qui ont pu réaliser cette tour en donnant un rôle important à la pierre, un renforcement de barres de fer et en béton armé. C'est une construction qui aujourd'hui a été faite en remplissant les normes et les règles actuelles de vent, de sismologie et de poids.
3: Dans le même ordre d'idée, j'ai aussi lu qu'il y avait par exemple une fraiseuse à commande numérique pour la taille des pierres qui avait carrément été construite pour la Sagrada Familia. C'est exact ?
2: Oui, moi, quand j'ai commencé d'ailleurs en 1990, on était déjà en train de produire au sein du cabinet d'architecte Bonnet des colonnes de pierre de la nef par contrôle numérique. Et c'était probablement à cette époque-là déjà la première production au monde de pierre avec un contrôle informatique. Parce que le défi à la Sagrada Familia a toujours été de compter sur la technologie de pointe. Et aujourd'hui, par exemple, on a des éléments de pierre qui sont réalisés en 3D.
0: C'était Jordi Fauli, l'architecte en chef de la Sagrada Familia, au micro de Carole Pierre-Kerr. À noter que ces tours de Jésus est illuminé la nuit depuis le 10 juin dernier, date de son inauguration par le pape Léon XIV. Demain, suite de cette visite, on évoquera l'homme de foi justement qu'a été Antoni Gaudi.
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0: C'est Oshi qui arrive avec Pleurer en dansant, 6h28 dans cette matinale, juste avant les infos. Bienvenue si vous nous rejoignez.
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0: Oshi avec Pleurer en dansant, dernier titre de la chanteuse française qui nous rappelle ici que l'on peut traverser les épreuves sans renoncer à la joie. Oshi qui sera d'ailleurs en concert à l'Arena de Genève, ce sera le 6 mars prochain.
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0: Le trafic s'écoule sans difficulté particulière sur les principaux axes de Suisse romande et l'état des routes est généralement bon.
1: Infotrafic RTS en collaboration avec les CFF et le TCS.
0: Le ciel de ce mercredi, encore beaucoup de soleil et de la chaleur aujourd'hui, malgré la formation de cumulus en montagne en cours de journée et un orage possible, ça et là en Haut-Valais. Les températures, 19 degrés en ce moment en pleine, maximum 37 cet après-midi.
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0: Vous écoutez la matinale, il est 6h30. C'est l'heure d'un nouveau journal. Léandre Béret, bonjour Léandre.
3: Bonjour, ne jouons pas avec le feu. Incitation des autorités avec la sécheresse. Le 1er août se fera sans feu d'artifice pour les particuliers. Vaud interdit par exemple la vente de tout volcan et autres allumettes bengales. Parce que les conséquences des incendies sont visibles en France et en Espagne et prévisibles pour la faune et la flore. Ce sont des millions de victimes qui sont à compter chez les animaux prisonniers des flammes. Benjamin Netanyahou rencontre Donald Trump et les frappes reprennent au Moyen-Orient. Les dirigeants américains et israéliens ont réaffirmé leur volonté de faire front commun contre l'Iran et interceptent déjà des missiles contre leur base. Les rayons des magasins seront vides de feux d'artifice dans le canton de Vaud pour le 1er août. Comme en Valais, la vente totale de ces engins pyrotechniques est désormais interdite. En cause, la sécheresse et les hautes températures. La population vaudoise n'a pas le droit non plus de faire du feu en plein air ou d'utiliser des feux d'artifice. Et ça concerne aussi les petits objets de catégorie F1. Louis-Henri Delaraja, chef de l'état-major de conduite du canton de Vaud.
4: Donc c'est les petites pièces d'artifice, les allumettes bengales, les chandelles romaines et ce type de petits articles qui sont disponibles dans les commerces toute l'année. On ne devrait plus en trouver dans les magasins, puisque les magasins doivent les retirer des rayons. L'exception, c'est pour les feux d'artifice qui sont tirés depuis un lac, au-dessus du lac, par des artificiers professionnels, dans le cadre de manifestations qui sont autorisées par les communes et sous la surveillance des sapeurs-pompiers. Et puis, si un feu de joie devait être allumé au-dessus du lac, ça c'est toléré aux mêmes conditions, alors que tout ce qui se trouve à terre est interdit. Donc on en appelle vraiment à la responsabilité de chacun, à la responsabilité de la population, mais aussi des commerçants. En fait, c'est là que toute l'expression « ne pas jouer avec le feu » prend son sens.
3: Des propos recueillis par Juliette Janet. Fribourg ou Neuchâtel interdisent l'utilisation de feux d'artifice aux particuliers. Et face à l'aggravation de la situation, le Jura décide de surcroît d'interdire de faire du feu sur le territoire cantonal. Et tous les organisateurs ont d'ailleurs renoncé à tirer des feux d'artifice le 1er août. Les feux qui ravagent l'Espagne et la France. Le Premier ministre Pedro Sanchez assure apercevoir la lumière au bout du tunnel. Les personnes évacuées par les terribles incendies de forêt ont commencé hier à rentrer chez elles. Premier signal positif dans la lutte contre les feux en Espagne. Et dans les environs de Bordeaux en France, le méga-feu s'est stabilisé, mais a enregistré hier 14 reprises de feu qui ont forcé l'évacuation préventive de milliers de touristes avant l'arrivée prévue aujourd'hui d'un nouveau pic de chaleur.
0: Et les conséquences de ces incendies sont lourdes sur la faune sauvage également.
3: S'il est trop tôt pour mesurer cet impact, pour l'heure, les professionnels anticipent déjà une hécatombe. Ariane Hasler.
5: Il y a ces chevaux qui courent, affolés, ce veau arrosé par les pompiers, des animaux domestiqués qui payent un lourd tribut aux incendies. Et puis, il y a la faune sauvage, la grande, chevreuil, sanglier, et la petite, grenouille, oiseau, insectes, potentiellement des milliers de victimes. Patrick Mang, responsable de la brigade de secours de la faune sauvage de Gironde, interrogé sur TV5 Monde.
6: Avec la rapidité de l'incendie et la puissance de l'incendie, beaucoup d'animaux vont périr malheureusement. Alors à part les grands mammifères, j'entends par là les sangliers et surtout les chevreuils, tout le reste, ça va être beaucoup de pertes en fait, ça va être très difficile. Ils n'arrivent pas à sortir des flammes. Tout ce qui est renard, blaireau, ils vont se mettre dans leur terrier, donc ils vont attendre, mais les flammes vont arriver, la chaleur va arriver. Il va y avoir une deuxième problématique, c'est que les animaux qui sortent des bois, qui sortent du feu, vont se heurter à des grillages, à la route, etc. Et on va encore avoir beaucoup de morts à ce niveau-là.
5: Avec, au final, ce constat d'impuissance.
6: La problématique, c'est qu'une fois que le feu est pris dans la forêt, c'est compliqué parce que l'animal sauvage, par définition, il a peur de l'homme. Donc nous, quand on récupère les animaux sauvages, on part toujours du principe que plus c'est facile à récupérer, plus l'animal est en mauvais état. Mais on ne peut pas parquer en avance les animaux sous prétexte qu'il va y avoir un feu. Ce qu'il faudrait, c'est qu'on arrive à ne plus avoir de feu.
5: À long terme, se posera aussi la question du retour de la vie sauvage sur un territoire ravagé par le feu. Mais nous n'en sommes pas encore là. Ariane Hasler, RTS, Paris.
3: Les échanges de tirs ont repris entre l'Iran et les États-Unis. L'armée américaine a annoncé avoir intercepté des missiles iraniens lancés contre ses bases au Moyen-Orient. Téhéran dit de son côté avoir frappé 3 pétroliers ce matin qui tentaient de franchir le détroit d'Ormuz. Premier regain de violence depuis vendredi, quelques heures après une rencontre à Washington entre Donald Trump et le Premier ministre israélien Benjamin Netanyahou. Les deux chefs d'État ont réaffirmé leur détermination à empêcher Téhéran de se doter de l'arme nucléaire et ce, malgré leurs divergences et les tensions de ces derniers.
7: La rencontre aura duré 90 minutes, mais cette fois, les échanges ont eu lieu loin des caméras et sans la traditionnelle séance de questions-réponses avec les journalistes, un fait rare avec Donald Trump. À la sortie, pas beaucoup de détails, c'est Benjamin Netanyahou le premier qui a parlé d'une conversation positive, la meilleure qu'il ait eue avec Donald Trump selon les mots du Premier ministre israélien. La Maison-Blanche a confirmé que le tête-à-tête avait été, je cite, positif et productif. Pas vraiment de nouvelles annonces, mais pour Benjamin Netanyahou, il s'agissait surtout de tenter de réchauffer les relations avec son allié. Les deux hommes ne s'étaient pas vus depuis le début de la guerre en Iran et ces derniers mois, Donald Trump a plusieurs fois accusé le Premier ministre de bloquer les efforts diplomatiques. À 3 mois des élections israéliennes, Benjamin Netanyahou avait besoin de montrer que lui et le président américain étaient bien sur la même longueur d'onde. Loubna Anaki, RTS, New York.
3: Et autre visite hier à Donald Trump, celle de Volodymyr Zelensky, le président ukrainien a salué une bonne rencontre à la Maison-Blanche. Les deux dirigeants ont évoqué la possibilité pour l'Ukraine de produire des intercepteurs Patriot, vitaux pour la défense antiaérienne de Kiev. L'Italie est vieillie et fait de moins en moins d'enfants. Le taux de fécondité atteint l'année dernière un nouveau plus bas historique depuis 1945. 335 000 naissances, soit une baisse de 4% sur une année. Conséquence du vieillissement de la population, mais aussi des conditions économiques jugées défavorables selon un rapport publié hier. Le FC Thun ne jouera pas la Ligue des Champions. Les Bernois, champions de Suisse de football, se sont inclinés hier 3-2 après prolongation contre le Dynamo Zagreb au match retour du deuxième tour de qualification. Ils menaient pourtant 2-0 avant d'être réduits à 10 à 20 minutes de la fin du temps réglementaire.
8: Lui s'appelle Marinko Jurendic et il devient le premier directeur général du secteur sportif de l'Association Suisse de football.
3: Chief Sports Officer, poste créé l'été dernier pour regrouper la gestion sportive des équipes nationales et du développement. Marinko Jurendic, 48 ans, est l'un des hommes les plus respectés du football suisse. Alain Thévaux, il s'est surtout fait un nom au FC Zurich.
9: Ancien entraîneur et enseignant de formation, Marinko Jurendic a déjà œuvré à l'ASF dans le développement des jeunes talents. Comme directeur sportif, il a mené le FC Zurich au titre de champion de Suisse en 2022 et plus récemment, il a occupé les mêmes fonctions à Augsbourg en Bundesliga. Ce nouveau poste a été créé pour coordonner l'ensemble du secteur sportif, des équipes nationales masculines au football féminin, en passant par la formation des jeunes. Marinko Jurendic devra bâtir une vision commune sur les récents succès du football suisse à la Coupe du Monde. La succession de Pierluigi Tammi au poste de directeur des équipes nationales et la thématique des binationaux seront ses priorités. Le 70% des internationaux juniors actuels de l'ASF ont la possibilité d'évoluer pour d'autres pays. Ce sujet a déjà fait les gros titres lorsque Abdoulaou, Ajdari ou Kospo ont décidé de ne pas jouer pour la Suisse.
3: Marinko Jurendic qui prendra officiellement ses nouvelles fonctions à l'ASF le 17 août. Et l'Italie retrouvera Roberto Mancini pour tenter de sortir de la crise. La Fédération italienne de football annonce le retour du sélectionneur à la tête de l'équipe nationale avec laquelle il avait remporté l'Euro 2021 avant de quitter le navire pour l'Arabie Saoudite. Le président de la fédération indique dans la foulée le remplacement de son directeur technique Paolo Maldini, nommé il y a moins d'un mois par Claudio Ranieri. L'Italie quadruple championne du monde qui ne s'est plus qualifiée aux 3 dernières éditions.
8: Bon, ils ont un nouvel entraîneur, c'est déjà ça.
3: On verra
8: Roberto
3: ce que ça donne.
8: Mancini, on verra ça effectivement. Prochaine Coupe du Monde dans 4 ans. Votre prochain journal à vous, ce sera
3: à
8: 8h. Et c'est un peu plus rapide. Merci Léandre Béret, à tout à l'heure.
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8: C'est Sport Matin, tout de suite au cœur des archives RTS, toute cette semaine, avec cette série consacrée aux athlètes qui ont marqué l'histoire du sport suisse en réalisant une performance jamais accomplie jusqu'alors. On évoquait hier les exploits du snowboarder Gilles Jacquet. Place ce matin à ceux de Christine Stückelberger. Et le reste, c'est Stéphane Trisconi qui raconte.
10: La Saint-Galloise est la première cavalière suisse à être devenue championne olympique en dressage individuel. C'était en 1976 au JO de Montréal.
11: Et maintenant, nous allons nous intéresser à Christine Stückelberger de Suisse. Elle était cinquième au championnat du monde, actuellement championne d'Europe de dressage, et elle effectue la ligne du milieu avec cinq changements de pied au pas, le demi-passage de chaque côté de la ligne du milieu.
10: C'est avec son cheval Granate que Christine Stückelberger triomphe lors de ces Jeux Olympiques de 1976 en décrochant deux médailles, l'argent en dressage par équipe et l'or en individuel.
12: First and Olympic champion. Christine Stückelberger, Switzerland.
10: Avant elle, deux cavaliers suisses avaient décroché l'or olympique, Hans Moser en 1948 à Londres et Henri Champmartin en 1964 à Tokyo, à une époque où les tenues militaires étaient encore de rigueur. La première femme à s'imposer fut l'Allemande Liselotte Lisenhof en 1972 à Munich. C'était le début d'une nouvelle ère incarnée en Suisse par Christine Stückelberger. Elle nous l'avait dit d'ailleurs quand on l'avait rencontrée en 2019.
13: Ça commençait de nouveau, on peut dire, avec le sport de dressage avec Granate, avec moi, parce qu'il y avait Champmartin, toute l'équipe de Berne, alors dans les uniformes, les professionnels. Et après, ça commençait avec les amateurs. Et justement, à Munich, il y avait la première équipe de dressage avec des amateurs.
14: Et là, quand on regarde les photos, on est frappé de voir qu'il y a beaucoup d'uniformes, beaucoup d'hommes, les femmes, dans les concours hippiques étaient peu nombreuses à l'époque.
13: Oui, c'était la surprise à Munich. C'était la première femme qui a gagné, c'était Madame Linsenhof. Et c'était vraiment sensationnel parce que c'était vraiment un sport des hommes.
14: Et vous êtes imposée dans ce milieu, c'était difficile?
13: Au commencement, assez difficile, oui. Parce qu'il y avait plus de cavaliers et moins de cavalières. Et puis, ça changerait dans les années. Et maintenant, il y a plus de cavalières que de cavaliers.
10: Au total, Christine Stückelberger décrochera 5 médailles olympiques entre les Jeux de 1972 à Munich et ceux de l'an 2000 à Sydney. Une incroyable carrière de près de 30 ans au plus haut niveau, avec toujours le même entraîneur à ses côtés au manège de Berne, Georges Wall. Le journaliste de la RTS, Roger Félix, avait vu le duo à l'œuvre en septembre 1976. C'était quelques semaines après le titre olympique de Christine Stückelberger.
15: Lorsqu'on vous regarde, vous entraînez ici, on s'aperçoit que M. Wall, en fait, est très important pour vous. Il est presque autoritaire par moments.
16: Oui, parce qu'il a former les chevaux et moi aussi. Et puis j'ai commencé chez lui et toute ma carrière c'était chez lui, avec lui. Et c'est lui qui me corrige. Et sans lui, je crois, il n'y a pas une médaille d'or.
15: Et maintenant vous êtes championne olympique et vous acceptez quand même tous ses conseils, sans discuter.
16: Quelquefois, je suis d'autres avis, mais après, je remarque que c'est mieux d'être tout sage et accepter ses conseils.
10: Christine Stückelberger aura donc connu le succès avec un seul entraîneur, mais avec 4 chevaux. Parmi eux, le fameux Granate, avec qui elle a décroché l'or olympique en 1976, et le non moins fameux Gauguin de Lully, le cheval le plus titré de l'histoire du dressage, qui lui a permis de décrocher le bronze en individuel et l'argent en équipe au JO de Séoul en 1988. Gauguin de Lully, dont le départ à la retraite a été célébré en 1993 au CHI de Genève. Un grand moment d'émotion pour la cavalière, pour le public et pour le propriétaire du cheval, Jean-Jacques Funfschilling.
17: Il veut tout faire pour bien faire. Il est toujours là pour nous rendre service. Je crois que c'est sa plus grande qualité qu'il a.
18: J'ai l'impression de vous sentir très ému. Je me trompe?
17: Non, c'est vrai. Je vis pour ce cheval. Et c'est ça.
19: Aujourd'hui, âgé de 18 ans, Gauguin de Lully ne connaît qu'un regret, celui d'avoir dû sacrifier sa vie affective aux servitudes de la vie de champion. Mais son père adoptif le jure, rien n'est perdu.
17: Gauguin, comme récompense que je vais lui offrir, et puis j'ai toujours senti qu'il aimerait la compagnie, il va avoir un troupeau de juments pour lui.
10: Il aura eu peu de temps, malheureusement, pour en profiter, Gauguin de Lully, qui est mort 2 ans et demi seulement après sa retraite. Christine Stückelberger, elle, a aujourd'hui 79 ans et les chevaux font toujours partie de sa vie. Une vie qui a changé en 1976 avec son titre olympique. Avec ses 5 médailles, elle partage toujours aujourd'hui la tête du classement des sportives suisses les plus médaillées de l'histoire des Jeux Olympiques, à égalité avec Vreni Schneider et Wendy Holdener.
8: Christine Stückelberger, à jamais première Suissesse, donc championne olympique en dressage individuel. Demain, suite de cette série signée Stéphane Trisconi, on replongera dans les archives avec le judoka Eric Henny.
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8: Dans un instant, la revue des unes, juste après Florent Pagny et les passerelles sur RTS Première. Il y a...

0: La voix de Florent Pagny avec les passerelles, titre co-signé avec Calogero et Julien Clerc notamment. La passerelle, on va la saisir tout de suite pour passer à la revue des unes.
1: Oh, trop fort.
0: Très belle transition, merci Sandra.
1: Magnifique.
0: Bonjour Sandra Timmer.
1: Mais bonjour Adria, bonjour tout le monde.
0: La revue des unes, premier regard dans vos journaux, Sandra, et un titre accusateur pour commencer.
1: La responsabilité de Parmelin, donc de Guy Parmelin, dans la débâcle de la défense aérienne. Ça c'est le gros titre de la Luzerner Zeitung, puisque 10 ans après la suspension du projet Bodeloof, et c'était le Vaudois, alors ministre de la Défense, qui avait dit stop, eh bien la Suisse n'a toujours pas de défense aérienne. Et puis on reste avec l'armée. En tête du temps, le mystérieux voyage du chef d'armée suisse en Israël. Urs Loher s'est rendu dans l'État hébreu mi-juillet. Au menu de sa visite, notamment les drones de l'armée suisse. Alors, l'Office fédéral de l'armement écarte tout partenariat avec l'Ukraine, en guerre, en raison de la neutralité, et il coopère avec Israël, qui est engagé dans des conflits au Moyen-Orient, souligne le journal. Et en dessous, ce dessin de Chapat, je vous le montre, alors il est assez terrible. On y voit, exactement, on y voit un pompier en haut d'une échelle, et il essaye comme ça d'éteindre, au fait, les flammes avec un petit arrosoir, c'est terrible. Les méga-feux de Gironde hantent les esprit, titre le journal. Et alors, en tête du nouveliste, ça brûle carrément avec cette photo tout en orange, avec on distingue juste un pompier de retour de Gironde, il raconte. En fait, c'est le chef du service protection du site de Simo, donc le site chimique de Montaigne dans le Valais, dans le Bas-Valais, Ludovic Madrid, qui revient d'un séjour en Gironde où il a pu s'entretenir avec des anciens confrères. Le dérèglement climatique bouleverse les rivières genevoises, ça c'est la une de la tribune de Genève, chaleur, manque d'eau et maladie. Font souffrir truites et ombres qui se font plus rares qu'auparavant. Et les feux, à nouveau, en tête de la NZZ, les incendies ne cessent plus en France et en Espagne.
0: Et puis on parle gros sous aussi dans les journaux.
1: Ceux des médecins, au hasard de leur salaire, beaucoup gagnent plus qu'un conseiller fédéral, le gros titre du Blick, beaucoup jusqu'à 1 million par année. La réforme de la surveillance relance le débat sur ses coûts, ça c'est la une de l'AGFI. En fait, la FINMA, donc l'organe de surveillance, a augmenté ses effectifs de plus de 200 personnes en 2 ans. Elle s'appuie donc moins sur les sociétés d'audit, les experts, qui eux préparent la bataille à venir à Berne, parce qu'ils seraient plus efficaces, donc les experts, les audits, que la FINMA. Le Tagesanzeiger, le Bund et la Basler Zeitung reparlent du mondial, avec un pari suspect sur le carton rouge qui a expulsé l'attaquant américain Balogun. En fait, la question sur une plateforme crypto Polymarket était « Balogun va-t-il jouer contre la Belgique ?» On a fait les paris, et ceci avant le fameux coup de fil de Donald Trump.
0: Adèle Infantino.
1: Exactement, voilà, pour enlever le carton rouge. Et puis allez, peut-être que c'est parfois aussi des paris. L'élève finit avec la clavicule cassée, c'est la une de la liberté. Des parents n'ont pas compris tout de suite au fait la souffrance de leur fils. Ils souhaitent aujourd'hui témoigner par solidarité avec les victimes de harcèlement scolaire et dans l'espoir aussi d'une prise de conscience collective.
0: Et puis on finit avec un départ dans la nature.
1: Bon, pas toujours si ravigotante, en tête de la côte en tout cas, qui est à Nyon, combat de titans contre l'envahisseur vert. Faute de machines adéquates, eh bien sachez que le garde-port et son adjoint doivent évacuer à la main les tonnes d'algues qui prolifèrent cette année et qui entravent les embarcations ainsi que la faune et, paraît-il, qu'elle repousse à vue d'œil. Ces yeux qui vous regardent en tête du quotidien jurassien, exactement, bien joué. Les grisons aimeraient obtenir un lynx jurassien, mais oui, après qu'un garde-chasse pensant tirer sur des loups, c'est rassurant, on a tué 3 dans la région de Sourselva, en filigrane la conservation de l'espèce, dont le brassage génétique est vu d'un bon œil, paraît-il. Et le 1er août, bien sûr, il n'est plus très loin, il y a quelques jours. Pourquoi le 1er août snob presque toujours l'armée? Ça, c'est la une de 24 heures, puisque contrairement à la France, qui a célébré son dernier 14 juillet en grande pompe martiale, eh bien, en Suisse, la grande muette reste discrète lors de la fête nationale. Oui. Précipitez-vous donc, vous avez quelques jours pour tout savoir dans 24 heures. Et un peu de douceur pour terminer, enfin, si elle n'a pas fondu en tête d'Arc Info, puisqu'un documentaire sur Suchard, enfin, s'exclame le journal.
0: Chocolat.
1: Exactement, notamment. Donc c'est un film documentaire avec la question suivante. Pourquoi un jour l'odeur de chocolat a disparu de Neuchâtel ? Vous avez plein de choses à découvrir aujourd'hui dans vos journaux.
0: Et il y a l'explication donc dans Arc Info.
1: Dans Arc Info, je vous laisse découvrir.
0: Sandra Zimmerli, on vous retrouve dans une heure pour un panorama. Voilà, on y arrive, plus complet de la presse.
1: Tout va bien, tout à l'heure, un peu de chocolat.
0: On y va.
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0: Les Princesses, le titre du groupe vaudois Gossip, sorti le siècle dernier déjà, en 1999, et qui joue là des stéréotypes et des apparences. 6h54, l'heure d'ici la Suisse, et on est au théâtre ce matin avec une pièce qui a eu beaucoup de succès ce printemps, Grand Conseil, c'est son nom, une pièce qui incarne celles et ceux qui façonnent les lois. Elle est jouée par une compagnie provisoire qui invite, c'est très original, le public au sein même des parlements cantonaux pour s'interroger sur notre démocratie. Une immersion qui a affiché complet à chaque représentation. Juliette Orjonikidze s'est rendue à Neuchâtel en mars dernier pour comprendre cet engouement.
1: Voilà, je vous souhaite la bienvenue. Nous allons entamer nos travaux. Nous prenons donc l'ordre du jour, point A1, contre-projet pour un allègement des coûts maladie, aussi dit contre-projet.
2: Dans les entrailles du château de Neuchâtel, la pièce vient tout juste de commencer. Le public s'est installé dans la majestueuse salle du Parlement, là où se réunit le Grand Conseil 10 fois par année. Rien n'a bougé. Pas même les pupitres des députés où sont assis les spectateurs. Il y reste même le nom des élus, ainsi que leur clavier pour voter. On est par chance assis à côté de la metteuse en scène, Laurence Maître.
3: C'est toujours un peu le stress quand même ?
2: Oui. Le décor est planté. Le sujet annoncé, ce soir on débat d'un contre-projet. Taxer la viande du canton pour en reverser les bénéfices aux caisses maladie. Une idée qui fait grincer des dents certains partis, le public crie, mais réfléchit aussi. Chacun se forge peu à peu son opinion. Malcolm et Adriane, deux amis de la région, sont venus assister à la pièce.
4: Ça peut être un magnifique outil d'éducation politique. C'est super, faudrait avoir ce genre de pièce de théâtre pour les écoles obligatoires, les écoles professionnelles. C'est génial, ça permet de comprendre assez facilement, assez rapidement. Voilà.
3: Ça vous a donné une nouvelle réflexion ? Sur un peu sur la politique, sur la démocratie.
5: Oui, on a quand même l'impression un peu de découvrir les coulisses. Donc on sait que c'est pas tout à fait vrai, mais quand même, il y a peut-être des calculs politiques ou autres, ou même si c'est un petit peu caricaturé, on se dit que ça existe quand même réellement.
2: Et des caricatures, il y en a, et pour tous les camps, comme par exemple le PLR.
6: Oui, alors pour une fois, je vais rejoindre ce qui a été dit par mes deux collègues de gauche, notre ex-Valérie. Ce contre-projet devrait effectivement rester strictement de l'ordre sanitaire et évacuer toute forme de militantisme écologique. Le rôle de l'État n'étant pas de dicter aux citoyens ce qu'ils doivent manger pour sauver la planète.
2: Ce jeu de clichés fait bien rire la salle et visiblement, ça touche juste. Parmi le public ce soir, on retrouve même de vrais politiciens, comme Florence Natter, la conseillère d'État socialiste venue assister au spectacle presque incognito.
7: Je trouve que c'était, en fait, à vrai dire, très juste. Alors évidemment, tout est un petit peu forcé, ce qui est normal, mais enfin, dans, j'ai envie de dire, toutes les représentations des différents partis, c'était très juste, y compris dans le mien.
2: Le spectacle se termine. Direction maintenant les loges pour rencontrer Alain Borek, l'un des comédiens de la compagnie. Il explique comment il s'est préparé pour mieux incarner.
8: C'est les loges.
9: Je me suis abonné à la newsletter de l'UDC d'abord. Après, Laurence Maître nous a aussi donné un peu des devoirs à toutes et tous. On a un peu fait des recherches, on a dû faire des exposés. Je me souviens aussi de chaque partie, quelles étaient ses valeurs, etc. Puis ensuite, voir comment se positionne chaque parti, en l'occurrence l'UDC sur l'écologie, ouais, j'ai fait des recherches. Et oui, j'ai fait valider mon texte au plénum par la présidente du groupe UDC de Neuchâtel. Ouais.
2: Et ce succès, Laurence Maître, la metteuse en scène, l'explique.
10: Moi, je crois que, en fait, le public, il est très intéressé à venir dans le lieu, d'entrer dans les institutions, justement, de se réapproprier une forme de pouvoir.
2: Aujourd'hui, Neuchâtel, en mai, le Jura. Peut-être qu'encore d'autres parlements romans se feront investir par la compagnie.
0: Juliette Orjonikidze pour le reportage à Neuchâtel et en nouvelle diffusion.

0: Le groupe Helvet, qui, comme son nom l'indique, est un groupe suisse, un duo neuchâtelois même, c'était What a Day. Quelle journée! C'est tout ce qu'on vous souhaite, en tout cas, à l'écoute d'RTS Première.
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0: Tout se passe bien sur les routes de Suisse romande.
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0: La météo de ce mercredi, elle se répète en deux mots, soleil et chaleur.
2: La météo avec nous.
0: Oui, c'est bien la météo, je vous le confirme. Malgré quelques cumulus en montagne, en cours de journée et un orage possible en vallée, il va faire jusqu'à 37 degrés cet après-midi.
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0: Vous écoutez RTS Première, il est 7h. On y va ? Bienvenue, en tout cas, dans la matinale. Bonjour à la une ce matin.
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0: On est dans le bon ordre, c'est bien la matinale. Bienvenue donc à vous à la une ce matin. Canicule, épisode 4 de cet été 2026. La Suisse romande entre aujourd'hui dans une nouvelle vague de chaleur, la quatrième depuis le mois de mai. Les cantons de Genève, Vaud et Valais réactivent leur plan canicule avec par endroits des restrictions d'eau et des interdictions de feu qui se multiplient avant le 1er août. Explications et réactions dans nos journaux. Bonjour Drémondi.
5: Bonjour.
0: Les autres titres de votre journal de 7h.
5: La chaleur et les incendies qui perturbent les vacances des Suisses, forcés parfois de revoir leurs plans. On verra que les Alémaniques sont souvent plus inquiets que les Romans. Un nouvel exode qui se profile à Kiev après 4 ans de guerre. Une vague d'habitants fuit ces jours la capitale ukrainienne, épuisée par des nuits de bombardement. Et on terminera le journal au chant des oiseaux, des chants qui ont tous une base mélodique commune, nous dit une nouvelle étude.
0: Et puis à 7h37, question, notre diversité linguistique est-elle en danger? Les cantons alémaniques sont en tout cas de plus en plus réticents à l'enseignement du français au primaire. Le Conseil fédéral s'en inquiète. L'anglais va-t-il s'imposer comme langue de référence en Suisse? On recevra Virginie Borel, directrice du Forum du bilinguisme qui fête par ailleurs ses 30 ans cette année. Rendez-vous dans une demi-heure.
5: La Suisse romande entre aujourd'hui dans une nouvelle vague de chaleur, la quatrième depuis le début du mois de mai. Les températures devraient atteindre 37 voire 38 degrés par endroit en plaine entre aujourd'hui et demain. Conséquence, les cantons de Genève, Vaud et Valais réactivent leur plan canicule et des restrictions d'eau sont mises en place par endroit, mais de façon très hétérogène, Quentin Frey.
6: La Suisse romande traverse une période de sécheresse parmi les plus importantes de ces dernières années. Les premières vagues de chaleur sont en plus arrivées particulièrement tôt, en mai déjà. Ajoutez à cela des précipitations quasi inexistantes, 23,7 mm à Payerne, soit le troisième mois de juin le plus sec depuis 1965. Dans plusieurs régions vaudoises, les réserves d'eau s'amenuisent. À Morges, l'Hydriscor, la plateforme en ligne sur l'état des réserves d'eau potable, est teintée de pourpre. Attention, niveau très bas. Fini l'arrosage des pelouses, le nettoyage des voitures ou encore le remplissage des piscines. C'est le cas dans plusieurs autres endroits. À la vallée de Joux, on a même fermé les robinets des fontaines. À Montreux pourtant, elles coulent toujours. La raison est simple, c'est qu'il n'y a pas d'uniformisation cantonale en matière de restrictions, comme le souligne la chimiste cantonale vaudoise Lucie Catio.
7: Les restrictions de consommation d'eau sont de la compétence des communes et des services intercommunaux. Ce sont eux qui sont responsables de l'approvisionnement en eau potable. Donc le canton ne peut pas se substituer à eux pour imposer de telles mesures. À l'OFCO, nous avons la section distribution de l'eau qui assure un rôle de planification, de coordination et de surveillance.
6: En clair, en matière d'eau potable, le patron, c'est le ou la syndic. Mais Lucie Catio rappelle que si le canton veille, l'ultime rempart contre la pénurie d'eau, eh bien cela reste la population.
0: On va reprendre ce journal d'ici quelques instants parce qu'on a une urgence sur la route.
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0: Prudence sur la 1 Morail-Verdon. Si vous circulez entre les tunnels d'Arissoul et de Pommy, des objets ont été perdus sur les voies menant à Yverdon. Audrey Mondy pour la suite de votre journal.
5: Oui, on parlait de la sécheresse et donc du risque d'incendie. Pour ces raisons, le canton de Vaud durcit encore ses mesures contre les feux d'artifice. Comme celui du Valais, il interdit désormais la vente de tout engin pyrotechnique au privé. Les cantons romands ont tous pris des mesures pour limiter les feux d'artifice du 1er août. La plupart d'entre eux autorisent seulement les feux officiels tirés au-dessus de plans d'eau.
0: Et sur le front des incendies, la France, elle, évacue préventivement des milliers de touristes supplémentaires.
5: Un mégafeu près de Bordeaux, le mégafeu près de Bordeaux est stabilisé, il ne progresse pas, mais les pompiers ont dû faire face hier à 14 reprises de feu sur des zones déjà brûlées. Les autorités ont donc ordonné hier l'évacuation de 4000 personnes à Lacanau en prévision de la nouvelle vague de chaleur qui arrive aujourd'hui dans la région. Et ces incendies inquiètent forcément les touristes suisses qui ont prévu de se rendre dans le sud-ouest de la France et le Var. Si les Romands ont tendance à se débrouiller par leurs propres moyens, les Alémaniques demandent plus facilement de l'aide aux agences de voyage, selon Stéphane Jaillet, vice-président de la Fédération Suisse du Voyage.
2: Alors, il y a deux catégories de touristes qui nous sollicitent. C'est soit les personnes qui ne sont pas encore parties. Bon, on arrive quand même début août, donc il y a beaucoup de gens qui ont déjà fait leur réservation, qui ont déjà leur plan. Donc là, on nous demande, est-ce que je peux y aller? Si oui, dans quelles conditions? Et puis, la deuxième catégorie, c'est les personnes qui sont sur site et qui disent, ben voilà, on pensait pas naturellement qu'on soit confronté à ce genre de situation. Qu'est-ce qu'on peut faire maintenant? Est-ce qu'on peut aller ailleurs avec notre famille? Est-ce qu'on doit rentrer? Ou est-ce qu'on doit prendre d'autres décisions? Et c'est là où on leur amène un soutien.
5: Des propos recueillis par Jacqueline Perchel. Pour les voyageurs en train, la SNCF propose l'annulation et l'échange sans frais des billets jusqu'à vendredi inclus. Et on vous parle depuis plusieurs jours de feux stabilisés, mais pas encore fixés selon les termes utilisés par les autorités. Au fond, qu'est-ce que tout ça signifie? Explication Alexandre Abbé.
8: Le feu est un ennemi mouvant qui passe par plusieurs phases avant d'être totalement vaincu. Dans le jargon des pompiers, le début de la victoire commence lorsque l'incendie est stabilisé. Cela signifie que sa progression ralentit ou que son intensité diminue. Il n'est pas encore sous contrôle et peut regagner en vigueur en raison, par exemple, de vents défavorables. Vient ensuite la phase du feu circonscrit ou fixé, ce dernier terme étant privilégié pour les feux de forêt. La tête de l'incendie ne bouge plus. À l'intérieur de ce périmètre, un ou plusieurs foyers sont encore actifs. Les pompiers doivent noyer le secteur pour atteindre les strates invisibles de l'incendie car des souches, des racines ou encore la litière forestière peuvent rester en combustion. Un feu fixé correspond à la fin de l'urgence, mais le travail n'est pas encore terminé. L'incendie est considéré comme éteint lorsqu'il est acquis qu'aucune braise ni point chaud ne subsiste. Dans le cas d'un méga-feu, il faut parfois plusieurs semaines pour neutraliser la menace.
0: Les frappes ont repris cette nuit au Moyen-Orient.
5: L'armée américaine annonce avoir intercepté des missiles iraniens lancés contre ses bases. Premier regain de violence après quelques jours d'accalmie. Ces attaques interviennent juste après une rencontre hier à Washington entre Benjamin Netanyahu et Donald Trump, au cours de laquelle le premier ministre israélien et le président américain ont réaffirmé leur volonté de faire front commun contre l'Iran. Et autre rencontre hier aussi à l'agenda de Donald Trump, Volodymyr Zelensky était à Washington pour discuter de défense anti-aérienne. Le président ukrainien souhaite obtenir des licences pour produire les fameux systèmes de défense patriote, car la capitale Kiev fait face en ce moment à d'intenses frappes russes, à tel point que des habitants décident de fuir dans l'ouest du pays, au moins temporairement. C'est le cas de Larissa, interrogée par Maureen Mercier.
9: Larissa,
10: c'est une vidéo filmée depuis notre balcon.
9: Ses doigts s'agitent sur son téléphone portable.
10: Un missile a frappé l'immeuble ici, juste de l'autre côté de la rue, dans mon quartier.
9: Elle habite à Podil, la vieille ville de Kiev, connue en temps normal pour sa douceur de vivre, ses terrasses. Elle décrit ce que tous les habitants de Kiev vivent depuis des semaines.
10: On a tellement peur, on court à toute vitesse dans notre couloir pour se protéger.
9: Elle est partie tout à l'ouest du pays se réfugier, mais...
10: Mais même ici, on a l'impression que des missiles volent au-dessus des maisons, parce que c'est sans doute dans nos têtes.
9: Au-delà de la peur d'être tué, ces ravages dans les esprits, dans les corps aussi.
10: On m'a prescrit des calmants très très forts. Voilà l'état psychologique dans lequel on se trouve. On est tous mentalement malades. Oui, il ne reste probablement plus de gens sains d'esprit là-bas à Kiev à cause de la situation. La nuit, presque personne ne dort. Les enfants n'ont pas d'enfants, ce sont les enfants de la guerre. On leur a volé leur enfance.
9: Larissa va devoir retrouver la capitale et ses nuits effroyables. Pourquoi? Parce que ma mère est restée là-bas.
5: Maureen Mercier, notre correspondante à Kiev. Au moins 13 morts et plus de 100 blessés au Japon après un violent tremblement de terre de magnitude 7,1 survenu hier sur l'île de Kyushu. Des bâtiments dont un centre commercial se sont effondrés. Les secouristes sont en ce moment à la recherche de personnes piégées dans les décombres. Selon le gouvernement, plus de 9000 personnes ont dû rejoindre des abris d'évacuation.
0: Dans le canton de Vaud, les dernières élections communales, la prix était bien valide.
5: Le préfet a rejeté le recours des Verts locaux déposé après une enquête de la RTS qui affirme confirmait que 5 personnes avaient été inscrites malgré elles sur des listes du PLR. Selon les conclusions du préfet, il n'y a en tout cas pas eu de tromperie de la part du parti libéral radical local, d'Annalise Ramsauer.
11: C'est une affaire qui avait passablement ébranlé la ville de Prilly ce printemps. 5 personnes affirmaient avoir pensé signer une pétition alors qu'elles se portaient en fait candidates. L'une d'entre elles a même été élue. 2 membres des Verts avaient alors déposé un recours contre la validité de l'élection, recours rejeté donc. Mais le rapport donne quelques précisions sur l'affaire. Les versions, celles des 5 citoyens et celles du PLR local, divergent quelque peu en ce qui concerne le degré de compréhension des enjeux au moment de se déclarer candidat. Par contre, il n'y a jamais eu ni de contrainte ni de pression au moment de signer les documents. Par ailleurs, ces personnes auraient pu se rétracter à plusieurs moments, chose qu'elles n'ont pas faite. Si on peut alors parler de légèreté de la part des candidats, il n'y a en tout cas pas eu de tromperie selon l'autorité. Le conseil communal pourra donc bel et bien siéger tel qu'il a été élu ce printemps. Prochaine séance le 5 octobre prochain.
5: En football, le FC Thun ne disputera pas la Ligue des Champions. Le club de l'Oberland a échoué hier au deuxième tour des qualifications à Zagreb face au Dynamo. Une défaite 3-2 après prolongation. Bernardin Lehmann, le champion suisse en titre, revient de Croatie avec des regrets plein les bagages.
12: Ce n'est pas exagéré de dire que le FC Thun s'est finalement sabordé lui-même. Après le 1-1 de l'aller, les joueurs de Gianluca Privitelli, pourtant pas favoris du duel, faisaient tout juste hier soir. 2 buts rapides aux 4e et 22e minutes, un esprit d'équipe, une cohésion remarquable et pour aider un adversaire pas vraiment à la hauteur. Il est arrivé la 67e minute. Pour avoir mal dégagé un ballon, le capitaine Burki, auteur précédemment du 2-0, s'est mis en difficulté, a commis une faute, conséquence carton jaune, puis rouge sur intervention de Lavar, car faute de dernier recours. Le 8e carton de Burki lors des 9 derniers matchs. Celui-ci a eu de lourdes conséquences, la partie allait alors totalement tournée. Zagreb est revenu à égalité et est passé devant en prolongation. La Ligue des Champions est oubliée, mais Thun est reversé tout de même en qualification pour la Ligue Europa. Ce sera face aux Islandais de Reykjavik ou aux Israéliens de Beersheba. On le saura ce soir.
5: La FIFA met ses droits commerciaux en vente. À peine le mondial achevé, Gianni Infantino a annoncé hier son intention de créer une société commerciale chargée des droits télévisés, du sponsoring et de la billetterie. L'objectif est d'attirer des investisseurs privés. L'UEFA, qui regroupe les fédérations européennes, a immédiatement fait part de son indignation. Elle prévoit cette semaine une réunion d'urgence. D'après plusieurs médias, un boycott de la Coupe du Monde serait à l'ordre du jour. Si vous aimez vous lever avec le chant des oiseaux, alors tendez maintenant l'oreille. Une étude a comparé les sons mélodieux émis par les oiseaux à l'échelle mondiale et montre qu'il y a une base commune à tous les chants d'oiseaux, Sophie Iselin.
13: C'est la première fois qu'une étude comparée est réalisée à une échelle mondiale sur le chant des oiseaux. Elle a été menée aux quatre coins du globe par des passionnés qui ont enregistré en tout 116 000 chants de passereaux, soit la moitié des espèces mondiales de volatiles chanteurs. Comme ici, la voix du roitelet huppé, qui est le plus petit oiseau de Suisse. Tous les fichiers sonores ont ensuite été déposés sur un site internet en accès libre et c'est à partir de cette gigantesque base de données que les biologistes ont commencé à travailler avec l'aide de l'intelligence artificielle. 8 classes de sons simples et universels ont pu être identifiées. Chacune d'entre elles est utilisée avec différents rythmes et amplitudes et elle constitue en quelque sorte la carte d'identité vocale de chaque espèce. Cette classification mélodieuse témoigne une fois de plus de la diversité actuelle des espèces d'oiseaux, une diversité fragile, puisque selon les derniers chiffres communiqués par les spécialistes, en Suisse, 40% des espèces sont menacées d'extinction.
5: Est-ce que vous le reconnaissez, Adrien, celui-là qu'on vient d'entendre ?
0: Pas du tout.
5: Il est bien de chez nous.
0: C'est pas un pigeon.
5: Non. Ça aurait pu, mais non. C'est un peu plus mélodieux, justement. Oui. C'est un merle, voilà.
0: Un merle, très bien. Bon, ben voilà, on peut pas...
5: pas gagner à tous les
0: tous
5: coups.
0: Les coups. Merci pour
5: c'était
0: cette
5: bien
0: fin
5: tenté.
0: De journal. Tout en gazouille, Audrey Mondy. Merci et à demain pour ce journal de 7h. À suivre dans cette matinale, on va se rendre sur une nouvelle frontière tout à l'heure pour la suite de notre série sur ces lieux à cheval sur deux territoires. Direction Gorizia ce matin, c'est au nord-est de l'Italie où une simple ligne blanche a longtemps coupé cette ville pour séparer l'Italie de la Yougoslavie, vous l'entendrez. Et puis parlerons-nous bientôt tous anglais entre nous en Suisse? On posera la question à notre invitée Virginie Borel, directrice du Forum du bilinguisme qui fête ses 30 ans cette année. Alors que les cantons alémaniques sont de plus en plus réticents à l'enseignement du français au primaire, le Conseil fédéral s'en inquiète. Notre diversité linguistique est-elle en danger? Virginie Borel à 7h30.
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0: Mais dans l'immédiat, il est 7h14. Dans cette matinale, on va parler maintenant du marché de la seconde main comme les vêtements usagés, puisque vous êtes de plus en plus nombreux à les donner chaque année. Écoutez bien, ce sont 100 000 tonnes de ces vêtements qui sont collectés en Suisse, sauf que, et c'est le revers de la médaille, ils sont de plus en plus souvent de mauvaise qualité, à un tel point que dans le Haut-Valais, depuis fin mars, l'entreprise Teltex a même fini par arrêter sa collecte, faute de rentabilité. Émilien Verdon, dites-nous déjà comment est-ce qu'on est arrivé là?
14: Eh bien, l'une des raisons principales, c'est l'émergence des sites de vêtements qui cassent les prix, comme Temu et Shein. À Saint-Maurice, l'entreprise Valtex trie 250 tonnes d'habits par an. Seulement un tiers sera de bonne qualité et vendu en seconde main.
15: Isabelle Frat, je suis au traitement textile, au tri. Là, on ouvre les sacs en entier. Je regarde les habits s'ils ne sont pas trop décolorés, s'il n'y a pas de trous, pas de grosses taches. Ce qui ne va pas, nous mettons à la poubelle. Et les autres habits, nous mettons aux écrémés. C'est les habits qui ne peuvent pas passer dans nos boutiques. Ils ont les critères pour aller à l'export. La qualité du textile a beaucoup baissé.
16: Je m'appelle Christian Sermier, je suis directeur du Centre Régional Travail et Orientation au cœur de l'activité textile de Valtex. La grande nouveauté, c'est ces grands sites chinois depuis quelques années. On a franchi un nouveau palier et aujourd'hui, on a des gammes de prix qui peuvent être moins chères que nos gammes de prix en seconde main. Et ça, c'est l'autre revers de la médaille qui péjore aussi la qualité que l'on récolte. Parce que ces gammes très bon marché, eh bien, on va les retrouver aussi dans nos containers. Et ces vêtements-là, la seconde main ne peut pas l'absorber. À vrai dire, on ne sait pas la valoriser, sinon l'acheter à la poubelle.
14: Et c'est quoi le problème avec cette situation-là?
16: La meilleure qualité que l'on trie et que l'on arrive à revendre dans nos boutiques finance l'activité de récolte, elle finance l'activité de tri. Et si aujourd'hui nos boutiques ne parviennent plus à dégager le chiffre d'affaires attendu parce qu'elles peuvent être en concurrence avec ces nouvelles gammes fast fashion, eh bien on est en difficulté sur la totalité de l'activité de récupération de textiles en fin de compte.
14: Des boutiques, elles aussi, confrontées à la concurrence du marché d'occasion en ligne. Il a progressé de plus de 30% en 2 ans.
0: Émilien, ça veut dire que les magasins de deuxième main sont en danger?
14: Pour l'instant, ils arrivent à survivre en parallèle. Souvent, les clients préfèrent voir ce qu'ils achètent d'occasion. Exemple, ici, dans cette boutique à Monthey.
17: Couleur noire, brune, bleue.
18: J'habite Champéla.
14: Ah, vous êtes venu jusqu'à Monthey exprès pour venir ici ou bien?
18: Pour mémé. Nous, on aime bien.
19: Après, vous avez des cadeaux?
20: Il y a toujours une petite pépite à trouver. Il y a beaucoup trop de choses partout. Je trouve que c'est un bon moyen de faire de la récup, on va dire. Il n'y en a pas assez, d'ailleurs, de ces magasins, je trouve.
14: Puis vous avez trouvé déjà quelque chose qui vous plaît, alors?
20: Ah, exactement. La pépite de la boutique est dans mes mains.

0: Les gens ils donnent beaucoup plus qu'avant. Il y avait moins de marchandises avant que maintenant, tout à fait.
1: La générosité, oui, mais vous l'avez compris, les centres de collecte et tri préféreraient recevoir moins au profit de la qualité pour leur rentabilité et éviter de jeter l'éponge comme ça peut être le cas dans le Haut-Valais.
2: Et quel rôle pourraient jouer les autorités pour les aider ?
1: Alors, le canton organisera une table ronde au plus tard à la rentrée. Christelle Dichinger, déléguée à la durabilité en Valais.
3: L'idée, c'est de réunir les acteurs principaux du textile de la deuxième main en Valais et puis aussi d'autres acteurs qui pourraient être liés dans cette filière et d'avoir une discussion commune. Ça, c'est les réflexions du canton maintenant. C'est notre rôle qu'on pourrait jouer, c'est peut-être faire cette modération, en fait. Et puis de voir aussi comment le canton pourrait peut-être les aider à enlever certaines barrières pour la mise en place de projets, notamment. Idéalement, c'est pour avoir peut-être déjà quelques idées de mesures à mettre en place déjà pour 2027.
1: Au niveau fédéral, un plan d'intention existe. La modification d'une ordonnance pour davantage responsabiliser les producteurs sur base volontaire est également sur la table. De son côté, l'Union européenne envisage d'imposer aux industriels de la mode d'utiliser plus de fibres recyclées dans les vêtements.
2: Votre éclairage, Émilien Verdon, sur le recyclage des vêtements et ses défis. Merci Émilien, on va repartir sur la route.
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2: Un nouvel appel à la prudence sur l'A9 Martigny-Vevey en raison de la présence d'objets sur la chaussée entre Saint-Trifon et Aigle en direction de Vevey. Vous connaissez le rendez-vous si vous êtes habitué de ces matinales estivales. C'est l'heure maintenant de notre série consacrée aux frontières, à ces lieux à cheval sur deux territoires. Et pour ce troisième épisode ce matin, on va faire un saut dans le passé avec une ville coupée en deux, un mur, des barbelés, des familles séparées. On pourrait croire qu'on est à Berlin, mais non. Nous sommes à Gorizia, au nord-est de l'Italie. Ici, en 1947, une simple ligne blanche a coupé la ville en deux pour séparer l'Italie de la Yougoslavie. Vincent Stöcklin s'est rendu sur les lieux, c'est son reportage.
5: Je m'appelle Mauro Leban. À l'origine, quand les militaires l'ont tracé, la frontière passait juste par ici. Il filait tout droit dans cette direction, en séparant la maison de l'étable. Du jour au lendemain, on s'est retrouvé avec l'étable en Yougoslavie. La grange, elle, est restée côté italien et l'étable côté yougoslave.
6: Il fienile era rimasto, diciamo così, in Italia, la stalla in Yougoslavia.
7: Pour Mauro, la frontière ne passe pas entre deux blocs abstraits. Elle traverse la cour. Elle décide quel animal dort dans quel pays. Pour comprendre comment on en est arrivé là, j'ai rencontré Alessandro Catunar, enseignant, historien et directeur de l'association 4704, qui travaille sur la mémoire de ce territoire de frontière.
8: C'est ici, à Gorizia, en 1947, qu'on trace le dernier tronçon du rideau de fer. Un événement qui, d'une certaine manière, annonce ce qui se passera à Berlin au début des années 60. Ici, une fois la ligne tracée, la population locale a la possibilité de choisir de quel côté rester.
7: Un petit Berlin, sans murs géants, sans photos célèbres. Mais une ville où en quelques jours, le centre reste italien et les villages d'autour deviennent yougoslaves. Une ligne de crayon qui se transforme en grillage, en uniforme, en décision impossible. Dans la cour de Mauro, la maison est restée italienne, mais la vie quotidienne, elle, se fait des deux côtés.
6: Quello che ho vissuto.
5: Ce que j'ai vécu, c'était déjà une époque où passer de la Yougoslavie à la Slovénie n'allait pas de soi. C'était peut-être plus simple pour nous, les paysans qui vivions juste sur la frontière, avec des terres et des maisons restées d'un côté ou de l'autre. On avait ce privilège d'avoir quelque chose que les autres n'avaient pas. Sur notre laissez-passer agricole, il y avait un tampon spécial qui disait « A droit au passage direct ».
6: Un timbre particulier qui diceva a diritto al passaggio diretto.
7: Un peu plus loin, je rencontre Marzio Lamberti, 85 ans. Il avait 6 ans lors de la séparation. Il a grandi à 50 mètres de cette ligne, dans le Gorizia de la guerre froide. Sa mère, elle, a tout résumé dans une page manuscrite qu'elle a recopiée.
9: Ce document, je crois que c'est l'écriture de ma mère. Je l'avais retrouvé quelque part.

0: Dans aucune autre ville comme à Gorizia, les entrelacs de l'histoire ont créé un labyrinthe aussi inextricable de douleur et de rancœur. Dans aucune autre ville comme à Gorizia, on vit à la fois dans la Nouvelle Europe et en même temps dans un après-guerre sans fin.
1: En 2025, Gorizia et Nova Gorica partagent le titre de capitale européenne de la culture. La frontière devient matière à films, à débats, à projets. On n'efface pas la ligne, on apprend à vivre de part et d'autre.
2: Je m'appelle Matea Zoran. Je suis responsable de la programmation du Kino Atelier à Novo Gorica, le côté slovène. Kino Atelier est une structure qui travaille sur le territoire transfrontalier. Elle promeut avant tout la culture du cinéma, mais avec aussi la vision d'un territoire commun, où des cultures, des publics et des institutions différentes peuvent se rencontrer et co-créer cet écosystème culturel passionnant.
1: À Gorizia, cette ligne blanche est toujours là dans les têtes. Mais aujourd'hui, on la traverse pour aller boire un café, voir un film ou juste promener son chien.
3: Oh, quand l'histoire avance, Vincent Stöcklin pour le reportage à Gorizia, donc au nord-est de l'Italie. Suite de cette série, ce sera demain sur une autre frontière.
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3: Et j'ajoute d'ailleurs que l'on recevra ici même vendredi la directrice de ce Tour de France féminin, Marion Rousse. Changer de parcours, tout de suite, notre série qui parle de six histoires atypiques, ces destins de celles et ceux qui ont décidé de tout changer à un moment précis de leur vie. Rencontre ce matin avec un urbaniste qui a quitté le confort du bureau pour la liberté du ciel, et c'est Francis Plourde de Radio-Canada qui nous emmène dans l'ouest de son pays.
5: Nous sommes à Tofino, sur l'île de Vancouver, petit village de pêche et de surf situé à l'extrême ouest du Canada. Ici, c'est la fin de la route, l'impression d'être au bout du monde. C'est dans ce décor paradisiaque, au cœur d'une forêt pluviale, que Sébastien Arcan a décidé de changer de vie.
6: Je suis originaire de Moncton, au Nouveau-Brunswick. Ça fait une dizaine d'années que je suis en Colombie-Britannique.
7: Ça fait 3 ans, j'ai changé de carrière. Je suis devenu pilote d'hydravion.
5: Avant de survoler la mer et les montagnes, Sébastien était urbaniste. Pendant près de 15 ans, il a connu le confort d'un bureau et d'un emploi bien payé.
7: Je ne sais pas si on parle de la crise de la quarantaine, peut-être, mais je me suis dit, OK, j'ai encore 25 ans au minimum à travailler. Est-ce que mes prochains 25 ans vont être assis derrière un ordinateur? Fait que là, je savais que je devais au moins considérer s'il y avait autre chose que je pouvais faire qui était complètement différent.
5: Pilote dans sa jeunesse, il remet ses licences à jour. C'est en essayant l'hydravion pour le plaisir qu'il décide d'en faire sa nouvelle carrière.
7: J'aimais beaucoup mes collègues de mon ancien emploi. J'avais des super bonnes conditions de travail. Sur papier, ça faisait aucun sens, mon move. Mais je sais pas, je sentais quelque chose à l'intérieur de moi. Il fallait que je vive autre chose, là.
5: Aujourd'hui, au bord de l'eau, Sébastien a l'impression de revivre.
7: Bien, on dirait qu'ici, des fois, ça file pas comme une job. Tu vois, aujourd'hui, c'est la journée idéale. Il fait beau, on est dehors. Le soleil. T'sais, souvent, on travaille les touristes, puis les gens sont super de bonne humeur. Fait que, tu veux pas, on absorbe cette énergie-là aussi.
5: Une fois les vents et coordonnées de vol vérifiées, c'est le temps d'aller au bureau. Un Beaver de 1953, avion légendaire du Grand Nord canadien.
7: Fait que là, la première chose que je vais faire, faut que je prépare l'avion. Je dois enlever l'eau des flottes. C'est important parce que l'eau, c'est pesant.
5: Fait que... Avec son nez arrondi et ses immenses flotteurs, le Beaver permet d'accéder aux régions les plus isolées du pays.
7: OK.
5: À bord de l'appareil, des manivelles et des cadrans analogiques. Son iPad pour aider à la navigation.
7: C'est pas mal ça. Pour ton confort, il y a des protections pour les oreilles. C'est très bruyant.
8: Faut mettre nos téléphones en mode avion.
7: Non. Il n'y a pas trop de technologie ici qui sera impactée.
5: Ce côté manuel et aventurier, c'est ce que cherchait Sébastien.
7: Piloter des hydravions sur la côte ouest, c'est un endroit qui n'est pas facile. Donc là, je vais juste dire, m'assurer qu'il n'y a personne. Prop clear! J'y ai le premier mois, ça a été très difficile. Souvent, en formation, on va dans des conditions un peu plus idéales. Fait que quand je suis arrivé ici, j'ai comme réalisé que c'était... c'est pas toujours idéal. Il y a beaucoup de bateaux dans l'eau, il faut gérer tout ça. Mais mon pilote en chef a été super patient avec moi, puis il a dit, garde, je vois que t'es capable. On va voler ensemble jusqu'à temps que je sens que t'es confortable, puis c'est ça. Fait qu'on a fait un mois de vol ensemble. Bon, that's it.
5: Deux fois par semaine, sa mission consiste à livrer du courrier pour la communauté autochtone d'Ahusat, située sur une île au nord de Tofino.
7: Quand même, au BC, c'est assez commun. Nous, c'est... on a juste une.
5: Un trajet d'à peine 10 minutes au-dessus des îles sauvages des environs.
7: Peut-être un peu biaisé, mais je pense que c'est probablement un des endroits les plus magiques de voir de l'art, parce que c'est très... c'est la nature, tu sais, ça prend 5 minutes de vol, puis on est en nature complète.
5: À l'arrivée, un court arrêt pour tout déposer.
7: Good morning.
8: Thank you. I'll just grab my cup. Thank you.
7: You betcha. I'll come back.
5: Avec ses colis, Sébastien transporte parfois des touristes curieux de découvrir le quotidien de ces communautés isolées du Canada. Mais changer de vie dans la quarantaine demande aussi une bonne dose d'humilité, car changer de métier signifie aussi repartir à zéro.
7: Puis des fois, on est dur sur soi-même, on est souvent nos pires critiques, ça fait que c'est un peu de laisser ça tomber, puis se donner la place à ne pas être super bon, puis placer son ego de côté un peu, puis comme, OK, regarde, je suis nouveau, puis j'ai beaucoup à apprendre. C'est correct.
5: Mais en bout de piste, Sébastien n'a aucun regret.
7: Je ne changerais pas ça. J'ai appris tellement. L'inconfort, c'est bon aussi des fois. Là.
3: Francis Plourde dans Radio-Canada pour le reportage « Changer de parcours », notre série en collaboration avec les médias francophones publics. Ça se poursuit demain. Le ciel de ce mercredi, encore beaucoup de soleil et beaucoup de chaleur malgré la formation de cumulus en montagne en cours de journée et un orage possible en Haut-Valais. Les températures 19 degrés en ce moment en pleine, maximum 37 cet après-midi.
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3: Il est 7h31 sur RTS Première. Le rappel de l'info, Benoît Cornu.
10: La Suisse romande connaît une sécheresse exceptionnelle alors que la canicule fait son retour aujourd'hui, vous l'avez dit. La quatrième canicule de 2026, le déficit pluviométrique atteint des niveaux records dans de nombreuses régions. Conséquence, les communes prennent des mesures. Nouvelle nuit calme en Gironde, le méga-feu toujours stabilisé ce matin, mais les conditions restent défavorables avec jusqu'à 41 degrés et des vents secs de 45 km/h. L'Espagne, elle, voit la lumière au bout du tunnel. Ordre d'évacuation levé pour 15 municipalités près de Madrid. 34 000 personnes peuvent regagner leur domicile. Près de 400 agriculteurs dénoncent le silence de l'Union suisse des paysans face à la canicule. Cela bloque les politiques climatiques, se plaignent-ils. L'USP, qui assure partager ses préoccupations, et doute que tous les signataires soient vraiment du métier. Au Japon, le séisme de magnitude 7,1 a fait au moins 13 morts sans blessés et 9 000 personnes sont réfugiées actuellement dans des centres d'évacuation. Reprise des frappes au Moyen-Orient après une courte accalmie. La Jordanie intercepte des missiles iraniens ce matin. Washington l'a fait un peu plus tôt et a lancé une attaque avec l'Arabie Saoudite contre des milices pro-iraniennes en Irak. L'administration Trump veut exempter le secteur spatial des lois environnementales américaines. Objectif, accélérer les lancements, concurrencer la Chine. Les associations écologistes dénoncent un cadeau obscène. De nouvelles plaintes ont été déposées mi-juillet contre Patrick Bruel, on l'apprend aujourd'hui. Le chanteur français est déjà mis en examen depuis juin dans 4 affaires. Un plan honteux, une vente effrontée, la proposition de la FIFA de vendre des parts de la Coupe du Monde à des investisseurs privés suscite une vive controverse dans le milieu du football.
3: 7h33 dans cette matinale, bienvenue si vous nous rejoignez. Et si notre diversité linguistique, toute helvétique, était en danger? Généralisation de l'anglais, boom de l'intelligence artificielle, mais aussi réticence alémanique sur l'enseignement du français à l'école. Le gouvernement s'en inquiète en tout cas. Il a lancé un message clair au canton d'Outre-Sarine il y a quelques semaines. La langue de Molière doit être apprise dès l'école primaire. Cela deviendrait obligatoire. Un projet de loi a été mis en consultation alors que les cantons de Zurich ou de Thurgovie notamment sont en passe de reléguer le français au secondaire. Certains parlent déjà de guerre des langues en Suisse et c'est un débat que vous connaissez très bien. Bonjour Virginie Borel.
11: Bonjour.
3: Directrice du forum du bilinguisme basé à Bienne. Vous fêtez par ailleurs vos 30 ans d'existence cette année, on y reviendra. Mais d'abord, est-ce qu'effectivement notre diversité linguistique est véritablement en danger aujourd'hui ?
11: En tout cas, je pense que c'était le moment que le gouvernement, le Conseil fédéral s'empare de ce sujet pour essayer d'uniformiser la Suisse, parce que c'est un signal politique important que de vouloir lancer un projet de loi. La Suisse, c'est un pays qui s'est construit sur plusieurs langues. Il est vraiment essentiel que l'école continue à donner une place prioritaire aux langues nationales qui, soit dit en passant, sont nommées langues étrangères, qu'on parle du français ou de l'allemand ou de l'italien. C'est un petit peu malheureux. Il ne s'agit pas seulement d'apprendre une langue, mais c'est de comprendre ses voisins, nos voisins, la culture, la manière de penser. Finalement, c'est un vrai investissement dans la cohésion nationale. Puis j'ai envie de dire, c'est vraiment le temps de passer d'un fédéralisme de la coexistence, où chaque canton fait ce qu'il veut, au fédéralisme de la rencontre, où on essaie vraiment de se comprendre. Et ça, c'est pas un recul, c'est vraiment l'idée de thésauriser sur une richesse historique qui nous est donné.
3: Vous parlez de la cohésion nationale, mais le fédéralisme, justement, en fait aussi partie. Or là, on forcerait les cantons à enseigner le français au primaire. Est-ce qu'on n'affaiblirait pas là aussi, d'une certaine façon, la cohésion nationale avec cette décision ?
11: À mon sens, pas du tout. Bon, déjà, si on regarde comment fonctionne la Suisse romande par rapport à l'enseignement des langues, il y a un concordat Armos qui fait que de Genève à Berne francophone, eh bien, on enseigne d'abord l'allemand comme première langue dite étrangère, puis l'anglais. Ça, c'est l'ordre des choses qui n'a pas été rediscuté. Or, du côté alémanique, il n'y a pas du tout cette harmonisation, et c'est aussi ça qui pose problème, parce qu'on se rend compte que plus on s'éloigne de la frontière linguistique, et plus les cantons choisissent de se détourner du français. Et je pense que pour un pays comme le nôtre, dans lequel le socle démocratique, c'est aussi un socle de la société, eh bien, il faut essayer de préserver ça. Et je pense que une loi, c'est une chose. Donc, si on arrive à changer cette loi en faisant plier les cantons, mais ça ne sera pas tout. Il faut vraiment faire changer aussi la compréhension du rôle, du sens de nos langues, sans parler des dialectes alémaniques qui sont aussi extrêmement présents et dont on ne parle que très peu.
3: Le Conseil fédéral voudrait donc imposer le français aux primaires. Ça changerait quoi, franchement, si le français était enseigné essentiellement dès le secondaire ? Parce qu'il ne s'agit pas là de le bannir complètement. Ça suffirait pas ?
11: Alors, voilà, il n'y a pas vraiment, j'en ai encore discuté avec l'Institut de plurilinguisme, il n'y a pas vraiment de loi qui montre qu'effectivement, ben, ma foi, on attend plus tard et ça va fonctionner aussi. Mais il y a aussi un certain bon sens. Plus les enfants, ça on le sait, la plasticité du cerveau, plus les enfants sont confrontés tôt à d'autres langues, et puis je parle ici de langue nationale, mais évidemment, il y a toutes les langues des familles, et mieux c'est pour qu'ils puissent vraiment appréhender ces langues, et surtout qu'il n'y a pas de réticence. Il n'y a pas cette espèce de manière très adulte de dire « Ah, mais cette langue est compliquée ». Non, en fait, si elle est enseignée avec aussi une certaine forme d'envie, d'une forme ludique, eh bien, les enfants, ils sont très preneurs de cette manière-là de faire. Donc, je pense qu'avec ce bon sens-là, mais aussi ce que nous montre ce qu'on fait, par exemple, à Bienne, que ce soit dans les filières bilingues ou non, eh bien, on se rend compte que le plus rapide les enfants sont baignés dans la langue partenaire et ça se passe au mieux. On ne va pas faire de nous des bilingues, mais vraiment l'idée d'être ouvert à nos langues nationales comme une forme de richesse.
3: Mais très honnêtement, prenons l'exemple d'un élève de Thurgovie à l'autre bout de la Suisse. À quoi peut lui servir le français aujourd'hui, alors qu'on sait tous quand même que c'est l'anglais, la langue qui domine ?
11: Alors ça, c'est aussi l'entendement général. Maintenant, prenons l'ensemble des entreprises, des PME, parce que la Suisse est un pays constitué à plus de 95% de petites et moyennes entreprises. Et ces entreprises-là, elles vont travailler soit de manière extrêmement locale, soit d'abord de manière nationale. Et pour travailler de manière nationale, ben évidemment, les langues nationales sont un atout. Donc, en fait, ce tout à l'anglais, c'est aussi une manière de croire, parce que l'anglais est partout dans nos vies. Mmh. Il est sur les réseaux sociaux, il est sur dans les musiques que nous écoutons, etc. Oui, c'est vrai, mais je pense justement, c'est à nous de prendre ce contre-pied et puis de changer, de vouloir changer la réalité, parce qu'on est quand même dans un environnement qui est extrêmement bénéfique.
3: Mais si demain on communique tous et toutes en anglais, ouais, en Suisse, entre nous, où est le problème au fond?
11: Est-ce que c'est votre culture? Est-ce que l'anglais, vous l'utilisez avec vos amis, votre famille? Peut-être ponctuellement, enfin je vous laisse répondre.
3: Bah, régulièrement, en tout cas, et j'avoue, parfois, en Suisse alémanique, l'utiliser également.
11: Voilà, bah, c'est un petit peu ça sur lequel il faut travailler maintenant, parce que justement, il y a aussi, vous travaillez dans la grande SSR, et c'est vrai que là-dessus, je pense que c'est aussi un modèle du genre. Les entreprises nationales doivent pouvoir montrer l'exemple, parce qu'il faut véhiculer notre culture. Moi, même si je parle l'anglais, je l'ai exercé professionnellement aussi, je l'ai utilisé professionnellement, eh bien, ma culture, ma langue, c'est le français. Et quand je veux me rapprocher de mes voisins alémaniques, l'allemand, c'est clairement un plus. Le suisse-allemand, c'est encore mieux pour entrer dans leur environnement, puis pouvoir obtenir ce que je cherche. Ouais, ouais. Donc moi, demain, on parlera tous en anglais. Je trouve que c'est presque une grossièreté, j'ai envie de dire.
3: Est-ce que c'est pas déjà trop tard quand même, Virginie Borel? J'en regardais les chiffres en préparant cette interview. 45% des alémaniques utilisent régulièrement l'anglais pour s'exprimer, contre 15% pour ce qui est du français. Est-ce que tout ça n'est pas irrémédiable, au fond?
11: Alors, j'ai pas les mêmes chiffres que vous, parce que j'ai effectivement un usage du français
3: et
11: de l'anglais.
3: C'est l'Office fédéral de la statistique.
11: Les plus récents, ben voilà, j'ai travaillé avec l'Université de Genève sur ces chiffres-là, et l'anglais et l'usage de l'anglais et du français sont assez proches en Suisse alémanique, comme c'est le cas en Suisse romande, pour le français, pour l'allemand et l'anglais. Donc, je pense qu'il faut faire aussi, il faut manier ces chiffres avec beaucoup d'attention, parce qu'effectivement, il faut savoir ce qu'on veut faire de notre pays. C'est aussi une vision politique. Comment est-ce que nous voulons faire société? Est-ce que véritablement on veut abolir et on veut annihiler nos langues et nos cultures pour essayer d'annoncer un anglais qui de toute manière est imparfait, plutôt que d'essayer? Mais évidemment, ça mérite de fournir un effort. Surtout que maintenant, il y a aussi l'intelligence artificielle.
3: Elle ne va pas que
11: dans le sens de l'anglais. Cette intelligence artificielle, elle permet aussi de faciliter la communication, notamment écrite, entre collègues. Et puis effectivement, on se sent quand même plus touché lorsqu'on essaie de communiquer avec nous dans notre langue, plutôt que de trouver une espèce de lingua franca totalement imparfaite.
3: Mais dans 15 ans, admettons, est-ce qu'on n'utilisera pas tout simplement des traducteurs instantanés, comme on le fait d'ailleurs aujourd'hui? Est-ce que finalement, l'IA ne remplacera pas à terme cette connaissance des langues?
11: Mais l'IA a une place grandissante dans nos vies. Moi, ça fait bientôt 20 ans que je dirige le forum du bilinguisme, et c'est vrai qu'il n'était absolument pas là à l'époque. Je suis un dinosaure qui a encore utilisé des dictionnaires, etc. Donc évidemment, l'IA fait partie de nos vies. Pour autant, nous sommes tous des humains qui habitons ce pays, ce coin de pays, et c'est vrai que c'est quand même extrêmement intéressant de pouvoir communiquer les uns avec les autres. Et une entreprise, pour revenir sur ce champ économique, mais on peut le prendre aussi sur le champ politique, sur le champ culturel, eh bien, une entreprise qui fait l'effort de vouloir utiliser les langues de ses collaboratrices et collaborateurs, de vouloir thésauriser là-dessus, a tout à y gagner aussi pour la satisfaction des personnes qui donc moi je ne suis pas bien sûr l'IA sera partout, elle va continuer à être dans nos vies, elle va peut-être faciliter certaines choses, mais elle va pas, nous ne devons pas faire l'économie de nous tourner vers nos langues et nos cultures, et je pense qu'il faut vraiment le clamer haut et fort ici, parce que je veux qu'on réalise que nous avons une chance incroyable d'avoir trois langues européennes majeures qui véhiculent des cultures extraordinaires. Et qu'est-ce qu'on veut en faire? On voudrait, selon la question que vous me posez, on voudrait tout laisser de côté pour mettre l'IA et parler l'anglais. Mon Dieu, mais quel appauvrissement! Moi, je me bats la contre, en tout cas.
3: Virginie Borel, je le disais, ça fait 30 ans que vous êtes à la tête de ce forum du bilinguisme.
11: 20 ans, ça fait 30 ans qu'il existe.
3: 30
11: voilà.
3: ans qu'il existe,
11: ne vieillissez
3: autant pour
11: pas
3: moi.
11: Trop vite.
3: Pardon Virginie Borel, 30 ans que ce forum du bilinguisme existe. Vous célébrez cet anniversaire cette année. Qu'est-ce qui a changé en trois décennies dans les rapports entre romans et suisse-allemand? Est-ce que le Rechtigraben dont on parle tellement s'est élargi ou bien au contraire?
11: Ben alors, ça dépend d'où on se place, parce qu'évidemment, là, je vous parle depuis Bienne, et puis ben à Bienne, ce qu'on constate, c'est que le français a gagné de la place dans cette ville, dans cette région, en fait, au sens large. Pour aujourd'hui, on est à 44,8% de francophones dans la ville de Bienne. Moi, quand j'y ai grandi, on était à un peu en dessus de 30%, donc vous voyez que c'est encore possible. Le canton de Berne lui-même thématise la question du bilinguisme de plus en plus, travaille à une loi sur le bilinguisme. Fribourg a même un pas d'avance pour le travail sur une loi également. Pour
3: donc là, on se rapproche, a priori.
11: Mais évidemment, on est sur des cantons qui sont eux-mêmes bilingues, dans des cantons qui cherchent aussi des solutions pour que les langues se rencontrent. Je parlais du fédéralisme de la rencontre, et je pense que c'est extrêmement important. Le Valais aussi travaille maintenant de plus en plus, on vient de signer un accord avec ce canton, pour justement développer ça. Alors, sur les frontières, on sent qu'il y a une sensibilité qui s'est accrue. Et puis, plus on s'éloigne, plus ce sujet est devenu un tout petit peu quantité négligeable. Et puis voilà, c'est sympathique d'en discuter au Café du Commerce, mais pas plus. Or, si on arrive à montrer qu'économiquement, c'est une plus-value, eh bien, je pense... Et puis, que ça peut être aussi un plaisir. Reprenons aussi cette notion du plaisir de l'apprentissage d'une langue, notamment à l'école. Mais pour ce faire, c'est vrai qu'il faudrait pouvoir disposer d'enseignantes et d'enseignants qui eux-mêmes sont motivés, sont contents d'enseigner le français ou l'allemand, pour parler de ces deux langues qui sont assez antagonistes, et c'est pas toujours le cas.
3: Ça part également de l'enseignement. Il nous reste une minute ensemble, Virginie Borel. Je voulais juste encore vous demander, vous, très concrètement, avec le forum du bilinguisme, qu'est-ce que vous tentez de faire pour promouvoir justement ce bilinguisme?
11: Alors, s'il nous reste une minute, je lance, nous faisons le premier symposium sur les langues nationales pour une Suisse vraiment plurilingue le 27 août à Berne. 200 personnes seront réunies, notamment la conseillère fédérale Baumschneider également présente. Donc l'idée, c'est de faire dialoguer cette société suisse pour trouver ensemble des solutions avec pour terminer un manifeste que nous allons publier en 2027 avec des pistes de solutions. Évidemment, certaines sont déjà en œuvre avec des échanges linguistiques, mais il y aura aussi le soutien, j'imagine, aux enseignants, l'encouragement des entreprises, le développement d'espaces de rencontres pour les jeunes, parce que contrairement à ce qui a été discuté au début, des parlements de jeunesse, notamment à Appenzell où le français a déjà été aboli, appellent à revenir avec l'apprentissage du français. Donc, pour moi, non, il y a encore une large place à l'espoir, mais évidemment, ça nécessite du travail.
3: Votre espoir, Virginie Borel, directrice du Forum du bilinguisme, qui fête donc ses 30 ans d'existence cette année. Vous restez encore avec nous pour la revue de presse. Sandra Zimmerlier de retour dans ce studio. Rebonjour Sandra.
12: Rebonjour.
3: Et on commence avec cette question. Guy Parmelin serait-il responsable de la débâcle du système de défense aérien suisse?
12: Oui, bon, la Luzerner Zeitung titre carrément « Parmelins Verantwortung », donc la responsabilité de Parmelin pour la débâcle de la défense aérienne. Alors, je ne sais pas, Bodlouf, ça vous rappelle quelque chose? Vaguement, on dira, non?
3: Très vaguement.
12: Bon, c'était le 22 mars 2016. Guy Parmelin, alors ministre de la Défense, suspend le projet CRNAL, donc paf d'un coup, et ceci sans parler avec les principaux décideurs de son département, précise le journal. Aujourd'hui, donc 10 ans plus tard, la Suisse ne bénéficie toujours pas d'une défense aérienne moderne. Or, cet enterrement, si on peut dire, de Bodlouf au niveau politique, il ne l'est pas du tout. Des voix internes parlent d'une grossière erreur. Ah, si seulement on avait acheté le Gripen, donc l'avion de combat, et Bodlouf. Et le président de la Fédération des sociétés militaires suisses, Stefan Hollenstein, abonde. Bodlouf nous manque cruellement et nous manquera sans doute encore longtemps. Alors aujourd'hui, nous en payons le prix aussi au niveau financier. Selon le journal, l'UDC aurait joué un rôle important dans cette décision. Quant à Guy Parmelin, ministre de l'économie désormais, rappelons-le, il rejette toute responsabilité, tout le Conseil fédéral et le Parlement sont responsables, réponse en porte-parole.
3: Et puis Stefan Hollenstein aussi dans le Blick aujourd'hui.
12: Oui, mais pour Beat Jans cette fois et ses propos sur les chars qu'il faut mettre au garage, c'est un peu résumé, mais enfin voilà, plus adapté aux guerres d'aujourd'hui. Nous sommes consternés du département de justice, dit Stefan Hollenstein. Des positions aussi infondées et plumpes, donc ridicules, on dira au plus haut niveau du gouvernement, sont alarmantes et irresponsables, ajoute le responsable des chars. Alors aujourd'hui, on le sait, on mise beaucoup sur les drones plutôt. Or, Urs Loher, cette fois le chef de l'armement, s'est rendu en Israël tout récemment, rapporte le Temps, pour rencontrer qui ? Mystère. Parler de quoi ? Notamment de drones. Or, normalement, le département de la Défense communique clairement qui sont les interlocuteurs et le menu des discussions, souligne le journal. Et il ajoute, nos voisins européens collaborent avec Kiev pour les drones et que fait la Suisse ? Elle écarte tout partenariat avec l'Ukraine en guerre, neutralité oblige, le pays est en guerre, mais coopère avec Israël.
3: Et puis lui aussi, il était ministre de la Défense, c'est Samuel Schmid.
12: Oui, de 2001 à 2008, il est l'un des conseillers fédéraux les plus connus de Suisse, souligne le Temps, dans un article repris par la NZZ. Il incarnait le pôle opposé à Christophe Blocher, père fondateur de l'UDC, rappelons-le. Après la rupture avec son parti, on l'appelait d'ailleurs le demi-conseiller fédéral. Et il n'a pas changé, Samuel Schmid, puisqu'aujourd'hui, et c'est pour ça qu'on parle de lui, il rejette catégoriquement l'initiative sur la neutralité de l'UDC. Alors, la neutralité n'est pas totalement inutile, dit-il, mais nous avons négocié avec les alliés tout en traitant avec les nazis. C'est le pragmatisme qui nous a sauvés, estime le Bernois. On ne peut guère parler de neutralité irréprochable.
3: Et puis cette question également, combien gagnent réellement les médecins ?
12: Souvent plus qu'un conseiller fédéral. Bon, ça, ce n'est pas nouveau. Mais le journal fait le tour des hôpitaux suisses. Et là, ce qui peut surprendre, c'est la différence entre les cantons. À l'hôpital universitaire de Zurich, un médecin cadre gagne 151 000 francs au minimum, 1 million au maximum. À Soleur et Fribourg, donc à l'hôpital cantonal aussi, c'est 200 000 cette fois au minimum. Par contre, que, entre guillemets, 600 000 au maximum. Et puis au CHUV et au HUG, c'est nettement moins, en tout cas selon la tabelle du journal. Au minimum, 135 000 francs, maximum 550 000 au CHUV. Et 130 000 au minimum et 313 000 à Genève. Contre, rappelons-le quand même, 1 million au plus pour les collègues zurichois. Et puis autre différence, mais cette fois entre Genève et Lausanne. Avec cette grande question, la canicule est-elle vraiment toujours plus intense au bout du lac que dans la capitale vaudoise ? Alors, selon le météorologue de 24 heures à la tribune de Genève, c'est presque vrai. La faute à qui a quoi ? Au lac. Il a un effet thermorégulateur. Comme il est moins étendu à Genève, le thermomètre grimpe davantage.
3: Et puis cette citation, alors elle n'est pas de moi, mais j'ai vraiment cru que j'étais foutu.
12: Oui, ce sont les mots d'un trailer dans le Nouvel East, après avoir été attaqué par trois patous, donc ces chiens de protection des troupeaux, alors qu'il cheminait sur un sentier balisé aux alentours de la Dent de Valrette, c'est un petit sommet devant les Dents du Midi, donc au-dessus de Montet. Or, d'autres incidents ont été signalés ces dernières semaines en Valais, précise le journal. Ici, le sentier concerné a été fermé et il existe désormais une carte vous indiquant où se trouvent des chiens de protection, explique Valrando. Alors c'est peut-être moins risqué si vous avez un peu peur. Allez voir le départ du Tour de France féminin, par exemple, samedi à Lausanne. Et puis surtout, alors, les vélos avec des housses en tricot qui décorent plusieurs ronds-points de la ville. Alors, une heureuse initiative, s'interroge 24 heures. C'est tout l'esprit du yarn bombing, paraît-il. Ça veut dire faire surgir l'art où on ne l'attend pas, explique Émilie Meuchler, la municipale des sports.
3: Sandra Zimmerli pour la revue de presse. Merci Sandra. Virginie Borel, vous êtes toujours avec nous. Je voulais juste vous entendre rapidement, puisqu'on a fait le tour de la presse à la fois d'un point de vue roman, mais aussi d'un point de vue alémanique. Cette presse, très différente d'un côté et l'autre de la Sarine, elle a quel rôle à jouer pour notre cohésion ?
11: Elle a un rôle important, hein, je pense, parce qu'effectivement, nous, on a des manières de regarder ce Weltanschauung, cette manière de regarder le monde qui est différente selon nos différentes cultures, et en Suisse, ça s'exprime très clairement. Donc, il faut surtout trouver les points de rencontre. Et je pense que c'est extrêmement important. Et une revue de presse comme vous venez de faire, ou qui montre aussi comment pense la Suisse alémanique, ben, c'est extrêmement important. C'est peu de choses, et pourtant, c'est une manière de nous rapprocher de nos voisins alémaniques, et je pense que c'est aussi une manière de mieux comprendre pourquoi on réagit d'une manière différente, ou peut-être qu'on vote de manière souvent différente chez nos voisins alémaniques, qui sont, il faut le rappeler, majoritaires.
3: Et de mieux apprendre les uns des autres. Merci beaucoup Virginie Borel d'être passée ce matin au micro de la matinale.
11: Merci à vous.
3: Directrice du Forum du bilinguisme qui fête donc ses 30 ans cette année. Très belle journée à vous du côté de Bienne.
11: Merci, belle journée, au revoir.
3: Merci, 7h54, on va terminer cette matinale comme depuis le début de cette semaine avec notre série de déambulations à petite échelle, troisième épisode. Dis-moi, quel transport public tu prends ? Je te dirai comment tu vis. Car nous étions dans la plus grande ville de Suisse, Zurich. Aujourd'hui, toujours une ville internationale, toujours un lac, mais on y parle le français, tiens. Et on voyage sur des navires jaunes et rouges au nom d'oiseaux. Et c'est Anne Fournier qui nous y emmène.
13: Allez, on a quitté Zurich et ses bus pour rejoindre l'autre ville internationale dotée d'un lac. Eh oui, Genève. On y parle souvent de son trafic routier plutôt chargé. Pourquoi alors ne pas compter sur les mouettes, les paquis jusqu'aux eaux vives toutes les 10 minutes et avec une goutte d'exotisme. Un trafic naval pour bien souvent gagner du temps, voire même se glisser sous le pont du Mont-Blanc. Alors ces mouettes, pourquoi si genevoise, on embarque.
14: La traversée de la Rade, on en parle depuis assez longtemps à Genève. Elle existe en fait, cette traversée de la Rade, elle existe.
13: Pierre-André Krumenarer vit depuis plusieurs années à Zurich, mais il a grandi ici, à Genève.
14: J'ai un orchestre d'accordéon à Genève, l'Union Accordéoniste Mixte de Genève. Et c'est une passion qui me ramène chaque semaine à Genève. J'adore pas prendre les mouettes, c'est vraiment quelque chose que je prenais souvent quand j'étais à Genève à l'époque.
15: Vous avez quatre lignes.
16: Paquis Melun,
14: voilà,
16: tous les 10 minutes.
14: Je trouvais ça.
16: Deux, c'est celle-ci. M3 qui va au Port Noir, la nautique.
14: Ouais.
16: Et vous avez aussi celle-ci.
14: La grande traversée.
16: Voilà, ouais, le large.
13: Les mouettes, comme dit leur site internet, traversent la rade de Genève en toute tranquillité depuis 1897. Des navires aux couleurs pimpantes, rouges et jaunes, des navires devenu solaire.
17: Parce que quand j'écoute les clients, c'est surtout un petit moment de décompression avant d'aller travailler ou en retour du travail. Voilà, au lieu d'être dans les bouchons ou dans les bus.
18: Donc vous n'êtes pas forcément que des touristes.
17: Non, on est pendulaire le matin dès 6h30 jusqu'à 21h. Ben, je m'appelle Stéphane Picolet, je suis pilote et c'est toujours un bonheur de venir ici travailler. Ah, c'est la corne de brume.
13: 5 débarcadères, plus d'un million de passagers par an. Et la différence de style entre les lignes proposées saute aux yeux de la néophyte que je suis, surtout en plein été. Sur le navire M2, eau vive les paquis, trajet super court, look de travail ou de voyageurs pressés. Même si...
19: Je prends la mouette une fois par semaine à peu près, entre les paquis et les eaux vives. Bien plus agréable d'être là et de profiter la vie genevoise de ce côté-là. C'est un véritable symbole, c'est comme les taxis à New York ou à Londres, c'est un véritable symbole de la vie genevoise. Oui, bien sûr.
13: Sur le M3, c'est davantage le bruit des tongs, des musiques d'ailleurs. 10 minutes pour rejoindre cette fois-ci la plage.
20: À la base, nous sommes de Budapest et donc là, pour nous, c'est très sympa
15: qu'il y a un bateau qui fait partie du transport public, en fait. Ça, c'est un concept qui est très, très, très sympa.
20: Parce que nous, on habite juste sur l'autre côté du lac. Pour aller au Genève Plage ou Bébé Plage, c'est beaucoup plus facile que de prendre les bateaux au lieu de prendre les bus.
18: Ouais. Vous n'avez jamais entendu le nom des mouettes?
20: Non, jamais. Moi, je suis anglophone, alors je parle pas beaucoup en français, mais quand même. Je connais, il y a le M1, M2, M4, M3, ouais.
21: Je suis de Norvège. C'est la première fois aujourd'hui que je prends ce bateau. C'est magnifique, comme ça, ce lac au milieu de la ville. C'est pratique.
20: Quand c'est chaud, c'est bien d'être proche du lac et ouais, c'est très beau aussi. Ouais.
13: Tiens, ces mouettes aux couleurs genevoises font retrouver le large et la Genève internationale.
22: Au revoir, monsieur.
23: Au revoir.
22: Merci.
13: Pierre-André a dû nous quitter, accordéon oblige. Alors pour conclure, la mouette, un peu de l'identité urbaine. En tout cas, un indicateur très utile si l'on en croit Hugo qui s'occupe du bar dans le port des Paquis.
24: Généralement, ils prennent à boire ici et ils partent en courant pour attraper la mouette qui vient juste d'arriver avant qu'elle reparte. Nous, effectivement, quand on voit les mouettes pleines arriver, on sait qu'il va y avoir du monde. Effectivement, ça nous donne un petit peu un indicateur sur le nombre de touristes qu'on peut avoir dans le coin, ça c'est clair. Ceux qui vont directement à la fontaine ou ceux qui vont jusqu'à la plage au fond, ça c'est clair que c'est nos clients et ils reviennent juste après pour revenir boire encore un verre ici.
13: Le M1 repart. Rapide, fiable, exotique, c'est aussi un peu Genève, 365 jours par année.
3: Anne Fournier, ses mouettes dans le port des Paquis à Genève. Demain, suite de cette série en transport, on prendra de la hauteur sans toucher terre. Ça s'annonce mystique.
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3: Le trafic est fluide sur le réseau routier roman. Pour obtenir plus d'informations sur ce trafic, le numéro 163 est à disposition. Ce service coûte 90 centimes l'appel quand même et 90 centimes la minute.
9: Infotrafic RTS en collaboration avec les CFF et le TCS.
3: La météo de ce mercredi, en deux mots, il y aura du soleil et de la chaleur, malgré quelques cumulus en montagne en cours de journée et un orage possible ça et là en Haut-Valais. 19 degrés en ce moment sur le plateau jusqu'à 37 cet après-midi, avec un peu de vent qui soufflera quand même du sud-ouest. Même scénario attendu jusqu'à dimanche, avec encore de la chaleur et quelques orages.
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3: Bonjour Julie Rosis.
25: Bonjour Adrien Krause.
3: Vous nous en faites tout un monde pour la prochaine demi-heure, c'est ça?
25: C'est ça, évidemment, comme tous les matins.
3: Très bien.
25: On est fidèle au poste, comme
3: vous. Mais oui. Effectivement, je serai là également demain.
25: Bonsoir, je suis réjouie de vous retrouver. En attendant, il est presque 8h, vous êtes sur RTS Première et vous avez fait le bon choix. L'actualité en Suisse et dans le monde, c'est avec Léandre Berret. Bonjour.
26: Bonjour.
25: L'Espagne est en feu et ça chauffe en politique.
26: Le Premier ministre Pedro Sanchez mise sur un pacte d'urgence climatique déjà proposé l'année passée. Il a de la peine à le mettre en place. Les fontaines ne coulent plus dans la vallée de Joux. La sécheresse incite les autorités à imposer des restrictions dans plusieurs communes jusqu'à couper l'eau ici pour soulager les ressources. Et vous avez osé le short et les tongs ce matin pour aller au bureau. En Suisse, ces légèretés vestimentaires passent mal au travail malgré la chaleur. Les tenues décontractées restent cantonnées aux loisirs.
25: C'est comment de vivre littéralement entre deux feux, entre l'armée israélienne et le Hezbollah. Tout un monde vous emmène au sud Liban ce matin grâce à deux journalistes qui ont pu se rendre dans l'un des rares villages chrétiens encore habités dans cette zone isolée de tout. C'est juste après le journal.
26: Répit hier sur le front des incendies en Espagne. Les quelques 34 000 habitants évacués dans la région de Madrid ont été autorisés à rentrer chez eux. Les incendies ne sont toutefois pas encore maîtrisés. Sur le plan politique, le président du gouvernement, Pedro Sanchez, réclame un pacte climatique. Bonjour Valérie Demont.
27: Bonjour Léandre.
26: Vous êtes notre correspondante en Espagne. Est-ce que cet appel est crédible ?
27: Alors oui, si on regarde la situation actuelle, plus de 83 000 hectares brûlés près de Madrid et de Valence, près de 82 000 habitants évacués en tout, c'est du jamais vu. Depuis le début de l'année, la surface brûlée en Espagne a augmenté dramatiquement par rapport aux 10 dernières années. Le constat est sans appel, il y a urgence. Pedro Sanchez veut renforcer la politique de prévention du pays qui reste insuffisante selon lui. Mais cette idée de grand pacte rappelle l'annonce faite justement il y a un an au moins mois d'août, après de grands incendies, le président du gouvernement espagnol avait alors déjà lancé l'idée d'un grand pacte.
26: Et depuis un an, Valérie, que s'est-il passé ?
27: Eh bien, pas grand-chose, car pour sceller un pacte, eh bien, il faut au moins être deux. Et l'opposition de droite ne répond pas à l'appel. La polarisation extrême de la politique en Espagne, alors que des élections locales et générales se dérouleront en 2027, eh bien, ne pousse personne à se mettre d'accord. La droite conservatrice, alliée à l'extrême droite climato-sceptique dans plusieurs régions, complique la tâche. La prévention tout au long de l'année pour éviter les incendies incombe justement aux régions. Et puis, Pedro Sanchez est de plus en plus fragile politiquement. Il ne dispose pas de majorité parlementaire, il n'a aucun budget qui a pu être adopté depuis 2023. Et dans ces conditions, parler de grand pacte climatique sans moyens financiers risque de rester une chimère.
26: Ouais, merci Valérie Demont, en direct de Madrid. La nuit a été calme du côté de la Gironde. Le feu est toujours stabilisé, mais 14 départs de feu ont lieu hier, forçant l'évacuation préventive de milliers de touristes avant l'arrivée prévue aujourd'hui d'un nouveau pic de chaleur. On parle là bien sûr des incendies en France.
25: Et en Suisse remonte, cette nouvelle hausse des températures inquiète à nouveau.
26: Le canton de Vaud réactive aujourd'hui son plan canicule. La sécheresse importante surtout a poussé de nombreuses communes à imposer des restrictions d'eau. À la vallée de Joux, il manque l'équivalent d'un mois de précipitation. Les autorités ont donc interdit d'arroser automatiquement les jardins, laver les espaces extérieurs et remplir les piscines. Autre mesure exceptionnelle, toutes les fontaines reliées au réseau d'eau sont désormais coupées. Lionel Baruchet, municipal de la vallée de Joux et président de Val Régio.
0: Alors, faire une fontaine, c'est pas anodin, effectivement, puisqu'on économise 5 litres seconde, ce qui fait sur une journée quasiment 6000 litres, ce qui fait sur une journée quasiment la consommation d'eau de la population de la vallée de Joux, puisqu'un habitant consomme 75 litres par jour pour le nettoyage, la cuisine et tout. Et vu qu'on a 10 fontaines sur le réseau actuellement, ça fait une grosse économie d'eau qui permet de pouvoir soulager nos ressources, notamment sur le Brassus, qui est la principale ressource de la vallée de Joux.
26: Des propos recueillis par Jessica Renault. Et la vallée de Joux planche sur des solutions pour faire face à la sécheresse ces prochaines années, comme une station de pompage dans le lac, mais ce ne sera pas avant 5 ans. Les frappes reprennent au Moyen-Orient entre les États-Unis et l'Iran, juste après une rencontre entre Donald Trump et Benjamin Netanyahou. Les États-Unis disent avoir stoppé des tirs de missiles iraniens contre ses bases. Téhéran annonce avoir frappé des navires dans le détroit d'Ormuz ce matin, alors que des frappes américano-saoudiennes sur des groupes alliés de l'Iran en Irak ont fait au moins 10 morts et des blessés. Le président américain et le premier ministre israélien ont réaffirmé hier à Washington leur alliance contre Téhéran. Loubna Naki, ceci malgré leurs divergences et les tensions de ces derniers mois.
1: La rencontre aura duré 90 minutes, mais cette fois, les échanges ont eu lieu loin des caméras et sans la traditionnelle séance de questions-réponses avec les journalistes, un fait rare avec Donald Trump. À la sortie, pas beaucoup de détails, c'est Benjamin Netanyahou le premier qui a parlé d'une conversation positive, la meilleure qu'il ait eue avec Donald Trump selon les mots du premier ministre israélien. La Maison-Blanche a confirmé que le tête-à-tête avait été, je cite, positif et productif. Pas vraiment de nouvelles annonces, mais pour Benjamin Netanyahou, il s'agissait surtout de tenter de réchauffer les relations avec son allié. Les deux hommes ne s'étaient pas vus depuis le début de la guerre en Iran et ces derniers mois, Donald Trump a plusieurs fois accusé le Premier ministre de bloquer les efforts diplomatiques. À 3 mois des élections israéliennes, Benjamin Netanyahou avait besoin de montrer que lui et le président américain étaient bien sur la même longueur d'onde. Loubna Naki, RTS, New York.
26: Et autre visite hier à Donald Trump, celle de Volodymyr Zelensky, le président ukrainien saluer une bonne rencontre à la Maison-Blanche. Les deux dirigeants ont évoqué la possibilité pour l'Ukraine de produire des intercepteurs Patriot vitaux pour la défense antiaérienne de Kiev. Les recherches se poursuivent au Japon après un séisme de magnitude 7,1. Un dernier bilan fait état d'au moins 13 morts et plus de 100 blessés alors que les secouristes s'attellent à tenter de sauver des personnes potentiellement piégées sous les décombres d'un centre commercial.
25: La Coupe du Monde de football est à vendre.
26: Une partie en tout cas selon le plan dévoilé hier par Gianni Infantino. Le président de la FIFA veut créer une société commerciale pour gérer le tournoi et la Coupe du Monde des clubs. Jérôme Jeannin, il prévoit de vendre des parts à des investisseurs privés.
2: Oui, l'idée de la FIFA, c'est de créer une filiale dotée de 20 milliards de dollars et d'ouvrir 20% du capital à des investisseurs privés. Des investisseurs soigneusement choisis dans l'entourage de Donald Trump notamment, puisqu'on trouve parmi eux Joshua Kushner, Fred de Jared, le gendre du président américain. L'objectif d'Infantino, c'est, je cite, de libérer le potentiel commercial de la FIFA, qui est une association à but non lucratif, rappelons-le. Ça permettrait en passant d'augmenter la manne distribué aux fédérations nationales qui toucherait au moins 20 millions tous les 4 ans contre 8 actuellement. Le projet profiterait aussi à Infantino lui-même qui est pressenti pour diriger cette nouvelle filiale à la fin de son dernier mandat.
5: Et ce projet, Jérôme, aggrave encore la guerre ouverte avec l'UEFA.
2: Oui, l'instance européenne se pose en gardienne des traditions. Elle parle d'une ligne rouge à ne pas franchir. À ses dires, l'âme et la gouvernance du football ne sont pas des actifs négociables. Des critiques partagées par le Premier ministre britannique Andy Burnham. Pour rassurer, la FIFA assure que le dernier mot reviendra aux fédérations, que la FIFA restera la seule autorité compétente pour régir la gouvernance, les compétitions, le calendrier et les règles du jeu. Mais son intégrité éthique a été passablement écornée ces dernières semaines. L'UEFA est tout sauf rassurée. Selon plusieurs sources concordantes, elle va même convoquer une réunion d'urgence cette semaine pour discuter d'un éventuel boycott de la Coupe du Monde.
5: Eh bien, merci Jérôme. Et le football, dans la peau pour certains, et son entraîneur sur le bras pour Marc Cucurella. Le défenseur espagnol l'avait parié avant la Coupe du Monde. Si l'Espagne remporte le tournoi, il se tatouait le visage de Luis de la Fuente. Promesse tenue, a donc écrit Cucurella sur les réseaux sociaux. Je lui ai dit qu'il était fou, mais c'est un homme de parole, a réagi son sélectionneur.
6: Ah ben dis donc, quelle idée. Les périodes de forte chaleur n'y changent rien. En Suisse, on continue d'aller travailler en pantalon.
5: Le short n'a pas sa place au bureau et c'est encore plus vrai que dans les autres pays européens. C'est ce que montre une étude de l'Institut YouGov publiée hier pour le compte du site en ligne Galaxus. Sylvie Belzer.
7: Les tenues décontractées, c'est pour les loisirs, pas pour le bureau. Des habitudes un brin conservatrices mais bien ancrées, c'est ce qui ressort du sondage réalisé dans plusieurs pays européens auprès de plus de 2600 personnes sur la question. 60% des hommes privilégient les pantalons longs qui vont d'ailleurs de pair avec des chaussures fermées. Idem en Italie, la Dolce Vita n'est pas la bienvenue au travail. A contrario, c'est en Allemagne qu'on s'autorise le plus les shorts et les t-shirts. Les Français, eux, c'est avec les chaussures qu'ils prennent le plus de liberté. Ils adorent laisser leurs pieds respirer. Du côté des femmes, pas de différence notable entre les divers pays. Majoritairement, on privilégie le pantalon. Un tiers seulement des femmes optent pour la jupe ou la robe, mais longueur. Genoux, attention. Et c'est en Suisse que le code vestimentaire reste le plus strict. Pas question pour les femmes de montrer leur nombril. Le jogging, lui, est unanimement proscrit. Le travail, c'est encore une affaire sérieuse.
5: Alors, disons-le, comme vous, Julie, il y a un côté subversif finalement, à venir avec un short au travail.
6: Bah oui, vous et moi, nous sommes plutôt décontractés ce matin.
5: Mais le vôtre est plus court que le mien.
6: Ah bah dis donc, mais moi, je n'ai pas les pieds nus. Voilà. C'était votre journal, Léon Tremberet. Merci beaucoup, on vous retrouve demain. Il est presque 8h10 sur RTS Première.
8: Tout un monde, Julie Rosis.
10: On entendait la bande-son de la guerre se jouer tous les soirs.
12: Well, I don't need Bibi to tell me that.
10: C'est chez eux, donc ils n'ont pas du tout envie de partir.
6: Bonjour, des retrouvailles express dans une ambiance crispée. Benjamin Netanyahou a dû faire des concessions pour sa première rencontre avec Donald Trump depuis le début de la guerre en Iran. Le dirigeant israélien marche sur un fil à l'approche des élections. Lui, il est pris en étau entre Israël et le Hezbollah, mais le village libanais d'Ain Ebel refuse de disparaître. Deux reporters nous racontent leur immersion dans cette zone isolée et très difficile d'accès. Et puis au Congo, c'est un combat digne de David contre Goliath qui se joue entre des pêcheurs et le géant Total Energy. Bienvenue. 3, 2, 1. 1h30 à peine, c'est le temps de la toute première rencontre hier soir entre Donald Trump et Benjamin Netanyahou depuis le lancement de la guerre en Iran et des mois de relations tendues. Si la réunion était éclair, l'agenda lui était chargé. L'avenir de la guerre en Iran, Gaza, le Liban et tout ça alors que les deux hommes voient leurs échéances électorales respectives se rapprocher. Bonjour Ariane Ménage.
22: Bonjour Julie, bonjour à tous.
6: Vous êtes en direct de Tel Aviv. Cette rencontre, la première en personne depuis le mois de février, elle intervient alors que Donald Trump disait justement ces derniers jours donner une chance à la diplomatie. Alors cette option, on peut le dire, elle n'enchante pas vraiment le Premier ministre israélien.
22: Oui, clairement, à Washington, Benjamin Netanyahou était venu rappeler les inquiétudes israéliennes sur le programme nucléaire iranien et sur les négociations, alors que Donald Trump lui paraît plutôt se concentrer sur une sortie de crise dans le détroit d'Ormuz. C'est là l'une des divergences entre les deux hommes. Selon la presse américaine, dans ses valises, Benjamin Netanyahou aurait donc emporté de nouveaux renseignements sur la reconstitution des capacités d'enrichissement de la République islamique, et notamment des renseignements concernant le site souterrain de la montagne de la Pioche. Mais en amont de la rencontre, Donald Trump, interviewé par Fox News, ne semblait déjà pas convaincu. Écoutez.
23: Je n'ai pas besoin que Bibi me dise ça. Bibi me dit ça parce qu'il veut que je reste impliqué. Mais je ne suis pas nécessairement Nous avons la force de l'espace avec les meilleures caméras du monde braquées sur le site. Je sais exactement ce qu'il se passe à la montagne de la Pioche et ce n'est pas un gros problème.
22: Alors, à l'issue de la rencontre, pas de déclaration conjointe devant la presse. Difficile de savoir si Benjamin Netanyahu a finalement convaincu Donald Trump de reprendre des frappes contre le programme nucléaire ou du moins à se montrer plus dur dans les négociations. Téhéran l'a peut-être finalement aidé en lançant cette nuit une attaque contre des forces américaines stationnées en Jordanie. En tout cas, hier à la Maison-Blanche, Donald Trump n'était pas seul avec Benjamin Netanyahu dans la pièce. Son vice-président J.D. Vance, entre autres, a assisté aux échanges et on sait J.D. Vance, lui, beaucoup plus réticent à prolonger la confrontation avec Téhéran, beaucoup plus critique aussi vis-à-vis de l'influence qu'essaie d'exercer à Washington le Premier ministre israélien.
25: Et puis il y a les autres dossiers tendus entre les deux hommes, l'avenir de Gaza et du cessez-le-feu au Liban, ils en ont parlé aussi.
22: Oui, ce sont deux arènes où les frappes israéliennes continuent encore de façon quasi quotidienne et Donald Trump, c'est vrai, a plusieurs fois au cours des derniers mois et dans des termes assez crus exprimé son mécontentement. D'ailleurs, la presse israélienne rapporte au cours des derniers jours que pour obtenir ce rendez-vous à la Maison-Blanche, Benjamin Netanyahu aurait été contraint en amont à faire quelques gestes. Concernant Gaza, juste avant son départ, eh bien, le cabinet de sécurité israélien a adopté le cadre légal censé ouvrir la voie au déploiement de la force internationale prévue par le plan Trump. Quant au Liban, il y a un peu plus d'une semaine, l'armée israélienne a effectué un premier retrait, un retrait très limité, mais c'est le premier test pour la mise en place de zones pilotes sous contrôle de l'armée libanaise. Washington a d'ailleurs annoncé de nouvelles négociations d'ici quelques jours, début août, entre le Liban et Israël pour tenter d'accélérer ce processus.
25: Et cette rencontre, elle intervient à moins de 100 jours des prochaines élections israéliennes. Ça compte dans la campagne du premier ministre israélien. C'est vrai, on le sait, plutôt en mauvaise forme dans les sondages.
22: Oui, alors pour l'anecdote, il y a quelques années, en 2019, Benjamin Netanyahu avait fait campagne avec d'immenses affiches placardées dans les villes israéliennes, le montrant serrant la main de Donald Trump ou de Vladimir Poutine. Alors depuis, Vladimir Poutine a effectivement disparu des affiches de campagne, mais tout ça pour dire qu'auprès de sa population, Benjamin Netanyahu a toujours joué, travaillé cette image d'un leader fort de stature internationale, à l'anglais impeccable, capable de faire entendre sa position aux dirigeants les plus puissants du monde. Ça compte effectivement aux yeux du public israélien, et d'autant plus quand il s'agit de la relation avec Washington. Donc cette fois encore, à moins de 3 mois du scrutin maintenant, Benjamin Netanyahu tient certainement à montrer qu'il garde une relation privilégiée avec Donald Trump et tient au moins, même si ce n'est que de façade, à aplanir les divergences apparues entre eux ces derniers mois.
25: Et puis la Maison-Blanche a de son côté qualifié cette rencontre comme celle avec Volodymyr Zelensky hier aussi, hein, de positive et productive. Merci beaucoup Ariane Ménage. Le Liban, on le sait, est au cœur de cette rencontre et on s'y rend maintenant justement au sud du Liban. Vous en entendez forcément parler depuis l'escalade du conflit au Proche-Orient parce que c'est une zone frontalière prise en étau, prise entre deux feux littéralement, avec d'un côté l'armée israélienne et de l'autre le Hezbollah. Et même si on en parle beaucoup, elle reste l'une des zones les plus inaccessibles du Liban. Deux journalistes de L'Orient le Jour s'y sont rendus, elles y sont restées 2 semaines en immersion pour raconter le quotidien de l'un des rares villages chrétiens encore habités au sud du pays. Et de cette immersion dans une famille, celle de Wadi, est né un documentaire de 24 minutes diffusé sur Arte.
11: Rares sont ceux qui ont pu atteindre cette zone frontalière, l'une des plus dangereuses du pays. Nous y sommes parvenus à bord de l'un des seuls convois humanitaires autorisés à y circuler. Derrière les vitres, un paysage apocalyptique. Mais au bout de ces kilomètres de dévastation, se dresse comme un mirage, un îlot intact. Le village chrétien de Ain Ebel.
25: Et avant de repartir cette semaine sur le terrain dans leur pays, Liana Alamedine et Lucie Wasserman ont accepté de partager avec nous leur expérience. Je leur ai d'abord demandé à quoi ressemble la vie dans ce village d'Ain Ebel.
14: Elles ressemblent un peu à des montagnes russes. Effectivement, ils sont presque complètement coupés du monde. Il y a ce moment où il y a un convoi humanitaire qui rentre. Donc pendant 1 semaine, ils sont soulagés. Il y a des vivres qui reviennent. Ils voient des gens. On a l'impression que tout va bien malgré les circonstances. Puis après, il y a des appels et ils découvrent que les prochains convois qui sont supposés entrer dans la zone à nouveau sont annulés. Donc, c'est des annulations après annulation après annulation. Et là, ça fait un peu monter le stress au fur et à mesure. Est-ce qu'un convoi va rentrer? Est-ce qu'il va pas rentrer? Puis après, il y a un autre convoi qui arrive, mais c'est généralement après des jours. Enfin, nous, dans notre cas, ça a été 2 semaines d'arrêt avant qu'un autre convoi humanitaire puisse rentrer. Je pense que l'état d'esprit, c'est vraiment beaucoup d'incertitude pour eux. C'est qu'est-ce qui va vraiment advenir de nous, de notre futur? C'est un peu ça.
25: On est là donc dans un village de 1000 habitants, on l'a dit, au sud du Liban, un village chrétien. Pourquoi est-ce que ces personnes-là n'ont pas été évacuées?
15: C'est la première fois qu'en fait que ces habitants peuvent rester, parce que donc rappelons-le, ils vivent la guerre depuis 3 ans, puisque la guerre a véritablement commencé au Liban Sud le 8 octobre 2023. Et c'est la première fois qu'ils peuvent rester. Avant cela, ils avaient dû fuir les affrontements parce qu'ils avaient reçu des ordres d'évacuation directe de l'armée israélienne. En l'occurrence, cette fois-ci, ils n'en ont pas reçu directement. Donc la moitié du village a décidé de rester et de s'organiser pour tenir à distance le Hezbollah, parce que c'est un village chrétien qui est traditionnellement opposé à la milice. De cette façon-là, ils espéraient ne pas subir les représailles de l'armée israélienne. Ça ne veut pas dire qu'ils ne les ont pas complètement subies, puisqu'il y a eu trois habitants du village qui ont été tués dans une attaque de drone. Une partie du village a été occupée par l'armée israélienne, donc ils ont été affectés par cette guerre-là, mais ils ont pu rester, effectivement, contrairement aux autres villages voisins.
25: Liana Alamedine, vous nous avez parlé de ces montagnes russes que vivent les villageois. C'est vrai, quelque chose de très frappant dans ce

0: Nulle part. Il faut toujours l'autorisation d'une centaine de personnes.
1: C'est le maire du village que l'on entend ici. Pourquoi est-ce que la coordination est aussi complexe?
2: Déjà, il y a 5 acteurs au sein du mécanisme. Donc le mécanisme, il a été créé après le cessez-le-feu de 2024. Il est composé de l'armée libanaise, la FINUL, l'armée israélienne, la France et les États-Unis. Il faut que ces 5 acteurs soient au courant, acceptent pour que les convois humanitaires arrivent jusqu'à Ain Ebel. Mais c'est très lent. Mais c'est pas juste une question d'autorisation, et ça, je tiens à le rappeler. C'est-à-dire que nous, pendant une semaine, on a vu des ambulanciers de la Croix-Rouge obtenir des autorisations à faire pour transférer des blessés. Mais en fait, la route était impraticable. Il y avait des remblais de terre, il y avait de la destruction, ce qui ont fait qu'ils n'ont pas pu évacuer malgré l'autorisation. Donc, c'est même pas juste une histoire de lenteur, une histoire de paperasse administrative. Il y a aussi la réalité du terrain, parce qu'elle bouge. Elle bougeait tous les jours, nous, les 2 semaines où on était. Tous les soirs, on entendait du dynamitage, des tirs d'artillerie. Et donc, on entendait la bande-son de la guerre se jouer tous les soirs. Et en fait, même le terrain changeait parfois même dans l'heure.
1: Lucille Wasserman, vous-même, vous avez vécu ces lourdeurs, ces empêchements, ces blocages pour vous rendre sur place et puis ensuite pour repartir du village?
3: Oui, exactement. Alors, nous, on avait noué de très bons contacts avec les organisations humanitaires avec lesquelles on couvrait le conflit depuis mars 2026 et avant. Mais effectivement, comme il y a très peu de convois qui arrivent à passer, il a fallu attendre des semaines avant de pouvoir monter à bord de l'un de ces camions qui nous emmenait dans cette zone dévastée. Et puis, ensuite, quand on est arrivé sur place, on savait pas trop quand on allait repartir, en fait. Enfin, on s'était pas vraiment donné de limites. Nous, on tournait le documentaire jour par jour. Et puis, une fois qu'on s'est dit, on a assez, on a demandé quand le prochain convoi allait arriver. Et là, ça a été encore une période d'attente et puis d'incertitude. Le convoi qu'on devait prendre pour le retour a finalement été annulé. Il a tourné autour du village pendant 12 heures. Il y a eu beaucoup, beaucoup d'incidents sur la route. Et on en vient, en fait, à vivre exactement la même impuissance que les habitants à ce moment-là sur le terrain.
2: Il y a même une source qu'on avait contactée justement pour sortir et nous avait sorti une phrase en nous disant « Mais vous savez, ceux qui rentrent à Ain Ebel ne peuvent plus ressortir ». C'est là où on réalise vraiment que la situation s'était vraiment corsée et on était au bout d'une semaine.
1: Les villageois expriment d'ailleurs à plusieurs reprises dans votre documentaire leur sentiment d'impuissance, d'abandon. On va écouter successivement le maire adjoint d'Ain Ebel et puis Wadi, le père de famille justement que vous avez suivi.
4: Aujourd'hui, nous sommes tous énervés et frustrés parce qu'on sent qu'il n'y a pas d'État derrière nous. Rien du tout. Nous, on est bloqués dans une région où on ne sait pas qui donne les ordres. Est-ce qu'on est sous occupation? Oui ou non?
5: Maintenant, quand on nous dit qu'il y a un cessez-le-feu, on ne se sent pas inclus dedans parce que rien ne change chez nous. On ne sait ni pourquoi, ni comment, mais les décisions de cesser le feu n'arrivent jamais jusqu'à nous.
1: On se demande, l'État libanais, il fait quoi pour les habitants d'Ain Ebel? On sait que depuis peu, l'armée libanaise est de retour dans le sud du Liban, après l'accord signé fin juin avec Israël. C'est un premier test dans des zones pilotes et quelques localités. La situation du village d'Ain Ebel, elle a changé depuis votre reportage?
2: Non, elle n'a pas vraiment changé. C'est un peu ce que dit Wadia. C'est quand il y a un cessez-le-feu, on ne se sent pas concerné parce qu'il faut rappeler que Ain Ebel se trouve sous la ligne jaune qu'a imposée l'armée israélienne en territoire libanais. Ces zones pilotes actuellement, elles sont au nord de cette ligne jaune. Donc il y a un peu ce sentiment qu'ils ne sont pas inclus parce que ce retrait israélien se fait en parallèle d'un déploiement de l'armée libanaise, mais on n'a pas forcément de calendrier. Et pour le coup, à Ain Ebel, ça n'a vraiment pas changé et on n'en parle pas encore. L'État libanais, il est représenté à travers ce mécanisme. Il y a quelques traces de l'État libanais qui restent à Ain Ebel. Mais c'est vrai que les habitants nous ont à maintes reprises dit, on ne sait plus où on se trouve. Est-ce qu'on est au Liban? Est-ce qu'on n'est plus au Liban? Certains nous disaient, on est à moitié au Liban, à moitié en Israël, ni au Liban, ni en Israël. En fait, on est juste devenu Ain Ebel, comme si c'était un îlot à part. Et jusqu'à maintenant, ils le ressentent.
1: C'est quoi leur plus grande crainte? De quoi ils vous ont fait part, les habitants d'Ain Ebel?
3: Alors aujourd'hui, comme en fait, la ligne de front s'est quand même déplacée bien plus au nord que Ain Ebel. Leur plus grande crainte, c'est surtout les tirs de roquettes du Hezbollah qui visent le nord israélien. Et en fait, ils sont si proches de la frontière internationale que certaines de ces roquettes tombent sur ces villages. Nous, quand on était sur place, il y a une roquette qui est tombée sur le village voisin d'Ormeish. Et quand on est sorti de cette région, le lendemain, il y a eu 6 roquettes du Hezbollah.

0: là qui sont tombés sur le village de Ain Ebel. Ces tirs ne visaient certainement pas les villages, mais ils visaient le nord israélien. Et voilà, ces habitants, en fait, nous disent, on est vraiment entre deux feux et c'est ça qui nous fait le plus peur. D'autant plus qu'Israël a avancé ses positions. Donc, par exemple, les systèmes de défense israéliens qui interceptent les roquettes, ces tirs d'interception sont juste au-dessus de la tête des habitants de Ain Ebel. Donc, ils peuvent aussi avoir des débris qui tombent sur leur village.
1: Et pourtant, la vie à Ain Ebel, elle continue hein, dans ce contexte de guerre, de blocus. Vous avez filmé hein, ces familles qui, malgré tout, vivent. Vous avez filmé des célébrations religieuses, des fêtes de famille, des conversations au café du coin. Qu'est-ce qui les fait s'accrocher à leur terre ?
0: En fait, c'est exactement ça, c'est l'attachement à la terre, c'est chez eux, donc ils n'ont pas du tout envie de partir et ils sont prêts en fait à affronter le pire malgré tout. Et moi, c'est ce contraste absolu que vous décrivez qui m'a beaucoup frappé et qui m'a beaucoup ému en fait, parce que vous êtes quand même dans une situation où ça tire de partout, où il y a la guerre partout autour, où vous avez quand même, vous voyez les villages complètement rasés aux alentours, ces villages qui étaient habités majoritairement par des chiites et que l'armée israélienne a dynamité. Donc vous êtes dans une région mais complètement dévastée avec ces tirs incessants et ces habitants pour autant eh bien, veulent protéger leur village et veulent rester sur place parce qu'en fait ils se disent si on part, notre village va devenir exactement identique au village voisin. L'armée israélienne va venir, va dynamiter, va détruire ces villages. Donc il faut rester pour préserver ce village.
1: Le récit de Liana Alameddine et Lucille Wasserman de la rédaction du quotidien libanais L'Orient le jour.
2: Pour construire une industrie sûre, il faut faire face aux différents défis.
3: L'ONG Climate Whistleblower met en lumière des conflits d'intérêts.
4: Pomper de l'eau coûte cher, le carburant coûte cher. Tout le monde sait bien que les ressources sont limitées.
1: On poursuit notre tour du monde des territoires en tension entre les activités humaines et les limites écologiques. Et pour ce troisième épisode, on se rend au Congo, au sud de Pointe-Noire, la capitale économique. Depuis des décennies, l'ombre du géant Total Energy plane sur la lagune de Loubi. Les fuites de brut à répétition ont fini par vider l'eau de ses poissons, brisant net l'équilibre économique du village de Djeno. Des associations mènent sur le terrain un combat digne de David contre Goliath. Sophie et Yégué est allé à leur rencontre.
5: Sur la côte congolaise, Monsieur Bayonne et ses hommes rentrent de la pêche. Comme d'habitude, les filets sont désespérément légers.
6: Tous les makwala, les sardines là, tout a diminué.
5: Antoine, pêcheur depuis 22 ans.
6: Dans les années 2018, 2019, 2020, il y avait assez de poissons. Mais à partir de 2023, 2024, vraiment, nous sommes en baisse.
7: Et vous arrivez à vivre de la pêche malgré ça ?
6: On fait avec, hein, c'est sous la protection de Dieu.
5: En remorquant sa pirogue, M. Bayonne, le président des pêcheurs, peste contre les multinationales pétrolières. L'italienne Eni, le groupe franco-britannique Perenco ou encore la filiale française Total sont implantés à seulement quelques mètres de la lagune, là où il y a peu, les pêcheurs trouvaient leur bonheur.
8: Total avait déversé à l'époque autant de brut sur la lagune par le petit ruisseau qui est juste après le terminal.
5: L'entreprise a été condamnée en 2019 à nettoyer la lagune.
8: Ils ont juste fait semblant. Jusqu'aujourd'hui, cette lagune est toujours polluée et le poisson qui est là ne peut pas grandir à l'état vraiment naturel qu'il fallait.
5: Après avoir déchargé les quelques prises du jour, direction le village de Djeno. Ici, la pénurie ne se lit pas seulement dans les filets, mais aussi sur les étals. Christelle, vendeuse de poissons grillés depuis des années, doit faire face à une inflation vertigineuse.
9: La caisse de poissons qu'on achetait auparavant à 10 000, actuellement ça se vend à 30 000 et plus.
5: Presque 45 francs suisses pour 3 à 4 kilos de poissons, une somme colossale là où le salaire moyen ne dépasse pas 150 francs suisses par mois. Alors hausse de prix oblige, devant sa maison faite de tôle et de bois, les clients tentent de négocier.
10: On achète cher, mais parfois quand tu achètes comme ça, tu vends. Là, c'est comme si tu as perdu, quoi. Au lieu de gagner un plus, tu es en train de perdre encore.
5: De son côté, M. Bayonne décide de rentrer chez lui. Il ne repartira pas à la pêche ce soir. Après des années de lutte pour obtenir un dédommagement de la part de Total, le pêcheur est résigné.
8: Qu'est-ce que vous voulez qu'on fasse ? On n'a pas les dirigeants qu'il faut pour essayer un peu de regarder que le vivier des populations vraiment est très menacé. Et on n'arrive plus à survivre, ça devient difficile.
5: En ville, certains Congolais continuent néanmoins le combat. Brice Makosso, sur le terrain depuis une vingtaine d'années, est l'un d'entre eux.
11: Comment tu l'appelles ?
5: L'activiste tente de transformer les témoignages en preuves juridiques. Mais face aux pétroliers ou d'autres industries locales polluantes, le combat est asymétrique.
11: Mais trouve d'abord ce que tu peux trouver. Le problème de base qu'il y a ici, c'est qu'il n'y a pas une expertise scientifique qui vient étayer les allégations. Déjà là, c'est des gros efforts que nos partenaires font pour dégager des budgets afin que nous puissions avoir ces preuves scientifiques pour nourrir notre plaidoyer.
5: Toujours sans preuve, dans le dossier opposant Total aux pêcheurs, l'expert avance d'autres arguments. Pour lui, certaines décisions de l'entreprise sont suspectes.
11: Lorsque le terminal est passé aux mains des trois autres entreprises, ils ont eu l'intelligence d'introduire une disposition pour dire que l'ancien gestionnaire du terminal est délié de toutes les situations de pollution passées. S'ils se sont battus pour mettre cette disposition, ils se reprochent bien de quelque chose.
5: Pour se justifier, ces multinationales, dont Total Energy au Congo, s'appuient toutes sur des études environnementales indépendantes, validées par le gouvernement congolais, mais depuis Paris. L'ONG Climate Whistleblower, chargée de la protection des lanceurs d'alerte climatique, met en lumière des conflits d'intérêts.
12: On a eu des informations plutôt à propos de Biotope, le bureau d'études environnementales français, qui était chargé de faire un plan d'action pour la biodiversité en 2016.
5: Lucie Pourquerie, conseillère juridique, à propos du dossier de Geno.
12: Travaille main dans la main avec l'opérateur du projet qui est ici Total. Il y a un droit de regard à la fin puisque Total doit valider le rapport dans le cadre d'un audit qui est censé être indépendant. Ça nous posait des questions.
5: Contacté, Total Energy assure que la réhabilitation de la lagune s'est déroulée selon une approche exemplaire et a fait appel de sa condamnation de 2019. Malgré les démarches juridiques engagées et les différents acteurs mobilisés, les populations congolaises sont toujours dans l'impasse. Elles subissent de plein fouet la dégradation de leur environnement sans pour autant bénéficier des retombées économiques de ces industries.
1: Le reportage de Sophie Eyégué. Tout un monde, c'est fini pour aujourd'hui. On se retrouve demain. 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Tout un monde est sur Play RTS et toutes les plateformes. Vous avez rendez-vous tout de suite avec On en parle, enfin juste après les informations d'Aude Raimondi. Il est 8h31.
13: Les cantons de Vaud-Genève et Valais en mode alerte canicule. Une nouvelle vague de chaleur arrive aujourd'hui sur la Suisse romande, la quatrième depuis le mois de mai. Météo Suisse prévoit un pic de température d'ici demain avec 37 voire 38 degrés par endroit en plaine. Et en raison de la sécheresse et du risque d'incendie, le canton de Vaud durcit encore ses mesures contre les feux d'artifice. Comme celui du Valais, il interdit désormais la vente de tout engin pyrotechnique au privé. Les cantons romands ont tous pris des mesures pour limiter le feu d'artifice du 1er août. Sur le front des incendies, nouvelle nuit calme dans la région française de Gironde, où le méga-feu est toujours stabilisé. Les autorités ont toutefois évacué des milliers de touristes hier à Lacanau en prévision de la vague de chaleur attendue aujourd'hui sur la région, avec des pointes jusqu'à 41 degrés. Les frappes ont repris cette nuit au Moyen-Orient après quelques jours d'accalmie. L'armée américaine annonce avoir intercepté des missiles iraniens lancés contre ses bases. Ces attaques interviennent juste après une rencontre hier à Washington entre Benjamin Netanyahou et Donald Trump, au cours de laquelle le Premier ministre israélien et le président américain ont réaffirmé leur volonté de faire front commun contre l'Iran. Au moins 13 morts et plus de 100 blessés au Japon après un violent tremblement de terre de magnitude 7,1 survenu hier sur l'île de Kyushu. Des bâtiments dont un centre commercial se sont effondrés. Les secouristes sont en ce moment à la recherche de personnes piégées dans les décombres. La FIFA met ses droits commerciaux en vente. À peine le mondial achevé, Gianni Infantino a annoncé hier son intention de créer une société commerciale chargée des droits télévisés, du sponsoring et de la billetterie. L'objectif est d'attirer des investisseurs privé. L'UEFA fait part de son indignation et parle de ligne rouge à ne pas franchir. Toujours en football, le FC Thun ne disputera pas la Ligue des Champions. Le club de l'Oberland a échoué hier au deuxième tour des qualifications à Zagreb face au Dynamo, défaite 3-2 après prolongation. Et puis un record cette année pour l'association Sauvetage Fan. Les bénévoles ont sauvé près de 7600 petits cervidés lors des fauches entre avril et juillet à l'aide de drones et de caméras thermiques qui permettent de repérer les fans dans les hautes herbes des champs avant que les machines agricoles ne passent.
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15: Bonjour à toutes, bonjour à tous et bienvenue dans On en parle. L'eau minérale est-elle toujours aussi pure qu'on le croit? Entre le scandale de la filtration illégale chez Eni et les rebondissements judiciaires sur les pesticides, le dossier a été un véritable feuilleton cette année. On verra où on en est avec Mathieu Truffert qui a suivi pour nous chaque épisode. Un médecin a-t-il le droit de refuser de transmettre son dossier médical à la patientèle qui en ferait la demande? C'est la question que s'est posée une auditrice dont l'ancienne psychiatre lui a notifié une fin de non-recevoir lorsqu'elle l'a demandé à récupérer son dossier. Alors, sommes-nous propriétaires de nos dossiers médicaux? Comment comprendre ce refus? Nous entendrons les explications d'un préposé à la protection des données et à la transparence. Le vivre ensemble nous occupe toute cette semaine et la prochaine. On verra que l'aménagement urbain joue un rôle important pour fluidifier les échanges dans la ville. Ce sera juste après les infos de 9h. Et puis on terminera avec le best-of de notre guichet sur le cambriolage, avec les conseils d'un policier et aussi d'un assureur. On en parle jusqu'à 10h avec Sophia Muller en régie. Bonjour et bienvenue.
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15: On en est où? La rubrique qui revient sur quelques moments forts depuis le début de l'année. Mathieu Truffert, vous nous parlez d'eau et en particulier d'eau minérale.
17: Oui, avec notre recherchiste Bastien von Wies, le sujet nous a occupé souvent ces dernières années et au moins trois fois en 2026.
15: Premier épisode marquant, le 10 mars, au terme d'un feuilleton juridique, nous étions en mesure de dévoiler des documents inédits.
17: Grâce à la loi sur la transparence et au bout de 2 ans de procédure judiciaire, nous avons pu accéder aux rapports, aux documents officiels et aux mails entre Nestlé Waters, le canton de Vaud et la Confédération depuis 2020. Et ces documents expliquent d'abord les coulisses d'un scandale, les fameuses bouteilles d'Eni vendues comme eau minérale naturelle, alors que l'eau était en réalité filtrée illégalement avec du charbon actif pour retirer des traces de pesticides, en particulier le fameux fongicide chlorothalonil.
15: Concrètement, il y avait quoi dans ces documents?
17: Alors, il y avait l'historique du scandale en détail, c'était intéressant, mais aussi des choses plus spécifiques et pas toujours attendues. Parce qu'il faut comprendre, Yves Alain, que lorsqu'on sollicite des documents via la loi sur la transparence, on reçoit en réalité une pile de choses qui ne sont pas triées. Des rapports, de la correspondance officielle, des mails parfois plus informels. Bref, il faut fouiller. Et parfois, c'est en marge d'un document qu'on apprend quelque chose de spectaculaire et qu'on n'attendait pas.
15: Par exemple?
17: Par exemple, dans un rapport très complet du chimiste cantonal vaudois de 2023 sur les captages d'Eni, le document révélait en petits caractères que depuis qu'Eni a dû démonter son système illégal de filtration en 2022, je cite, « certaines sources sont mises en décharge afin de minimiser leur présence dans le produit fini ». C'est donc une citation. Autrement dit, une partie de l'eau d'Eni est trop polluée pour être embouteillée et commercialisée. Et ça, on s'en doutait, mais alors, pas du tout. Dans le même rapport, on apprenait aussi qu'Eni pratiquait un art assez délicat, celui de mélanger différentes sources d'eau jugées utilisables, un mix, comme disent les professionnels, pour minimiser la présence des pesticides et rester en dessous, parfois juste en dessous, de la limite légale. En clair, lorsque vous, moi, on achète une bouteille d'Eni bleue, par exemple, il y a de très fortes chances que ce soit un mélange de plusieurs sources, un peu de celle-ci qui est en dessus de la limite légale pour les résidus de pesticides, puis un peu de celle-là qui est en dessous. Bref, l'essentiel étant que le total, lui, demeure en dessous.
15: Et on en est où aujourd'hui, Mathieu?
17: Pour ce qui est de l'eau filtrée illégalement, c'est bien fini. Mais il y a un développement intéressant. En France, où il y a eu un scandale similaire d'eau filtrée avec Nestlé Waters, un producteur d'eau minérale naturelle a lancé des poursuites contre Nestlé pour, je cite, « concurrence déloyale ». Il réclame 1,6 milliard d'euros. C'est donc énorme. Argumentaire, pendant que lui produisait en toute légalité, Nestlé, de son côté, inondait le marché d'eau filtrée illégalement et le privait, lui, d'une partie de ses revenus, donc concurrence déloyale. L'affaire française pourrait-elle inspirer un producteur suisse, un concurrent qui estimerait qu'en filtrant son eau de 2008 à 2022, il a lui aussi été lésé ici en Suisse? Affaire à suivre.
15: Voilà pour le 10 mars. Le 1er avril, on parle de nouveau d'eau et de pesticides dans l'émission, mais en raison d'une décision de justice.
17: Oui, c'est un jugement qu'on attendait depuis longtemps, depuis 6 ans. Le tribunal administratif fédéral confirme à ce moment que le chlorothalonil, toujours ce fameux fongicide longtemps utilisé dans l'agriculture, doit rester interdit. Ce qui était moins attendu, c'est qu'un peu plus bas dans ce document de 56 pages, le tribunal décide que certains métabolites métabolite du chlorothalonil, qu'on appelle aussi produit de dégradation, ne devrait plus être considéré comme pertinent, autrement dit, comme dangereux pour la santé humaine. Et ça, c'est très important.
18: Expliquez-nous.
17: Oui, parce que jusqu'à aujourd'hui, il y avait un principe qui était très clair. En Europe comme en Suisse, si la molécule de base d'un produit est dangereuse, alors tous les métabolites, tous les produits dérivés sont considérés comme dangereux aussi, par principe.
18: Et la prise de position du tribunal administratif fédéral a donc changé cette position fondamentale ?
17: Oui. Selon le tribunal, certains métabolites d'un produit toxique peuvent être dangereux et d'autres pas. Or, deux d'entre eux, les métabolites R417-888 et R471-811, sont ceux qu'on trouve très souvent dans l'eau du robinet en Suisse romande et aussi dans l'eau minérale, en particulier Aignier, on en a beaucoup parlé. Donc, certaines eaux longtemps jugées trop chargées en résidus de pesticides étaient susceptibles tout d'un coup de se retrouver dans nos verres et à la table du dîner. Du jour au lendemain, les juges étaient sur le point de métamorphoser, c'était quasiment biblique, une eau non potable en eau potable.
18: Et en avril, nous avions interviewé le chimiste cantonal vaudois par intérim, Claude Ramseyer.
17: Oui, il nous avait suggéré d'être un peu patient après cette annonce et surtout d'attendre la réaction de l'OSAV, l'Office fédéral de la sécurité alimentaire.
18: Et là, on en est où justement? Elle est venue, cette réaction?
17: Elle est venue fin mai. Eh bien, comme le laissait entendre Claude Ramseyer, l'OSAV n'a pas infléchi sa position. L'Office a décidé de se conformer aux agences européennes qui estiment que lorsque la substance de base est probablement cancérigène, tous les métabolites le sont. Donc on en est là aujourd'hui, Valin, un tribunal qui estime que ces substances ne sont pas dangereuses d'un côté, puis de l'autre, un office qui décide de maintenir les limitations strictes. Et ben ça, c'est encore une affaire à suivre, Yvalin.
18: Voilà, et troisième volet, rien que pour cette année 2026, c'était fin mai. Nouveau sujet eau dans l'émission. On apprenait qu'Aignier mettait en vente une eau, cette fois officiellement filtrée.
17: Oui, c'est la gamme Simply Water, traduction française simplement de l'eau, vendue en différentes versions. 5 décis, 1 litre, 1 litre, 1 litre et demi, avec ou sans bulle. Faute de pouvoir filtrer son eau minérale naturelle, le fameux scandale, hein, Nestlé Waters filtre son appellation. En clair, pour une partie de sa production, Aignier renonce à l'appellation prestigieuse synonyme de pureté originelle d'eau minérale naturelle, et puis décide tout à fait légalement, quand c'est fait de façon ouverte et déclarée, de se mettre à filtrer son eau.
18: Et on s'en souvient, l'apparition de cette eau filtrée a fait jaser.
17: Oui, d'un côté, on avait la FRC, très fâchée, qui nous disait, je cite, que si on veut consommer de l'eau filtrée, pas besoin de se rendre en supermarché et de mettre le porte-monnaie à contribution, on peut tout simplement ouvrir son robinet. Mais de l'autre côté, il y avait Nestlé Waters qui défendait son eau, certes nettoyée au charbon actif, mais je cite de nouveau, ni traitée au chlore, ni avec d'autres traitements chimiques et surtout parfaitement propre.
18: Alors là encore, Mathieu, je vous pose la question rituelle, on en est où ?
17: Ben là, on en est vraiment au début, parce que dans certains pays du monde où l'eau du robinet est moins sûre qu'en Suisse, on vend de l'eau filtrée depuis longtemps. C'est pas vraiment une révolution. La question, c'est, est-ce qu'un marché existe ici en Suisse où l'eau du robinet est quand même, il faut le dire, plutôt d'excellente qualité, pour de l'eau garantie complètement nettoyée de toute trace de pesticides? Ben ça, on verra. Pour l'heure, on ne trouve Simply Water que dans des canaux professionnels et certains grossistes. Il n'y en a pas encore vraiment dans le supermarché du bout de la rue ou à la buvette de la plage, et c'est donc encore une affaire à suivre.
18: C'est dire que vous allez encore suivre le dossier de l'eau ces prochains mois.
17: Mais oui, je vous le promets, avec d'autres questions qui vont nous intéresser. Il y a notamment ce qu'on appelle la microfiltration. Alors, qu'est-ce que c'est la microfiltration? En deux mots, Yvalin, si on passe de l'eau à travers une passoire très très fine, hein, 0,45 voire 0,2 microns, on peut retirer mécaniquement des traces de pesticides. C'est plus une filtration chimique, mais ça devient une filtration mécanique. Mais avec le risque de changer la composition chimique de l'eau, son microbisme, ce qui serait de nouveau interdit pour de l'eau minérale naturelle et sa fameuse exigence de pureté originelle. On se tourne aussi vers la France. Les tribunaux vont devoir se prononcer à la suite d'une plainte et la question se posera forcément aussi après en Suisse. Un petit mot quand même pour dire que si avec Bastien von Wies, on va encore suivre le dossier de l'eau avec attention cet automne et puis plus tard, c'est aussi parce que tout simplement c'est tellement fondamental. L'eau, c'est le produit de consommation originelle, il y en a partout, sans eau, il n'y a pas de vie. Les enjeux sont sanitaire, mais aussi économique, comme on l'a vu avec Nestlé Waters, puis hautement symbolique de notre pays de montagne, le château d'eau de l'Europe, comme on l'appelle parfois. Donc oui, Valin, on va continuer à s'intéresser à l'eau ces prochains mois et ces prochaines années.
18: Mathieu Truffert, merci beaucoup pour cette mise à jour, dossier à suivre sur notre page rts.ch/on en parle et sur le Play RTS.

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1: Stolen Dance, Milky Chance à 8h46. Mon dossier médical m'appartient-il ? Un médecin a-t-il le droit de refuser de transmettre un dossier médical à la patientèle qui en ferait la demande ? Ce sont les questions que nous nous posions le 13 janvier dernier avec Muriel Mera.
2: Oui, c'est une auditrice qui nous a soufflé le sujet après avoir tenté elle-même, sans succès, de récupérer un dossier médical. Alors en deux mots, cette auditrice a consulté une psychiatre sur une période donnée, puis a cessé de la voir. Quelques années plus tard, elle a demandé à cette psychiatre de lui remettre son dossier. Et là, elle s'est vue répondre par la négative. Alors cherchant à comprendre les motivations de ce refus, cette auditrice nous a écrit, concluant son courriel par cette question : comment faire pour recevoir copie de mon dossier médical alors que même, selon la loi, si je ne m'abuse, celui-ci m'appartient de fait ?
1: Et pour répondre à cette question, je m'adresse à vous, Christian Flukiger. Bonjour.
3: Bonjour.
1: Par téléphone, quelques minutes, vous êtes préposé à la protection des données, à la transparence pour les cantons du Jura et de Neuchâtel. Alors un médecin, en l'occurrence une psychiatre dans le cas qui nous occupe, a le droit de refuser de transmettre le dossier médical ?
3: Alors, il n'a pas le droit de refuser catégoriquement. De manière générale, si on veut faire simple, le principe est que tous les patients ont le droit d'accès à leur dossier, sous réserve de deux exceptions. On peut caviarder les éventuelles informations venant de tiers. Par exemple, on peut imaginer que des proches se sont approchés du monde médical pour protéger un proche. Et ces informations peuvent être caviardées. Ensuite, il y a une deuxième grande exception, c'est qu'on veut protéger le patient ou la patiente elle-même. C'est-à-dire que les informations pourraient être contre-productives pour le traitement. À ce moment-là, on peut inviter le ou la patiente à désigner un professionnel médical, un professionnel du monde médical, pour faire l'intermédiaire dans la découverte du dossier.
2: Mais là, il semble que cette possibilité-là, hein, de consulter le dossier en présence d'un médecin de confiance, n'a pas été proposée à notre auditrice. En tout cas, elle n'en a pas parlé dans son mail. Qu'est-ce qu'elle peut faire pour avoir accès à son dossier ou pour le faire transmettre à un autre professionnel ?
3: Alors, elle peut essayer d'y rappeler une deuxième fois la bonne pratique. Elle peut essayer de s'approcher d'institutions défendant les droits des patients ou de passer par les autorités cantonales du service de la santé pour qu'ils rappellent à leur tour les bonnes pratiques. Ou bien, on peut imaginer, mais ça c'est si c'est un médecin privé, l'ultima ratio, c'est d'agir en procédure civile pour obtenir une condamnation, pour obtenir un dossier. Et si c'est un médecin de l'hôpital public, il faut s'adresser aux préposés cantonaux à la protection des données. Et il y a des procédures particulières différentes de la procédure civile.
1: Mais donc, Christian Flukiger, si je vous comprends bien, notre auditrice, elle a raison de penser que son dossier médical lui appartient.
3: Alors, appartenir, c'est pas le terme exact, elle a le droit d'accéder à ces informations sous réserve peut-être d'un éventuel caviardage ou de lui fortement suggérer de passer par un intermédiaire.
2: Mais elle n'est pas propriétaire, c'est ça. Le médecin, il garde, c'est lui qui peut garder le dossier.
3: Alors, le législateur, pour ce qui est des données personnelles, il n'a pas légiféré dans le sens comme un tableau. Un tableau, il m'appartient, m'appartient pas, je peux le vendre, l'acheter, le donner. Les données personnelles, il y a deux volets. Les professionnels de la santé sont tenus, en général, c'est dans tous les cantons, à tenir un dossier du patient avec des règles de contenu et de durée de conservation, de transmission, etc. Et d'un autre, les patients ont, que ce soit par la loi fédérale de protection des données ou les lois cantonales de protection des données, le droit d'accès à leurs propres données. Mais il n'y a pas la notion de propriété.
2: D'accord. Et en principe, un médecin garde en tout cas 10 ans les dossiers des patients.
3: Ils doivent le garder. Ça, c'est variable d'un canton à l'autre. Par exemple, Neuchâtel a fait le choix d'imposer sauf erreur 20 ans. Mais ils ont un devoir de garde et ensuite un devoir souvent d'archivage.
2: Et puis donc, lorsqu'un médecin transmet un dossier, il transmet l'entier du dossier, donc exception faite, vous l'avez dit, d'informations qui peuvent être caviardé, et exception faite également de ses notes personnelles. Mais qu'est-ce qu'on entend par notes personnelles? C'est tout ce que le médecin écrit à la main, par exemple?
3: Non, ce n'est que les informations dont le médecin a besoin pour tenir son dossier. Et d'ailleurs, c'est en ces termes-là que s'exprime la FMH dans son message conseillant les médecins. C'est-à-dire que si maintenant le médecin prend note que vous avez mal au genou tous les matins en vous levant ou que quand vous allez marcher, votre hanche fait mal, ça, c'est pas des notes personnelles, c'est des informations relatives au diagnostic. En revanche, s'il est mis que cette personne, il faut l'inviter à prendre un proche qui maîtrise le français parce que il ne comprend pas bien ce qu'on lui explique, ça c'est une note personnelle parce que ça sert à rien au diagnostic, c'est surtout pour gérer le dossier, savoir qu'il faut inviter un proche ou bien parler fort parce qu'il est sourd puis on se rend pas compte tout de suite que la personne est sourde, etc.
1: Christian Fuquiguer, alors si le médecin donne, cela dit, le dossier médical, il reste une question, puisque vous l'avez dit, il y a des informations qu'on préfère que le patient ne découvre pas tout seul, ça peut peut-être même le heurter de voir certains diagnostics qui ont été posés, là on parle plus de psychiatrie, donc on peut imaginer bien sûr que ça peut être blessant, ou en tout cas remuer des choses du passé. Cela dit, si le médecin consent, donne le dossier, il reste encore la question de savoir comment être sûr qu'il a tout donné.
3: Alors ça, c'est difficile. C'est au patient, à la lecture du dossier, de se dire « Tiens, j'ai eu une pathologie ou j'ai eu un traitement sur quelque chose, puis je ne trouve aucune trace. » Et d'essayer d'intervenir auprès du professionnel, de dire « Mais écoutez, c'est étonnant, il a l'air de manquer une partie du dossier. » Et s'il a des indices forts qu'il manque des passages, et que le professionnel dit non, moi j'ai plus rien, ben qu'il peut s'adresser au médecin cantonal pour peut-être que lui aille voir si effectivement il y a tout. Puis après, dans les dossiers médicaux de nos jours, il faut aussi faire attention, c'est que si on fait des examens à gauche, à droite, se pose la question de savoir à qui on s'adresse. Est-ce que je vais que chez le médecin destinataire de mes examens ou est-ce que je dois faire le tour des autres professionnels?
1: Des spécialistes, des laboratoires d'analyse, effectivement, il peut y avoir quantité d'interlocuteurs. Une dernière question, Muriel.
2: Oui, Christian Fluguiguer, vous disiez tout à l'heure qu'en principe, il y a des normes, les médecins doivent conserver un certain nombre d'années les dossiers. Mais qu'est-ce qui se passe quand le professionnel de santé part à la retraite? Qu'est-ce que deviennent ces dossiers?
3: Alors, il part à la retraite et qu'il ou elle a un successeur, ben, en principe, le dossier reste dans le cabinet et charge au successeur de tenir le dossier comme il se doit. Si vraiment le cabinet ferme et qu'il n'y a plus personne, il y a une pratique qui veut que les patients qu'on arrive à recontacter, on leur propose de venir chercher leur dossier pour aller chez leur nouveau médecin. Et si d'aventure on ne retrouve pas la personne, les dossiers doivent être conservés par les autorités cantonales le temps que prévoit la loi et avec les modalités que prévoit la loi cantonale. Après, si j'étais un professionnel de la santé, avant de donner froidement le dossier au patient que j'arrive à recontacter, je m'inquiéterais de savoir le droit cantonal qui prévoit exactement. Parce que si le médecin a un devoir très strict de conserver un dossier dans l'intérêt du patient, s'il venait à le perdre aussi, hein, le patient, quand je pars à la retraite, je peux donner une copie au patient que j'arrive à contacter, mais est-ce que je dois aussi donner des exemplaires au médecin cantonal? Ça, c'est les lois cantonales qui le disent.
1: À vérifier donc selon chaque canton. C'était Christian Fluquiguer qui répondait à l'invitation de Muriel Mera, préposée à la protection des données et à la transparence pour les cantons du Jura et de Neuchâtel le 13 janvier dernier.
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1: À Payerne, dans la Broye vaudoise, la route de Neuchâtel est fermée dans les deux sens à la suite d'un accident.

0: Modern Love, David Bowie à 8h59. On en parle, revient juste après les infos avec notre série Vivre Ensemble, mode d'emploi. Et puis les meilleurs conseils de notre guichet interactif, on reparlera aujourd'hui de cambriolage.
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2: Benoît Cornu.
3: Une nouvelle vague de chaleur s'abat sur la Suisse romande aujourd'hui. Genève, Vaud et le Valais réactivent leur plan canicule avec au cœur des préoccupations les réserves d'eau qui s'amenuisent bien plus vite que prévu. Dans le canton de Vaud, une plateforme en ligne renseigne sur l'état des réserves d'eau potable de Morges et de 8 autres communes. Et depuis quelques jours, le baromètre est rouge foncé, soit en état d'alerte maximale parce que les niveaux de la nappe phréatique de la source de Montrichet sont extraordinairement bas. On écoute Jacques Bréra, le chef de service des infrastructures à la ville de Morges.
4: C'est une nappe qui se recharge très bien en fin d'année, mais c'est la première année qu'on observe une descente de son niveau aussi rapide. Ça s'est produit entre la fin du mois de mai et le courant du mois de juin. Et là, c'est vrai que la chute nous a surpris. Maintenant, avec les mesures qui ont été prises, on a pu stabiliser les choses. Et puis, c'est un aquifère qui fonctionne très bien, donc qui va se recharger dès que les pluies d'automne vont arriver. Donc, il n'y a pas de mise en danger de la ressource.
3: Des propos recueillis par Quentin Frey. L'Espagne voit la lumière au bout du tunnel. L'ordre d'évacuation levé pour 15 municipalités près de Madrid. 34 000 personnes peuvent regagner leur domicile alors que les incendies ont dévasté 7 fois la superficie de Paris. Une nouvelle nuit calme en Gironde. Le méga-feu toujours stabilisé ce matin, mais les conditions restent défavorables avec juste qu'à 41 degrés et des vents secs de 45 km/h. Cet incendie, comme les autres, qui ravage le sud-ouest de la France, il a des conséquences lourdes sur la faune sauvage. Il est trop tôt pour mesurer cet impact pour l'heure, mais les professionnels anticipent déjà une hécatombe. Les précisions d'Ariane Asler.
5: Il y a ces chevaux qui courent, affolés, ce veau arrosé par les pompiers, des animaux domestiqués qui payent un lourd tribut aux incendies. Et puis, il y a la faune sauvage, la grande, chevreuil, sanglier, et la petite, grenouille, oiseau, insectes, potentiellement des milliers de victimes. Patrick Mang, responsable de la brigade de secours de la faune sauvage de Gironde, interrogé sur TV5 Monde.
6: Avec la rapidité de l'incendie et la puissance de l'incendie, beaucoup d'animaux vont périr malheureusement. Alors à part les grands mammifères, j'entends par là les sangliers et surtout les chevreuils, tout le reste ça va être beaucoup de pertes en fait, ça va être très difficile. Ils n'arrivent pas à sortir des flammes. Tout ce qui est renard, blaireau, ils vont se mettre dans leur terrier, donc ils vont attendre, mais les flammes vont arriver, la chaleur va arriver. Il va y avoir une deuxième problématique, c'est que les animaux qui sortent des bois, qui sortent du feu, vont se heurter à des grillages, à la route, etc. Et on va encore avoir beaucoup de morts à ce niveau-là.
5: Avec, au final, ce constat d'impuissance.
6: La problématique, c'est qu'une fois que le feu est pris dans la forêt, c'est compliqué parce que l'animal sauvage, par définition, il a peur de l'homme. Donc nous, quand on récupère les animaux sauvages, on part toujours du principe que plus c'est facile à récupérer, plus l'animal est en mauvais état. Mais on ne peut pas parquer en avance les animaux sous prétexte qu'il va y avoir un feu. Ce qu'il faudrait, c'est qu'on arrive à ne plus avoir de feu.
5: À long terme, se posera aussi la question du retour de la vie sauvage sur un territoire ravagé par le feu. Mais nous n'en sommes pas encore là. Ariane Asler, RTS, Paris.
3: Les frappes américano-saoudiennes ont fait au moins 10 morts lors de ces attaques de cette nuit. Il s'agirait de membres d'une coalition d'ex-paramilitaires intégrés aux forces étatiques en Irak, mais des forces qui englobent des groupes armés pro-Iran. L'armée américaine avait averti plus tôt que l'Iran et ses groupes alliés devaient cesser leurs attaques pour éviter une nouvelle riposte américaine. Le ministère de la Défense saoudien, de son côté, confirme ces frappes et affirme avoir ciblé des milices liées à de récentes attaques contre ses installations pétrolières. Des secouristes cherchent toujours des personnes piégées sous les décombres d'un centre commercial effondré au Japon où un séisme de magnitude 7,1 a frappé hier l'île de Kyushu au sud-ouest du pays. De graves dégâts partout, bâtiments, routes, incendies, 14 morts confirmés, la situation reste critique. En football, le FC Thun ne disputera pas la Ligue des Champions. Le club de l'Umberland a échoué hier au deuxième tour des qualifications à Zagreb face au Dynamo. Une défaite frustrante, 3-2 après prolongation. Surtout, Bernardin Alemán, le champion suisse en titre, revient de Croatie avec des regrets plein les bagages.
2: Ce n'est pas exagéré de dire que le FC Thun s'est finalement sabordé lui-même. Après le 1 partout de l'aller, les joueurs de Gianluca Privitelli, pourtant pas favoris du duel, faisaient tout juste hier soir. Deux buts rapides aux 4e et 22e minutes, un esprit d'équipe, une cohésion remarquable et pour aider un adversaire pas vraiment à la hauteur. Y est arrivé la 67e minute. Pour avoir mal dégagé un ballon, le capitaine Burki, auteur précédemment du 2-0, s'est mis en difficulté, a commis une faute, conséquence carton jaune, puis rouge sur intervention de Lavar, car faute de dernier recours. Le 8e carton de Burki lors des 9 derniers matchs. Celui-ci a eu de lourdes conséquences, la partie est alors totalement tournée, Zagreb est revenu à égalité et est passé devant en prolongation. La Ligue des Champions est oubliée, mais Thun est reversé tout de même en qualification pour la Ligue Europa. Ce sera face aux Islandais de Reykjavik ou aux Israéliens de Beersheba. On le saura ce soir.
3: Moscou émet un mandat d'arrêt international pour le fondateur de Telegram. Le service fédéral de sécurité russe déclare ce matin inculper Pavel Durov pour avoir facilité des activités terroristes. Pavel Durov, qui vit aux Émirats arabes unis, et Telegram n'ont pas réagi à ces accusations pour le moment. L'application de messagerie cryptée Telegram compte plus d'un milliard d'utilisateurs et est largement utilisée en Russie comme en Ukraine. Météo, un ciel bien ensoleillé et très chaud ces prochains jours, entre 19 et 37 degrés aujourd'hui. Un orage isolé possible dans le Haut-Valais cet après-midi. Demain, même scénario, jusqu'à 37 degrés. Quelques averses possibles le long du Jura en soirée. Et puis vendredi, une chaleur persistante avec 33 degrés et de nombreux cumulus en après-midi.
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0: Yves Alain Cornu.
1: Bienvenue dans cette deuxième partie d'émission avec tout à l'heure le best-of de notre guichet sur les cambriolages. Mais avant cela, notre série Vivre ensemble, mode d'emploi.
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1: Et comment l'aménagement de l'espace influence-t-il notre façon de vivre ensemble ? C'est la question que nous nous posons ce matin avec vous, Catherine Ruttimann.
8: Oui, mes interlocuteurs pour cette série me l'ont presque tous dit. La façon dont nous vivons ensemble est tributaire des aménagements urbains, les bâtiments, les voies de circulation, les ponts, les escaliers. Pour m'en rendre compte, je suis allée voir une anthropologue urbaine. Il s'agit de Sonia Lavadigno. Elle m'a proposé de la rencontrer en gare de Berne, où transitent chaque jour plus de 100 000 personnes. Alors on s'est installé dans une zone calme de la gare pour parler. J'ai commencé par lui demander comment on faisait pour organiser un tel espace de façon à ce que les déplacements soient le plus fluides possible.
9: Effectivement, c'est un défi. Ça demande déjà de gérer des tas de niveaux. Il y a des niveaux souterrains, au niveau des trains, il y a le niveau ville, donc il faut que les gens puissent rentrer et sortir de la ville. Il y a encore des niveaux supérieurs qui sont plutôt dédiés au commerce. Déjà, il faut que tout ça marche à la verticale. Il y a des ascenseurs, il y a des escaliers roulants, il y a des escaliers tout court, donc c'est assez compliqué. Il y a des histoires d'orientation, il y a aussi vraiment physiquement des histoires de flux. Il faut que les flux puissent s'écouler, c'est vraiment oui, comme de l'eau, hein. Il faut que le courant puisse entraîner les gens dedans, dehors, ça demande effectivement de beaucoup s'appuyer sur des éléments de physique, d'écoulement des flux, c'est vraiment de la science, pour essayer de comprendre comment les gens vont bouger, et puis bien entendu, ben, on est des humains, donc on bouge pas forcément comme la théorie le prédit, donc il faut aussi qu'on accommode beaucoup les possibilités de faire autrement, les envies que les gens ont de faire autrement, les lignes de désir qu'ils ont envie de prendre. Tout le monde a envie de faire autrement son parcours en gare. Donc nous, on doit vraiment tenir compte de toutes ces envies, tous ces désirs et faire au mieux avec tout ça.

0: Qu'est-ce qu'on peut dire des règles non écrites qui sont à l'œuvre dans ce genre d'espace? Comment les gens se comportent en fonction de quel code?
1: Alors, il y a beaucoup de règles non écrites. La plupart des règles sont des règles sociales, du type, si vous croisez une famille, on va pas interrompre, on va pas séparer cette famille, on va pas séparer les enfants de leurs parents, on va pas séparer les couples qui se donnent la main, on va pas séparer les personnes âgées qui marchent avec leurs chiens. Donc, en fait, on va plutôt respecter ça. Et donc, les personnes qui sont seules ou qui sont avec un groupe plus petit, deux ou trois, elles vont contourner celles qui sont en plus grand groupe. Donc, ça, c'est une première règle qui demande que nous, concepteurs, on prévoit beaucoup plus d'espace pour que ces groupes puissent se croiser, qu'ils puissent ralentir, qu'ils puissent se dépasser. Et une autre règle importante, c'est la règle des zones d'influence, c'est-à-dire où est-ce que je vais me placer quand j'attends quelqu'un, par exemple. Si je suis tout seul, je vais plutôt me placer vers un arbre, vers un pilier, vers un lampadaire, parfois même une poubelle peut servir de zone d'influence, un endroit en fait où je suis un petit peu à l'écart des flux, je suis un peu protégé. Et puis pour le coup, je peux attendre là de façon un peu sécure sans que personne me marche sur les pieds. Ça, c'est un aspect important des gares. Et donc, c'est très important qu'on puisse nous placer ces zones d'influence au bon endroit pour que les gens attendent au bon endroit et qu'ils n'empêchent pas le reste de flux de passer. Et ça, c'est vraiment un aspect clé, notamment quand on est dans des endroits un peu particuliers où il y a vraiment beaucoup de flux qui se croisent. Ça, c'est notamment le cas au droit des ascenseurs, quand on sort d'ascenseur, quand on sort d'escalier et quand on sort des passages inférieurs. Donc vraiment là où les trains arrivent, les rampes et les escaliers qui viennent des quais ou qui montent vers les quais. Et là, c'est généralement les endroits les plus conflictuels, on va dire, les plus, où il y a le plus de friction. Donc là, particulièrement, il faut vraiment qu'on fasse la place. Ça, ici, à la gare de Berne, ça a été très bien fait. On a incrusté des grands bancs qui permettent d'attendre dans le passage inférieur et de ne pas surcharger les quais là où les gens, en fait, attendent pour les trains. C'est important de faire ça parce que sinon, les quais sont trop pleins et du coup, les gens qui sont dans les trains ne peuvent pas sortir. Et du coup, ça crée des énormes congestions et le train ne peut pas partir à l'heure. Donc, c'est un aspect important. On doit fluidifier un maximum les quais. Ça veut dire qu'il faut qu'on gère les flux plutôt dans le reste de la gare, en fait.
0: Il y a un grand potentiel de friction, de conflit dans ce genre d'endroit. C'est une utopie de vouloir les éviter à tout prix.
1: Il y a des conflits qu'on ne pourra pas éviter. Ils sont notamment dus aux vitesses. Il y a des vitesses tellement différentes. On peut être ici à 5-6 à l'heure si on est pressé, qu'on est en train de courir pour prendre son train qui va partir dans la minute. On va très très vite. On est presque en train de courir. Courir, c'est 8 km/h. Là, on va plutôt 5-6. C'est ce qu'on peut mesurer. Mais il y a aussi des gens qui flânent. Il y a des gens qui attendent tranquillement des trains, qui attendent des gens, qui font leur shopping. Ces gens-là vont plutôt à 2-3 à l'heure. Donc, en fait, on peut aller du simple au double, donc ça c'est assez dur, ce régime de vitesse complètement différent. Et puis l'autre chose qu'on ne peut pas vraiment éviter, c'est ce qu'on appelle le manque de co-visibilité, c'est-à-dire qu'il y a des endroits où on ne voit pas forcément très bien, vous allez tourner à gauche ou à droite, à des endroits où les angles ne sont pas super bien faits, on essaye au maximum d'arrondir littéralement les angles, ici c'est ce qui a été fait à la gare de Berne, pour que justement les gens s'entrechoquent moins, donc c'est un aspect important de la question. Il faut absolument qu'on laisse plus de place partout où il y a des frictions potentielles. Nous, on le sait à l'avance, on sait où ça va coincer et donc du coup, on essaie vraiment de donner plus d'espace et plus de liberté aux gens pour pouvoir eux-mêmes s'auto-organiser.
0: En tant qu'usagère ou usager de ce genre d'espace, on n'est pas forcément toujours conscient des aménagements qui sont faits pour permettre cette circulation fluide. Je propose qu'on aille voir maintenant un endroit que vous vouliez me montrer. On y va ?
1: On y va.
0: Et là, on est descendu de notre plateforme toute calme par les escalators. Et maintenant, on est au sous-sol dans ce couloir qui mène vers les voies. C'est beaucoup plus bruyant. Et donc là, on est face à une de ces rampes qui emmène les gens vers la voie de chemin de fer.
1: Ah voilà. Alors, vous voyez comment ils courent. Alors, ça, c'est un transfert. Donc, comme ils ont peu de temps, là, il y a probablement un train qui était un tout petit peu en retard. On leur dit d'aller vite. Du coup, c'est très compliqué. justement parce qu'il faut aller vite, ça demande de pouvoir gérer avec des espaces plus évasés. Quand le couloir arrive ici en bas, c'est plus large pour que les gens, quand ils sont en train de courir comme ça, qu'ils puissent monter sans s'encubler dans ceux qui descendent, qu'il y ait plus de co-visibilité en fait. Ça, c'est encore une version ancienne. Dans les nouvelles gares, c'est beaucoup plus marqué cet évasement. C'est beaucoup plus large encore pour que ce soit plus facile à faire. Et notamment quand les gens ont des valises, qui doivent courir, qu'il y a des personnes âgées qui doivent se tenir, eux, c'est assez complexe. Donc il faut vraiment pouvoir tenir l'espace et surtout pouvoir tenir la zone d'atterrissage, comme on appelle ça. C'est vraiment comme dans un toboggan, dans une piscine, vous tombez dans cette zone d'atterrissage. Et ici, c'est similaire, sauf qu'il n'y a pas d'eau. Il faut vraiment laisser de la place pour que ceux qui descendent puissent descendre, ceux qui montent puissent monter, et que tout ça se passe bien et que les gens ne se rendent pas trop les uns dans les autres.
0: C'est quand même assez bruyant ici, hein. Il y a plein de gens avec leurs valises. On va retourner à la zone calme où on était tout à l'heure pour continuer la discussion. Voilà, on est de retour dans cet espace calme, cette plateforme au-dessus de la gare. Et là, on a la vue sur l'entrée et le passage piéton géant. On est toujours avec vous, Sonia Lavedigno. Qu'est-ce qu'on peut dire de ce côté-ci de la gare ?
1: Oui, effectivement, ici, on a la vue sur la sortie principale de la gare qui amène à la nouvelle halte de transport public qui a été faite avec une belle couverture. Et ici, on voit justement ce passage piéton qui fait le double ou le triple des passages piétons normaux. On voit à quel point c'est facile dans une situation très multimodale, très compliquée. Il y a beaucoup de voitures, beaucoup de vélos, beaucoup de bus, les tramways tout là-bas. Et on a encore ici ces dizaines de milliers de piétons qui traversent par ici chaque jour. Et tout ça marche de façon très, très fluide parce que justement, tous les sous-espaces ont été bien pensés et parce que les lignes de désir sont vraiment très respectées, les gens ont beaucoup la possibilité eux-mêmes de s'auto-organiser, de décider eux-mêmes comment ils veulent gérer, à quelle vitesse ils veulent aller, où est-ce qu'ils veulent traverser. Et ça, en fait, finalement, tous ces choix, plus on a de choix, plus c'est calme. C'est paradoxal, mais c'est comme ça. Si on a peu de choix, que les gens sont trop canalisés, qu'on ne les laisse pas faire, c'est là que les frictions augmentent, c'est là que les cris et les klaxons augmentent et c'est là que les risques d'accident se produisent.
2: Sonia Lavedigno, anthropologue urbaine et psychologue. Suite de notre série sur le vivre ensemble demain, il sera question de bon voisinage. Maman.

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1: Je suis pas beau, c'était Sam Sauvage qui sera en concert en Suisse le vendredi 27 novembre 2026 au Doc de Lausanne.
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1: Il y a 9h20, on réécoute notre guichet interactif du 25 février dernier qui était consacré au cambriolage avec Jérôme Zimmermann.
3: Oui, cambriolage qui n'est d'ailleurs pas seulement une perte matérielle, c'est aussi une intrusion dans l'intimité, un choc émotionnel, parfois un parcours administratif. Donc autant essayer de minimiser au maximum les risques d'en subir un. Une grande partie de ces intrusions peut être évitée grâce à quelques mesures simples, comme sécuriser les accès, enfin adopter des bons réflexes au quotidien, on aura l'occasion d'en parler, et comprendre peut-être comment les cambrioleurs choisissent leur cible en fonction des occasions qui se présentent à eux. Donc ça c'est une partie des questions que vous pourrez, vous qui nous écoutez, nous adresser ce matin. Autre chapitre, du côté des assurances, il y a potentiellement pas mal de questions. Qu'est-ce qui est couvert? Qu'est-ce qui ne l'est pas? Comment prouver un vol? Quelle démarche entreprendre? Donc aujourd'hui, avec nos deux invités, on va poser les bases. Comment réduire les risques? Comment protéger son logement? Comment réagir en cas d'effraction? Comment fonctionne l'indemnisation?
1: Et on va faire connaissance en attendant les premiers appels avec nos deux invités du jour pour ce guichet cambriolage. Pascal Fontaine, bonjour.
4: Bonjour.
1: Bienvenue, vous êtes adjudant, chef de la division prévention et criminalité de la police cantonale vaudoise. Alors d'abord, est-ce que vous êtes un vrai ou un faux policier, puisque c'est apparemment un des grands fléaux de notre époque?
4: Oui, alors je suis un vrai policier, hein. Je me suis identifié en arrivant à la réception. Là. Je profite de rebondir sur ces faux policiers. Hein. On a une recrudescence de cas, là. Surtout pour les personnes âgées, faites attention. Hein. Un policier ne va jamais vous appeler un banquier non plus et ne va jamais vous demander vos cartes ni vos codes bancaires.
1: Qui appellent ou qui viennent même des fois au domicile des personnes.
4: Et ils se présentent même physiquement pour récupérer justement ces cartes et ces codes.
1: Bon, alors là, on parle d'arnaque, de vol d'identité bancaire. Aujourd'hui, le thème, c'est les cambriolages. Vous rendez carrément, vous, chez les particuliers pour faire de la prévention. Ça se déroule comment? Ça vous fait des analyses de sécurité?
4: Effectivement, alors la police cantonale offre ce service. Hein, c'est gratuit, ça s'appelle une analyse sécuritaire. Donc, on se rend au domicile, au logement du demandeur, hein, qu'on soit propriétaire d'une villa ou d'un appartement, qu'on soit locataire, eh bien, moi ou un de mes collaborateurs, eh bien, on se rend dans le logement de la personne, on fait le tour avec et on essaie de voir s'il y a des faiblesses mécaniques, hein, déjà, pour mettre en place des petites choses. Ensuite, on va parler des comportements à adopter. Ça sert à rien, par exemple, d'avoir une porte blindée si on ne la ferme pas à clé, hein, évidemment. Et ensuite, on parlera aussi, on va aborder le sujet des alarmes, de la vidéosurveillance.
3: Il y a aussi une prestation pour les communes d'ailleurs, vous n'allez pas seulement chez les particuliers.
4: Effectivement, pour les communes, on offre également une prestation, c'est qu'on donne des conférences cambriolage. Et bien là, la commune met à disposition une salle, hein, s'occupe un peu de la logistique et nous, on vient présenter justement cette prévention des cambriolages.
3: Pascal Fontaine, quelles sont les tendances actuelles en matière de cambriolage? Alors sans avalanche de chiffres, on va dans quelle tendance actuellement?
4: Alors les chiffres 2025 ne sont pas encore sortis. En 2024, on peut parler de 6500 cambriolages dans le canton pour l'année donc 2024. La tendance actuelle, elle a une légère hausse, mais les chiffres ne sont pas encore consolidés. Ça paraîtra mi-mars.
1: Est-ce que c'est vraiment la qualité, la sécurité de notre logement qui prime ou est-ce que c'est la ville, c'est le quartier qui fait que là vous vous dites ah bah oui ils vont se faire cambrioler un jour, c'est certain, ou est-ce que c'est vraiment d'avoir bien fermé la porte à clé?
4: Alors c'est ce comportement, c'est aujourd'hui on ferme la porte à clé même lorsqu'on est à domicile, ça c'est important, hein. Surtout que les brigands, comme dit mon collègue Icop François, hein, les brigands c'est des opportunistes, ils viennent dans un quartier, ils viennent dans une ville, ils repèrent un petit moment, ils restent 30 minutes dans un quartier. On regarde, on observe s'il n'y a pas de voiture devant le domicile, s'il n'y a pas de mouvement, eh bien, je vais essayer, c'est une cible pour moi.
3: Les brigands sont des opportunistes. Peut-être sur des infos clés à propos des cambriolages, ça se déroule quand?

0: Parce qu'on imagine souvent la nuit, quand on voit moins, c'est pas forcément le cas en fait.
1: Alors, pas du tout le cas, hein. La majorité des vols par effraction des cambriolages se déroulent la journée, hein, environ environ 70% se déroulent la journée. On a une partie au crépuscule où on a des cas, et on a une recrudescence, on le sait pertinemment, à partir d'octobre, hein, au changement d'heure en général, eh bien, à partir de 16-17 heures, et il fait déjà nuit, hein, les brigands sont dans les quartiers, ils observent, et vous êtes encore au travail, s'il n'y a pas de lumière dans une maison, eh bien, pour moi, brigand, eh bien, ça va être une cible.
0: Et puis, vous avez également amené avec vous, vous n'êtes pas venu les mains vides, Pascal Fontaine, vous avez apporté des accroche-portes qui, en fait, contiennent des infos clés en matière de prévention des cambriolages. Il y a justement quelques conseils qu'on peut déjà donner en introduction dans cette émission.
2: C'est comme à l'hôtel, hein, ces petits mots, ne pas déranger, sauf que là, il y a des conseils pratiques qu'on accroche à la poignée de sa porte.
0: C'est ne pas déranger à destination des cambrioleurs, en quelque sorte, cette accroche-porte. Quelques infos clés qu'on peut récapituler sur ces accroche-portes.
1: Oui, alors c'est toujours, on quitte son domicile, on verrouille, hein, même pour une course de 20 minutes, même pour un trajet à la déchetterie, on verrouille sa porte, on simule une présence justement à partir de 16h30, 17h, aujourd'hui les jours rallongent évidemment, hein, mais à partir de 18h quand on est au crépuscule, et puis on informe les voisins, lorsqu'on part en vacances, on discute avec les voisins, on les renseigne.
2: Est-ce qu'il existe une cachette parfaite pour planquer ces biens de valeur? Et est-ce que vous allez nous les dire ici?
1: Oui, elle existe, cette cachette parfaite, mais je ne vais pas la dévoiler sur les ondes, là, évidemment.
2: Bon, bah voilà, on n'en saura pas plus, mais en tout cas, planquez bien vos affaires et surtout, fermez avant l'appartement, ça évitera de devoir justement recourir à ce genre d'astuces. À vos côtés, Pascal Fontaine, nous avons un spécialiste en assurance, c'est vous Jérôme Bernard, bonjour.
3: Bonjour.
2: Responsable du centre de sinistres de la Romandie chez Helvetia Baloise. Alors, on va aussi poser certaines bases avec vous, notamment, qu'est-ce qui nous couvre en matière d'assurance en cas de cambriolage? On parle souvent de la RC ménage, c'est ce que les gens ont en général comme couverture?
3: Alors absolument, l'assurance ménage est souvent multipack avec une assurance RC privée qui est aussi inclue. Dans l'assurance ménage, on couvre justement l'assurance souvent du vol. Le vol, on distingue trois sortes de vols. Le vol avec effraction, lorsque les malfaiteurs fracturent un bâtiment, une partie d'un bâtiment, un local ou éventuellement un meuble. Le vol de détroussement, lorsqu'il y a des actes ou menaces de violence. Et le vol simple, c'est un vol qui n'est considéré ni comme un vol avec effraction, ni comme un vol avec détroussement.
2: Qui est toujours un peu plus difficile à démontrer, j'imagine, pour l'assurer, parce qu'il n'y a pas la... Il a oublié de fermer à clé, il est un peu responsable.
3: Oui, ou bien lorsqu'on est à l'extérieur, par exemple lorsqu'on est en vacances, lorsqu'on est sur une terrasse et qu'on se fait voler son sac à main, ou bien simplement son vélo. Ça peut arriver aussi.
0: Si j'en reviens à l'assurance ménage, Jérôme Bernard, peut-être si on peut la définir, dessiner les contours, est-ce qu'il y a peut-être des cantons où c'est obligatoire d'ailleurs? Parce qu'a priori, j'ai l'impression que c'est facultatif, mais peut-être que je me trompe. Puis ça couvre quoi exactement, intérieur, extérieur?
3: Alors l'assurance ménage, elle est composée de plusieurs risques. On a l'assurance incendie est obligatoire sur le canton de Vaud, tant au niveau du bâtiment qu'au niveau du ménage. Et puis il y a d'autres cantons en Suisse où l'assurance incendie est assurée par un établissement cantonal, ou alors il y a d'autres cantons, les fameux cantons Gustavo, qui sont où il y a une assurance qui est aux mains des assureurs privés.
2: Les fameux cantons Gustavo.
3: Gustavo, oui, exactement, c'est une liste de cantons. Maintenant, au niveau de l'assurance dégâts, on a l'assurance dégâts au niveau du bâtiment. L'assurance bris de glace, on a aussi l'assurance dans le cas de l'assurance ménage, on a aussi l'assurance dégâts d'eau, le vol, comme j'ai dit, l'incendie suivant le canton dans lequel on est, et aussi le bris de glace, avec aussi un complément qu'on peut avoir aussi RC privé.
2: Genève, Ourich, Witz, Tessin, Appenzell, Valais, Obwald, ça fait Gustavo.
3: Exactement,
2: j'ai cherché
3: c'est
2: sur
3: ça.
2: Internet,
3: facile de les retenir.
2: Ça me trottait dans la tête, pardon.
0: Merci d'avoir vérifié. Jérôme Bernard, dans les recommandations qu'on peut faire en matière de cambriolage, qu'est-ce que vous recommandez? Est-ce qu'il serait bien, par exemple, de faire un inventaire des objets matériels qu'on a chez soi?
3: Lorsqu'on assure son inventaire mobilier, on assure c'est tout ce qui est tout ce qui appartient à l'assuré. Et donc, quand je dis tout ce qui appartient, c'est tous ces biens privés qui va déterminer le montant de la somme d'assurance. Donc là, il y a forcément un inventaire qui se fait. L'inventaire, on n'a pas besoin de faire une liste exhaustive avec chaque chemise ou chaque paire de chaussettes que l'on peut avoir, mais au contraire, c'est vraiment un inventaire qui est fait plutôt par pièce. Il y a aussi les assureurs qui peuvent donner les informations, par exemple, avec combien est-ce qu'il peut y avoir, à combien est-ce qu'on peut estimer l'inventaire du ménage en fonction du nombre de pièces, en fonction du nombre de personnes qui habitent le logement, avec, ça dépend aussi bien sûr du type de logement que l'on peut avoir ou du type d'inventaire qu'on peut avoir, par exemple, est-ce que ce serait du standard, du premium ou pas. C'est toujours préférable de faire un inventaire un peu plus précis, parce qu'on peut avoir chez soi des gens qui sont passionnés de musique avec des guitares hors de prix, des gens qui font par exemple passionnés de vélo ou je ne sais quoi. Donc c'est toujours important de ne pas se fier uniquement au listing, mais vraiment d'avoir un inventaire qui soit un petit peu plus complet, un peu plus précis.
0: Documenté avec des photos, idéalement avec toutes les factures. Prenons les disques, est-ce qu'il faut, ou des bandes dessinées, des livres, on pourrait prendre juste la bibliothèque en photo, ça pourrait suffire ou non, il faut aller un petit peu plus loin?
3: Alors idéalement, c'est toujours bien. Si on a quelque chose de normal, un inventaire qui est tout à fait standard, non, une simple somme d'assurance, je prends par exemple une somme d'assurance de 200 000 francs, ça pourrait très bien aller. Si par exemple on a une collection, je ne sais pas, par exemple de vins ou de livres ou autres, ou de disques, ce serait toujours intéressant de fournir à l'assureur peut-être une liste en l'informant, attention, je suis un passionné de vin, j'ai pour 30 000 francs de vin dans ma cave, et puis là, à ce moment-là, l'assureur pourrait dire, ok, très bien, il y a ce qu'on appelle le renversement du fardeau de la preuve, et ce serait vraiment intéressant pour l'assuré de préciser ce genre de petites remarques. C'est vraiment quelque chose qui est extrêmement intéressant, surtout en cas de problème, en cas de sinistre.
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2: À Payerne, dans la Broye vaudoise, la route de Neuchâtel est toujours fermée dans les deux sens à la suite d'un accident.

0: Fall on Me, Angélique Kidjo et PJ Morton. À noter qu'Angélique Kidjo sera à l'Auditorium Stravinsky de Montreux le 18 février prochain avec 60 musiciens pour l'Afrique en symphonique. Retour à notre guichet à 9h33, guichet cambriolage avec Pascal Fontaine, adjudant, chef de la division prévention et criminalité de la police cantonale vaudoise, et Jérôme Bernard, responsable du centre de sinistre de la Romandie chez Helvetia Baloise. Et cette première question de Stéphanie de Lausanne.
1: J'ai une petite question. Quand il s'agit de trouver une bonne cachette pour ses bijoux, faut-il tenir compte du fait que les cambrioleurs viennent avec un détecteur de métal, ou c'est juste une idée que je me fais? Merci beaucoup.
0: Voilà, question donc de Stéphanie. Alors, peut-être Pascal Fontaine pour commencer, une réponse.
2: Concernant le détecteur métal, non. Alors, ces brigands, hein, voyagent léger, hein. Ils n'ont pas ce matériel sophistiqué pour commettre un cambriolage.
3: On sait que justement les valeurs type bijoux, numéraires sont en principe prisées, hein, s'ils sont accessibles. Ce qui me fait penser à cette question, Jérôme Bernard, quel est, en cas de cambriolage, justement, Stéphanie parlait de bijoux, si on se fait dérober ces bijoux, comment est-ce qu'on calcule l'indemnisation si on est assuré?
4: Alors l'indemnisation dans une assurance ménage, on est toujours en valeur à neuf. Valeur à neuf, ça veut dire que combien est-ce que je dois payer aujourd'hui pour acquérir le même objet sur un même marché de même qualité?
0: Alors ça, c'est intéressant parce qu'avec l'or, le prix qu'on avait payé pour un bijou ou même hérité de famille, c'est plus du tout le même prix qu'on aurait aujourd'hui pour le même bijou.
4: Alors absolument, il peut arriver qu'un bracelet, une gourmette, une chaîne ou je ne sais quoi pourrait valoir aujourd'hui plus cher. Donc l'assureur, effectivement, va tenir en compte le fait qu'il doit adapter son indemnité. On est en valeur à neuf. Je répète, voilà. C'est vraiment aujourd'hui combien est-ce que je dois payer pour acheter le même objet neuf.
0: Pourront-on qu'on l'ait bien répertorié dans l'inventaire de son assurance ménage, hein?
4: Alors pour autant, attention, on a une somme d'assurance. L'objet doit être dans la somme d'assurance. La somme d'assurance doit correspondre effectivement à la valeur effective de l'ensemble des biens de l'inventaire.
3: Donc s'il n'avait pas été annoncé cet objet forcément, mais qu'on avait annoncé globalement bijoux sans autre précision, on n'est pas pris à défaut quand on déclare le sinistre pour tenter d'obtenir une indemnisation.
4: Non, absolument pas. On n'est pas pris à défaut. Mm-hmm. Ce qui se passe, c'est qu'on n'a pas non plus, dans le cas d'une assurance globale, on est sur un inventaire sur une somme complète, ça veut dire qu'on n'a pas besoin de répertorier précisément. Dans le cas de l'assurance ménage, maintenant vous avez la possibilité de d'assurer ça, je dirais. Parce que moi, j'ai un tout petit peu oublié la question.
3: Non, c'était simplement jusqu'à quel degré annoncer. Là, en particulier, c'est une question sur les bijoux. Alors, est-ce qu'il fallait aller dans le détail pour tous les annoncer? Aussi, la valeur globale des bijoux qu'on possède est annoncée, ça suffit pour obtenir
4: une
3: indemnisation?
4: Oui, absolument, absolument. On va regarder, effectivement, il faut que la somme d'assurance puisse correspondre à la vérité de la valeur de remplacement. Ça veut dire qu'effectivement, la somme d'assurance doit être parfaitement conforme. Mais on ne va pas regarder dans les détails si on a mis peut-être, si on a fait lorsqu'on a fait sa liste initiale, un petit peu plus sur le poste des vêtements par exemple, puis un petit peu moins sur les bijoux. Après, c'est les contrats d'assurance, ce sont des durées qui sont assez longues. Il est possible que l'état, je dirais, de la famille puisse changer, qu'on ait un petit peu balancé les valeurs un petit peu.
3: Mais le travail est compliqué ensuite pour l'assureur, parce que comment déterminer le poids des bijoux? Parce que vous parliez du remboursement de la valeur d'or en fonction du cours. Comment est-ce qu'on fait alors?
4: Alors, il y a deux choses. Tout d'abord, c'est au client de justifier sa prétention. Ça veut dire que c'est au client, c'est quelque chose qui peut être, comme vous avez parlé au début de l'émission, de la difficulté un petit peu, parfois les complications administratives, c'est au client d'amener la preuve qu'il avait bien ce bijou. Alors, avec une facture d'achat, avec éventuellement une réparation qu'il aurait pu faire dessous, okay. Par exemple pour une montre, avec un service qu'il aurait pu faire, mais c'est à lui d'amener cette
3: preuve. Mais a posteriori, c'est possible, ça, cette
4: preuve. A posteriori, c'est possible, absolument.
0: Est-ce qu'il faut systématiquement, et je me tourne vers tous les deux, hein, pour cette question, avoir un rapport de police pour faire valoir un cambriolage? Est-ce que, Pascal Fontaine, vous notez, après un cambriolage, que la personne dit avoir eu tel bijou, tel objet, et c'est ça qui fera foi, ou finalement, peu importe que la police soit venue ou pas, on...
2: Non, alors on encourage les gens, bien sûr, à déposer des plaintes, hein, c'est sûr. Et avec cette plainte, eh bien, on va demander un inventaire. Et cet inventaire sera transmis après par le lésé à l'assurance, justement.
0: Et s'il n'y a pas cet inventaire, là, vous faites parfois quand même quelque chose, Jérôme Bernard, les assureurs?
4: Alors, il y a certains cantons qui ne pratiquent pas le principe de l'inventaire. On n'a pas forcément un inventaire. Un simple dépôt de plainte peut suffire.
3: Je vous propose une question, celle de Françoise, qui nous demande si on habite un appartement dans une tour au 7e étage, est-ce qu'on a le même risque de cambriolage que quelqu'un qui a une maison individuelle ? Pascal Fontaine, est-ce qu'on peut dormir un peu plus sur ses lauriers quand on est au dernier étage, par exemple, d'un immeuble ?
2: Oui, oui. Pourquoi ? Parce qu'on n'aura qu'une voie d'introduction, hein, ce sera la porte d'entrée. Hein. Tandis que si on est dans un appartement de plein pied, donc au rez-de-chaussée, on aura plusieurs voies d'introduction. On aura des fenêtres, des portes-fenêtres, hein, évidemment. Et dans une villa, eh bien, c'est encore pire. Il y a plus de voies d'introduction dans une maison individuelle que dans un appartement au 7e étage, évidemment.
0: Et moi, je pensais que c'était le contraire en me disant un cambrioleur qui entre dans un immeuble, il peut faire toutes les portes, il y en a bien une qui va être ouverte, que dans les villas, il doit aller se déplacer en voiture. C'est moins rentable aussi.
2: Moins rentable.
0: Je parle en tant que cambrioleur.
2: Oui, bien sûr. J'avais compris. Oui. Non, mais dans les peut-être dans une maison individuelle avec une belle maison, peut-être le cambrioleur va se dire c'est vite vu. Je vais trouver beaucoup de valeur. C'est une belle maison. Tandis que si on a un immeuble un peu mal entretenu, etc., le cambrioleur va se dire mais je vais pas trouver grand chose.
0: Ça revient à la question que je vous posais au tout début. Il y a quand même des quartiers, des villes, des villages qui sont plus ou moins cotés pour se faire cambrioler ou...
2: Côté oui et non, hein, on a les chiffres. Après ces chiffres, ça reste des statistiques. Hein. Suffit que dans un village de 1000 habitants, par exemple, je prends un village vaudois, Coirnan, hein, peut-être. Eh bien, si en 2024 j'ai eu peut-être 3 cambriolages à Coirnan, en 2025 j'en ai peut-être 6. Eh bien, ça double. Et puis on va se dire, mais Coirnan, c'est un lieu qui est vraiment où il y a beaucoup de criminalité. Hein. Donc il faut faire attention à ces chiffres. Mais il faut reconnaître que eh bien, on a les grands centres urbains où on a beaucoup de cas.
0: Nous avons Jean-Louis qui est en ligne du Val de Travers. Bonjour Jean-Louis.
5: Bonjour, j'ai une question pour l'assurance. J'ai des amis qui se sont fait cambrioler et détrousser de leurs clés de sève de la banque. Ils ont dû faire changer la serrure et les clés de leur coffre bancaire et il leur a été facturé 1000 francs. Est-ce que ce dégât collatéral est couvert par l'assurance?
0: Merci Jean-Louis pour cette question. Alors Jérôme Bernard vous répond.
4: Alors merci beaucoup pour cette question. Effectivement, si les clés ont été dérobées à ce moment-là lors d'un détroussement, les frais de changement de serrure seront pris en charge.
3: C'est pris en charge et merci beaucoup pour cette question. Ça nous fait penser à des objets qu'on a peut-être moins tendance à sécuriser. Une clé de coffre, on se dit qu'on peut pas faire grand-chose parce qu'on doit décliner son identité à la banque. Et puis je pense à d'autres petits objets, documents, pièces d'identité. D'ailleurs, Jérôme Bernard, je peux rester avec vous. On doit refaire ces pièces d'identité typiquement. Ça arrive quand on vient nous dérober dans un cambriolage un portefeuille. Ce genre de frais-là serait également pris
4: oui,
3: en compte.
4: Oui, absolument.
3: Très bien. Et puis, alors, Pascal Fontaine, typiquement, c'est ces choses qu'on a tendance à moins sécuriser. Là, je parle de documents d'identité. Il faudrait qu'on ait une attention particulière à ces documents-là.
2: Voilà, exactement. Hein. Tout ce qui est emporté lors de ces vols par effraction, ce sera évidemment les bijoux, hein, l'argent, peut-être des ordinateurs, des tablettes, du matériel électronique et des pièces d'identité. Actuellement, on voit une tendance, ça fait plusieurs années, que les pièces d'identité sont emportées. Hein, elles ne vont pas forcément être utilisées par les cambrioleurs, hein. Elles vont être revendues sur des marchés parallèles et ces pièces d'identité vont servir pour commettre d'autres délits, peut-être des délits sur Internet, peut-être pour conclure un abonnement téléphonique, hein, pour commettre des arnaques. Donc attention, ces pièces d'identité aussi à sécuriser, à cacher.
3: De quoi prolonger les conséquences d'un cambriolage, hein, le traumatisme à plusieurs degrés par la suite.
2: Exactement, une suite, oui.
3: Pour des objets aussi peut-être professionnels, des ordinateurs, des téléphones, est-ce qu'on doit y prêter aussi une attention particulière?
2: Oui, on doit cacher ces appareils.
0: On a reçu un nouveau message vocal d'Emmanuel qu'on écoute maintenant.
6: Bonjour, on en parle. J'ai d'abord une remarque. Une expérience personnelle et puis ensuite une question. L'expérience personnelle, c'est j'étais au fond de mon jardin en train de gratter ma terre, mes plates-bandes, lorsque un cambrioleur, je ne sais pas si on peut l'appeler comme ça, s'est faufilé par la porte arrière chez moi. Il en a profité pour voler ordinateur, portefeuille, etc. Il a filé, je me suis aperçu de rien. Donc le cambriolage, c'est peut-être pas toujours avec effraction, ça peut être par la ruse. Et la question que je voulais vous poser, C'est à propos des sociétés qui proposent des systèmes de sécurité. Ces systèmes sont relativement chers si on multiplie le nombre de mois et le nombre d'années par le tarif mensuel. Est-ce qu'elles ne font pas un profit exagéré? Est-ce qu'on ne pourrait pas agir en ce sens avec des associations de consommateurs pour qu'ils diminuent éventuellement leurs tarifs et que ça devienne plus supportable pour le plus grand nombre? Merci beaucoup.
0: Merci pour cette question, Emmanuel, et désolé pour ce cambriolage que vous avez subi. Alors, peut-être à tous les deux, Pascal Fontaine, Jérôme Bernard, ces sociétés, qu'est-ce qu'elles proposent? Des caméras de surveillance? Il y a une question d'abonnement, Jérôme Bernard?
4: Oui, merci. Alors, ces sociétés proposent souvent, soit qu'il y ait une surveillance qui soit faite, il peut y avoir aussi des détecteurs avec des systèmes d'alarme, et puis dès le moment où le système d'alarme s'enclenche, ces sociétés sont interpellées, sont contactées. Et puis, soit elles vont sur place, ou alors elles contactent directement la police.
0: Vous avez un avis sur le prix, puisque c'est la question d'Emmanuel, c'est trop cher pour ce qu'il propose, ou c'est plutôt quand même quelque chose d'utile?
4: Ah, il est clair que je ne peux pas me déterminer par rapport à être juge en disant je trouve que c'est trop cher ou pas cher.
0: D'autant qu'il n'a pas dit de prix, Emmanuel. Donc
4: non, mais je pense que ces sociétés sont, suivant les valeurs que l'on peut avoir à l'intérieur chez soi, je pense que c'est peut-être quelque chose de vraiment intéressant.
3: Il faut avoir un certain patrimoine à protéger.
4: Mais je pense que si j'avais un gros patrimoine à protéger, effectivement, je prendrais le nécessaire pour avoir ce genre de société ou éventuellement un coffre ou j'en passe.
0: Pascal Fontaine, vous qui êtes sur le terrain, qui intervenez, ça a un effet, ces autocollants, sociétés de surveillance, abonnements, etc. Ça a un effet dissuasif ou finalement il y a autant de cambriolages chez des personnes qui avaient ces dispositifs que chez les autres?
2: Alors, l'effet dissuasif, on n'a pas de statistiques là-dessus, hein, évidemment, hein, mais je voulais rebondir sur la question de l'auditeur, là, effectivement, désolé pour vous. Là, je pense qu'on a certainement affaire à un vol par introduction clandestine. Hein. Donc, monsieur Jardine, la porte peut-être d'entrée est ouverte, la porte de service. Et c'est là aussi qu'on recommande chaque fois de fermer les portes quand on est à l'extérieur de chez soi. Hein, c'est sûr, fermer les portes à clé, donc, évidemment.
0: On en revient à ça, la meilleure société de sécurité, c'est soi-même qui n'oublie pas de fermer la porte à clé, même quand c'est juste pour sortir au jardin, ramasser quelques carottes.
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0: Prudence sur la 9 Lausanne-Martigny. Des objets ont été perdus sur la chaussée entre Montreux et Villeneuve en direction du Valais.

0: Sous le soleil, exactement, la voix d'Anna Karina à 9h48, suite et fin de notre guichet cambriolage avec Jérôme Zimmermann qui découvre le message de Catherine.
1: Catherine, qui nous a écrit, le policier interrogé a parlé d'une cachette parfaite. À quoi pense-t-il? Alors le policier, en l'occurrence c'est vous, Pascal Fontaine, vous disiez que vous souhaitiez peut-être pas trop donner les bons plans pour que les cambrioleurs sachent tout de suite où aller chercher. On va peut-être retourner la question dans l'autre sens. Les mauvaises cachettes, celles qu'on se dise là, ça va marcher. Est-ce qu'il y a quelques mauvaises idées de cachettes que vous recensez de votre côté?
2: Oui, alors c'est une excellente idée. Les mauvaises cachettes, hein, par exemple la clé sous le paillasson. Hein. Je ferme ma maison, d'accord, je laisse la clé sous le paillasson pour X raisons, hein. Ça c'est pas une bonne idée. Hein. Bijoux, argent, on aurait tendance à les cacher dans la salle de bain, mais qu'est-ce qu'on remarque, c'est que ces locaux sont presque tout le temps visités, les salles de bain, les chambres à coucher, les salons, les bureaux. Hein. Bijoux, argent toujours, eh bien, dans le dressing, dans une armoire cachée.
1: Le tiroir à chaussettes.
2: Le tiroir à chaussettes, sous les couvertures, sous les draps, etc. Ça c'est vraiment des endroits à éviter.
1: Vous avez bien, parce que vous avez donné les pièces les plus fouillées, donc on peut en déduire les pièces les moins fouillées, où il y a peut-être des bonnes idées à aller chercher pour cacher. Donc, oui,
0: il existe aussi, ça se vend partout, donc je trahis rien, mais des espèces de fausses pierres en plastique qui sont creuses pour cacher les clés, qu'on met comme ça dans un bac à fleurs, comme si c'était un caillou. J'imagine que si c'est en vente libre partout, les cambrioleurs connaissent cette astuce.
2: Voilà, exactement. Là aussi, évitons ce genre de cachette. Hein. Nous, ce qu'on préconiserait plutôt, ce serait une boîte à clés, hein, qui est déjà sécurisé avec un code, hein. Et puis cacher cette boîte à clé. Hein. Après, la personne qui aurait besoin de la clé, eh bien, on lui indique la cachette et le tour est joué, j'ai envie de dire.
1: On peut peut-être juste parler de coffre-fort, alors, parce que là, c'est une cachette entre guillemets, mais il faut les utiliser dans les règles de l'art.
2: Voilà, si on a des valeurs, hein, et qu'on décide d'acheter un coffre-fort, attention, c'est pas question d'aller acheter un coffre-fort dans un magasin de bricolage, hein, à 49,90€, hein. Ça, c'est pas ce qu'on considère comme des coffres-forts. Un coffre-fort, ça doit être lourd, hein, plusieurs dizaines de kilos, 100 kilos, et encore. C'est des coffres qui sont pas très lourds, hein. Et ces coffres doivent être fixés par des professionnels au sol et au mur, et ils doivent être dissimulés.
0: On vous a pas posé la question encore, je crois, Pascal Fontaine, est-ce qu'il vous arrive quand même de retrouver des objets cambriolés?
2: Oui, alors lors d'arrestations notamment, on retrouve des bijoux, on retrouve des valeurs, hein, et nous, pour remédier aux gens de chaud, parce que dès qu'on trouve un cambrioleur avec plusieurs dizaines de chaînettes en or, nous on a peut-être des plaintes, hein, dans la région, dans le canton, et puis après, qu'est-ce qui ressemble à une chaînette en or qu'une autre chaînette en or? Donc nous, ce qu'on conseille, c'est de prendre en photo les bijoux. Et ça va servir aussi pour l'assurance et aussi pour nous, pour nos recherches.
1: Jérôme Bernard, je ne sais pas si vous avez un avis sur les mauvaises cachettes, ou peut-être que vous parlez librement des bonnes cachettes, hein, de votre côté, mais je peux aussi vous adresser la question de Juan, qui nous demande quelles sont les fautes peu ou très graves de l'habitant, ça pourrait être des mauvaises cachettes, qui sait, qui réduisent les prestations. Vous avez aussi parlé du renversement du fardeau de la preuve, nous écrit cet auditeur. Est-ce que vous pourriez expliquer en pratique ce que ça implique?
3: Alors, merci beaucoup. Effectivement, bon, je ne vais pas me prononcer non plus sur les bonnes cachettes ou les mauvaises cachettes. Après, ce qui pourrait amener à une réduction, je dirais, c'est quand on est au domicile, il est clair que laisser sa porte ouverte, c'est quelque chose qu'il ne faut pas faire, qu'il faut vraiment éviter. Quand il y a un vol avec effraction, de toute manière, dès le moment où il y aura un vol simple, ça veut dire que sans effraction ou sans détroussement, il y aura aussi une limitation de certaines prestations, comme par exemple les valeurs pécuniaires ne seraient pas assurées. Mmh. Et avec aussi une limitation au niveau des bijoux. Maintenant, ce que je peux dire aussi pour rebondir par rapport au coffre-fort, c'était effectivement, c'est toujours quelque chose qui est extrêmement intéressant d'avoir un coffre-fort. Comme m'a dit mon collègue, c'est vraiment quelque chose qui est extrêmement intéressant. Il faut que ce soit un coffre-fort qui fasse, en tout cas, qui réponde à certaines normes, qui fasse plus de 100 kilos, qui soit vraiment emmuré. C'est vraiment quelque chose, et surtout pas le petit coffre-fort de la chambre d'hôtel qui coûte une 50aine de francs qu'on trouve chez un bar. Ça, c'est vraiment quelque chose qu'il ne faut pas.
1: On a une autre question intéressante de Chantal qui nous a, elle nous explique qu'on s'est fait voler il y a 10 ans. On m'a pris plein de bijoux. L'assurance m'a demandé de ressortir toutes les factures des bijoux volés. J'ai envoyé des photocopies. L'assurance n'a pas accepté. Elle m'a demandé les originaux. Donc, je conseille aux gens de garder leurs factures. J'ai dû ressortir des factures datant de 1974. Déjà que c'est un traumatisme d'avoir l'appartement retourné, avoir l'impression de ne pas être cru en transmettant les factures photocopiées. C'est très frustrant, nous dit Chantal. Photocopie ou pas, Jérôme Bernard?
3: Alors, il est clair que avant, ça se passait comme ça, je dirais un petit peu avant. Avant, effectivement, c'était avant la digitalisation. On voulait avoir, souvent les assureurs voulaient avoir les pièces originales. Maintenant, à l'heure actuelle, où on peut tout déclarer par Internet, on peut tout faire par mail, on n'a pas forcément besoin d'avoir les documents originaux.
0: C'est un autre aspect, Pascal Fontaine, dont on ne parlait pas encore, mais c'est aussi ce que dit Chantal, avoir son appartement retourné, au-delà de ce qui est parti, c'est que on se sent totalement violé dans son intérieur, là.
2: Oui, complètement. Les victimes ont traumatisme, hein, effectivement, et ça peut durer longtemps, hein, ce genre de. Et puis, comme vous comparez un viol, alors.
0: Bon, je voulais pas comparer au viol,
2: mais c'est ce que ressentent certaines victimes. Hein. On est rentré chez moi, au sein de mon intimité, on a fouillé mes affaires, on a fouillé ma lingerie, on a fouillé mes vêtements, etc. etc. Et c'est vraiment traumatisant.
1: Il y a aussi le cambriolage qu'on est en train de subir. On constate que des personnes se sont introduites. Michel nous a adressé cette question. Si je suis présent dans un cambriolage et que je me défends avec une arme, je blesse le cambrioleur, que se passe-t-il pour moi? Est-ce que c'est de la légitime défense? Alors peut-être avant de répondre directement à cette question de légitime défense, de sortir une arme, ça c'est peut-être des extrêmes, hein, jusqu'auxquels on va peut-être pas, vous allez peut-être pas conseiller d'aller, Pascal Fontaine, mais comment réagir dans une situation telle que décrit Michel?
2: Alors, prenons un exemple où on est à domicile, on entend du bruit, si on est à l'étage, on entend du bruit au rez-de-chaussée. Eh bien, nous, ce qu'on conseille, c'est de faire du bruit. Allumer de la lumière, si c'est le soir, la nuit. Hein. Allumer de la lumière, faire du bruit, poser la question, mais qu'est-ce qui se passe? Il y a quelqu'un, les cambrioleurs, la majeure partie des cambrioleurs à qui on a affaire, hein, vont prendre la fuite. Après, se défendre, eh bien, on n'est pas tous en capacité, hein, quand on est dans une situation comme ça, mais ça peut être en rue également, hein, eh bien, on a de toute façon cette proportionnalité. Hein. Je ne peux pas sortir une arme à feu si je suis en présence d'un cambrioleur, ne serait-ce que pour lui faire peur. Hein. Donc là aussi, il y a cette proportionnalité à avoir, cette légitime défense. Ce qui pourrait se passer, ils ne cherchent jamais la confrontation physique, ils ne sont pas armés, la majorité de ces gens. Ce qui pourrait se passer, c'est que, on leur barre leur voie de sortie, hein, et ils vont essayer à tout prix de fuir, hein, et ils vont nous bousculer. Ça, c'est une possibilité.
0: Merci à Pascal Fontaine, adjudant-chef de la division prévention et criminalité de la police cantonale vaudoise, et Jérôme Bernard, responsable du centre de sinistre de la Romandie chez Helvetia Balois. C'était le 25 février dernier.
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0: À Payerne, dans la Broye vaudoise, la route de Neuchâtel est toujours fermée dans les deux sens à la suite d'un accident. Et puis sur l'axe Genève-Aoste, il faut patienter une demi-heure au péage français du tunnel du Mont-Blanc.

0: Purple Letter, la voix de Lady O, la gagnante vaudoise de la dernière édition de The Voice sur TF1. Et on est toujours très fiers de ça. On en parle, c'est tout pour aujourd'hui. On se retrouve demain à 8h30.
1: On en parle, Yves Alain Cornu.
0: Et votre matinée continue avec CQFD. Bonjour Stéphane Gabi.
2: Bonjour, bonjour.
0: On va parler ronflement.
2: Oui, une nouvelle question tabou que nous aborderons ce matin à l'ancienne du podcast de CQFD qui s'appelle justement Tabou. On entendra notamment notre spécialiste du sommeil imiter différents types de ronflement. Voilà, un peu comme
0: c'est
2: ça.
0: C'est mon seul. Moi.
2: Lui, il en fait d'autres, vous verrez, c'est assez mythique. Et évidemment, c'est un excellent indicateur pour comprendre pourquoi une personne ronfle.
0: Voilà. Bonne question. Réponse juste après les infos de 10h que voici.
1: Sandra Viscardi.
3: Ils respirent enfin. 24 000 habitants de la région de Madrid ont pu regagner leur logement. Ils avaient été évacués préventivement plusieurs jours en raison des incendies autour de la capitale espagnole. Les pompiers, eux, luttent toujours contre le feu et ils se réjouissent parce qu'il n'y a pas eu de reprise de feu pendant la nuit. Dans le sud-ouest de la France, la nuit aussi a été calme, même si des soldats du feu ont dû traiter quelques reprises de feu ici ou là. Le retour de la chaleur aujourd'hui leur fait craindre une journée sous tension. La Russie émet un avis de recherche international à l'encontre du fondateur et patron de Telegram. Pavel Durov est né en Russie, il est détenteur d'un passeport français et émirati. Et Moscou l'accuse de complicité terrorisme dans le cadre d'une enquête criminelle sur l'entraînement de jeunes russes par les services spéciaux ukrainiens pour des activités de sabotage. 2025, année la plus meurtrière en plus de 30 ans en termes d'attaques antisémites dans le monde, selon l'organisation de lutte contre l'antisémitisme Anti-Defamation League. 85 morts au total, notamment à cause de l'attentat de la plage de Sydney, celui de Manchester au Royaume-Uni ou encore à Washington et Boulder aux États-Unis. Et 23 000 incidents à travers les États-Unis, le Canada, la France, le Royaume-Uni, l'Allemagne, l'Argentine et l'Australie. Au Japon, les secouristes fouillent toujours les décombres après le séisme de 7,1 d'hier. C'est notamment le cas dans la ville de Kumamoto où un centre commercial s'est effondré. 4 membres du personnel manquerait encore à l'appel et on dénombre sur l'ensemble du pays pour l'instant 13 morts et une centaine de blessés après ce séisme. Au moins 10 membres d'une coalition d'ex-paramilitaires intégrés aux forces étatiques en Irak, mais englobant des groupes armés pro-Iran, ont été tués dans des frappes américano-saoudiennes cette nuit. Et l'armée jordanienne annonce, elle, avoir abattu 5 missiles iraniens alors que les affrontements entre l'Iran et les États-Unis ont repris après une brève accalmie. UBS lance un nouveau programme de rachat d'actions de 2,650 milliards de francs. Il faut dire que la banque ne manque pas de moyens. Elle, qui sur le dernier trimestre a dégagé un bénéfice net de 2,290 milliards de francs. La banque progresse aussi dans l'intégration de la défunte Crédit Suisse. Pour la première fois, à fin juin, depuis leur mariage forcé, UBS est passé sous les 100 000 employés, ce qui au deuxième trimestre lui a permis d'économiser presque 1 milliard de francs. La FIFA met ses droits commerciaux en vente. À peine le mondial achevé, Gianni Infantino a annoncé hier son intention de créer une société commerciale. Elle sera chargée des droits télévisés du sponsoring de la billetterie pour attirer les investisseurs privés. L'UEFA, qui regroupe les fédérations européennes, se dit indignée. Elle se réunira en urgence cette semaine et selon plusieurs médias, un boycott de la Coupe du Monde serait à l'ordre du jour. En escrime, déception pour l'équipe de Suisse masculine à l'épée au championnat du monde de Hong Kong. Elle s'est inclinée dès les quarts de finale, battue 39 à 37 par l'Ukraine. Mais le nouveau champion du monde individuel, Lucas Malcotti, n'a pas été aligné. Restez à l'ombre, buvez de l'eau, évitez le sport aux heures les plus chaudes. C'est le début de notre quatrième canicule de l'année. 33-37 degrés cet après-midi sous le soleil et avec un risque d'orage ce soir en Haut-Valais. Même topo demain, mais les orages, ce sera surtout le long du Jura.
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2: Et vous, est-ce que vous êtes un ronfleur ou une ronfleuse? Et est-ce que quand vous dormez, il vous arrive de baver et ça se voit par la grosse tache humide que vous avez laissée sur le lit? Ronfler, baver, voilà quelques actes de notre sommeil dont on n'est pas forcément fier. En disant que ça peut potentiellement être un sujet un peu délicat à aborder, un sujet un peu tabou. Eh bien, c'est précisément ce que nous allons faire, aborder ce tabou dans quelques minutes avec un spécialiste du sommeil. Ensuite, un sujet de médecine légale, on va se pencher sur les constats de décès. Qui qualifie une mort naturelle? Qu'est-ce qu'une mort de cause indéterminée? Qu'est-ce qu'une mort violente? À quel moment le ou la médecin légiste intervient? Est-ce qu'on peut se réveiller dans une morgue? Réponse à toutes ces questions dans une petite vingtaine de minutes. Et pour terminer tout ça, Uma Camis nous fera découvrir la première femme neurologue au monde, Augusta Klumpke. Elle est née au 19e siècle. Elle a réussi à se faire une place dans un milieu très masculin, mais tiens, grosse surprise, son nom a été un peu mis de côté. On essaiera de lui redonner un peu de valeur à cette Augusta Klumpke tout à l'heure en fin d'émission. Voilà pour le programme. Bonjour, bienvenue à vous.
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2: Et avant de développer ces sujets, voici trois infos que j'ai repérées pour vous. Tout d'abord, comment les vaisseaux sanguins se forment grâce à des forces de poussée et de traction. Les vaisseaux sanguins transportent le sang, l'oxygène, les nutriments dans tout notre corps. Mais comment se forment-ils? Bien, les scientifiques de l'université de Bâle ont découvert un mécanisme important. Les cellules des vaisseaux utilisent des forces de poussée et de traction pour se connecter entre elles et créer des tubes continus. Grâce à des images en direct prises sur des poissons zèbres, l'équipe de recherche a observé comment les cellules s'étirent, comment elles se fixent entre elles et puis se tire pour former des vaisseaux solides et fonctionnels. Une molécule spéciale aide les cellules à rester collées tout en facilitant leur mouvement. Ces découvertes ne concernent pas seulement les vaisseaux sanguins, mais aussi la formation des organes, parce que finalement presque tous les organes se développent avec des vaisseaux à leur côté. C'est fascinant à observer et ça ouvre des perspectives. En comprenant mieux comment les vaisseaux se forment, les scientifiques espèrent un jour pouvoir créer des organes artificiels avec des vaisseaux fonctionnels. Ça pourrait aider à soigner des maladies ou réparer des organes abîmés. Résultat publié dans la revue spécialisée eLife. Les espèces invasives frappent le sud global bien plus durement qu'on ne le pensait. C'est une étude de l'université de Fribourg qui le montre. Elle est parue dans Science. Quand on parle du sud global, on fait référence à l'Amérique du Sud, l'Afrique ou l'Asie. Ces pays qui sont souvent en développement ont une croissance économique rapide avec beaucoup d'échanges avec d'autres pays. Ça facilite évidemment, on l'imagine, l'arrivée de nouvelles espèces qui parfois détruisent les plantes et les animaux locaux. En plus, ces pays manquent souvent de moyens pour gérer ces invasions, ce qui aggrave les dégâts. Les scientifiques expliquent que dans les pays du Nord, c'est-à-dire l'Europe ou l'Amérique du Nord, il y a plus de recherches et de moyens pour contrôler ces espèces, qui n'est moins le cas voilà, dans le Sud, on le disait. Il faudrait donc tendre vers une meilleure coopération entre les pays et des efforts pour aider les régions du Sud à protéger leur biodiversité. Avec ce rappel, la prévention, c'est-à-dire éviter que ces espèces ne s'installent, eh bien ça c'est le meilleur moyen de protéger la nature et empêcher des dégâts irréversibles. Et puis enfin, on évoquait hier les îles Galapagos et l'île Maurice, avec le responsable de l'expédition scientifique Captain Darwin. Des îles qui sont en danger, selon des chiffres inquiétants d'une équipe du CNRS en France. D'ici 2050, 65%, c'est-à-dire deux tiers des écosystèmes des îles, pourraient être abîmés à cause du changement climatique. D'autres menaces existent aussi, comme les changements d'utilisation des terres ou les invasions biologiques, ben voilà, notamment les espèces invasives dont on parlait il y a quelques instants. Des pays comme la France, avec ces îles en Polynésie et ailleurs, des pays comme le Japon ou encore les Seychelles dans l'océan Indien sont particulièrement concernés. Pour protéger ces îles, les scientifiques demandent que des actions soient mises en place, comme créer des zones protégées où la nature peut se développer tranquillement. Il et elle expliquent aussi qu'il faut réparer les endroits déjà abîmés et surveiller les espèces étrangères qui pourraient poser problème. Ces îles, même si elles ne représentent que 7% de la surface de la Terre, eh bien, abritent une grande partie des plantes et animaux du monde. L'équipe de recherche a utilisé des cartes spéciales pour montrer les endroits les plus en danger et espère que ça, voilà, tout ça va aider à mieux les protéger. Les résultats sont à lire dans la revue PNAS. Voilà pour ces quelques infos. Dans quelques minutes, ronfler et baver pendant qu'on dort.

0: Burning Temptation, c'était Jalen Gonda. 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
0: C'est de notre sommeil que nous allons parler quelques minutes dans Tabou, en partant de la question de Nadia, 31 ans. Bonjour, j'ai honte de dormir avec quelqu'un parce qu'on m'a dit que je ronfle, que je parle parfois et que je bave. Est-ce normal ou inquiétant? Pour aborder ces questions tabou, on retrouve ma collègue Ardité Chabani et Steven Périg. Il est neurologue et spécialiste du sommeil aux hôpitaux universitaires de Genève.
4: On parle de tout ce que notre corps fait pendant la nuit sans nous demander notre avis. Ronfler, parler, grincer des dents, transpirer, baver. Le sommeil peut être très peu glamour, mais est-ce que c'est normal? Et à partir de quand est-ce que cela devient un problème médical? Steven Périg, commençons par les ronflements. Est-ce que c'est banal de ronfler?
5: Oui, c'est banal. Donc on estime vraiment qu'il y a une personne sur deux, en tout cas un homme, parce qu'il y a quand même une prédisposition masculine qui ronfle et ça augmente avec l'âge. Donc les femmes sont protégées jusqu'à la ménopause. Et donc le ronflement en soi, c'est du bruit. Donc le bruit peut être un petit murmure qui parfois rassure le partenaire parce que il trouve ça doux et il a une vision de son partenaire romantique.
4: Un ronflement doux et...
5: Oui, exactement, un petit... Voilà, comme ça, et donc vous sentez que l'autre est vivant et qu'il respire calmement. Ouais. Voilà, après, dès que le ronflement dépasse certaines décibels, ça devient gênant parce que c'est du bruit. Les gens, il y a des gens qui ronflent tellement fort qu'on les entend à travers la porte dans la chambre d'à côté. C'est ce qu'on appelle une roncopathie, parce que tout d'un coup, des gens vont s'en plaindre. C'est souvent, bien sûr, les partenaires.
4: Et comment est-ce qu'on fait pour distinguer ronflement simple et apnée du sommeil? Enfin, ronflement simple et ronflement problématique.
5: Voilà, donc le ronflement problématique, c'est le ronflement qui n'est pas continu. Donc il y a le ronflement qui est continu. Le ronflement problématique, c'est... Vous faites un effort, il y a moins d'air qui passe, ça bloque, vous faites des efforts pour débloquer, ça dure quelques secondes, et au bout d'un moment, vous reprenez la respiration, ça c'est pas bon. Donc c'est ce bruit qui tout d'un coup s'arrête et qui reprend brusquement, ça prouve qu'il y a eu une apnée entre deux qui a bloqué la respiration. Voilà, en fonction du nombre d'apnées, ça devient problématique.
4: Merci pour la démonstration, je pense que ça aide beaucoup. Et parler en dormant, est-ce que c'est fréquent?
5: Parler en dormant, c'est très fréquent, surtout chez les enfants, les adolescents, les jeunes adultes. Là, on estime qu'il y a à peu près une personne sur deux qui a parlé dans sa vie durant le sommeil. Ça peut être familial aussi. On est dépendant un peu du niveau de stress. Donc, par exemple, chez les enfants d'école primaire, typiquement, s'il y a eu une excitation la journée, vous pouvez avoir l'enfant qui se met à parler de sa partie de foot. L'adulte peut se mettre à parler de son travail. Parfois, ça peut être juste et il marmonne et c'est incompréhensible. En soi, c'est pas forcément un sujet de consultation.
4: Il y a ce mythe qu'on va dire nos secrets pendant le sommeil.
5: Oui, ça c'est un mythe comme il y a dans l'hypnose. Aussi, on pensait que si on mettait la personne sous hypnose, elle pourrait nous dire son code bancaire ou ses secrets, ou si elle est... voilà, mais on sait que c'est pas le cas. Avec les gens qui parlent, donc c'est ce qu'on appelle la somniloquie, c'est aussi une parasomnie, un phénomène un peu bizarre. En fait, elle parle de ce qu'elle a en tête, de son travail. C'est vrai que parfois, vous pouvez lui répondre, mais elle va continuer sur le mode travail. C'est-à-dire que c'est elle qui dirige la conversation, entre guillemets. C'est pas vous qui pouvez lui dire, voilà, donne-moi ton numéro de compte en banque, en fait. Ça, c'est pas possible. Souvent, c'est pas forcément des conversations aussi très compliquées et longues.
4: Et Nadia, elle parlait de baver en dormant.
5: Alors, Nadia a 31 ans. C'est vrai que les grands baveurs sont les enfants et les adolescents, dès qu'ils dorment sur le ventre une sieste l'après-midi parce qu'ils ont très peu dormi la nuit, typiquement ils vont à ce moment-là baver sur le canapé. c'est un signe que vous dormez la bouche ouverte. Donc, c'est un signe que vous êtes en hypotone, donc plutôt en sommeil profond. Voilà, donc en soi, c'est banal chez l'enfant adolescent. Maintenant, chez l'adulte, c'est un peu différent. Si vous bavez et que vous avez la bouche sèche, ça veut dire que vous respirez par la bouche, en fait. C'est pas seulement la bouche est ouverte, vous voyez, parce que vous pourriez avoir la bouche ouverte et respirer par le nez et perdre la salive. Si vous perdez la salive et en plus vous réveillez avec la bouche sèche, c'est que vous respirez par le nez, soit il y a un problème parce que vous avez une rhinite chronique, soit effectivement au niveau des voies aériennes supérieures, donc au niveau du fond de gorge, vous respirez pas bien et à ce moment-là, vous faites probablement des apnées et durant l'apnée, vous essayez d'ouvrir la bouche pour trouver la meilleure solution pour respirer, disons. Mmh. Et donc les patients apnéiques, typiquement, ont la bouche sèche et donc ils ont un verre d'eau au bord du lit. C'est différent d'avoir soif, eux, c'est la bouche sèche, ils se rincent la bouche simplement. Et puis, ils peuvent avoir juste un peu de salive sèche ou les lèvres très sèches au réveil.
4: Vous avez dit que c'était fréquent chez les enfants et les adolescents qui dorment sur le ventre. Sans savoir comment dort Nadia, est-ce qu'on pourrait se dire qu'elle dort peut-être sur le ventre?
5: Oui, probablement. Alors, donc, on pourrait savoir aussi en lui demandant de quel côté elle a sa salive qui coule. Parce qu'elle se réveille avec de la salive sèche sur la commissure de la lèvre. Si c'est droite ou gauche, on pourrait imaginer qu'elle dort sur le côté. Mmh. Et tout dépend aussi de la quantité de salive qu'elle perd.
4: Mmh. À partir de quand est-ce qu'il faudrait consulter?
5: Là, de nouveau, il faudrait plus d'informations, à savoir, Nadia, elle perd la salive, mais est-ce qu'elle ronfle? Parce que là, on est dans le contexte des apnées du sommeil. Bien sûr, on est aussi dépendant des médicaments que prend Nadia. Il y a des médicaments qui augmentent la salive. En soi, perdre la salive, c'est, c'est,

0: 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Demain, on est toujours dans Tabou, avoir mal pendant un rapport sexuel. Et puis dans un instant, tout autre chose, comment se déroule une levée de corps.
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0: L'artiste suisse Yoa, à l'instant sur RTS Première, elle chantait « Moi ».
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0: Tiens, on va à présent explorer une des missions du Centre universitaire roman de médecine légale, la levée de corps, un sujet de Anne Bécher qu'on vous proposait une première fois en avril 2022. Pour nous expliquer comment se déroule une levée de corps, on va entendre dans un instant Zilke Graber, elle est médecin légiste et directrice du Centre universitaire roman de médecine légale justement. Et pour illustrer tout cela, un court extrait de film.
2: Elle n'a aucun papier, ses empreintes ne sont pas dans notre fichier. En attente d'identification, on l'appellera Gento.
3: Le sujet est âgé d'une vingtaine d'années, cheveux châtain.
4: Nous avons une alerte de crue imminente.
3: Les yeux gris.
5: Qu'est-ce qui t'est arrivé ?
0: Voilà, ça c'était donc un extrait, vous m'avez dit, And Jane Doe Identity, vous nous faites le pitch du film ?
6: Oui, quand la police leur ramène le corps d'une jeune femme, Tommy Tilden et son fils, qui sont médecins légistes et de père en fils là-bas, pensent que l'autopsie ne sera qu'une simple formalité. Au fur et à mesure de la nuit, ils ne cessent de découvrir des choses étranges et inquiétantes à l'intérieur du corps de la défunte, etc., etc.
0: Vous avez aimé, vous, Anne ? Je suis sûr que oui. Non ?
6: Oh, ça va, il date un peu maintenant.
0: Okay. Et vous, Zilke Graber, vous êtes amatrice de ce genre de film, là, type médecine légale qui vire dans le paranormal effrayant ?
7: Bah, plus le paranormal sans la médecine légale dans les films.
0: Ah oui, parce que la médecine légale, il y en a au boulot, donc vous n'avez pas besoin de la retrouver.
7: Exactement.
0: Au cinéma.
6: Alors, ceci dit, comme c'est le cas dans le film, aux USA, lorsqu'on va

0: affaire, lorsqu'on a affaire à un corps non identifié, si c'est une femme, on l'appelle Jane Doe. Si c'est un homme, c'est John Doe. Comment est-ce que vous nommez les personnes non encore identifiées? On a aussi un consensus comme ça sur un nom?
1: Alors, on est un peu moins imaginative, si on veut, peut-être aussi un peu moins sexy, on les appelle inconnus.
0: Inconnus, simplement, avec un numéro, enfin un tag pour les identifier, pour vous en tout cas, j'imagine.
1: Bon, ils ont tous un numéro dans le centre, dès qu'ils entrent, et certaines, ils ont un nom à côté depuis le début, et les autres, ils auront le nom rajouté après, mais ils ont déjà le numéro. Mm-hmm. Mais on ne leur donne pas des petits surnoms comme ça.
0: D'accord. Alors, pour revenir à une réalité très concrète, ici en Suisse, si on découvre un corps et qu'il y a un doute sur la cause de la mort, c'est d'abord la police qui arrive, et c'est la police qui va appeler qui? Un médecin dit, enfin normal, c'est-à-dire un urgentiste, etc. Pardon pour le normal, parce que voilà. Je veux dire par là, non légiste. Voilà. Donc,
2: ça.
0: Même s'il y a un doute.
2: On avait compris.
0: Puis l'unité de scène de crime de la police scientifique, avec des experts différents. Un médecin non légiste, pourquoi est-ce qu'on appelle un médecin non légiste en premier? Parce qu'après tout, on se dit, il y a un doute. Pourquoi on ne fait pas venir les légistes tout de suite?
1: En fait, chaque décès doit être constaté par un médecin. Maintenant, ce médecin peut être le premier qui est là et il décide, oui ou non, la personne est morte de mort naturelle. Et uniquement s'il n'est pas sûr de cela, ou s'il pense que c'est un mort violent, ou ce qu'on appelle indéterminé quand il ne le sait pas, à ce moment-là, la police est avertie. Donc la police, elle n'intervient pas toujours. La plupart des corps sont vus uniquement par un médecin, comme vous le dites si bien, normal. Mm-hmm. Donc ça veut dire pour moi un médecin qui est en formation de médecin, soit généraliste ou n'importe lequel, mm-hmm. et qui n'a pas une formation malheureusement spécifique pour examiner les morts.
0: On va revenir sur ces détails-là, mais aussi tout simplement un médecin qui arrive parce que je crois que légalement, tant qu'un médecin n'a pas constaté un décès, on n'est pas mort. Hein.
1: Exactement.
0: Voilà. Ah bah oui, c'est
2: oui, aussi... Oui, bah me regardez pas comme ça, je suis encore vivant, donc ne m'envoyez pas un médecin, quel qu'il soit.
0: Ensuite, ce médecin non légiste doit, dans sa constatation de décès, comme vous l'avez dit, cocher une case hein, pour signifier la cause du décès. Il a le choix entre cause naturelle, cause violente ou cause indéterminée. La différence entre cause violente, cause indéterminée, dans le premier cas, ça se voit, parce que voilà, il y a quelque chose de gueux.
1: Alors, dans le premier cas, pour le médecin, c'est clair qu'il s'agit d'un mort violent. Typiquement, ça peut être un suicide, un accident, etc. Mm-hmm. Et dans le deuxième, bon, peut-être il connaît pas la personne, il sait pas s'il avait une maladie, peut-être la personne elle est jeune, et du coup, il a aucune piste. Et à ce moment-là, ils mettent le indéterminé.
0: Mm-hmm. Et quand c'est une cause naturelle, est-ce que le médecin classique, est-ce qu'il doit mettre une cause supposée, un infarctus ou stade terminal d'un cancer, quelque chose?
1: Alors en première ligne, pas sur les constats de décès. Après, tout dépend des cantons, parce qu'on a autant des constats de décès comme des cantons en Suisse. Même certains cantons où on fait la différence entre un certificat ou un constat de décès, c'est tout autre chose. Et normalement, sur ce constat, ils ne devraient pas le mettre. Après, par contre, une fois qu'on a un signe, un tel constat, on reçoit plus des informations qui sont demandées par des questionnaires qui arrivent dans un deuxième temps.
0: Alors, les médecins urgentistes et autres font bien leur boulot hein, de ramener à la vie, de sauver des personnes. Finalement, s'ils arrivent là, c'est parce que quelqu'un va très mal et qu'on voit... Voilà. Mais ils ne sont pas des spécialistes, comme vous le disiez, de l'évaluation, j'allais dire, d'une cause de la mort. Parce que je me dis aussi, un empoisonnement ou un étranglement sous un foulard, sur un corps, ça peut passer sous le radar finalement. Et puis on se dit, bah, voilà, la personne est morte de mort naturelle.
1: Exactement. Il y a des cas qui passent sous le radar. Ça se voit, par exemple, avec des différentes études qui ont été faites en Allemagne, où un deuxième constat est fait par des médecins légistes devant le crématoire, par exemple. Et là, on voit effectivement que c'est pas tous ces médecins qui regardent si bien.
2: Donc ça signifie qu'on a des chiffres officiels hein, du nombre d'homicides, disons, sur une année, pour prendre l'exemple de la Suisse. Ça veut dire que ce chiffre n'est jamais vraiment le total reflet de la réalité, vu qu'il y a un certain nombre d'homicides qui passent sous le radar?
1: Il y en a certainement. Ouais. Après, bon, ces chiffres, le vrai, il n'est pas connu.
0: Mmh. Bon, moi, je vais pousser la parano un peu plus loin encore. Il y a un médecin légiste qui se disait un jour, si on mettait une bougie sur chaque tombe dans les cimetières, elles seraient éclairées. C'est de la parano ou vous pensez qu'on peut s'approcher de ça?
1: Alors, je pense que ce ne serait pas éclairé non plus, parce que même si tout le monde aimerait ou va faire peut-être plus des examens, ben, je pense qu'il n'y a pas tout le monde qui est décédé directement par un homicide. Par contre, il y en a quelques-uns qui seraient peut-être allumés sur les cimetières.
2: Donc, des personnes, vous n'avez pas juste précisé, Anne, des personnes
0: qui sont pas mortes
2: dont on pense qu'elles sont mortes d'une cause naturelle, et en fait, ce n'est pas le cas.
0: C'est ça. Mort suspecte, je me suis mal exprimé.
2: Ouais.
0: D'accord.
2: Mais alors, du coup, quelle serait la solution? J'imagine qu'on ne va pas pouvoir dépêcher un ou une médecin légiste à chaque fois qu'il y a un décès. Donc, ça veut dire qu'on va toujours avoir un peu une forme de...
0: Une marge.
2: De flou, voilà, c'est ça.
1: Il n'existe pas vraiment une solution idéale. Mais je pense qu'il y a quand même des marges de manœuvre pour améliorer la situation dans tous les pays. Et chaque pays a ses propres conditions. Et je pense un chemin assez simple et un sur lequel je travaille vraiment beaucoup actuellement, aussi avec les différents cantons, les médecins cantonaux, c'est vraiment de mieux former ce premier médecin qui intervient. D'avoir peut-être pas n'importe quel médecin qui intervient pour constater le décès, mais uniquement un certain groupe de médecins par canton qui, lui, ce groupe, a une formation qui peut être très court, mais qui est spécifique, et surtout qu'ils ont aussi le numéro de téléphone de la garde de la médecine légale, et s'ils ont un doute, qu'ils nous demandent directement.
0: Alors, on pourrait aussi prendre les choses dans l'autre sens, hein, pour voir les choses plus positivement. Sauf erreur, le Centre Romand de Médecine Légale fait environ 300 levées de corps par année. C'est juste?
1: Oui.
0: Dont on estime qu'il y a environ une vingtaine d'homicides, j'allais dire seulement, même si chacun de ces cas est un cas de trop, ça veut dire qu'il y a eu un doute à chaque fois, mais qu'en réalité, on a pu exclure l'intervention d'un tiers. C'est ça que ça veut dire?
1: Alors, c'est pas vraiment ça. Le but de faire une levée de corps n'est pas juste de trouver ou de détecter un homicide. Le but est que souvent, on a des cas où on doit faire une reconstruction des derniers moments de la vie. Et si le médecin légiste n'était pas sur place, il ne peut pas le faire. Ou on a aussi, si on parle des suicides, par exemple, le cas de Exit, où on sait très bien ce qui s'est passé, et le médecin légiste intervient sur place pour vérifier les documents, etc. Également, le but d'une levée de corps, en fait, la chose qu'on ratera, qu'on ne pourrait plus jamais rattraper si elle n'est pas faite, c'est estimer l'heure de décès.
0: D'accord.
1: Et au début, on ne sait pas encore est-ce que cette heure de décès est importante pour le cas ou pas. Donc, si on n'intervient pas, on ne fait pas nos examens, on ne peut plus le faire.
0: Alors, on va venir justement sur cette fameuse levée de corps. Le médecin a coché la case de cause violente ou indéterminée. Il y a un doute. Et là, déploiement des différents spécialistes de la police et des médecins légistes. Pas de ruban jaune, hein, comme on le voit dans les films, mais des tentes blanches au-dessus de la scène. Et c'est ce qu'on appelle donc la levée de corps. Concrètement, comment ça se passe? Votre téléphone sonne, on va prendre votre cas, si vous êtes de garde. C'est la police pour une levée de corps. Qu'est-ce qui se passe concrètement? Concrètement, une fois sur place, qu'est-ce que vous faites? Il y a un protocole, j'imagine.
1: Oui, alors sur place, l'idée est déjà de se mettre d'accord avec les personnes qui sont déjà présentes. Donc ça veut dire, on prend les renseignements, on a un premier aperçu en fait, du cas, on vérifie toujours si le mort est vraiment bien mort. Ça, c'est quand même première chose à faire.
0: Oui.
1: Et finalement, on va commencer l'examen toujours en accord avec les acteurs déjà présents sur place. Donc normalement, c'est la brigade de police scientifique. Et on va se mettre d'accord quelles sont les priorités, quelles sont nos hypothèses pour examiner la scène. En fait, on dit toujours de l'extérieur à l'intérieur. On commence par les environnements, donc tout ce qui est autour du corps, parce qu'en se rapprochant, ben nous, on pourrait déjà modifier la scène. Donc il faut vraiment qu'on se mette d'accord avec tout le monde. Quelles sont les priorités? Qu'est-ce qu'on fait en première, deuxième, troisième ligne? Et on va faire les examens ensemble. Après, la chose est très simple. Le médecin légiste est responsable pour tout ce qui concerne le corps lui-même, les traces qui sont présentes sur le corps, et la police scientifique sur tout ce qui est autour du corps. Donc, si on ne travaille pas bien ensemble, évidemment, le travail va être plus difficile.
2: Mais vous allez, par définition, aller tout de suite sur le ou les corps. Donc, vous allez déjà, entre guillemets, un peu potentiellement salir ou modifier la scène de crime. Donc, vous allez embêter la police criminelle.
1: Alors, si on y va, évidemment, c'est uniquement pour vérifier le décès et des fois c'est possible depuis loin.
2: Ok, c'est vrai?
1: Ben, s'il a la tête à côté, okay. on peut être sûr que la personne est morte.
0: Est-ce que dans, une fois que vous avez approché la victime, ça commence par un examen externe? Est-ce que vous allez jusque-là déjà? Les lividités cadavériques, enfin, il y a ce genre de... La prise de température, qu'est-ce que vous faites à ce corps?
1: Alors, les lividités aussi, c'est quelque chose qu'on peut déjà voir à distance. On ne va pas aller le toucher pour le faire. Ouais. Donc, on va vérifier ça. Évidemment, on s'habille avec une combinaison blanche. Donc, même si on se rapproche pour vérifier une chose, normalement, on ne laisse pas de traces. Et d'ailleurs, chaque personne qui travaille sur les scènes de crime est bien enregistrée dans la base de données suisse. Donc, si on laisse des traces d'ADN de nous, on le reconnaît directement. Une fois qu'on s'est mis d'accord qu'on peut aller vers le corps, là aussi, il faut voir. Ça peut arriver qu'on va complètement déshabiller le corps sur place, en fonction des causes de décès, en fonction des traces. Ça peut aussi qu'on décide de laisser tous les habits en place, de regarder juste le juste nécessaire et de faire les examens plus poussés à l'institut. Donc tout dépend vraiment du cas. Et de nouveau, on doit se mettre d'accord avec la police. Qu'est-ce qui est important? Quelle est l'hypothèse? Est-ce qu'on cherche des projectiles, des traces de poudre, par exemple, qui se trouvent sur les habits? Donc là, il ne faut pas venir et juste déshabiller le corps. Donc c'est pour ça qu'on a certains protocoles, mais ce n'est pas une marche à suivre. Il faut quand même, pour chaque cas, bien réfléchir ce qu'on veut faire et avoir aussi de l'expérience.
2: La levée de corps, comment ça se passe? On y revient dans quelques minutes dans CQFD.

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1: Human, c'était Rag & Bone Man. Il est 10h et quasiment 40 minutes sur RTS Première dans CQFD. Aujourd'hui, la levée de corps. Pour nous en parler, Zilke Graber, médecin légiste et directrice du Centre universitaire roman de médecine légale, invitée par Anne Bécher.
2: Je voulais revenir sur la lividité cadavérique pour expliquer ce que c'est. C'est super important pour les médecins légistes parce que c'est en gros quand le cœur s'arrête. Hein, enfin voilà, c'est à vous que je devrais dire. Le sang aura tendance à aller vers là où il y a la déclive, exactement. Ouais. Sauf là où le corps est appuyé sur le sol. Enfin, c'est juste. Hein. Donc ça laisse des traces blanches là où le sang n'a pas pu se rendre. C'est juste.
3: Exactement. Donc ouais. Les lividités, ils se forment. C'est tout simplement le sang qui ne circule plus parce que le cœur a arrêté de pomper le sang à travers du corps. Et donc il va stagner. Et comme tout liquide, ça stagne
2: il
3: en fonction de la gravité.
2: Ouais.
3: Donc vers le bas. Après, il peut avoir des obstacles qui l'empêchent. Par exemple, un corps qui est pendu, qui a un tour autour du corps, un corps de tour du cou, à ce moment-là, ben, le sang va rester au-dessus. Et dans les points où le corps il est appuyé, bon, là le sang il peut pas aller, et là effectivement ça peut rester des traces blanches.
2: Et c'est important parce que selon la couleur aussi, on sait s'il y a des traces plus rouges foncées ou bleues, ça peut faire penser à une chose ou à une autre. Quoi.
3: Ça donne des indices, effectivement, ouais. Et ça donne aussi des pistes. Donc on va bien observer tout cela et ça donne des pistes un peu sur ce qu'on va chercher. Par exemple, on sait qu'une intoxication à certaines substances, comme le monoxyde de carbone, qui est un gaz qu'on ne peut pas voir, ça laisse les lividités qui sont très rouges. Et pour un médecin légiste, c'est un signe d'alarme. Mm-hmm. Parce que si le corps il se trouve dans un foyer où il y a ce gaz qu'on ne peut pas sentir, bon, il faut aussi faire attention.
2: À soi-même.
3: Parce qu'on peut aussi l'inhaler nous-mêmes.
1: Mm. Ouais. Stéphane,
4: vous avez évoqué l'heure de décès, dans les séries qu'on voit, c'est quasiment à la demi-heure près. Vous, quelle est votre marge? Vous pouvez dire, voilà, il est mort entre temps et temps, c'est quoi, 2 heures, moins?
3: Alors, il y a une règle très simple. De plus proche qu'on est au décès, de plus précise est notre estimation. Donc, ça veut dire, dans les premières heures, on est encore assez bien, on peut dire 2-3 heures... 4 jusqu'à 6 heures ou 7 heures, de plus qu'on s'éloigne, de plus que ça devient vague. Après, ça devient plutôt 2-3 jours, voire 2-3 semaines, voire 2-3 mois, voire 2-3 ans, etc.
4: Mais pas en dessous de 2-3 heures, quoi. On ne peut pas être aussi précis à l'heure près ou...
3: Bon, disons, les lividités, ils arrivent dans les 20 à 30 minutes. Donc, normalement, dans les premiers moments, on peut être un peu plus précise. Mais avant, il faudrait surtout réfléchir à réanimer le corps. Parce qu'avant, les lividités, pour nous, le corps, il n'est pas mort.
1: C'est ça, il y a peut-être encore une chance de que la personne récupère. Est-ce qu'il y a des moments, vous êtes sur une scène de crime, où c'est... Alors, vous parliez tout à l'heure, en rigolant un peu, cette tête qui serait éloignée du reste du corps. Donc là, j'imagine, évidemment, c'est clair, il n'y a pas forcément d'autopsie à faire. Parce que la cause de la mort est très claire.
3: Pourquoi ?
1: Je ne sais pas, parce que la tête, elle a été tranchée. Donc,
3: Oui, mais est-ce qu'elle était tranchée après la mort ou
2: avant ?
3: Est-ce qu'elle était tranchée avant ?
2: Est-ce que c'est quelqu'un qui a essayé de démembrer quelqu'un pour éventuellement l'emmener plus loin ou est-ce que c'est la cause du décès ?
1: Ah oui.
3: Première règle en médecine légale est toujours de ne rien croire et de tout vérifier.
1: Très bien, je viens de noter la première règle. Hein. Je note.
2: Ouais. C'est comme de savoir s'il y a eu ou non l'intervention d'un tiers.
1: Ouais.
2: Il faut connaître et avoir une certitude absolue sur la cause de la mort, c'est juste.
3: Ça dépend. De temps en temps, on sait qu'il y a l'intervention d'un tiers et la cause de la mort peut être un peu moins clair. Il y a les causes de mort qu'on appelle carrément concurrentielles. Donc ça veut dire on a deux causes de décès qui pourraient expliquer en fait le décès de la personne. Et après, c'est difficile à savoir lequel était maintenant le premier qui est arrivé et lequel c'est juste dans le stade final. Il y a aussi ceux qui se mutilisent eux-mêmes. Donc ça veut dire une seule cause ne serait pas assez, mais d'avoir les deux éléments, ça suffit pour expliquer le décès. Donc ce n'est pas toujours si évident, la cause de décès n'est pas toujours si claire. Et l'intervention d'un tiers peut quand même être expliquée.
2: Oui, c'est-à-dire si plusieurs personnes tirent sur quelqu'un, il faudra investiguer pour savoir quelle est la balle qui a tué la personne, parce qu'il y en a une qui va tomber pour homicide et l'autre pas, alors qu'ils ont tiré en même temps.
3: Exactement.
2: Je donne un exemple.
3: Ça peut être un cas.
2: Ouais. Alors, De savoir si oui ou non il y a eu intervention d'un tiers, c'est compliqué, ça prend du temps parce qu'il faut investiguer tout ça. Mais pendant ce temps, la police, elle retient les suspects, elle fait comme si... Enfin, comment est-ce qu'on organise ça dans le temps ?
3: Alors, il existe toujours deux enquêtes, une est celle de la police et une est celle du médecin légiste. Et de nouveau, ils doivent être coordonnés, mais les deux enquêtes se passent quand même de manière parallèle. Donc ça veut dire la police fait de l'avance, prend des renseignements, pendant que le médecin légiste il examine le corps, pendant que nous on fait l'autopsie, bah, il y a des enquêteurs qui vont peut-être auditionner des personnes qui sont suspectes, etc. Et celui qui doit vraiment maîtriser le tout et qui décide, c'est après le procureur, qui lui est le seul qui a toujours les informations des deux enquêtes en parallèle.
2: Alors je le disais, parce que c'était un peu une question de teasing au début, est-ce que ça peut arriver qu'on se réveille dans une morgue ? Techniquement, oui, ça pourrait, si quelqu'un a été empoisonné qu'on n'a pas vu tout de suite, mais...
3: Alors, si on y va pour aller dormir, oui. Mais si on y va en étant livré comme mort aujourd'hui, non, on ne devrait pas du tout se réveiller parce que les morts, ils sont bien vérifiés. Donc, une fois qu'il y a les lividités, à ce moment-là, on ne se réveille plus.
2: Même pas avec une grosse hypothermie, quelqu'un qui est tombé dans un...
3: Une grosse hypothermie ne va pas finir dans la morgue parce qu'on dit toujours dans l'hôpital, on ne peut pas être mort en étant froid. Il faut d'abord essayer de réchauffer la personne. Ouais. Donc, ces personnes qui sont en hypothermie, ils vont d'abord à l'hôpital, on essaie d'abord de le sauver et après ils vont finir à la morgue.
1: La levée de corps, un sujet qu'on vous proposait une première fois en avril 2022 dans CQFD. Dans un instant, la trajectoire d'une pionnière, la première femme neurologue au monde.

0: Une chanson de la fin des années 80, on est en 89 lorsque les Soup Dragons sortent ce qui deviendra un tube pour eux et on est ravis de le retrouver grâce à Willy Désolé qui nous proposait donc cette chanson I'm Free.
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0: Ouma Camis, on va s'intéresser à présent aux pionnières, notamment en matière de neurologie.
2: Oui, et à Augusta Klumke. Son nom ne vous dit peut-être rien. Non. Augusta Klumke est née aux États-Unis en 1859. Alors son destin l'amène en Allemagne, puis en Suisse aussi, à Clarence, pour être précise.
0: Clarence, excusez-moi.
2: Autant pour moi, je ne sais pas. Je prends l'accent français pour l'occasion. C'est donc une des premières femmes qui militera un peu malgré elle pour l'accès des femmes au concours de médecine à Paris. Dans les années 1880, elle est aussi co-autrice du tout premier atlas du cerveau humain avec Jules Dégérine, son mari et complice dans la recherche scientifique. Et dans sa carrière, elle aura même l'occasion de clouer le bec à Pierre-Marie, le successeur du célèbre neurologue Jean-Martin Charcot, en conflit avec le couple.
0: Donc un parcours impressionnant.
2: Oui, mais vous vous en doutez, semé d'embûches dans une société peu ouverte aux femmes dans la science à la fin du 19e siècle, c'est tout un poème. Le parcours qu'on découvre au fil d'une biographie est paru aux éditions Les Pérégrines. C'est un livre intitulé Augusta Klumke, pionnière de la médecine, et je l'ai lu pour vous. Il est très accessible, très instructif, sur le contexte scientifique aussi de l'époque, avec l'émergence de ce qu'on appelle les neurosciences modernes. Bref, j'ai adoré et je vous le recommande.
0: Oui, et ça tombe bien parce qu'on est avec l'autrice de ce livre. J'imagine que si vous aviez dit j'ai détesté, peut-être qu'elle aurait déjà bouclé
2: le téléphone.
0: J'aurais
2: été un petit peu plus nuancée.
0: Voilà,
2: mais
0: c'est ça.
2: Non, vraiment, il y a des passages qui sont très très instructifs, je dois dire.
0: Bonjour Laurence Plévert.
3: Bonjour.
0: Vous êtes journaliste scientifique basée en Bretagne. Comment avez-vous découvert Augusta Klumke ?
3: Alors, j'ai découvert Augusta Klumke en 2013 et il y a là un volet un petit peu personnel. Je co-organisais une exposition photo à la Salpêtrière à Paris qui était consacrée à une maladie en fait dont je suis atteinte, une dystrophie musculaire. Dans ce cadre, je me suis intéressée à l'histoire de cette maladie découverte à la fin du 19e siècle justement par deux médecins qui s'appellent Landouzi et Dégérine que vous avez déjà cités. Et j'ai rencontré une historienne de la médecine à cette époque-là qui connaissait très bien l'histoire de ces deux médecins. Et elle m'a appris que Dégérine ne travaillait pas seule, mais avec sa femme qui était, ben, vous l'avez deviné, Augusta Klumke. Donc ils travaillaient en couple, ce qui est un fait rare. Et pourtant, l'histoire de la médecine n'a retenu que le nom de Dégérine.
2: Comme c'est étrange.
3: Oui.
2: Et donc vous avez décidé de nous raconter cette histoire. Donc Augusta Klumke est née à San Francisco. Dans quel milieu était-elle née ?
3: Alors Augusta née dans le San Francisco de la fin des années 1850, donc un peu après la ruée vers l'or. Donc il faut imaginer une bourgade plutôt mal famée, mais en plein essor. Son père vient d'Allemagne. Il a migré sans un sou en poche. Attiré par le rêve américain, il a d'abord été chercheur d'or lui-même, puis cordonnier avant de se lancer dans les affaires où il a fait fortune. La mère d'Augusta vient elle aussi d'Allemagne, donc Augusta naît quand même dans une famille relativement aisée et tournée vers la culture. Très jeune, elle prend des cours de langue, des cours de piano, des cours de dessin.
2: Alors, fait rare à l'époque, Dorothea Klumke, sa mère décide de divorcer de John Gerhard Klumke, son père, pour raison d'adultère. Elle partira en Allemagne, ensuite elle s'installera en Suisse, et c'est la mère d'Augusta qui poussera ses sœurs, son frère et Augusta Klumke à faire des études à Paris. Pourquoi ?
3: Augusta, donc, elle a 16 ans, elle veut faire des études de médecine. Elle pourrait les faire, en fait, à la faculté de Zurich, qui accueille des femmes, mais cette faculté n'a pas une très bonne réputation, donc ce sera Paris qui accepte aussi depuis très peu de temps des femmes et au compte-gouttes, on l'imagine. Donc la mère d'Augusta n'hésite pas à déménager une fois de plus avec tous ses enfants à Paris parce qu'elle se consacre à l'éducation de ses enfants. C'est vraiment sa priorité de rendre ses filles libres et indépendantes.
2: D'ailleurs, les sœurs feront aussi des études en art. L'une de ses sœurs sera directrice à l'Observatoire de Paris. Il y aura une violoniste, une peintre. Alors, les premiers jours de la faculté de médecine, pour revenir à Augusta Klumke, à Paris, sont tumultueux. Il y a seulement deux étudiantes, elle et Blanche Edwards. Elles sont accueillies sous les huées des hommes. Le temps des études sera assez long, fatigant. Pendant ces années d'internat, elle rencontrera enfin celui qui deviendra son époux, Jules Dégérine. Qui était-ce ?
3: Alors, Jules Dégérine a 10 ans de plus qu'elle et c'est son chef de clinique quand elle fait son premier stage dans un service hospitalier. C'est un homme qui est né en Suisse, d'une famille très modeste, d'origine savoyarde et qui est installée à Genève. Et il part faire ses études de médecine à Paris et c'est un jeune homme ambitieux, très travailleur. Il veut absolument réussir. Et il devient l'élève d'Alfred Vulpian, qui est un grand neurologue de l'époque, ami et concurrent un peu équivalent à Charcot.
2: Ils prendront beaucoup de temps avant de se marier. Elle aura aussi d'autres soutiens au cours de sa carrière, ce qui lui permettra de soutenir en 1889 sa thèse en médecine, une thèse qui sera remarquée, qui est hors du commun en fait.
3: Oui, sa thèse porte sur le rôle des nerfs périphériques dans les pathologies nerveuses, donc c'est-à-dire ce sont les nerfs qui se trouvent en aval du système nerveux central constitué par le cerveau et la moelle épinière. Donc la question qui se posait à l'époque, c'était est-ce que ces nerfs périphériques pouvaient être responsables de certaines pathologies ? On pensait que non. Et elle démontre, Augusta, que en fait, si, il existe bien dans certaines pathologies du système nerveux des lésions des nerfs périphériques qui sont responsables donc de certaines pathologies. Voilà.
0: Donc ce sont de sacrés travaux. Est-ce que enfin, après publication de sa thèse, Laurence Plévert, Augusta sera reconnue finalement comme une scientifique en tant que telle ?
3: Alors. D'un côté, effectivement, tout le monde est obligé de s'incliner devant son érudition, devant son travail. Elle a atteint un niveau que nul ne peut lui contester. Elle a décroché sa thèse de façon brillante, mais pour autant, elle n'a pas de poste. Les portes se ferment devant elle. Et donc, en fait, son parcours montre bien qu'il ne suffit pas, à l'époque, d'avoir le droit d'accéder à des études, de mener des études brillantes et une thèse aussi brillante pour se faire une place dans ce monde qui reste un monde d'hommes. On peut dire qu'elle se heurte à ce qu'on appellerait aujourd'hui le plafond de verre. Voilà. Mais elle s'accroche et pour poursuivre ses recherches qui la passionnent, elle choisit donc de se marier à Jules Dégérine et de travailler à ses côtés, sans poste, sans rémunération, mais aux côtés de son mari, personne ne trouvera à y redire.
2: Marie qu'elle remplacera assez régulièrement aussi vers la fin de sa vie, quand le mari sera malade. C'est une femme qui a une intuition scientifique hors du commun. Elle fera partie des premières personnes à envisager ce qu'on appelle aujourd'hui la plasticité cérébrale. Ça sera pendant la Première Guerre mondiale, où elle soigne des blessés qui reviennent des tranchées. Elle publie avant cela, en 1895, avec Jules Dégérine, l'atlas des centres nerveux. Qu'est-ce qu'il a pousse à travailler sur cet atlas des cerveaux, parce qu'elle a développé cette technique en fait de coupe fine de cerveau, sauf erreur.
3: Oui, c'est ça. Elle est spécialiste des coupes fines de cerveau. En deux mots, ça consiste à durcir un cerveau et à le débiter en tranches ultra fines à l'aide d'une espèce de grosse trancheuse à jambon. Et donc chaque coupe, c'est un peu comme nos clichés IRM actuels. Et Augusta a effectué des milliers et des milliers de ces coupes. Et à partir de ces coupes, ça permet de reconstituer le cerveau en trois dimensions. Et donc elle fait partie des personnes qui connaissent le cerveau le mieux au monde. Et à l'époque, néanmoins, les connaissances sur le cerveau donc sont, vous l'avez dit, en plein essor, mais les connaissances sont éparses et donc c'est faire œuvre d'utilité publique que de regrouper toutes ces connaissances. Et je pense que c'est ça, en fait, qui motive Augusta.
0: C'était Laurence Plévert à propos d'Augusta Plumke, donc pionnière de la médecine. Augusta Plumke, pionnière de la médecine. C'est aussi le titre du roman biographique de Laurence Plévert qu'on évoquait une première fois en avril 2023. Je me réjouis de vous retrouver demain entre 10h et 11h. On parlera notamment d'exobiologie, c'est-à-dire de la vie ailleurs dans l'univers.
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0: 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Troisième épisode de sa rencontre avec André Pontet, biologiste naturaliste, auteur de Nature insolite à notre porte. Tout cela après les infos, puisqu'il est 11h sur RTS Première.
4: Sandra Viscardi.
5: Genève rejoint la cohorte des cantons qui interdisent les feux de forêt et les feux en plein air et les feux d'artifice en raison de la sécheresse. Il faut dire que depuis hier midi, l'Office fédéral de l'environnement a annoncé que le danger d'incendie de forêt pour le canton de Genève, le degré est passé du niveau 4 au niveau 5 sur 5. La vente de feux d'artifice est elle aussi interdite par Genève. Quels sont vos droits si vous projetiez des vacances dans des zones ravagées par les incendies? Alors tout dépend de votre réservation. Si c'est un voyage à forfait, le voyagiste qui annule doit vous rembourser intégralement ou alors vous proposer une alternative comme un changement de destination ou de date. Si vous êtes déjà sur place, le voyagiste doit vous porter assistance. Mais si vous êtes confiné plus longtemps que la durée initiale de votre séjour, ce sera pour votre poche. Tout est plus compliqué en cas de voyage organisé par vos soins. Vous êtes lié aux conditions générales de chaque prestataire. Et les hôtels et compagnies aériennes excluent leur responsabilité en cas de catastrophe naturelle. Votre séjour vous sera remboursé si c'est l'État qui a ordonné la fermeture. Mais attention, chez Airbnb, des clauses spéciales sont parfois incompréhensibles. Par exemple, le danger d'avalanche n'est pas un cas de force majeure dans les Alpes. Les incendies brûlent toujours en Espagne et en France. Dans la région de Madrid, 24 000 habitants évacués ont pu rentrer chez eux hier et 20 000 ont été autorisés à rompre leur confinement vu l'amélioration de la situation. En France, en Gironde, le feu est stabilisé mais il y a eu quelques reprises de foyers cette nuit. Les pompiers craignent le retour de la canicule et des vents, ce qui va compliquer leur tâche et peut-être ouvrir de nouveaux foyers. La valse des suppressions de postes se poursuit dans l'industrie automobile allemande. Autour ce matin de BMW, selon certaines sources, il va proposer des départs volontaires à près de la moitié de ses salariés en Allemagne afin de supprimer environ 8000 postes d'ici 2027. Lundi, Porsche annonçait qu'il allait biffer encore 5000 postes et en mars, VW annonçait 50 000 postes en moins d'ici 2030. Les perspectives économiques de la Suisse se sont nettement améliorées en juillet, malgré la guerre au Moyen-Orient et l'envolée des prix du pétrole. Selon le baromètre de confiance économique UBS-CFA, les analystes sondés tablent sur une accélération de croissance l'année prochaine et une inflation maîtrisée. Depuis le début juillet, le canton de Vaud propose une nouvelle aide financière aux seniors pour qu'ils puissent aménager leur logement. Le montant peut atteindre 3000 francs par personne. Il va contribuer, parmi d'autres mesures, à les maintenir à domicile en effectuant notamment des petits travaux comme la pose d'une main courante ou alors la pose d'une porte pour entrer dans la baignoire. La Chine accuse les États-Unis de chercher à réprimer ses entreprises. Washington a annoncé hier l'interdiction d'importer sur sol américain des robots humanoïdes fabriqués à l'étranger. Les Américains craignent de l'espionnage et ils bannissent donc les robots humanoïdes et quadrupèdes au nom de la protection de la sécurité nationale du pays. Et puis il y a un gorille de plus depuis lundi matin aux eaux de Zurich. Mayumi est devenue maman d'un bébé dont on ne connaît pas encore le sexe ni le nom. Il faut dire que les premières semaines de vie d'un jeune gorille sont parfois périlleuses, même si celui-ci a l'air en bonne santé et que sa maman s'en occupe bien. 33 à 37 degrés aujourd'hui et du soleil. Un ou deux orages ce soir en Haut-Valais. Demain, c'est le Jura qui aura droit aux orages.
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7: À Payerne, dans la Broye vaudoise, la route de Neuchâtel est toujours fermée dans les deux sens à la suite d'un accident. Et puis sur l'axe Genève-Aoste, l'attente au péage français du tunnel du Mont-Blanc est estimée à 3/4 d'heure.
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0: Chouette, Céline Auclin.
1: Se pencher sur les animaux qui nous entourent, et en particulier les insectes, c'est mettre en lumière des écosystèmes, des milieux où faune et flore sont étroitement liées, interdépendantes, elles se nourrissent mutuellement et sans ces espaces de vie, y compris au cœur de nos cités, ce qui compose le vivant et que l'on appelle biodiversité est menacé. André Pontet, bonjour.
2: Bonjour.
1: Vous êtes un amoureux de la nature, passionné de la découvrir, d'en montrer la richesse et la beauté, ainsi que d'en transmettre les nuances et les connaissances. Votre curiosité vous a amené à devenir docteur en sciences, puis enseignant, aujourd'hui à la retraite, et vous êtes l'auteur de « Nature insolite à notre porte, 365 rencontres imagées », paru aux éditions Cabedita. Vous avez à cœur, André Pontet, de nous rendre attentifs aux habitats de la faune et de la flore locale, pour aider à leur préservation. Il est nécessaire de prendre soin des milieux écologiques, des plus grands aux plus petits, ainsi que de leurs réseaux. Commençons par les plus grands ensembles, si vous le voulez bien, pour qu'on comprenne de quels sont les enjeux.
2: Oui, alors il faut dire que au milieu du siècle dernier, il n'y avait pas trop de soucis, tout était interconnecté, les forêts, les lacs, les rivières et tout ça. Il y avait une sorte de mélange naturel, de déplacement naturel de la faune et de la flore. À partir du moment où on a fait des remaniements parcellaires, qu'on a intensifié l'agriculture, on a des ruptures qui apparaissent, avec des zones qui sont infranchissables pour beaucoup d'espèces. C'est là qu'on voit que les forêts, les lieux encore intacts, ont perdu cette connexion entre eux. Et il y avait encore, pendant un certain temps, un certain nombre de haies, et puis des bordures de champs qui étaient inexploitées, avec beaucoup de talus encore fleuris. Tout ça permettait quand même un petit peu de déplacement. Mais ça a régressé, et à cause de ça, eh bien, il y a des espèces dont les populations sont devenues isolées les unes des autres, avec le problème du brassage génétique qui diminue. Et s'il n'y a pas de brassage, s'il n'y a pas de renouvellement, eh bien on va avoir un appauvrissement de cette biodiversité au niveau génétique. Alors ces différents éléments, eh bien, sont encore reliés par des cordons boisés, par des petits îlots qui font le relais, mais ça s'est tellement affaibli avec en parallèle l'augmentation des constructions, l'agrandissement des villages, l'agrandissement des villes, qu'on a tout une zone finalement très morcelée, mais presque interconnectée, qu'on appelle les zones urbanisées. Et là-dedans, effectivement, peut-être que si on sait préserver encore ce qui était dans les vieux jardins, les parcs, etc., on va pouvoir connecter, reconnecter ce qui a disparu dans les campagnes, c'est-à-dire ces éléments intermédiaires de connexion.
1: André Pontet, vu qu'on est un peu dans le visuel maintenant avec les drones, avec la notion de faire des zooms et des dézooms, on peut imaginer qu'on dézoome et en fait finalement c'est vraiment visuellement ça se voit, c'est-à-dire
2: ah
1: que
2: oui.
1: tout ce qui n'est plus que gris, enfin c'est-à-dire qu'on peut imaginer les passages verts, ce sont ces milieux-là qu'il faut absolument préserver quand on fait un dézoom.
2: Voilà. Et puis renforcer grâce justement aux zones urbanisées. Parce que quand on fait, on regarde une vue satellite ou aérienne, effectivement, les forêts paraissent foncées, et puis les rivières sont marquées guère que par des petits cordons boisés. Donc on se rend compte qu'il y a des endroits où il manque des éléments de connexion. Et les zones urbanisées peuvent les remplacer. Mais pour autant, qu'on y introduise une nature qui n'était pas présente, ou qu'on y réintroduise ce qu'on a détruit, ou que peut-être on préserve encore les espèces qui n'ont jamais été touchées.
1: Parmi les espèces animales, il y a ce qu'on appelle les spécialistes, d'où leur nom d'ailleurs parfois. Donc c'est aussi eux qui nécessitent des écosystèmes très particuliers parce qu'ils ont des besoins particuliers. Prenons quelques exemples.
2: Alors, dans les espèces spécialistes, on a par exemple ceux qui, je pense là, des orchidées, qui ont besoin de milieux secs, pauvres, qui leur permettent d'éviter la concurrence avec les autres espèces. Et puis, il y a les insectes qui, naturellement, peuvent en profiter. Par exemple, pour certaines orchidées, ce sont des abeilles à grandes antennes, qu'on appelle les eucères, qui ont besoin de ces orchidées. Toutes ces espèces spécialisées, on peut dire qu'elles exploitent les plantes et les ressources à leur manière très, très efficacement. Simplement, plus elles sont spécialisées, plus leurs besoins sont précis, plus ils seront difficiles à rencontrer si la nature est trop morcelée. Par contre, les espèces plus généralistes, qui ont capacité de recolonisation, d'expansion, d'existence, où finalement, s'ils ne trouvent pas telle espèce, ils vont manger quelque chose d'autre. Chez les oiseaux, par exemple, on peut trouver tous les corvidés, qui mangent à peu près tout ce qu'ils peuvent trouver la plupart du temps. Si ce n'est pas des oiseaux, ben ce sera peut-être des lézards. Si ce n'est pas des lézards, ce sera des gros insectes.
1: Mais ce ne sera pas pareil, par exemple, pour le grand pro des jardins ou la bergeronnette des ruisseaux. Et ils portent dans leur nom oui. Le biotope dont ils ont besoin.
2: Exactement. Le grand pro a besoin d'arbres. Et puis, il a un vol qui est assez peu facile, il a peu de rayons d'action. Lui, pour pouvoir passer d'une forêt à une autre, s'il n'y a pas une haie qui lui permet de faire le relais, il ne va pas pouvoir le faire. De même, la bergeronnette des ruisseaux, elle est vraiment strictement inféodée aux cours d'eau. Et si ces cours d'eau ont été canalisés, voire enterrés, ils ne peuvent plus trouver de quoi se nourrir et se déplacer.
1: Pareil pour certains lépidoptères, sphinx du pin, sphinx du liseron, enfin, on comprend bien.
2: Oui, ceux-là sont encore peut-être parmi les sphinx, peut-être même les moins spécialistes, et eux sont dotés de la capacité de voler à grande distance. Mais c'est quand même limité. Il y a des sphinx qui n'ont pas forcément cette capacité et qui ont besoin, je pense, aux petits sphinx de la vigne, par exemple. Il s'appelle comme ça, mais il n'est pas inféodé à la vigne, mais ça ne fait rien. Qui ne volent pas à découvert.
1: Et la noctuelle de l'aubépine, elle est aussi inféodée à une espèce.
2: Alors oui, relativement à l'aubépine, justement.
1: Pierride du navet, pierride du chou, donc voilà. On comprend bien.
2: Voilà, alors bien sûr, les noms sont parfois, suggèrent qu'ils sont très spécialisés, ce qui n'est pas toujours le cas. Les noms, on peut toujours se méfier. La pierride du navet, c'est finalement la pierride la plus répandue, parce qu'elle peut trouver, elle peut manger d'autres plantes de cette famille-là, les brassicacées, qu'on appelait autrefois les crucifères. Alors là, grâce à ça, elle se débrouille bien.
1: Elle a du matos.
2: Voilà, exactement. Mais la pierride du chou, elle, c'est déjà devenu un petit peu plus difficile pour elle.
1: Oui, si je comprends bien, le rayon d'action des plantes et des animaux, il peut être limité et contraint.
2: Tout à fait. Alors, de proche en proche, ça ne posait pas de problème. Mais dès qu'il y a des interruptions, ils se trouvent limités dans leur déplacement.
1: Le SMI et le bouillon blanc, est-ce qu'on peut en parler?
2: Alors, il y a plusieurs espèces qui profitent des fleurs ou des feuilles, mais là, sur les feuilles, ils vont trouver une pilosité. Je pense à une abeille qui est proche des osmies, qui s'appelle l'antidium ou antidie, et elle revêt l'intérieur des cellules dans lesquelles elle élève ses larves avec une espèce de coton. C'est la pilosité qu'ils trouvent sur les feuilles de bouillon blanc et de bonhomme, deux espèces proches qui sont assez remarquables. C'est des grandes plantes qui font facilement jusqu'à 2 mètres de hauteur, quand des grandes feuilles blanchâtres parce qu'elles ont une pilosité.
1: La diversité génétique, elle est conditionnée par la diversité des milieux.
2: Alors oui, tout à fait. Donc la diversité des espèces, diversité des milieux, mais à l'intérieur, effectivement, la diversité génétique au sein d'une même espèce dépend du nombre d'individus de cette population. Et si une population est trop restreinte, et en plus on sait que dans la nature tout fluctue, donc une année il y aura 50 individus, mais peut-être l'année d'après il n'y a plus que 3 individus. Et si on ne renouvelle pas la population de ces 3 individus, ils vont refaire 50 individus. Mais ils auront tous, ce sera des copies relativement conformes les uns des autres. Donc cette diversité a disparu parce qu'on est passé par des nombres trop, trop restreints.
1: Il est temps d'accueillir le titre musical choisi par notre programmatrice Stéphanie Jovanovic.

0: Yoka, signé Björk. En compagnie d'André Pontet, auteur de Nature insolite à notre porte, nous sommes au cœur de la diversité biologique locale et de proximité. Et pour donner toute sa chance à cette diversité d'exister, il est capital de mettre en valeur les réseaux écologiques, aussi petits soient-ils. André Pontet, vous parlez d'éléments locaux. Pouvez-vous nous les détailler ?
1: Oui, on pense déjà premièrement aux grands arbres, ces éléments qui ressortent un tout petit peu. En général, ils ont un certain âge, puisqu'ils ont une certaine taille, donc ils abritent un certain nombre d'individus présents depuis un certain temps. Mais tous les éléments qui vont les connecter, comme les haies, et les haies, si on veut, si on fait une haie en pensant que aux arbres, ou aux arbustes, et puis qu'on néglige la zone herbacée dessous, eh bien, elle n'aura pas du tout le même intérêt. Donc, lorsqu'on essaye de regarder la qualité d'une haie ou la qualité d'une lisière ou d'une bordure herbeuse, eh bien, on voit que l'entretien, parfois, détruit une partie essentielle de ce genre de milieu. À l'échelle du mètre ou de la dizaine de mètres.
0: Donc il faut veiller à une diversité également dans dans le végétal, dans la taille, dans l'aspect finalement. Il faudrait quelque chose qui soit pas trop domestiqué.
1: Exactement. Lorsqu'on taille une haie au cordeau, ou lorsqu'on rase complètement le sol et qu'on le dégarnit de végétation pratiquement jusqu'à la terre mise à nu, eh bien, il y a un certain nombre d'espèces qui vont repousser. Mais la plupart des espèces un petit peu plus délicates vont disparaître.
0: Et que trouve-t-on comme espèce animale au cœur de ces bordures herbeuses, au pied des grands arbres? Ces arbres qu'il faut garder aussi, même s'ils ne sont pas nombreux, mais
1: voilà.
0: C'est important. Évidemment, il y a des risques après. Il y a toujours des intérêts en cas de vent, en cas de maladie. Mais ça, c'est peut-être un argument qui est brandi un petit peu trop vite.
1: Tout à fait. Alors, les arbres morts, on ne peut pas les garder tels quels lorsqu'on a un lieu public à proximité. Donc, on est obligé peut-être de couper des branches, de réduire sa taille, voire de garder le squelette de l'arbre. Et puis, si c'est toujours dangereux en étant debout, on peut toujours le mettre à plat par terre. Et puis, comme ça, il sera au moins utile aux champignons, aux nombreux insectes qui vont s'en nourrir.
0: Comme les coléoptères xylophages, le nom l'indique, qui se nourrissent du bois.
1: Voilà, exactement.
0: Donc, dans les lisières herbeuses.
1: Alors, on va trouver des papillons, de nouveau, sur le lotier corniculé, une petite fleur jaune. On va trouver des azurées de la faucille, azurées qui sont parfois très focalisées sur une ou deux de ces plantes qui vont nourrir l'adulte, mais qui vont aussi permettre à ces adultes d'aller pondre leurs œufs dessus. Et puis d'autres qui sont un petit peu moins exigeants, qu'on va trouver sur les trèfles. Eh bien, s'ils ne trouvent pas de trèfles dans les bordures, ils vont les trouver peut-être dans un jardin, pour autant que là aussi, ce ne soit pas une pelouse moquette verte.
0: Nous avons parlé de l'arbre mort sur pied ou au sol. Qu'y a-t-il encore? Des tas de bois, mais pas seulement.
1: Oui. Des tas de pierres. Là, c'est très

0: peu des besoins particuliers qui sont peut-être plus difficiles à remplir. De par leur taille, ils sont aussi victimes, en fait, plus facilement de grands prédateurs. Et puis, si je pense aux corvidés, par exemple, ils s'attaqueront effectivement aux lézards dès qu'ils s'exposent. Par exemple, les lézards des murailles, j'ai vu des pies, j'ai vu des jets des chênes, j'ai vu des corneilles s'y intéresser. Et naturellement, ils payent un certain tribut aux prédateurs, mais ça, c'est je dirais, assez normal. Sauf que les prédateurs en question, c'est des espèces généralistes. Donc, elles vont toujours s'en sortir, alors que ces espèces spécialisées qui ont besoin d'une certaine humidité, mais pas trop, comme le lézard des souches, eh bien, va avoir la peine s'il n'a pas des souches environnées d'herbes folles. Eh bien, il va simplement pas pouvoir survivre.
1: Ça met en exergue cet élément du nombre. Quand une espèce elle est peu nombreuse, elle a moins de chances quand même de survivre. Hein.
0: Voilà,
1: en plus, quand elle est spécialiste. Donc c'est vraiment...
0: Tout à fait, c'est fondamental, effectivement.
1: Intéressons-nous au sol, peut-être, un peu aussi, André Pontet.
0: Alors, si on pense au tas de bois ou au tas de pierres, si on garde le sol, soit de la végétation autour, soit au contraire, éventuellement des endroits sablonneux, on va trouver des abeilles qui nichent dans le sol, par exemple. Et puis on va trouver, comme ce sont des abeilles qu'on appelle des collettes, des abeilles qui ont besoin comme ça de creuser et de faire leur cavité. Et là, il y a des coléoptères qui vont les parasiter. Il y a des mouches qui vont les parasiter également. Donc, il y a tout un équilibre qui peut s'instaurer. Mais voilà, ces espèces ont de la peine à trouver des lieux où ils puissent faire leur terrier sans être dérangés par piétinement ou par des actions un peu brutales d'entretien.
1: Et les sols sablonneux, difficile effectivement d'en trouver en territoire urbain, mais c'est le terreau du fourmilion.
0: Oui, alors justement, hier soir, j'en ai photographié un, le premier de l'année, voilà, j'oubliais. Un joli insecte, assez grand, confondu parfois avec des libellules. Il sort en début de soirée, il monte sur les supports avoisinants, et puis s'envole pendant la nuit. Et leurs larves vivent dans des petits entonnoirs qu'ils creusent au fur et à mesure de leur croissance. Et dans ces bords d'entonnoirs, c'est des grains de sable en équilibre précaire. Et puis, dès qu'un insecte qui marche s'y habitue, il dégringole au fond. Et puis, il rencontre les mandibules acérées du fourmilion ou des espèces de fourmilion. Et puis, dans le sol, on va trouver les abeilles anthophores qui, au printemps, ça fait penser un petit peu entre un petit bourdon et une abeille. Et puis, elles sont elles-mêmes maintenues dans leur nombre par des espèces de diptères, des mouches, qu'on appelle des bombiles, qui volent sur place et puis qui les guettent à l'entrée de leur terrier.
1: André Pontet, comment est-ce qu'on tente de préserver quelques points d'eau, voire de boue?
0: Oui, alors ça, c'est peut-être le plus délicat, effectivement. Quand on a des places de parc en terre battue, et puis qu'il y a eu de la pluie, et puis qu'il y a des flaques d'eau, eh bien, les gens se disent « Ah, mais on va se mouiller les pieds en sortant de la voiture, il faudra goudronner tout ça. » Alors, à partir du moment où on goudronne ces places, naturellement, c'est fini. Les hirondelles ne trouvent plus de boue. Les eumènes ou autres insectes qui font des poteries ont de la peine. Donc, si on fait des petits étangs, des petites mares, et puis si on n'a pas la possibilité, on met à disposition même des récipients peu profonds, à bord rugueux pour que les insectes qui se posent là-dessus ou qui tomberaient dedans puissent ressortir sans trop de problèmes. Mais tous ces éléments sont bien sûr utiles, nécessaires pour offrir de la boisson aux insectes dont je parlais. Mais tous les oiseaux ont besoin de soigner leurs plumes. Il ne s'agit pas simplement de se mettre sous la pluie puis d'attendre qu'elle passe. C'est carrément s'ébrouer, aérer en quelque sorte et hydrater les plumes pour ensuite les lisser et récupérer les performances de leurs plumes.
1: Mais Là, quand même, on lève quand même un point sensible. Il y a peut-être des injonctions, des recommandations qui sont un peu contradictoires, parce qu'en même temps, on nous demande de lutter contre les moustiques tigres. Alors peut-être est-ce que c'est parce que c'est des volumes d'eau plus petits, hein, oui, pour le moustique tigre. Mais c'est important, je pense, parce que oui, c'est aussi une menace
0: absolument
1: auquel on doit faire face. Donc c'est important.

0: peut-être de rappeler que ouais, la taille alors, oui, est cruciale.
1: Tout à fait. Alors, les points d'eau comme ça qui sont négligés, qui sont oubliés, bien sûr, ils sont utiles pour la faune, mais vous dites aussi justement, risque de permettre aux moustiques tigres de se développer. Donc, peut-être que là, il faut les vider périodiquement, mais alors, il faut mettre à disposition des points d'eau dont le moustique tigre ne saura pas quoi faire.
0: Et c'est plus grand, hein. Alors, c'est pas, un étang, ça va pas attirer un moustique tigre.
1: Non,
0: si je
1: du
0: me
1: tout.
0: Pas.
1: Il y a beaucoup d'espèces spécialisées, comme des libellules, des éphémères, etc., qui vivent dans l'eau des étangs. Et là-dedans, on trouve pas de moustiques piqueurs, ou très très peu.
0: Mais c'est vraiment très important de vraiment transmettre les bonnes informations et d'être précis, parce que finalement, ça tient à peu de choses, mais ce sont des choses cruciales. La même chose pour le débroussaillage. On sait qu'en période de canicule, ça peut comporter des risques d'incendie. Il y a eu des problèmes dans beaucoup de pays, hein. C'est-à-dire qu'à la fois, il faut pas trop entretenir, mais il faut quand même entretenir parce qu'une allumette, et puis ça prend feu. Donc, c'est complexe, hein. C'est un équilibre très délicat.
1: Oui.
0: Et qu'il faut sans cesse renouveler et réévaluer, André Pontet.
1: Il faut toujours penser aux besoins des utilisateurs, effectivement. Mais dans les utilisateurs, il n'y a pas que l'humain, il y a aussi la nature. Alors, pour les bordures herbeuses, peut-être, qui peuvent s'enflammer, on peut faire des interruptions. On peut se dire, une année, on coupe la moitié, l'année d'après, on coupera l'autre moitié. Ou bien un tiers une année, le deuxième tiers la deuxième année, le troisième tiers la troisième. Et c'est ainsi qu'on va trouver des plantes qui permettent de faire le cycle complet du développement des insectes, mais avec des interruptions qui permettent peut-être de limiter s'il y a par hasard un feu qui se développe.
0: Ben voilà, que des solutions.
1: Oui, il faut les trouver, elles ne sont pas faciles toujours, mais c'est essentiel, parce que chaque utilisateur, l'humain a besoin de ces places de parc, mais c'est vrai que si on accepte un tout petit peu de salissure, un tout petit peu de désordre, on va être récompensé par une diversité de belles choses qu'il faut aussi apprendre à regarder.
0: Mais oui, André Pontet, sur un plan personnel, quelle est votre plus belle réussite en matière de contribution à tisser du réseau entre et pour le vivant?
1: Oh, c'est difficile. Je pense que l'entretien de mon jardin, c'est déjà quelque chose. Faut faire ce qu'on peut autour de chez soi. Voilà. Donc ça, c'est quand même une certaine réussite, parce que pendant un certain temps, c'est un jardin qui a été préservé, qui est préservé, et qui peut-être nous survivra, mais ça, c'est pas forcément certain. En effet, faudrait protéger ces jardins anciens, ces jardins vergers qui sont une richesse, comme des micro-réserves à l'échelle locale.
0: Oui, et en même temps, des témoins de transmission. Chaque jour, la nature vous interpelle et vous gardez les yeux grands ouverts sur elle. J'aimerais vous demander, pour finir, quelle est la rencontre qui n'a pas encore eu lieu et dont vous rêvez?
1: Alors là, c'est vrai, c'est celle qu'on se réjouit de refaire, parce qu'il y a peut-être 20 ans qu'on l'a faite. Certains sphinx, je pense bêtement au sphinx du Tilleul, je ne l'ai pas revu depuis une dizaine d'années. Mais sinon, le sphinx à tête de mort. Parce que quand j'étais petit, nous en avait montré un. Il y a une trentaine d'années ailleurs, mais c'est dans ma région. Je sais qu'il est présent de temps en temps, mais moi, je ne l'ai encore pas vu. Alors, le sphinx à tête de mort, je me réjouis.
0: André Pontet, merci infiniment de nous avoir accordé de votre temps.
1: Merci à vous, c'est un plaisir.
0: Ainsi, vous nous avez transmis votre savoir et passion. Je rappelle le titre de votre ouvrage, disponible aux éditions Cabidita, Nature insolite à notre porte, 365 rencontres imagées. Merci à Cécile Claire, Stéphanie Jovanovic et Mathias Brunimann. Pour partager nos échanges, rendez-vous sur rts.ch/chouette ou utilisez l'application mobile Play RTS. À venir, l'équipe d'Edicodor sur RTS Première, où il est 11h30.
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0: Bonjour et bienvenue dans les Décodeurs sur RTS Première. Des Décodeurs cet été, il ne reste que leurs voix venues du passé, des voix qu'on réécoute grâce à ces émissions que nous avons plaisir à partager une seconde fois avec vous. Cette semaine, retour à Genève en compagnie d'Yvan Kny pour évoquer une vie passée sous les chapiteaux. Bonjour Yvan Kny.
1: Bonjour.
0: À vos côtés, si j'ai bien compté, des représentants de la première, de la deuxième et de la troisième génération de décodeurs et de décodeuses. Daniel Rosis, première génération.
2: Bonjour, bonjour.
1: T'étais pote avec Friedrich.
0: Oui, il était copain avec Friedrich.
2: Oui, oui, c'est moi qui étais copain avec Friedrich.
0: Nicolas Hou, on va dire deuxième génération.
3: Disons ça. Bonjour.
0: Et troisième génération, Forma, bonjour.
4: Bonjour.
0: Et Laura Chénia.
5: Bonjour.
0: Yvan, sur la piste, on a donc pu admirer votre petit frère, Michael Junior, qui se donne à fond, hein, on l'a dit, avec les hommes de piste, aussi les danseurs. Vous garantissez que les enfants ont du plaisir à venir donner des représentations comme le font. Donc votre petit frère, mais aussi votre sœur, Chanel. Est-ce qu'il a déjà, votre petit frère Michael, on dit Michael, c'est juste, hein ?
1: Michael, ouais.
0: Est-ce qu'il a déjà cette pression ? Est-ce qu'il comprend qu'un jour tout ça, ce sera à lui ?
1: Pas de pression du tout. Il nous donne la pression que ça soit à lui un jour.
0: Il attend que ça. Vous vous réveillez, donc tu lui lis avec un couteau.
1: Non, non, absolument. C'est lui qui donne la pression. Ça va être tout à moi un jour. Non, non, oh. Il est à fond. Il est à fond dedans. Il adore ce métier. Il adore ce monde, quoi. C'est incroyable qu'un petit, pour nous, des knis, quoi, soit né avec cette passion, avec ce talent même.
0: Il n'y a pas tous les knis qui font du cirque. Vous avez une très très grande famille, il y a plein de gens qui ne font pas de cirque.
1: Absolument pas, on a une bonne partie de notre famille en fait qui sont partis du cirque, ils ont fait complètement d'autres métiers.
0: Est-ce que vous-même, vous avez parfois hésité à faire autre chose ? De la comptabilité par exemple ?
1: Non, pas plus que ça, non. Pas de la comptabilité, mais non, j'ai jamais... Au contraire, je me suis toujours dit, heureusement que j'ai le cirque, que j'ai cette vie, je m'aurais jamais imaginé ailleurs, quoi.
0: Et travailler dans un autre cirque ?
1: Bah ça, je l'ai fait plusieurs fois. Okay. J'ai eu de la chance de pouvoir présenter des numéros de nos chevaux à Monaco pour le Festival International de Monaco, à Amsterdam, qui était très marrant comme ville aussi. Et aussi en Allemagne. En Allemagne, on a pu présenter aussi dans beaucoup de villes pour d'autres événements, nos spectacles, quoi.
0: Vous avez un cirque favori ? Dans le monde, un cirque que vous admirez particulièrement.
1: Alors, je ne vais pas faire de la pub pour des autres. Hein. Non, j'ai... non, non, bien sûr, il y a plein de spectacles qui m'inspirent. Bah, dernièrement, il y avait le Cirque du Soleil qui était ici sur la plaine de Plein Palais. Moi, je suis un très, très grand fan du Cirque du Soleil. On a même une affiche ici suspendue à quelque part qu'on a fait une collaboration CNI et Cirque du Soleil en 92 ou 93. On a fait un spectacle ensemble, vu qu'on est très, très proche avec le propriétaire, Guy Laliberté. En fait... lui, c'était un cracheur de feu, un artiste de rue. Et en fait, il a commencé chez CNI découvrir le monde du cirque pour apprendre comment est-ce qu'on monte, comment est-ce que ça s'organise, comment est-ce que ça se déplace et tout. En fait, c'était l'équipe de CNI qui lui a monté le premier chapiteau, je crois, en France.
0: Incroyable! Nous parlons de cirque toute cette semaine avec notre invité entre quelques jeux, par exemple celui-ci. Troisième fois cette semaine que je vous passe les commandes, Yvan Kny, c'est le moment de votre défi. Vous posez une question à nos décodeurs, nos décodeuses, et puis ils ont 2 minutes pour répondre.
1: À Rapperswil, on a fait un tournage un peu particulier. Quoi et pourquoi ?
6: Pour un film, c'était des cascades.
1: Des cascades ?
6: Des acrobaties que les comédiens ne pouvaient pas faire, c'est vous qui avez remplacé.
1: Non, c'était pas ça, mais j'aurais bien aimé.
6: Mais c'était pour le cinéma ?
1: Non. Ah.
3: Une publicité ?
1: Non.
6: De la prévention.
7: Vous avez tourné des pages.
3: Un clip.
0: Un clip.
3: De musique.
1: Ah. Donc, c'était pour la musique.
3: C'était pour la musique.
1: Pour la...
7: Comme un ouragan qui a passé sur...
1: Non, c'était pas ça, non.
3: Non.
0: Donc, une idée, format ? Non. Un clip à Rapperswil ? Est-ce que les animaux étaient impliqués ?
1: Non, il n'y avait pas de...
0: Rien à voir.
7: Un film sur l'Arche de Noé, il fallait arriver avec beaucoup de...
6: C'était pour un rappeur ?
7: Ah, rappeur,
1: alors
7: le rappeur
1: ville. Non, c'était pas pour un rappeur. C'était pour un événement qui est c'est
4: pour la fête de la musique,
6: pour la fête de la lutte.
4: Ouais, non, le l'Eurovision. Pour l'Eurovision, oui, bien sûr.
5: Mais non.
8: Ah oui.
4: Ouais, on se souvient maintenant.
1: On
4: a fait
1: ce clip pour l'Islande.
0: Ah, à la carte postale.
1: Oui. Exactement, la carte postale.
0: Exactement. Oui, chaque
1: quelle chance aussi qu'ils étaient.
0: Présenté.
1: C'était les premiers artistes à représenter aussi leur musique au Eurovision. Du coup, on était en première ligne, quoi.
4: Ouais.
0: C'est une belle publicité pour le.
1: Ouais, c'était une petite publicité. Ouais.
0: Pour le zoo de la
1: Non, c'était incroyable. Moi, je suis fan de l'Eurovision personnellement. Du coup, j'ai reçu plein de messages aussi à travers Instagram et tous mes potes dans le monde entier. Mais tu fous quoi sur l'Eurovision? Ils m'ont posé. Du coup, c'était beau, quoi.
0: Vous pouvez pas proposer un spectacle avec des chevaux pour le prochain chanteur ou chanteuse qui va représenter la Suisse à l'Eurovision? Et ben vous arrivez avec les chevaux, il se passe un truc de fou.
1: On a des chevaux, oui.
0: Et puis en plus c'est à Vienne, ça va aller. C'est pas trop loin. Berlines.
1: C'est pas trop loin, c'est vrai. Bah, c'est vrai que Bâle, ça aurait été un peu plus proche quand même.
0: Oui.
1: De Vienne. Ça aurait été plus pratique.
9: Bah, à ce moment-là, Gland, ça aurait
1: fallait
9: été aussi.
1: D'ailleurs.
9: Mais encore plus proche.
1: Éventuellement, une fois, on pourrait le faire. Ouais.
0: Oui, voilà, Jean-Marc, Richard, si vous nous écoutez. On a des idées pour la délégation suisse 2026 en Autriche. Voilà, défi de notre invité manqué puisque les décodeurs ont trouvé la bonne réponse. Mais très belle question. Rappelez-vous, lundi, dans son sketch, Daniel Rosis nous disait que le déchaud est un problème dentaire. Format mardi nous parlait d'une machine pour faire des bébés. Le déchaud serait un bébé fait dans une machine. Aujourd'hui, c'est un troisième sketch que nous allons écouter, celui de Nicolao, qui l'interprète avec l'aide de Laura Chenia et Daniel Rosis. Vous répondez donc pour la troisième fois cette semaine à cette question. Qu'est-ce qu'un déchaud, Nicolao?
9: Ding dong.
6: C'était quoi ça?
9: C'est le bruit de la sonnette. Ding dong.
6: Tu veux pas qu'on mette un vrai bruit de sonnette?
9: Non. Non, c'est mieux si je le fais moi.
6: Pourquoi?
9: Parce que je le fais bien. Ding dong, c'est pas mal.
6: Bon, allez, on y va.
9: Ok.
6: Allez.
9: Ding dong.
6: Entrez. Oh là là.
9: Bonjour.
6: Excuse-moi, mais tu vas faire tous les bruitages, là?
9: Je pensais, ouais.
6: Pourquoi?
9: Parce que je les fais bien.
6: Ok, tu sais quoi, ton sketch, tu vas le faire avec Format plutôt, hein?
9: Ouais, non, mais je lui ai déjà demandé, elle veut pas.
6: Attends, t'as demandé à Format avant de me demander à moi?
9: Oui.
6: Pourquoi?
9: Parce qu'elle est marrante.
6: Et moi, je suis pas marrante?
9: Si, t'es marrante, oui, bien sûr. Non, t'es super marrante aussi, mais elle est comédienne en plus, tu vois.
6: Et moi, je suis pas comédienne?
9: Si, oui, non, bien sûr. Non, mais t'es comédienne aussi, en quelque sorte, bien sûr. Mais dans mon sketch, à un moment, il faut chanter. Donc je me suis dit, pour chanter, Format, c'est plus logique.
6: Parce que moi, je chante pas.
9: Tu chantes, toi? Tu sais chanter?
6: Enfin, tu te fous de moi ou quoi?
9: Non, mais c'est super si tu sais chanter. Ça compense un peu par rapport au reste.
6: Ça compense un peu? Attends, mais tu sais quoi? Ton sketch, tu vas le faire avec Daniel.
9: Non, pas Daniel. S'il te plaît, pas Daniel.
6: Mais pourquoi pas Daniel?
9: Il me fait peur. Il est méchant.
6: Mais n'importe quoi, il est très gentil, Daniel. Daniel!
10: Ouais.
6: Nicolas, il a un sketch pour toi.
10: Montre.
6: Tiens.
9: Non, mais pas Daniel.
10: Ah ouais? Non, mais ça, c'est un sketch pour Format, ça.
6: Pourquoi?
10: Parce qu'il faut chanter, là, un moment. Quoi.
6: Mais moi aussi, je peux chanter, oh!
10: Non, toi, tu sais pas chanter.
6: Quoi?
9: Tu vois qu'il est méchant, hein?
10: Non, puis en plus, là, on voit bien qu'il faut une comédienne pour ça. Non, il faut vraiment demander à Format.
6: Quoi?
10: Format.
9: Il est super méchant.
6: Et vous savez quoi, là, tous les deux? Vous êtes que des ignorants, là, des imbéciles, des déchaux, hein? Des gens qui comprenaient rien à rien. Et je vais même vous le dire en chanson. Vous êtes des déchaux. Oh,
10: non, Format, t'aurais fait mieux, je pense.
9: Ouais, c'est clair.
0: Des gens qui ne comprennent rien à rien, ce serait ça donc un déchaud, des déchauds pour vous Nicolas. On verra ce que nous dit Laura Chenia à propos des déchauds, ce sera demain pour le dernier sketch du fil rouge de cette semaine et puis réponse vendredi.
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0: La Suissesse Tess Giordano avec ce très très joli Blurry Day sur RTS Première. En septembre 2025, nous avions rencontré Yvan Cny à Genève. On réécoute cette semaine en nouvelle diffusion. Yvan Cny, si vous deviez croiser quelqu'un qui n'a jamais mis les pieds au cirque, comment vous faites pour le convaincre de venir voir le spectacle ?
1: Venez pas.
0: Ah.
1: Oh, non, non, bien sûr que pas. Après, j'aime pas trop parler de nous-mêmes. Je préfère laisser la parole aux autres s'ils aiment le cirque. Et pourquoi venir ? C'est toujours un peu bizarre de venir.
0: De faire une semaine d'émission sur la Radio Nationale, par exemple, pour en parler.
1: Oui, bien sûr, pour en parler. Mais je parle de ma vie, de mes expériences au cirque, que ce qu'on fait et tout. J'aime pas aller chez
0: quelqu'un. Vous n'aimez pas trop parler de certaines choses.
1: De manière générale.
0: Non, non, de certaines choses. Je vous le dis parce que dans les formulaires qu'on envoie à nos invités, on pose plusieurs questions afin de mieux connaître nos invités. C'est un questionnaire j'aime pas, c'est tout simple. Il y a des questions sur ce que vous préférez manger, sur les loisirs que vous pratiquez, sur la culture, vous y avez répondu, on vous remercie. Il y a aussi des questions sur la politique, l'amour et l'argent. Alors là, vous avez tout laissé en blanc. Ça, vous n'aimez pas.
1: Bah déjà, la politique, c'est un peu une question compliquée à répondre, vu qu'au cirque, on a... Ça, c'est un peu une des seules lois qu'on a au cirque, c'est de ne pas en parler de la politique.
0: Ouais.
1: On
0: peut pas avoir... Vous avez combien de nationalités ?
1: Bah, on a une vingtaine de nationalités en tournée. Enfin, chaque année, ça change un peu, mais quand même, il faut travailler très, très proche. On vit très, très proche avec toutes ces nationalités. Et du coup, là, il faut être... Faut être la Suisse, quoi.
0: Oui, c'est comme les repas en famille, il ne faut pas parler de politique.
1: Ben, la famille représente toutes les valeurs qu'on porte dans cette entreprise et dans, c'est une grande famille, quoi. C'est pas que la famille Cny. Et du coup, non, c'est très important que ça vienne déjà de nous, quoi.
2: D'accord. Est-ce que vous êtes obligé de faire des enfants ? Est-ce que, comme... on parle de la famille qui est une espèce de règle, il y a quand même un arbre généalogique qui est impressionnant. Est-ce que, en tant que directeur, finalement, il y a une pression de perpétuer la lignée, la tradition ?
1: Non, on n'est pas du tout obligé, bien sûr que pas. Je ressens pas plus que ça. Bon... C'est vrai que je ressens rarement de la pression, même pour une représentation. Je ressens un peu une adrénaline toujours, mais rarement de la pression et surtout pas aussi de ma famille, quoi. On n'a jamais eu une pression, jamais. Et du coup, c'est dur à dire. Bien sûr, j'aimerais bien avoir une petite fille ou un petit-fils un jour, mais c'est pas à cause de l'entreprise, c'est pas à cause de Cny, bien sûr. Après, peut-être mon petit-fils ou ma petite-fille ne voudra pas reprendre tout ça. Ça, on ne sait jamais. Mm-hmm. Espérons pas que ce ne sera pas le cas. Mm-hmm. Mais non, ce n'est pas obligé, quoi.
0: Très bien. Donc là, on parlait de politique. Ça, c'est fait. L'amour. Non, mais parce qu'on va tous les faire. Hein. Vous n'avez pas voulu
1: l'amour.
0: Remplir le formulaire.
1: C'est l'amour. Quoi la question par rapport
0: Qu'est-ce
1: à l'amour ?
0: Qu'est-ce qui se passe dans votre vie amoureuse, Yvan Cny ?
1: Moi, je suis fou amoureux de mes poneys. Je suis fou amoureux, même si je m'écoute pas.
3: Alors mettez-nous un petit centaure de côté.
1: Ça, on le sait.
0: D'accord, donc pas encore de mariage en vue sur la piste.
1: Pas encore, non.
0: Pas encore. Très bien, l'amour c'est fait. Et l'argent, dans le futur du cirque Cny, est-ce que ça peut devenir un souci ? Est-ce que vous ressentez une pression au niveau de la venue du public, de ce que les spectacles coûtent ? Parce qu'on sait que ça coûte de plus en plus cher. Hein. Et là, vous avez investi aussi dans cette immense piste LED qui fournit un décor incroyable. Comment ça va être dans le futur ? Il faudra toujours plus d'argent ?
1: C'est pas une question, faudra toujours plus d'argent. C'est surtout dans quoi on investit, c'est de ce qu'on veut aussi pour notre futur. On écoute beaucoup à notre public. En fait, ça, c'est la plus grande recette de ma famille. C'est de toujours être là pour notre public, écouter, lire chaque email, chaque feedback qu'on reçoit de nos publics. Et ma mère, elle le prend vraiment au cœur, soit que ça soit négatif ou positif. Et en fait, on écoute vraiment très, très proche à notre public. C'est pour ça qu'on a tellement investi aussi dans le spectacle. C'est parce qu'on voit que tous ces éléments modernes dans le spectacle, toutes ces nouveautés, ces star guests qu'on a eu ces dernières années, c'est ça ce que nos publics veulent voir. Et en faisant ça, j'espère en tout cas d'avoir un bon futur, quoi. Ouais.
0: Un nouveau mot, Yvan Cny, un mot dont je vais certainement écorcher la prononciation. Qu'est-ce que le... Allez, on va dire Waimaxe. Waimaxe, Waimaxe, avec des petits trémas dessus. Qu'est-ce que c'est, Nicolao ?
4: Alors, le Waimaxe, c'est un parc d'attractions néerlandais qui comme son nom l'indique, est situé en bord de mer. Le thème du parc, c'est la mer, justement, et la mascotte, c'est un petit cheval de mer, un petit zépardie, appelé Yannick. Yannick Zépardie. L'attraction principale du Waimakzee, c'est un spectacle de dressage d'hippocampe. Hein. Ça se passe dans un immense aquarium rond, comme ça, un gros bocal. Et il y a un dresseur qui est debout sur deux hippocampes, comme ça, un pied sur chaque. C'est très impressionnant. Et il tourne dans l'aquarium. Il tourne. Et il y a plein d'hippocampes qui entrent et qui lui passent entre les jambes et qui viennent tourner avec lui dans l'aquarium. C'est très beau. Et à la fin, il y a vraiment beaucoup d'hippocampes, hein, limite trop. Hein, mais et on se dit, c'est pas possible, l'aquarium il va déborder, hein, mais surtout on se dit, c'est fou d'avoir autant d'hippocampes, parce que un hippocampe, deux hippocampes, pourquoi pas, mais là il y en a vraiment beaucoup, hein. Moi j'imagine le dresseur d'hippocampes tous les soirs, qui va dire bonne nuit à tous ces hippocampes. Gute Nacht, Janneke, Gute Nacht, Pieteke, Gute Nacht, Svenneke, Gute Nacht, Noureke. À la fin de sa tournée, c'est le matin, quoi, enfin bon. Le Waimakzee, c'est un grand spectacle, mais ça fait quand même beaucoup d'hippocampes.
1: En plus, j'ai des potes belges qui sont en train de visiter là ces jours.
0: Ben ils sont heureux.
1: Ils parlent exactement comme ça.
0: Ils parlent aussi beaucoup comme ça, Nicolas, au format.
5: Le Waimakzee est perçu comme une entité dotée de pouvoirs cosmiques et fertilisants. Il est souvent représenté comme un petit bonhomme peint en rouge, portant un bâton orné de symboles phalliques. Et en échange d'âmes humaines que le peuple lui offre, il veille sur la reproduction des animaux, il les encourage, il leur donne la force, il organise des rencontres. En fait, c'est un peu le Cupidon de la forêt amazonienne. Et moi, ça me rappelle que ça commence à faire un petit moment que personne n'est venu me waimakzee, moi. Oh. Et ça m'embêterait quand même fortement de devoir boire le sang d'une vierge ou sacrifier mon petit cochon d'Inde pour mettre fin à cette histoire. Pourtant, je suis quelqu'un de gentil, hein. Je suis généreux, avenant, timide, pas vulgaire. Je commence vraiment à me demander à quoi ça sert d'être belle à l'intérieur si personne rentre dedans. Alors autant profiter des décodeurs pour faire un peu de réclame. 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
0: Daniel Rosis.
6: Comme disait le poète, il y a des gens qui dansent sans entrer en transe. Et il y a des gens qui entrent en transe sans danser. Ce phénomène s'appelle la transcendance et on l'obtient grâce au Waimakzee. Le Waimakzee, c'est une drogue à base de lianes qui nous fait planer. Et après, on a un peu l'impression d'être Tarzan qui se balance. Parce que le Waimakzee est également un purgatif, ce qui permet d'accélérer le mouvement vers l'avant, mais également un vomitif qui vous ramène au point de départ. Bref, c'est le paradis qui fait de n'importe qui un trapéziste.
0: Et Laura Chénia.
2: Le Waimakzee, c'est le nom d'une figure réalisée au trapèze, hein, qui fait partie du volume 5 de la méthodologie trapézoïdale, donc d'un niveau de difficulté certain. La figure consiste en hop, hop, tchac, tchac, hop, et après 1, 2, 3, you, hey, ha, voilà. Ouais, évidemment, à l'œil nu, c'est beaucoup plus flagrant. Alors moi, j'ai été pour la première fois au Cirque CNI de ma vie il y a une semaine. Eh ouais. Mais moi, quand j'étais petite, chez nous, dans les Franches-Montagnes, on n'avait pas le CNI. On avait le Knopf. C'est la version un peu Birkenstock du CNI. Et j'adorais, hein, le Knopf. C'était super et sans prétention. Alors que le cirque de mes sœurs et moi, qu'on reproduisait après à la maison, hein, pendant des mois, c'était plein d'ambition et avec aussi beaucoup de prétention. Et par conséquent, ça laissait très peu de place à la réussite, là au milieu. On a passé des heures à s'enrouler autour de la balançoire. Hein, ça ressemblait moins à du trapèze que du shibari. On aurait dû appeler ça le numéro de la femme rôtie. On faisait de super garrots. Ah oui, quelques nœuds aussi, mais c'était show must go on. Et quand la petite sœur était violette, on allait la dépendre. Après coup, je me dis heureusement qu'il n'y avait pas de tournée jurassienne du magicien David Knopperfield, parce qu'on n'avait peut-être pas de tronçonneuse à la maison, mais on avait des fourches dans la grange. Et là, ma petite sœur, ça aurait été la femme passoire.
0: Oh, quelle horreur. On cherche à savoir ce qu'est le Waimakzé. Ivan Kni, Nicolas O nous parle d'un parc d'attractions aquatiques. Forma, pour vous, c'est une entité qui a des pouvoirs magiques. Daniel Rosis, vous nous parlez d'une plante qui permet d'entrer en transcendance. Et Laura Chénia, d'une figure au trapèze. Qui dit vrai à propos du Waimakzé?
1: Aucune idée.
2: Vous faites pas de trapèze?
1: Non, pas plus que ça. Je fais beaucoup de cheval, si jamais. Je sais pas si vous avez...
2: 17, on peut estimer que c'est beaucoup.
1: Parce que, ouais, c'est ça. Non, allez, j'irai avec Priscilla.
0: Ouais. Le maître des animaux, appelé Waimakzé par le Desana d'Amazonie, est une figure mythologique centrale dans leur culture. C'est une entité spirituelle puissante, considérée comme le gardien et le propriétaire de tous les animaux sauvages. Voilà ce qu'est le Waimakzé. On en a appris des choses aujourd'hui dans les Décodeurs. Oh, quelle bonne émission, quand même. On fait bien de l'affaire. Bravo, Ivan Kni, c'est un presque sans faute depuis le début de cette émission. Un peu avec l'aide du public, quand même, mais presque sans faute. On poursuit. Les décodeuses, les décodeurs reprennent du Claude François aujourd'hui, rien que ça. Ivan Kni, vous devez savoir qui chante les bonnes paroles de Alexandrie, Alexandra, et c'est Sandrine Viglino qui les accompagne jusqu'à vendredi.

J'ai reçu un colis. C'est un petit format.

0: Je sens que ça va être difficile.
1: Bah, sushi.
2: Alors mon préféré de loin, c'était Daniel. Hein.
3: Ouais, moi j'ai le slip qui m'est remonté dans le pantalon. C'est génial d'être une Claudette.
0: Oh, bah, déjà, on est rassurés que vous en ayez un. C'est pas tous les jours. Voilà, qui chantait les bonnes paroles d'Alexandrie, Alexandra? D'après vous, Ivan Kni.
1: Para sushi.
2: Les bonnes paroles?
0: Oui.
2: À mon avis, c'était Priscilla.
0: Oui.
2: C'est dur.
0: C'était dur, oui.
4: Oh là là, c'était bien.
0: Bara Sushi, je pense que ça part direct en best-of.
2: Je me doutais que mon nom, il était aussi dans la musique à un moment. Oui. J'étais pas sûr, Nicolas.
5: Oui, oui, oui. Hein, c'est ça. C'était parce que j'ai donné un petit indice un peu subtil.
2: Ah oui, c'est ça.
0: On file du côté des informations à Lausanne. On revient tout juste après pour la suite des Décodeurs.
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0: Il est midi sur RTS Première.
6: Sandra Viscardi.
7: Après deux nuits plus calmes, les pompiers français redoutent un nouveau réveil des incendies aujourd'hui avec le retour de la canicule. Bonjour Benjamin Louis.
8: Bonjour Sandra Viscardi, bonjour à tous.
7: On vous retrouve à Paris. Le méga feu de Gironde est donc toujours stabilisé?
8: Oui, mais pas encore fixé, c'est-à-dire qu'il ne progresse plus globalement, mais il n'est pas complètement ceinturé. La nuit a de nouveau été calme, oui, mais avec plusieurs reprises de feu rapidement maîtrisées. Au total, 42 000 hectares, quatre fois la ville de Paris, sont partis en fumée en une semaine et quelques 3 250 pompiers restent mobilisés. Mais les autorités regardent désormais vers le thermomètre. La Gironde repasse ce midi en vigilance orange canicule avec jusqu'à 41 degrés attendus dans les terres. Le retour du vent avec des rafales pouvant atteindre 45 km/h pourrait aussi réactiver les braises. Et puis sur un autre front, dans le Var, en revanche, le feu du massif du Gros Bessillon est désormais officiellement fixé.
7: Merci Benjamin. Et la calmie se maintient aussi sur le front des incendies près de Madrid, en Espagne. 24 000 habitants ont pu rentrer hier chez eux, 20 000 rompre leur confinement. Les feux sont restés stables toute la nuit, mais les pompiers travaillent toujours d'arrache-pied pour consolider le périmètre des flammes avant le retour de la canicule et des vents. Face à ces incendies gigantesques, les experts avertissent, il manque encore une culture du risque. Victor Resco est ingénieur forestier et de changement global à l'université de Lleida en Catalogne.
9: Oui, effectivement, il existe un réel déficit de culture du risque. Les gens n'ont pas conscience qu'ils vivent dans des zones exposées à des dangers. Il faut améliorer l'information à la population et renforcer la sensibilisation au risque. Les citoyens ont aussi leur part de responsabilité. Ils doivent s'informer pour savoir comment se protéger face aux incendies. De nombreuses informations sont disponibles. Nous avons aussi besoin de mettre en place des plans de prévention à l'échelle municipale. Toutes les communes ne l'ont pas. Les petits villages de moins de 100 habitants n'ont pas la capacité de le faire ni de rédiger un plan et n'ont pas les moyens financiers pour le mettre en place. Ce sont les provinces ou les régions qui devraient s'en charger du coup. Et dans d'autres cas, il n'existe aucun plan ou alors il n'est pas appliqué. C'est seulement maintenant que l'on commence à mesurer l'ampleur des risques liés aux incendies.
7: Des propos recueillis par Valérie Demont. Et le 1er août à Genève sera sans feu et sans feu d'artifice. Le canton les interdit à son tour. Il interdit aussi la vente d'engins pyrotechniques parce que le danger d'incendie de forêt est désormais de 5 sur 5 dans le canton. UBS lance un nouveau programme de rachat d'actions de 2,650 milliards de francs. Il faut dire que la banque ne manque pas de moyens, elle qui sur le dernier trimestre a dégagé un bénéfice net de 2,290 millions de francs. La banque progresse aussi dans l'intégration de la défunte Crédit Suisse pour la première fois à fin juin. Depuis leur mariage forcé, UBS est passé sous les 100 000 employés, ce qui au deuxième trimestre lui a permis d'économiser presque 1 milliard de francs. La Coupe du Monde de football est à vendre, une partie en tout cas, selon le plan dévoilé hier par Gianni Infantino. Le président de la FIFA veut créer une société commerciale pour gérer le tournoi et la Coupe du Monde des clubs. Jérôme Jonas, il prévoit de vendre des parts à des investisseurs privés.
10: Oui, l'idée de la FIFA, c'est de créer une filiale dotée de 20 milliards de dollars et d'ouvrir 20% du capital à des investisseurs privés. Des investisseurs soigneusement choisis dans l'entourage de Donald Trump notamment, puisqu'on trouve parmi eux Joshua Kushner, Fred de Jared, le gendre du président américain. L'objectif d'Infantino, c'est, je cite, de libérer le potentiel commercial de la FIFA, qui est une association à but non lucratif, rappelons-le. Ça permettrait en passant d'augmenter la manne distribuée aux fédérations nationales qui toucherait au moins 20 millions tous les 4 ans contre 8 actuellement. Le projet profiterait aussi à Infantino lui-même qui est pressenti pour diriger cette nouvelle filiale à la fin de son dernier mandat.
7: Et Jérôme, ce projet aggrave encore la guerre ouverte avec l'UEFA.
10: Oui, l'instance européenne se pose en gardienne des traditions. Elle parle d'une ligne rouge à ne pas franchir. À ses dires, l'âme et la gouvernance du football ne sont pas des actifs négociables. Des critiques partagées par le Premier ministre britannique Andy Burnham. Pour rassurer, la FIFA assure que le dernier mot reviendra aux fédérations, que la FIFA restera la seule autorité compétente pour régir la gouvernance, les compétitions, le calendrier et les règles du jeu. Mais son intégrité éthique a été passablement écornée ces dernières semaines. L'UEFA est tout sauf rassurée. Selon plusieurs sources concordantes, elle va même convoquer une réunion d'urgence cette semaine pour discuter d'un éventuel boycott de la Coupe du Monde.
7: 2025, année la plus meurtrière en plus de 30 ans en termes d'attaques antisémites dans le monde. Selon l'organisation de lutte contre l'antisémitisme Anti-Defamation League, 85 morts au total, notamment à cause de l'attentat de la plage de Sydney, celui de Manchester au Royaume-Uni ou encore à Washington et Boulder aux États-Unis. Et 23 000 incidents à travers les États-Unis, le Canada, la France, le Royaume-Uni, l'Allemagne, l'Argentine et l'Australie.

0: Le DJ Kavinsky, l'une des figures phares de la scène électro-française, a été retrouvé mort hier soir à son domicile à Paris. Une enquête est ouverte car les premiers secours sont arrivés sur place et n'ont rien trouvé de suspect pour expliquer ce décès. Vincent Belorget, c'est son vrai nom, aurait fêté ses 51 ans le 31 juillet. Cet artiste emblématique de la French Touch était notamment célèbre pour ce titre Night Call qu'on entend, un titre repris avec le groupe pop-rock Phoenix et la star belge Angèle en clôture des Jeux Olympiques de Paris, c'était en 2024. Cherchez l'ombre et buvez de l'eau, c'est le début de la quatrième canicule en trois mois, 34 à 38 degrés cet après-midi, des risques d'orages en Haut-Valais. Demain, c'est le Jura qui verra éclater des orages en soirée.
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2: À Payerne, dans la Broye vaudoise, la route de Neuchâtel est toujours fermée dans les deux sens à la suite d'un accident. Et sur l'axe Genève à Aoste, l'attente au péage français du tunnel du Mont-Blanc est estimée à 3 quarts d'heure.
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0: On retrouve les décodeurs avec Marie Riley.
1: Nous retrouvons aujourd'hui Yvan Kny avec les décodeuses Forma et Laura Chénia, ainsi que deux décodeurs, Nicolao et Daniel Rosis, qui s'amusent aujourd'hui dans l'exercice du portrait de l'invité.
2: Ouais. À la fin, dans deux minutes, vous faites le directeur du cirque. Moi, je viens présenter un numéro et vous me posez juste la question. Waouh, c'est très intéressant, mais est-ce qu'il y a un truc? D'accord?
3: C'est très intéressant, mais est-ce qu'il y a un truc?
2: Voilà, c'est la question que tu me poses après, comme
3: oui,
2: ça. Voilà.
3: Okay.
2: Alors, moi, quand j'étais petit, je voyais Freddy Kny, senior, qui était le fils de Friedrich Kny et l'arrière-petit-fils de Friedrich Kny. Alors, les deux Friedrich Kny et Freddy Kny, junior, il y a eu son fils Freddy Kny, junior, qui est votre grand-père. Et c'est donc pas un hasard, Ivan, fils d'Ivan, si vous appelez aussi Frédéric. Donc il y a Friedrich Senior et Friedrich Junior, Freddy Senior et Freddy Junior, et maintenant vous êtes donc Frédéric Senior. Et peut-être qu'un jour il y aura un Frédéric Junior.
3: Éventuellement,
2: voilà.
3: Espérant.
2: Mais ce que personne ne vous a encore dit, et je suis content d'être le premier, c'est qu'il y a deux choses qui se cachent dans votre nom. D'abord, vos initiales IFK, c'est à peu près John Fitzgerald Kennedy, ça ressemble un peu comme ça. Mais surtout...
3: Espérons pas la même
2: chose. Non. Non, quoique si on veut se changer, ce qu'on a dans la tête, il faut faire un tour en voiture de temps en temps. Alors si on dit Ivan Frédéric, dans Ivan Frédéric, il y a Van du matin, Van. Non, je vous le fais, vento sottile, vento del mattino, vento che scuoti la cima del mio pino. Non mais van, on dit pas Ivan, on dit Ivan, parce que van c'est le wagon, c'est la voiture, c'est
3: oui.
2: la caravane. Hey, yo, spannend morgen an, den der Windtreib, regen im Bersland, etc. Alors, voilà. Alors maintenant, j'arrête parce que j'ai fait en allemand, italien, français. C'est quoi votre quatrième langue, l'anglais?
3: Le quatrième langue, ce serait l'allemand.
2: Alors, Heyo Spandenmagen. Voilà. Alors maintenant, un gag sur le cirque. Alors j'arrive chez vous, puis je dis, écoutez, j'ai un numéro pour le cirque Ni. Je vais au sommet là-haut, puis je saute, je fais un quadruple saut arrière, puis je tombe depuis le chapiteau, directement dans une bouteille. Et vous me dites
3: Oui, très intéressant, mais est-ce qu'il y a un truc?
2: Oui, je mets un entonnoir.
3: C'est pas du tout mise en scène, ça.
1: Ouais. Vous inquiétez pas, on le ramène en Valais après.
4: Et là, on est que mercredi.
1: Un nouveau bonus cette semaine, un bonus qui concerne donc le thème de la semaine, le cirque. En 2019, le monde du cirque suisse perd quelque chose, mais quoi ?
5: En 2019.
1: Voilà, tout le monde peut aider hein, dans le public.
2: Alors,
1: n'hésitez
2: 2010,
1: pas.
2: Hein.
5: C'est une personne, c'est une figure.
1: En 2019, c'est une personne.
5: C'est un clown.
2: Ah oui.
1: Non.
2: Dimitri.
1: Non.
5: Knock.
1: Knock qui fait faillite et plie son chapiteau après 158 ans d'existence.
2: Ah ouais.
1: La famille Kny avait par ailleurs rendu hommage à Freddy Knock, décédé l'an passé et proche ami de la famille. Il avait notamment eu une collaboration mythique avec le cirque Kny, la traversée du lac de Zurich sur un fil de fer.
2: Ouh là là.
1: Qu'est-ce que cette faillite et ce décès ont provoqué dans la famille Kny, Ivan?
3: Déjà, le décès, c'était une surprise choquante. Comment on dit ça?
1: Oui, c'est un choc.
3: C'était un choc, quoi. Vu que personnellement, j'étais très, très proche à Freddy Knock aussi. C'était un très bon ami. Il passait chaque année pour venir nous voir plusieurs fois même. Mais non, c'était toujours hyper triste, quoi. Et bien sûr, aussi, la fermeture des portes de Knock, c'était aussi un grand choc, quoi. On est très proche avec la famille Knock aussi, encore au jour d'aujourd'hui, bien sûr. Ils viennent chaque année aussi voir nos représentations. Et voir une telle longue histoire aussi s'arrêter, c'est dommage, bien sûr.
2: Mais quand il est arrivé au ciel, il y a Bob Dylan qui a fait une chanson, c'est Knock, Knock, Knock, Knock, Heaven's Door.
5: Non, ça va.
3: C'est que Daniel qui pouvait la faire, celle-là.
1: Oui, mais on lui pardonne. J'imagine qu'un cirque qui ferme ses portes, dans le monde du cirque, c'est un cataclysme. Est-ce qu'il y a une cérémonie, quelque chose? On démonte un chapiteau? Où est-ce que part tout ce matériel? Est-ce que c'est vendu bêtement comme ça, à droite à gauche?
3: Oui, tout simplement. Je crois qu'ils ont vendu leur matériel. J'ai pas trop suivi ce qui s'est passé, en fait, le follow-up. Mais je crois qu'ils ont vendu le matériel aussi. On a repris aussi deux chevaux à eux. Qu'ils avaient dans leur spectacle, Nick et Vasco, il s'appelait, et enfin ils sont toujours là, mais ils sont toujours là. Mais non, exactement, c'est comme ça que ça se passe, quoi.
1: Voilà, donc pour ce bonus, pas très rigolo aujourd'hui, mais comme ça on peut aussi parler d'un autre cirque suisse, malheureusement, qui a fait faillite. Donc on le rappelle, en 2019, le cirque Nock. Bravo monsieur. Sans transition, on part en cuisine pour essayer de savoir ce que signifie le verbe tourer. Qu'est-ce que signifie le verbe tourer? Voilà la question donc on se pose maintenant. Et comme lors de la finale de Top Chef, nous avons quatre concurrents pour cette épreuve, on commence avec vous, Nicolas.
4: Oui, tourer, c'est tout simplement faire des tours de magie en cuisine. Tout simplement. Ma mère est très douée pour ça. Hein. Elle prend un steak et abracadabra, boum, une semelle. C'est, Elle prend du riz et hocus pocus, bam, ça devient du plâtre. Hein. Mais évidemment, elle n'a pas le talent des restaurateurs professionnels qui, avec une simple pizza marguerite, sont capables de vous faire apparaître, bibidi bobidi bou, une addition de 35 francs.
3: Oh. Marrant ça.
1: Laura Chénien.
5: Tourer en cuisine, c'est plier une pâte plusieurs fois sur elle-même pour en faire une pâte feuilletée. C'est la meilleure pâte, ça ne se discute pas. Entre chaque pli, on met du beurre. S'il n'y a pas de beurre entre les mille feuilles d'un mille feuilles, alors autant tout arrêter. Dans quel monde vit-on? Que reste-t-il de nos mythes? Le marchand de sable va s'expatrier à Dubaï pour le business, c'est ça? La petite souris est en reconversion depuis le bitcoin. T'es le lapin de Pâques, il a plus d'œufs, c'est pénurie depuis les régimes surprotéinés. Alors pourquoi rester dans un monde où les François Pignon sont sous antidépresseurs? Où E.T. serait toujours SDF à la gare de Lausanne à chercher deux balles pour du crack? Pignon, E.T., ce sont des gentils. On ferait quoi aujourd'hui sans ces personnes? De ces personnes aussi. Si l'humanité survit à l'orchestration de son suicide, je vous le dis, c'est grâce à la pâte feuilletée et à la gentillesse. Alors prenons soin des bonnes pâtes.
1: Ouais! C'est de plus en plus fun ce mercredi. Format, vous avez pire?
6: Oui, non, j'ai de l'ambiance. Quand on fait de la cuisine, tourer, ça veut dire goûter tous les plats qu'on est en train de préparer.

0: Merci Format et toi. Daniel Rosis.
1: Alors tourer en cuisine, c'est une manière très très très sympathique de hacher de la viande de cheval. Alors vous faites tourner la viande toujours dans le même sens, comme ça, puis après vous revenez dans l'autre sens, comme ça, vous mettez un peu de musique, des éclairages, et pendant que vous hachez la viande, il y a les enfants qui font comme ça et tout, et après vous rajoutez 17 fettuccines, et puis la viande, si le cheval, la viande a bien été tourée, il colle au fettuccine, et puis si ça glisse, vous mettez un peu de sciure, c'est une recette fantastique.
2: Ah, c'est marrant parce qu'il y a une figure qu'on fait avec les chevaux qui s'appelle tourer.
1: Non.
2: Ah. Non, je rigole, mais on peut pas...
0: Alors, je peux vous dire que ça, c'est rare, Ivan Knid, d'attraper comme ça Daniel Rosis. Rien que pour ça, si on mettait les points, on voulait doubler cette semaine. Dommage. Oh là là, quelle aventure. Alors, qu'est-ce que veut dire le verbe tourer en cuisine? Vous ne mangez pas de la viande de cheval?
2: Non. Non. Non, pas plus que ça, non.
0: Voilà. Ah. Nicolas, vous nous parlez de tourer, ce serait faire des tours en cuisine. Mm-hmm. Vous en mangez un petit peu quand même?
2: Non, pas du tout.
0: Rien du tout.
2: Non, non,
0: ah, voilà.
2: Des fois des poneys. Non, je rigole. Non,
0: vraiment, il a vraiment un impossible. Problème avec les poneys.
2: Non, c'est impossible. Non.
0: C'est la laine qui ne vous plaît pas chez
2: la
0: les poneys?
2: Laine.
0: La laine.
2: La laine.
3: La laine, c'est le mouton.
2: La laine du cheval?
0: Non, la
2: on
0: laine.
2: Pas la laine du cheval.
4: Cette émission, c'est n'importe quoi.
0: L'odeur de la
2: on
0: bouche.
2: On parle de la viande ou... Ok.
0: Non, voilà.
3: Alors,
0: mais même moi,
2: c'est
0: je
2: quoi
0: me
2: la question
0: ça
2: de...
0: va pas du tout. Nicolas, vous nous dites, tourer, c'est faire des tours en cuisine, comme votre
5: magie,
0: mère.
5: Ouais.
0: Et puis, ça va pas du tout. Vous
5: comment?
0: Parlez pas comme ça de votre maman, je vous surveille. Hein.
5: Non, mais c'est bon, elle
0: Laura
5: est
0: Chénia... Laura Chénia, d'après vous, tourer, c'est plier une pâte pour...
3: oui.
0: Pour créer un feuilleté. Format, oui. Vous nous dites que c'est se goinfrer. Je vais demander une augmentation. Hein. Et Daniel Rosis, d'après vous, Daniel Rosis, ce serait hacher de la viande de cheval.
2: Alors, quoi donc?
0: Qui dit vrai?
2: Priscilla?
4: Non, je ne sais pas.
0: Ah, il a posé la question. Ah, mince, je vous aurais sauvé. Non. Oui, il voulait essayer d'avoir un...
4: J'allais dire, bah non,
0: il allait trop vite, Jean-Daniel.
2: Mais c'est pas grave. C'est le plus vite qu'on passe sur cette question, le mieux, en fait. Ça me dérange pas plus que ça. Merci, en fait.
0: Allez. Bon, bah alors, on passe à la suite. Hey oh. Et on est que mercredi.
6: La bonne réponse.
0: Oui, non, j'ai pas dit la bonne réponse. Tourner en cuisine, c'est l'action de plier, mais ça l'intéresse pas, c'est
6: non,
0: pour ça.
6: Non,
0: je me suis dit que bon. Le public non plus. Tourer en cuisine, c'est l'action de plier plusieurs fois sur lui-même un morceau de pâte pour obtenir une pâte feuilletée. Voilà, tourer une pâte. La suite.

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1: Un titre tout à fait à propos, sélectionné comme tous les autres par Willy Désolu, c'était « Je me voyais déjà », bien sûr, de Charles Aznavour. Les Décodeurs se réécoutent cette semaine avec notre invité de septembre 2025, Yvan Cny, que nous avions rencontré à Genève. On file vers le passé cette fois-ci, j'espère que ça va vous intéresser Yvan, parce que sinon je ne sais plus quoi faire. Nous voilà au Moyen-Âge pour répondre à cette question, qu'est-ce qu'un croque-lardon ?

0: 300 paquets de lardons et le but était de reconstituer le cochon. Voilà.
1: Nicolas O.
2: Au Moyen-Âge, un croque-lardon est un ecclésiastique. À l'époque, on disait aux enfants, ne t'approche pas trop du croque-lardon.
3: Non. On disait que ça ? Il n'y a pas une phrase.
4: Mais moi, je ne connais pas la phrase, c'est quoi ? Tu veux spécifier ?
2: Ne t'approche pas, sinon tu vas le sentir passer.
0: Ouais ! Non, mais...
4: Oui !
1: Non, mais on perd pied, là. Daniel Rosis, j'ai très peur.
5: Non, un croque-lardon au Moyen-Âge, c'est un habitant de Hambourg. On aurait dû dire normalement un croque-bœuf, fromage, salade et lardon, parce qu'au Moyen-Âge, il n'y avait pas de tomates. Mais on disait un habitant de Hambourg. Voilà, on disait que je suis croque-lardon, j'habite Hambourg. Oui. Oui.
1: Et finalement, Laura Chénier.
3: Au Moyen-Âge, un croque-lardon, c'est un pique-assiette, un bouffe-grain. Voilà, et on disait, quelle bourse molle de croque-lardon, j'espère qu'il eut grand-peine à digérer la nappe.
0: Ah.
1: Qu'est-ce qu'un croque-lardon, Ivan Kni ?
4: Est-ce qu'il y a un rapport avec le croque-monsieur ?
1: Alors, je ne sais pas. Non.
4: Vous ne savez pas ?
1: Non, mais moi, je ne sais pas grand-chose dans cette émission. Je ne fais que passer les plats.
4: Vu que j'ai aucune idée,
1: j'irai avec... Vous voulez que je répète un petit peu
4: les
1: possibilités ?
4: Non, mais c'est bon, j'irai avec Laura. J'irai avec Laura, pas besoin. Merci beaucoup, c'est gentil.
3: Merci, salut, c'est tout pour moi.
1: Bon, bah, si ça vous embête pas, je vais aller faire un tour à poney. Je reviens dans une demi-heure. Voilà, non, c'était un pique-assiette. Ça va très vite. Alors, vous savez qu'on est obligé de faire quand même une heure d'émission. Hein. On peut couper tout ce que vous voulez, mais on va quand même devoir se parler un peu. Alors, je vais vous coincer avec mes questions maintenant. Si vous me laissez trop de temps pour vous parler, on va parler d'argent, d'amour et de politique. Non, très bien. On a avancé un petit peu sur ces questions de cuisine. Là, on va parler de votre famille. C'est votre maman Géraldine hein, qui s'occupe de la direction artistique. Vous avez vu comme ça, calme hein, tout de suite. Je parle de la maman, il rigole plus.
3: Alors que celle de Nicolas.
1: C'est votre maman qui s'occupe de la direction artistique du cirque. Michael Errani est responsable technique. Doris Kni, votre cousine.
6: Oui.
1: Elle se charge de l'administratif, mais j'imagine qu'en coulisses, quand même, la sixième génération est là et donne encore des conseils.
6: Absolument, bien sûr. Et espérant aussi, parce que, pas parce que ma mère ou mes parents font pas un bon travail, mais bien sûr, parce que aussi, je crois pour mon grand-père, c'est tellement important de quand même participer. Bon, bien sûr, on peut profiter tous les jours de ces expériences à lui. Ils ont fait ça pendant toute leur vie. Ils sont tellement engagés pour ce qu'on a aujourd'hui. Ce qui est tellement important pour nous, quoi, qu'ils sont présents.
1: Ils n'ont jamais cette envie de retourner sur la piste. Ça se pourrait qu'un soir, hop, surprise.
6: Alors, il y a plein de gens qui posent cette question à mon grand-père. Et jusqu'à présent, il dit toujours non, pas du tout. Parce qu'en fait, lui-même, il ne se voit pas lui-même dans un spectacle si jeune, si jeune, si frais, si moderne. Il nous laisse la place aux plus jeunes, quoi.
7: Puis c'est vrai que parce qu'on se faisait la remarque quand on a été voir le spectacle tous ensemble, il y a tellement de choses qui se passent aussi en coulisses et qui sont impressionnantes. Ah ouais. On pense par exemple au numéro d'ouverture où il y a quelqu'un qui est en coulisses qu'on voit absolument pas et qui envoie une quantité de cerceaux hallucinante. Lui, on le voit pas, mais en fait, il a un rôle super important et super difficile.
6: Absolument, absolument. Et tout le monde, derrière les coulisses, tout le monde regarde comme si c'était un jeu.
7: Mais oui.
6: Et s'il rate, tout le monde est là. Oh ouais.
7: Mais c'est fou ce qu'il fait parce qu'on voit depuis du noir, il est dans le noir.
1: Oui, et puis alors la personne qui les rattrape, courage, hein, parce que ça vient fort.
6: Ah, mais en plus, il est bien intérêt de lancer, parce qu'en fait, c'est sa femme.
1: Ah,
6: du coup, si ça manque, on le ressent derrière les coulisses.
1: Absolument qu'on tourne une série de télé-réalités
8: oui,
1: dans ce cirque.
8: Mais oui.
1: On veut tout savoir.
6: Oui.
1: Voilà, bon. La suite.
0: Ok. Bon.
1: Oh là là.
3: Les recherches. Il est long ce jour, oh, c'est moi.
1: C'est très long. Oui, surtout quand les invités n'aiment pas les jeux.
3: Oui.
1: Oui.
7: Ok.
1: Alors, on parle de recherche. Les recherches, on adore ça. Hein. Ça permet d'avancer, mais parfois certaines personnes en sont exclues. Ici, on s'intéresse aux neurosciences. Dans les recherches, les neuroscientifiques ont tendance à exclure certaines personnes. Mais qui ? Laura Chénier.
3: Dans leurs recherches, les neuroscientifiques ont tendance à exclure les myopes. Oui, mais avant tout parce que les myopes s'excluent très bien tout seuls. Hein. Vous n'avez jamais remarqué, dans un groupe de personnes, tout le monde est là, tu tournes la tête, tu reviens, qui a disparu ? La myope. Oui, mais on la retrouve, elle est toujours collée au panneau...

0: explicatif. Oui. Mais les myopes, eux, ils ont l'habitude d'être mis à l'écart, ils se vexent pas, hein. Avec le temps, ils sont de moins en moins regardants.
1: Daniel Rosis.
2: Oui, alors les nerveux scientifiques, c'est comme ça qu'on appelle
1: les nerveux scientifiques.
2: Ouais, les nerveux scientifiques, ils ne travaillent qu'avec ceux qui ont une connaissance minimale, élémentaire du système nerveux et le vocabulaire adéquat. Parce que des fois, on ouvre la boîte crânienne du patient, et il reste conscient, puis on le pique dans des endroits du cerveau et on lui demande « Vous sentez quoi ?» et voilà. Alors ceux qui diront, par exemple, le nerf ilio-inguinal au lieu du nerf ilio-inguinal, on les prendra pas. La même chose pour dire ceux qui disent le plexus au lieu du plexus, ou bien ceux qui disent la moelle au lieu de la moelle. Oh. On dit la moelle, on dit pas la moelle.
1: Moi, je dis la moelle.
2: Non, il y a un moyen technique. Ça, on parle de la moelle du cheval et pas de la moelle du chouel.
1: Nicolas.
3: Oui, je vais aller très vite parce que je sais que Ivan, il a pas le temps. Dans leurs recherches, les neuroscientifiques ont tendance à exclure les gauchers. Parce que les gauchers, c'est comme les roues, on ne peut pas leur faire confiance.
4: Oh, oh mais c'est gratuit.
1: Oh la vache.
0: Non. C'est hyper premier degré, c'est tout.
1: Levez la main droite, les gauchers. Une, deux, trois, quatre ici.
2: La main droite, les gauchers.
1: Mais oui, je sais pas, c'était la blague.
2: Ouais, je sais.
1: C'est où vous avez le pouce à gauche.
2: Ouais.
1: Alors, format, pour finir.
4: Les neuroscientifiques ont tendance à justement exclure les gens un peu con-con. Ceux qui possèdent moins, voire pas du tout de neurones. Tous ceux qui n'ont pas été colorés jusqu'au bord. Ceux qui connaissent le goût des feutres. Ceux qui ont un QI égal à leur température et qui malheureusement ne font pas souvent de la fièvre. Ces gens dont la seule culture qu'ils possèdent semble être une culture bactériologique. Ceux à qui il a manqué un petit quart d'heure de cuisson. Ceux qui ont été bercés trop près du mur. Ceux dont le berceau a pris feu à la maternelle et qu'on a éteint avec une pelle. Tous ces HPI non pratiquants, tous ces gens qui, pour sûr, n'ont pas inventé la poudre, mais qui n'étaient pas loin quand ça a pété. Tous ceux dont leur papa, c'est aussi leur tonton.
1: Qui sont exclus par les neuroscientifiques, Ivan Kini? Est-ce que c'est les myopes, comme nous le dit Laura? Daniel Rosine parle de ceux et celles qui ont une connaissance minimale du cerveau. Il faut quand même un minimum de connaissances. Nicolas, pour vous, ce serait les gauchers. Et pour Format, les gens un peu con-con.
5: Dur à dire, très très dur à dire. Tu t'appelles comment? Ouais, j'irai avec Nicolas.
6: Nicolas.
1: Eh bien oui, ce sont les gauchers qui sont exclus de tout un tas de recherches neuroscientifiques en cause. Eh bien, la nécessité de créer des groupes d'études le plus similaires possible. C'est aussi pour ça que pendant très longtemps, on a exclu par exemple les femmes. Un tas de recherches. Bah oui.
2: Ah ouais.
1: Bah oui.
2: Ouais.
1: Voilà, c'est tout ce que j'avais à dire. Merci d'avoir passé cette heure en notre compagnie. Nous vous donnons rendez-vous demain pour la suite de cette semaine genevoise en compagnie d'Yvan Kni. Une semaine en nouvelle diffusion, je vous le rappelle, pour cause de vacances d'été. On retrouvera également nos décodeuses et nos décodeurs d'alors. Excellente suite de programme sur RTS
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1: Il est 12h30, le journal de la mi-journée vous est présenté par Pauline Rapa. Bonjour.
8: Bonjour, c'est extrêmement rare en politique suisse, la démission d'un conseiller d'État. Claudio Zalli annonce ce matin qu'il quitte le gouvernement tessinois. Le président du conseil d'État, issu de la Lega, était sous pression après la diffusion de propos où il appelle à la violence contre une femme. Une nouvelle vague de chaleur touche la Suisse, c'est la quatrième de l'année. Ce midi, on vous emmène à la centrale d'appel sanitaire urgent à Genève. Le 144 est à pied d'œuvre. Les appels sont aussi nombreux que pendant les pics de la pandémie de Covid-19. Une étape inédite est franchie dans la guerre au Moyen-Orient. Pour la première fois, les États-Unis et l'Arabie Saoudite revendiquent des frappes conjointes en Irak. Décryptage dans quelques minutes. Dans ce journal aussi, le point sur les incendies en France et en Espagne. Le témoignage d'une Ukrainienne qui songe pour la première fois à quitter Kiev. Et puis, épisode 3 de notre série d'été en immersion dans la prison du Bois Mermet à Lausanne. Reportage en plein atelier de jeux de société. de la musique en fin de journal avec la flamboyante chanteuse Yoa qui est en concert au Venoge Festival le 14 août. Dans ses textes, des thèmes essentiels et sensibles, l'amitié, la santé mentale ou comment s'accepter comme on est. Yoa est avec nous dans 20 minutes. Météo, soleil et chaud jusqu'à 37 degrés en pleine. On est ensemble pendant une demi-heure. Merci d'être avec nous. L'annonce était attendue et elle vient de tomber. Le président du gouvernement tessinois, Claudio Zalli, démissionne. Une démission d'un conseiller d'État, c'est très très rare en politique suisse. Bonjour Nicole Della Pietra.
6: Bonjour Pauline, bonjour tout le monde.
8: Enlisé dans un scandale et lâché par Il Mattino della Domenica, le chef du département du territoire a donc décidé de partir, non sans amertume.
6: Oui, c'est dans une lettre adressée en exclusivité à Radio Ticino que le ministre de la Lega et président du gouvernement a annoncé sa décision ce matin. Dans cette missive, il a aussi décidé de clarifier sa position en justifiant les épisodes qui lui étaient reprochés, dont une conversation enregistrée à son insu et dans laquelle il incitait une amie à frapper une femme, qu'il l'aurait d'ailleurs lui-même déjà tabassée. Aujourd'hui, Claudio Zalli explique qu'il a tenu ses propos sous l'empire de la colère et du dépit, qu'il n'est pas violent, qu'il n'a frappé personne. Il revient ensuite sur la situation politique tessinoise qu'il qualifie, attention, je cite, de minée par sa médiocrité. Il se voit aussi victime d'un lynchage médiatique sans précédent et qu'il aurait tout fait, des médias qui auraient tout fait pour l'empêcher de travailler sereinement en vue des prochaines élections cantonales d'avril 2027.
8: Et quelle est la suite, Nicole? Qui va remplacer Claudio Zalli?
6: Alors, pour la suite, il déclare, je cite, « rester au Conseil d'État uniquement le temps nécessaire pour régler les dossiers pendants et qu'il libérera son siège au gouvernement pour les derniers mois de la législature afin de laisser la place à un successeur qui brûle d'envie d'entrer en scène depuis longtemps et qui a assuré avoir des solutions à tous les problèmes du pays. » Sous-entendu, Piero Marchesi, conseiller national de l'UDC, qui est donc le vient ensuite de Claudio Zalli, on est en système proportionnel au Tessin. Le futur ex-ministre annonce aussi vouloir reprendre sa profession d'avocat. Il a d'ailleurs été juge au tribunal pénal cantonal pendant 20 ans. Une profession d'avocat afin de se consacrer, selon lui, à toutes les actions en justice qui permettront d'établir devant les tribunaux et les instances compétentes qui a violé la loi dans cette affaire. Donc la bataille n'est pas terminée.
8: Merci pour toutes ces précisions. Nicole Della Pietra, notre correspondante au Tessin. C'est déjà la quatrième canicule de l'année en Suisse, la troisième depuis le début de l'été. Plusieurs cantons romands réactivent aujourd'hui leur plan canicule. On attend jusqu'à 37 degrés par endroit en pleine. C'est le cas à Genève, où la centrale d'appel sanitaire urgent, le 144, s'active. Bonjour Anouk Pernet.
7: Bonjour.
8: Vous êtes sur place. Comment la centrale 144 se prépare à cette nouvelle canicule ?
7: Alors les employés ici attendent un pic d'appel aux urgences pour cette nouvelle canicule. Je parle pas trop fort parce que je suis juste derrière celles et ceux qui répondent au téléphone. Les appels s'enchaînent, les envois d'ambulances aussi en ce moment. On est à 10% d'appels en plus que d'habitude. Alors ces appels, ils sont sans doute plutôt liés à la dernière canicule parce que les effets de la chaleur se font sentir à retardement. En fait, dans un premier temps, les organismes tiennent le coup et c'est avec les jours qui avancent que les corps fatiguent et c'est là que la situation peut devenir critique. Alors ce qu'on a remarqué ici à la centrale 144 après les deux dernières canicules, c'est que le pic d'appel d'urgence arrive 5 jours après le début de la vague de chaleur. À ces dernières canicules, il y avait 400 appels par jour. C'est du jamais vu, vous l'avez dit, depuis la pandémie de Covid.
8: Et Anouk, qui appelle les urgences et pourquoi?
7: Alors principalement, ça concerne des personnes âgées, surtout celles qui sont atteintes de maladies chroniques. Depuis une heure, par exemple, il y a eu des appels de la part de personnel d'EMS, un coup de fil pour une dame âgée inconsciente chez elle, avec une des hypothèses qui était la déshydratation. Il faudra évidemment confirmer sur place par les urgentistes. Et puis, lors des canicules précédentes, il y a eu aussi beaucoup de coups de fil pour des enfants. Les petits régulent moins bien que nous leur température corporelle. Et aussi des adultes en détresse après avoir fait du sport en plein air, en pleine canicule. véhicule. Alors le 144 est en mode vigilance, avec un regard en continu sur le nombre de lits disponibles dans les hôpitaux, prêt à renforcer les effectifs. Ils l'ont déjà fait pour les dernières canicules. C'est vraiment un été sans précédent qu'on vit ici au 144 à Genève, avec un espoir, eh bien, qu'il n'y ait pas de nouvelles canicules après celle-ci.
8: Anouk Pernet, en direct de la centrale d'appel sanitaire urgent, le 144 à Genève. Et donc, avec ces fortes chaleurs, plusieurs cantons romands, Vaud, Genève, le Valais, réactivent leur plan canicule. Les autorités sanitaires rappellent les bons gestes, boire beaucoup d'eau, porter des vêtements amples et clairs, manger léger, éviter les activités physiques aux heures les plus chaudes et faire preuve de solidarité avec les proches et les voisins. Et on rappelle aussi que le risque d'incendie est très élevé partout en Suisse. La sécheresse est persistante. Tous les cantons romands interdisent de faire du feu en plein air. Certains, comme le Valais, Vaud et Genève, interdisent aussi la vente de feux d'artifice. Les incendies qui touchent durement la France, notamment avec ce méga-feu qui détruit depuis une semaine une partie du département de la Gironde. Après deux nuits d'accalmie, les pompiers restent sur le qui-vive. Le retour de la canicule pourrait raviver les flammes. Benjamin Louis, vous êtes notre correspondant à Paris. Crainte de la canicule, mais accalmie depuis deux jours. Est-ce qu'on peut dire que le pire est passé ?
9: Eh ben oui et non. Hein. Ce méga-feu, oui, reste stabilisé deux nuits de suite, mais il n'est pas totalement fixé. Autrement dit, il ne progresse plus globalement, mais il n'est pas encore totalement ceinturé. La nuit a été calme, effectivement, avec plusieurs reprises de feu qui ont été rapidement maîtrisées. Le bilan, lui, reste colossal, 42 000 hectares, soit près de 4 fois la superficie de Paris, ont brûlé en une semaine en Gironde. Quelques 3 250 pompiers sont toujours mobilisés et les habitants continuent de regagner progressivement certaines communes évacuées ces derniers jours, mais vraiment graduellement au compte-gouttes.
8: Et pourquoi les autorités restent-elles aussi prudentes ?
9: Parce que la journée s'annonce beaucoup plus délicate que la nuit dernière. La Gironde et les Landes repassent en vigilance orange canicule avec jusqu'à 41 degrés attendus aujourd'hui. Un vent d'ouest qui peut souffler jusqu'à 45 km/h et un air beaucoup plus sec. Les pompiers disent qu'ils ne s'attendent pas à un nouvel embrasement généralisé, mais ils redoutent de multiples reprises de feu. Et puis sur les autres fronts, dans le Var, en revanche, l'incendie du massif du Gros-Bessillon est désormais fixé, même si là aussi une surveillance reste nécessaire.
8: Merci Benjamin Louis, en direct de Paris. Et en Espagne, les feux près de Madrid sont toujours stabilisés. Des milliers de personnes ont pu rentrer chez elles hier. Calme relatif, parce que les conditions météo sont défavorables. Du chaud et du vent. Les pompiers sont donc toujours à pied d'œuvre. Et face à ces incendies gigantesques, l'inquiétude des spécialistes, il manque encore une culture du risque. C'est ce que pense Victor Resco, ingénieur forestier et du changement global à l'université de Lleida en Catalogne.
10: Oui, effectivement, il existe un réel déficit de culture du risque. Les gens n'ont pas conscience qu'ils vivent dans des zones exposées à des dangers. Il faut améliorer l'information à la population et renforcer la sensibilisation au risque. Les citoyens ont eux aussi leur part de responsabilité. Ils doivent s'informer pour savoir comment se protéger face aux incendies. De nombreuses informations sont disponibles. Nous avons aussi besoin de mettre en place des plans de prévention à l'échelle municipale. Toutes les communes ne l'ont pas. Les petits villages de moins de 100 habitants n'ont pas la capacité de le faire, ni de rédiger un plan et n'ont pas les moyens financiers pour le mettre en place. Ce sont les provinces ou les régions qui devraient s'en charger du coup. Et dans d'autres cas, il n'existe aucun plan ou alors il n'est pas appliqué. C'est seulement maintenant que l'on commence à mesurer l'ampleur des risques liés aux incendies.
8: L'ingénieur forestier Victor Resco, interrogé par notre correspondante en Espagne, Valérie Daumont. La guerre au Moyen-Orient et après quelques jours d'accalmie, les bombardements ont repris cette nuit. Les frappes américaines et saoudiennes ont fait au moins 20 morts, non pas en Iran, mais en Irak. Jérôme Jeannin, qu'est-ce qui pousse Washington et Riyad à viser l'Irak ?
11: C'est le fait que l'Irak est truffé de milices pro-iraniennes. Elles se sont souvent formées dans un esprit de lutte contre l'occupant américain, dans un contexte de guerre confessionnelle entre sunnites et chiites. Alors, certaines milices sont officielles, elles s'insèrent dans une vaste alliance, une alliance paramilitaire hétéroclite baptisée Hasht al-Shaabi. D'autres sont clandestines, mais toutes œuvrent comme des proxys, des alliés de Téhéran, qui envoient régulièrement des conseillers pour les encadrer. Les frappes de la nuit dernière dernière ont ciblé des sites logistiques et d'armement dans 7 provinces irakiennes. Ashtar al-Shaabi est accusé de les avoir utilisés pour attaquer des installations pétrolières dans l'est de l'Arabie Saoudite.
4: Ce n'est pas la première fois que ces milices sont impliquées.
11: Non, les plus actives ont revendiqué des centaines d'attaques depuis le début de la guerre contre des bases américaines en Irak et dans la région. En revanche, elles n'ont pas revendiqué d'attaques depuis la reprise des hostilités au début du mois. Historiquement, l'Irak, c'est un terrain de confrontation par procuration, entre guillemets, entre les États-Unis et l'Iran, deux ennemis qui sont tous deux partenaires de Bagdad, ce qui place les autorités irakiennes dans une position délicate. Les dernières frappes interviennent alors que la pression américaine s'accentue pour désarmer ces groupes pro-iraniens. Le nouveau premier ministre irakien Ali Al-Zaidi est arrivé au pouvoir cette année d'ailleurs avec l'aval de Washington. Il a promis de veiller à ce que ces miliciens rendent leurs armes, mais ils se heurtent toujours à la résistance de certaines factions qui sont extrêmement puissantes.
4: Jérôme Jeannin de notre rubrique internationale. Et la guerre s'est aussi déplacée en Jordanie. Ce matin, l'armée jordanienne dit avoir détruit 5 missiles lancés par les gardiens de la Révolution. En Ukraine, la population de Kiev subit depuis plus de 4 ans les bombardements russes et les frappes se sont intensifiées ces dernières semaines. Alors, pour la première fois, certains habitants songent à quitter leur ville. C'est le cas de Larissa, interrogée par notre correspondante Maureen Mercier.
12: Larissa,
13: c'est une vidéo filmée depuis notre balcon.
12: Ses doigts s'agitent sur son téléphone portable.
13: Un missile a frappé l'immeuble ici, juste de l'autre côté de la rue, dans mon quartier.
12: Elle habite à Podil, la vieille ville de Kiev, connue en temps normal pour sa douceur de vivre, ses terrasses. Elle décrit ce que tous les habitants de Kiev vivent depuis des semaines.
13: On a tellement peur, on court à toute vitesse dans notre couloir pour se protéger.
12: Elle est partie tout à l'ouest du pays se réfugier, mais...
13: Mais même ici, on a l'impression que des missiles volent au-dessus des maisons, parce que c'est sans doute dans nos têtes.
12: Au-delà de la peur d'être tué, ces ravages dans les esprits, dans les corps aussi.
13: On m'a prescrit des calmants très très forts. Voilà l'état psychologique dans lequel on se trouve. On est tous mentalement malades. Oui, il ne reste probablement plus de gens sains d'esprit là-bas à Kiev à cause de la situation. La nuit, presque personne ne dort. Les enfants n'ont pas d'enfants, ce sont les enfants de la guerre. On leur a volé leur enfance.
12: Larissa va devoir retrouver la capitale et ses nuits effroyables. Pourquoi ? Parce que ma mère est restée là-bas.
4: Larissa, avec notre correspondante en Ukraine, Maureen Mercier. Et le président ukrainien Volodymyr Zelensky se dit soulagé après sa rencontre hier avec Donald Trump. Les discussions sur les licences de production des défenses antiaériennes américaines semblent bien avancées. Kiev veut pouvoir produire sur son sol les fameux Patriotes pour protéger les civils des frappes russes qui se multiplient. Au Japon, les secouristes s'activent pour retrouver de potentielles personnes piégées sous les décombres. Le séisme qui a frappé hier le sud-ouest du pays a provoqué l'effondrement d'un étage d'un centre commercial. 13 personnes sont mortes et il y a plus d'une centaine de blessés. Les secours redoutent un bilan bien plus lourd. Et maintenant, tout autre chose, un peu de musique.

0: rôle du musicien, acteur et DJ français Kavinsky. On a appris sa mort ce matin. Il a été retrouvé inanimé hier à son domicile parisien. Une enquête doit déterminer les circonstances de ce décès. Et cette musique, vous l'avez peut-être entendue dans le film Drive avec Ryan Gosling et Carey Mulligan, film sorti en 2011. Kavinsky, de son nom de ville Vincent Bellorget, avait 50 ans. La FIFA veut créer une société commerciale pour gérer la Coupe du Monde de football et la Coupe du Monde des clubs. C'est ce qu'a dévoilé hier soir son président, le Suisse Gianni Infantino. Il prévoit de vendre des parts à des investisseurs privés, notamment des proches du président américain Donald Trump. Et ce matin, la réaction pour le moins sceptique du président de la Fédération française de football, Philippe Diallo. Ce projet, selon lui, soulève beaucoup d'interrogations. Il ajoute que sa fédération n'était pas du tout au courant. Et le commissaire européen au sport réagit et écrit sur X que la commercialisation effrénée du football est devenue nocive. Et puis de son côté, l'UEFA estime que ce projet est une ligne que les institutions gouvernant le football ne devraient jamais franchir. Et puis maintenant, la suite de notre série d'été en immersion dans la prison du Bois Mermet à Lausanne. 165 personnes, deux par cellule, sont en détention préventive dans cet établissement souvent critiqué pour sa surpopulation carcérale. Certains détenus travaillent, d'autres participent à des ateliers. Esther Coco a rencontré Charlotte, une des cinq assistantes socio-éducatives du Bois Mermet. Il est 10h30, l'atelier Jeu de société va commencer.
1: Je vais venir dans mon bureau.
2: Bonjour, Esther Coco.
1: Bienvenue.
2: Merci, c'est gentil. Ça, c'est donc votre bureau ?
1: Ça, c'est mon bureau, voilà. Donc, comme vous voyez, il est très bien rangé.
2: Il y a plein de dessins, de mots.
1: Oui, alors les mots, les dessins, c'est les personnes détenues qui sont en général parties, qui nous laissent parfois des petits souvenirs voilà, pour nous remercier, pour... montrer leur reconnaissance. Ça, par exemple, les fleurs, les deux bouquets de fleurs, c'est une personne détenue qui avait fait, qui avait conçu ces bouquets, puis qui voulait les montrer, en fait, aux autres personnes détenues. Puis on a élaboré un atelier ensemble, de fleurs en papier, voilà.
3: On va se mettre de l'autre côté. Mm-hmm.
1: Moi, c'est Charlotte, et ça fait 8 ans et demi que je suis intervenante socio-éducative au Bois Mermet.
2: Et qu'est-ce qu'on va faire, là ?
1: Là, on va faire un atelier jeu. Donc, on va faire venir les personnes selon la liste que j'ai là, qu'on a élaborée selon le planning, pour 1h30 de jeux de société en groupe.
2: Qu'est-ce qu'il y a comme jeu de société ?
1: Alors, nous avons le Rami, le À toi lentement, le Scrabble, les échecs. J'ai oublié de sortir la mallette de poker, d'ailleurs.
2: Quel est le jeu généralement favori ?
1: Alors, le poker, il a du succès. Puis moi, j'espère toujours qu'il y a quelqu'un qui souhaite jouer au Scrabble parce que c'est mon jeu préféré.
4: Bonjour.
5: Bonjour.
4: Comment ça va ? Bienvenue.
2: Bonjour. Bonjour, monsieur. Donc, ils n'arrivent pas tous en même temps ?
1: Non, parce qu'en fait, ils sont sur des étages différents. Ils sont tous mélangés, en fait, dans nos activités. Donc, tous les étages sont mélangés. Et du coup, suivant qui y a sur les étages, ils viennent petit à petit, en fait. Ouais.
2: Des jeux au Scrabble. Écoutez, oui, je vais faire ça. Aujourd'hui, autour de la table, quel était le profil des détenus qui sont venus jouer ?
1: Alors, c'est multigénérationnel. Donc, on a eu des personnes d'une vingtaine d'années, comme des personnes d'une quarantaine d'années. On a eu des personnes peut-être psychologiquement un peu plus fragiles. On a eu des personnes qui parlaient très bien français, des personnes qui sont peut-être un peu plus ancrées parce qu'au niveau de la langue, il y a quand même la barrière de la langue qui joue. Enfin, on ne peut pas jouer forcément avec une personne qui ne comprend pas du tout la langue de l'autre. Et puis, on a eu un groupe assez calme. Voilà.
2: Il y a des fois où ça arrive où tout d'un coup, il y en a un qui perd et puis il se fâche.
1: Oui, ça arrive, mais ça fait partie de la vie de perdre. Et puis c'est aussi pour ça, je trouve que nous, les éducatrices, on est là pour aussi dire ça fait partie de la vie de perdre un jeu. Ça fait aussi partie de la vie de gagner. Ça fait aussi partie d'avoir de la pression pour gagner. Ça fait partie de l'atelier jeu.
2: Votre rôle d'intervenante socio-éducative dans le cadre d'une prison préventive, il sert à quoi ?
1: Alors, je dirais que notre rôle, c'est d'accompagner les personnes détenues durant leur détention. C'est de les soutenir, notamment celles qui vivent un choc carcéral. S'intégrer dans une prison, c'est pas donné à tout le monde, loin de là. Ça peut créer des effets sur la santé mentale. Nous, notre but, c'est vraiment de les accompagner en fait à traverser cette parenthèse de leur vie.
2: C'est quoi exactement le choc carcéral ?
1: Alors le choc carcéral, comment je le définirais, ce serait s'intégrer dans un milieu hostile, je dirais, et d'être face un peu à ces murs en fait qui encerclent, d'être privé justement de prendre ses propres responsabilités, d'être assisté en permanence, d'avoir des contraintes horaires, d'avoir des contraintes même au niveau de l'espace, au niveau de ce qu'on mange. C'est toutes sortes de contraintes en fait, le choc carcéral. Et puis voilà, l'idée c'est de pouvoir peut-être apaiser un peu ce choc.
2: Les détenus ici, comme ils sont en prison préventive, sont présumés innocents déjà, mais ils ont potentiellement commis des actes comme des vols, où ça peut aller jusqu'au meurtre. Ils vous confient ce qu'ils ont fait ?
1: Alors certains nous confient. Nous, on ne peut pas rentrer en matière parce qu'on ne peut pas parler de délit, vu que voilà, y a la présomption d'innocence. Nous, on n'est pas apte à parler de ça. Par contre, bah, voilà, on va les écouter de manière très active, mais on ne va pas forcément leur amener de solutions ni de pistes, parce que ça, ce n'est pas du tout notre rôle, en fait. Et puis, on va plutôt aller regarder du côté de l'humain plutôt que l'acte en soi.
2: Qu'est-ce qui est le plus dur ? Qu'est-ce que vous observez dans le cadre d'une prison préventive ? Quel est le défi particulier pour une intervenante sociale comme vous par rapport à une prison d'exécution des peines ?
1: Alors le défi, c'est de pouvoir mener des activités en fait sur le long terme, de créer des ateliers qui permettent d'aller de A à Z, je dirais, dans l'introspection. Alors on a souvent un peu ce goût un peu d'inachevé en fait avec les personnes, parce que bah voilà, c'est clair que quand les personnes sont transférées, elles ont été jugées, ou alors même elles sont libérées, l'incertitude de ce moment un peu suspendu, c'est notre plus grand défi, je dirais. L'incertitude de quand les personnes elles vont partir, quand il n'y a pas de délai, en fait, je pense que c'est un des challenges majeurs qu'on a, nous, et pour les personnes aussi, d'ailleurs.
0: C'était le reportage d'Esther Coco. Demain, le témoignage d'un détenu.
5: Le 12-30, Pauline Rapa.
0: Et de la musique pour terminer ce journal avec la chanteuse Yoa qui est en concert au Venoge Festival le 14 août. Je l'avais reçue au mois de février.

0: Bonjour Yoa.
1: Bonjour.
0: C'est vous qu'on entend ici en duo avec la musicienne Solane. Yoa, vous êtes parisienne, originaire du Cameroun et des Franches-Montagnes. Votre premier album, La Favorite, est paru il y a un an. Ce titre qu'on a entendu en duo avec Solane est sorti cet automne. Il s'appelle Thelma et Louise, un hommage au film culte de 1991. Cette chanson, comme le film, elle parle de vengeance contre les violences patriarcales et aussi d'amitié.
1: Oui, complètement. Et c'est une chanson qui a été initiée par mon amie Solane, qui est en featuring, avec laquelle je suis en featuring sur la chanson. Et c'est une chanson que j'aime beaucoup. Je suis trop contente qu'elle puisse, qu'elle voyage bien et que les gens l'aiment bien.
0: Et vous parliez de votre amie Solane. Vous faites toutes les deux parties d'une nouvelle scène francophone féminine foisonnante. Comment ça se passe entre vous toutes? Est-ce que c'est apaisé, solidaire, comme vous le disiez avec Solane, ou est-ce qu'il y a des comparaisons, des jalousies peut-être?
1: Franchement, la comparaison et la jalousie, je pense qu'elles sont malheureusement inévitables, étant donné qu'on évolue dans une industrie, donc il y a de la compétitivité. Mais je pense que notre génération, à la différence des générations précédentes, elle est particulièrement engagée dans l'action de se battre contre ça. On essaye de plus se laisser atteindre par des réflexes de comparaison et de jalousie qui sont dans lesquels c'est facile de tomber parce que l'industrie est créée comme ça. Mais en tout cas, on essaye vraiment activement de se battre contre ça. Donc on fait des featuring, on va prendre des cafés ensemble, on essaye de développer des amitiés plutôt que des rivalités.
0: Bah tiens, en parlant d'amitié, je vous propose qu'on écoute un autre extrait.

0: aux amitiés.
1: Le morceau Contrecœur tiré de votre album La Favorite, Yoa. Dans les chansons, on parle souvent d'amour et de rupture, mais parler d'amitié et de rupture amicale, c'est beaucoup plus rare. Pourquoi est-ce que vous avez eu envie ou besoin d'en faire une chanson?
2: Précisément parce que c'était beaucoup plus rare et que, en fait, moi, dans ma vie et dans mes expériences aussi avec mes amis, quand je leur pose la question, il y avait un truc qui revenait souvent de dire que les ruptures amicales, elles sont parfois plus violentes et plus étendues dans le temps que les ruptures amoureuses. Et moi, à chaque fois que j'ai eu des ruptures amicales dans ma vie, c'est des moments qui se sont étendus sur parfois plusieurs années, et j'avais pas trop de référentiel pop pour vers quoi me tourner en fait pour décrire ce manque, cette tristesse de la perte d'un ami ou d'une amie. Et du coup, je sais pas, j'ai écrit la chanson naturellement parce que ça me traversait à cette époque-là, le deuil d'une amitié, et aussi parce que j'avais jamais entendu ça ailleurs non plus.
1: Donc une rupture amicale, ça peut faire encore plus mal qu'une rupture amoureuse. Et puis l'amitié, ça peut aussi durer beaucoup plus longtemps qu'une relation amoureuse. L'amitié, elle a quelle place dans votre vie?
2: Elle a une place vraiment très importante. Et plus je grandis, plus mes liens amicaux avec mes copines surtout, enfin mes copines puisque j'ai pas de je connais pas de garçons vraiment j'ai pas trop d'amis garçons, enfin je sais pas, c'est des relations qui sont très riches et qui évoluent beaucoup, et j'ai la chance d'avoir que mon cercle très restreint amical on a toujours évolué de la même manière, même à l'âge adulte. Donc c'est des relations qui sont très riches parce qu'elles bougent tout le temps. Donc c'est très intéressant. C'est des relations qui sont très importantes pour moi.
1: Et les copines, vous en avez fait une chanson aussi, on écoute.

0: On entend le titre Matcha Queen. Yoa, cette chanson, je trouve qu'elle est assez emblématique de votre album. L'amitié, le temps qui passe, la difficulté parfois de s'accepter, d'accepter son corps. Dans cet album, vous abordez des thèmes graves, les violences sexuelles, la fragilité de la santé mentale. C'est naturel ou c'est même indispensable pour vous de faire de la musique sur ces thèmes ?
1: C'est un peu les deux en fait. Pour moi c'est indispensable parce que c'est mon expérience personnelle, donc je me vois pas écrire sur autre chose pour l'instant, en tout cas je me vois pas écrire raconter des récits qui m'appartiennent pas, donc c'est un peu des deux, ouais. C'est à la fois naturel et indispensable pour moi parce que c'est ce que je vis.
0: Et dans votre musique, Yoa, vous parlez aussi d'anorexie mentale que vous avez vécue. Longtemps, vous avez eu une image de vous qui ne correspondait pas à la réalité. Le rapport que vous entretenez avec votre corps s'est apaisé en partie grâce à la danse et à la scène aussi ?
1: Oui, complètement. Et c'est vrai qu'aujourd'hui, c'est plus du tout... J'y pensais l'autre jour et je me disais que c'est fou à quel point aujourd'hui... Enfin, moi, j'ai beaucoup de chance parce que j'adore... je m'aime beaucoup, j'aime beaucoup mon corps... et c'était pas du tout le cas il y a 10 ans à peine, donc c'est un truc que vraiment j'en suis très très heureuse que le mouvement en tout cas m'a permis de me reconnecter à mon corps.
0: La danse, donc, très présente pour vous dans vos clips sur scène. Vous avez été aussi la révélation scène aux Victoires de la Musique 2025. Vous avez déjà joué dans plein de festivals en Suisse romande, à Bulle, à Festineuch, à Voix de Fête à Genève, au Montreux Jazz et dans plein de salles. Est-ce que de jouer en plein air ou dans une salle, c'est très différent? Qu'est-ce que vous préférez?
1: Ouais, c'est hyper différent. C'est hyper différent. Franchement, je préfère pas l'un ou l'autre. Les deux sont totalement différents. En plein air, c'est beaucoup plus fatigant parce que il faut
0: les gens viennent pas forcément donner... vous voir vous.
1: Oui, en voilà. Fait. Il faut donner de l'énergie un peu non-stop parce que il faut garder les gens actifs et intéressés par ce qu'on est en train de faire. Donc c'est beaucoup plus fatigant les festivals en plein air, mais j'adore faire ça aussi. Donc je préfère pas l'un ou l'autre.
0: C'était la chanteuse Yoa que j'avais reçue au mois de février. Elle est en concert le 14 août au Venoge Festival. La météo de ce mercredi, soleil et chaud, jusqu'à 37 degrés en plaine, 0 degré à 4500 mètres. Quelques cumulus en montagne et un possible orage isolé dans le Haut-Valais. Demain jeudi, toujours beau et chaud, température en plaine 17 degrés au petit matin et toujours jusqu'à 37 degrés l'après-midi.
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0: Merci d'avoir passé cette demi-heure en notre compagnie. Merci à mes indispensables collègues derrière la vitre à la technique, Kianou Combo Naguémon et Igor Imov, attaché de production Alexandra Vito. Demain, Guillaume Rey au 12h30 et je vous retrouve avec plaisir vendredi.
3: Anne-Julie Rouze.
4: Le président du gouvernement tessinois, Claudio Zalli de la Lega, démissionne. Il était poussé à renoncer à son poste depuis la diffusion d'un enregistrement où il appelle à la violence contre une femme. L'hebdomadaire Il Mattino della Domenica, proche de la Lega, avait récemment pris ses distances avec le politicien. La démission d'un conseiller d'État est un fait très rare en politique suisse. Les feux d'artifice et les pétards sont largement interdits à l'occasion de la fête nationale qui aura lieu samedi. Seules quelques communes des Grisons font exception. Chaleur et sécheresse sont la cause de cette interdiction. Selon le portail des dangers naturels de la Confédération, un risque élevé d'incendie de forêt prévaut dans l'ensemble de la Suisse romande. Le risque est même considéré comme très élevé à Genève et dans certaines régions du Valais. Les incendies brûlent toujours en Espagne et en France, dans la région de Madrid. 24 000 habitants évacués ont pu rentrer chez eux hier et 20 000 ont été autorisés à rompre le confinement vu l'amélioration de la situation. Selon les services de secours, il n'y a pas eu de reprise de feu durant la nuit. En France, en Gironde, le feu est stabilisé, mais il y a eu quelques reprises de foyers cette nuit. Le feu repart dans les surfaces déjà brûlées. Et les pompiers craignent le retour de la canicule qui va compliquer leurs tâches et peut-être débuter de nouveaux incendies. Ouvrir la FIFA aux investisseurs privés, voilà le projet de son patron Gianni Infantino qui fait polémique. L'Union européenne dénonce vivement ce plan. Elle estime que la commercialisation effrénée du football est devenue nocive. L'UEFA, quant à elle, y voit une ligne que les institutions qui gouvernent le football ne devraient jamais franchir. Et puis Sepp Blatter, prédécesseur de Gianni Infantino, estime que la relation étroite entre le président de la FIFA et Donald Trump a pris une dimension financière qui porte un grave préjudice au football. La FIFA a annoncé hier vouloir créer une société pour gérer ses activités commerciales avec à la clé des bénéfices de 100 milliards de dollars. Pour rappel, la FIFA est une association à but non lucratif. DJ Kavinsky, une figure phare de la French Touch, a été retrouvé mort hier soir à son domicile à Paris. Une enquête est ouverte car les premiers secours arrivés sur place n'ont rien retrouvé de suspect pour expliquer ce décès. Vincent Bellorget, de son vrai nom, approchait de son 51e anniversaire. Son titre phare, Night Call, sorti en 2010, a été coproduit avec Guy-Manuel de Homem Christo, l'un des deux Daft Punk. Il a été réinterprété en 2024 par la chanteuse belge Angèle. Depuis juillet, le canton de Vaud propose une nouvelle aide financière aux seniors pour qu'ils puissent aménager leur logement. Ce montant peut atteindre 3 000 francs par personne et contribuer, parmi d'autres mesures, à rester dans son domicile. Cette enveloppe finance des petits travaux comme l'aplanissement des seuils ou des travaux pour faciliter l'accès à la baignoire. Ce soutien s'inscrit dans une approche plus large visant à retarder l'entrée en EMS. Du soleil et de la chaleur aujourd'hui, quelques cumulus en montagne aussi et un orage est possible dans le Haut-Valais. Le mercure grimpera jusqu'à 34 degrés, voire 38 par endroit, notamment à Genève. Demain, la même chose, avec de temps en temps quelques nuages, surtout sur le nord du Jura. Il fera à nouveau très chaud, jusqu'à 38 degrés. Même temps vendredi, avec le retour des orages en fin de journée.
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5: À Payerne, dans la Broye vaudoise, la route de Neuchâtel est à nouveau ouverte. Sur l'axe Genève-Ost, l'attente au péage français du tunnel du Mont-Blanc est estimée à une heure.
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7: Aujourd'hui, c'est la journée mondiale de la prévention des noyades. Je voudrais que tout le monde dise Cameroun Life Saving.
8: Cameroun Life Saving.
7: Ok, merci beaucoup. Ici, autour du bassin, une personne va jouer la victime et l'autre personne le sauveteur. Ok? Coach Wilfried, à toi, tu nages, après tu te noies. Tu fais semblant de te noyer.
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11: Le Cameroun, ce pays d'Afrique centrale, fait 11 fois la superficie de la Suisse. L'immense majorité de ses 30 millions d'habitantes et d'habitants n'a jamais appris à nager. À Douala, la capitale économique, une organisation se consacre à la prévention des noyades et à la formation des sauveteuses et autres maîtres nageurs, la Cameroun Life Saving. Nous lui avions rendu visite à l'occasion de la Journée mondiale de la prévention de la noyade. C'était le 25 juillet 2025, en pleine saison des pluies, une période durant laquelle les accidents sont encore plus fréquents. Mais tout de suite, nous nous rendons au bord de la piscine de l'hôtel Somatel, où a lieu un cours de natation destiné aux enfants, car au Cameroun, les infrastructures publiques sont rares.
12: Allez, go, battement, go. 1, 2, 3.
13: 1.
12: 1, 2, 3.
13: 2.
12: 1, 2, 3.
13: 3.
12: 1, 2, 3.
13: 4.
12: 1, 2, 3.
13: 5.
12: 1, 2, 3.
13: 6.
12: Bien, c'est pas bon.
11: 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Reportage Jonas Paul, réalisation Jean-Daniel Mottet.
12: Ok, on applaudit. Debout, debout, debout, debout. Debout ici. Tes lunettes alors sont où?
14: Je ne sais pas.
12: Tu ne sais pas, hein?
14: Oui.
12: Et tu vas travailler comment alors? Tu vas ouvrir les yeux dans l'eau.
14: Oui.
12: coquin.
15: Tu as quel âge?
14: 3 ans.
12: Tu viens pour faire quoi? Tu vas faire les plongeons, tu vas faire les battements, qu'est-ce qu'il te plaît?
14: Je suis venu pour apprendre d'ici là.
12: Pour apprendre?
14: Oui. Je suis venu pour nager.
15: Et lui, c'est qui?
14: Tonton Roger.
15: Tonton Roger, c'est un bon prof? Non?
12: Allez, en position.
15: La petite de 3 ans, elle va sauter sans planche.
12: Oui, sans matériel. Viens ici. Ici, là. Prêt? Go!
15: C'est la saison des pluies. Et même quand il pleut, vous continuez à donner
12: oui,
15: les cours.
12: Oui, oui, oui, je n'ai pas de choix.
16: Manu, Manu, il va plonger, vas-y, approche. Manu, Manu, vas-y. Il a peur.
15: Vous pouvez nous dire ce que vous êtes venu faire ici?
16: Je suis avec mon fils pour l'apprentissage à la natation.
15: Et vous, vous savez nager?
16: Non. Non. J'ai toujours eu la phobie de l'eau. Je n'ai pas grandi dans un milieu où il y a de l'eau. J'ai peur de la noyade parce que j'ai vu des gens se noyer. Il y a des voisins qui sont allés dans des piscines parties et qui ne sont pas rentrés. Il y en a qui sont partis dans des excursions à Kribi, à Limbé. Ils sont noyés, donc ils ne sont pas revenus. Ils sont partis dans l'au-delà. Allez, champion!
12: C'est un homme. Vas-y. Allez, vas-y. Saute avec le bâton. Saute avec le bâton. Non, tu arrêtes le bâton. Il faut que je me mette à bailler là maintenant. Vas-y alors. Allez, go. Encouragez-le, non. Encouragez-le. Allez, prends. Go. Je compte jusqu'à 5. 1, 2, 3, go. Vas-y. Voilà.
15: Finalement, c'est sa maman qui l'a poussé.
12: Ouais. Parce que certains enfants qui sont trop choyés à la maison, on les amène comme ça à savoir se faire un peu violence. Oh, debout. Debout. Debout. Tu as sauté là, tu t'es noyé. Tu t'es noyé. Ça veut dire que tu as les capacités de le faire, non? Hein? C'est pas ça, hein? Ton problème, c'est quoi? C'est la peur de quoi? Explique-moi.
14: De la longueur sans planche.
12: De
14: la longueur et la largeur sans planche.
12: Tu as ton battement, non? Tu as ton mouvement de bras, non? Tu as nagé ici très bien. Là, c'est pour travailler sur ton mental. Parce que déjà, au petit bassin, tu nages bien. Depuis que je suis là, si tu as vu quelqu'un s'est noyé? Quelqu'un s'est noyé ici?
14: Non.
12: Alors, pourquoi tu penses que c'est toi celle qui va te noyer ici? Hein?
15: Bonjour. Tu as peur de l'eau?
17: Il a peur de l'eau. Comme je fais dans l'élevage des poissons à la maison, il a peur en fait des poissons. Il se dit que dans l'eau, dans la piscine, il y a les poissons également. Donc c'est pour ça que lui, il ne nage pas. Et c'est mon neveu qui est dans l'eau. Il s'appelle Gabriel. Ils ont même âge.
15: Et vous habitez dans un endroit où il y a des plans d'eau dans lesquels il pourrait se noyer?
17: Il y a quand même un drain à 50 mètres de la maison.
15: Un drain?
17: Oui. C'est juste les drainages d'eau. Quand il pleut, non, on fait les drains pour que l'eau passe sur ça. Un peu comme une grande récolte. C'est arrivé qu'un enfant était mort, qui était tombé dedans. Un enfant était tombé à l'intérieur, il était mort.
15: Vous ne savez pas nager?
17: Non, pas du tout.
15: Vous aimeriez apprendre?
17: Oui, j'aimerais bien apprendre. Juste que c'est un peu cher. Et pour le moment, je ne travaille pas encore. Donc, peut-être quand je vais commencer à travailler, je vais apprendre aussi à nager.
15: On n'apprend pas à nager à l'école ici?
17: Non. Peut-être dans les grandes écoles comme American School, Russian International, peut-être, on apprend les enfants là-bas à nager. Mais ici, à l'école, on n'apprend pas. C'est réservé à ceux qui ont quand même un peu. Si tu n'as pas les moyens, tu ne peux pas. Parce qu'il faut payer constamment chaque fin de mois. Et c'est super cher.
15: Bonjour madame.
18: Bonjour.
15: C'est vous qui avez accompagné les trois filles?
18: Oui, c'est moi. Okay. Je suis les nounous.
15: Et là, elle pleure, la petite?
18: Oui, elle pleure parce qu'elle a trop peur de l'eau. Elle a peur.
15: Et vous avez des enfants?
18: Oui.
15: Est-ce qu'ils savent nager?
18: Non, mes enfants ne connaissent pas nager. Non. Mais il y a mon premier fils qui sait nager. Il n'y a que lui seul. Quand il part dans la rivière avec ses amis, non. Et il même a crié.
15: Au bord de la mer?
18: Oui. Il a appris tout seul, avec ses amis.
15: Et les filles, pourquoi elles n'ont pas appris?
18: Non, les filles n'ont pas appris parce qu'elles ont peur de l'eau comme moi. Moi-même, j'ai peur de l'eau. Moi-même, je ne nage pas.
15: Et vous aimeriez une fois apprendre à nager?
18: Oui, si j'ai le temps pour nager, je peux apprendre aussi. Mais je suis trop occupée avec les enfants ici.
15: Vous avez l'impression que la majorité des enfants ici à Douala ont peur de l'eau?
18: Bien sûr, la majorité ont peur de l'eau. Oui, je peux dire que la majorité des enfants ici à Douala ont peur de l'eau. Oui, sauf les Sawa là. C'est sauf les Sawa qui n'ont pas peur de l'eau parce que c'est les coutumes.
19: Je suis Yobé Panfil, ritualiste principal du Ngondo.
15: Et ici, où est-ce qu'on est?
19: Nous sommes au siège du Ngondo, l'assemblée traditionnelle du peuple Sawa. L'eau est notre élément naturel. On nous appelle d'ailleurs peuple de l'eau, les autres Camerounais nous appellent peuple de l'eau. Et en tant que tel, nous avons un amour, je dirais, de l'eau. Dès qu'on voit l'eau, on se sent à l'aise.
15: Est-ce que vous pouvez décrire les différents moments de la cérémonie du Ngondo qui a lieu en décembre, particulièrement la journée de clôture du Ngondo?
19: On entre en contact avec les ancêtres à travers les Miengus, que nous appelons Miengus, c'est-à-dire les divinités aquatiques. On va rendre visite à ces divinités-là dans les profondeurs de notre fleuve, le fleuve Vouri, le sanctuaire du Ngondo.
15: Et si je m'approche de vous maintenant?
20: Je suis Charles David Eyanguikwa, l'actuel secrétaire général du Ngondo. En fait, c'est une journée apothéose. Au bord de l'eau se rassemble la population en très grand nombre pour communier ensemble et vivre en direct ce que nous appelons le culte des oracles de l'eau. Les initiés qui sont dans la pirogue 5 ou 6, au moment où ils quittent la berge devant tout le monde, ils sont accompagnés par des incantations scandées par un autre initié dans le langage des divinités de l'eau pour inciter nos divinités aquatiques à accueillir favorablement le messager qui va à leur rencontre. Ils plongent dans l'eau et il reste en apnée. Il est arrivé qu'il fasse plus d'une dizaine de minutes et d'ailleurs davantage. Et parfois même, les populations qui sont restées sur les rivages ont cru que le plongeur allait y rester définitivement à cause de la durée de l'apnée. Mais à chaque fois, il remonte. Bon, dans les temps immémoriaux, on disait d'ailleurs qu'il remontait sans une seule goutte d'eau sur le corps, parce qu'il va dans le monde des invisibles et pour nous ramener le message. Donc ce qui se passe sous l'eau, c'est du domaine des initiés, hein. On ne pourra pas vous le décrire ici. Comme nous sommes dans un culte, il y a certains aspects ésotériques qui ne peuvent pas être décryptés par nous sur les médias.
15: Vous avez vous-même été ce plongeur?
19: Je ne sais pas. Voilà, je n'en dis pas plus. Alors quand il ressort, qu'est-ce qu'il ramène? Il ramène une créature. Ça peut être un poisson vivant, ça peut être un crustacé. La créature est dans ce panier-là, dans ce panier qui contient des algues, des mousses, la mousse végétale. Il est présenté au président du Ngondo d'abord, puis à tous les autres chefs. Le message est traduit, décrypté. C'est généralement des messages de paix. Ils nous disent de ne pas trop nous inquiéter. ça peut être une mise en garde. Faites attention parce que l'avenir ne semble pas très prometteur.
20: C'est comme des messages prophétiques pour présager de l'avenir.
15: Est-ce que ça peut aussi être des messages pour signaler les dangers que représente le fait de vivre au bord de l'eau, en termes de noyade par exemple?
19: Oh non, je vous ai dit, l'eau c'est notre élément naturel. C'est pas de nature à nous faire peur, puisqu'on vit avec ça. On est un peuple de pêcheurs, on est à l'eau tout le temps. Donc, il n'y a pas lieu de craindre l'eau. Mais ça peut arriver. L'eau n'a pas d'amis. On le sait et on vit avec. Donc, on fait attention.
1: Ok, bonjour. Déjà, je m'appelle Anicette Fuyaté, expert en santé publique dans la prévention des noyades au Cameroun. L'eau est très mythique chez nous, donc en fonction de nos différentes régions d'origine, l'eau a une certaine connotation et une certaine représentation que nous avons ici au Cameroun, surtout chez les peuples côtiers, les peuples de l'eau, parce qu'ils sont natifs de l'eau. Ils ont toujours cette expression-là, non, je suis originaire de l'eau, je ne peux pas, mais quand ça arrive, c'est très triste. Donc je dis toujours, peu importe tes origines, il faut être prudent quand on va dans l'eau. On ne maîtrise pas la nature. Il y a les pêcheurs qui se noient. Est-ce que c'est pour autant qu'ils ne connaissent pas? Ils peuvent être pris par un orage et puis il y a le bateau chavire ou sa pirogue chavire. Généralement, ils n'ont même pas de matériel. Ils n'ont pas de gilet. Il peut avoir une montée d'eau. Vous pouvez partir, il y a un tourbillon et vous vous retrouvez emporté. Vous vous noyez. Peu importe si vous savez nager, il faut être très prudent quand vous allez dans l'eau. La noyade, c'est encore un sujet très sensible au Cameroun. Même dans d'autres pays d'Afrique subsaharienne, c'est vraiment encore un sujet qui fait très mal. On ne conçoit pas ça facilement. Pourtant, c'est un accident qu'on peut éviter. Mais je pense que quand les gens vont prendre conscience que c'est un accident qu'on peut éviter, on pourra vraiment corriger certains manquements dans le système. Oui.
15: La saison des pluies au Cameroun, ça a quelle incidence par rapport aux noyades?
1: Oui, déjà la saison des pluies avec les inondations, la montée des eaux, ceux qui habitent dans les zones à risque, il faut être très prudent, habiter en hauteur. Vous voyez, s'il pleut trop, il y a la montée des eaux, restez à la maison, suivez vos enfants. Parce que les enfants ont tendance à sortir pour jouer sur la pluie. Ils peuvent être emportés facilement par un torrent. Ils sont petits, ils sont innocents. Ils veulent jouer, ils ne pèsent pas le danger qu'ils courent quand ils vont se balader, quand il pleut. Un torrent et puis c'est parti. Il ne faut pas aller jouer quand il y a des torrents. Il ne faut pas aller jouer quand vous n'êtes pas surveillé, restez toujours à l'abri.
15: Des fois, c'est difficile de faire la différence entre une simple flaque et un trou rempli d'eau.
1: Effectivement, c'est très difficile de faire la différence entre une flaque et un trou. Tout trou, tout puits doit être couvert. Si possible, mettez une pancarte pour notifier que ici c'est dangereux. Ici c'est dangereux. Il faut couvrir, prendre une tôle, couvrir ça, afin que quelqu'un ne se retrouve pas à l'intérieur.
21: Vous êtes vraiment touchés. Hein. C'est nos enfants, non? Nous sommes musulmans. C'est deux petits musulmans, c'est nos frères. Vous voyez qu'ils sont décédés comme ça. Et dans l'eau, là, même il y a les crocodiles.
15: Ah, donc il y a des rubalises blancs et rouges qui délimitent le trou.
21: Et c'est trop profond, parce que c'est la machine qui a creusé ça.
15: Donc c'est un trou qui a été creusé pour construire le mur qui est là.
21: Oui, ce mur que vous voyez. Et dans ce puits que vous voyez là, il y a le crocodile à l'intérieur. On a déposé le corps juste là.
15: Vous pouvez nous raconter comment ça s'est passé, ce moment?
22: Bon, c'était les enfants qui sont venus nous signaler qu'il y a des enfants dans le puits, quoi. On veut réagir, il n'y a pas possibilité, il fallait entrer dans l'eau. Bon, j'ai enlevé mon tricot et puis essayer d'entrer. En descendant, j'étais vraiment profond. J'ai d'abord remonté, prendre le souffle, quoi. Avant de descendre, en descendant, mon pied a touché le cadavre. Avant de lever avec ma main, sortir hors de l'eau, on a mis le cadavre là, la mousse sortait dans la bouche. Et puis on a appelé

0: Là, et on ne sait pas comment, à quelle heure ils se sont retrouvés au bord de cette puits.
1: Et vous êtes en contact avec la famille de ces enfants maintenant?
0: Certaines familles étaient venues me rendre visite ici pour me remercier. Et vous savez, chez nous, quand tu fais sortir un corps dans l'eau, donc, il y a certains sacrifices que tu peux faire ça pour te nettoyer. Et après l'enterrement, ils sont venus me remercier et me remettre cette poulet. C'est hier que ça s'est passé, d'où vous voyez ce foyer là. Oui, avec le plein là, c'est là-bas que j'ai égorgé ça. Tout le monde a goûté un peu le morceau. Et ça s'est passé. Mais pour naissance, c'est ma tante là qui reste. Tellement que l'eau là est sale. Donc d'après ça même encore, moi je me suis senti tellement fatigué. Jusqu'à aujourd'hui, comme vous me voyez là, je suis là seulement couché. Là où je suis là, je ne me sens pas encore un peu bien. Donc c'est comme si l'eau là m'a un peu aussi étouffé. Je suis tellement touché.
1: Et vous allez peut-être organiser une manifestation pour réclamer plus ça, de sécurité et de bonnes conditions dans le quartier?
2: Tout ça, nous avons eu à faire tout ça. Tout le quartier a révolté, tout le quartier même sorti, ça n'a abouti à rien. Jusqu'à qu'il y a la mort, que vous voyez deux morts.
3: Bonjour tout le monde.
4: Bonjour.
3: Alors, nous sommes CLS. Aujourd'hui, c'est la journée mondiale de la prévention des noyades. Je voudrais que tout le monde dise Cameroun Life Saving.
5: Cameroun Life Saving.
3: Plus fort, Cameroun Life Saving.
5: Cameroun Life Saving.
3: Ok, merci beaucoup. Ici, autour du bassin. Nous sommes tous autour du bassin. Une personne va jouer la victime et l'autre personne le sauveteur, ok? Coach Wilfried, à toi, tu nages, après tu te noies. Tu fais semblant de te noyer. Là, il se noie, n'est-ce pas? Qu'est-ce qu'on fait?
6: On crie à l'aide toujours.
7: On crie à l'aide.
8: À l'aide.
9: Allez-y.
10: On s'en fout.
11: On s'en fout.
3: Dylan, à toi. Allez. Il ramène la victime au bord du bassin, n'est-ce pas? Vers le chemin le plus court, exactement. On le sort de l'eau.
12: Serre-moi la main si tu es encore là.
3: Très bien. Là, il n'a pas serré la main. Tu avais dit qu'il est inconscient. Est-ce qu'il respire alors?
13: Il respire encore.
3: Qu'est-ce qu'on fait quand quelqu'un respire et il n'est pas conscient?
13: On le met en position latérale de sécurité.
3: Position
14: latérale de sécurité.
3: Je n'entends rien.
14: Position latérale de sécurité.
3: J'ouvre sa bouche pour que tous les fluides, tout l'eau qu'elle a pu boire s'écoule tranquillement.
1: Bonjour. Je vous vois regarder la journée de prévention à distance. Vous habitez dans le quartier?
15: Oui, j'habite dans le quartier, si.
1: Vos enfants viennent ici à la piscine?
15: Oui, j'ai mes deux enfants ici, trois.
1: Et vous savez nager?
15: Oui, au village quoi. Au champ de riz, là, il y a l'eau. Oui, je ne sais pas nager.
1: Et là-bas, vous avez déjà assisté à des accidents, des noyades?
15: Bon, en 2005, je partais écrasé, je suis tombé dans l'eau. Et ma copine m'a lancé le bassin. Tant que quelqu'un tombe dans l'eau, toi qui es là, tu cours vite, tu donnes le bassin au village, là, tu mets le bassin, la personne attrape la bassine ou tu lui attrapes la main, tu lui soulèves et tu nages avec elle.
1: Vous n'avez jamais perdu une personne parce qu'elle s'est noyée?
15: Non, j'ai perdu une fois, ma cousine. Oui, elle est tombée dans l'eau, bon, je n'étais pas là, mais c'est mon fils. Il a couru pour la sauver et tant qu'il l'a menée en haut, il a trouvé que le sang coulait déjà sur sa narine. On l'avait perdu. Bon, elle partait laver les habits.
1: Elle a glissé?
15: Oui, elle a glissé, tombée dans l'eau. Elle ne connaissait pas nager. C'est ça qu'elle est tombée dans l'eau.
1: Comment ça se fait qu'elle ne savait pas nager, elle, alors qu'elle habite à côté d'une rivière?
15: Bon, chez nous, les femmes ne partent pas trop dans l'eau. C'est interdit. Quand une femme part dans l'eau, ça fait quoi? Ça n'est pas présentable. C'est honteux sur le corps, les seins. Moi, je n'aime pas voir ça. Les seins sont dehors, les fesses sont dehors.
1: Mais au village, il n'y a pas de problème?
15: Non, j'étais en gros petite là, je pars au marigot, je pars dans le lac, non. Je joue dans l'eau, oui. On part loin, mais dans le lac, je connais bien nager. Dans la piscine comme ça, je n'ai jamais nagé, je ne peux pas mentir. Ça ne me plaît pas.
3: Maintenant, on va passer la parole à la présidente pour qu'elle continue.
16: Est-ce qu'il y a des gens qui peuvent partager les expériences de noyade ou bien ils ont assisté au cas de noyade?
3: Mon ami là,
16: Viens, mon ami, viens.

0: peux nous raconter comment ça s'est passé?
1: Moi, de même, j'ai subi à l'âge de 9 ans. Très bien que je suis allé passer vacances à Yaoundé. On nous a demandé de partir se laver à la rivière. Et étant là-bas, je me suis dit, à ma taille, je peux nager plus que ceux qui sont plus petits que moi. Ne sachant rien de l'eau. Je ne connais encore vraiment rien de l'eau. Alors, moi, aussi, je suis allé sauter. Je me suis oublié là-bas dans l'eau. Après de 8 mètres de profondeur, j'ai tellement bu là-bas, on m'a retiré. On m'a repéré par des bulles. C'est par là que j'ai été sauvé. Et là, j'ai senti qu'une onde, Dieu ne m'a pas encore appelé. Quelques années plus tard, j'ai appris à savoir pourquoi et comment sortir de ce que j'ai subi. Et moi, je suis devenu un maître nageur et sauveur de vie.
2: Maître nageur et sauveteur international. D'accord, applaudissons pour lui alors. Très bien, ok. Ton expérience.
3: C'est quoi l'histoire la plus absurde que vous avez entendue?
4: Bon, je vais vraiment vous raconter une histoire absurde. Hein. Parlant de « je ne veux pas apprendre à nager » ou « je ne veux pas que mon enfant aille dans l'eau » ou « je ne veux pas du tout aller dans l'eau ». C'est que ici en Afrique, chez nous, les Bantous, nous avons peur d'un mystère parfois qui se trouve autour de l'eau. Quand quelqu'un meurt par noyade chez nous, on sous-entend toujours qu'il y a une main obscure qui se retrouve autour de cette mort.
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4: Du coup, beaucoup de gens, dans nos traditions, n'ont pas beaucoup appris à nager.
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6: Demain, nous rencontrerons un homme qui a passé sa vie dans l'eau du fleuve Vouri.
7: La noyade ne nous fait pas peur.
3: Et pourquoi vous avez décidé de devenir puiseur de sable?
7: Ah, c'est les conditions de vie. C'est les conditions de vie. Nous sommes obligés de puiser de sable pour survivre. Parce que si on reste à la maison, là, ça serait une autre idée qui serait dans la tête. C'est peut-être de vouloir braquer des gens pour manger. Mais nous sommes obligés de venir travailler là pour avoir de quoi nourrir nos familles.
6: 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Tout de suite, place à Histoire vivante. 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
1: Colonisation. La Suisse impliquée.
0: Anaïs Kien.
2: C'est une partie de l'histoire du Bénin, une partie historique qui est une tragédie. Et j'ai dit à monsieur et madame la ministre, je suis contente que la Suisse ne participait jamais ni à ces histoires d'esclavage, ni à la colonisation.
1: Ça, c'était presque hier. Nous sommes en 2017. La conseillère fédérale Doris Leuthard, en visite officielle au Bénin, affirmait que la Suisse n'avait participé ni à l'esclavage, ni à la colonisation. C'était en 2017, et depuis, on a appris à quel point des marchands, des financiers, des mercenaires et des colons suisses ont profité de la traite atlantique et de l'exploitation coloniale. La recherche historique en exhume les preuves, et la grande exposition « Colonialisme, une Suisse impliquée », d'abord passée par Zurich, arrive justement en Suisse romande, au château de Prangin, à partir du 28 mars. Une belle occasion de faire le point sur ce qu'on sait, 9 ans après la déclaration de Doris Leuthard. Épisode 3. Recycler le patriciat suisse dans les colonies. Au XVIIIe et XIXe siècle, les révolutions se succèdent. On invente la démocratie en Europe et ça bouleverse pas mal les structures sociales. Des classes sociales, des plus privilégiés aux plus démunis, il y en a encore aujourd'hui. Mais les groupes ont évolué au gré des fracas et des innovations politiques. Et un groupe en particulier s'est effacé. Ce sont les aristocrates. Quand l'ancien régime féodal s'effondre, comment conserver son pouvoir et avec lui, bien sûr, son patrimoine. L'historienne Isabelle Barros enquête pour comprendre comment ce patriciat d'ancien régime a trouvé de nouveaux territoires dans les colonies et de nouvelles activités dans les plantations et l'esclavagisme.
3: Si on prend les cas entre la Suisse et le Brésil, donc là, il y a une présence suisse au Portugal déjà depuis les 17e siècle. Donc à partir du 18e siècle, on a justement la présence de David de Puri à Lisbonne, grand commerçant qui est actionnaire majoritaire d'importantes entreprises au Portugal, qui font du commerce avec le Brésil, justement, qui est la principale colonie du Portugal à l'époque. Donc c'est un grand empire, le Portugal. Ces groupes sont présents un petit peu partout, donc ont des liens familiales, mais aussi vont partir pour faire leur apprentissage dans des maisons de commerce un petit peu à gauche, à droite, soit en France, soit en Londres, soit aux États-Unis. Et pour les cas spécifiques, donc j'ai tout dit. Donc on a un personnage qui s'appelle Gabriel Fomai, qui est un patricien de Berne, qui se sent extrêmement menacé par ses airs libres et révolutionnaires, donc basés sur un contrat social, qui est quelque chose qui ne passe pas, qui ne va pas bien pour cette aristocratie locale, et qui part au Brésil, où il a justement contact avec une aristocratie luso-brésilienne, qui est très loin du contrat social, puisque l'esclavage est l'épine dorsale du Brésil depuis le XVIe siècle. Donc il y a la famille royale portugaise qui va aussi perdre sa place avec l'arrivée de Bonaparte au Portugal. Donc elle part au Brésil en 1808 et ensemble avec cette cour portugaise, le Brésil va ouvrir les portes aux commerçants étrangers et les premiers groupes qui arrivent au Brésil sont les Suisses. Et ces liens sont assez profonds, justement, ils remontent déjà au XVIIe siècle. C'est donc la première colonie qui va être fondée au Brésil par un décret royal, c'est une colonie suisse. Donc on a 1818, c'est la colonie Léopoldine qui est au sud de Bahia. 1819-20, c'est la colonie de Nova Fribourg qui a été fondée par décret royal. Donc ça attire un nombre important de commerçants, de mercenaires aussi et de colons suisses et des familles patriciennes qui vont s'installer pour soit développer des plantations, développer des négoces, du commerce. Et ça là est le cas de Gabriel Fomai, qui est le personnage que j'étudie dans ma dissertation. Et justement, ces aristocraties, elles sont liées depuis un moment déjà. Donc on a, par exemple, Félix Berto Caldeira Brandt, qui est un personnage très très connu de l'historiographie brésilienne. Il était ministre du roi Dom Pedro Ier. Il a justement négocié l'indépendance du Brésil en Angleterre. Donc c'était un diplomate très important. Il vient aussi avec la cour de Portugal, il s'installe au Brésil. Il est très attiré par l'éducation suisse et par les idées de Fellenberg, qui est fondateur de l'école Hofville dans les cantons de Berne, où il va envoyer ses deux enfants pour y étudier. C'est lui aussi justement qui attire Gabriel von May, dans la région où il a les plus grands nombres de ses terres. C'est un patricien suisse, bernois, militaire, puisqu'il était officier de l'armée hollandais et anglais. Il va s'installer là-bas. Il aura une gestion très particulière des personnes esclavisées, mais aussi des terres et de la production de café et cacao.
1: Cette gestion particulière vous a gratté l'oreille, à vous aussi ? Quelques explications s'imposent.
3: On a accès à ses sources, donc il a laissé des sources comptables, qui est quelque chose de très rare au Brésil, parce que toutes les sources qu'on a accès au Brésil sont des sources de notariat, donc sont des sources qui ont dû passer par l'État, donc sont plutôt des inventaires ou bien des sources criminelles. Des sources telles qu'on a accès ici en Suisse, justement à la bibliothèque de la bourgeoisie de Berne, sont des sources un petit peu plus particulières puisqu'elles nous permettent de regarder la vie comptable de cette plantation.
1: Donc la vie ordinaire et quotidienne.
3: Justement, les entrées, les sorties, les échanges, qu'est-ce qu'elle a acheté. Et on trouve dans ces sources, par exemple, que Gabriel von May donnait des bonifications à des femmes qui avaient plus de 6 enfants. Donc on a deux femmes justement qui vont recevoir, femmes esclavisées, qui vont recevoir des bonifications dans cette plantation. Elles s'appellent Rosa et Thérèse. Donc Rosa, elle commence à recevoir des bonifications depuis 1837. Thérèse commence à recevoir des bonifications à partir de 1847, donc 10 ans après.
1: C'est-à-dire de l'argent ?
3: De l'argent, oui. On va dire des sommes assez modestes. Donc juste pour une question de comparaison, Rosa, elle reçoit chaque trimestre des quantités qui varient autour de 300 reis jusqu'à 1500 reis, par exemple. Il y a Gabriel von May qui achète à un moment donné un chien blanc pour 6000 reis. Donc ça, c'est juste pour un guise de comparaison. Il y a Thérèse qui va aussi recevoir de l'argent. Les deux femmes auront, Rosa, elle aura 12 enfants dans cette plantation et Thérèse 11 enfants dans cette plantation. Et on va voir aussi à partir des registres, pas seulement de la comptabilité, mais aussi des lettres qui sont échangées entre Gabriel von May et son neveu, qui va assumer la plantation en tant qu'administrateur à partir de son arrivée en 1857-1851, définitivement, en tant que seul administrateur, qui va acheter plus tard la plantation en 1857. Ferdinand von Steiger, qui est aussi militaire, donc il est aussi officier, il a fait sa formation à Berlin, à l'école de cadettes de l'Empire Prusse. Il va justement continuer cette pratique, donc on voit que cette pratique particulière, elle continue d'être mise en place. Mais on va, à travers l'étude de ces lettres, qui ces deux personnes changent entre eux, s'aperçoit qu'il y en a d'autres stratégies qui vont être mises en place pour favoriser, entre guillemets, la famille nucléaire. Donc, l'association des femmes africaines récemment arrivées avec des hommes esclavisés plus expérimentés de l'implantation. On a des logements propres aux familles nucléaires. Ce qui est important de dire, c'est que l'esclavage au Brésil, donc l'esclavage tout court, l'esclavage en général, depuis l'Empire romain, elle s'est basée sur les principes de partus sector ventrim. Donc littéralement, l'esclavage suit par les ventres, donc elle est transmise de mère à enfant. Donc normalement, peu importe les statuts de père, un enfant d'une mère esclavisée va être esclavisé. Donc ça, c'est tout court. Les statuts de père importent rien. Donc, si le père est un homme blanc, libre, noir, esclavisé, ça n'a pas d'importance.
1: Et alors, favoriser le fait que ces femmes aient beaucoup d'enfants, c'est assurer le fait que le nombre d'esclaves reste constant, voire croisse au cours du temps sur la plantation.
3: Exactement. Donc, il va favoriser une augmentation endogène du nombre de personnes esclavisées dans la plantation Victoria, qui est le nom de la plantation qui est propriété de von Mai et après de Ferdinand von Steiger. Mais ça, c'est pas le cas au Brésil. Le Brésil a une façon très particulière de vivre l'esclavage. Elle se base plutôt sur l'importation des personnes et de l'abus physique des personnes esclavisées jusqu'à la fin, en fait. Les planteurs brésiliens, ou bien les manuels de plantation, ou bien les politiciens qui étaient engagés dans une abolition graduelle de l'esclavage, ils vont quelque peu se préoccuper d'une croissance endogène, mais pas au point de le mettre en pratique. Donc, le cas de Victoria est spécial puisqu'il va mettre en pratique cette gestion. Ce qui se fait aux États-Unis, par exemple. Aux États-Unis, c'est ça qu'on appelle en anglais le slave breeding, est quelque chose de très répandu. Ce qui n'était pas le cas au Brésil. Donc, c'est le premier exemple, la plantation Victoria, d'une préoccupation avec l'augmentation des personnes esclavisées à partir des femmes et en partageant aussi la responsabilité avec le père, puisque Gabriel von Mai va noter les noms des pères des enfants, il va favoriser une famille nucléaire. Donc il va se préoccuper aussi de partager les coûts, entre guillemets, de création de ses enfants entre les pères esclavisés et les mères esclavisées.
0: Cette méthode de gestion des plantations s'inspire de textes, de manuels qui circulent. L'économie fondée sur l'esclavage et l'exploitation de plantations repose sur toute une littérature qui vise à rentabiliser au mieux le sol et le travail des personnes esclavisées.
3: D'après mes recherches, Gabriel von Mai, il a la particularité, il habite au Brésil pendant certains moments de sa vie. Il est abonné à 3 différents journaux en Suisse déjà, donc un journal de Edinburgh, un journal allemand et un journal français. Donc, il va lire beaucoup. Il écrit ça dans une de ses lettres à Ferdinand von Steiger. Il dit « Tout ce que j'ai appris dans les livres qui aujourd'hui sont dans votre bibliothèque. » Donc, avant, je n'étais pas médecin, je n'étais pas planteur, je n'étais pas agronome. Et aujourd'hui, j'y suis grâce à ces livres. Donc, c'est très important de revenir au manuel de plantation. Manuel de plantation qui circulait en Europe, mais qui était écrit en Jamaïque, dans les Antilles, en Guyane et aussi au Brésil.
4: Par des planteurs eux-mêmes?
3: Par des planteurs eux-mêmes, justement, bien par des ingénieurs, comme le cas des Guizan. Donc Guizan est un ingénieur suisse qui va écrire un manuel sur les plantations dans les terres noyées, qui va être conçu pour la Guyane française. On n'a pas une idée concrète de combien ces manuels ont circulé, mais est fort possible que Gabriel von Mai a eu accès à ces manuels. Il s'est instruit sur la gérance des plantations. Il apprend la gérance des plantations à partir d'autres expériences. Donc, c'est un exemple assez important de comment ces idées circulaient et de leur application concrète.
5: Extrait du traité de 1788 sur les terres noyées de la Guyane, appelées communément terres basses, sur leur dessèchement, leur défrichement, leur culture et l'exploitation de leur production, avec des réflexions sur la régie des esclaves et autres objets, par M. Guizan, capitaine d'infanterie, ingénieur en chef pour la partie agraire et hydraulique. Il faut veiller avec une observation continuelle à ce que les esclaves ne soient pas surchargés de travail, qu'ils soient équitablement répartis selon les forces et les facultés de chacun. Il faut que, sans aucune surcharge dans l'atelier, le temps soit parfaitement employé et entièrement mis à profit. Outre que cela est utile pour atteindre au but que l'on se propose, qui est la prospérité d'un établissement, cela l'est aussi pour faciliter la bonne police des esclaves et pour leur encouragement. Ils travailleront toujours avec une sorte de répugnance aux choses qui deviennent inutiles par l'ineptie de celui qui commande. Et ils trouveront toujours de l'injustice à être châtiés pour quelques pertes d'un temps qu'on ne sait pas soi-même mettre à profit. Tous les matins, dans le temps que les nègres vont au travail, une négresse se chargera de tous les enfants. Et vers les 7 heures, elle les fera baigner tous avec soin et viendra ensuite les présenter pour souhaiter le bonjour au maître, lorsqu'il sera de retour de la visite des travaux, afin qu'il puisse jeter un coup d'œil sur les soins qu'on en prend et sur ce qui intéresse leur santé. Cette négresse leur fera réciter soir et matin, pour première et dernière action, une prière courte, mais à laquelle elle leur fera porter toute l'attention que leur âge pourra comporter, pour, en attendant celui de l'instruction, les pénétrer de bonne heure des idées de la religion, dont les principes seront toujours pour les esclaves la plus douce consolation de leur sort, et les sentiments les plus précieux et les plus propres à leur donner le courage nécessaire pour supporter la misère de leurs conditions. En leur faisant ainsi sucer ces idées avec le lait, pour ainsi dire, cette négresse aura l'attention et un grand soin de les pénétrer aussi d'une parfaite obéissance et d'un grand respect pour le maître. Un grand moyen encore de favoriser la population et d'exercer les principes d'humanité dont les propriétaires sensibles sont pénétrés, c'est de récompenser toutes les mères par des bienfaits et surtout celles qui ont beaucoup d'enfants, en leur donnant la liberté, à l'époque où elles en auraient élevé un certain nombre, comme celui de 6 ou 7, dont 3 seraient au travail. Mais pour rendre complète une bienfaisance si justement méritée, il ne faudrait pas se borner à l'affranchissement de ces négresses. Il s'en trouverait alors qui serait hors d'état de se procurer leur subsistance. Il faudrait donc encore la leur assurer sur l'habitation pour toute leur vie. Ces sortes de dépenses ne peuvent d'ailleurs jamais être considérables. En suivant le plan qu'on vient de proposer, et tout ce qu'on dit à cet égard, on pourra compter sur une très grande population qui égalera au moins les pertes d'esclaves. Et c'est à cet avantage inappréciable qu'on doit s'efforcer d'atteindre, afin que cette population suffise pour les remplacements. On ne fait que répéter que les nègres sont très difficiles à régir. Ils sont, dit-on, naturellement paresseux, voleurs, défiants et dissimulés. Ils aiment le défaut de police et s'efforcent de l'occasionner et se plaisent dans le désordre. Il est vrai qu'on trouve tous ces défauts aux nègres, considérés en masse. Avec tous les vices de la plupart des maîtres, ils ont encore ceux qui sont naturels à leur personne et propres à leur état d'esclave. Et c'est en partie faute d'instruction. Mais comme on l'a dit, lorsqu'on les régit de manière à s'en faire respecter et craindre, lorsque sans les surcharger de travail, on les occupe de manière à ce que tout leur temps soit employé, presque tous ces inconvénients disparaissent. Il n'est pas inutile de remarquer la nécessité de leur faire prendre des habitudes convenables à l'économie et de les assujettir surtout à celles qui peuvent importer à leur santé. Par exemple, on est obligé de les faire travailler dans des temps de pluie, ce qui ne peut jamais leur faire de mal. Il est assez ordinaire que le nègre, qui la voit venir, mette des habillements qu'il avait quittés parce qu'il le gênait. Et il en résulte qu'étant bientôt imbibé d'eau, il nuise à sa santé par la fermentation qu'ils occasionnent à la transpiration et parce que le froid le saisit dès qu'il quitte son travail, qu'il fait d'ailleurs avec incommodité à cause de cette surcharge. Il faut donc les accoutumer au contraire à rester pendant toute la continuité de la pluie à laquelle ils peuvent être exposés en simple calimbé avec un petit chapeau de laine sur la tête, ainsi que les négresses avec un travers et aussi un chapeau. Cette méthode leur fera trouver, lorsqu'ils quitteront leur travail, un plaisir sensible et surtout une grande utilité à reprendre leur habillement qui d'ailleurs leur en dureront bien plus longtemps. Ils s'en porteront bien mieux et seront plus propres sur leur corps.
3: C'est important de dire qu'une grande partie de l'histoire de la Suisse,
4: Isabelle Barros,
3: elle prend place en dehors de la Suisse. Donc, étudier qui est la Suisse pour penser aux familles patriciennes, elle va être écrite à la moitié si on ne considère pas cette circulation des idées et des personnes. Donc, Gabriel Fontmain, grâce à sa lettre, on sait qu'il partait en Angleterre après qu'il était déjà, entre guillemets, à la retraite, donc il n'était plus propriétaire des plantations. Il partait en Londres pour voir des machines qui séchaient du café, par exemple. Donc, il était très bien informé. Il n'était pas seul à être bien informé. Donc, ces patriciens, quand ils circulaient ou bien où ils étaient, ils avaient leur réseau, qui était des réseaux très importants, très bien ancrés dans la société. Donc, je me connais mieux dans les cas du Brésil, mais qui avait un réseau très important aussi avec l'aristocratie locale. Donc, Ferdinand von Steiger, par exemple, donc neveu de Gabriel Fontmain, aussi lui patricien de la ville de Berne, va se marier avec Amélia de Saint-Camara-Bittencourt, qui est issue, elle aussi, d'une famille portugaise aristocrate, donc luso-brésilienne, de cette région.
1: Les grandes familles d'Ancien Régime tentent de garder leur rang en s'investissant dans les plantations. Mais est-ce que ça fonctionne ? Cette économie qui repose largement sur la traite négrière leur permet-elle vraiment de survivre à la démocratisation progressive de la vieille Europe ?
3: Cette stratégie de survie, donc cette symbiose aristocratique qu'on appelle, donc ces deux aristocraties qui s'intéressent, donc cette aristocratie luso-brésilienne et cette aristocratie suisse, qui vont se combiner, qui ont les mêmes intérêts, qui sont conservateurs, qui sont très loin des idées libérales, donc vont se marier, littéralement et aussi au niveau symbolique. Une cherche l'autre. Donc on a l'intérêt de cette aristocratie luso-brésilienne qui va envoyer ses enfants à Hofville, à Fallenberg, pour étudier. Donc il y a Felisberto Caldeira Brandt qui va envoyer ses deux enfants pour étudier à Hofville. Il y en a une école pour des jeunes bien éduqués, des familles riches, des importantes familles. Ils ne sont pas seuls, hein. Il y en a des familles riches de toute la planète qui vont envoyer des enfants pour étudier dans cette école. Et aussi, il y en a à Hofville même, donc Fallenberg va développer une école pour des garçons moins aisés, donc qui vont être des futurs colons. Et la femme de M. Fallenberg, donc Mme Fallenberg, elle va aussi créer une école pour des jeunes filles.
1: Donc l'idée, c'est de former des gens qui vont repartir, pas des gens qui vont rester en Suisse.
3: C'est d'éduquer une élite internationale, une élite cosmopolite.
4: Vous avez, si vous voulez, un grand balcon en Suisse au XIXe siècle qui s'appelle la pédagogie, qui va faire l'admiration de l'Europe.
5: L'historien Jean-Jacques Langendorf, dans une archive RTS de 1993.
4: Et ce grand balcon est supporté par deux cariatides. Une cariatide, je dirais, chétive, qui est Pestalozzi, et une cariatide de force physique, qui est Fallenberg. C'est un massif patricien bernois, doté d'une fortune relativement intéressante, donc il lui permet de lancer les choses. Et c'est un homme qui, dès son enfance, est fasciné par la terre. C'est une Kraftnatur, comme disent les Allemands, un homme de force. Et cet homme arrive très vite à la conviction que seule la culture de la terre peut régénérer l'individu et que la terre est en même temps la grande pédagogue. C'est donc l'agriculture qui va enseigner aux hommes comment se conduire, et en même temps les hommes, en cultivant la terre, vont trouver le moyen de financer leur existence. C'est véritablement de la grosse agriculture, j'entends, c'est pas des jardins délicats, des petites chinoiseries. Et alors Fallenberg a un extraordinaire esprit d'organisation, il va acheter un grand domaine tout près de Berne, une dizaine de kilomètres, qui s'appelle Hofville. Et alors là, il va commencer à fonder diverses institutions. Il faut d'abord apprendre comment s'occuper des animaux et comment, si possible, produire par la sélection des races toujours meilleures. Alors, il va établir une ferme modèle. Puis, il va établir un atelier de construction d'instruments agricoles. Donc là, il y a des ateliers. Il y a une école ensuite, alors là commence la pédagogie, une école de garçons indigents, donc ils ramassent des orphelins qui rassemblent ici, qui travaillent dans les ateliers, qui financent ainsi leur écolage et qui se régénèrent par le travail. Ensuite, sa femme y adjoindra une école de filles indigentes. Et là vient, si vous voulez, l'idée nouvelle, une école pour la bourgeoisie et une école pour les fils de riches. Séparés, mais tout le monde entre en contact, parce qu'il faut que les riches aient conscience du problème posé par le paupérisme. C'est-à-dire qu'ils aient un contact avec les enfants de l'Institut des pauvres. Donc tout ça se mélange, et en même temps, la colonne vertébrale, c'est le travail au champ, c'est l'exaltation dans l'agriculture, si vous voulez.
3: Il y a même Fallenberg qui a justement
1: Isabelle Barros
3: sondé de avoir Dom Pedro II, donc le futur impérateur du Brésil, pour venir étudier à Fallenberg. Mais bon, il y a une règle dans la cour portugaise qui les descendants de la cour doivent être éduqués à l'intérieur de la cour.
1: Donc au Brésil.
3: Dans ce cas au Brésil, oui. Mais avant au Portugal. Donc il y a cette symbiose, donc il y a des intérêts des aristocrates luso-brésiliens par la Suisse, par cette aristocratie conservatrice suisse. Et aussi, il y a des intérêts, justement, comme cet avènement des idées révolutionnaires en Suisse, du libéralisme en Suisse. Cette aristocratie, elle perd un petit peu de pouvoir. Et pour garder son status quo, elle va chercher dans les colonies de perdurer. Donc, de garder son status quo, ils arrivent assez bien.
1: Cette agilité dans le recyclage de ses intérêts économiques n'ignore donc pas l'évolution des pratiques et des sensibilités, mais avec quelques maladresses parfois.
3: Quand on parle de comment les nouvelles arrivent en Suisse, dans les lettres de Gabriel von May, il y a un passage assez intéressant parce que Ferdinand von Steiger commet une grande faute. Il va envoyer une lettre qui était adressée à Gabriel von May, à Berne, et pas à Hünigen. Donc c'est le château de Hünigen, c'est où Gabriel von May s'installe après qu'il est parti du Brésil. Donc c'est là où il va continuer à gérer la plantation depuis son château. Et au lieu d'envoyer cette lettre à Hünigen, il va envoyer à Berne. Donc ça tombe dans des différentes mains. Donc ça trouve un autre Gabriel von May. Et Gabriel von May, après cette lettre arrive finalement dans ses mains, il va écrire à Ferdinand von Steiger, extrêmement irrité, très très fâché, en disant « Voilà, vous m'écrivez des affaires des esclaves, des personnes esclavisées, d'assassinats. » Donc effectivement, il y a eu une révolte assez importante, il y en a eu une question assez importante que je ne peux pas exactement dire qu'est-ce qui s'était passé parce que je n'ai pas plus de détails. Il ne donne pas beaucoup de détails dans sa lettre.
6: Mais il y a eu une répression qui a entraîné la mort de certains esclaves.
3: Il y a un assassinat d'une personne esclavisée, probablement. Donc, Gabriel von May de Berne a lu cette lettre que vous m'avez adressée. Donc, c'est parti dans des mauvaises mains. Vous connaissez les gens en ville, comment ils sont des radicaux. Donc, je m'attends que bientôt nos noms seront dans les journaux.
6: Ça, c'était, donc, ça, il faut que ça reste une activité clandestine, c'est ça?
3: Pas clandestine, mais c'est vrai que Gabriel von May, Ferdinand von Steiger aussi d'ailleurs, après, va associer toutes ces idées radicales, libérales, à la condamnation de l'esclavage. Donc, ces idées libertaires étaient plutôt associées à
6: la condamnation de son activité.
3: De son activité principale, qui était justement le travail esclavisé. Donc voilà, il s'attendait déjà à voir son nom dans les journaux. Donc il était très préoccupé par son image.
1: Gabriel von May meurt en 1870. Avant ça, il a plutôt bien réussi pour lui-même et pour l'avenir de sa famille.
3: Quand il revient en Suisse, il devient extrêmement riche. Il va reprendre les châteaux de Hünigen où vivait son père. Il va vivre des rentes qui vont être envoyées depuis la plantation Victoria, mais il a aussi d'autres rentes, il a d'autres investissements. Donc l'important de dire, c'est que ces familles patriciennes, elles vont s'organiser aussi en fondation de famille. Donc elles vont investir de l'argent des membres de sa famille qui sont ailleurs dans les colonies et qui ont, eux, les plantations et qui l'assurent un revenu, bien qu'il assure un pourcentage de 5% des investissements au moins. Ces fonds de famille ont de l'argent pour placer. Donc, peu importe qui va s'établir dans une colonie, aura déjà un capital de départ très important. Et ces familles aristocratiques ont des capitaux assez importants et ont des revenus certains, assurés.
1: Dans le prochain épisode, on quitte temporairement la Suisse pour s'intéresser à sa république sœur, les États-Unis. 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Histoire vivante, c'est Anaïs Quien, avec la collaboration d'Andrea Glanville et de Daniel Zacher, et Jérôme Nussbaum à la réalisation.

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1: Anne-Julie Rouze.
2: Le président du Conseil d'État tessinois Claudio Zalli annonce sa démission pour fin septembre. L'élu de la Lega a été poussé à quitter son poste depuis la diffusion d'un enregistrement où il appelle à la violence contre une femme. La Lega prend acte de la démission annoncée par son ministre. Il s'agit d'un choix difficile et douloureux qui a été fait pour préserver les institutions. C'est ce qu'indique le parti dans un communiqué. Il précise que cette décision est politique et non pas judiciaire. Les instances européennes du football se réunissent en urgence aujourd'hui. Ceci en réaction à l'annonce de la FIFA qui dit vouloir créer une société pour gérer ses activités commerciales avec à la clé des bénéfices de 10 milliards de dollars, alors que la FIFA est une association à but non lucratif. Cette annonce a provoqué une levée de boucliers, notamment de la part de l'UEFA, de l'Union européenne et de nombreuses fédérations de football. La guerre au Moyen-Orient, après quelques jours d'accalmie, les bombardements ont repris cette nuit. Les frappes états-uniennes et saoudiennes ont fait au moins 20 morts en Irak. Ces frappes visent indirectement l'Iran, car la cible des attaques sont des milices irakiennes, alliés de Téhéran. Les incendies brûlent toujours en Espagne et en France. Dans la région de Madrid, 24 000 habitants évacués ont pu rentrer chez eux hier et 20 000 ont été autorisés à rompre leur confinement vu l'amélioration de la situation. En France, en Gironde, le feu est stabilisé, mais il y a eu quelques reprises de foyers cette nuit et les pompiers craignent le retour de la canicule qui va leur compliquer leurs tâches et peut-être ouvrir de nouveaux incendies. Au Japon, les secouristes fouillent toujours les décombres après le fort séisme d'hier. C'est notamment le cas dans la ville de Kumamoto, où un centre commercial s'est effondré. 4 membres du personnel manquent encore à l'appel. On dénombre pour l'instant 13 morts et une centaine de blessés. DJ Kavinsky, une des figures phares de la French Touch, a été retrouvé mort hier soir à son domicile de Paris. Une enquête est ouverte car les premiers secours sont arrivés sur place et ils n'ont rien trouvé de suspect pour expliquer le décès. Vincent Bellorget, de son vrai nom, approchait de son 51e anniversaire. Son titre phare, Night Call, sorti en 2010, a été coproduit par Guy Manuel de Homem Christo, l'un des deux Daft Punk, et il a été réinterprété en 2024 par la chanteuse belge Angèle. Dans sa première allocution du 1er août, le président de la Confédération Guy Parmelin a évoqué l'incendie de Grand Montana. Il a aussi mentionné la solidarité dont la Suisse a bénéficié dans les jours et les semaines qui ont suivi. Dans une vidéo publiée à destination des Suisses de l'étranger, il a aussi rappelé que la Suisse tire sa force de sa constance. Cette journée est placée sous le signe du soleil et de la chaleur, avec quelques cumulus qui se formeront en montagne. Un orage n'est pas exclu du côté du Haut-Valais. Les températures grimperont jusqu'à 34 degrés, voire 38 par endroit, notamment à Genève. Demain, même schéma, encore beaucoup de soleil, avec toutefois quelques passages nuageux, en particulier vers le nord du Jura. La chaleur restera bien présente avec un mercure qui atteindra à nouveau les 38 degrés. Et vendredi, temps similaire, mais avec le retour des orages et des averses en fin de journée.
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4: Sur l'axe Genève-Ost, l'attente au péage français du tunnel du Mont-Blanc est estimée à 1 heure.
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4: Delta Plane aujourd'hui est en vol libre. On va là où le vent nous mène, sans logique, sans thématique. On avance à l'intuition, comme ça nous vient, avec une programmation qui se construit au fil de l'inspiration du moment. À la programmation musicale, Nathalie Schauenberg, à la réalisation, Bastien Muckley. Tout le monde est là, on peut y aller.

Nous avons commencé cette émission avec un extrait de la bande originale du film Father, Mother, Sister, Brother, lauréat du Lion d'Or à la Mostra de Venise 2025. Le réalisateur et musicien Jim Jarmusch et la chanteuse-compositrice Annika Andersson se sont rencontrés en 2022 lors de l'anniversaire du label Sacred Bones, où ils se produisaient tous les deux. Ils ont eu tout de suite un coup de foudre artistique. Le morceau Spooky, dans la voix d'Annika, ouvre le 14e long métrage de Jim Jarmusch. Jim Jarmusch a toujours utilisé la musique dans ses films pour installer au minimum l'atmosphère et au maximum pour servir de véritable boussole émotionnelle. Tout comme Jarmusch, David Lynch était obsessionnel dans sa manière d'utiliser la musique. Chez lui aussi, la bande originale n'est jamais un simple accompagnement. C'est un langage parallèle aux images, une force souterraine qui peut façonner le sens même des images. Plongeons dans la bande originale de la série Twin Peaks avec The Pink Room.

Jim Hines à la trompette, musicien de studio à New York et interprète de comédie musicale à Broadway. Jim Hines est un extrait de la bande originale de Twin Peaks, la série signée David Lynch, avec toujours aux côtés du réalisateur californien, le compositeur Angelo Badalamenti. La musique de Badalamenti est profondément mentale. Avec Princess Rorke, je vous propose de descendre plus bas dans le corps, vers une énergie qui célèbre l'identité angolaise, terre du samba. Le samba est l'un des fondements de la culture angolaise. En Kimbundu, cela signifie le nombril, en référence au geste de danse où les partenaires se touchent le ventre. Eh bien oui, c'est comme ça qu'on danse le samba.

0: Après la chanteuse franco-angolaise, restons dans la musique lusophone sur RTS Première avec Atimo Desom. Une méditation musicale sur la puissance d'un moment suspendu portée par la voix d'Arnandou Atounis. Au piano, c'est José Migo Viznik et la voix féminine est autre que celle de Marina Viznik, la fille de José. Et je vous demande évidemment d'excuser mes prononciations.
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Sur RTS Première, une balade soul folk aux accents psychédéliques typiques du groupe Love avec cette tristesse lumineuse. Always See Your Face en 1969 et retour au présent avec Reality Awaits, le nouvel et septième album des Strokes paru cette année, au cœur duquel on trouve ce morceau Going Shopping où il est question de va-et-vient émotionnel. Les paroles de la chanson des Strokes, on fuit la ville, puis elle nous manque. On fuit le bruit, puis on le regrette. On fuit la vie moderne, mais on y revient toujours.

Ils sont en tournée en ce moment, The Strokes, ils sont quelque part entre San Francisco et Osaka. Le concert le plus proche géographiquement pour nous, ça sera celui du 6 octobre à Londres, The Strokes. Il y a exactement un an, le groupe Last Train jouait au Paléo, un concert brut, sauvage, sous une pluie battante. Le groupe français a remis au goût du jour une pratique qui a depuis évolué, le stage diving. On attribue souvent les premiers sauts à Iggy Pop qui, vers 1970, se jette dans le public comme si c'était une piscine humaine. Le public, surpris un peu quand même, le rattrape. Plus ou moins, la légende est lancée. Dans les années 80 et 90, le stage diving s'oriente vers le crowd surfing. Le chanteur se jette dans son public, puis s'allonge, tenu par les bras tendus du public, qui le fait avancer comme s'il était sur une vague. Les années 90 voient l'âge d'or du stage diving avec Nirvana ou encore Pearl Jam. Kurt Cobain saute, Eddie Vedder grimpe aux structures comme un singe avant de se laisser tomber dans la foule. Le stage diving devient un rite initiatique. Dans les années 2000-2010, eh bien, les assurances commencent à paniquer. Certains festivals l'interdisent, d'autres ferment les yeux. C'est à ce moment que naît le Walk on the Crowd, une variante spectaculaire du stage diving où l'artiste marche littéralement sur le public avec parfois une guitare à la main. Le chanteur de The Last Train en a fait sa spécialité.

Les guitares puissantes à l'honneur avec Last Train sur RTS Première. Comme avec les vêtements, il y a des modes en matière d'instruments de musique. Dans les années 60, la guitare électrique envahit les garages. Dans les 70s, tout le monde joue avec les synthés, bon, sans trop comprendre les boutons. Dans les années 80, le saxophone devient l'instrument le plus sexy du monde. David Bowie n'a pas attendu les années 80 pour mettre le saxophone en avant. Nous sommes en 1975.

En 1975, Young Americans de David Bowie avec le sax de David Sanborn. Un morceau très audacieux à l'époque puisque le sax remplace la guitare solo sur cet album, ce qui ne se faisait pas du tout à l'époque. La mode du saxophone revient régulièrement et ce n'est pas un hasard, c'est l'un des instruments les plus cycliques de l'histoire de la pop. Dans les années 1980, le sax symbolise le glamour, la nuit, les néons, les chemises ouvertes. En 2000, le sax est remisé à la cave, sauf dans le jazz et parfois un peu dans la soul, d'accord. Dans les années 2010, le saxophone redevient un peu cool, mais c'est en 2020 qu'il fait son grand retour avec The Weeknd. Le sax n'est plus kitsch, il est sensuel, il est cinématographique, nostalgique et même dansant.

On est bien d'accord que la voix de The Weeknd fait terriblement penser à celle de Michael Jackson. Une comparaison qu'il admettait au début, mais maintenant le chanteur canadien s'en éloigne. Il ne veut pas être le nouveau Michael Jackson, seulement le premier Weeknd. The Weeknd a repris un seul titre de Michael Jackson, c'était Dirty Diana en 2011. Donc faut arrêter de lui chauffer les oreilles avec ça. Et sinon, puisqu'on parle de Michael Jackson, le titre le plus repris de Michael Jackson est Billie Jean, avec 266 reprises recensée. On aime bien la version Dizzy All Stars des New Yorkais spécialisés dans les relectures reggae d'albums cultes et de morceaux cultes.

Après Easy All Stars, on change de continent avec une artiste très peu connue sous nos latitudes, mais au Japon. Elle vend plein d'albums, on la voit dans les pubs, elle fait salle comble lors de ses tournées. C'est aujourd'hui l'anniversaire de Lisa Ono, chanteuse et guitariste nippo-brésilienne, née le 29 juillet 1962 à Sao Paulo. Lisa Ono est une figure majeure de la bossa nova au Japon.

Lisa Ono, c'est si bon. Et une charmante histoire se cache derrière cette chanson. Henri Betti marche dans les rues de Nice pour rejoindre son père afin de jouer une partie de bridge. Il fait chaud. Il marche et soudain, il s'arrête devant la vitrine d'une boutique de lingerie féminine. Et là, 9 notes lui viennent d'un coup de tête. Il les griffonne immédiatement sur un bout de papier pour ne pas les perdre. Après sa partie de cartes, il rentre chez lui, s'installe au piano et compose toute la mélodie en moins de 10 minutes. Il ne se doute pas encore qu'il vient d'écrire un futur standard mondial. C'est si bon, repris par Yves Montand, Petula Clark, Mireille Mathieu et Lisa Ono en 2003. Ils seront ce soir sur la scène du lac de l'Estival Open Air à Estavayer-le-Lac, les Lausannois Étienne Machine.

Pour terminer cette émission, Nothing More to Teach des Lausannois Etienne Machine en 2025 avec leur mini-album qui s'appelle Every Little Dream. Et il a été publié cet album sur le label Humus Records. Etienne Machine, je l'ai dit tout à l'heure, je le redis, j'enfonce le clou. Ils seront en concert ce soir à l'Estival Open Air à Estavayer-le-Lac.

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1: Anne-Julie Rouze.
2: Le retour des fortes chaleurs et l'arrivée des vents marins attisent l'incendie qui sévit en Gironde. Ce matin, une épaisse fumée repartait non loin de l'épicentre de l'incendie, à environ 30 km à l'ouest de Bordeaux. La préfecture de Gironde avertit que les conditions météorologiques sont défavorables aujourd'hui, avec des températures en hausse jusqu'à 41 degrés dans les terres et 38 sur le littoral. Outre la chaleur, le taux d'humidité est en baisse et le vent qui souffle sur les braises alimente de nouveau l'incendie. Et en Espagne, les habitants de toutes les localités évacuées dans la province d'Avila, où sévissait un gigantesque feu, sont autorisés à rentrer chez eux. Le Premier ministre Pedro Sanchez a affirmé apercevoir la lumière au bout du tunnel après les terribles incendies de la région de Madrid. Les différentes fédérations européennes du football vont tenir une réunion d'urgence sous l'égide de l'UEFA aujourd'hui. C'est ce qu'a indiqué la ministre française des Sports, ceci au lendemain de l'annonce du projet de la FIFA de s'ouvrir aux investisseurs privés via la création d'une société. La FIFA est aujourd'hui une association à but non lucratif. Plus de la moitié de l'Angleterre est déclarée en état de sécheresse. Faibles précipitations et températures élevées ont mené à une sécheresse éclair dans le centre et le sud du territoire. Les précipitations de juillet n'ont atteint que 7% du niveau habituellement observé à cette période de l'année et même seulement 1% dans le sud de l'Angleterre. Le mois de juillet est en passe de devenir le plus sec jamais enregistré. La Russie émet un mandat d'arrêt international pour le fondateur de Telegram. Le service fédéral de sécurité russe déclare ce matin inculpé Pavel Durov pour avoir facilité des activités terroristes. Pavel Durov, qui vit aux Émirats Arabes Unis, et Telegram n'ont pas réagi à ces accusations pour le moment. Fondée en 2013, l'application de messagerie cryptée compte plus d'un milliard d'utilisateurs et est largement utilisée en Russie comme en Ukraine. La population de tigres au Népal a augmenté. Elle compte désormais plus de 400 individus contre près de 120 en 2009. En 2010, le Népal et 12 autres pays hébergeant des tigres sauvages ont signé un accord pour doubler leur population. La nation himalayenne a été la première à atteindre cet objectif. La préservation de l'habitat de ces félins a été un élément clé de cette réussite, selon le département népalais de la conservation. DJ Kavinsky, une des figures phares de la scène électro-française, a été retrouvé mort hier soir à son domicile à Paris. Une enquête est ouverte car rien pour l'heure n'explique le décès du musicien qui aurait eu 51 ans dans quelques jours. Pianiste autodidacte, il s'est lancé au début des années 2000. Il assurait notamment les premières parties de Daft Punk. Son titre Night Call, sorti en 2010, a été réinterprété en 2024 par la chanteuse belge Angèle. Le soleil et la chaleur dominent aujourd'hui avec la formation de quelques cumulus en montagne. Du côté du Haut-Valais, un orage reste possible. Le mercure grimpera jusqu'à 34 degrés et pourra même atteindre 38 degrés par endroit, notamment à Genève. Demain, même scénario, la part belle au soleil, avec toutefois quelques nuages qui circuleront, surtout vers le nord du Jura. La chaleur ne faiblit pas, avec à nouveau 38 degrés au thermomètre. Vendredi, même météo, mais avec le retour des orages et des averses en fin de journée.
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1: Bonjour à toutes, bonjour à tous. Sauf erreur, c'est Jean-Luc Godard qui disait « C'est à la radio que les images sont les plus belles ». On essaie de le vérifier tous les jours sur RTS Première et on le confirme avec nos collègues d'autres radios de services publics francophones. Aujourd'hui, c'est avec la première de la RTBF et avec France Inter. France Inter qui nous proposera un reportage consacré à une pratique de plus en plus courante et inquiétante, en Suisse aussi, celle qui consiste à inhaler du protoxyde d'azote, qu'on qualifie aussi de gaz hilarant, avec des conséquences qui peuvent être dramatiques. Et donc, juste avant, un sujet de la première de la RTBF. Nous partons à la rencontre de gens qui sont formés, qui sont compétents, employés dans des métiers en pénurie. Et pourtant, du jour au lendemain, ils doivent tout abandonner. En Belgique, des travailleurs migrants se retrouvent brutalement privés de leur emploi pour des raisons purement administratives, malgré des contrats qui ont été signés en bonne et due forme. Entre absurdité bureaucratique et détresse humaine, Barbara Schall a enquêté pour la RTBF sur ses parcours.
5: Petite excuse pour ta fille, tu l'as déjà sorti?
6: Écoutez, la soude de la quartier. On va.
5: Elle est mèche de 6, toi, non?
6: De 8.
7: Moi, je m'appelle Benoît, Benoît Lejeune. Je suis charpentier couvreur, installateur photovoltaïque et maintenant installateur de bornes de recharge, de batteries intelligentes et voilà.
8: Benoît, on vous entend discuter avec l'un de vos ouvriers. Est-ce que vous pouvez nous le présenter?
7: Oui, ben, Giovanni Soto, originaire du Salvador. Il est chez moi depuis 2019 et Giovanni est mon responsable tech. Aujourd'hui, moi, je suis avec lui sur le terrain.
9: Aujourd'hui, les deux hommes travaillent côte à côte, un binôme efficace à la complémentarité qui s'est forgée au fil du temps.
7: On met un horizontalement, là. On va rechercher les deux caméras et on va allonger en dessous de la poutre. Là.
9: Pourtant, cette collaboration est loin d'être une évidence. Depuis que les routes de Benoît et de Giovanni se sont croisées, il y a quelques années, leur partenariat a été semé d'embûches.
7: En fait, c'est en 2019, je ne trouvais plus de personne. Un de mes derniers ouvriers était parti et je cherchais une solution. Et quelle solution quand on a du travail et pas de main-d'œuvre? Et puis alors, une de mes filles qui me dit « Mais pourquoi tu ne demanderais pas à côté au centre d'asile? Il y a sûrement de la main-d'œuvre qui pourrait être t'aider. » Et alors, je dis « Mais... t'as une superbe idée, je dis. Et j'en suis encore ému parce que c'est une longue histoire. Et alors, j'ai téléphoné à Fed Asile qui m'ont dit, oui, oui, tout à fait, maintenant tout se met en place avec le gouvernement. J'étais très bien, j'ai eu 5 personnes qui se sont présentées, dont Giovanni qui était là. Et alors, j'ai demandé, qu'est-ce que tu faisais dans ton pays? Ben, il dit, moi, je connais les câbles, je connais très bien l'Internet, je travaillais dans un hôpital, donc j'ai dû partir à cause de la mafia. Donc je me dis, je pense qu'on est sur une bonne recrue. Tout s'est enchaîné très rapidement. Il avait droit à la carte orange. Donc avec une carte orange, on a droit à travailler. Donc moi, plein d'espoir, je me dis, ben je vais continuer. J'en ai pris un deuxième. Et c'est comme ça que l'entreprise s'est reformée, s'est redynamisée chez nous.
8: Et quelque part, vous avez été encouragé par les institutions belges à employer des personnes demandeuses d'asile.
7: Tout à fait. La Belgique proposait même des plans de formation et d'insertion. Donc Giovanni est resté, je pense, plus d'un an en plan de formation et insertion. Et j'étais obligé de l'engager. Tout va pour le mieux, l'entreprise est florissante, ça va super. J'ai Giovanni, j'ai Antoine et j'ai Billy. Puis alors, suite à une plainte dans les environs, eh bien alors j'ai eu l'auditorat du travail qui est venu contrôler. Et à ce moment-là, Giovanni était en CDI depuis 2019, eh bien, on nous a dit que je faisais de la traite d'êtres humains.
8: Et pourquoi? Parce que vous embauchiez ces personnes tout à fait légalement et on a même dit que vous étiez encouragé à le faire.
7: Tout à fait, je les légalement pour le travail, mais pour le droit d'asile, vu que la carte orange avait perdu sa validité, donc théoriquement, je ne pouvais plus l'engager. J'ai payé les leçons sociales, il payait ses contributions, il a une mutuelle, tout. Et là, on a dit, vous devez les licencier sur le champ, sinon vous risquez la prison.
9: Pour permettre à Giovanni de retrouver son emploi, il n'y a qu'une solution et elle est risquée. Giovanni doit repartir dans son pays d'origine, le Salvador, où sa famille est poursuivie par la mafia. Pendant ce temps, son employeur va demander un nouveau permis de travail à la région wallonne. Aucune certitude que la procédure aboutisse. Pourtant, employeurs et employés décident de tenter leur chance, quoi qu'il en coûte. Et au bout de quelques mois, ils obtiennent finalement gain de cause.
7: Le 15 novembre, il a quitté la Belgique. Et le 15 mai 2025, il est revenu. C'est deux dates que je n'oublierai jamais.
8: Giovanni, comment vous les avez vécues, ces 6-7 mois, ce retour forcé?
10: Difficile parce que j'ai mon fils, j'ai ma femme ici aussi. Aussi, pour la ville là-bas, mais il faut de l'argent, il faut travailler, il faut habiller, mais je n'ai pas...
8: Vous vous êtes retrouvé là-bas sans moyen de subsistance, en fait.
10: Oui, c'est ça. Oui, en fait.
8: Et c'est un pays que vous aviez quitté à l'époque parce que vous étiez en danger.
10: Oui, c'est ça. Oui, oui, il y a un jeune qui est arrivé et m'a tapé avec la pistole, m'a demandé de l'argent. Si tu ne me donnes pas, alors, je ne sais pas.
8: Et donc là, quelque part, on vous a forcé à retourner dans cette situation dans laquelle vous étiez en danger pour demander à nouveau un permis de travail en Belgique.
10: En fait, oui, c'est ça.
8: Quand vous repensez à tout ça, c'est quoi votre sentiment? C'est encore de l'incompréhension? C'est de la colère?
10: C'est trop stress, beaucoup de stress. Et pas vraiment la colère, mais c'est un petit peu pas juste. Parce que si je viens intégrer, il y a un patron qui m'aide, il y a un contrat cédé, je paye la contribution et tout ça. Il faut chercher, je pense, autre manière pour les gens qui s'intègrent bien et travaillent.
7: Oui, énormément de stress, de dégoût. Un moment, je me suis dit, mais pourquoi je travaille encore? Pourquoi je fais ça? Est-ce que je ne devrais pas trouver un autre pays pour remonter mon entreprise? Parce que je trouvais tellement injuste des choses. Je me suis dit, à un moment, il y a bien une personne qui va me soutenir au niveau politique, parce qu'il n'y a que le politique qui peut changer les lois, qu'on m'a dit.
8: Vous avez effectivement pu continuer à travailler, à collaborer avec Giovanni, mais il y avait deux autres personnes dont vous nous avez parlé qui ne sont plus là aujourd'hui.
7: Oui, il y a Billy qui dit « je ne retournerai jamais en Guinée parce que, par le passage que j'ai vécu, parce que lui, il a vécu un naufrage dans la Méditerranée. Il m'a raconté son histoire, il s'est intégré très bien aussi. Il était presque sûr de pouvoir rester facilement en Belgique parce qu'il avait un métier en pénurie. Et alors, la même chose, le jour même qu'on a eu l'auditeur du travail, je dis demain, on te licencie. Il n'y croyait pas. Je dis, Billy, j'ai pas le choix. Sinon, ils m'ont dit que j'allais en prison. Donc, il a dit, je vais voler de mes propres ailes, je vais... Voilà, il est quelque part en Europe, mais il n'est pas retourné en Guinée, en tout cas.
8: Et la troisième personne?
7: C'est Antoine. Antoine venait du Cameroun, lui était orphelin. Et lui, j'espérais défendre sa cause aussi et faire des analyses de son parcours pour l'aider. Et puis après, nos chemins se sont séparés. Voilà.
8: Voilà, donc finalement, vous avez pu continuer à travailler avec Giovanni, mais l'histoire ne s'est pas bien finie, entre guillemets, pour tous vos ouvriers.
7: Non, malheureusement, c'est une histoire qui m'a même fait beaucoup de mal psychologiquement. J'ai réussi juste à faire quoi ? À récupérer une personne que j'ai formée, mais qui a dû retourner là-bas. Et pour moi, c'est pas une victoire. On m'a proposé de former des gens, même avec des avantages financiers de la région wallonne et des réductions de charges sociales et tout ça. Je me dis, mais si on nous propose ça, c'est que après, le chemin va continuer. Mais non. Non. C'est pas du tout ça. En fait, ils s'en foutent. Et pour finir, on doit abandonner et on doit retrouver d'autres solutions parce qu'on nous les arrache de notre entreprise. On les renvoie.
9: L'histoire de Giovanni est loin d'être un cas isolé. En Belgique, de nombreux demandeurs d'asile doivent renoncer à leur emploi du jour au lendemain, alors qu'ils travaillaient tout à fait légalement, en CDD ou en CDI, parfois depuis des années. À Liège, l'association Le Monde des Possibles propose des formations aux migrants. Elle les aide à s'orienter dans les méandres de l'administration belge.
11: Est-ce que vous savez s'il existe une forme de régularisation par le travail aujourd'hui? Donc je vais vous donner un exemple. Une personne qui est en Belgique, qui n'a pas pu prouver la persécution en cas de retour au pays et donc qui a eu un refus d'asile, mais qui ne peut pas retourner au pays parce qu'il y a quand même une persécution. une personne qui a signé un CDD ou un CDI. Est-ce qu'on peut le régulariser d'après vous?
12: Oui, parce qu'il a déjà signé les CDI ou les contrats. Pour moi, ça peut être mieux pour rester en Belgique si ça se passe.
11: Ouais, donc toi, tu dirais que dans ce cas, ce serait logique de régulariser, c'est ça?
12: Oui.
11: Malheureusement, il n'y a pas de régularisation par le travail en Belgique. Quand la personne est déjà en Belgique et qu'elle perd ses papiers, même si elle a un contrat de travail, même si c'est un CDI, même si c'est dans un métier en pénurie de main-d'œuvre, eh ben en fait, il n'y a pas de régularisation.
9: Cette situation, Didier la connaît bien. Lui aussi vient de perdre brusquement son emploi. Aujourd'hui, il a poussé la porte de l'association pour essayer de trouver une solution.
13: Bonjour Didier.
14: Bonjour.
13: Écoute, je suis bien contente de te voir. Je voulais discuter un petit peu de ta situation maintenant en tant que travailleur. Vous avez dû malheureusement rompre le contrat. Tu avais quand même toutes les compétences pour réaliser tes missions. Et maintenant, ton employeur se retrouve privé de tes compétences.
14: Oui, je suis toujours en contact avec mon employeur, puisqu'il a espoir que les choses vont bouger dans le bon sens pour qu'il puisse me réemployer de nouveau, c'est-à-dire lorsque j'aurai obtenu mon titre de séjour. Et par rapport à moi-même, je suis triste.
9: Il y a peu de temps encore, Didier était laborantin, un métier en pénurie pour lequel il a été formé en Belgique. Alors évidemment, il vit très mal ce revirement brutal de situation.
14: De mon point de vue, c'est très inhumain. Pour moi, la meilleure intégration, c'est l'intégration par le travail d'abord. Donc je me suis donné à fond pour me former déjà, avoir un diplôme et m'intégrer par le travail, et du jour au lendemain, il y a tout qui s'effondre pour une difficulté administrative, en fait. Je reçois des offres d'emploi, même en venant ici sur mon GSM. Voilà, il y a des entreprises qui recrutent, je reçois ça, je lis, je prends mon temps, je lis, et j'ai le cœur qui saigne en lisant ces offres d'emploi, mais voilà.
9: Pour débloquer les choses, Didier devrait, comme Giovanni, repartir dans son pays d'origine, en Afrique de l'Ouest. Mais pour lui, c'est inenvisageable.
14: Je ne saurais pas le faire, je me sens en danger dans ce pays. Et en plus, pour le patron, c'est long, ça, il ne saurait pas attendre quelqu'un qui est déjà présent en Belgique, rentrer dans son pays avec des procédures kafkaïennes, attendre que la personne retourne pour enfin l'embaucher. Et dans ce cas-là, le patron, il préfère se débrouiller pour chercher un autre candidat ici en Belgique.
9: Comme bien d'autres, Didier se retrouve donc coincé dans une zone grise. Il ne peut ni rester légalement, ni repartir.
11: Je dirais que c'est vécu extrêmement mal. Un sentiment d'impuissance, un sentiment d'injustice aussi, d'incompréhension totale.
9: Pauline Mallet, juriste en droit des étrangers au Monde des Possibles.
11: Les personnes vont d'abord perdre leur droit à l'accueil dans le réseau ouvert FEDASIL. Donc une perte d'hébergement. Pour les personnes qui sont en logement privé, il y aura un moment où les personnes ne seront plus en mesure de payer leur loyer et leurs charges. Des incidences sur l'emploi, c'est souvent un déchirement parce que les employeurs ne comprennent pas. Et puis les personnes ne vont plus cotiser à la mutuelle et donc ne vont plus pouvoir bénéficier de soins de santé classiques, parfois ne vont pas bénéficier de soins dont elles ont absolument besoin. Et puis, c'est cette peur permanente aussi d'être arrêtée. Et donc, le fait de tout perdre, en fait, c'est un monde qui s'écroule. Et le fait d'être vraiment coincé entre l'impossibilité de retourner au pays et puis le fait d'être coincé en Belgique, d'être totalement rejeté pour des raisons administratives.
9: Cette zone grise, Moussa ne la connaît que trop bien. Originaire de Guinée-Conakry, il survit dans l'illégalité depuis des années. Il a accepté de nous rencontrer dans les rues de Liège.
15: Oui, allô, bonjour, voilà, on est devant la gare, au point de rendez-vous. Ok, super, à tout de suite. Merci beaucoup.
16: Bonjour, Barbara.
9: On le sent un peu nerveux, Moussa jette des coups d'œil à droite, à gauche. Il nous demande d'aller dans une rue un peu plus discrète pour faire l'interview et nous raconte qu'il est formé à deux métiers en pénurie.
16: Quand j'étais en Guinée, ma mère avait une boulangerie, quoi. Donc c'est pour cela, donc j'ai dit je vais faire la formation de boulangerie, quoi. Donc j'ai commencé à faire boulangerie, pâtisserie et boucher.
15: En formation.
16: En formation.
15: Donc ce sont des métiers que vous savez faire.
16: Oui. Oui.
15: Vous avez pu travailler après cette formation ?
16: Non, pour le moment, je ne suis pas travaillé légalement.
15: Pourquoi ?
16: Parce que je n'ai pas de permis de travail. Je ne peux rien faire. C'est un peu difficile, mais ce que j'ai eu ici, je peux dire Dieu merci, quoi. Donc, j'ai eu beaucoup de choses ici. On m'a formé. J'ai eu tumeur de colon. On m'a enlevé 5 cm de colon. Ça m'a touché beaucoup. Franchement, je peux dire merci aux Belges, franchement, l'État belge. Ouais.
15: Donc vous êtes plutôt reconnaissant, vous préférez voir le positif ?
16: Oui, ouais. Il y a beaucoup de personnes qui m'ont soutenu encore. Donc j'aimerais bien de travailler et montrer, comment dirais-je, remercier les gens là, quoi.
15: Si vous le pouviez, est-ce que vous voudriez travailler dans la boulangerie ou dans la boucherie de façon légale ? C'est quelque chose que vous souhaiteriez ?
16: Oui. Oui, c'est mon métier, quoi. Donc, moi, je demande, c'est une doléance, quoi. Donc, je demande à l'État belge, en tant qu'ils m'ont sauvé la vie, en tant qu'ils m'ont formé, j'ai eu deux métiers en pénurie ici. Je demande à l'État belge de m'aider pour que je puisse travailler légalement. C'est ça que je demande.
15: C'est pas de vous aider, c'est de vous laisser travailler.
16: C'est pour m'aider aussi. Moi, je pense que c'est pour m'aider.
15: On a parlé de la boucherie, de la boulangerie. Il y a d'autres métiers. En fait, il y a plein de choses que vous savez faire. Vous êtes très habile de vos mains.
16: Oui. Je me débrouille en plafonnage. Je me débrouille en jardinage aussi. Parce que l'été, je fais jardinage aussi. Je fais tout. Je fais même nettoyage aussi.
15: En fait, ce que vous nous expliquez, c'est que pour vivre, vous êtes quand même obligé de travailler.
16: Travailler, oui.
15: Mais donc, vous travaillez de façon non déclarée. Vous travaillez au noir, comme on dit.
16: Au noir, oui. Oui.
15: Vous n'avez pas d'autre choix.
16: Non.
9: Face à cette impasse, certains font le choix du bénévolat. Sandrine, sans papier, elle aussi, apporte son énergie et son optimisme au monde des possibles. Elle gère l'espace numérique de l'association et y donne des cours d'informatique.
17: Je donne de mon temps parce que moi-même, je suis dans la situation. Ça fait 9 ans que je suis ici, je suis femme sans papier. C'est très important pour moi parce que c'est une difficulté. Se voir privée de tout et de tous les droits, c'est très compliqué, il n'y a plus de vie. Alors, je me suis lancée justement dans ce combat pour faire respecter les droits des personnes migrantes avec ou sans titre de séjour.
15: Est-ce que vous seriez d'accord de nous raconter un peu plus en détail votre histoire ? D'où venez-vous et quel est votre parcours depuis que vous êtes ici ?
17: Je suis de la République démocratique du Congo, donc je viens de Kinshasa et en arrivant ici, je suis passée par un centre d'accueil. Malheureusement, moi, ma demande d'asile s'est passée plus rapidement, donc en 3 mois, j'avais déjà une réponse négative. Alors c'était très compliqué, il fallait se cacher. Et ici, le monde est possible, je l'ai connu quand j'étais au centre d'accueil. Donc en 2017, je commençais à avoir des formations en informatique. Et puis, je me suis proposée en tant que bénévole. C'était pour faire quelque chose, me rendre utile. Et

0: Vous regardez quoi là? 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
2: Il y a quelques mois encore, Christian avait une vie professionnelle très active. Mais depuis un an, il passe le plus clair de son temps coincé chez lui, la télé en fond pour combler l'ennui et chasser les mauvais souvenirs. Il nous reçoit dans son petit appartement.
1: J'ai quitté le Cameroun déjà parce que j'ai été persécuté au Cameroun. J'ai fait la prison en 2013.
0: Pour quelle raison?
1: Homosexualité. C'est puni 5 ans de prison. Dès que je suis sorti de la prison, j'ai décidé de partir. Je suis arrivé en Belgique le 11 novembre 2023. J'ai fait une demande d'asile en Belgique. Mais malheureusement, au bout de 4 mois, je suis passé à l'interview. J'ai eu ce qu'on appelle une irrecevabilité. J'ai fait un recours en septembre et j'attends la réponse des contentieux à Bruxelles. Tant que le recours est suspendu, je suis légal, mais malheureusement, j'ai pas de carte orange, je peux pas travailler, j'ai pas le droit de travailler. Et malheureusement, depuis ce jour, je suis à la maison, ça fait 15 mois.
0: Vous avez déjà travaillé ici en Belgique?
1: Oui, effectivement, je suis à travailler. Si je travaille sur New Pharma en contrat, c'est la pharmacie en ligne. Après, je travaille à Residel du côté des Estal. C'est le recyclage électroménager. Donc, on casse les batteries, on coupe les câbles, on démonte les frigos et tout et tout. Où j'avais un contrat, mais j'ai été obligé d'arrêter le travail à cause de la carte orange qui avait expiré. Donc, sans carte orange à jour, j'ai pas le choix que d'arrêter. On sait pas m'engager dans l'illégalité.
0: Et pourtant, vous aviez l'impression que vous donniez satisfaction dans votre travail, qu'ils étaient contents de vous là-bas?
1: Évidemment, ils étaient contents de moi. Je faisais mon travail très bien. Mais voilà.
0: Les emplois que vous avez occupés, ce sont des emplois dans lesquels on a du mal à recruter du monde. Et je crois que ça, vous en êtes conscient aussi.
1: Ben, effectivement, parce que par exemple, dans mon ancien compagnie, c'est un travail qui est extrêmement physique. Il faut avoir de la hargne pour le faire. Après, maintenant, on manipule les cuivres, on coupe les câbles, c'est super sale. C'est pas un domaine où les gens courent, les gens n'accourent pas pour ça.
0: Est-ce que je peux vous demander de quoi vous vivez financièrement? Comment vous vous débrouillez?
1: J'ai vu du CPS. Voilà. En ce moment, on me reverse mon CPS et c'est de ça que je vis. Et que on a juste l'impression d'être à la maison, quand on nous nourrit, mais on reste là comme ça, c'est super gênant. Vivre du CPS, c'est pas une vie. Voilà, on a à donner, mais malgré le système, on est bloqué, on est confiné là à la maison comme ça. C'est triste, mais c'est dommage. On a cette colère là. Il y a la colère, mais on sait rien faire contre ça, parce que en temps normal, je serais pas à la maison, je serais en train de travailler. Il serait en train d'aider quelque part. Et c'est pas juste mon cas. Je connais plusieurs personnes qui sont dans la même situation. Et ça serait bien que le nouveau gouvernement essaie de changer les choses.
2: Christian vit donc dans l'attente de son recours. L'avenir est incertain. L'incertitude, c'est d'ailleurs le lot commun de tous les migrants, quel que soit leur statut. Retour à Gouvy, où Benoît et Giovanni terminent leur travail du jour. Giovanni, qui a donc un permis de séjour et de travail en Belgique, permis qui reste provisoire.
3: On ne sait même pas si dans 2 mois, il sera encore chez nous. Parce qu'en fait, chaque année, à la même période, on doit réintroduire le permis de travail. Chaque année, certainement pendant 5 ans, on devra réintroduire ce dossier-là parce que c'est un permis de travail limité.
2: La conséquence, pas mal de paperasserie pour le candidat au séjour, mais aussi pour l'employeur. Dans cette petite entreprise familiale, c'est Isabelle Fréture, la RH, qui s'y colle.
4: Parce qu'ici, moi, je suis sur, justement, pour vous montrer. Là, j'ai réintroduit une demande pour la deuxième fois de permis de travail pour Giovanni. Et alors, en fait, c'est sur le site de la Sécurité sociale où on doit faire une demande de permis unique pour que Giovanni puisse travailler encore 1 an avec nous.
0: Avec, je vois ici sur votre écran, toute une série de questions. C'est quand même un formulaire assez long.
4: Oui, ça reprend beaucoup de choses sur le contrat de travail, si le salaire est bien payé, si ça correspond bien à son poste de travail, s'il est couvert en mutuelle, s'il a bien un logement. Donc, c'est une charge mentale et administrative, en plus en tant qu'RH, renouveler et avoir l'attente et l'incertitude pendant des mois. Est-ce que ça va être accepté ou pas? Donc, c'est chaque fois une incertitude pour nous et pour notre ouvrier et sa famille. C'est difficile d'investir.

0: investir dans du personnel, de voir ses ouvriers prendre leur place, s'intégrer, et puis du jour au lendemain, bouh, voilà, ils doivent quitter et nous, on ne peut rien demander, on ne peut pas, enfin voilà, on n'a rien à dire. Donc oui, c'est difficile, surtout qu'on a un métier en pénurie et étant donné qu'on n'a pas beaucoup de travailleurs belges ou pas du tout, pour que Giovanni revienne, j'ai dû d'abord prouver que j'étais sur la liste des métiers en pénurie. Et puis alors, il me demande la preuve que j'ai bien fait une offre d'emploi au Forum et j'ai reçu l'attestation du Forum, comme quoi pendant X mois que cette offre est ouverte, que j'ai eu zéro candidature. Donc on ne vient pas dire que les Belges veulent venir travailler chez nous ou en toiture. Non, c'est pas vrai, c'est pas vrai.
1: Face à tous ces obstacles, le monde associatif milite pour une approche plus pragmatique de la question, comme le font d'autres pays européens. Revenons dans la salle de formation de Pauline Mallet au Monde des Possibles.
2: Dans la plupart des pays européens, il y a des formes de régularisation par le travail. Même en France, où la politique migratoire, bah, vous le savez, elle est très très dure, mais il y a quand même une forme de régularisation par le travail. Et peut-être que vous avez vu dans l'actualité, il y a quelques jours, il y a un pays qui a régularisé des sans-papiers. Est-ce que vous avez entendu ça ?
3: Ouais.
2: Exactement, en Espagne. Ils se sont rendus compte que les politiques économiques, bah, en fait, elles bénéficient aussi du travail des personnes migrantes. C'est aussi une approche, on peut dire, humaniste, de se dire, bah, en fait, il y a des personnes qui sont en danger chez elles, qui n'ont pas de perspective d'avenir dans leur pays d'origine, bah, en fait, on va les régulariser pour qu'elles aient une vie digne, parce que de toute façon, ces personnes vont rester en Espagne. Et nous, c'est ce qu'on encourage aussi pour la Belgique, bah, en fait, c'est d'être pragmatique. On a des personnes qui sont en Belgique depuis des années, qui sont parfaitement intégrés. Ça n'a pas de sens, en fait, de maintenir des personnes dans la précarité, tout ça pour des questions administratives.
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5: Un reportage signé Barbara Schall pour la RTBF, diffusé sur la Première belge en mars dernier. On passe directement à notre deuxième reportage du jour dans Parlons Franco. Je vous le disais dans le sommaire, un comportement en particulier chez les jeunes devient inquiétant. L'inhalation de protoxyde d'azote, un gaz qui peut détruire des vies en quelques secondes. Le protoxyde d'azote se vend librement sur Internet, se consomme dans les parkings, pendant les pauses, au travail. Des bonbonnes qui promettent quelques instants de euphorie comme ça, mais qui peuvent conduire au fauteuil roulant, à la paralysie, parfois à la mort. Jules a 18 ans, il ne marche plus. Réapprendre à poser un pied devant l'autre est devenu son quotidien. Et comme lui, des centaines de jeunes Français subissent aujourd'hui les ravages neurologiques de ce qu'on appelle encore le gaz hilarant. Médecins, kinés, addictologues tirent la sonnette d'alarme face à cette épidémie silencieuse. Pendant que la France cherche à légiférer, d'autres pays européens ont déjà interdit la vente aux particuliers. Et ça n'est pas le cas de la Suisse. Cécile Bidot a suivi Jules dans sa rééducation et rencontré les soignants qui se battent contre ce fléau pour France Inter.
6: À ce jour, contrairement aux Pays-Bas ou au Royaume-Uni, aucun texte de loi n'a encore abouti en France pour interdire la vente de protoxyde d'azote aux particuliers. On en trouve partout. Allez voir sur n'importe quel site de vente en ligne, c'est comme ça qu'on fait de la chantilly. Une capsule de protoxyde d'azote, normalement c'est tout petit, mais le business autour de son usage détourné a vu apparaître des bonbonnes de 3 litres. Vous y accrochez un ballon, comme à la fête foraine, et vous inhalez. Le protoxyde d'azote, on appelle ça aussi le gaz hilarant, parce qu'il paraît qu'au début, ça fait rigoler. Quelques secondes. Mais croyez-moi, ces quelques secondes peuvent coûter cher. Parce que c'est une drogue. Et comme toutes les drogues, quand on a commencé, on ne sait plus s'arrêter. Vous avez forcément entendu parler de ces accidents de la route, de très jeunes gens encastrés dans un arbre, des cartouches de proto retrouvées sur le siège arrière. Peut-être même que vous avez shooté dans l'une de ces cartouches un jour en vous demandant ce que c'était. Et ben voilà, le protoxyde d'azote, des cartouches pour chantilly dont l'usage détourné provoque des troubles moteurs, des brûlures, attaque le cerveau et peut même tuer. En 2019, on comptait une trentaine de cas graves, désormais 500 par an au moins. En tout cas, Jules, lui, peut témoigner qu'il revient de loin. Il est soigné à la clinique de l'Oiseau Blanc, à Mantes-la-Jolie, qui accueille des jeunes comme lui, victimes du proto, et il a bien voulu que Cécile Bidot assiste à sa séance de kiné.
7: Eh ben c'est parti.
8: On va faire quoi du coup?
3: Aujourd'hui, on va marcher un petit peu pour voir comment tu te débrouilles sans la canne.
7: Voilà.
3: Est-ce que tu sens bien les pieds, la plante des pieds?
7: Oui, un peu mieux.
3: Donc là, on voit que monsieur, il a un bon déroulé du pas. Il a une attaque du talon.
8: Et alors, par rapport à, je ne sais pas, il y a une semaine, par exemple, quelle progression vous avez vue, vous, en tant que kiné?
7: Les pieds, ils frottaient au
3: les
7: sol.
3: Les pieds frottaient le sol.
7: Ouais.
3: Monsieur avait du plus de mal à lever les pieds, à contrôler aussi, parce qu'il y a aussi une problématique de contrôle moteur, où en fait, il n'arrive pas vraiment à poser les pieds là où il le voudrait.
8: Il y a un mois, vous étiez comment?
7: Il y a un mois, au tout début, quand je suis arrivé en fauteuil roulant. Rien que le fait de se lever, c'était impossible pour moi. J'avais vraiment zéro équilibre et aucune force dans les jambes.
8: Donc vous avez encore une béquille?
7: Ouais, je l'ai encore pour le moment. On continue?
3: C'est dans la salle de premier. Donc ce que moi j'aime bien faire, c'est des mouvements qui demandent un peu plus de coordination et de contrôle moteur. Les pas croisés.
8: C'est quoi les pas croisés?
3: Les pas croisés, c'est on met les deux pieds alignés, on passe un pied devant l'autre, on les croise, on réaligne et on passe le pied derrière ensuite. On réaligne et ainsi de suite. Qu'est-ce qui se passe?
7: Ouais, je me sens mêlé dans mes...
3: Ouais. Donc on voit que là, il y a un peu de difficulté. Hein.
8: Est-ce que ça vous inspire de vous dire que c'est des pas assez simples aujourd'hui que vous galérez à faire?
7: C'est pas facile hein, à admettre.
8: À admettre.
7: Ouais. On marche pas à la perfection, mais ça va venir. Il reste encore 2 semaines, ça... je pense que ça va le faire.
3: Monsieur pourra courir.
7: J'espère.
8: On n'en est pas encore là?
3: On n'en est pas encore là.
8: Vous êtes motivé quoi?
7: Ouais. Bah ouais, parce que finir sa vie sans l'usage de ses jambes, c'est un peu compliqué. C'est primordial quand même d'avoir ses jambes.
8: Vous applaudissez vous-même.
7: Ouais. Ça motive.
3: Il faut s'applaudir dans la vie, il faut se féliciter nous-mêmes. Hein. C'est ça qui aide.
8: Il revient de loin donc.
3: Au début, il était en fauteuil roulant, fallait trouver des adaptations pour se déplacer, pour faire des exercices qui sont vraiment, on revient à la base. On continue ?
7: On y va.

0: vas-y. Voilà.
1: C'est bien ça.
2: Ouais, on peut s'arrêter là. Il est 25. On a bien travaillé.
3: Moi, je trouve aussi que vous avez bien travaillé.
4: Merci, c'est gentil. Mais c'est pas fini, je vais remonter à ma chambre en passant par les marches. Maintenant que je sais le faire.
5: Bonne chance, à demain.
6: À demain.
5: Bonne fin de journée.
6: À toi aussi.
7: On s'arrête l'espace d'un instant histoire de consulter ce qui se passe sur les routes.
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9: Sur l'autoroute Genève-Lausanne, un accident s'est produit et provoque un bouchon entre l'aire de repos de Saint-Pré et Morges-Est en direction de Lausanne.
4: Eh ben, je m'appelle Jules, j'ai 18 ans depuis 5 mois. Et j'ai consommé du protoxyde d'azote qui m'a fait perdre de l'usage de mes jambes. L'histoire, ça commence par une bonbonne. De temps en temps, en soirée, avec ses amis, etc.
3: À quel âge ?
4: Ma première bonbonne, je devais avoir 16 ans. On n'y pense pas comme ça, mais déjà une, c'est déjà beaucoup. Puis après, ça devient une habitude. À chaque soirée, on a besoin d'en prendre. Puis plus l'addiction avançait, plus on prenait. Donc moi, je sais qu'à la fin, là, avant que j'arrête de consommer, j'étais à 3 cartons par soir. 3 cartons, ça représente 18 bonbonnes. Il y a 6 bonbonnes par carton. Donc c'est énorme. Parce qu'en fait, faut savoir que quand on consomme ce genre de substance, en fait, c'est un effet qui reste peu de temps. On consomme, ça reste 10 secondes, l'effet part, et on revient à l'état normal, en fait. Et si tu veux toujours avoir ton effet présent, et ben, t'es obligé de consommer. Et c'est un cercle vicieux, en fait, c'est une vraie addiction.
3: C'était quoi les effets ?
4: Dans les premières consommations, on rigole beaucoup pour rien. Après, en fait, ça dépend de chaque personne. Je sais que moi, j'ai des amis qui étaient détendus, d'autres qui s'énervaient. Moi, pour mon cas, ça me mettait bien. J'étais tranquille, je me prenais pas la tête.
3: Comment vous procuriez ce protoxyde d'azote ?
4: Ça se trouve un peu partout, sincèrement. Maintenant, il y a des vendeurs de bonbonnes partout. Je peux pas vous dire exactement à qui je me procurais, mais faut savoir que maintenant, surtout maintenant, ouais, c'est très facile de s'en procurer. C'est comme si on allait acheter du pain, en fait.
3: C'est des dealers de protoxyde ?
4: Ouais, c'est ça.
3: Et aussi sur Internet ?
4: Oui, du coup, ouais, c'est aussi sur Internet, parce que ce produit-là, de base, il est fait pour la cuisine, pour la crème chantilly, etc. Donc, même sur Internet, on peut en trouver en vente libre. Partout, hein. On sort la nuit, on va dans n'importe quel parking, on retrouve soit des bonbonnes au sol, soit des jeunes dans une voiture en train d'en faire directement. Entre nous, ça nous choque même plus. Des fois, on était sur la route, on voit des gens en face de nous, dans la voiture, en train de conduire avec un ballon à la bouche, ça nous choquait même pas. Mais parce que c'est devenu une banalité, entre guillemets.
3: Et vous savez combien ça vous a coûté, en tout, ces 2 ans de consommation ? Et comment vous vous procuriez l'argent ?
4: Un carton, donc les 6 bonbonnes, c'était 100 euros. Si on en compte 3 par soir, ça fait 300 euros. 300 euros par soir, ça fait beaucoup, surtout tous les soirs. Après, d'où venait l'argent ? Je travaillais encore à ce moment-là. Puis, quand on en veut vraiment, on trouve toujours une solution d'avoir l'argent pour se procurer le produit, en fait.
3: Alors, comment ça s'est passé ? Est-ce que vous pouvez me raconter les premières alertes ?
4: Au début, c'était vraiment léger. J'avais des pertes d'équilibre. En marchant tout droit, je partais sur la droite, la gauche, etc. Et ensuite, ça s'est empiré. J'ai commencé à ressentir des fourmis dans les pieds. À ce moment-là, j'avais toujours pas pensé à ça, que c'était dû à la consommation du protoxyde. Donc, je consommais toujours. Donc ça a fait qu'empirer le cas, c'est monté dans les jambes, le ventre. Au tout début, j'avais des légers fourmillements dans le ventre et les mains. Et c'est à ce moment-là où ça a commencé à m'inquiéter un peu plus. Puis après, c'était incapable de marcher du tout. J'étais dans mon salon, dans le canapé, et en me levant, je tombe. Donc j'essaie de me rattraper, impossible, je glisse et je tombe. Après, mon frère est venu directement me chercher et m'a emmené aux urgences.
3: Ça a pris combien de temps pour se dégrader jusqu'à ce que vous puissiez plus marcher ?
4: Des premiers symptômes au fait que je puisse plus marcher, je dirais 2 mois.
3: Donc, quand vous êtes transféré ici, vous êtes en fauteuil roulant. Là, c'est votre vie qui bascule, en fait.
4: Ouais, c'est clairement ça. Ça a été très très très compliqué, surtout à notre âge, on n'a pas envie de finir notre vie comme ça en fait. Après moi, je suis pratiquement sûr que je vais jamais reconsommer parce que j'ai pris conscience des risques que c'était. Et je me suis promis de, même en étant dehors avec mes amis, il y en a qui consomment, je reste pas avec eux. Ou alors je leur demande d'arrêter. Là, en fait, depuis mon arrivée au centre de rééducation, dans mon entourage proche, en tout cas, de ce que je sais, ils consomment plus non plus. Ça a été un avertissement pour tout le monde en soi. Je suis l'exemple de ce que ça peut leur faire. C'est vraiment une chose à boycotter vraiment partout, partout, partout. Même si c'est qu'une fois de temps en temps, moi ça a pris un certain temps, mais je sais qu'il y a des personnes qui ont été dans le même état que moi, à la troisième consommation, même pas. Ça dépend vraiment de chaque personne, mais c'est un truc vraiment à éviter. C'est tout nouveau en soi, c'est pas depuis si longtemps qu'on connaît ce genre de drogue. Donc je pense que les lois vont faire leur boulot et que ça va bientôt être interdit. Après, c'est triste pour tout le monde, parce que c'est facile de s'en procurer et facile de tomber dans l'addiction.
3: Qu'est-ce que vous allez faire maintenant? Maintenant, vous allez bientôt sortir.
4: Eh bien, tout dépend de dans quel état je ressors d'ici. Retrouver un boulot, reprendre le sport, faire plein de choses de la vie qu'on fait en temps normal, en fait.

0: Pas-de-Calais nous a rejoint pour faire un petit point avec vous. C'est régulièrement?
1: Alors, tous les 15 jours, je le vois un jeudi sur deux. Donc, on va commencer par réévaluer donc les fléchisseurs de hanche. Donc, vous allez relever le genou avec, en résistant à ma pression. Attention. C'est bien. Pas mal du tout. Allez, on y va. Ah, j'adore. À gauche, c'est encore mieux. On lève de ce côté-là. Voilà. Ça, c'est le patient n'arrive pas à résister à ma pression. Nous sommes à peu près à 3 sur 5. Mais relativement à 0 sur 5, il y a une différence quand même.
2: Bah oui.
1: Bravo. Bravo.
2: Merci.
1: OK. Moi, je suis le docteur Khaled Ali. Je suis médecin de rééducation spécialisé en rééducation neurologique depuis maintenant 30 ans. Je m'occupe de tous les cas des patients paralysés, que ce soit suite à un traumatisme crânien, suite à un accident vasculaire cérébral, suite à une maladie de Parkinson ou sclérose en plaques, ou suite à une intoxication par oxyde d'azote.
0: Est-ce que vous pouvez expliquer avec des mots simples ce qui se passe justement? C'est quoi cette intoxication au protoxyde d'azote?
1: Il y a un gaz dans ce qu'on appelle dans une bonbonne. Et cette bonbonne, on branche dessus, avec l'embout, un ballon. Et on fait gonfler le ballon par ce protoxyde d'azote contenu dans la bonbonne. Et ensuite, je prends le ballon et je l'inhale. Et qu'est-ce qui fait le gaz? Il passe dans les poumons. Une fois passé dans les poumons, il est aspiré un passage entre les alvéoles des poumons vers les capillaires, vers le sang. Et là, il voyage directement dans le système nerveux, cerveau, moelle épinière, pour faire quoi? Pour détruire l'action de la vitamine B12. La vitamine B12 est connue, une vitamine qui est nécessaire pour la vie, qu'on trouve dans la viande, dans le lait, dans les œufs. Voilà. Et elle nous sert pour aider le cerveau à avoir du gras. C'est la gaine de myéline qui entoure les axes du corps au niveau du cerveau et de la moelle épinière. Ils assurent leur fonction correctement de transmission du cerveau vers les organes. Le protoxyde d'azote détruit la capacité du corps à produire cette gaine et à protéger les nerfs. Il n'y a plus de transmission et donc s'installent tous les symptômes neurologiques, la paralysie, les troubles de la sensibilité, troubles de la sexualité, troubles de la miction et troubles d'autres fonctions du corps. Pratiquement tout le corps risque d'être touché par cette intoxication.
0: Il faut consommer beaucoup pour être atteint de ces troubles, perdre la marche par exemple?
1: Alors, en général, plus on consomme, plus on risque. Mais on a vu des cas, même une consommation faible occasionnelle peut laisser des traces malheureusement. Il n'y a pas de risque zéro. Une consommation unique, déjà le dégât cérébral et médulaire est fait déjà. Au départ, c'est juste pour faire la fête avec des amis. C'est en général les jeunes qui cherchent du plaisir à faire des soirées où ils sont complètement déconnectés de la réalité. Et il y a plein qui nous racontent qu'ils achètent des bonbonnes pour les consommer en solo, à la maison. Et au bout de quelques mois, en général, s'installent les troubles neurologiques.
0: Est-ce qu'on en guérit? Et comment?
1: Alors en général, la prise en charge est en général pluridisciplinaire. Ça veut dire quoi? Ça veut dire que le circuit habituel, le patient consulte aux urgences de l'hôpital. Et donc du coup, l'hôpital fait le diagnostic d'une atteinte neurologique par intoxication au protoxyde d'azote. Et comment ce traitement? Par les injections de vitamine B12. C'est là donc le traitement médical. Et ensuite, ils nous contactent pour les prendre en charge de manière pluridisciplinaire, où le patient fait beaucoup d'activités. L'ergothérapeute travaille avec lui, donc l'équilibre debout, en situation où il manipule des objets. L'activité physique adaptée pour renforcer et reconditionner donc les quatre membres et le cœur pour supporter des efforts prolongés. Et les kinésithérapeutes travaillent tout ce qui est équilibre, tout ce qui est souplesse musculaire, lutter contre le trouble du tonus et travailler la qualité de la marche et l'équilibre pendant la marche. Donc petit à petit, pour ceux qui sont en première intoxication, ce qu'on appelle les primo-intoxiqués, il y a une chance forte qu'ils récupèrent toutes les fonctions perdues au bout de 2 à 3 mois. Pour une deuxième intoxication, ils restent malheureusement au fauteuil roulant. On a eu même des cas malheureusement de décès suite à une nuit d'intoxication au protoxyde d'azote. Une fille dans le Nord a consommé beaucoup de bonbonnes de protoxyde d'azote tellement elle ne voulait pas sortir de cet état-là, et on l'a trouvée morte le matin.
0: C'est un poison en fait.
1: Un poison total. Donc, et je me bats contre un monstre, contre un fantôme, contre un gaz inodore et incolore.
2: protoxyde d'azote, souvent appelé gaz hilarant. L'utilisation de plus en plus fréquente de protoxyde d'azote, y compris par des mineurs, inquiète au plus haut point les autorités.
3: C'est devenu la nouvelle bête noire des policiers. Le protoxyde d'azote n'est pas répertorié comme un produit stupéfiant.
4: Chaque jour, cet agent municipal arpente les rues de Tours. Mais depuis quelques temps, il découvre dans les bacs à fleurs des bonbonnes de protoxyde d'azote usagées.
5: J'ai trop abusé du protoxyde et du coup, bah ça m'a fait des effets neurologiques très très graves et qui peuvent être irréversibles.
6: Un beau jour, je me lève et je vois que tout mon côté droit est paralysé.
0: Nous sommes cet après-midi à Lyon, au centre hospitalier qui a mis en place une téléconsultation. C'est une consultation à distance. Des gens de toute la France peuvent prendre rendez-vous. Ils consomment du protoxyde d'azote et ont besoin d'aide. Cette consultation, c'est un médecin addictologue lyonnais qui l'a mise en place il y a un petit peu plus d'un an maintenant. C'était une première en France. Nous allons y assister. C'est dans le bâtiment historique des hospices civils de Lyon, sur la presqu'île. Entre Rhône et Saône.
7: Je suis médecin addictologue. Je m'appelle Christophe Rioux.
0: Qu'est-ce qui va se passer alors cet après-midi?
7: J'ai une série de 4 patients inscrits sur un patient par demi-heure. Le premier... Alors, c'est un rendez-vous qui est pris par la mère pour son fils. On ne sait pas s'il sera présent. Je considère que voir des familles permet d'expliquer des choses. Allô, allô ?
8: Oui.
7: Oui, bonjour, monsieur.
8: Oui, vous me voyez ?
7: Oui, je vous vois, c'est bon. Donc, on a le contact.
8: Bonjour.
7: Alors, je suis le docteur Rioux, je suis le médecin du protoxyde d'azote. Dites donc, alors, on commence juste la téléconsultation. Je vois que vous avez un hématome ici et une plaie de la lèvre.
8: Oui, j'ai refait des ballons récemment.
7: D'accord. Et c'était une chute alors?
8: Mais je me rappelle plus en fait.
7: D'accord. Bon, donc c'est déjà bien d'être venu à cette téléconsultation. Et alors, vous consommez du proto depuis quand?
8: Ça fait 4 ans maintenant.
7: Depuis 4 ans, d'accord. Et alors, j'ai un peu d'habitude. Quand je vous vois dans cet état sur le lit à 15h, vous avez consommé toute cette nuit?
8: Depuis samedi.
7: Depuis samedi, d'accord. Mais vous n'êtes pas dans cet état depuis samedi, on est jeudi aujourd'hui.
8: Oui, mais depuis samedi, j'en ai consommé jusqu'à hier.
7: Et alors, quand vous consommez, vous faites quelle quantité? C'est une bonbonne? Deux ou plutôt 5-6?
8: J'ai dépassé ce stade.
7: D'accord, c'est-à-dire que vous êtes au moins une dizaine par jour?
8: Facile,
7: ouais. Est-ce que vous travaillez?
8: Non.
7: Là, donc vous ne travaillez pas, mais vous avez perdu votre travail à cause du proto?
8: C'est ça.
7: D'accord. Et la mémoire, elle va comment?
8: J'ai des troubles de la vision. J'ai du mal à voir les choses.
7: Et il y a une envie très très forte de consommer?
8: Oui. Mais j'arrive pas à m'arrêter en fait. Mais j'ai toujours quelqu'un dans mon entourage qui en consomme.
7: D'accord, ok. Et donc ça vous plairait qu'on vous prévoie un rendez-vous en consultation?
8: Oui.
7: Oui. Alors, est-ce que vous pourriez venir mercredi prochain à 16h? Donc comprenez bien que je ne suis pas magicien, hein, mais il y a peut-être certaines choses qu'on peut faire qui peut réduire votre envie de consommer.
8: D'accord.
7: D'accord, hein. Bonne journée et on se voit mercredi prochain. D'accord?
8: Merci, monsieur.
7: Bonne journée. Au revoir.
8: Au revoir.
0: Docteur Rioux, quel bilan vous tirez là, de cette première téléconsultation?
7: C'est une consommation que moi je qualifie de massive. Donc je suis quasiment certain qu'on trouvera des complications liées au proto.
0: Donc il faut l'aider.
7: Oui. Ces conséquences neurologiques sont actuellement assez connues sur ce qu'on appelle la polynévrite des membres inférieurs. C'est-à-dire que les neurones se font détruire au bout des pieds et au bout des doigts, donc on se sent moins bien, et tous ces symptômes sont responsables de ce que nous on résume par le PIF. PIF pour picotement, instabilité, faiblesse. Picotement, ça veut dire que c'est vos neurones sensitifs qui sont atteints. Instabilité, ça veut dire que ce sont vos neurones qui s'occupent de votre position du corps dans l'espace. On arrive à savoir, quand on marche debout les yeux fermés, on arrive à se diriger et à tenir debout. Même si on ne voit pas, c'est parce que votre corps vous renseigne sur votre position. Donc l'instabilité, quand on est instable, ça veut dire que les neurones qui s'occupent de la position du corps commencent à être abîmés. Et puis faiblesse, eh ben, ça veut dire que là, c'est les neurones moteurs qui s'occupent de contracter les muscles, de donner la force musculaire. Eh bien, quand il y a de la faiblesse, ça veut dire que ces neurones ne marchent pas bien. Il y a une deuxième complication qu'on redoute aussi. Ça s'appelle la sclérose combinée de la moelle. Là, c'est non pas les neurones des jambes qui sont atteints, c'est les neurones de la moelle. Et puis, il semble que, en fait, ce qui est constaté au niveau des jambes, ce qui est constaté au niveau de la moelle, se passe au niveau du cerveau. J'ai des familles qui disent « je reconnais plus mon fils, je lui ai dit « range ta chambre » et il part en colère, il décide de tout casser et il casse tout. On a des jeunes qui, avec la consommation du proto, deviennent très larvatiques et ont des troubles de mémoire. Donc ils vous racontent « mais je retiens plus mon numéro de carte bleue ». C'est pas qu'une fois, c'est pas juste après avoir consommé, c'est en continu. Je dois sortir faire des courses, je suis sorti, mais je me rappelle plus ce que je dois prendre.
0: Est-ce que vous avez constaté que ces atteintes, elles sont irréversibles? Ou est-ce que ça se soigne?
7: On ne sait pas. Ça fait 3 ans qu'on découvre l'émergence du proto, et effectivement, on en découvre tous les jours. On imagine, on ne sait pas, je dis bien on ne sait pas scientifiquement, mais on se dit... Si on commence à abîmer le cerveau jeune, qu'est-ce que ça va faire plus tard? C'est une de nos inquiétudes. Allô, allô?
9: Oui, bonjour.
7: C'est bon, on a la communication. Vous m'entendez bien?
9: Oui, nickel, super.
7: Très bien, bienvenue sur cette téléconsultation. Et vous avez commencé à quel âge?
9: J'ai commencé, je sais pas, peut-être à 30 ans, je crois.
7: Ben vous êtes parmi les vieux consommateurs de proto, alors?
9: Ouais, exactement.
7: D'accord. Et donc, vous êtes plutôt du mode festif ou vous êtes plutôt du mode je consomme tout seul dans mon coin?
9: Au début, c'était festif et après, c'était ouais, même tout seul dans mon coin, ça me dérangeait pas, quoi.
7: D'accord, ok.
9: Au début, j'ai perdu l'usage des mains, mais avec le temps, c'est revenu.
7: D'accord. Ah, ben vous me faites plaisir. Parce qu'il y a beaucoup de gens qui me demandent est-ce que je vais récupérer?
9: Ben, c'est ça le problème, c'est qu'après ensuite, ben, là, c'est toujours d'actualité, j'ai pas d'équilibre, je sens pas le bout de mes pieds.
7: D'accord, ok. Là, vous en êtes où par rapport à votre consommation de proto? Vous avez tout arrêté ou il y en a encore un peu?
9: Il y en a encore un peu, malheureusement, c'est addictif. Hein. C'est pas addictif, c'est ultra addictif. J'ai un pote à moi, il travaille, hein, pendant ses pauses, il allait en faire dans sa voiture. Mm-hmm. C'est un truc de fou.
7: Oui. Alors, vous aimeriez quoi? Que je vous prescrive de la vitamine
9: B12? Si moi, l'idéal, ça serait vitamine B12, du kiné, ouais, des exercices.
7: Oui.
9: Et en parallèle, moi, je m'impose de ne plus consommer de protoxyde d'azote.
7: Très bien.
9: Je sais que j'en suis capable et je vais le faire.
7: Eh bien, j'ai confiance en vous. Ok. Accrochez-vous et puis à votre disposition pour vous revoir et refaire le point. D'accord?
9: Ouais, ça marche super. Très bien. Bah, écoutez, merci beaucoup en tout cas.
7: Je vous en prie. Accrochez-vous.
9: Passez une bonne fin de journée.
7: Très bien. Bonne journée.
9: Merci. Au revoir. Au revoir.
0: Docteur Rioux, vous êtes confiant pour ce patient qui a l'air assez motivé malgré ses atteintes multiples?
7: Il est sans doute motivé, mais avec... une pensée magique qu'il n'y a qu'à arrêter et que la force et la volonté suffisent. Eh bien, c'est pas si facile, on le sait. Et souvent, on essaye d'accompagner les gens sur le plan psychique, sur le plan comportemental, sur ce qu'on appelle des balances bénéfices-risques. Qu'est-ce qu'on peut essayer de changer au profit du patient qui lui apporte du plaisir, mais différemment?
0: Donc, ici à Lyon, il y a cette téléconsultation spécialisée dans le protoxyde d'azote. Finalement, en France, il y a très peu de recours comme celui-là. Vous êtes un des seuls?
7: Oui, mais c'est un essai. D'abord, je fais que 4 téléconsultations par semaine. Je peux pas faire plus. Ça valait le coup d'essayer. On voit que ça marche, donc on continue. Mais à la base, ce n'est pas ma mission au sein de l'hôpital que de faire ça. On fait ce qu'on peut et tout le monde découvre le proto. Les choses évoluent, mais c'est pas magique, hein.
0: La plupart de ces médecins qui donnent de leur temps pour lutter contre le protoxyde d'azote attendent toujours qu'une loi interdise son usage détourné. La France est en retard, la Belgique, les Pays-Bas, le Royaume-Uni l'ont déjà fait. Alors pour tenter de faire avancer les choses sur le plan juridique, mais aussi développer la prévention et la recherche, un réseau de professionnels a été créé dès 2020. Il s'appelle Protocide et son président c'est Guillaume Grisch, biologiste à Lille. Ce protoxyde, on le trouve hyper facilement, enfin même si plus difficile maintenant dans les commerces, mais en 3 clics, enfin je sais pas, vous avez fait le test j'imagine?
10: Oui, je le fais tous les jours hein, et c'est toujours hallucinant d'aller voir ces sites de revendeurs. Hein, j'y vais régulièrement et on a découvert récemment qu'il y avait des éditions. Et en fait, c'est des nouveaux goûts, c'est des nouveaux contenants. Donc là, il y a encore 2 ans, on était très étonnés de voir de la fraise et de la noix de coco. C'était pas extraordinaire, on se dit waouh, quand même, ils font jusque là. Bah là non, on fait des goûts tequila, pomme, lady killer, sunrise, enfin je les connais mal, mais derrière effectivement on va encore plus loin. C'est un marketing très très bien ficelé. Vous avez les mêmes codes qui sont utilisés pour les vapoteuses, là, les cigarettes électroniques. Si on fait le parallèle avec le protoxyde d'azote, on se dirait bon bah c'est fruité, c'est un gaz, en plus ça fait rigoler, donc ça peut pas être dangereux, donc... Ça banalise complètement le produit.
0: Est-ce que vous diriez qu'on l'a sous-estimé, ce protoxyde d'azote ?
10: Oui, complètement. Il a complètement été sous-estimé. Entre les accidents de la route, les hospitalisations, les brûlures, les explosions, tous les dommages collatéraux liés au fait que les gens qui sont sous l'emprise de substances font n'importe quoi, les conséquences sont dramatiques et nombreuses liées au protoxyde d'azote.
11: Protoxyde d'azote, le gaz paralysant. Un reportage de Cécile Bidot pour Interception.
12: Un reportage de France Inter diffusé sur ses antennes en mars dernier. On le retrouve aujourd'hui sur RTS Première dans le cadre de nos échanges entre radios francophones de services publics.

0: La suite du programme, c'est Monumental, juste après les infos. Il est 16h.
1: Anne-Julie Rouze.
2: Le retour des fortes chaleurs et l'arrivée des vents marins attisent le gigantesque incendie qui sévit en Gironde. On s'attend à des températures en hausse jusqu'à 41 degrés dans les terres et le vent qui souffle sur les braises alimente de nouveau l'incendie. Demain, les températures devraient baisser nettement par l'ouest selon Météo France, mais la chaleur persistera sur une large partie est de la France. Et en Espagne, les habitants de toutes les localités évacuées dans la province d'Avila, où sévissait un gigantesque feu, sont autorisés à rentrer chez eux. Le Premier ministre Pedro Sanchez affirme apercevoir la lumière au bout du tunnel, même si les 12 prochaines heures s'avèrent décisives pour maîtriser le feu. Le président du Conseil d'État tessinois, Claudio Zalli, annonce sa démission. L'élu de la Lega a été poussé à quitter son poste depuis la diffusion d'un enregistrement où il appelle à la violence contre une femme. Des propos que le président du gouvernement cantonal a minimisés devant son parti. Il a expliqué qu'il s'agissait uniquement d'un laisser-aller verbal. Claudio Zalli s'est également exprimé à propos de son intervention dans une autre affaire. Le cas d'un jeune homme de 14 ans, fils d'une amie, arrêté pour avoir participé à une violente action punitive contre un autre adolescent. À ce propos, il a assuré n'avoir commis aucune irrégularité. Une enquête a cependant été ouverte par le ministère public tessinois. Les différentes fédérations européennes de football vont tenir une réunion d'urgence sous l'égide de l'UEFA aujourd'hui, conséquence de l'annonce de la FIFA hier. La Fédération internationale de football a annoncé s'ouvrir aux investisseurs privés. La FIFA est aujourd'hui une association à but non lucratif. La guerre au Moyen-Orient, après quelques jours d'accalmie, les bombardements ont repris cette nuit. Les États-Unis et l'Arabie Saoudite ont mené hier soir des frappes en Irak. Ces frappes visent indirectement l'Iran, car la cible des attaques sont des milices irakiennes alliées de Téhéran. Le bilan est d'au moins 20 morts. Les feux d'artifice et les pétards sont largement interdits à l'occasion de la fête nationale qui aura lieu samedi, hormis dans quelques communes des Grisons. Chaleur et sécheresse sont la cause de cette interdiction. Selon la Confédération, un risque élevé d'incendie de forêt prévaut dans l'ensemble de la Suisse romande. Le risque est même considéré comme très élevé à Genève et dans certaines régions du Valais. Le chanteur et musicien irlandais Glenn Hansard est décédé aujourd'hui à l'âge de 56 ans dans un accident de moto. Glenn Hansard était l'un des musiciens irlandais les plus réputés dans son pays. Il menait une carrière internationale depuis plus de 30 ans dans la musique et le cinéma. Il a connu le succès à l'international avec le film Once, sorti en 2007. Il lui a valu l'Oscar de la meilleure chanson originale pour Falling Slowly, le titre phare de sa bande originale. Grand soleil et forte chaleur sont au programme aujourd'hui avec quelques cumulus qui se développeront en montagne. Un risque d'orage subsiste néanmoins sur le Haut-Valais. Les températures atteindront 34 degrés avec des pointes à 38 degrés par endroit, en particulier à Genève. Demain, rien ne change. Le soleil continuera de dominer, ponctué de quelques nuages, surtout du côté nord du Jura. Le thermomètre restera élevé. Il culminera de nouveau autour de 38 degrés. Vendredi, la tendance se maintient avec toutefois le retour des orages et des averses en fin de journée.
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4: Sur l'autoroute Genève-Lausanne, un accident provoque un important bouchon et trois quarts d'heure de retard entre Aubonne et Morges-Est en direction de Lausanne. Et sur l'axe Genève-Aoste, le tunnel du Mont-Blanc est à nouveau ouvert dans les deux sens. Il faut toutefois patienter une heure au péage français avant de pouvoir s'engager dans l'ouvrage.
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0: Aujourd'hui dans Travelling, les sons du carnaval, une descente aux enfers, Orphée et Eurydice, la mort, la vie, l'amour et Rio de Janeiro. Aujourd'hui dans Travelling, la Palme d'Or du Festival de Cannes 1959, l'Oscar du meilleur film étranger en 1960, j'ai nommé Orphée ou Negro, un film musical de Marcel Camus sorti en 1959. Il est adapté d'une pièce de Vinicius de Moraes, Orfeu da Conceição, montée en 1956 à Rio. Le film, comme la pièce d'ailleurs, est une adaptation du mythe d'Orphée, une thématique ancienne, dépoussiérée par des rythmes entêtants, brûlée de soleil, grouillante de vie, dans des paysages extraordinaires avec la mer et le pain de sucre au loin. Orphée, c'est l'histoire d'un amour absolu, d'un musicien qui ira jusqu'aux enfers récupérer sa femme. Le film suscite l'enthousiasme de la critique européenne et américaine, tout en soulevant des critiques au Brésil. Mais tout enchante. Le choix des acteurs non professionnels, à l'exception de Marpessa Down, néanmoins débutante dans le métier. Le choix d'une distribution exclusivement noire, saluée comme courageuse. Les mélodies, le tourbillon des couleurs, les rythmes. Les thèmes du film, composés par Luis Bonfa et Antonio Carlos Jobim, deviennent des classiques de jazz. La bossa nova pénètre dans les cœurs, la samba nous invite à danser. C'est un véritable tourbillon des sens que propose Marcel Camus. Un film complètement hypnotique sur lequel nous allons poser, presque 70 ans plus tard, un regard tendre mais lucide en le replaçant dans son contexte. Aujourd'hui dans Travelling, nous allons décortiquer Orphée ou Negro, vous parler de Marcel Camus, du mythe d'Orphée, de Marpessa Down, de musique et du regard de l'Occident sur le Brésil. Et pour ce faire, nous avons des archives, des anecdotes et des extraits. Il ne nous reste plus qu'à emboîter nos pas dans ceux d'Eurydice et de débarquer à Rio à la veille du carnaval.
1: Non ! Excusez-moi. J'espère que vous me pardonnerez, mais vous m'avez fait très peur.
2: C'est vrai, tu es encore toute tremblante, mon enfant. Ton cœur bat à tout rond dans ta poitrine, je le sens. Il se débat comme un oiseau affolé. Permets-moi de t'offrir quelque chose pour te rassurer. Prends ceci, je ne sais pas si c'est beau.
1: C'est très joli, monsieur. Merci
2: beaucoup. Ça te plaît ?
1: Oui. Je peux vous aider à descendre de la passerelle, si vous voulez. Mais une fois à terre, je ne pourrai pas vous guider, je ne connais pas Rio.
2: Oh, une fois à terre, ça ira tout seul. Je suis capable de dessiner par cœur la carte de la ville. Et même sans voir, je pourrais te montrer ta route.
1: Venez, on va descendre.
0: La musique d'Orphée ou Negro, ce sont trois créateurs qui se rencontrent. D'abord, le poète Vinicius de Moraes, chanteur, pianiste, parolier, ambassadeur. C'est lui qui écrira la pièce dont est tiré le film. Et puis, nous avons Luis Bonfa, un guitariste virtuose, compositeur de la chanson Manhattan Carnaval, devenue un standard. Une chanson que tout le monde connaît tellement elle a été reprise, chantée sur tous les tons, dans tous les registres. Pour le reste de la partition, c'est Antonio Carlos Jobim qui s'en charge. Les trois hommes sont artisans de la nouvelle vague brésilienne, nouvelle vague musicale au début des années 50, œuvre qu'ils poursuivront dans les années 60. La bande-son, si importante, car le film est avant tout une œuvre musicale, fait l'objet de beaucoup de discussions entre les compositeurs et le réalisateur Marcel Camus. Camus n'hésite pas à demander des modifications, que ce soit sur le rythme ou sur les paroles. Les lignes mélodiques sont importantes. Elles écrivent la légende d'Orphée plus sûrement encore que l'histoire elle-même. Mais Marcel Camus ne s'arrête pas là. C'est un film musical, on vous l'a dit, et c'est Carnaval. Pour toutes les musiques additionnelles, Marcel Camus court les meilleures écoles de samba pour bénéficier des airs traditionnels. Il emploie également Roberto Menescal pour les airs de bossa nova et les chants traditionnels afro-brésiliens qui accompagnent la descente aux enfers d'Orfeo quand il assiste à des rites de possession sont enregistrés in situ dans une macumba, donc le lieu du culte et le culte en question, on y reviendra. En tout, ce sont 11 heures de musique que l'on enregistre et qu'il faudra trier pour le film, un énorme travail d'épure et de synchronisation. Mais le résultat fait chavirer les hanches comme l'âme de tous les spectateurs en 1959. Et c'est évidemment par la manade de carnaval que l'on entre dans le cœur du film et de l'émission.
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0: Scénario Jacques Viau et Marcel Camus d'après la pièce Orfeu da Conceição de Vinicius de Moraes. Directeur de la photographie Jean Bourgoin. Ingénieur du son Amaury Lennart. Musique Antonio Carlos Jobim et Louise Bonfa. Production Sacha Gordine. Réalisation Marcel Camus. En deux mots, Orfeu Negro, un film dramatique, musical, franco-italo-brésilien, une épopée carnavalesque et mythologique sortie en 1959 et dont voici le synopsis.
1: Eh oh, qu'est-ce que tu fais là?
2: On m'a dit d'aller jusqu'au terminus.
1: Et alors, tu y es au terminus? Qu'est-ce que t'attends?
2: Merci.
1: Tu n'es pas d'ici?
2: Non.
1: Tu as une adresse où aller?
2: Oui, il faut que je trouve ma cousine.
1: Oh bon, ça c'est une adresse. Hé Hermès, tu veux t'occuper de la petite? Elle a perdu sa cousine. Il te la retrouvera sûrement. Hermès retrouve toujours tout. Et moi, il faut que j'aille toucher ma paye. Hein.
3: Elle ferait pas mal dans ta collection. Elle est mignonne.
1: Oh, elle a l'air de débarquer.
3: Oh, ils sont trop verts, c'est pas pour toi.
4: En tout cas, attention, Mira est dans les parages.
2: Orfeu!
4: Et qu'est-ce que je te disais?
2: Orfeu!
4: Écoute-la.
2: Ah, oh, excusez-moi d'interrompre une scène aussi touchante. Tu lui racontes la bonne aventure?
5: Pourquoi pas?
2: Ça serait étonnant avec son air gourde qu'elle en ait une bonne.
5: Crois-tu que la bonne aventure n'arrive qu'aux prétentieuses?
0: Orfeu est conducteur de tramway à Rio. Il est également musicien, même s'il a dû laisser sa guitare au Mont-de-Piété. Il va se fiancer à Mira, jeune femme expansive et dirigiste, tout le contraire d'Eurydice. Celle-ci est une jeune campagnarde qui débarque la veille du carnaval à Rio. Elle ne participe pas à l'allégresse générale, elle semble anxieuse, un homme la poursuit, un inconnu, elle ne connaît pas ses motivations mais elle a peur. Elle veut se réfugier chez sa cousine Serafina, qui est la voisine d'Orfeu dans cette favela qui surplombe magnifiquement la baie de Rio. Quand Orfeu et Eurydice se rencontrent, le coup de foudre est immédiat. Pour leur permettre de s'aimer durant le carnaval, sans éveiller la jalousie de Mira, Serafina prête son costume à Eurydice et le couple s'aime dans la liesse du carnaval. Mais la mort rôde. Eurydice fuit le mystérieux homme déguisé en squelette. Elle meurt, électrocutée. Orfeu est dévasté, il veut récupérer Eurydice. Il assiste à une séance de Macumba à la transe et le voici devant Cerbère, le gardien des enfers. Il termine à la morgue, ramène son Eurydice. La jalousie de Mira le rattrape. Le bonheur aura été de très courte durée. Qu'est-ce que mon film ? Explique Marcel Camus. C'est le Brésil, oui, mais c'est l'ouverture d'un être à la tendresse humaine par les contacts qu'il a avec des gens simples au cours d'un long périple. L'homme quotidien a besoin d'entendre un appel qui vienne de plus loin, un élargissement de l'existence. Et voyez-vous, c'est toujours ça de gagner pour l'homme. L'amour humain et la tendresse humaine se sont accomplis l'un par l'autre. Pour Marcel Camus, son film est donc une ode à l'amour vrai, pur, celui qui peut tout renverser et même nier la mort. Le mythe d'Orphée est tellement connu qu'il prend forme cette fois dans une pièce de Vinicius de Moraes intitulée « Orfeu da Conceição ». Conceição, c'est une colline de Rio où s'est installée une des premières favelas. La pièce est écrite en 1945, mais elle n'est pas montée tout de suite. Vinicius de Moraes, écrivain, poète, est également attaché culturel à l'ambassade du Brésil. En 1955, il fait la connaissance à Paris d'un producteur de cinéma, Sacha Gordine. Le producteur est alors à la recherche de scénarios pour un film sur le Brésil et Vinicius lui présente son projet de pièce. Gordine est séduit, il en parle à son ami Marcel Camus, lui fait lire une première adaptation. Camus s'emballe à son tour, tandis que Sacha Gordine s'envole pour le Brésil avec Vinicius de Moraes, qui, entre-temps, a trouvé les crédits nécessaires et a pu monter sa pièce au Théâtre Municipal de Rio, dans un décor d'Oscar Niemeyer. Nous sommes alors en 1956, en septembre.
1: Mais alors, on est voisins. Comment tu t'appelles?
2: Vous avez oublié? Ridis.
1: C'est merveilleux! Il y a plus de 1000 ans que je t'aime. Tu ne le sais pas, mais Orfeu aime Ridis. Tout le monde sait ça.
2: C'est vous, Orfeu?
1: Oui, de la tête aux pieds.
0: En décembre 1957, Marcel Camus s'envole à son tour pour le Brésil. Là, il voit, il sait, il sent que le film qu'il va tirer de cette pièce fera date dans l'histoire du cinéma. Car derrière l'histoire d'amour se trouve le drame, éclatant. La vie est éphémère et l'amour encore plus. Dans le film, il y aura cette notion du destin, cette tristesse, ce déchirement caché sous la liesse du carnaval. Un carnaval filmé au plus près, un défouloir à la fois collectif et solitaire. Marcel Camus, formé à l'école de la Nouvelle Vague, cherche la précision documentaire, le vrai. Le film montrera ainsi une réalité sociale, un peu fantasmée, certes, mais qui fera voir à l'Occident une autre facette du Brésil. Marcel Camus filmera les Afro-Brésiliens, les Noirs des Moros, tous pauvres, qui s'endettent et travaillent toute l'année pour être les plus beaux pendant le carnaval. Quand Sacha Gordin et Marcel Camus présentent leur projet de film, inutile de dire que ça ne soulève pas l'enthousiasme des financiers. Tandis que Marcel Camus erre sans argent et sans caméra professionnelle dans les bidonvilles de Rio, Sacha Gordin s'acharne jour et nuit à trouver les crédits nécessaires. Pendant ses semaines d'errance sur les collines de Rio, Marcel Camus en profite pour faire des repérages, restant à l'affût des vues panoramiques pour le jour où il pourrait enfin tourner. Et il fait également le tour des écoles de samba.
6: Il y a au Brésil des écoles populaires de samba très nombreuses et une rivalité dans ces écoles. Eh bien, comment s'exprime
7: surtout
6: cette rivalité?
7: Surtout à Rio, d'ailleurs.
6: Surtout à Rio, oui.
7: Cette rivalité s'exprime lors d'une nuit, le défilé des écoles de samba qui dure de 6 heures du soir environ jusqu'à 11 heures du matin.
6: Oui.
7: Parce qu'en principe, ça doit commencer de 6 heures à minuit ou 1 heure du matin. Mais les écoles rivalisent pour rester le plus longtemps possible devant la tribune du jury. Si bien que c'est petit à petit, les
6: suivants
7: poussent jusqu'à. Et ça dure, je vous dis, jusqu'à 11 heures du matin.
6: C'est extraordinaire. Vous savez que nous, au Brésil, tout le monde danse. Et nous en avons fait l'expérience avec la compagnie Madeleine Renaud, Jean-Louis Barrault. Nous sommes allés plusieurs fois là-bas. Et même parmi nous qui ne dansions pas, qui ne savions pas danser, la plupart d'entre nous qui n'étions pas des danseurs, on était pris dans ce rythme et on ne s'arrêtait plus jusqu'à 5 heures du matin.
7: Personne n'y reste.
6: Et à ce propos, d'ailleurs, je voudrais vous faire une petite surprise. Paris récemment a vu Jean-Louis Barrault danser la samba dans la vie parisienne. Eh bien voilà un petit extrait d'un film que j'ai pris moi-même lors d'une réception qui avait été donnée en notre honneur dans une école de samba. Et c'est Jean-Louis qui s'est précipité sur scène pour danser le Frévo.
7: Le Frévo, d'ailleurs, est dansé au début du carnaval. Ce sont 4 ou 5 écoles de Frévo
6: qui ouvrent le carnaval.
7: L'origine du Frévo est amusante. Ce sont les Noirs qui suivaient les défilés militaires,
6: oui,
7: qui ont commencé à imaginer ces pas sur des marches militaires.
6: C'est assez extraordinaire.
7: Avec des ombrelles pour se mettre à l'abri du soleil.
6: Bien sûr.
7: Et maintenant, ils ont gardé les ombrelles pour faire des pas de plus en plus acrobates.
6: De plus en plus acrobates. Et c'est très joli d'ailleurs. Esthétiquement, je crois que l'histoire de l'ombrelle est absolument ravissante.
0: Marcel Camus en 1959 qui s'entretient avec Jean Desailly, une archive INA. Passons. Toujours est-il que le producteur croit beaucoup au projet, il croit en Camus et ne se lasse pas de montrer les précieuses images que le réalisateur a tournées pour la première fois en couleur durant les nuits du carnaval de Rio en 1958. En juillet de la même année, le producteur décroche enfin les financements nécessaires. Alors du jour au lendemain, tout change. Un avion débarque avec l'équipe technique, le matériel et les projecteurs tant attendus pour filmer le carnaval de nuit.
8: Oh, les beaux oignons, les beaux oignons, les beaux oignons, les beaux oignons.
9: Un beau bifteck pour le carnaval. Pardon, mignonne. C'est plus fraîche encore que les petites bêtes que je porte sur ma tête. Ouah !
0: Ce film est une pulsation, il est hypnotique, qu'on le veuille ou non, on se laisse embarquer. La musique, omniprésente, s'incarne à l'image, s'insinue dans nos oreilles, nous entraîne malgré nous dans la danse. En 1959, Jean Desailly demande à Marcel Camus qui a composé la musique du film.
6: Et Marcel Camus, les téléspectateurs connaissent d'ailleurs déjà votre film, nous en avons souvent passé sur le petit écran des extraits, mais ici nous voudrions surtout parler de sa musique, dont les disques vont connaître d'ailleurs le même succès que le film. Au Brésil, tout le monde chante et tout le monde danse, et surtout pendant le carnaval à Rio. Mais ces chansons du carnaval, ces chansons qui se multiplient, qui les compose?
7: Il y a des compositeurs populaires dans toutes les écoles de samba, mais la musique du film a été composé par deux musiciens, Antonio Carlos Jobim et Luiz Bonfá.
6: Qui sont des compositeurs brésiliens.
7: Brésiliens, et qui composent également...
6: Qui sont des compositeurs qui viennent du folklore, qui sont sortis de...
7: Oui, qui sont très attachés au folklore.

0: Ça, je
1: vous. Il y a eu un vrai carnaval et un carnaval reconstitué.
0: Oui. Mais ils ont dû se laisser prendre au jeu, d'ailleurs, car le carnaval reconstitué a dû être aussi extraordinaire que le vrai carnaval.
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3: Ce film marque un premier contact avec la musique brésilienne, pour la France, notamment la bossa nova. La bossa nova, c'est ce croisement de samba et de cool jazz qui émerge au Brésil à la fin des années 50 et qui devient un style musical extrêmement connu. Sa notoriété est due au succès du film, dont les titres de la BO deviendront des classiques. Retour à la BO du film, à Felicidade, un texte de Vinicius de Moraes, musique d'Antonio Carlos Jobim.

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1: Vous écoutez Travelling sur la première, mais avant de replonger dans notre film du jour, une information routière.
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3: Soyez très prudents si vous circulez sur l'autoroute Vevey-Martigny. Des automobilistes signalent qu'un véhicule a perdu deux roues sur la chaussée entre le tunnel de Glion et Villeneuve en direction du Valais. Et sur l'autoroute Genève-Lausanne, d'importants ralentissements sont toujours constatés entre Rolles et Morges en direction de Lausanne. L'accident survenu sur ce tronçon a toutefois été dégagé.
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1: Le film de Camus est éclaboussé de couleurs, brûlé de soleil, plein de tendresse et éclatant d'exubérance, alliant la violence des passions à la noblesse des sentiments. Entre l'amour et la mort, il n'y a que la baie de Rio et le carnaval. Retour au film.
5: Orphée, on a quelque chose à te demander.
6: Oui.
5: C'est vrai que tu peux faire lever le soleil en jouant de la guitare ?
6: Mais bien sûr, je le peux.
5: Tu vois ce que je te disais? Et tu pourras le faire lever demain matin?
6: Bien sûr, surtout demain, le jour du carnaval, tu penses?
5: Mais qu'est-ce que tu joues pour qu'il se lève?
6: Eh bien, j'invente.
5: Tu crois que tu pourrais?
7: Oui, je pense que j'arriverai à inventer un air. Oui, je pourrais. J'aimerais tellement arriver à faire lever le soleil.
5: Prête-lui ta guitare.
6: Non,
5: regarde,
6: non.
5: Pour voir.
6: Regarde un peu. C'est une guitare très ancienne.
7: Orphée est mon maître.
6: Tu vois, avant que je vienne au monde, il y avait un Orphée. Il y en aura peut-être un autre après moi. Mais pour l'instant, je suis Orphée, je suis son maître.
1: Marcel Camus est le cinéaste d'Orfeo Negro. Allez, on lui concède aussi le mur de l'Atlantique avec Bourville. Par ailleurs, le dernier film de Bourville. Pour le reste, il est un petit peu tombé dans l'oubli cinématographique. Fils d'instituteur, il étudie aux Beaux-Arts, devient professeur de dessin dans les Ardennes. C'est au cours de la Seconde Guerre mondiale qu'il découvre le théâtre en montant des spectacles dans son camp de prisonniers. Au retour de la guerre, il devient assistant de Louise Bunuel, d'Alexandre Astruc et de Jacques Becker. Son premier long métrage parle de l'Indochine en 1957. En 1958, c'est le Brésil qui le passionne. Le Brésil, c'est pour moi le pays de l'amitié, déclare Marcel Camus à la tribune de Lausanne le 6 novembre 1960. Le thème, j'aurais pu le trouver n'importe où, mais je suis revenu au Brésil car la liberté

0: Et dans ce pays n'est pas un mot vide de sens. J'y ai trouvé dès mon premier film la liberté de faire et d'agir, et j'ai voulu remercier le Brésil d'avoir Orphée. J'ai tourné un film simple parce que j'aime les gens simples qui savent distinguer entre civilisation et culture. C'est-à-dire qu'ils savent refuser une part de civilisation pour garder la plus importante qui est la culture. J'entends par là des qualités de cœur, c'est-à-dire tout ce qui fait la personnalité d'un être, d'une nation. Une nation qui bouleverse Camus. Lorsqu'il débarque à Rio à la veille de Noël 57, il lui reste tout à faire, tout à trouver sur place. Les caméras, les groupes de samba, les interprètes. Pour sélectionner ses acteurs sur les deux rôles-titres, Marcel Camus fait passer une annonce dans le journal O Globo indiquant chercher pour Orfeo, un garçon noir de 27 ans environ mesurant entre 1m75 et 1m80, et pour Eurydice, une jeune noire de 20 ans environ. La suite, c'est notre collègue Isabelle Kerselès qui nous la raconte dans cette archive RTS.
1: J'ai essayé de faire un film sur la danse et sur la tendresse humaine, déclare Marcel Camus au journal Le Monde en 1957. Les interprètes sont tous des noirs non professionnels. Pour trouver Orphée et Eurydice, j'ai fait exécuter des portraits robots qui ont été publiés dans la presse locale. Les recherches ont été longues et difficiles et j'ai dû faire venir de Londres une danseuse, Marpessa Down, pour lui confier le rôle d'Eurydice. J'ai pu trouver les autres interprètes sur place, après avoir parcouru 40 km de plage, visité des casernes, des stades, des villages. Pendant des jours et des jours, j'ai fait passer des auditions à la Maison de France. Je pense avoir vu 20 000 visages. Dans la vie, Orphée est un joueur de football et les principaux rôles sont tenus par une étudiante, une secrétaire, un champion de triple saut en longueur, un chauffeur de taxi.
0: En examinant des milliers de candidats, le cinéaste n'arrête pas pour autant de parcourir le pays, des grandes villes aux plus infimes et lointains villages. Des colonels rassemblent leurs troupes pour que Camus les passe en revue, les sociétés de gymnastique, les clubs de football s'alignent de même. Orphée est finalement rencontré dans la rue, souliers à crampons jetés sur l'épaule, c'est un footballeur, il se nomme Breno Melo. Pour Eurydice, c'est une débutante aperçue à Paris, Marpessa Down, danseuse, chanteuse. Marcel Camus est aidé en tout dans ses démarches par les Brésiliens. En 1958, deux jours avant la date prévue pour le tournage, le 18 février, ouverture du carnaval, il obtient tout ce qu'il veut grâce à l'appui du président Juscelino Kubitschek de Oliveira lui-même. « Je me promenais avec des requirementos plein les poches signés de sa main », se souvient le cinéaste. « Je voyais deux secrétaires d'État et cinq généraux par jour. Le ministre de l'Éducation nationale me tutoyait au bout de 48 heures. »«
2: Chico ! Chico !
3: Ah, c'est toi.
4: Bonjour. »«
2: Bonjour. Ça, par exemple. Si je m'attendais à te voir, je pensais que c'était lui. »«
4: Qui, lui ?»«
2: Chico Botto. Ah, c'est vrai, tu ne le connais pas. » Il navigue sur un bateau. Il est dans la marine. Mais il avait promis d'être là pour le carnaval.
4: Tu es mariée?
2: Non, pourquoi? Est-ce qu'on sait?
5: Oh, je suis folle de ce trésor-là. Si tu voyais ses pectoraux, c'est comme des assiettes.
2: Oh, mais ça ne veut pas dire que je ne suis pas contente de te voir. Bien au contraire. Puisque je n'y connais pas là, tu tombes bien. Tu es sans doute venue pour le carnaval, dis.
4: Je me suis sauvée.
2: Sauvée?
4: J'ai peur, Séraphine.
2: Qu'est-ce que tu racontes? Peur? Peur de quoi? De qui?
4: D'un homme qui est venu au village. Partout, il me poursuivait, partout où j'allais.
2: Oh, c'est parce qu'il te trouvait belle?
4: Non, je suis sûre qu'il voulait me tuer.
0: Réunir un mythe millénaire en le modernisant, faire un pont entre la Grèce et le Brésil, jouer d'un esprit documentaire, surfer sur la nouvelle vague musicale, vivre sous le soleil, empoigner une guitare et laisser l'excellente photographie de Jean Bourgoin nous envoûter. Voilà pour Orfeo Negro. À l'écran, Orphée s'incarne en un jeune footballeur au torse caramel et Eurydice se fait danseuse et chanteuse. Marpessa Down, son interprète, chante le petit Kika, une rareté musicale dénichée par notre programmateur Easy Evil.
6: Je parlais au petit Kika. Mais non, ce n'est pas ça le petit Kika.
7: Ça non plus. Ah, le voilà. Oh, mais dis donc, tu as beaucoup d'amis, petit Quica. Mais tu sais, c'est à toi tout seul que je voudrais parler. Mais oui,

0: La profession de foi de Camus est celle de la tendresse. Mon seul but est d'essayer d'établir un dialogue entre des gens qui ne se connaissent pas et de leur faire savoir qu'il existe, dans tous les pays, des hommes doux et tendres qui croient en la vie. C'est cela que j'essaie de défendre. C'est cette part de la vie où nous sommes heureux. Le cinéma fait avec des choses laides ou avec le malheur des hommes, je n'y crois pas. Orfeo o Negro est un film dramatique, mais tendre. Parlons de son tournage.
1: Eurydice, tu es là, Eurydice? Ah, oh, bougre d'âne, tu m'as fait peur.
2: Oh, ça c'est fort. C'est toi qui te caches et c'est moi qui
1: mais
2: te fais peur.
1: Mais où est-elle allée? Où est passée ma cousine?
2: Comment ta cousine?
1: Oui, ma petite cousine.
2: Oh, c'était ta cousine.
1: Bien sûr, tu as dû lui faire peur toi aussi.
2: Hein? Je lui ai fait peur?
1: Ça va, il faut la retrouver.
2: Hé, oh. Hé, hey, j'arrive hey, de monter des vidéos pour te voir, moi. Elle connaît le chemin, ta cousine.
1: Nah.
3: Tu sais où elle est?
1: Il l'a vue, mais elle s'est enfuie.
3: Par où?
1: Réponds, grand Bénet.
2: Bon, moi, par là.
1: Il va la retrouver.
0: 2 ans de travail, dont 1 entier d'exil au Brésil. De l'argent qui vient de France et d'Italie pour tourner. De l'aide active de la part du gouvernement brésilien pour que le projet aboutisse. À Rio, tout le monde croit en Orfeo Negro. Tant mieux, puisque ça permet à Marcel Camus d'engager tous les comédiens qu'il lui faut. J'avais engagé des coiffeuses, des étudiants, tous des noirs qui vivaient entassés dans un de ces moraux qui surplombent Rio. Des bidonvilles pauvres évidemment, mais qui s'éveillent chaque matin devant le plus beau panorama du monde, se souvient le cinéaste. Son Orphée est footballeur, on vous l'a dit. Son Eurydice, la première, est danseuse, mais à la dernière minute, le fiancé de celle-ci ne veut plus qu'elle fasse du cinéma. Camus engage alors Marpessa Dawn, elle nous raconte ses origines, sa rencontre avec le réalisateur et comment il l'a engagée sur le projet.
4: Marpessa Dawn, vous venez de terminer une tournée qui vous a valu beaucoup de succès dans la région du Nord et du Pas-de-Calais avec Chérie Noire. Mais nous allons parler de Chérie Noire dans un instant. Avant tout, je voudrais vous poser des questions peut-être indiscrètes. Vous êtes originaire de quelle région?
5: Je suis née aux États-Unis. Près de Pittsburgh, dans une ferme.
4: Dans une ferme, aux États-Unis.
5: Oui.
4: Et quand on a vu Orfeo Negro, on s'imagine que vous êtes une authentique Brésilienne.
5: Oui. Non, je suis de père philippin et mère américaine.
4: Mais oui. Comment se fait-il que Camus vous ait trouvé alors? Il a été aux États-Unis vous chercher?
5: Non, j'avais un petit rôle dans un film à Paris. Au moment où il était en train de préparer son film Orfeo. Il a entendu parler de moi, il est venu ce plateau me rencontrer. Il m'a parlé de son projet. Mais après, je n'ai pas eu de nouvelles de lui pendant 2 ans. Et au moment où j'avais perdu tout espoir, il est venu un télégramme me disant qu'il était prêt.
4: Alors, des États-Unis, vous étiez déjà venu en Europe?
5: Oui, j'étais venu passer les vacances, puis je suis restée.
4: À quel endroit vous étiez en vacances?
5: Oh, on a fait le tour de ce pays, la Hollande.
4: Ce sont des grandes vacances, hein?
5: Oui.
4: Alors, une petite Américaine vient en Europe passer des vacances et devient la vedette d'un film mondialement connu maintenant. Qu'est-ce que vous faisiez? Est-ce que vous étiez artiste? Est-ce que vous étiez comédienne?
5: Non, à ce moment-là, j'étais danseuse. Je n'avais pas encore travaillé, sauf aller à l'école. Je n'avais pas travaillé comme actrice ou comédienne. Et j'ai commencé à Paris en faisant des petits trucs dans des films, comme danseuse ou comme figurante. Et puis jusqu'au moment où j'ai eu ce rôle dans La fille Elisa, ça s'appelait ce film.
4: Oui.
5: J'ai rencontré Marcel Camus.
0: Une interview un peu condescendante de Marpessa Dawn, avouons-le. Mais nous sommes en 1963, ceci explique peut-être cela. Et vous allez voir que l'archive suivante est tout autant paternaliste, disons-nous, mais elle permet d'en savoir encore un petit peu plus sur Marpessa Dawn.
6: Cette silhouette encore lointaine et fort gracieuse, je suis sûr que vous la reconnaissez déjà. C'est celle de Marpessa Dawn, Noon de Indiana, que vous avez vu mardi à la télévision. Nous lui avons donné rendez-vous en plein air parce que nous trouvons que le plein air lui va bien et parce que c'est l'été. Bonjour Marpessa Dawn.
7: Bonjour.
6: Dites-moi, est-ce que vous vous habillez vraiment tous les jours comme ça?
7: Oh, presque tous les jours.
6: Pourquoi?
7: J'aime. Je suis relax.
6: Vous êtes relax. Ah. Qu'est-ce que c'est cette tenue? Ça vient d'où?
7: C'est un caïn de Java.
6: Mais vous n'êtes pas javanaise pourtant.
7: Non, non.
6: Mais vous n'avez pas peur que on vous remarque plus encore dans cette robe assez inhabituelle pour des Français?
7: Non, parce qu'à Paris, il y a beaucoup de gens du monde entier, alors on prend pour une touriste peut-être.
6: C'est ça, on vous prend pour une touriste. Mais est-ce qu'on se retourne sur votre passage parce qu'on reconnaît Marpessa Daoun d'Orfeo Negro ou parce que vous avez cette tenue un peu insolite?
7: Je ne sais pas, vous savez, on ne se retourne pas toujours. Bon.
6: Dites-moi, qu'est-ce que vous pensez, vous, de la mini-jupe?
7: Je trouve qu'elle est mignonne.
6: Vous la porteriez?
7: Oui, si j'avais envie de la porter, oui. Je n'ai pas de préjugés contre la mini-jupe.
6: Marpessa Daoun, vous êtes originaire d'où exactement?
7: Mon père est philippin et ma mère est américaine. Et je suis née aux États-Unis.
6: Bon, alors, vous, est-ce que vous considérez comme américaine?
7: Oui, j'ai un passeport américain parce que quand je suis née, les Philippines étaient des Américains.
6: Oui. Mais alors, vous vivez maintenant en France d'une façon permanente.
7: Oui.
6: Alors, est-ce que vous vous sentez aussi un peu française?
7: Oui, forcément, après 13 ans. Hein.
6: 13 ans déjà?
7: Oui, depuis 53.
6: Vous parlez admirablement le français. Évidemment, ça s'explique si vous êtes là depuis 13 ans. Mmh. Et vous parlez d'autres langues aussi?
7: L'espagnol, un peu d'italien, un peu de portugais, un peu d'allemand. Quand je suis dans les pays.
6: Vous vous adaptez facilement?
7: Oui, quand j'entends la langue, oui.
6: Sauf pour la robe. Vous vous adaptez facilement, sauf pour la robe. Lorsque vous avez été sollicité de jouer Orfeo Negro, vous n'aviez jamais fait encore de comédie, vous n'aviez jamais été dans un spectacle.
7: Oui, j'avais fait du théâtre à Londres, mais jamais du cinéma. J'avais travaillé dans les cinémas comme figurante danseuse, ici, en France.
6: Mais vous vous prépariez à ce métier depuis toujours ou bien vous aviez déjà fait un autre métier?
7: Je suis assistante médicale, mais j'ai toujours voulu être comédienne. Et j'aime bien la profession médicale aussi. Et comme il faut gagner de l'argent, si ça ne marche pas dans ce métier-ci, j'ai étudié ça.
0: Au-delà de l'écran, en 1966, une archive de l'ORTF. Avouez que c'était assez rigolo à écouter. Mais je vous ai quand même évité les questions lourdingues sur la maternité de Marpessa Daoun et comment elle s'occupe de ses enfants. Revenons-en au tournage. En février 58, Marcel Camus tourne pendant le carnaval de Rio. Il tournera pendant le vrai carnaval, mais il ne garde que quelques scènes échos sonores et en reconstitue un plus tard. Marcel Camus par la voix d'Isabelle Carcelès, extrait de l'émission Année Lumière sur Espace 2 en 2020.
8: Pour le défilé du carnaval, j'ai sélectionné les meilleurs danseurs rythmistes et solistes des écoles de samba. J'avais déjà filmé le véritable carnaval en 57 à l'occasion d'un premier et très bref séjour à Rio, mais ces prises de vue avaient la seule valeur d'un documentaire. Aussi, pour faire le raccord, j'ai reconstitué entièrement le carnaval. Et nous avons tourné 6 nuits de suite avec la participation bénévole des spectateurs. Le tournage du film a duré 14 semaines. J'ajoute que j'ai utilisé la couleur et que tous les décors, scènes d'intérieur et d'extérieur, sont naturels.
0: Pour son carnaval fictif, l'armée brésilienne prête un groupe électrogène au cinéaste pour faciliter son travail, ainsi que des hélicoptères pour les prises de vue. La police met la plus grande artère de Rio à sa disposition. Marcel Camus fait évoluer là 2000 danseuses et danseurs. Scandalisé d'abord par cet arrêt de la circulation en plein mois de juillet et par un carnaval hors saison, les badauds sont bientôt gagnés par une frénésie de jeu et du coup, c'est un bénéfice de 4 à 5 000 figurants bénévoles qui se mettent à danser. Pour le reste, le réalisateur tourne uniquement en décor naturel, dans les rues et sur le Morro da Babilonia, une favela. On y voit la ville, la mer, la vie. Marcel Camus, faisant le choix d'un récit dans un environnement précaire aux couleurs chatoyantes, met en avant la communauté noire au Brésil. Ça lui sera reproché au moment de la sortie du film.
1: Hé, hey, Eurydice! Oh, Eurydice! Vous êtes là tous les deux. Viens m'aider à passer mon costume. Oh non! Ah non, papa là! Non, non! On passe par ici.
9: Mais qu'est-ce qu'il y a? Il y a le feu à la maison?
1: Mira, elle est là, elle arrive.
9: Et alors, qu'est-ce que...
1: Et tu n'es pas encore prêt?
9: Non, et je n'ai pas l'intention de me préparer.
1: Il est devenu fou.
10: Fais, tu m'avais promis.
9: Bon,
10: J'y vais. Mais je garde ton foulard.
1: Oh, mon Dieu, ce qu'il peut être bête. C'est toi qui l'as mis dans cet état. Tu es déjà réveillée. Tu pourrais dire bonjour.
2: Qui ça?
1: Ma petite cousine.
2: C'est ta cousine?
1: Yo, tu ne vas pas recommencer ta comédie, toi. Maintenant un peu. Il mange tout le temps. Viens, mange, mais tais-toi. Il me rend folle. Qu'est-ce que je peux y faire? Je l'adore, cet homme-là. C'est une chose qui peut arriver à tout le monde. La preuve, toi. Dis donc, ça t'irait bien?
2: Qu'est-ce que t'as à boire?
1: Ça! Mais je ne veux plus t'entendre!
0: Orfeu Negro, ou Black Orpheus en anglais, Black Orpheus est devenu un standard de jazz de Paul Desmond, basé sur le thème de Louis Bonfa. Jazz, bossa nova et samba sur la première. Voici aussi un titre emblématique brésilien, Voilà, Voilà, Jorge Ben sur la première.

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1: J'ai voulu faire un film sur la tendresse, dit Marcel Camus. Maintenant, je me sens soulagée. Le film fait naître l'exaltation partout où il est projeté. Il faut dire que pour son deuxième film, Marcel Camus a réalisé un chef-d'œuvre.
2: Où est Eurydice ?
3: Elle est morte, Orphée.
2: Non, je veux la voir. Je veux la voir.
3: Tu ne peux la voir que morte.
2: Non !
4: Si. L'ambulance vient de l'emporter à la mort.
2: Non ! Elle est vivante. Je la retrouverai.
5: C'est vrai, Orphée. Attends-moi. Attends-moi. Je peux y aller ?
3: Oui, vas-y.
5: Orphée ! Attends-moi ! Orphée !
4: Ils sont tous les mêmes au début.
3: Non. Ces deux-là s'aimaient vraiment. Ils s'aimaient d'amour.
4: S'aimaient d'amour. Ça existe ?
3: Ça existe.
1: Je suis très mystique, raconte le cinéaste, et mon adolescence a été marquée par la tradition orphique. Vous savez que le symbole d'Orphée est le soleil. Eurydice est le complément d'Orphée, indispensable à son harmonie. La descente aux enfers équivaut à la disparition du soleil. Orfeo Negro n'est pourtant pas un film philosophique. Je veux que le fond philosophique soit senti, mais qu'il n'apparaisse pas. Le caractère d'universalité de la légende peut plaire à n'importe quel être de n'importe quelle race. C'est avant toute chose une merveilleuse histoire d'amour, sans doute la plus belle de tous les temps. Le climat de Rio, au temps du carnaval, m'a paru un cadre tout à fait digne d'une telle histoire. Et il a raison, Marcel Camus. L'harmonie du film fait mouche. En mai 1959, sur la Croisette, 1500 personnes crient leur enthousiasme. Ce public, subjugué, pleure. Henri-Georges Clouzot pleure. Marpessa Dhaune sanglote. C'est la première fois qu'elle voit son film avant de se jeter au cou de son metteur en scène. Marcel Camus, submergé par le succès, homme simple qui vit loin du faste et des vanités de Cannes, doit bien, vu qu'il doit prendre part à la cérémonie, s'acheter des habits. Et le voilà rue d'Antibes à s'acheter des chaussures vernies et un nœud papillon, tandis qu'on lui prête des boutons de manchette. Arrive la cérémonie. Orfeo Negro remporte la palme d'or, la souffle aux 400 coups de Truffaut, à Hiroshima mon amour de René et même à Buñuel.
6: Le jury chargé d'établir le palmarès des films de long métrage attribue à l'unanimité la palme d'or du Festival international du film 1959 à la France pour le film Orfeo Negro de Marcel Camus.
7: Cependant, j'ai pu joindre Marcel Camus ce matin, un Marcel Camus encore tout tremblant d'émotion. Eh bien, Marcel Camus, voici le festival terminé, vous en êtes le grand vainqueur, ou plutôt Orphée Noir, votre enfant, et je voudrais savoir ce que vous avez ressenti. Vous avez été très longtemps l'assistant de grands metteurs en scène, vous avez fait vos débuts avec un film émouvant qui s'intitulait Mort en fraude et qui se déroulait en Indochine, et voilà que maintenant, vous êtes le lauréat de cette palme d'or qui est tant enviée. Eh bien, hier soir, qu'est-ce qui s'est passé lorsque vous êtes monté sur le podium, que vous avez entendu ces sonneries, ces fanfares, et que M. Malraux vous a remis ce prix?
8: Oh, j'étais bouleversé, car je ne m'attendais pas du tout à une récompense aussi grande, aussi haute. Mais en même temps, j'étais fou de joie pour tous mes collaborateurs et pour tous mes interprètes et pour mon producteur. Car ce film, nous l'avons fait tous ensemble et s'il a touché les spectateurs, s'il les a émus, la grande part en revient aux interprètes du film. Car je les ai choisis beaux et bons et sont eux qui m'ont servi.
1: Une archive RTS tirée de l'émission Miroir du Monde, diffusée en novembre 1959. Des interprètes beaux et bons qui l'ont servi, peut-être. Mais c'est surtout le choix de ces acteurs, de ces figures en noir inconnues du grand public qui suscite l'admiration. L'exotisme de l'histoire, Les mélodies, les rythmes, les images sensuelles ont fait le reste comme le beau visage pénétré de Marpessa Dawn.
9: Ça vous a plu de tourner ce film ?
10: Oh, beaucoup, beaucoup, beaucoup. J'ai beaucoup aimé les gens de Rio, les gens avec qui on a travaillé. C'était une expérience merveilleuse.
9: Alors, quand vous êtes rentré en France, quand vous vous êtes aperçu que ce film avait du succès, est-ce que d'un seul coup, vous êtes venu la vedette ? Ou est-ce que ça a encore été très long ? Est-ce que vous avez encore attendu 2 ans comme avant ?
10: Qu'est-ce que vous comprenez par vedette ?
9: Mettons, avant de signer ou de réaliser le film avec Marcel Camus, vous étiez une petite comédienne, une danseuse.
10: Oui.
9: Est-ce qu'après, quand ce film a obtenu le succès, tout de suite, on a fait de Marpessa Dawn une vedette ?
10: Oui, on a fait de Marpessa Dawn une vedette. Je ne sais pas si je comprends très bien le mot vedette.
9: Alors, comment le comprenez-vous, le mot vedette ?
10: Le mot vedette, pour moi, c'est très superficiel.
9: Ah.
10: Et quand je ne me vois pas tout à fait dans cette lumière-là...
9: Alors, vous n'étiez pas vedette ?
10: Je ne sais pas ce que j'étais pour les autres. Moi, j'ai toujours voulu faire mon travail en tant que comédienne, actrice. Et jusqu'ici... J'ai toujours eu la chance de continuer à travailler dans ce domaine. En vedette, je ne sais pas.
1: Marpessa Dawn parlant de sa célébrité en 1963, célébrité également pour Marcel Camus. Dès le lendemain du triomphe d'Orphée Noir à Cannes, c'est Hollywood qui se précipite. On lui propose un contrat tout en or de 5 ans avec un film par an, mais Camus refuse. Un film par an ? À cette cadence de travail, je n'aurai pas le temps de vivre. Et l'on n'a qu'une vie. Un film tous les 2 ans, c'est bien suffisant. Et puis je veux tourner ce qui me plaît comme il me plaît. C'est la seule façon d'ailleurs de faire du bon travail. On ne réussit bien que ce qu'on a vraiment envie de faire. Bien que refusant d'y travailler, Marcel Camus remporte en 1960 à Hollywood l'Oscar du meilleur film étranger et un Golden Globe. Partout où il passe, le film suscite l'enthousiasme. La bossa nova fait danser les jeunes gens et la ville de Rio fait rêver les voyageurs. Au Brésil, pourtant, la critique se fait plus acerbe, même si la Palme d'Or est accueillie comme une victoire nationale. On critique le choix d'acteurs afro-brésiliens qui ne représentent pas toute la diversité de la ville de Rio et du Brésil en général. On lui reproche d'avoir mis en avant la bossa nova et pas seulement la samba, bref, de n'avoir pas utilisé une musique venant du Rio profond. On reproche finalement des choix artistiques d'un réalisateur français. Et c'est finalement ce qui pourrait nous déranger maintenant, en regardant le film si longtemps après sa sortie, la vision d'un Brésil rêvé par un Européen. Mais ce qui le porte, c'est cette interprétation du mythe d'Orphée et d'Eurydice, un mythe intemporel comme Orfeu Negro.
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0: 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Ce sont les propres paroles de Vinicius de Moraes, poète et diplomate, auteur de cette chanson, et comme il le dit lui-même, le blanc le plus noir du Brésil. Moi qui suis peut-être le français le plus brésilien de France, j'aimerais vous parler de mon amour de la samba, comme un amoureux qui n'osant pas parler à celle qu'il aime, en parlerait à tous ceux qu'il rencontre. J'en connais que la chanson incommode, d'autres pour qui ce n'est rien qu'une mode, d'autres qui en profitent sans l'aimer.
1: Marcel Camus, cinéaste de la Nouvelle Vague, en 59, ils sont tous devant le Palais des Festivals. François Truffaut, Claude Chabrol, Jacques Doniol-Valcroze, Jean-Luc Godard, Roger Vadim, Édouard Molinaro, tous feront une jolie carrière. Et Marcel Camus est peut-être le seul que l'histoire a estompé, même si Barack Obama cite régulièrement Orphée ou Négro comme une référence cinématographique pour son courage, pour l'emploi des acteurs noirs non professionnels, pour sa vision des favelas. Allez, on passe au générique de l'émission. Catherine Fadbert et José Moreno à la réalisation. Fred Collère pour les extraits, Bastien Arnold à la programmation. Notre équipe de la documentation et archives, Nicolas Favre, Alain Freudiger et la Cinémathèque Suisse. Et puis Marie-Claude Cudry pour les diffusions estivales. 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On revient demain pour plus de cinéma avec une comédie que vous allez adorer. C'est une satire du monde des médias. Putassier, coupable de faire de la retape pour faire de l'audience, c'est un film de Jean-Yann, sorti en 1972. Son titre, Tout le monde il est beau, tout le monde il est gentil. Et le média qu'il critique, c'est la radio, en l'occurrence Radio Plus, sur laquelle je n'en dis pas plus, car vous aurez le plaisir de découvrir tout ça demain dès 16h sur RTS Première et quand vous le désirez sur Play RTS. Rendez-vous est pris, on se réjouit de faire grogner l'establishment avec Jean-Yann. La suite de votre programme, c'est Vertigo, toute la culture du moment, mais d'abord une infotrafic.
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3: Sur l'autoroute Genève-Lausanne, de forts ralentissements sont toujours constatés entre Rolles et Morgest en direction de Lausanne. Prévoyez un retard d'une vingtaine de minutes sur ce tronçon. Sur l'axe Genève-Aoste, il faut patienter une heure au péage français du tunnel du Mont-Blanc. Et pour tout complément d'information, le site rts.ch/trafic est à votre disposition.
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2: Anne-Julie Rouze.
3: Le gouvernement tessinois se reconstitue après le départ de son président Claudio Zalli de la Lega. Il sera remplacé au gouvernement par Piero Marchesi. Le conseiller national UDC a accepté d'occuper la fonction jusqu'aux élections cantonales d'avril 2027. Claudio Zalli a annoncé aujourd'hui sa démission. L'élu de la Lega était poussé à quitter son poste depuis la diffusion d'un enregistrement où il appelle à la violence contre une femme. Claudio Zalli, ancien juge du tribunal pénal de Lugano, fait par ailleurs l'objet d'une enquête par le ministère public tessinois. En cause, son intervention dans le cas d'un adolescent, fils d'une amie, se trouvant en prison. Le jeune avait été arrêté pour avoir participé à une action punitive violente contre un autre adolescent. Les différentes fédérations européennes de football vont tenir une réunion d'urgence sous l'égide de l'UEFA aujourd'hui. Conséquence de l'annonce de la FIFA hier, la Fédération internationale de football a annoncé s'ouvrir aux investisseurs privés. Cette annonce a provoqué une levée de boucliers, notamment de la part de l'UEFA, de l'Union européenne et de nombreuses fédérations de football. Retour des fortes chaleurs et l'arrivée des vents marins attisent l'incendie qui sévit en Gironde. Les conditions météorologiques sont défavorables aujourd'hui avec des températures en hausse, jusqu'à 41 degrés dans les terres et 38 sur le littoral. Outre la chaleur, le taux d'humidité est en baisse et le vent qui souffle sur les braises alimente de nouveau l'incendie. Et en Espagne, les habitants des provinces évacuées sont autorisés à rentrer chez eux. Le Premier ministre Pedro Sanchez a affirmé apercevoir la lumière au bout du tunnel après les terribles incendies dans la région de Madrid. Dans la guerre au Moyen-Orient, les États-Unis ont frappé des cibles liées au régime iranien, situé cette fois-ci en Irak, et avec une participation inédite de l'Arabie Saoudite. Le bilan est d'au moins 30 morts. Cuba ouvre de nombreux secteurs de son économie aux acteurs privés, essence, pharmaceutique, maisons de retraite ou encore installations portuaires. Des pans entiers de l'économie sont désormais ouverts au secteur privé. Cette annonce intervient quelques semaines après l'approbation par le Parlement de mesures en faveur de l'économie de marché. Elles entrent en vigueur alors que Donald Trump applique un blocus pétrolier depuis près de 5 mois sur l'île. Les feux d'artifice et les pétards sont largement interdits à l'occasion de la fête nationale qui aura lieu samedi, hormis dans quelques communes des Grisons. Plusieurs cantons interdisent la vente de feux d'artifice. Dans plusieurs cantons également, seuls les feux officiels tirés par des professionnels et depuis les lacs sont autorisés. Chaleur et sécheresse sont la cause de cette interdiction. DJ Kavinsky a été retrouvé mort hier soir à son domicile à Paris. L'homme de 50 ans était une figure de la scène électro-française. Une enquête est ouverte car les premiers secours n'ont rien trouvé de suspect pour expliquer ce décès. Son titre phare, Night Call, sorti en 2010, a été coproduit par l'un des deux Daft Punk. Il a été réinterprété en 2024 par la chanteuse belge Angèle. Le ciel sera généralement dégagé en cette fin de journée avec quelques cumulus en montagne. Demain, même temps, avec des températures pouvant atteindre 34 à 38 degrés localement. Quelques averses possibles le long du Jura demain soir et des rafales de vent sur le plateau. Vendredi, pareil, avec un peu plus de nuages la journée et le retour des averses et orages en fin de journée.
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6: Et Fred Facio en régie, bonjour et bienvenue à vous.
2: Et on reçoit aujourd'hui la photographe et artiste lausannoise Virginie Rébété qui est avec moi sur ce plateau juste à côté à 1 mètre, 1 mètre et demi, 2 mètres. Bonjour.
6: Bonjour.
2: Comment ça va ?
6: Bien, et vous ?
2: Ouais, vous passez ce mois de juillet de façon sereine alors que votre exposition a déjà commencé depuis quelques temps.
6: Oui, là j'avoue que j'ai pris un peu de recul, ça va recommencer la semaine prochaine.
2: C'est bien, bah justement on va parler avec vous pendant toute cette heure d'émission de cette nouvelle exposition intitulée Ajouter un tiret à voir jusqu'au 29 août au Photoforum de Bienne. C'est une exposition qui dévoile un panorama à la fois de votre travail antérieur mais qui s'ouvre aussi sur votre nouvelle œuvre intitulée La Rencontre où quand vous avez appris que les tombes de vos grands-parents allaient être nivelés. Vous avez procédé vous-même à l'exhumation de ces tombes que vous avez documentées, donc à travers la vidéo, le son, la photographie. Et ces documents, bah, c'est ce qu'on peut justement voir dans cette exposition dans laquelle on va s'immerger pendant toute cette heure, dans quelques instants. Mais il y aura aussi également dans cette émission un reportage proposé par Ariane Hassler qui nous parlera de l'entrée au musée Grévin de One Piece, le manga le plus vendu au monde. Et puis on pourra aussi écouter le troisième volet de la série d'été concoctée par Sarah Clément autour des 80 ans de Lucky Luke. Mais tout de suite, Virginie Rébété. Ajouter un tiret, cette nouvelle exposition qu'on peut donc voir au Photoforum jusqu'au 29 août. Alors déjà un tiret, très bien, mais ajouter à quoi ? Pourquoi ? Expliquez-moi ce titre.
6: Alors, on a décidé avec la directrice du Photoforum, Amélie Chulet, que ce serait bien pour une fois de présenter plusieurs travaux. Parce que voilà, depuis 20 ans, tous mes projets sont vraiment reliés étroitement les uns aux autres. Donc on trouvait intéressant. Donc j'ai dû trouver un titre pour ces quatre projets. Et puis en réalisant la rencontre, je vous en dis un peu plus après, mais pendant ce travail, en fait, sur les tombes, il y a l'année de naissance et l'année de mort. Mmh. Et entre deux, il y a un tiret. Et puis, pendant le projet, en fait, j'ai fait des petits cartons que j'ai collés sur les ossuaires. Enfin bref, on en parlera après. Mais j'ai rajouté un tiret avec la date 2025. Puisqu'on les a exhumés en 2025, en septembre 2025, et ajouter un tiret, je trouvais que ça regroupait tous les projets qu'il y avait dans cette exposition en fait. Où c'est quelque chose qui se passe après la mort, comme dans tous mes projets en fait. C'est un lien entre les vivants et les morts, quelque chose comme ça.
2: Alors il y aura notamment, hein, vous trouverez mon corps au petit port, hein, qui traitait du suicide de votre grand-oncle, l'inconnu aussi qui revient sur votre engagement pour organiser les funérailles d'une femme non identifiée retrouvée dans l'Arve à Genève en 2014, et puis bon, cette rencontre, cette fameuse rencontre, la nouvelle œuvre. Donc on revient, je rappelle qu'il s'agit de l'exhumation par vous-même des tombes de vos grands-parents dans le Jura. Le nivellement, hein, dont on parlait, ça consiste en gros à enlever les monuments funéraires au-dessus, à retourner la terre de façon à quelque part à ce qu'il n'y ait plus vraiment de traces, en tout cas extérieures aux personnes qui ont été enterrées précédemment. Alors expliquez-moi déjà comment en fait concrètement vous avez procédé physiquement à cette exhumation. Vous étiez dans la tombe, vous retrouviez quoi ? Enfin, comment vous avez vécu ça ? Parce que ça, on le voit ou on ne le voit pas dans cette exposition ?
6: Oui, on le voit en fait dans l'exposition. Donc, il y a deux salles qui parlent de la rencontre, où est présentée la rencontre, et une dernière salle où sont présentés les autres projets. Mmh. Donc, dans la première salle, on entre par deux films de 15 minutes 15 chacun. Le premier film, qui sont synchronisés. Donc, il y a un film qui traite de l'exhumation de mon grand-père, René, et l'autre de l'exhumation de ma grand-mère, Simone, qu'on a fait chacun un jour. Donc, on a exhumé ma grand-mère le lundi, et le mardi, mon grand-papa. Et les exhumations, peut-être que je vous parle un peu de comment ça a démarré, tout ça.
2: Oh, on va déjà concrètement, comment ça se passe, puis après on va...
6: Ok. Les exhumations, ça prend beaucoup de temps, en fait. Ça prend entre 4 et 5 heures. Mm-hmm. La personne qui doit être présente, évidemment, c'est les pompes funèbres. Oui. On va faire ça comme ça. Et puis, il y a la pelleteuse. En fait, ça se passe, il y a la pelleteuse qui creuse au début à peu près 1 mètre, quelque chose comme ça, parce que les cercueils sont posés à 1,80 mètre à peu près de profondeur. Donc voilà, elle commence à creuser, et puis la personne des pompes funèbres, là en l'occurrence c'était des pompes funèbres Marie-Dore de la Chaux-de-Fonds, Julie Ouriette, qui guette en fait, qui surveille le... la pelleteuse qui creuse et qui arrête la machine quand on voit quelque chose, en fait. Mmh. On peut apercevoir peut-être un bout du cercueil ou la terre qui change de couleur. Donc là, on arrête et puis on descend dans le trou et on creuse avec les mains, avec des petites pellettes.
2: Mais c'est presque de l'archéologie quelque part, ce que vous m'avez
6: raconté. Complètement. C'est assez proche. Ouais. Oui.
2: Mais alors justement, cette démarche, elle est venue, alors au moment où vous avez appris effectivement que ces tombes allaient être nivelées, vous avez procédé à cette démarche, mais vous n'étiez pas seul. Expliquez-moi quand même, c'est un travail de famille, hein, vous avez associé à ce travail votre famille entière. Comment ça a été accepté déjà sur le terme du projet?
6: Ça a démarré par un coup de fil de mon père, voilà, je ne sais plus quand c'était exactement, mais disons début, je crois que c'était fin 2024. Mmh. Il m'appelle et il me dit, voilà, avec mon frère, on a décidé de pas renouveler la concession. Donc, mes grands-parents sont décédés il y a 45 ans. Maintenant, peut-être qu'il y a quelque chose qui t'intéresse là-dedans, il me dit. Donc, effectivement, il y a quelque chose qui m'a tout de suite intéressée, où je me suis simplement posé la question de qu'est-ce qui allait se passer quand on renouvelle pas la concession. Du coup, j'ai pris contact avec le cimetière, j'ai posé mes questions, en fait. C'est là qu'elle m'a parlé du nivellement, en me disant, si vous décidez de plus payer, on va simplement enlever ce qu'il y a à la surface.
2: C'est une pratique d'ailleurs courante, hein, mais qui soulève de plus en plus de débats, d'ailleurs. Vous réagissez comment par rapport à cette question de nivellement, qui, quelque part, rappelle que les tombes, c'est pas éternel, hein?
6: Non, mais rien n'est éternel. On a l'impression, mais non.
2: Oui.
6: Ça se fait. En fait, ce qui se fait, c'est que ça se fait beaucoup, tout le temps, pour des questions de place, mm-hmm. souvent. Mais ça se fait souvent un peu dans l'ombre. En fait, les personnes sont pas forcément, ou la famille n'est pas forcément au courant. Et puis voilà. Et puis, du coup, quand elle m'a parlé de ça, la directrice du cimetière, je me suis. Il y a quelque chose qui m'a dérangée dans le fait que les corps restent sous terre sans nom, sans rien à la surface. Donc voilà, j'ai réfléchi, j'ai un peu creusé, et puis je me suis dit qu'il fallait les sortir de là, en fait. Mmh. Donc ils sont décédés à 3 mois d'intervalle. Donc ils sont très proches dans le cimetière. Et puis à partir de ce moment-là, il fallait en parler en famille, évidemment, pour avoir leur autorisation. C'est pas forcément évident pour tout le monde. Donc j'ai organisé un petit souper où je leur ai parlé de mon envie de les exhumer dans le cadre d'un projet artistique. Mmh. Puis voilà, et j'étais très stressée. En me disant, mon Dieu, ils vont jamais accepter. Oui. Qu'est-ce que c'est encore que cette idée? Et puis, j'étais hyper étonnée parce que tout de suite, on m'a dit oui. Tout de suite, ma tante spécialement, mes parents, j'en ai parlé d'abord à mes parents. Et ensuite, ma tante qui a dit immédiatement, mais c'est super beau, en fait. Rien que là, on se réunit, on reparle d'eux, on ressort les photos, ça les fait vivre. Donc voilà, à partir de là, tout le monde était partant et tout le monde s'est impliqué.
2: Donc en plus de ce travail qu'on peut voir au Photoforum à Bienne, Virginie RBT, c'était vraiment aussi au départ une forme de réunion familiale autour d'une célébration quelque part d'aïeux défunts, quoi, pour se rapprocher aussi d'une manière ou d'une autre.
6: Oui, je pense que chacun a trouvé son compte dans le projet, j'ai envie de dire, ou quelqu'un, enfin chaque personne de la famille a trouvé quelque chose de beau et a pris quelque chose. Et c'est vrai que ça s'appelle la rencontre. Au départ, moi j'avais vraiment envie de rencontrer mes grands-parents parce que je les ai pas connus, j'avais à peu près 1 an et demi.
2: Ouais.
6: Donc j'ai aucun souvenir d'eux. Et toute cette démarche, c'était aussi de les rencontrer d'une manière, en fait. Et au final, ça a été la rencontre de chaque membre de ma famille ou la re-rencontre de chaque membre de ma famille avec eux.
2: Chacun avait sa rencontre personnelle,
6: voilà,
2: quelque
6: exactement.
2: Part. Mais alors la vôtre, parce que là c'est une rencontre, effectivement vous le disiez, vous aviez 1 an je crois quand ils sont décédés. Qu'est-ce que vous avez ressenti dans cette rencontre justement, l'impression que... Expliquez-moi, ça paraît un peu abstrait comme ça, ça paraît un petit peu nébuleux. Qu'est-ce qui advient dans cette rencontre, pour vous en l'occurrence, Virginie RBT?
6: Alors moi, ma rencontre, elle ne s'est pas faite forcément pendant les exhumations, parce que j'ai filmé, j'ai pris des photos...
2: Ça crée la distance?
6: Ils sont... Oui, bien sûr, ouais. On ne peut pas être à deux places différentes. Donc je n'ai pas vraiment eu le temps de réagir, de m'imprégner de tout ça, de ces moments-là. Moi, j'étais plutôt en train de fabriquer le projet. Mmh. C'est plutôt ensuite, parce qu'après le mardi, en fait, On les a amenés au cimetière de Neuchâtel, à Bourgard, où j'avais fait mes petites recherches avant et j'avais trouvé les chambres funéraires magnifiques. Et surtout, il y avait une chambre funéraire double. Et je trouvais très beau de les mettre ensemble dans des ossuaires qu'on a fabriqués en famille, d'ailleurs.
2: Les garder réunis, quoi.
6: Exactement. Mmh. Et là, ils sont restés 4 jours, sauf erreur, où j'ai passé tous les jours avec eux, en fait, où je leur ai parlé, j'ai fait la sieste avec eux, je les ai bordés, je dis toujours ça, mais enfin, voilà, je les ai sentis, je les ai touchés, je les ai photographiés. Donc, pour moi, c'était le vrai moment de la rencontre, qui s'est fait plutôt dans le... Enfin, moi, c'est souvent de... J'ai besoin de toucher, en fait. Il y avait un besoin de... Ouais, de toucher le corps, les os, d'être dans la matière.
2: Alors là, quand même, on peut le préciser, les corps, de nouveau, il n'y a pas de corps, quoi. C'est des bouts de corps, on est d'accord.
6: Alors, pas du tout. Bah là, c'était super intéressant parce qu'une exhumation, c'est toujours la surprise. On ne peut pas savoir à l'avance ce qu'on va trouver. Moi, avant, je suis allée voir la médecine légale, des archéologues, des... Enfin bref, plein de gens, en fait, pour leur demander bah, déjà comment se passait une exhumation. Puis surtout, qu'est-ce qu'on risquait de trouver après 45 ans.
2: Vous aviez une appréhension par rapport à ça, d'ailleurs?
6: Oui, complètement. Moi, j'avais aussi averti ma famille parce qu'on me disait, bah, peut-être qu'il n'y a rien, vous n'allez rien trouver. Peut-être que du textile, peut-être... alors, ou au contraire, peut-être que vous allez trouver vraiment de la chair. Et moi, ça me faisait un peu peur. Pas pour moi, mais... Surtout pour mon père, pour mes parents, où je me disais c'est quand même ça risque d'être un peu dur visuellement. Mais voilà, j'ai averti tout le monde et tout le monde était partant. Et au final, les deux tombes étaient très différentes les unes des autres. Donc on a retrouvé ma grand-mère, c'était la première, où c'était de la terre très sèche. Donc en fait, les os étaient très friables. On a retrouvé beaucoup d'os, très cassants. On a retrouvé ses mi-bas. Ça, c'était complètement fou. En fait, c'est le seul.
2: On les voit sur des photos.
6: Exactement.
2: Hein, des
6: prises, en fait, c'est l'affiche.
2: Où il y a des racines qui s'entremêlent presque.
6: Oui, c'était super beau parce que l'arbre qui était à côté de sa tombe a complètement, s'est complètement mêlé à son squelette. En fait. Donc, tous les os qu'on a retrouvés, il y avait des racines au milieu. Et puis, mon grand-père, c'était complètement différent. C'était de la marne, donc l'argile. Il y avait de l'eau au fond, où les os étaient déjà beaucoup plus lourds. On a retrouvé, enfin, sa colonne vertébrale était intacte. Enfin, tout n'avait, y a rien qui avait bougé. On pouvait suivre sa colonne vertébrale, sa mâchoire. On a retrouvé son dentier, son crâne intact aussi. C'était une autre, c'était une autre histoire, des bouts de cercueil. Et mon grand-père, on a aussi trouvé son alliance d'ailleurs.
2: Ouais.
6: Donc, c'était vraiment deux journées différentes.
2: Et là, alors, en tout cas, dans les photographies, on peut voir, c'est souvent sur des draps blancs que vous prenez ces photographies. Alors, il y a votre... Vous êtes là aussi, il y a un bras, une main qui sont les vôtres, qui tiennent, par exemple, dans votre main, vous avez deux petits bouts d'os à un moment qui tiennent dans votre main. Il y a ce bas dont vous parliez avec les racines qui s'accrochent, des bouts d'ossements, un crucifix, un crâne aussi à un moment. À quel moment vous vous dites ça, justement, je peux le photographier, et puis ça, c'est peut-être, ça donnera peut-être pas l'image que je veux rendre de ses grands-parents, justement.
6: Moi, je me mets jamais de censure pendant que je fais les images, en fait. Mm-hmm. Je suis mon instinct, je fais. C'est plutôt après où je vais me poser des questions, en les regardant, en me disant, est-ce que ce geste est juste, est correct? Est-ce que ça va pas trop loin? Donc, c'est plutôt après coup. Mais sur le coup, non, je me laisse complètement libre. Je me fais confiance, en fait, où je me dis que...
2: C'est votre sensibilité qui prime.
6: Je suis là avec du respect et de la bienveillance, donc je me fais confiance et je fais les images que j'ai envie.
2: Vous songez quand même beaucoup aux spectateurs ou spectatrices futures des expositions qui justement va se retrouver face à ces images et qui pourraient peut-être avoir une réaction qui n'est pas la vôtre parce que vous avez une habitude ou en tout cas une familiarité avec ce domaine-là que d'autres personnes n'ont peut-être pas. Est-ce que c'est toujours quelque chose qui rentre en ligne de compte dans votre travail à un moment donné ou à un autre?
6: Alors oui, j'y pense forcément, bien sûr. Mais en même temps, je ne vais pas faire une sélection de mes images par rapport au public.
2: Ouais,
6: jamais.
2: Pas de censure à
6: non.
2: ce niveau-là. Ouais.
6: Non, à partir du moment où moi je suis complètement à 100% OK avec ce que je montre et que ça me semble juste, je le montre.
2: Très bien.
6: Voilà.
2: Je rappelle qu'on parle avec vous, Virginie Rébété, depuis le début de cette émission de votre nouvelle exposition intitulée « Ajouter un tiret à voir jusqu'au 29 août au Photo Forum de Bienne ». On quitte un instant la photographie pour le Musée Grévin à Paris.
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0: Les fans ou leurs parents ont reconnu le générique du dessin animé One Piece, tiré des mangas éponymes. One Piece, phénomène populaire planétaire qui conduit aujourd'hui ses personnages en 3D loin du Japon où ils sont nés, au musée Grévin à Paris. On peut les rencontrer depuis la fin du mois de juin. Ariane Asler, alors qui es-tu, One Piece ?
1: Eh bien, One Piece, d'abord, c'est un chiffre. C'est le manga le plus vendu au monde. 600 millions d'exemplaires début 2026. Mais encore, me direz-vous, eh bien, One Piece, ce sont les aventures d'un jeune garçon, Luffy, et de son équipage de pirates. Ils partent à la recherche d'un trésor connu sous le nom de One Piece. Avec un objectif pour Luffy, devenir le prochain roi des pirates. Avec ses amis et son fidèle second Zoro, ils combattent les autres pirates ainsi que le gouvernement mondial corrompu et tyrannique. L'entraide et l'engagement contre l'oppression sont au cœur de leurs aventures.
0: Alors racontez-nous justement un peu le succès de cette histoire.
1: Alors One Piece a été créé par le mangaka, le dessinateur de manga Eiichiro Oda. Il est paru d'abord en 1997 sous forme de feuilleton dans la presse hebdomadaire japonaise. Son auteur a alors 22 ans. Face au succès, le feuilleton va devenir un livre, puis des dizaines de livres. Aujourd'hui, on compte 144 volumes des histoires de One Piece. En 1999, la société Toei Animation acquiert les droits de One Piece et l'adapte en dessin animé. Au Japon, il est diffusé chaque dimanche depuis. Ça faisait déjà plus de 1100 épisodes en 2024.
0: C'est énorme, effectivement.
1: C'est énorme. One Piece a tellement imprégné la culture populaire que le drapeau des jeunes pirates est devenu un des symboles de la génération Z, la Gen Z, lors des manifestations dans divers pays d'Asie l'année passée, au point qu'en Indonésie, il est désormais illégal de le brandir. Et puis, encore une remarque, hein, en plus des livres et des dessins animés, la licence compte également 15 films d'animation, 4 romans, plus de 50 jeux vidéo.
0: Et alors, entrer au musée Grévin, symboliquement, ça marque l'impact de cette série ?
1: Oui, c'est la première fois qu'un animé japonais rentre à Grévin. Or, vous le savez, hein, quand une personnalité rentre à Grévin, bien c'est une sorte de consécration. Et bien, c'est pareil pour des personnages. Titeuf, par exemple, y a sa statue au même titre que Donald Trump. C'est pour vous dire comme c'est éclectique. C'était donc la mission de ce musée, d'ailleurs, qui a été créé à la fin du 19e siècle, représenter celles et ceux qui font l'actualité. À l'époque, pas de télé, pas de réseau. L'idée du créateur de Grévin, c'était que les gens puissent voir celles et ceux dont on parlait.
0: Et One Piece à Grévin, ça ressemble à quoi, là ?
1: Alors, ce sont 10 des personnages de l'histoire qui sont représentés dans une pièce rien que pour eux, dans le décor d'un cabaret parisien où ils font la fête et les fans adorent.
2: En tout cas, je suis grave contente de les voir et tout, parce que je les avais vus sur les réseaux sociaux, sur TikTok, et franchement, c'est grave bien de les voir.
1: Est-ce que tu peux nous décrire un petit peu Zoro, qui est juste derrière toi ?
2: Bah, en gros, c'est un gars qui veut devenir le meilleur épéiste du monde pour honorer sa promesse qu'il a faite à sa meilleure amie. Et c'est quelqu'un qui sait se montrer sérieux quand il veut, et aussi qui est super badass, en fait. Il a les cheveux verts, il a une cicatrice à l'œil et à la poitrine. Il manie le sabre, donc 3 sabres, et il a un kimono vert avec une ceinture violette.
3: Je savais pas qu'il y avait ça ici, et c'est une bonne surprise du coup.
1: Ah, vous êtes pas venu exprès ?
3: Ah non, je suis pas venu exprès, non. Je suis en sortie avec un groupe du centre de ma ville. Donc on s'attendait à tout sauf à ça.
1: C'est vous qui les pilotez jusqu'ici, et c'est vous qui faites des selfies avec les...
3: Au final, c'est moi qui en fais. C'est le premier endroit où j'en fais. On est passé devant Messi et Ronaldo, j'ai pas pris, mais ici, je suis un enfant ici, donc j'en fais. Voilà. Franchement, le décor est super, rien à dire. Ils ont respecté chaque détail, et ouais, franchement, ouais. En tant que fan, je peux vous dire que c'est très bien fait.
4: Ah, bizarre, mais ça fait irréel.

0: pour Toy Animation, pour vous dire le soin qui a été donné à tout ça des deux côtés, justement parce que One Piece, ça n'est pas n'importe quoi, et bien d'habitude, c'est le musée Grévin qui gère les créations dans ses ateliers, mais dans ce cas, les personnages qui ne sont pas en cire d'ailleurs, et qui portent de vrais vêtements, et bien les personnages ont été réalisés au Japon, sous la supervision de Toy Animation et de Grévin. Le décor, lui, un cabaret parisien, et non pas un bateau, comme on aurait pu s'y attendre, a été imaginé par le musée Grévin, histoire de raccorder Luffy et son équipe, la moindre, à Paris. Le tout, du projet à sa concrétisation, a pris plusieurs années et ça a été lancé à grand renfort de pubs et de communiqués de presse. De quoi donner un coup de jeune au musée Grévin, tout en permettant à One Piece de s'installer au cœur d'une institution parisienne. Bref, tout le monde y gagne, y compris, au passage, les fans.
1: Ouais, c'est win-win. Merci beaucoup, Ariane Asseler, pour ce sujet. On revient à vous, Virginie Rébété. On parlait depuis le début de cette émission avec vous de votre nouvelle exposition, Ajouter un tiret, qu'on peut voir donc au Photoforum de Bienne jusqu'au 29 août. Le musée Grévin, avec ses statues de personnages célèbres, défunts ou vivants, ça vous intrigue? Vous avez déjà fait un tour, que ce soit à Paris, ou je crois qu'il y en a un à Londres aussi, totalement, ça vous indiffère?
2: Alors oui, ça m'indiffère complètement, voilà. Mais j'avoue que j'y suis allée à Londres. Bon, je suis pas très jeune, mais oui, j'y suis allée.
1: Ouais.
2: Ouais, je me souviens, j'ai fait une image.
1: Vous avez fait quoi comme image?
2: Ouais, je me suis fait un portrait avec Saddam Hussein.
1: Ouh ben, d'accord, ouais. C'est original. Bon, bah écoutez, on l'a déjà vu, non, c'est pour vous, hein. C'est
2: oui,
1: pas
2: oui,
1: pour les expéditions,
2: oui,
1: bon. Très bien. Bon bah écoutez, là on revient vraiment à votre exposition Ajouter un tiret. On a parlé un tout petit peu au début de cette émission de la démarche qui vous a poussé à pratiquer l'exhumation de vos grands-parents pour aussi répertorier ce qu'il en restait pour retrouver dans cette rencontre, qui est le titre de cette nouvelle exposition, un lien que vous n'aviez pas avec ses grands-parents. Et de façon plus générale, sachant que la question des défunts, des disparus, de la mort, je ne sais pas ce que vous préférez comme terme, traverse votre travail depuis bien longtemps. La question se pose souvent de savoir ce qu'on peut en photographie montrer ou ne pas montrer par rapport à ces sujets. Alors justement, comment cette question a évolué depuis une vingtaine d'années ou plus que vous travaillez sur cette question, ou en tout cas que vous tournez autour?
2: Comment elle a évolué? Bah, disons que je me suis rapprochée du corps ces dernières années, surtout.
1: Vous êtes plus en gros plan?
2: Non, mais avant, le corps était absent. Enfin,
1: d'accord.
2: Tous mes projets, je veux dire, étaient au sujet de personnes absentes, disparues, ou décédées, non identifiées, etc. Mais elle n'était pas représentée.
1: Il y avait moins la matière part, directe.
2: Ouais. C'est vrai que depuis mon projet L'Inconnu, alors là, les corps sont représentés clairement.
1: L'Inconnu qui traitait, je le rappelle, d'une femme noyée en fait à Genève et dont on n'a jamais su, et donc on continue toujours à ne pas savoir qui c'est en fait.
2: Oui, là ça fait...
1: Depuis 2014.
2: Ça va faire 12 ans,
1: ouais,
2: exactement. Mais il y a une grosse différence entre représenter la chair et le squelette.
1: Mmh.
2: Énorme. La chair, c'est quelque chose que les gens ne veulent pas voir. Il y a quelque chose que c'est pas possible. En tout cas, pas en photographie, en peinture, évidemment.
1: C'est ce qui pourrit aussi, hein. C'est,
2: oui,
1: aussi ce pourrissement
2: c'est pas beau, ouais. c'est liquide, ça sent pas bon, c'est des couleurs qu'on n'a pas du tout l'habitude de voir.
1: Mm-hmm.
2: Tandis que le squelette, on est habitué, il n'y a pas vraiment de soucis, en fait, avec la représentation de squelette.
1: Ouais.
2: Peut-être aussi parce qu'on arrive moins à se représenter, en fait, avec un squelette photographié devant nous. Moi, je pense qu'il y a aussi quelque chose de... Il y a peut-être une couche en plus qui fait qu'on n'est pas... On n'est pas directement touché.
1: Ouais.
2: Je sais pas.
1: En tout cas, cette représentation de la mort a quand même beaucoup évolué, hein, dans l'art. Vous êtes évidemment, j'imagine, sensible à ces traversées. Au début, en tout cas dans la peinture, que ce soit à l'époque de la Renaissance, on avait quand même beaucoup d'intérêt sur justement la chair, l'anatomie. Hein. On montrait, que ce soit De Vinci ou Rembrandt même, qui a peint une toile célèbre d'autopsie, qu'est-ce qu'il y avait à l'intérieur du corps. Il y avait une sorte de fascination, d'essayer de découvrir ce qu'il y avait à l'intérieur. Puis après, il y a eu un peu les memento mori, ces natures mortes, ces vanités où on représentait des crânes, dans un contexte un petit peu de neutre. Puis des photographies aussi de défunts, des portraits post-mortem, comme on appelle ça, où la photographie est intervenue pour fixer, de fois, dans des mises en scène un peu étranges. On mettait en scène ces morts comme s'ils étaient vivants et on utilisait la photographie pour quelque part maintenant.

0: entretenir encore ce lien avec eux, jusqu'à plus récemment avec des artistes photographes qui ont pu aussi alors vraiment s'attaquer très directement à la question du cadavre, des bouts de cadavre, comme Joël Peter Witkin notamment, des choses comme ça. Comment est-ce que vous inscrivez, ou est-ce que vous inscrivez dans une certaine prolongation, ou au contraire, vous avez sciemment évité d'aller dans certaines zones qui avaient été abordées auparavant, soit par la peinture, soit par la photographie?
1: Bah, encore une fois, en fait, la peinture, enfin, pour moi, c'est très différent, en fait, les représentations et la peinture, il y a de la... ça ajoute une distance, en fait, avec le spectateur. On est capable de regarder à peu près n'importe quoi en peinture.
0: C'est pas vrai, quoi, quelque part.
1: Oui, il y a quelque chose qui on accepte de regarder, alors qu'une photographie, ça va être... Il y a moins de filtres, en fait. C'est direct, ben voilà, on est confronté au réel, entre guillemets, donc ça pose problème. Après, où est-ce que je me situe? Moi, je photographie pas des cadavres pour photographier des cadavres, en fait. Il y a toujours... une autre intention derrière. Par exemple, dans le projet de l'inconnu, bah, c'est pas... Oui, j'ai suivi une thanatopractrice pendant quelques années, mais dans le but de prendre en charge le corps de cet inconnu de larve, qui n'est toujours pas libéré par la justice, en fait. Donc, c'était une façon, en fait, pour moi de me sentir plus à l'aise avec un cadavre, de comprendre comment photographier un cadavre, d'avoir la juste distance. Enfin, il y a quelque chose d'un peu de l'exercice, entre guillemets, en fait.
0: Et quelque part, on revient au tiret de la photographie, là, fait office de tiret entre vous et les sujets, enfin, en l'occurrence, les cadavres, la mort et la vie. Mais alors, qu'est-ce qui change quand ces cadavres-là, comme c'est le cas de la rencontre dans votre nouvelle exposition, ajouter un tiret qui a lieu en ce moment au Photoforum de Bienne, concerne vos grands-parents, quand ça a été le cas d'un grand-oncle et quand c'est le cas d'une inconnue? Est-ce que ça change quelque chose dans votre rapport à ces cadavres, qu'ils soient connus ou inconnus de vous?
1: Ce qui change, c'est que je travaille, en l'occurrence pour la rencontre, j'ai travaillé avec ma famille. Mais je pense que c'est la seule différence. Que ce soit une inconnue, moi, l'inconnue de larve, elle fait partie de ma famille.
0: Oui.
1: Je veux dire, elle est là, elle est dans ma tête depuis 7 ans maintenant. J'ai le même... ouais, je sais pas, j'allais dire la passion, c'est pas la passion, la même... je sais pas, le même respect, la même... ouais, je trouve pas le mot, mais c'est plutôt de travailler. Ça, c'était la première fois, en fait, que je travaillais avec les membres de ma famille. Ça, c'était quelque chose de nouveau, et je pense que c'est ça qui change, en fait, où j'avais peur, ou tout à coup de faire un geste qui allait choquer quelqu'un, en fait. C'était plutôt ça. Où je me suis dit, non, mais il faut que tu te fasses confiance, enfin, tu... Enfin, voilà, de toute façon, tu vas pas faire quelque chose de déplacé, mais c'était un peu une peur.
0: D'accord. Ouais. Mais le tiret reste le même, quel que soit le sujet.
1: Oui, je pense.
0: Ok. Virginie Rébété, vous restez avec nous. On continue à parler avec vous de cette nouvelle exposition ajoutée, un tiret à voir jusqu'au 29 août, donc au Photo Forum de Bienne, le temps d'une pause musicale et des actualités culturelles. À tout de suite.

0: Ilwell de Bilal Hassani qui sera en concert ce jeudi à l'Estival d'Estavayer le Lac. Et tout de suite, les actualités culturelles.
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0: Le DJ français Kavinsky, de son vrai nom Vincent Belorget, a été retrouvé mort à son domicile de Paris mardi dans la soirée. Il allait avoir 51 ans le 31 juillet, figure majeure de la scène électro-française. Il était notamment connu pour le titre Night Call, tube mondial, après avoir illustré le film Drive avec Ryan Gosling. Pianiste autodidacte, il s'était lancé au début des années 2000 en multipliant les projets et surtout les expériences live, assurant notamment des premières parties de Daft Punk, plus qu'un alias. Son double artistique, Kavinsky, s'est construit autour d'une légende rétro-futuriste en rouge et noir, celle d'un pilote de course disparu dans un accident en 1986 à Los Angeles, puis revenu d'entre les morts. Le compositeur fait partie de la nouvelle génération de la French Touch, réunissant des signatures électro qui cartonnent hors des frontières, à l'image des groupes Air ou Justice. Sous les radars, Kavinsky était revenu en force en août 2024, pour la cérémonie de clôture des Jeux Olympiques de Paris au Stade de France. Il avait joué Night Call, accompagné du groupe pop rock Phoenix et de la star belge Angèle, dans l'un des moments les plus marquants de la soirée. La disparition brutale de Kavinsky met le milieu musical en émoi. Réaction de David Blow, pilier de la French Touch, qui a eu l'amabilité de répondre à Vitole Langlois.
2: Ça laisse assez perplexe par rapport à d'autres morts qu'évidemment on a eu un peu dans le petit groupe d'ailleurs.
3: Dans la tête du grand public, Kavinsky, c'est avant tout le morceau Night Call qui ouvre le film Drive, sorti en 2011. Peut-on dire que Kavinsky fait partie de cette liste de musiciens, de chanteurs, de compositeurs, faiseurs de One Hit Wonder, c'est-à-dire ces morceaux connus pour un et seul gros succès comme Patrick Hernandez et son fameux Born to be Alive?
2: Non, je pense quand même que Kavinsky valait mieux que ça. Il a eu un succès énorme avec ce morceau qui, à mon avis, doit beaucoup à Guy Manuel des Daft Punk, mais le reste de ce qu'il pouvait faire était vraiment intéressant. La première fois que j'ai rencontré, c'était un dîner chez Marc Tessier-Ducrot, qui est le boss du label Record Makers, sur lequel Kavinsky a signé, et je le connaissais pas. Et en l'occurrence, il a fait écouter ce soir-là ses démos à Marc. Et il y avait vraiment une esthétique ultra forte au niveau du son. Après, oui, le succès de Night Call, qu'elle parle, a un peu dépassé.
3: Et puis il a été relancé en 2024, il y a deux ans, au JO de Paris.
2: Ouais, c'est ça.
3: Devant des milliards de personnes.
2: Un mot, peut-être rappeler qu'il était acteur aussi. Et je trouve qu'il est génial dans ce texte de Quentin Dupieux. Et je me dis que peut-être que c'est dommage qu'il ait pas fait un peu plus acteur. En se libérant complètement de ce personnage de Kavinsky, parce que je le trouvais vraiment brillant là-dessus. On me l'avait plutôt présenté comme acteur, et je pense que comme ça marchait assez bien en tant que DJ, et après il y a le tube de Night Call, après il est resté un petit peu dans ce domaine-là, mais je me dis que ça aurait été marrant de voir Kavinsky dans des rôles qui n'ont strictement rien à voir. Quoi.
0: David Blow répondait à Vitold Langlois au sujet de la mort du DJ et producteur français Kavinsky, qui aurait eu 51 ans ce vendredi. Et une autre mort, celle du chanteur et musicien irlandais Glenn Hansard, récompensé d'un Oscar de la meilleure chanson originale en 2008, qui est décédé aujourd'hui à l'âge de 56 ans dans un accident de moto. Glenn Hansard était l'un des musiciens irlandais les plus réputés et les plus influents dans son pays, avec une carrière internationale de plus de 3 décennies dans la musique, le cinéma et le théâtre. Il a commencé à jouer de la musique très jeune, se produisant dans les rues de Dublin, avant de cofonder le groupe de rock The Frames en 1990. Il s'est fait d'abord un nom en interprétant l'un des rôles du film Les Commitments et obtiendra en 2007 l'Oscar de la meilleure chanson originale composée pour le film Once, dans lequel il jouait également. Glenn Hansard a aussi mené une carrière solo à succès, lui valant plusieurs nominations aux Grammy Awards.
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0: Et on revient à vous, Virginie Rebieté, pour donc continuer à parler de cette nouvelle exposition intitulée « Ajouter un tiret » à voir jusqu'au 29 août au Photoforum de Bienne. Alors, deux actualités, deux décès, ne voyez qu'un hasard, hein, c'était pas du tout prévu. Ça vous fait réagir, Kavinsky ou Glenn Hansard? Vous les connaissiez, vous les appréciez?
4: Oui, moi j'écoutais beaucoup. Ouais. Pendant une période, beaucoup, beaucoup. Night Call, j'ai dû l'écouter 1 million de fois, je pense. Donc, ouais.
0: Bon, voilà, ben, c'est dit. Alors, justement, on peut peut-être un petit peu maintenant parler de façon plus générale aussi. Vous m'avez évoqué l'évolution de votre propre rapport aussi à la photographie des morts, en disant qu'au début, c'était peut-être des photographies qui n'étaient pas encore complètement directement associées au corps, ou en tout cas à la chair, puis que vous avez osé peu à peu vous rapprocher de cette matière. Mais est-ce que aussi dans la réaction du public face à votre travail, vous sentez une évolution ? Parce qu'on a l'impression qu'on est toujours aussi dans une société, surtout occidentale, assez mal à l'aise, on va dire, avec un sujet qui est encore un peu tabou comme celui de la mort. Est-ce que vous avez l'impression que ça évolue aussi et que vous sentez ça à travers le regard des gens qui vont visiter vos expositions depuis plusieurs années ? Est-ce que ça change un tout petit peu à votre avis ?
4: Moi, ce que je sens, c'est que les gens ont besoin de parler, de parler de leur mort, beaucoup, et qu'ont besoin aussi... Là, je pense qu'il y a un retour aussi dans le... j'allais dire dans la récupération de leurs défunts, mais dans le... Ouais, de s'approprier, de se réapproprier en fait leurs défunts. Où les gens, j'ai l'impression qu'ils ont envie de de s'écouter, de créer leur rituel à eux.
0: Vous voulez dire se réapproprier face à la façon dont quelque part soit l'Église, soit d'autres rites avaient tendance à nous présenter une sorte de de règles à fixer pour se débarrasser ou pas de nos morts, c'est ça que vous voulez dire ?
4: Oui, aussi, mais je pensais par exemple aussi aux pompes funèbres. Oui. Les pompes funèbres ont été créées quoi enfin 19e, quelque chose comme ça, où on a pris l'habitude de leur confier nos défunts.
0: Ce qu'on voulait pas faire quelque part, justement.
4: Voilà, où ça s'est fait comme ça, il y a plus de veillée, on les habille plus, etc. Et j'ai l'impression qu'il y a un peu un mouvement où on a envie de participer plus, en tout cas. Et la rencontre, c'est aussi un petit peu, de dire d'inventer nos propres rituels et de pas se sentir gêné quand on a envie, par exemple, d'aller habiller son défunt ou de le laver, etc. Enfin, j'ai l'impression, il y a beaucoup de monde, en fait, qui me dit, j'avais envie de faire ça et j'ai pas osé parce que je pensais que c'était un peu bizarre, etc. Donc je pense que, moi j'encourage en tout cas les gens à se faire confiance et à demander aux pompes funèbres d'être présents ou de faire telle ou telle action. Parce que c'est possible, tout est possible en fait.
0: À travers cette exposition, en accueillant justement le public dans cette cérémonie quelque part, qui est à la fois très intime pour vous et votre famille, puisqu'elle concerne vos grands-parents, mais vous les accueillez comme des témoins, des participants, ou justement aussi des personnes à qui vous avez peut-être envie de dire ce qui vous est reporté après, qu'eux aussi osent en fait trouver leur propre lien, leur propre rituel avec leur propre mort.
4: Oui, je pense qu'il y a de ça aussi. Après, pendant les films sont très, j'allais dire, immersifs, mais il y a un petit côté aussi. Le spectateur, je pense qu'il fait carrément partie de l'exhumation. Ouais. Où vraiment tous les membres de ma famille dans les films, on les voit travailler. Il y a ma nièce qui est au bord de la fosse, qui recueille les eaux que la pompe funèbre ou moi leur donne. Il y a mon papa qui lave les os de ses parents. Enfin, chaque personne est vraiment actif, oui, en fait, dans ces exhumations. Et oui, le spectateur, je pense qu'il prend part un peu à tout ça, parce qu'il y a quelque chose qui est assez... on voit ma famille pique-niquer aussi. Enfin, c'est vraiment le déroulement de la journée.
0: C'est vivant, quelque part. C'est aussi ce qu'il faut rappeler.
4: Oui, complètement, et qui est presque normal, en fait.
0: Mais oui. Mais c'est ça qu'il faut rappeler aussi. C'est quand même, vous travaillez aussi sur un sujet qui peut faire peur, a priori, parce que dans la tête des gens, ça peut paraître morbide, mais vous le montrez comme quelque chose de normal, qui fait partie de la vie, qui a un rapport aussi à voir avec je crois, plutôt les absents, comme vous préférez les appeler, plus que les morts, si je ne me trompe pas. C'est juste.
4: Vrai. Hein, oui, parce qu'il n'y a pas que des morts.
0: Oui, c'est ça. Oui, c'est exactement. Ça. C'est plus large. C'est pas juste la mort.
4: Mais
0: c'est...
4: Non, pas du tout. Ouais.
0: Et la photographie, là-dedans, justement, elle prend quelque part pour vous une importance de marquer une empreinte, de travailler la mémoire ou la preuve simplement de l'existence de ces personnes qui ont disparu. C'est à l'heure actuelle, ça représente quoi justement pour vous la photographie ?
4: Moi, je pense que je suis quand même amoureuse de la photographie, mais je pense que c'est un sacré challenge en fait de parler de l'absence par la photographie qui de soi parle de preuves, parle de réel, qui est pas réel, mais qui parle de preuves de réel, de documentation, etc. Mais c'est aussi jouer avec tout ça. Mais depuis quelques années, je pense que j'aime beaucoup travailler d'autres médiums. Mmh. Là, c'est la première fois pendant cette exposition que je montre des films, ou voilà, du son. Là, pendant l'expo, je vais faire une sorte de performance. Enfin, j'élargis le champ, parce qu'il y a quelque part où la photographie me suffit plus entièrement, en fait.
0: À quel degré, justement, elle vous suffit plus ?
4: Bah, peut-être dans le côté direct des choses. J'ai envie d'être plus active. Dans le travail, enfin tout mon travail, ça parle quand même du geste, où il y a toujours eu quelque chose de performatif, où la photo montrait l'acte final du geste en fait, mais pas tout le déroulement qui finalement est comme un rituel, tout ce geste de plier des habits, de défunt ou de voilà.
0: De mouvement. Justement.
4: Ouais, exactement.
0: Alors, la photographie est aussi évidemment paradoxale puisqu'elle fixe le temps, enfin comme le cinéma aussi, mais prolonge ce temps aussi dans le temps, c'est toujours ce paradoxe qui est intéressant, et continue à vous fasciner, ou vous avez justement plutôt envie de travailler maintenant cette question, comme vous le disiez, du mouvement, du geste ?
4: Bah, sûrement les deux en même temps, je pense. J'aime toujours la photographie, mais j'aime bien ajouter d'autres choses. Donc, on verra.
0: Pour revenir aussi un tout petit peu à vos prémices, parce qu'on va revenir à des aïeux, quoi, mais votre première photographie liée, je crois, à la question de la disparition, elle remonte au moment de vos études de photographie à Vevey, elle était liée aussi à votre grand-mère, c'est juste hein.
4: À ma grande-tante.
0: Grande-tante, pardon.
4: Ma grande-tante, ouais.
0: Expliquez-moi ça déjà. Alors, c'était déjà quelque chose qui liait... une proche hein, avec un travail de photographie qui tendait à fixer en fait une mémoire quelque part.
4: Oui, c'est vrai. Bah, ma grand-tante était, c'était ma première année à l'école de photo de Vevey. Ma grand-tante était malade d'un cancer. Et puis elle m'a demandé de réaliser son dernier portrait. Et puis c'est vrai que je pense à ce moment, c'est à ce moment-là où je me suis posé plein de questions sur qu'est-ce que c'est la photographie, la dernière image, le dernier portrait. Et de réaliser le dernier portrait de quelqu'un qui était, je veux dire, une énorme pression en fait. Donc oui, c'était un moment très important. Ouais.
0: Donc ce qu'on peut dire, que c'est le moment fondateur quelque part qui a en tout cas marqué la première étape de votre réflexion.
4: Peut-être. Ouais, j'ai toujours de la peine à fixer quel a été le premier. Ouais. Mais oui, en tout cas, ça a été un moment très important dans toute cette histoire.
0: Par contre, vous rêvez plus du tout aujourd'hui d'être photographe de guerre, croque-mort ou pleureuse professionnelle en Italie, hein, parce que vous avez déclaré à certains moments de votre carrière que vous auriez pu être photographe de guerre, croque-mort ou pleureuse professionnelle en Italie, ce que je trouve assez original.
4: Ouais, alors pleureuse professionnelle,
0: j'avoue
4: que... Ah oui, complètement, mais j'ai l'impression de faire un petit peu ça avec mon travail artistique.
0: D'accord.
4: Finalement,
0: ouais.
4: Okay. Non, photographe de guerre, ça, non, tout ça c'est terminé.
0: C'est passé, ouais. Très bien. Virginie Rébété, vous restez avec nous, on va parler Lucky Luke. Si je vous dis Lucky Luke, ça vous évoque quoi ?
4: Ça m'évoque
0: des souvenirs
4: des vacances en Espagne.
0: Des vacances, ah ouais, vous lisiez des bandes dessinées en Espagne pendant vos vacances ?
4: Oui, je crois que c'était des amis enfants qui lisaient les Lucky Luke.
0: D'accord, ouais. Bon, on part tout de suite dans la série estivale. Il a nourri l'imaginaire de nombreux enfants. Lucky Luke, le célèbre cow-boy qui tire plus vite que son ombre, fête cette année ses 80 ans. Créé et dessiné par Morris en 1946, Lucky Luke a fait l'objet d'une septantaine d'albums vendus à plus de 300 millions d'exemplaires et dont la moitié ont été scénarisés par René Goscinny. Pour célébrer ce jubilé, Sarah Clément propose une série d'été. Pour ce troisième épisode, elle questionne la place des femmes dans cet épisode, peu présente hein, au début de l'aventure. Les femmes sont soit des meneuses de revue, soit des vieilles rombières, jusqu'au jour où Calamity Jane débarque.
5: Je suis un pauvre cow-boy solitaire. C'est sur ces mots et en chansons que se terminent à chaque fois les aventures de Lucky Luke. La vie sentimentale de l'aventurier n'est jamais évoquée dans la septantaine d'albums que compte la série. Et malgré son titre évocateur, l'album La fiancée de Lucky Luke ne débouche sur rien. Pour son dessinateur Maurice, le célibataire le plus endurci de l'Ouest a sûrement un jardin secret.
6: On peut toujours supposer qu'il fait des tas de choses dont je n'éprouve pas besoin de l'exprimer dans mes albums. Ouais. Mais il se peut que tôt ou tard, il ait une aventure. Mais c'est une chose à laquelle je tiens, c'est qu'il reste quand même indépendant et qu'à la dernière image de chaque épisode, il chevauche vers le soleil couchant en chantant sa balade.
5: Hormis la pauvre vie sentimentale de Lucky Luke, quelle est la place des femmes dans l'œuvre de Maurice? Quel rôle tiennent-elles? Eh bien, au départ, dans les années 50, ce n'est pas très réjouissant. C'est ce que nous détaille Philippe Duvanel, curateur de l'exposition Lucky Luke, présentée au château de Saint-Maurice.
7: Alors, Maurice, à ses débuts, a dessiné un couple. Il y a une femme qui intervient dans tous ses tout premiers albums. Et puis après, les femmes, effectivement, arrivent plutôt comme des figurantes. Mais ça, c'est une parodie du western. Hein. Enfin, dans tous les films western d'Hollywood, on constate que les femmes sont plutôt des décors, si je peux m'exprimer ainsi. C'est assez violent de dire ça. Mais effectivement, elles sont des danseuses de cabaret, des meneuses de revue. Et puis, c'est tout, en fait. Ou alors des dames de morale, en fait. Tout d'un coup, on découvre ces espèces de vieilles pies qui jugent les uns et les autres et qui vont notamment juger Calamity Jane et ne pas l'accepter d'emblée, en fait, voilà. Mais c'est vrai que la femme est peu évoquée, mais au même titre que toutes ces bandes dessinées de l'époque, hein, à Sex, c'est pareil, en fait, finalement, les femmes vont intervenir très, très, très tardivement.
5: Il faut attendre le 30e album et 1967 pour voir apparaître un personnage féminin inoubliable, la célèbre Calamity Jane. Sa rencontre avec le cow-boy solitaire est assez comique. Lucky Luke se baigne nu lorsqu'il se fait surprendre en mauvaise posture. Et c'est alors que débarque Calamity Jane qui le sauve en dégainant sa carabine.
8: C'est sûrement une patrouille !
9: Fichons le camp d'ici ! Yeah !
10: Merci, cow-boy. Tu sais te servir d'un fusil.
8: Nom d'un chien. Vous êtes une femme?
11: Comme tu vois. Et alors, ça dérange?
10: Ah non, je veux vous remercier, madame.
11: Garde tes madame. Je m'appelle Calamité Jane. Et toi?
10: Lucky Luke, madame. Je veux dire Calamité.
11: Lucky Luke, le vrai! Enchanté de faire ta connaissance. Ces coyotes ont décampé si vite qu'ils ont laissé tomber un de leurs fusils.
5: Indépendante et rebelle, Calamity Jane monte à cheval, porte des pantalons, boit du whisky, jure comme un charretier. Mais elle rêve aussi d'ouvrir un salon de thé et de gagner le respect des bonnes dames de la ville. Pour beaucoup, c'est un des personnages les plus forts de la série Lucky Luke.
7: Et c'est pas rien parce qu'elle va faire d'une part la couverture de l'album et va être le personnage principal de l'album. Et puis Calamity Jane, ça a été une pionnière du groupe Far West qui a réellement existé, qui n'avait pas les traits aussi truculents du personnage qui était dessiné par Maurice. Mais effectivement, elle va amener enfin la femme, même si elle n'est pas la plus fine et la plus élégante possible, mais peu importe, hein, elle est une femme qui va vraiment beaucoup porter dans cet album, en fait. C'est un sacré personnage, c'est un personnage extrêmement composé, c'est un personnage extrêmement sensible, je pense que c'est un des personnages qui est les plus attachants de la série. Vous le dites, moi je le dis aussi, c'est un de mes albums préférés, parce que je trouve qu'il marque aussi l'importance finalement des femmes dans la conquête de l'Ouest, hein, et ça a rarement été fait, au cinéma presque pas du tout, et c'est fait là, avec beaucoup de talent, et puis c'est un personnage extrêmement attachant, et puis effectivement qui est dans beaucoup de dilemmes, elle aimerait sauver la planète entière, elle aimerait donner de l'amour aux uns aux autres, et puis elle est profondément maladroite, elle est très forte, et puis finalement elle en impose à ces hommes qui sont tous persuadés qu'ils sont les plus grands sauveurs de l'humanité, et avec sa maladresse, sa truculence, sa légèreté, c'est peut-être son innocence, en fait, elle apporte beaucoup. Je pense que réellement c'est un album clé et mythique de la série Lucky Luke.
12: Le fils de Yen qui touche à un cheveu du beau brun verra pas le soleil se coucher. Et on se découvre devant une dame.
13: Il a besoin d'une vraie femme pour s'occuper de lui.
12: On va tout de suite voir si je suis pas une vraie. Sucre d'orge.
14: Tu vois pas que ta danseuse de saloon, elle vaut même pas un pet de coyote?
13: Voyager, c'est mon rêve.
15: Pour que ton rêve se réalise.
13: Ah.
15: C'est un vieux truc de famille.
13: Merci.
15: Faut jamais dire merci.
0: 80 ans de Lucky Luke, une série de Sarah Clément. Demain, on parlera des méchants les plus adorés de cette histoire, les fameux Dalton. Et on arrive gentiment au terme de cette émission, le moment de la prescription culturelle de notre invité du jour.
16: Je rappelle mes prescriptions sur ce bout de papier.
0: Virginie Rébété, vous avez choisi, enfin vous nous avez communiqué en tout cas votre coup de cœur. C'est un livre, il s'appelle « L'homme qui pleurait les morts », décidément on ne sort pas du sujet, de l'écrivain japonais Arata Tendo, et c'est paru en 2014 aux éditions du Seuil. Dites-nous déjà de quoi ça raconte et pourquoi vous êtes autant attaché à ce livre.
4: Alors c'est un livre qui n'est pas du tout récent, enfin je veux dire, je ne sais plus en quelle année il a été écrit, mais qui n'est pas récent pour moi. Je l'ai découvert il y a à peu près 12-13 ans. Je partais en résidence à New York et c'est un livre qui fait 600 pages.
0: Ah oui, quand même.
4: Ouais, et qui se lit très rapidement. Je pense que je suis tombée dessus, dans une librairie où le titre m'a tout de suite parlé. Et je reparle de ce livre parce que, j'ai pas de coup de cœur culturel plus récent. Là, c'est vrai que c'était un peu les vacances. J'ai pas traîné au musée ces derniers temps. Mais en fait, c'est un livre qui a mis des mots sur ma pratique artistique. Je crois qu'il est hyper important pour moi et je le ressors maintenant parce qu'en fait, je recommence à le lire ces temps. En fait, j'aime bien tout à coup re-regarder des films, relire des livres des années plus tard. Forcément, on y voit, on y comprend différentes choses.
0: Et qu'est-ce que vous trouvez dans cette histoire? Parce qu'on ne sait pas très bien de quoi ça parle. Ouais. C'est l'histoire de qui, de quoi?
4: C'est un homme qui quitte tout, sa maison, son travail, pour voyager. Pour en fait, sa mission, c'est d'aller pleurer les morts.
0: D'accord.
4: Les morts qu'on ne pleure plus. Donc, c'est des morts. Ça peut être des accidents, des suicides, etc. Donc, toute sa vie, il la passe en sillonnant le Japon, en rencontrant plein de personnages incroyables. Comme savent les décrire et les inventer les écrivains japonais. Et puis voilà, il les pleure sans les connaître, en fait. Sans inventer non plus quoi que ce soit sur eux, vu qu'il les connaissait pas. Mais en fait, c'est tout ce geste d'aller, d'être témoin de faire une sorte de pèlerinage pour marquer ses existences.
0: Vous ne les pleurez pas, ces morts, Virginie Rebetier, vous les photographiez en tout cas et vous les exposez dans cette nouvelle exposition qui s'intitule « Ajouter un tiret » qui est à voir jusqu'au 29 août au Photoforum de Bienne et dont on a parlé depuis le début de cette émission. Je vous remercie beaucoup d'avoir passé cette heure avec nous et je vous souhaite une excellente soirée.
4: Merci à vous.

0: Martha and the Vandellas, Love is like a heat wave, c'est le tube de l'été sorti en 1963 et là on prend tout de suite des nouvelles de la route.
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0: Prudence si vous circulez sur l'axe Yverdon-Morat car des morceaux de pneus jonchent la chaussée entre Payerne et Avenches en direction de Morat. Sur l'autoroute Vevey-Martigny, un accident provoque un bouchon entre Montreux et Villeneuve en direction du Valais. Le temps de parcours est rallongé d'une demi-heure environ sur ce tronçon. Sur l'A1 Genève-Lausanne, la circulation est toujours dense et fortement ralentie entre Rolles et Morges-Est en direction de Lausanne. Et sur l'axe Genève-Aoste, l'attente au péage français du tunnel du Mont-Blanc est toujours estimée à 1 heure.
1: 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Vertigo, Raphaël Wolf.
0: Et avec Fred Facio en régie aujourd'hui, on a reçu Virginie Rébété au sujet de sa nouvelle exposition intitulée Ajouter un tiret, à voir jusqu'au 29 août au Photo Forum de Bienne. On a pu entendre le troisième volet de la série d'été de Sarah Clément consacré aux 80 ans de Lucky Luke, et Ariane Asler nous a relaté l'entrée des personnages du manga One Piece au musée Grévin de Paris. Merci beaucoup de nous avoir écoutés. Excellente soirée et à demain.
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0: Il est 18h, vous avez tout de suite rendez-vous avec Forum.
2: Bonsoir, vous écoutez Forum. Gianni Infantino refait parler de lui. Le patron de la FIFA veut vendre une partie de ses actifs et de la Coupe du Monde. Le mécanisme crée une société qui gère à la fois les compétitions mais aussi les droits. Société ouverte aux investisseurs privés, des milliards de dollars pourraient affluer. Mais le projet suscite une levée de boucliers parmi les fédérations.
3: Il est rare de voir un conseiller d'État jeter l'éponge en cours de mandat. C'est pourtant ce qu'a fait le président du gouvernement tessinois, Claudio Tzalli, membre de la Lega, était sous pression après la diffusion de propos qui lui sont attribués et qui appellent à la violence contre une femme. Explication et analyse dans un quart d'heure.
2: Nous creuserons ensuite le lien direct entre canicule et incendie alors que les températures remontent et le manque de précipitations se faisant toujours sentir. Le risque de départ de feu augmente lui aussi en parallèle.
3: C'est une première. Les États-Unis et l'Arabie Saoudite ont mené la nuit dernière des frappes conjointes contre des milices pro-iraniennes en Irak. L'Iran de son côté, a tiré des missiles contre des bases militaires en Jordanie. Le conflit au Moyen-Orient est-il en train de s'étendre à toute la région? Élément de réponse vers 18h40.
2: En fin d'émission, ne manquez pas notre hommage au musicien électro Kavinsky, dont on a appris le décès aujourd'hui, une figure de la musique électronique française, la French Touch des années 2010.
3: 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Bienvenue.
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2: Le monde du football est donc une nouvelle fois, serait-on tenté de dire, en ébullition. La prière, Gianni Infantino, le président de la FIFA, souhaite ouvrir l'organisation à des investisseurs privés.
3: Oui, vendre en quelque sorte une partie de la FIFA. Elias Baïf, on va faire le point avec vous. En quoi consiste exactement ce projet ?
4: Eh bien, la FIFA, qui est une association, on le rappelle, hein, dit vouloir créer une entreprise, la FIFA Forward Enterprise. Le but de cette société, gérer toutes les activités commerciales de la FIFA, les droits télé, la billetterie, la partie sponsoring. Mais ça ne s'arrête pas là. Cette société gérerait aussi l'organisation de la Coupe du Monde et, c'est le point le plus controversé, elle serait ouverte à des capitaux extérieurs, des acteurs privés pourraient donc investir dans la FIFA. L'organisation prévoit déjà de lever plus de 4 milliards de dollars d'ici la fin de l'année. Tout ça avec un but invoqué par la Fédération internationale de façon récurrente sur toute une série de dossiers, développer le football. Notons enfin que selon le Times, premier sur l'affaire hier, à la manœuvre de ce projet, on retrouve un fonds d'investissement dirigé par Joshua Kushner, frère du gendre de Donald Trump.
3: Oui, Elias, qu'en est-il des réactions à ce projet ?
4: Les réactions, les tacles, on pourrait même dire, tombent en continu depuis hier, avec un grief principal. Personne n'était au courant des desseins de la FIFA. Les différentes fédérations nationales l'ont découvert, comme vous et moi, par la presse ou par communiqué. Depuis, dans plusieurs de ces fédérations, ça transpire l'indignation. Pas en Suisse, hein, où la SF nous dit ne pas faire de commentaires. Mais en Angleterre, où on se dit préoccupé par l'absence de processus et de gouvernance pour prendre une pareille décision. En Allemagne, où la fédération parle d'attaque contre le football. Et puis, bien sûr, à l'UEFA, la FIFA ne peut pas continuer à utiliser notre sport pour s'enrichir elle-même et ses amis, fût-ce prestige l'instance basée à Nyon. Alors, à la rigueur, l'opposition des Européens, elle n'est pas si surprenante. C'est bien sur ce continent que les critiques contre Gianni Infantino sont d'ordinaire les plus fortes. Mais, fait notable, la Confédération d'Amérique du Nord et d'Amérique centrale se dit profondément préoccupée, déçue qu'aucune discussion n'ait eu lieu avec les différentes parties prenantes. La Confédération asiatique, elle, dit également ne pas avoir été consultée. Pour l'heure, on peine à trouver des soutiens au projet.
0: Merci Elias Païf.
2: Alors la FIFA est-elle en train de devenir une multinationale où se situe la frontière entre une fédération sportive à but non lucratif et une entreprise mondiale du sport? Et une fédération internationale peut-elle fonctionner au fond comme un groupe commercial sans perdre sa raison d'être? On va en parler avec nos deux invités. Jean-Loup Chaplet, tout d'abord, bonsoir.
5: Bonsoir.
2: Vous êtes professeur à l'IDEAP à Lausanne, grand connaisseur des questions de gouvernance sportive. Avec nous également Joël Robert, bonsoir.
6: Bonsoir.
2: Chef de l'actu et sport à la RTS, vous avez couvert la Coupe du Monde à l'actu radio, bien sûr. Bonsoir à tous les deux. Quel est l'intérêt pour Gianni Infantino de créer une société distincte? Que permettrait au fond, Jean-Loup Chaplet, une structure telle qui a été décrite, ce que la FIFA ne peut pas faire aujourd'hui?
5: Ben, tout simplement une redistribution des bénéfices, ce qui est interdit aux associations selon le droit suisse. Donc effectivement, une société anonyme va pouvoir sans doute faire des bénéfices, et ces bénéfices vont être redistribués à ses actionnaires, c'est-à-dire la FIFA et le fonds d'investissement ou les fonds d'investissement privés qui interviendront dans cette société anonyme.
2: Redistribution à qui? Aux organisateurs? Au fond, c'est peut-être louable, ça permettrait de... Ben voilà, aux villes organisatrices de ces matchs, de aussi percevoir une partie de l'argent de la FIFA?
5: Non, parce que c'est justement cette organisation qui serait chargée d'organiser, donc elle aura bien sûr des frais d'organisation opérationnels, mais il y aura un bénéfice, il devrait y avoir un bénéfice, et ce bénéfice sera redistribué aux actionnaires, comme dans toute société anonyme.
0: Est-ce qu'on a déjà vu un modèle comparable, Jean-Loup Chaplet, dans une grande organisation sportive internationale, ou est-ce que c'est une première?
5: Non, c'est déjà pratiqué. Il y a beaucoup de sociétés anonymes. Par exemple, la Fédération internationale de volleyball a créé une société anonyme qui s'appelle Volleyball World, qui est chargée de commercialiser ses championnats. La Fédération internationale de tennis de table aussi a fait de même plus récemment, toujours avec des investisseurs externe à la fédération, mais avec contrôle et pouvoir à la fédération.
2: Alors Joël Robert, vous avez couvert de nombreux congrès de la FIFA, en plus de couvrir la Coupe du Monde pour la radio. Est-ce que vous êtes étonné par cette proposition? On voit qu'elle existe déjà dans d'autres instances internationales. En quoi, au fond, cette levée de bouclier est-elle compréhensible aujourd'hui?
6: Je ne suis pas surpris que cette proposition vienne de Gianni Infantino, qui a toujours été guidé par l'argent au détriment du football, des joueurs, des calendriers, du bon sens, de la gestion. Il a le soutien des fédérations. Pourquoi? Parce qu'il redonne de l'argent et c'est ce qu'il promet. C'est le nœud du problème, c'est le nœud de la question. Il dit en gros, fédération, jusqu'à maintenant, vous touchiez une somme équivalente à quelques millions de dollars. Avec moi, ça sera x7, x8, x10 si on part dans ce projet-là. Donc voilà, venant d'une personnalité qui aime se mettre en avant, qui n'hésite pas à dire on va ouvrir à des capitaux
2: pour
6: étrangers.
2: Pour l'instant, les fédérations sont très critiques. Elles craignent peut-être justement pour leurs revenus.
6: Je ne crois pas qu'elles craignent pour leurs revenus. Elles sont surtout critiques parce qu'elles sentent que le monde du football va leur échapper. Si vous avez une société dont le 20% est détenu par une société qui a des prérogatives pour organiser la Coupe du Monde, pour définir le prix des billets, pour savoir où elle va se disputer, et que parmi ces personnes, comme par hasard, il y a Donald Trump et sa famille qui ont 20% de l'organisation de la FIFA. Je ne sais pas si vous vous rendez compte ce que ça signifie. Je dis Donald Trump, il y a peut-être d'autres personnes qui vont venir parce que partout où il y a de l'argent, il y aura des gros groupes intéressés. Donc on quitte... le monde du football tel qu'il est maintenant, tel qu'il est régi par des associations, par des choses précises dans le droit suisse, on va complètement chambouler cet organisme-là. Et je comprends que le monde sportif, politique, soit ému. C'est le moment que ces gens-là se réveillent aussi, parce que jusqu'à maintenant, s'ils veulent que ça change évidemment, parce que s'il n'y a pas de réaction, s'il n'y a pas d'envie de lutter contre Infantino, eh bien dans quelques années, on aura peut-être une Coupe du Monde tous les 3 ans avec 112 équipes et puis des millions à se répartir avec des matchs 300 jours par année. Voilà, on va partir vraiment dans tous les sens, et ça va encore une fois à l'encontre du bon sens, à l'encontre du football, à l'encontre des calendriers, à l'encontre des joueurs. Ça va à l'encontre de tout, cette proposition de Gianni Infantino.
0: Et vous, qu'en pensez-vous, Jean-Loup Chaplet? Est-ce que Gianni Infantino est le grand méchant loup avide d'argent et de pouvoir?
5: Oui, c'est tout à fait le cas. Et ce qui est grave, c'est que ça soit la même organisation qui fasse les règles de l'organisation de la Coupe du Monde de football et qui la commercialise. Donc, parce qu'il y a un conflit d'intérêts potentiel énorme, à savoir qu'on organisera en fonction de revenus potentiels, comme ça a déjà été fait d'ailleurs en 2026, avec la création des pauses fraîcheurs et de toutes sortes de systèmes qui ont permis de générer plus de fonds pour la FIFA. Il faut séparer la fonction d'organisation opérationnelle et la fonction d'établissement des règles. D'autant plus qu'il existe un organisme à cet effet qui existe depuis très longtemps, qui s'appelle l'IFAB, mais qui est malheureusement dominé par la FIFA. Il faudrait que cette IFAB devienne beaucoup plus démocratique avec l'inclusion des joueurs, l'inclusion des entraîneurs et des fans, pourquoi pas.
2: Alors la FIFA promet, hein, Jean-Louis Chaplet, que ses investisseurs n'auront pas leur mot à dire, mais est-ce que c'est vraiment crédible ?
5: Ben, c'est pas crédible parce que, par définition, un investisseur veut un retour sur investissement. Alors, il n'aura pas le pouvoir total, enfin, nous l'espérons, mais 20%, c'est 20% des bénéfices, sans doute, si cette société fait des bénéfices.
2: Je le rebelle.
5: En parenthèse, cette société anonyme ne sera probablement pas basée en Suisse.
2: Voilà. Ouais, Joël Robert, on parle de milliards d'investisseurs qui seraient prêts à investir des milliards dans le football. Est-ce que c'est vraiment une si mauvaise chose pour ce sport ?
6: Oui, je pense que c'est une très mauvaise chose si des ingérences qui viennent du monde extérieur commencent à décider comment doit être gérée la Coupe du Monde, quelles vont être les règles de la Coupe du Monde. Est-ce que tout à coup on aura, je sais pas, 7, 8 changements, 4 pauses fraîcheurs, les matchs dureront 2h40 avec Madonna à chaque mi-temps, des choses comme ça.
2: Vous n'aimez pas Madonna?
6: Non, mais je dis Madonna, j'aurais pu dire n'importe qui d'autre artiste. C'est pas là la question. Mais ce qu'on a vu dans cette Coupe du Monde et ce qui a créé beaucoup de réflexion, de réaction, ça sera x10 ou x15 si ce projet passe. C'est pour ça que je pense qu'il faut que les fédérations, que les joueurs, que ceux qui ont leur mot à dire, que le monde politique soit vent debout contre cela. Gianni Infantino et son équipe sont en train de tuer le football comme on l'a connu, au détriment de l'argent. Mais si le monde du sport est guidé uniquement par l'argent, où va-t-on, Thibaut Chalère ? C'est pas ce que doit être le foot, qui doit être un outil d'inclusion, un outil d'ouverture, un outil qui permet à tout un chacun de pratiquer son sport et pas uniquement une machine à cash. On n'est pas aux États-Unis avec le modèle business, c'est pas ça le football, c'est pas ça la FIFA, c'est pas ça la Coupe du Monde. Je vous rappelle qu'au passage, je crois que c'est toujours article 72-63 du Code des obligations, une société à but non lucratif basée en Suisse, c'est comme le volleyball club de Düdingen ou de Gain, voilà, pour prendre un exemple. Mais c'est n'importe quoi, si on part dans cette optique-là, c'est la fin du foot comme on le connaît maintenant. Il est déjà mal en point. Alors là, pour moi, ça serait la goutte d'eau qui fait déborder le vase.
2: Jean-Louis Chaplet, on retrouve derrière cette opération des acteurs financiers proches du président américain Donald Trump. Est-ce que c'est simplement une recherche de capitaux ou est-ce que cela révèle une nouvelle manière de gouverner la FIFA ?
5: Oui, probablement, c'est une autre vision. C'est la commercialisation du football à outrance et sans doute que la FIFA est à la recherche d'investisseurs. Pour le volleyball dont je parlais tout à l'heure, c'est la société CVC qui a mis de l'argent sur la table. Et je pense que, vu l'attrait qu'il y a dans le monde entier pour le football, il y aura beaucoup de sociétés qui voudront s'impliquer. C'est ce qu'on appelle le private equity, donc c'est des investisseurs qui veulent un retour sur investissement qui peut être important si la Coupe du Monde est très génératrice d'argent.
2: Vous nous parlez du volleyball, est-ce que ce changement-là, qui donc serait similaire dans le football, a été mauvais pour ce sport, pour le volleyball ?
5: Alors l'expérience du volleyball est assez récente, 2-3 ans en arrière, donc je pense qu'il n'y a pas assez de recul, et puis surtout le volleyball n'est pas le football, c'est-à-dire c'est un sport qui est connu mais qui est quand même pas du tout l'équivalent du football au niveau de sa popularité mondiale. Il est très populaire en Japon, au Brésil, dans quelques pays, en Italie par exemple, mais pas autant que le football dans le monde entier.
2: Oui. Joël Robert, la prochaine réélection de Gianni Infantino en 2027 est quasi déjà assurée, notamment parce que la FIFA génère plus de revenus que jamais, qu'elle peut redistribuer. Pourquoi, au fond, ce besoin de générer encore plus d'argent ?
6: Ben parce que Gianni Infantino, avec cela, s'assure sa réélection et a envie vraiment de prouver qu'il arrive à générer beaucoup plus d'argent et à le redistribuer. Alors après, est-ce qu'il va les redistribuer à personnes qui en ont vraiment besoin, à celles et ceux qui en ont besoin? Pour moi, c'est une fuite en avant parce que si vous laissez partir cette idée de 20%, je suis persuadé qu'on aura 64 équipes à la Coupe du Monde, ce qui va à la base à l'encontre du bon sens du football. Les organisateurs qui vont organiser des Coupes du Monde, l'Arabie Saoudite va l'organiser en 2034. Est-ce que l'Arabie Saoudite a besoin d'argent pour survivre? Je ne crois pas une seule seconde. Donc on prend tout le problème, je pense, à l'envers. Oui, le foot doit générer de l'argent. Oui, de l'argent doit être distribué, mais pas n'importe comment, pas n'importe quelles conditions, pas en profitant surtout des fonds extérieurs, des personnes qui vont pouvoir s'immiscer. C'est 20% maintenant, mais ça sera peut-être 25, 30, 35, 40, 45. Puis dans 20 ans, c'est Donald Trump et son équipe qui décident où a lieu la Coupe du Monde et comment elle doit être organisée. C'est ça le risque qui peut arriver. Mais ce que je crains surtout, c'est qu'à part l'UEFA qui est maintenant vent debout, certaines confédérations se posent des questions, mais ces petites fédérations au niveau structurel, j'entends, elles sont toutes contentes de récupérer les dizaines et dizaines de millions qui vont arriver. Donc je pense qu'Infantino va être réélu sans problème.
2: Et il va faire passer son projet.
6: Il va faire passer son projet. Il a donné un ultimatum jusqu'au 19 septembre aux fédérations de se prononcer aux fédérations de l'UEFA. Mais c'est demain, le 19 septembre. Donc les délais sont très, très courts. Et ce qui choque aussi, c'est la soudaineté de cette décision. OK, on y va, on est fin juillet. 19 septembre, ça doit être réglé. Parce qu'il y a sûrement derrière tout ça une idée d'avancer très, très vite et d'avoir une Coupe du Monde. Alors, je vous garantis, Mehmet Gultas, Thibaut Chalet, ce sera plus tous les 4 ans. Ça sera en tout cas tous les 2 ans. Ouais. Parce qu'il faudra générer de l'argent.
5: Et en plus, c'est la façon de s'assurer une place à la tête de cette organisation future, c'est-à-dire après sa réélection et la fin de son mandat, quatrième mandat, il aura la possibilité d'être aussi le patron de cette nouvelle organisation.
6: Le PDG,
2: de cette société.
6: Derrière.
7: Ouais, tout à fait.
6: Il y a une question d'ego.
7: Ouais. Joël Robert, finalement, sur ce coup, est-ce que quand même Gianni Infantino n'a pas un peu surestimé sa capacité à passer en force? Puisqu'on l'a dit, il n'y a pas que l'UEFA qui a été critique, il y a aussi la Confédération d'Amérique du Nord.
6: Ben on le verra bien dans les semaines à venir, mon cher Mehmet. J'espère, à titre personnel, qu'il a cru qu'il était tellement puissant que... Vous savez, les puissants, un jour ou l'autre, tombent. Il y a quelque chose qui les fait tomber dans le monde sportif, dans le monde politique, dans le monde économique. Il y a toujours un grain de sable qui vient. Quand on pousse la machine jusqu'au bout, au bout d'un moment, ça grince. Donc là, voilà, j'espère que c'est peut-être le moment que ça grince. Dans la Coupe du Monde, je me rappelle, je vous disais déjà que le fait qu'elle soit politisée comme jamais, que Trump lui téléphone pour nous, un carton qui a eu des pauses fraîcheurs, qui a eu tout ce qu'on a eu, j'espérais déjà que c'était la goutte d'eau qui allait peut-être chagriner Infantino. Mais avec ce projet-là, j'espère que les instances sportives, mais aussi politiques, le monde politique international a aussi son mot à dire et peut aller contre ces projets-là. Donc voilà, je pense que là, on est à un tournant. Donc s'il était trop loin dans ses propositions, on le saura assez rapidement.
2: Jean-Louis Chaplet, vous l'évoquiez, la place de la FIFA, de cette nouvelle organisation, cette fois-ci à but lucratif, c'est pas vraiment en Suisse que ça va se jouer. On peut déjà l'acter aujourd'hui si la FIFA prend ce virage-là, ça se passera ailleurs que chez nous.
5: Ce sera un choix à faire, mais une société anonyme en Suisse, c'est peut-être pas très intéressant au niveau des employés, des salaires qui seraient trop élevés, donc les frais de fonctionnement. Mais on verra. Mais au niveau de la décision elle-même, ça sera les fédérations nationales. C'est ça le problème dans ces organisations sportives en général, dans les associations. La décision finale appartient aux membres et les membres de la FIFA sont les fédérations nationales. Alors effectivement, il y a des confédérations qui sont contre, mais à la fin, ça se jouera sur 211 voix, c'est-à-dire les 211 membres de la FIFA.
2: Merci beaucoup à tous les deux d'être revenus sur cette décision, cette ouverture de la FIFA aux investisseurs étrangers. Jean-Louis Chaplet, vous êtes professeur à l'IDEA à Lausanne et grand connaisseur, on l'aura bien compris, des questions de gouvernance sportive. Honoraire, très bien. Et Joël Robert, vous êtes chef des sports à l'Actu Radio. Bonne soirée à tous les deux.
6: Merci, bonne soirée, bonne émission.
2: Et on aborde à présent un moment rare en politique suisse, la démission d'un conseiller d'État.
7: Oui, le moment est historique pour le Tessin et rarissime à l'échelle suisse. Le conseiller d'État et président du gouvernement tessinois, Claudio Zalli, au cœur d'un scandale depuis plusieurs jours, rend tout simplement sa démission. Cet après-midi, le conseiller d'État s'est exprimé. Et on peut le dire, Nicole Della Pietra, que le ton était grave à Bellinzone.
8: Oui, grave, et les propos des 4 collègues de Claudio Zalli, puisque lui-même était le grand absent cet après-midi, après-midi, était limitée à une poignée de minutes à peine, un moment historique et rare, vous l'avez dit, Mehmet, hein, on se souvient de Pierre Maudet et son voyage offert, toujours à Genève, Marc Muller pour une altercation, Frédéric Hénard pour abus d'autorité, etc. On rappelle donc qu'après une semaine d'attente, en toute fin de matinée, les choses se sont accélérées. Le président du gouvernement a envoyé deux missives. La première à l'exécutif pour annoncer en moins de deux lignes sa démission pour le 30 septembre prochain. La seconde, plus longue, empreinte d'émotion et d'amertume, transmise à Radio Ticino, dans laquelle il parle, je cite, de véritable lynchage médiatique dont il a été victime, d'une classe politique tessinoise minée par la médiocrité, les intéressés apprécieront, et qu'il partirait sous peu puisque son successeur, je cite toujours, piaffe déjà d'impatience pour prendre sa place.
7: Est-ce que Claudio Tzalli a exprimé des regrets ou présenté des excuses dans ces deux lettres de démission ?
8: Eh bien non, même pas à propos d'un enregistrement réalisé à son insu où il incite à la violence. Un volet souligné, stigmatisé à plusieurs reprises durant le point presse par la désormais nouvelle présidente du Conseil d'État tessinois, la socialiste Marina Carobbio Guschetti, qu'on a senti affectée par cette affaire. Claudio Tzalli a été juge du tribunal pénal pendant 20 ans. Il va retourner à son ancienne profession d'avocat pour, je cite, tout mettre en œuvre afin que justice soit faite. Comprenez par là que celles et ceux qui lui ont porté préjudice en le diffamant devront rendre des comptes devant les tribunaux. Vous l'avez compris, c'est un personnage combatif qui dérange, dont on n'a probablement pas fini d'entendre parler, qui quitte le gouvernement.
7: Et quid de son successeur ?
8: Alors, il s'agit, tu viens ensuite, et conseiller national UDC Piero Marchesi, la Lega et l'UDC avaient fait liste commune aux élections cantonales. Le Tessin élit, c'est le dernier canton à le faire, élit son gouvernement à la proportionnelle. Piero Marchesi, qui voulait ce poste de ministre, a déjà fait savoir dans un courriel cet après-midi qu'il se voulait humble et rassembleur, évidemment. Puisque Tzalli, avec Tzalli, il y avait de l'eau dans le gaz entre les deux formations politiques. Est-ce le signe d'une idylle presque retrouvée entre la Lega et l'UDC? Eh bien, c'est ce qu'on verra bientôt.
7: Merci Nicole Della Pietra.
2: Et bonsoir Oscar Mazzolini.
9: Bonsoir.
2: Politologue, professeur à l'Université de Lausanne, fin connaisseur de la politique tessinoise et de l'UDC des extrêmes en général. La démission de Claudio Tzalli, le président du Conseil d'État, figure forte de ce gouvernement. Est-ce qu'au fond, elle était devenue inévitable?
9: Je pense qu'il faut mettre trois points sous la table. Le premier, c'est le fait que cet enregistrement, mais ce n'était pas seulement l'enregistrement, il y avait d'autres situations qui ont été à la une juste la semaine passée. Donc la question de la violence sur les femmes, hein, c'est quand même une thématique qui rompe en quelque sorte, est très différent de ce qui s'est passé à Genève ou dans le canton de Vaud encore. La réaction publique, les forces de stigmatisation venant de gauche et de droite ont été quand même très très nettes depuis une semaine. Pas de réaction de M. Tzalli vis-à-vis de cela. Pas de soutien public, ça c'est un point fondamental aussi qui distingue ce cas d'autres cas où on n'a pas vu de démission. C'est que ses collègues de la Ligue n'ont pas soutenu d'une façon ou d'une autre la position de M. Tzalli cette semaine, donc depuis que le scandale a éclaté. Et puis aussi, troisième point important, c'est que sa présence sur les listes de la Ligue comme futur candidat au Conseil d'État, les élections auront lieu l'année prochaine en avril, entrait en collision ouverte avec les stratégies d'alliance entre la Ligue et l'UDC. Et ces trois points certainement peuvent expliquer le pourquoi de cette rapidité, de cette accélération qui a amené aux démissions de M. Tzalli.
2: Alors Claudio Tzalli démissionne, lâché par les siens, lâché par l'UDC qui sort, on a l'impression, grande gagnante de cette crise, puisque c'est un UDC, ça c'est le jeu de la proportionnelle, qui siégera à sa place au gouvernement. C'est une affaire téléguidée ?
9: Je pense que c'est un peu simple de dire cela, étant donné que le scandale a éclaté en raison d'une prise de position des présidents du Parti socialiste, du centre et du Parti libéral, qui ont demandé par voie privée à M. Tzalli de rendre compte de cet enregistrement qui on ne savait pas si c'était authentique ou pas. Et finalement, cela a fait la une dans les journaux, est sorti publiquement. Il y a eu d'autres situations, d'autres épisodes qui ont été véhiculés dans les médias la semaine passée. Et donc ça, c'est un aspect. Et puis évidemment, il y a l'autre aspect, c'est que tout cela entre en ligne de compte dans les intérêts, disons, électoraux de l'UDC, qui avait manifesté à plusieurs reprises un refus, une opposition à M. Dzali comme conseiller d'État, considéré pas assez loyal vis-à-vis de la ligne, de la droite de la Ligue. Et cela, évidemment, s'est fait disons, ce résultat, cette issue, évidemment, entre parfaitement dans les intérêts de l'UDC.
2: Oui. Est-ce que la Lega, finalement, va en payer le prix, la Lega qui perd du terrain depuis une dizaine d'années au Tessin, au profit de l'UDC ?
9: Oui, pendant des années, les alliances entre les deux étaient évidemment fondées sur le fait que la Lega était le partenaire plus important. Les choses, peu à peu, sont dégradées du point de vue électoral pour la Lega. L'UDC a monté peu à peu. Évidemment, ce qui se passe aujourd'hui est un tournant. Les rapports de force changent en faveur de l'UDC, et la Lega aura aussi des problèmes, évidemment, à gérer ces prochaines semaines, ces prochains mois, cette situation à l'interne.
2: Oui. Alors, compte tenu de tout ce que vous nous avez dit, est-ce que finalement, Claudio Zalli n'a aucune chance de se faire réélire, d'espérer un retour politique, contrairement à Pierre Maudet à Genève ?
9: Je ne pense pas. Actuellement, en tout cas, on n'a pas, disons, en vue un potentiel, une liste personnelle. De toute façon, les marges de manœuvre dans les rapports de force actuels dans le canton peuvent, à la limite, laisser entendre un retour au Parlement, mais pas du tout au Conseil d'État, je pense, dans la situation actuelle.
2: Merci beaucoup, Oscar Madzou.

0: affaibli par les flammes. Bonsoir Luc Langeron.
1: Bonsoir.
0: Vous êtes chef de la division prévention et sensibilisation à l'Entente Valabre, un établissement public de l'arc méditerranéen, notamment dédié à la prévention des feux de forêt. Est-ce qu'il y a un lien direct entre risque d'incendie et température, ou est-ce que c'est la sécheresse le problème ?
1: C'est un peu tout ça à la fois, puisqu'on le sait, dans nos régions méditerranéennes, qui sont le territoire classique du feu de forêt, c'est quand la saison chaude commence qu'il s'arrête de pleuvoir, hein, et qu'on a comme ça une sécheresse aggravée. Et évidemment, le stress des végétaux augmente avec la température et avec ce manque d'eau, et on a évidemment des périssements qui peuvent se constater dans les forêts. Et puis, c'est évidemment la matière pour les incendies de forêt, et c'est la matière pour de très très grands feux.
0: Mais est-ce qu'il y a une fatalité à ce que les incendies aujourd'hui stabilisés reprennent ?
1: Alors non, aujourd'hui, ceux qui sont sous contrôle le sont parce qu'il y a un effort conséquent des intervenants de la lutte. Hein, et en France, on est assez bien doté de ce point de vue-là. Et encore une fois, l'expérience de notre établissement public qui forme des sapeurs-pompiers les forme justement pour gérer ces chantiers, comme ils les nomment, hein, ces incendies de grande dimension, dimensionnant, comme ils le disent. Donc là, on est face à des feux qui sont les feux du changement climatique, avec des températures qui expliquent aussi la propagation, les pyrocumulus, tout ce qui fait encore une fois l'importance de ces feux. Mais la fatalité, c'est que ces feux ne pourraient pas exister, ne devraient pas exister, si encore une fois nos concitoyens étaient plus conscients du risque et avaient cette véritable culture du risque.
2: On sait,
1: parce que je le rappelle, ces incendies, c'est pas une génération spontanée du feu, hein, dans les forêts. La seule cause naturelle, c'est la foudre, hein, et on a quelques exemples en France, encore une fois, avec ces orages secs. Mais pour l'essentiel, c'est des humains, c'est monsieur et madame tout le monde qui peuvent se considérer plus forts que le risque et qui vont faire des étourderies, voire des bêtises, voire des imprudences coupables, comme ce fameux mégot jeté depuis les voitures.
2: Ouais, 9 départs de feu sur 10 sont attribués à l'humain. Au fond, si on supprime ces départs de feu-là, la canicule ne change pas grand-chose, à part l'ampleur peut-être des incendies ?
1: Oui, on peut encore une fois diminuer le nombre d'imprudences. Évidemment, on peut faire de la dissuasion pour empêcher ceux qui veulent mettre le feu à la forêt de façon volontaire, et puis ceux qui sont avec des atteintes psychologiques qui les poussent à craquer des allumettes. Mais pour l'essentiel, encore une fois, il faut jamais oublier de dire que derrière ces grands feux en cours, là, il y a encore son lot d'imprudences, malgré tout, malgré la couverture médiatique, des départs de feu qui vont être dus à l'imprudence. Et ça, encore une fois, plus on multiplie le nombre d'incendies, plus on a un risque de simultané d'avoir des grands feux qui vont évidemment à un moment irrémédiablement déborder les forces de la lutte. Donc c'est pour ça que, encore une fois, prévention, aménagement du territoire et lutte en France, c'est la doctrine commune.
0: Et sanctions plus dures peut-être ?
1: Oui, alors ça, je pense qu'en dissuasion, il faut monter la gamme, hein, même si on rappellera jamais assez que la dissuasion, c'est aussi dire qu'on a des enquêtes derrière chacun des feux et que souvent on trouve la cause, le motif, voire l'auteur. Et ça veut dire qu'en France, aujourd'hui, à cette date, on a plus de 180 personnes qui ont maille à faire avec la justice parce qu'ils ont été arrêtés, parce que soupçonnés ou en flagrant délit de départ de feu. Et ça, c'est le rappeler aussi, parce qu'on pourra aussi agir avec la dissuasion sur ce nombre de départs de feu qui représente 30% des départs de feu dans nos régions, selon les statistiques enregistrées en France notamment.
2: Luc Langeron, dans cette période qu'on vit, on découvre de nouveaux termes, les pyrocumulonimbus, ces nuages qui alimentent l'incendie, et puis des feux zombies aussi. De quoi s'agit-il ?
1: Les feux zombies, c'est ceux qui vont rester dans la tourbe, qui vont rester sous une couverture neigeuse et qui vont ressortir à l'occasion d'une souche, d'une source d'oxygène, hein, qui arrive un peu plus. Et ces feux émergent du sous-sol. Et évidemment, ils sont imparables parce qu'ils apparaissent au milieu de nulle part et sans attendre, sans s'y préparer, sans savoir exactement où ils vont arriver. Donc ça arrive dans ce territoire des Landes, évidemment, on l'a moins dans nos territoires méditerranéens, mais c'est une vraie préoccupation avec évidemment l'ensemble des grands feux sur lesquels on a à faire face aujourd'hui et avec cet été caniculaire.
0: Mais est-ce qu'on peut anticiper ces feux-là ?
1: On l'anticipe, bien sûr. Il va falloir peut-être revoir l'aménagement du territoire, parce que ce dimensionnement est inconnu aujourd'hui, hein. Ces grands feux, ils sont nouveaux pour l'ensemble des acteurs de la sécurité.

0: sécurité civile et de l'aménagement du territoire. Ça veut dire qu'il va falloir penser, compartimenter ces massifs un peu plus encore, parce que on le sait, vous venez de le dire, ces grands nuages de feu, ils sont capables de franchir allègrement des 400 mètres de pare-feu, de coupure de combustible. Donc, il va falloir revoir un petit peu l'échelle du parement des massifs et de la défense des forêts contre l'incendie.
1: Alors, Luc Langeron, vous restez avec nous. On va s'intéresser à la réponse forcément coordonnée à ces méga-feux au niveau européen. À Bruxelles, dans une salle, sachez qu'on veille en permanence sur les catastrophes du continent. Salle que vous avez pu visiter ce matin, Alexandra Planinic.
2: Oui, cette salle, on n'y entre pas, on l'observe derrière une vitre, des écrans partout, des cartes de l'Europe constellées de points rouges, des analystes penchés sur les foyers en temps réel, c'est ça le RCC, le Centre de coordination de la réaction d'urgence de l'Union européenne. Ici, on veille 24 heures sur 24 sur toutes les catastrophes, inondations, séismes ou encore incendies. Et à sa tête, Maria Zuber, elle nous explique ce que font ses collègues.
3: En clair, ils regardent si une situation atteint déjà un niveau de risque et ils commencent à alerter. Si on a une alerte orange, ils préviennent plusieurs niveaux de responsabilité. Si c'est rouge, on monte bien plus haut. Ça, c'est un volet. Ensuite, ils doivent répondre aux appels des pays qui demandent de l'aide. Ils assurent aussi une veille. Nous avons un système par lequel nous communiquons avec les autorités de protection civile. Ils suivent la situation, examinent les moyens proposés et cherchent à faire correspondre la demande et l'offre.
2: Une soixantaine de personnes s'y relaient, jour et nuit, car l'Europe ne combat pas les feux elle-même. Quand un État est débordé, c'est ici qu'il demande de l'aide. Un seul interlocuteur pour toute l'UE et le centre mobilise les moyens des autres, avions, hélicoptères, équipes au sol. Avec tout en haut, RISC-EU, un filet de sécurité financé par l'Union. La France a activé ce mécanisme le 22 juillet, l'Espagne le 24.
1: Mais on l'entend, on ne chôme pas dans cette fameuse salle, Alexandra. Il faut dire que la saison des feux est particulièrement grave cette année.
2: Elle a surtout commencé exceptionnellement tôt, c'est ce que nous a montré l'équipe de l'ERCRC. Premier feu dès le 30 avril aux Pays-Bas, depuis le rythme s'emballe et au 28 juillet, donc hier, le service satellite européen a déjà cartographié 27 incendies. Le centre a d'ailleurs renforcé ses équipes pour l'été, 25 experts, météorologues et analystes du feu, mobilisés jusqu'à la mi-septembre. Et pour Maria Zuber, 2026 pourrait dépasser le sinistre record de l'an dernier.
3: Cette année sera probablement la pire, parce qu'avec le changement climatique, il n'y a pas que la chaleur actuelle. En début d'année, il y a eu beaucoup de pluies et de tempêtes qui ont créé énormément de combustible, une végétation qui pousse, gorgée d'humidité. Puis les canicules sont arrivées, l'une des pires que nous ayons connues, et tout cela assèche la végétation qui prend feu très facilement.
2: Face à des feux comme cela, l'Europe s'organise donc, mais elle court après le climat. Ses propres avions, elle ne les aura qu'à partir de 2027 et la flotte ne sera complète qu'en 2030. En attendant, tout repose donc sur des appareils loués et sur la solidarité entre États. Et quand la France et l'Espagne brûlent en même temps, il faut répartir des moyens comptés. Et ici, les experts du centre d'urgence eux-mêmes le martèlent. Ni les pompiers, ni les canadaires ne suffiront. Ce qui compte vraiment, disent-ils, c'est la prévention, réduire la végétation qui alimente les flammes, penser la gestion des forêts, préparer les populations à évacuer, un combat qui dépasse largement les secours et qui prendra des années.
1: Alexandra Planinic en direct de Bruxelles, merci à vous.
4: Luc Langeron, vous êtes toujours avec nous. Alors la réponse doit être coordonnée, on l'a bien compris, mais on l'a aussi vu, hein, notamment pendant le Covid, quand tous les pays ont la même demande simultanément, c'est compliqué de partager les ressources.
0: C'est compliqué, mais c'est l'Europe qui se vit en solidarité, avec du concret. Des renforts bienvenus, hein, effectivement, c'est ce qu'on fait nous en France, on a des renforts qui viennent du nord de la France pour aller dans le sud. Aujourd'hui, une mobilisation importante pour les Landes avec des services d'incendie qui ont dépêché des groupes et des camions et des hommes. Donc à l'échelle de l'Europe, c'est pas surprenant, c'est même plutôt rassurant. Ça ne veut pas dire que les pays hôtes sont en défaut opérationnel, hein, parce que encore une fois, on sait bien qu'on aura besoin des experts et des moyens supplémentaires. Et je peux vous dire que notre établissement participe à ce mécanisme, puisque sous couvert de la Direction générale de la sécurité civile, on forme les pilotes européens qui vont être engagés pour qu'ils soient dans la parfaite connaissance des dispositifs aériens et de l'ordre opérationnel pour la France quand ils arrivent d'un pays étranger. Et on envoie aussi nos experts et puis on fait de la coordination. On a des membres de l'établissement public qui ont été coordinateurs pour les avions qui sont venus là de Tchéquie ou encore du Portugal. Et encore une fois, là, on a fait un vrai boulot de solidarité qui est à remarquer.
4: Merci pour vos explications. Luc Langeron, chef de la division prévention et sensibilisation à l'entente Valabre, un établissement public de l'arc méditerranéen, notamment dédié à la prévention des feux de forêt. Je souhaite une bonne soirée.
0: Merci.
4: Merci. Et on continue à parler de la situation météo de l'été avec une conséquence sensible sur le niveau de l'eau du Rhin.
1: Ouais, il faut savoir que cet axe fluvial est d'importance capitale pour la Suisse, mais aussi pour l'Europe. C'est par là que transitent chaque année des centaines de millions de tonnes de marchandises et son assèchement menace les chaînes d'approvisionnement et l'économie des pays. Bonsoir, John Plassard.
5: Bonsoir.
1: Vous êtes responsable de la stratégie d'investissement de Cité Gestion. Alors, l'assèchement du Rhin a quelles conséquences concrètes à l'heure où l'on se parle ?
5: Beaucoup de conséquences, parce que vous l'avez dit, on oublie, mais le Rhin mesure plus de 1200 kilomètres. Et si on se souvient, ça relie quand même les Alpes suisses au port de Rotterdam, qui est le premier port d'Europe. Et c'est donc une artère logistique extrêmement importante. Et par exemple, elle assure 80% du transport maritime fluvial. Donc vous l'avez dit avant, on a des centaines de millions de tonnes de marchandises, que ce soit le diesel, les produits chimiques, les charbons, les minerais, qui transitent par le Rhin. Et aujourd'hui, le Rhin est à un niveau quasiment inédit, tellement il est bas dans certaines parties.
1: De centimètres.
5: Oui, 31 cm à Kaub, qui est le point de référence le plus surveillé du Rhin allemand. Et normalement, pour avoir un ordre d'idée, on est plutôt au niveau de 1 mètre. Et ce qui est important ici, c'est que selon plusieurs études, lorsque vous avez un mois entier en moyenne, vous avez un niveau inférieur à 78 cm, c'est très précis, 78 cm à Kaub, on est à 31, eh bien vous avez la production industrielle allemande qui recule d'environ 1%. Et ce qui est important, c'est que aujourd'hui, dans les derniers chiffres qu'on a eus, par exemple en mai, la production industrielle allemande est nulle. De zéro. Donc, fondamentalement, on pourrait avoir une production industrielle négative en Allemagne à cause de ce qui est en train de se passer aujourd'hui sur le niveau du Rhin.
4: Et est-ce que c'est ça qui expliquerait l'inflation ? Parce que moins de produits pris en hausse ?
5: Tout à fait, exactement. Et on imagine aujourd'hui que les barges qui passent à travers le fleuve sont moins chargées que d'habitude. On sait qu'elles ne transportent ces embarcations que 20 à 40% de leur capacité normale. Donc on est dans une situation où, bien évidemment, les prix du transport augmentent. Et les prix du transport, par exemple pour le diesel, viennent d'atteindre un chiffre historiquement haut. Donc évidemment, à la fin, c'est le consommateur qui paye, parce que pour transporter les types de produits dont on vient de parler, ça va coûter beaucoup plus cher.
4: Oui. Avec le réchauffement climatique, au fond, est-ce qu'il faut s'attendre à ce que cette situation se répète ? Et comment l'industrie du transport fluvial peut se préparer à cela ?
5: Alors, on est dans une situation où on ne peut plus dire que ça arrive chaque 50 ans. Vous savez, souvent, on dit ça lorsqu'on est dans une situation climatique. C'est arrivé en 2018, c'est arrivé en 2022. Et donc, on est dans une situation où, effectivement, on est dans une crise, induite, évidemment, par la crise climatique. Et donc, on est obligés, les importateurs sont obligés d'utiliser le rail ou le transport routier lorsque c'est possible, mais ça coûte plus cher. Et on voit qu'aujourd'hui, on a certains armateurs qui investissent dans des barges qui sont capables de naviguer avec un plus faible tirant d'eau, mais c'est un peu tirer le diable par la queue. Et on a aussi des ports qui modernisent les infrastructures, mais c'est pas ce qui va remplir le niveau du Rhin. Et donc, il faut avoir un moratoire beaucoup plus important européen pour voir ce qu'on va faire exactement.
1: Mais donc, John Plassard, on fait passer quand même des bateaux avec 30 cm d'eau.
5: Oui, tout à fait. Alors, pas partout, bien évidemment, mais vous savez, on n'a pas parlé de la Suisse, mais le Rhin, c'est la principale porte d'entrée maritime de la Suisse. Et pour la Suisse, l'enjeu est majeur parce que vous avez 10% du commerce extérieur qui transite pardon, par le Rhin via les ports rhénans. Donc on est ici avec évidemment des transports qui sont réduits, avec des transports qui doivent accélérer la cadence parce qu'ils transportent moins. Donc c'est une situation extrêmement critique.
1: Merci beaucoup, John Plassard, pour vos explications très claires. Responsable de la stratégie d'investissement de Cité Gestion, vous souhaite une bonne soirée.
5: Très bonne soirée.
4: 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Dans un instant, cette question. Le conflit au Moyen-Orient est-il en train de changer de dimension après les frappes conjointes menées la nuit dernière par les États-Unis et l'Arabie Saoudite contre des milices pro-iraniennes en Irak, une première. Mais avant cela, on met le cap sur le canton de Zoug.
1: Heureux canton où le gouvernement veut investir près de 4 millions de francs sur 10 ans pour créer, au sein de l'Institut de politique économique suisse lié à l'Université de Lucerne, un centre de compétences consacré à la péréquation financière. Davantage de moyens financiers, d'argent pour la recherche, voilà une chose qui est rarement critiquée dans notre pays. Mais là, Valentin Jordil, le projet suscite quelques reproches.
6: Et oui, car Zoug n'est pas un canton comme les autres. C'est de loin le plus gros contributeur de la péréquation financière, avec près de 500 millions de francs versés chaque année. Ce mécanisme pilier du fédéralisme suisse permet aux cantons les plus riches de soutenir ceux qui disposent de moins de ressources. Pour Marius Brulart, le problème n'est pas la recherche sur ce sujet, mais celui qui la finance. L'économiste de l'Université de Lausanne ne mâche pas ses mots.
7: L'Institut de politique économique suisse est un institut financé principalement par des fonds privés qui ne mènent pas de recherche indépendante, mais se voient clairement imposer une orientation politique. On retrouve déjà ici une bonne part de recherche sous contrat avec les attentes du canton de Zoug. Quant au résultat final, si le canton de Zoug avait vraiment voulu soutenir la recherche scientifique de pointe en toute impartialité, il aurait lancé un appel d'offres ouvert pour ce mandat.
1: Alors on entend les critiques, que répond le canton de Zoug ?
6: Le conseiller d'État zougois chargé des finances, Heinz Tannler, assume le choix de cet institut.
8: Le canton de Zoug est un canton libéral, gouverné par un gouvernement de centre-droit. Il est donc naturel de choisir un institut qui partage plus ou moins les mêmes valeurs. Toutefois, la liberté académique s'applique.
6: Et selon lui, la péréquation financière est un sujet profondément politique.
8: En principe, le système de péréquation fiscale n'est pas étudié et en fin de compte, il s'agit d'une question politique. Or, face à une question politique, il est important que le débat repose sur des faits solides.
6: Zoug demande donc à son Parlement un crédit annuel de 350 000 francs pendant 10 ans pour financer un centre de compétences au sein de l'Institut de politique économique suisse. Le canton de Lucerne ajouterait de son côté 50 000 francs par an durant 4 ans. Si Lucerne se retire à l'issue de cette période, Zoug pourrait être amené à augmenter sa contribution. Il faut dire que Zoug en a les moyens. Les réserves du canton frôlent les 3 milliards de francs. Il prend déjà en charge 99% des primes d'hospitalisation de ses habitants et réfléchit désormais à accorder des rabais fiscaux.
1: Mais heureux canton, je le disais. Comment l'Institut et l'Université répondent aux critiques ?
6: Indépendance, c'est le maître mot de leur réponse. L'Université de Lucerne assure que l'Institut de politique économique suisse reste totalement libre dans le choix de ses thèmes de recherche. De son côté, l'Institut affirme qu'il n'accepte aucun don assorti de conditions sur le contenu de ses travaux. Reste maintenant à savoir si le Parlement zougois donnera son feu vert à cet investissement dans la recherche et quelles seront les retombées concrètes des travaux menés par l'Institut sur la péréquation financière.
1: Qui sait, il y aura peut-être une réforme à commenter en direct de Suisse à la Mernique. Merci beaucoup Valentin Jordil, bonne soirée à vous.
6: Bonne soirée.
1: Et dans l'actualité internationale, un palier supplémentaire a été franchi dans la guerre au Moyen-Orient.
4: Les États-Unis ont frappé des cibles liées au régime iranien, situées cette fois-ci en Irak. Et avec une participation inédite de l'Arabie Saoudite, le bilan est d'au moins 30 morts. Alors faut-il craindre une extension régionale des hostilités ? C'est ce que nous allons voir avec notre invité dans un instant. Mais d'abord, Alexandre Abbey, pourquoi l'Irak se trouve-t-il bombardé à son tour ?
9: Eh bien parce que l'Irak est un pays sous forte influence de son voisin l'Iran. Depuis la chute de Saddam Hussein, en 2003. On y trouve donc les fameux proxys régionaux pro-iraniens, ces groupes armés qui font partie de l'axe chiite, à l'image du Hezbollah au Liban, des Houthis au Yémen. Et les milices irakiennes ont été moins visibles dans cette guerre, mais pas inactives. Depuis le 28 février, en riposte au bombardement israélo-américain contre l'Iran, elles ont multiplié les attaques à la roquette et aux drones contre des bases américaines en Irak. En réalité, ça fait des années qu'elles visent les intérêts américains dans ce pays.
4: Et quelles organisations ont été ciblées par ces frappes américaines? américaine et saoudienne.
9: Des groupes appartenant au Hashd al-Sha'abi, qu'on peut traduire par les forces de mobilisation populaire. Alors c'est une coalition de groupes paramilitaires placés sous l'autorité du gouvernement. L'État irakien s'est appuyé sur cette myriade de mouvements, notamment dans sa lutte contre les djihadistes de Daesh, l'État islamique, qui à son apogée contrôlait jusqu'à 40% du territoire irakien. Donc ces milices, elles jouent un rôle sécuritaire, mais aussi politique, avec des relais au Parlement. Et si elles ne sont pas toutes alignées sur les intérêts de Téhéran, certaines, en revanche, sont clairement et étroitement liées aux gardiens de la Révolution, l'armée idéologique du régime iranien.
4: Et quelle est la position du gouvernement irakien ?
9: Le pouvoir actuel a émergé suite à l'invasion américaine de 2003, évidemment, et il cherche une position d'équilibre entre la coopération militaire avec les États-Unis, tout en intégrant ces milices influentes qui penchent du côté de l'Iran. Donald Trump a affirmé tout à l'heure à un journaliste de Fox News avoir ordonné ses frappes en coordination avec le gouvernement irakien. Et puis surtout, et c'est la nouvelle donne, avec la participation active de l'Arabie Saoudite, la grande puissance sunnite jusqu'ici sur la réserve.
4: Merci Alexandre Abbé.
1: Bonsoir Myriam Benrad.
10: Bonsoir.
1: Vous êtes politologue spécialiste du Moyen-Orient, professeur à l'université d'Exeter. Alors pourquoi cette entrée de l'Arabie saoudite maintenant dans ce conflit ?
10: Alors je dirais de manière immédiate parce que ces milices pro-iraniennes en Irak, qui en effet étaient restées relativement en retrait jusque-là, ont projeté un certain nombre de missiles, de drones vers l'Arabie saoudite et notamment des installations énergétiques critiques dans ce pays. Donc ça a été finalement l'étincelle qui a mis le feu aux poudres et qui a entraîné cette riposte américano-saoudienne avec une série de bombardements contre les positions donc de cette mobilisation populaire qui est un agrégat de milices en fait qui remonte à l'époque de la lutte contre l'État islamique. Et je dirais qu'en arrière-fond, il faut quand même reprendre une temporalité plus longue. Les relations saoudo-irakiennes sont quand même très précaires depuis 2003, depuis la chute du régime de Saddam Hussein, justement parce que l'Irak est passé sous influence iranienne. Et ce nouveau pouvoir irakien a eu énormément de mal à rétablir des relations avec son voisin saoudien. Ça a été le cas. On a vu un rapprochement, une espèce de détente parce que le gouvernement irakien a donné des gages et puis il y avait cette volonté, il y a quand même une partie de la classe politique irakienne qui veut retrouver sa souveraineté. Mais évidemment, dans le contexte de la guerre régionale actuelle, eh bien, on voit cette détérioration prendre place.
1: Mais justement, on parlait auparavant d'un conflit Iran-Israël-États-Unis. Là, ça s'élargit, on peut parler d'une régionalisation du conflit, d'une guerre qui s'élargit ?
10: Oui, alors ça n'est pas cette idée, cette notion de régionalisation, elle n'est pas nouvelle parce qu'en réalité, je dirais que la régionalisation, on a parlé du tournant de la guerre d'Irak de 2003, la régionalisation, elle remonte à cette époque. Et on a vu tous les conflits au Moyen-Orient se régionaliser. Ça a été le cas de la Syrie, du Yémen, d'autres conflits au-delà, en Libye. L'Irak lui-même est tombé dans cette affre d'une conflictualité régionalisée. Donc ça n'est pas nouveau, ça a été intensifié bien sûr, par le 7 octobre et ses lendemains. Et on a eu un autre tournant en 2026 qui était inattendu, qui a été bien sûr la riposte, les représailles de l'Iran contre ses voisins du Golfe au lendemain des frappes israélo-américaines. On pensait finalement que l'Iran allait en effet rester dans cette configuration de riposte contre Israël et les intérêts américains au Moyen-Orient. Et on a vu, en fait, on a vu la République islamique élargir la géographie du conflit en frappant de manière extrêmement brutale et sans aucune justification, bien sûr, ses voisins du Golfe au motif que ces derniers, bien sûr, abritent des installations militaires américaines. Enfin, il y a tout le dispositif de propagande iranien derrière tout cela, et ça a été vraiment le tournant. Donc je ne suis pas surprise en fait que l'escalade se poursuive avec ce nouveau palier.
4: Est-ce qu'on peut parler aujourd'hui d'une coalition de fait contre l'Iran qui engloberait Washington, Riyad, Israël, mais aussi l'Égypte, la Jordanie, voire la Syrie ?
10: Oui, alors c'est une question intéressante parce que en effet, jusque-là, je parlais pour ma part de guerre régionale hybride qui impliquait des États et des acteurs non étatiques, essentiellement ces appareils miliciens qu'on a vu croître justement sur la faillite des États en Syrie, en Irak, au Yémen. C'est vraiment, d'ailleurs au Liban aussi, c'est là qu'on a vu l'Iran armer un certain nombre de ses mandataires. Aujourd'hui, on a l'impression qu'on se dirige vers une forme de nouvelle guerre du Golfe, puisque en effet, on voit aujourd'hui se constituer une large coalition d'États qui veulent préserver ce qui est encore sauvable de l'architecture post-1945. Et cette réaction saoudo-américaine, elle est très importante parce que quand je mentionne cette architecture militaire, sécuritaire, énergétique post-1945, je fais bien sûr référence au pacte qui avait été passé par les Américains avec les Saoudiens. C'est une des grandes composantes de cette architecture avec la création de l'État d'Israël et puis avec des États moyen-orientaux qui prennent leur indépendance sur les ruines de l'Empire ottoman et après le départ des puissances européennes mandataires. Aujourd'hui, on voit en effet ces pressions contre les États aux mains de l'Iran, de ses mandataires. Donc on a une coalition étatique en effet qui semble se former et qui fait penser en fait qui pourrait nous conduire à tracer un parallèle avec la guerre du Golfe qui avait opposé déjà à l'époque une large coalition au régime de Saddam Hussein.
4: Et cette coalition, quel serait son objectif? Est-ce que c'est encore de faire tomber le régime iranien ou seulement de le contenir?
10: Alors, je ne pense plus que nous soyons dans une configuration de changement de régime parce que l'idée des Israéliens et des Américains était un blitzkrieg, hein, une guerre éclair par les airs qui permettent de déstabiliser profondément le régime sur fond de contestation populaire en interne avec l'idée que le régime allait s'effondrer. Ça ne s'est pas passé comme cela. Au contraire, l'Iran a renversé finalement l'équation en sa faveur, a fait preuve d'une grande résilience, a occupé le détroit d'Hormuz. Enfin, il y a eu une espèce de renversement de l'histoire assez impressionnante. Ce qui a quand même aussi convaincu que les Iraniens qu'ils peuvent finalement aussi jouir de cette impunité, réarmer leurs mandataires et faire la loi. Donc, on a ce régime iranien aujourd'hui finalement qui est plus renforcé qu'affaibli. Et en effet, une coalition d'États qui ne cherche pas nécessairement aujourd'hui à aller vers une confrontation finale, mais plutôt en effet par tous les moyens à essayer de d'endiguer cette République islamique iranienne et au-delà, faire en sorte quand même que sur le plan économique et social, le pourrissement dans la durée puisse permettre, ce serait le scénario en tout cas idéal pour un certain nombre de ces pays, puisse permettre une chute de ce régime. Mais pour l'instant, je crois que tout le monde y a renoncé. Hein.
1: Il y a aussi la diplomatie, Myriam Benrad. Est-ce que vous diriez en 30 secondes que c'est la fin de cette fenêtre diplomatique qui s'était ouverte il y a quelques jours avec ces nouvelles frappes?
10: Alors, j'ai toujours pris la fenêtre diplomatique en question avec beaucoup de prudence parce qu'on a tout de même vu systématiquement les cessez-le-feu transgressés, violés. On a vu finalement l'Iran, comme je l'ai dit, se mettre dans cette posture d'impunité. Donc, je pense qu'on n'est pas du tout dans le temps de la diplomatie, qu'on est dans le temps d'une guerre, mais encore une fois, qui n'est pas totale dans la mesure où, encore une fois, je crois qu'on s'oriente plutôt vers une stratégie américaine avec un certain nombre d'alliés qui, en effet, va essayer de contenir davantage que de renverser.
1: Merci beaucoup Myriam Benrad, professeure à l'Université d'Exeter, spécialiste du Moyen-Orient et autrice de « Djihad, la métamorphose d'une menace » aux éditions Le Cavalier Bleu. Bonne soirée à vous.
10: Merci.
4: Et à 18h53, on termine ce forum par un hommage à un géant de la musique électronique française, Kavinsky, dont on a appris le décès aujourd'hui à 50 ans, retrouvé mort à son domicile. Le président français Emmanuel Macron a salué l'artiste qualifié de fierté française pour toujours. Bonsoir Florence Alazi.
11: Bonsoir.
4: Vous êtes programmatrice et productrice à Couleur 3. On se souvient de Night Call, hein, en duo avec Angèle qu'on entend en ce moment. C'était à la cérémonie de clôture des JO de Paris. Un véritable tube, hein, presque un hymne de la musique électronique française. Un succès inattendu pour un petit gars de Montreuil.
11: Oui, c'est une histoire incroyable ce titre. Il l'a sorti en 2010. D'ailleurs, il l'a produit avec un des deux du duo de Daft Punk et puis avec Sébastien. Et puis voilà, c'est un titre qui avait pas vraiment percé auprès du grand public. Et puis il s'est retrouvé comme musique pour la scène d'ouverture du film Drive. Et puis là, ça a vraiment complètement explosé. C'est devenu un tube mondial. Ça a propulsé la carrière de Kavinsky. Et puis, comme vous l'avez dit, dit 13 ans après, de nouveau, c'est un titre qui a été refait pour la cérémonie de clôture des JO avec Phoenix et Angèle. Et là encore, ça a atteint des records. Ouais. Je pense que ça a été le titre le plus chasamé de cette année-là. Enfin, c'était absolument
1: ouais.
11: fou.
1: Ouais, comment on explique, au fond, ce succès incroyable? Il y avait une petite longueur d'avance sur le retour des synthétiseurs avec Kavinsky.
11: Alors la synthwave avait déjà quand même était déjà là, donc c'était pas un avant-gardiste, mais en tout cas clairement le succès de Night Call, ça a complètement rendu ce style de musique très populaire, et notamment aussi le film Drive. C'est vraiment aussi ce film qui a pris plusieurs producteurs de cette musique, et puis il y avait tout l'univers esthétique qui allait autour et qui a vraiment participé à populariser ce style de musique.
1: Ouais. Ouais, il y a un aspect visuel très important dans sa musique, dans sa façon d'incarner aussi lui, d'être musicien Kavinsky avec son teddy, son blouson emblématique. Il y a aussi ça qui fait son succès.
11: Oui, c'est sûr, c'est sûr. Il a été très, c'est quelqu'un qui a été très inspiré par les jeux vidéo, les films des années 80, et qui a vraiment créé un peu ce personnage, cet alter ego, donc qui est censé être un pilote de Ferrari décédé, qui est revenu à la vie, mais dans une forme un peu zombie, fantomatique, puis qui a toujours ce blouson et puis ses Converse. Et ça, c'est sûr que, toute l'esthétique néon, VHS, 80s, ça a aussi énormément participé au succès de cet artiste.
4: Ouais. Alors, Kavinsky a eu de la peine à rééditer le succès de Night Call. Il s'est même retiré pendant une période.
11: Oui, alors c'est vrai que il n'a pas sorti d'album entre 2013 et 2022. Donc, une longue période sans production. Mais il avait quand même fait un retour il y a quelques années qui avait quand même bien fonctionné. Quoi.
1: Ouais, on va écouter un autre extrait, tiens. Ça, c'est un peu plus rythmé que Night Call, peut-être un peu moins de succès, mais quand même, ça reflète bien cette ambiance qu'il cherchait à créer, Kavinsky, avec ses synthés, ce rythme. Il appartient à une galaxie d'artistes français qui émergent dans ces années en même temps que lui, Daft Punk, Mehdi, Cassius, Justice. Comment est-ce qu'on explique finalement que tous ces Français en même temps émergent et aient un succès international?
11: Alors la French Touch, elle commence véritablement plutôt dans les années 90, et on va dire que Kavinsky, il appartient à ce qu'on appellerait une espèce de deuxième vague comme ça de la French Touch. Donc le début, c'était plutôt vraiment Daft Punk, R, Étienne de Crécy, et puis Kavinsky va arriver en même temps à peu près plus ou moins que des artistes comme Justice et puis le label Headbanger. Et en fait, c'est vraiment dans la continuité de ce qui avait été amorcé avec les précurseurs de la French Touch. Et ce qui est en fait intéressant, c'est de voir que typiquement, il y a un des deux de Daft Punk qui a travaillé avec Kavinsky sur Night Call. Donc il y avait une espèce de transmission comme ça entre producteurs de la ancienne génération, si on peut dire, avec des artistes un peu plus nouveaux. Ouais.
4: Et ce qu'on entend en ce moment, c'est Testa Rossa Autodrive. Florence Alazi, est-ce qu'on peut dire que la France, finalement, à cette époque, en tout cas dans la musique électronique, écrasait tout sur son passage?
11: Alors, écraser tout, je ne sais pas, mais en tout cas, elle a clairement amené un son nouveau et un son qui continue d'inspirer encore aujourd'hui énormément. On a vu que Justice, ils ont fait un comeback il y a quelques années qui a extrêmement bien fonctionné en modernisant ce son. Et puis, il y a énormément d'artistes pop aujourd'hui, que ce soit The Weeknd, qui est directement, par exemple, influencé par Daft Punk, Charlie XCX. Il y a énormément d'artistes qui pioche dans ses influences French Touch pour aujourd'hui les mettre dans de la pop. Et c'est clair que ça a laissé une empreinte indélébile sur l'histoire de la musique.
1: Florence Alazi, on parlait de ce retour de Kavinsky au JO, Emmanuel Macron qui parle aujourd'hui de fierté française pour toujours. Il y a eu une récupération de cette French Touch au niveau politique aussi, une sorte de fierté, de cocorico musical français.
11: Alors oui, et puis la French Touch, ça aussi, ça correspond à, disons, un pendant de la musique électronique qui est, on va dire, acceptable, entre guillemets. Parce que, par exemple, on sait qu'en France, il y a eu des lois qui ont été votées récemment pour durcir la répression envers les free parties, qui font aussi partie du paysage des musiques électroniques en France. Donc oui, c'est sûr que on peut vraiment... vite récupérer cette French Touch et des superstars comme Daft Punk tout en écrasant voilà, un autre pendant de cette culture, malheureusement.
4: Merci beaucoup, Florence Alazi, programmatrice et productrice à Couleur 3. Bonne soirée à vous. Merci. Et on passe à la météo. Avec demain un temps ensoleillé très chaud, quelques passages nuageux l'après-midi au nord des Alpes, plus fréquents sur le nord du Jura, en pleine minimum 17 à 21 degrés, maximum 34. Tenez-vous bien à 38 degrés.
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14: Aucune perturbation n'est à signaler sur les principaux axes de Suisse romande. Et voilà, c'est la fin de ce forum à la technique Igor Imov, Kianou Kombonagemon, à l'édition Hugo Lopez et Valérie Lepage. Il est bientôt 19h. Dans un instant, vous retrouvez les informations. Juste après, ce sera Pop Music de Yann Zitouni et Claire Mudry. Voilà, bonne soirée à toutes et à tous.
15: Jean-Philippe Roots.
16: Deux caravanes entièrement détruites par les flammes, c'est le bilan d'un incendie qui s'est déclaré cet après-midi à Bernay, dans le canton de Genève. Le feu a pris dans un champ et en raison du vent, la forêt située à plus de 300 mètres a aussi pris feu. Les pompiers de Saint-Julien, en France voisine, et de Genève ont pu éteindre le sinistre. Personne n'a été blessé. Une surveillance active est maintenue pour prévenir toute reprise du feu. Jusqu'à 42 degrés, c'est la température attendue dans certaines régions de France. Les fortes chaleurs sont revenues aujourd'hui par le sud-ouest. 23 départements, dont toujours les Landes et la Gironde, en proie aux incendies, seront demain en vigilance orange canicule. 69 autres départements seront en vigilance jaune. Seuls 4 départements resteront en vert, en Bretagne et dans la Manche. La chroniqueuse pro-russe Ksenia Fedorova, expulsée de France, elle a reçu aujourd'hui un arrêté ministériel d'expulsion, une décision qu'elle va contester. La journaliste, qui travaille pour les groupes Canal+ et Lagardère, est accusée, je cite, d'être un relais des campagnes de désinformation pilotées par les autorités russes pour déstabiliser l'ordre public en France. Ses employeurs ont dénoncé une atteinte particulièrement grave à la liberté d'expression. Ksenia Fedorova est assignée à résidence et doit pointer chaque jour au commissariat. Un vent d'ouverture souffle à Cuba. L'île communiste a annoncé aujourd'hui l'ouverture de nombreux secteurs de son économie aux acteurs privés. La gestion de stations-service, les services pharmaceutiques, les installations portuaires, la gestion des déchets sont quelques-uns d'une longue liste de secteurs désormais ouverts aux acteurs privés. Une étape qui intervient quelques semaines après l'approbation par le Parlement d'un paquet de 176 mesures en faveur de l'économie de marché. L'industrie automobile allemande en grosse difficulté. Après Porsche lundi, c'est au tour de BMW d'annoncer aujourd'hui des suppressions d'emplois. Le constructeur va biffer environ 8000 postes d'ici à fin 2027 sur les 85 000 salariés qu'il emploie en Allemagne. Il proposera à partir d'octobre une offre de départ volontaire. Lundi, Porsche avait annoncé la suppression de 5000 postes supplémentaires d'ici à 2035, soit 8900 au total. C'est parti pour l'Estival Open Air à Estavayer-le-Lac dans le canton de Fribourg. Le festival musical a débuté aujourd'hui et il se poursuivra jusqu'à samedi au bord du lac de Neuchâtel. Parmi les têtes d'affiche, on peut citer Gims, Bob Sinclair et Christophe Maé. Mais la manifestation propose aussi de nombreux musiciens suisses. En football, Lugano s'est facilement hissé au troisième tour qualificatif de Conference League. Vainqueur 1-0 au match aller, les Tessinois ont surclassé aujourd'hui l'équipe kosovare de Dugagini 5-1 lors du match retour à Pristina. Au troisième tour, ils pourraient affronter les Slovènes de Koper qui disputeront demain leur match retour contre les Féroïens de Runavik après s'être imposé 2-0 à l'aller. Un tollé monumental, c'est la réaction provoquée par la proposition présentée hier par Gianni Infantino, le président de la FIFA, la Fédération internationale de football. Il souhaite une ouverture aux investisseurs privés via la création d'une société. L'UEFA, qui regroupe les fédérations européennes, organise aujourd'hui une réunion d'urgence. Elle voit dans ce projet une ligne que les institutions gouvernant le football ne devraient jamais franchir. De son côté, l'Union européenne estime que la commercialisation effrénée du football est devenue nocive et que ce projet menace ceux qui ont fait le sport le plus populaire du monde. Toujours le soleil et la chaleur au menu météorologique de demain, avec quelques passages nuageux l'après-midi au nord des Alpes. En soirée, quelques averses ou orages ne sont pas exclus le long du Jura. Minimum 17 à 21 degrés, maximum 34 à 38. Même programme vendredi, mais un peu moins chaud, 33 degrés et un risque d'averses plus élevé.
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2: Bonsoir, bienvenue dans Pop musique. Une émission en collaboration cette fois-ci avec le QI Jazz Festival. C'est d'une part un podcast compo diffusé par le QI Jazz Festival et d'autre part, eh ben justement, un épisode de Pop Music. On discute de quelque chose de très particulier ce soir puisque le début de cette initiative, c'est de demander à des artistes de composer un morceau exprès pour nous, un morceau sur lequel ils ont donc longuement travaillé et ensuite, eh bien, on rencontre ces artistes et on en discute avec eux. Ce soir, on parle avec Alberto Malo. Bonsoir Alberto Malo.
19: Bonjour.
2: Et Jean-Yves Cavin, directeur du festival.
20: Bonjour Claire.
2: Je propose s'installer tranquillement parce qu'il fait très beau. Donc on va pouvoir discuter tranquillement dehors en écoutant les oiseaux qui sont un petit peu comme ça en arrière-fond, qui vont nous mettre dans l'ambiance de QI. On va écouter un petit extrait de musique d'Alberto Malo et puis après on va parler de ce festival.

0: Alberto Malo pour ce podcast Compo, pour parler du QI Jazz Festival. Un podcast assez particulier puisque, Alberto Malo, vous avez dû composer un morceau exprès. Une composition donc tout à fait originale qui a été commandée par le QI Jazz Festival. On va peut-être déjà demander à Jean-Yves Cavin, directeur de ce festival, nous expliquer l'idée de base.
1: Ce qu'on ne se rend pas forcément compte, c'est qu'effectivement, on va avoir un concert, on va avoir des artistes sur scène, on paye un billet, ou on comprend pourquoi on paye le billet, puisqu'on a des artistes sur scène qui sont en train de faire quelque chose, en vrai, mais on ne se rend pas compte du travail incroyable qu'il y a derrière pour arriver à produire cette musique, justement, ce travail de création, cette recherche et tout ça, qui, normalement, est censé être payé par la vente de billets, par les cachets, etc. Et puis, on voit que quand on additionne les chiffres, ça ne fait pas beaucoup d'argent pour l'acte de création en lui-même.
2: Je pense que... Oui, c'est absolument vrai. En fait, c'est un peu comme on s'assied, voir une pièce de théâtre, on en profite et puis on se rend pas compte de tout le travail qui a été fait. Enfin, on sait sans vraiment savoir. Mais là, c'est la même chose. En fait, là, on passe des heures sur des détails. On a l'impression que voilà. Puis après, ça donne cette chose qui plaît ou déplaît, mais qui se passe en direct et à laquelle on pense pas toutes les couches qui sont venues s'ajouter pour le résultat final.
0: Ce morceau que vous avez composé pour ce podcast, il s'appelle An Answer is Expected. On va l'écouter un peu plus tard. Vous allez nous expliquer justement le processus, comment vous avez travaillé pour ça. Ici, on se trouve à Cuy, on est au bord du lac Léman. Il fait une journée exceptionnelle dans un panorama franchement exceptionnel. On n'est pas très loin de chez vous, Alberto Malo.
2: On peut le dire.
0: Le Cuy Jazz Festival, pour vous, c'est quoi en fait? Ça vous fait quoi d'être ici?
2: Pour moi, ça remonte à vraiment très, très loin. C'est-à-dire, je ne vais même pas dire combien de temps, mais donc du coup, oui, je repensais à ça par rapport à parler du festival et je trouve que c'est incroyable parce que, ouais, c'est au début, on vient un peu pour les. Enfin, il y a tout, il y a les caveaux, l'ambiance et les concerts. Moi, c'est vraiment une relation assez proche que j'ai depuis toujours, même quand j'étais à Lausanne, ce qui n'est pas très loin, on le sait bien, mais je veux dire. Il y avait entre le fait de venir comme festivalier ou d'y jouer, moi c'était pratiquement mon non-stop quoi depuis je dirais pas depuis sa création quand même, mais vraiment ça fait très très longtemps que je viens et puis que je participe d'une manière ou d'une autre juste en écoutant les concerts ou en jouant. Donc c'est très particulier. Alors effectivement, le fait de maintenant y habiter, ça rajoute j'imagine encore quelque chose, dans le sens où c'est de l'intérieur maintenant que je le vis, même si j'y fais rien du tout, quoi. Mais je fais souvent quelque chose, donc j'ai la chance de souvent à être mis à contribution, si on veut dire.
0: On va demander à Jean-Yves Cavin de fermer ses oreilles un court instant. Comme ça, vous pouvez être relativement neutre, Alberto Malo.
1: Je peux m'éloigner, hein. On est dehors.
0: Pour vous, qu'est-ce qui rend le festival spécial ?
2: Parce déjà, le fait que ça se passe à l'intérieur du village de cette manière-là, je trouve que déjà ça le rend, en dehors de la qualité musicale, programmation, tout ça, mais déjà rien que le fait d'avoir ce festival, quand il fait pas, écoute, le temps est clément, et puis c'est déjà ça, il vit tout seul d'une certaine manière. Les gens, ils viennent aussi beaucoup pour ça, ils sont heureux de juste se voir, d'ambuler, d'aller voir dans les caveaux. Il y a mille trucs vraiment exceptionnels qui se passent, enfin plein de musiciens qui jouent. Déjà, rien comme ça, ça tient, c'est déjà spécial. Alors en plus, après, il y a tout le in et puis tout le côté, effectivement, où on peut voir des concerts juste magnifiques. Donc voilà, mais j'aurais une autre réponse quand Jean-Yves serait pas là, mais non, c'est pas vrai. Non, mais vraiment, je le pense sincèrement, quoi. C'est tout à fait autre chose. Et aussi, on va parler de la taille. Je trouve que pour l'instant, il a c'est la taille idéale. Pour moi, ça c'est que perso, le voir, j'imagine, c'est peut-être ce qu'on veut tout le temps, c'est grandir, mais moi je pense que si ça reste dans ces dimensions-là, c'est justement, ça va ajouter quelque chose de particulier à ce festival, et il n'est pas de nouveau dans tous ces festivals dont on a l'habitude, qui sont géniaux aussi, bien sûr, mais qui sont des fois, on perd un petit peu de ce charme-là, je dirais.
1: J'aime beaucoup Alberto parce que c'est un artiste qui aime pas parler de lui-même, qui aime pas la foule, qui s'excuse quand il y a des gens qui viennent voir ses concerts, qui habite au bord du lac puis qui va jamais au lac, jamais. Hein. Tout l'été, il est habillé puis il regarde cette étendue de flotte là de loin.
2: Ouais, c'est vrai. Mais le lac est merveilleux, mais je vais pas souvent à l'intérieur du lac. On va dire ça comme ça.
0: Alors comme vous aimez pas parler de vous, est-ce qu'on écouterait un morceau d'artistes qui ne sont pas vous? qui pour vous sont liés au QI Jazz Festival.
2: Oui, alors disons que le lien, il est surtout que bah, du coup, je suis justement, je vais pas souvent dans le lac, mais j'habite QI, et puis quand même, je vais me promener, et fut-il un temps où je courais, c'était il y a longtemps, mais j'étais déjà à QI, et donc du coup, j'avais une playlist. Et je me retrouvais un peu dans les hauts. Et avec, je vais dire un truc un peu presque mystique, mais c'est vrai que j'ai eu des fois, c'était tôt le matin avec ce décorum assez incroyable. C'est presque comme une extase mystique. Non, mais il y a un truc qui ressemblait à un truc. Ça fera le lien aussi avec le morceau dont on va parler plus tard. Mais donc, du coup, puis j'écoutais toute cette playlist et spécialement ce morceau-là Musi Sumney, exactement, qui s'appelle Quarel. Bah, du coup, ce morceau, il avait un truc. Genre, il faut s'imaginer à 6h du matin, regardant le lac. Et puis, bon, je courais pas non plus comme un sportif, mais je courais un petit peu. Et puis, il y avait vraiment un truc de, voilà, qui se passe. Puis, ça me rappellera toujours ça, en fait. Voilà. Chaque fois que j'écoute ce morceau, ça me fait penser à cet endroit-là qui est QI et à ce moment-là. Voilà. Donc, c'est festival, mais pas directement lié au festival.

0: Albert Malo, Jean-Yves Cavin, on se trouve à Cuy devant le lac au soleil. J'espère que vous avez mis un peu de crème solaire parce que sinon ça va être un petit peu compliqué à la suite de cette interview. On se rend compte pour ce podcast Compo pour parler du festival de musique de création musicale. Albert Malo, vous avez composé un morceau spécifiquement pour ce podcast. On va en parler, vous allez nous expliquer tout ce processus. Peut-être pour reprendre depuis le début, vous êtes batteur. Vous avez souvent et encore maintenant travailler pour les autres avant d'avoir votre propre projet. Vous êtes batteur de métier et de cœur. Quand vous composez, est-ce que tout part de là ? Est-ce que tout part du rythme ?
1: Je dirais que non, pas forcément. Mais souvent, c'est souvent des... ça part de sons ou de choses qui, tout d'un coup, par exemple des samples, où je cherche un peu, tout d'un coup ça peut être le rythme, mais ça peut être aussi totalement autre chose. Et puis tout d'un coup, ça va me... ça va me faire un peu crocher sur l'idée, je vais me dire ah tiens ça pourrait être chouette et puis je pars de là en fait, en gros c'est ça. Mais ça pourrait être tellement une boucle de batterie, un son, je dirais un son, je sais pas, de clavier ou n'importe quoi d'autre, qui tout d'un coup va trigger, je sais pas, je vais me dire ah tiens bah, je pourrais un petit peu tirer le fil en fait. Donc c'est ça mon processus de création qui est très élaboré, mais non, mais pour la vérité c'est que vraiment c'est ça, c'est souvent je m'y mets et du coup je tire un peu des fils un peu à gauche à droite et puis je regarde ce qui tient ou pas, puis des fois ça va jusqu'au bout, puis des fois pas du tout. Mais c'est pas, pour répondre à la question précisément, c'est pas toujours le rythme, c'est pas toujours lié à la la batterie ou un autre élément rythmique, mais souvent à l'émotion, enfin au grain du son ou d'une nappe ou des accords, ça peut être aussi partir ailleurs quoi. Enfin, depuis un autre point de vue quoi, pas seulement rythmique.
0: Jean-Yves Cavin, vous vous rappelez les premières fois que vous avez entendu les compositions originales d'Alberto Malo?
2: C'était marrant parce que la compo qu'il a faite là aujourd'hui, elle est tout à fait dans. Enfin, on n'est pas surpris qu'elle vienne de Alberto. Et dans le fond, j'ai eu cette même sensation la première fois que j'ai écouté, où je me suis dit ah mais ça lui correspond, dans le sens où on voit les racines musicales d'où ça vient. On entend le côté trip hop, le côté voilà musique disons plutôt électronique des années. Allez, 90 pour être sympa, voilà. Ouais. Non, vraiment, de cette base, tout en étant très actuel dans les textures, dans les sonorités, et puis surtout avec toujours un côté très dansant. C'est-à-dire que c'est pas cette mouvance électronica trip-hop où on s'assied, où on écoute patiemment. Très belle, hein, mais c'est pas, j'ai l'impression que c'est quand même pas tout à fait ce délire-là qui t'anime. Il y a quand même une envie de ou au moins hocher un peu la tête si c'est pas faire bouger tout le reste du corps.
0: Vous validez?
1: Ouais, je valide, ouais. Mais enfin, je sais pas si oui, pour rebondir là-dessus, c'est que ça me fait rire parce que moi je suis toujours, quand j'ai réécouté les morceaux à force maintenant, oui, mais les gens ils me disent mais c'est tellement trip-hop, puis moi je suis là mais pas du tout en fait. Mais la vérité c'est que je suis resté quand même crochet à cette époque là c'est vraiment une grosse influence. Effectivement il y a quand même quelque chose de cet ordre là même bien ancré, et puis effectivement j'essaye quand même, ça c'est pas moi qui peux le dire, de rester actuel par rapport à la prod ou les sons etc, ça c'est vrai. Et puis rythmiquement bah ouais, ça je pense que c'est mon côté, bah quand même c'est vrai que j'aime ouais, ce truc un peu nerveux, tendu, pas tout le temps, mais c'est effectivement ça pourrait me correspondre.
2: Bah, ça groove quoi, enfin je veux dire sans surprise, tu mets de la snare backbeat qui est ultra puissante, bah forcément que ça te fait sur ce morceau là en tout cas, oui, ça oui. Te fait bouger, enfin tu veux dire que t'as fait exprès de que c'est pas du hasard. Et voilà, c'est vrai que c'est mélangé à c'est très dense hein, au niveau instrumental, il y a vraiment beaucoup, et puis chaque 10 secondes il y a des nouveaux trucs qui apparaissent, des nouvelles textures à écouter, des machins dans tous les sens, et puis on sent cette volonté de, qui est une forme de générosité, d'aller plus loin, de rajouter, de chercher, ah puis ça, ah puis ça, ah puis ça, ah puis ça, puis au final ça marche super bien quoi, ça s'écoute avec beaucoup de surprises, puis en même temps ce côté rassurant, c'est pas du jazz hyper trippé, je veux dire, je pense, il est en 4/4 hein, le morceau, je crois, ouais, il est tout à fait classique, il est assez rapide, donc c'est pas de mémoire, il est quand même, je sais pas, bien 160, 170 BPM, je dirais, quelque chose comme ça.
3: Je pense, ouais, exactement.
2: Et du coup, il est pas... La trip-hop, c'est vraiment beaucoup plus lent, hein, c'est vraiment... Donc là, non, ça donne envie de danser, ça donne envie de bouger. Moi, j'aime beaucoup.
0: Bon, puisqu'on parle de ce morceau, on va écouter un bout quand même. Non, on va écouter un petit extrait, comme ça, on se fait l'oreille. Et puis après, Alberto Malo, vous allez nous expliquer un peu plus ce processus et en fait, si c'était serein ou pas pour vous. Voilà. Le morceau s'appelle « An answer is expected ».
3: Oui.

Alberto Malo avec ce morceau An Answer Is Expected, un morceau tout à fait inédit puisqu'il a été composé spécialement pour ce podcast sur la demande du QI Jazz Festival. On parlait de création musicale juste avant avec vous, Alberto Malo, de manière plus générale, mais ce morceau-là est justement très particulier puisqu'il y a une

0: une carte postale où il y avait ça qui était indiqué, et j'ai trouvé que la carte postale était hyper belle, et puis qu'en fait c'est vraiment quelque chose qui peut te poser de manière de tous les jours, j'attends des réponses, je cours là, etc. Mais aussi un peu plus, genre, qu'est-ce qu'on fait là en fait? C'est un peu ça, ces réflexions que j'avais quand je courais à l'époque. Et que, donc je me suis dit, c'est un peu comme une course, un peu, ça, tout va très vite, le temps passe vite, et après hop, c'est fini en fait. Parce qu'il y a un côté qui est rapide, un peu justement, un peu énervé comme ça, de course, de fuite en avant. Puis encore, il y a tout un côté un peu, je dirais, un peu mélancolique, en tout cas pour moi, de nostalgique. Il y a quelque chose de cet ordre-là. Puis c'est un peu ce mélange des deux
1: Qui vous résume assez bien.
0: Ouais, c'est vrai. Bon, en tout cas, c'est des questionnements que j'ai depuis très très longtemps. C'est pas, mais évidemment que en prenant de l'âge, ils deviennent encore plus. Enfin, moi, je veux dire, voilà, ça, c'est des sujets qui m'intéressent de plus en plus, mais j'aurais toujours pas de réponse. C'est pour ça que j'espère avoir une réponse une fois, quoi.
1: Mais comment vous décidez, cette fois, j'arrête de travailler sur ce morceau?
0: Ah, ça, c'est très difficile. Mais il y a quand même un moment où on voit qu'on réessaye des choses, et puis ça marche pas finalement. Puis donc du coup c'est assez indicateur qu'il y a déjà beaucoup. Et puis après il faut faire peut-être le travail de justement enlever plutôt. Mais je sais pas, il y a pas, c'est pas, c'est pas tout d'un coup. Mais tout d'un coup j'ai l'impression qu'il est bien comme ça. Puis je vais encore réessayer des choses. Et puis souvent quand ça aboutit à rien ou quand ça va pas plus loin. Ben du coup je me dis ouais au fait non comme ça c'est bien. Voilà, donc je sais pas si ça répond très clairement à la question, mais c'est une sorte de sentiment. Tout d'un coup on se dit ah ouais ça peut être bien comme ça. Puis si tout d'un coup ça, il peut arriver aussi que tout d'un coup waouh il y a autre chose, et puis donc du coup on le rajoute, et puis ça finit. Mais souvent c'est comme ça. Voilà, je réessaye, je vois qu'il se passe rien, puis je me dis bon bah ben, voilà, là c'est fini. Enfin qu'il se passe rien. Okay.
2: Juste pour être clair, c'est toi qui as fait toute l'instru, qui joue tous les instruments.
3: Oui.
0: Exactement, ouais. Donc ça c'est. Et pour cette version-là, c'est même moi qui mixais.
1: Sourire très fier.
0: Non, ouais, parce que je pense que. Je pense que c'est ce que j'ai pu faire de mieux pour. Voilà, maintenant, à ce stade-là, par
1: Et
0: rapport à ça,
1: pourquoi en
0: plutôt.
1: fait? Pourquoi c'est vous qui l'avez mixé?
0: Bah parce que des fois, c'est pour apprendre. Je l'ai toujours fait un petit peu, mais par exemple pour la voix, c'est pas moi. Avec la voix, c'est pas moi qui l'ai mixé, parce que dès qu'il y a une voix, ou si je devais mixer par exemple des instruments vraiment acoustiques, je me fais pas encore confiance par rapport à ça. Je trouve que c'est vraiment assez compliqué de placer une voix, de bien la traiter, et puis même chose pour une batterie acoustique par exemple, ou d'autres choses, quoi. C'est un vrai métier avec, voilà, moi c'est vraiment, là c'est un petit peu un b.a.-ba, enfin c'est vraiment le minimum que je puisse apporter, mais non, mais c'est hyper intéressant tout le processus de mix à mon niveau, hein. Voilà.
1: On va écouter ce morceau, An Answer is Expected. Est-ce qu'il y a un endroit idéal pour écouter ce morceau?
0: Moi, je dirais que souvent la musique que je fais, on peut l'écouter dans le train, en voyageant. C'est un truc qui. Moi, ça me fait cet effet-là. Mais comme quand j'écoute la musique d'autres gens, ou tout d'un coup, il y a une amie, il y a longtemps, qui m'avait dit, c'est pas sur ma musique, mais il y a des morceaux qui nous font sentir comme des héros. Puis je trouvais intéressant, pas que ma musique nous fasse sentir comme ça.
2: Non, non, non,
0: t'inquiète surtout
2: pas.
0: Pas, surtout
2: On sait
0: pas.
2: que tu es modeste.
0: Non, mais c'est pour dire, ça nous transporte, la musique, c'est ce qu'elle fait. Donc du coup, surtout si elle est un peu cinématographique, bah, du coup, c'est dans des endroits où on peut écouter, sans écouter, écouter, mais tout d'un coup, ça nous amène ailleurs. On a des images, on a des sensations, puis des choses comme ça. Pour n'importe quelle musique, c'est comme ça. Mais je dirais la musique instrumentale, de ce type-là, moi, ça me fait tout de suite ça. Donc, je dirais plutôt où, c'est plutôt en voyage et plutôt dans un moment où on peut être relax sans être relax, quoi. Voilà.
1: Merci beaucoup, Alberto Valo.
0: Merci, merci à toi.
1: Merci, Jean-Yves Cavin.
2: Mais merci, Claire.
1: Et on écoute donc ce morceau, An Answer is Expected.

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1: Pop Music en partenariat avec le QI Jazz Festival ce soir pour un épisode diffusé à la fois sur RTS Première et comme podcast compo sur le site du QI Jazz Festival. On se trouve assis sur un banc, le panorama est aussi magnifique que d'habitude et on parle de musique, précisément de création musicale puisque c'est le thème de ce podcast et on en parle notamment avec Evita Koné. Bonjour.
2: Bonjour.
1: On va discuter avec vous notamment du morceau que vous avez créé exprès pour ce podcast, un morceau qui s'appelle Moonlight. Vous allez nous expliquer aussi le processus de travail. On va parler du festival du QI Jazz, de votre relation à ce festival. Et on va en parler aussi, bien sûr, avec Jean-Yves Cavin, co-directeur de ce festival. Bonjour.
3: Bonjour Claire, ça va?
1: Ça va super. On se trouve donc avec Evita Koné pour cet épisode. Vous avez sorti l'album Build and Bloom en 2025. Vous connaissez bien le festival de jazz de QI et avant de discuter plus avant, ce que je vous propose, c'est que pour les gens qui ne sont pas tout à fait au fait de ce que vous chantez, on va écouter un morceau de vous pour vous présenter. Qu'est-ce qui serait pertinent?
2: Alors, je vous propose d'écouter un morceau qui s'appelle Easy sur mon album Build and Bloom qui est en featuring avec Catégorique.
1: Catégorique, c'est une grosse inspiration?
2: Alors Catégorique, pour moi, c'est une très grande inspiration et pour moi aussi une très une exemple en fait de ce qui est possible pour des femmes qui rappent en Suisse. Pour moi, c'était quelqu'un qui a brisé beaucoup de codes et qui a pris une place très importante dans ce milieu. Et pour moi, c'était un honneur de pouvoir partager la place aussi avec quelques. Et c'est un honneur de l'accueillir aussi sur mon album, quelque chose que j'ai rêvé de faire depuis plusieurs années.

0: Easy, un morceau d'Evita Koné, un featuring avec Catégorique, grosse inspiration pour votre carrière, Evita Koné. Catégorique qui a un peu ouvert la voie d'ailleurs pour pas mal d'autres artistes. On se trouve ici à QI avec Jean-Yves Cavin, co-directeur du QI Jazz Festival, et vous, Evita Koné, chanteuse, rappeuse. Vous disiez avant que vous avez des fois de la peine à choisir, mais finalement, pourquoi choisir ?
1: Mais en fait, c'est exactement ce que je dis. Moi, j'ai quand même eu pas mal de différentes opinions qu'on m'avait souvent, surtout en début de carrière, on m'avait souvent dit qu'il fallait choisir. Et moi, c'était toujours quelque chose que j'ai rejeté totalement. En général, j'aime pas nécessairement choisir. j'ai beaucoup d'influence que j'aime aussi d'avoir la chance de pouvoir explorer des idées, des influences, des inspirations que j'aimerais explorer, et j'aime pas me mettre trop de limites sur ça.
0: Jean-Yves Cavin, qu'est-ce que vous pensez de cette catégorisation qu'on aime bien utiliser avec la musique ?
2: On en a déjà parlé, j'aime pas trop, mais c'est vrai que ce que j'aime chez Evita, c'est ce non-choix entre le rap et le chant. Aujourd'hui, dans la pop américaine en particulier, il y a beaucoup de chanteuses très connues qui sortent des morceaux et qui s'associent toujours avec des rappeurs pour faire ces parties-là. Et puis, il y en a très peu, en fait, qui ont le courage de faire les deux à la fois. Puis, je trouve ça assez remarquable chez Evita. Enfin, voilà, moi, je sais ni chanter ni rapper, donc je peux pas choisir entre l'un et l'autre. Et je trouve ça assez incroyable d'avoir la chance de pouvoir faire les deux avec autant d'aisance.
0: Jean-Yves, vous vous rappelez d'un concert d'Evita Koné à QI ?
2: Ah oui, bien sûr. Je dirais que c'était avec Captain of the Imagination la dernière fois. C'était vraiment fou comme concert, ça. Le contexte de jouer au Chapiteau, c'était une soirée avec des musiciens hyper talentueux. C'était une soirée assez riche, assez complète. C'était une soirée qui était difficile à vendre pour nous, mais c'était ce qui nous arrive pas très très souvent au festival, je veux dire. Mais en l'occurrence, ça arrive, hein, on n'est pas parfait. Et puis, ce qui me fait d'autant plus mal, c'était que vraiment musicalement, c'était d'un niveau très très élevé, quoi.
0: Ça, c'est pour quand vous avez chanté, rappé ici à QI, Evita Koné. Les concerts que vous êtes allés voir, est-ce qu'il y en a un qui vous a marqué en particulier ?
1: Oui. Alors, je pense à Slum Village. Il y avait Slum Village qui sont passés au Next Step en 2023. Pour moi, c'était vraiment super parce que je suis fan de Slum Village. En fait, c'était ce que j'écoutais quand j'ai commencé à rapper. C'est une grande influence pour moi. Tout ce qui est des productions de Jay Dilla sont très très importants pour moi. Donc, de pouvoir voir ça et aussi de voir plein d'amis en fait dans l'équipe, ça, ce qui était aussi chouette. Et puis, ouais, pour moi, encore une fois, c'est de mélanger mes mondes, en fait. Du rap, du hip-hop avec du jazz, de le faire vivre comme ça, pour moi, c'était très, très cool, c'était chouette. Un moment en tant que fan et en tant que personne, quelqu'un qui connaît le festival, qui connaissait les gens qui jouaient aussi.
0: Est-ce qu'on écoute un morceau de Slum Village ?
1: Oui, alors je vous propose d'écouter Fall in Love de Slum Village. Pourquoi celui-là ? Parce que c'est une chose d'écouter quelque chose, genre un son qui est basé sur les samples. Et pour moi, c'est quelque chose que j'adore, c'est de les écouter en live, avec des musiciens en live. Donc Fall in Love, grand classique de Slum Village que j'ai pu écouter à QI.
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0: On se trouve à Cuy pour discuter avec vous, Evita Koné. On parle de création musicale dans ce podcast Compo. Podcast qui est aussi diffusé sur RTS Première, d'ailleurs, dans le cadre de l'émission Pop Musique. Et on discute aussi avec vous, Jean-Yves Cavin, co-directeur du Cuy Jazz Festival. On parle de création musicale, puisqu'Evita Koné, vous avez créé un morceau exprès pour aujourd'hui, en fait, un morceau qui s'appelle Moonlight. On va l'écouter un petit bout en entier, mais peut-être racontez-moi pour vous comment ça a été ce processus de commande de la part du Cuy Jazz Festival.
1: Déjà, quand on m'avait proposé de créer quelque chose pour Cuy Jazz, je savais que je voulais faire avec un producteur qui s'appelle Zach Wolf. Donc, j'ai collaboré avec lui sur tout ce qui est production. Et puis, on s'est vu plusieurs fois. Cette fois, il n'y avait pas de démo pour commencer. On voulait vraiment commencer à zéro ensemble. Et on a commencé avec un top line. On commence avec des mélodies. On a fait plusieurs sessions à juste trouver les mélodies. Et d'habitude, c'est comme ça que ça marche pour moi, c'est de trouver des mélodies d'abord et puis trouver les mots, de trouver les paroles qui pourraient matcher bien avec ce qu'on a créé jusqu'à ce point-là. Les paroles sont venues après et puis je savais que ça donne une vibe un peu mélancolique mais pas totalement, un peu entre deux. Ça m'a fait beaucoup penser au clair de lune et peut-être les émotions ou des pensées qu'on a quand tout le monde s'endort, peut-être on se trouve seul et peut-être c'est là le moment de parfois on a une sagesse un peu rétrospective parce qu'on est tout seul, on peut peut-être parfois aussi revivre des moments, peut-être qu'on aurait aimé faire autrement ou de trouver d'autres mots. Je pense que c'est quelque chose qu'on peut tous et toutes on peut tous et toutes se rappeler des moments comme ça où les réponses viennent un peu tard quand tout est calme et c'est aussi un safe space. Je me disais que c'est un peu un safe space quand il fait nuit, tout est calme, on peut aussi, il y a moins de bruit, il y a moins de distractions et ça nous aide à voir l'essentiel peut-être dans une situation et de trouver des réponses, trouver des solutions ou aussi d'avoir ce regard sur soi-même, que parfois il y a tellement de choses qui se passent autour de nous qu'on n'a pas la place mentale pour être introspective. Donc Moonlight, c'est-à-dire clair de lune, et ça parle de qu'est-ce qui est illuminé la nuit, qu'est-ce qu'on voit, qu'est-ce qu'on peut voir la nuit quand tout est calme, quand tout s'endorme. Et ça parle de qu'est-ce que j'aurais pu faire différemment, qu'est-ce qui m'empêche en ce moment, ou est-ce qu'il y a des choses, et aussi de savoir que après la nuit il y a toujours le matin, il y a toujours le jour, il y a toujours un autre jour pour essayer encore une autre fois. Donc de prendre le temps pour être introspective et aussi d'avoir la volonté de mieux faire la prochaine fois. Voilà.
2: C'est lui qui a fait toute l'instru ?
1: Oui, c'est Zach Wolf qui a fait l'instru.
2: Okay. Pendant tout, en entier, tous les instruments, tout ce qu'on entend.
0: Oui. Oui. Alors, je propose qu'on écoute un extrait de ce Moonlight. Comme ça, on se fait un petit peu l'oreille pour avoir une idée de quoi on parle. Et puis après, ce sera votre tour, Jean-Yves Cavin.

0: Un extrait de Moonlight, ce morceau composé spécifiquement pour ce podcast, pour cette émission. Evita Koné, c'est vous qui avez fait ce morceau. Jean-Yves Cavin, on arrive au petit moment. Vous avez pris des notes en plus, je vois. C'est vachement bien. Vous avez écouté le morceau, vous avez pris des notes. Dites-moi.
1: Moonlight, c'est un morceau, je dirais, de R&B pour dire quelque chose, pour mettre quelque chose dans un style, voilà, s'il fallait dire quelque chose. C'est un 3-4 assez rapide. Mm-hmm. Et puis, qui est composé en quatre parties, à peu près, disons. Intro, couplet, deuxième partie de couplet au bridge, refrain, puis après ça recommence. Ça commence très, très doux, effectivement, mais moi je trouve assez joyeux, en fait, hein, dans le fond, dans la tonalité. Une intro avec des arpèges de piano, harpe, guitare qui s'entremêlent, qui se mélangent, qui avancent ensemble, enfin, au synthé. Un clap qui est assez lazy comme ça, qui est pas très bien dans le temps et puis qui a tendance à bouger un peu et puis qui c'est assez perturbant parce qu'on entend très fort au début puis tout d'un coup il y a tout qui se cale sauf le clap qui revient après puis qui est toujours aussi lazy un peu en dehors. Après dans le couplet donc Evitas commence à rapper et puis là tout d'un coup il y a de la grosse basse genre 808 qui arrive et qu'on voit très fort comme on a l'habitude dans ce type de musique. Puis après, le bridge où Evita chante, donc on passe du rap au chant comme on a déjà discuté avant. Puis ensuite, il y a un refrain. Alors, il y a des hommes qui chantent dans le refrain. Un homme ou qui avec plusieurs couches, peut-être, qui chante. Et un moment plus calme, très, très ample, avec des percus qui bougent à gauche, à droite, qui arrivent dans tous les sens. Donc, ça se calme et ça se spatialise en même temps. Et puis, c'est un morceau où ben voilà, on entend Evita qui... Moi, je vais noter qui chante là... La joie de la nuit chez elle, toute seule, après une rupture. C'est à peu près ce que j'ai compris. Mm-hmm. Voilà, j'ai beaucoup aimé ce morceau, ça c'est sûr. Et puis il s'écoute vraiment, tout bien, tout seul. Avec encore une fois, moi je le trouve finalement assez joyeux. C'est en écoutant les paroles qu'on comprend que c'est pas peut-être aussi joyeux que ça, mais la sensation de base, elle est quand même assez joyeuse.
0: Evita Koné, maintenant, on se trouve à Cui, mm-hmm. mais dans votre carrière, dans votre vie, vous avez vécu dans plein d'endroits différents, que ce soit le Royaume-Uni, les États-Unis, Haïti, et encore, je cite vraiment pas tout. Mm-hmm. Est-ce que la composition, ça a toujours fait partie de votre vie ?
2: Alors, la composition n'a pas toujours fait partie de ma vie. J'ai toujours été amoureuse de la musique. J'ai eu la chance d'avoir accès à plein de styles musicaux et que mes parents, ils sont encore très, très ouverts d'esprit. Donc, à chaque endroit où on a habité, chaque pays où on a habité ou visité, on rentrait avec plein de CD, plein de cassettes. Où on habitait, mes parents, ils étaient très curieux aussi. Donc, on en profitait, en fait, d'avoir toute cette culture autour de nous. Donc, quand on était en Afrique de l'Est, on écoutait ce qui passait à la radio là-bas, en Afrique du Sud. Mes parents, ils sont grands fans de rumba congolais. Quand on habitait en Haïti, on écoutait beaucoup de compas. Mais aussi, en parallèle, j'écoutais tout ce qui était pop, rock. Je suis afro-américaine, donc pour moi, pour connecter à ma culture afro-américaine, c'était peut-être quelque chose qui n'était pas conscient. J'ai pas fait parfois de manière consciente, parfois pas, mais quand je me sentais un peu loin de ma culture, je me disais en fait j'écoute quelque chose, j'écoute un peu de Aretha Franklin, je vais écouter un peu de Jimi Hendrix pour me sentir un peu plus connectée à ma famille et voilà, ça m'a permis un peu de voyager dans les temps, de voyager sans voyager, en fait, de voyager juste dans mon petit casque pour connecter avec mes cultures multiples. Donc, la composition, c'est quelque chose qui est venu beaucoup plus tard. Donc, avec toutes ces influences que j'avais déjà, j'ai toujours été très, très fan de tout ce qui est de hip-hop, R&B. Et quelque chose que je disais assez souvent, c'est que même si souvent il y a une grande tradition d'avoir un rappeur qui chante qui rappe les couplets et une chanteuse qui chante les refrains, et en fait comme je le décris, c'est que je me suis jamais arrêtée. Je vais pas apprendre juste la partie chantée ou juste apprendre la partie rappée. Donc je me suis entraînée sans faire exprès à faire les deux. J'ai commencé à composer, je faisais du théâtre et je jouais à la batterie en même temps, c'était ça. Et que j'ai commencé à composer, j'écoutais la première fois, il y a un intro dans un album de Common, un rappeur de Chicago qui s'appelle Common. Qui est un de mes rappeurs préférés. Et il y a un intro dans son album qui s'appelle B. Et il y a une très très très longue intro avec un contrebasse, une intro de contrebasse que je trouvais vraiment magnifique. Et puis ça, c'est un intro de contrebasse assez jazzy. Et puis ça se transforme en instru hip-hop. Et hip-hop, jazzy aussi. Et ça m'a tellement parlé que j'ai commencé à freestyler. Je sais pas ce qui s'est passé. J'étais toute seule dans ma chambre. J'avais 15 ans. J'étais toute seule dans ma chambre. Et il y a quelque chose, ça sortait comme ça, en fait. J'ai freestylé un 16 mesures. Et voilà, ça, c'était le début. Et après, j'ai commencé à travailler avec Dr. Cool quand on était encore adolescent. Donc, Dr. Cool, c'est un des rappeurs en Captains of the Imagination. Même avant Captains of the Imagination, on avait plusieurs projets ensemble. Donc, on a commencé ensemble quand on était adolescents. Donc, la première composition qui a été enregistrée, c'était avec lui. Et on avait un projet avec Erwan Valadza et Axel Lucier qui s'appelle Cauliflower. Donc, c'était un projet de l'époque. Je ne sais pas qui s'en souvient de ce projet, mais donc c'était notre premier groupe, donc et en fait la composition, c'était une production qui s'appelle c'est un morceau qui s'appelle Infatuated. Donc pour les vrais fans d'Evita Koné qui sont là depuis 15 ans vont s'en souvenir de celui-là. Et c'est là que ça a commencé. Et voilà, ça c'était que le début.
0: C'était un parcours qui vous a mené aujourd'hui, mm-hmm. avec ce morceau composé spécialement pour Cui, un morceau qui s'appelle Moonlight. Mm-hmm. J'imagine que le meilleur endroit pour l'écouter, c'est au clair de lune.
2: Clair de lune, là où on peut regarder la lune, et être avec ses pensées, d'être introspective, voilà, de se sentir très profond.
1: Moi, c'est probablement mon morceau préféré de hip-hop jazzy, c'est justement Common avec qui est en feat de Robert Glasper, mm-hmm. sur un vieil album qui s'appelle I Stand Alone, je crois. Mm-hmm. Un morceau mais dingo. Robert Glasper avait joué ici deux fois, je crois. Et puis, ces souvenirs aussi avec le batteur de Robert Glasper, je crois que c'était Mark Cullenberg. Mais c'est juste ouf, les musiciens qui jouent dans des groupes, qui accompagnent des rappeurs, parce qu'en fait, ils sont d'une précision complètement débile. Parce que les rappeurs ont l'habitude, tu vois, d'avoir des trucs qui sont très carrés, très justes. Puis du coup, quand tu joues sur scène, il faut que ça y ait ce même feeling. Puis en même temps, que ce soit un peu groovy, que ça bouge un peu. Donc il y a cette tension entre la précision et le mouvement. Et puis, ouais, je sais pas. Bon, voilà.
0: Merci Jean-Yves Cavard.
1: Ciao Claire, à bientôt, c'était cool.
0: Merci beaucoup Evita Koné.
2: Merci beaucoup.
0: Et on écoute donc ce morceau inédit. Moonlight, Evita Koné.

0: 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Merci à vous de nous écouter. Bonne soirée.
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1: Jean-Philippe Roux.
2: Un avion de la compagnie suisse reliant Zurich à New York a dû effectuer lundi un atterrissage non prévu à Bangor dans le Maine à cause d'un dégagement de fumée à bord, annonce faite aujourd'hui par la compagnie aérienne. La fumée a été provoquée par un boîtier de recharge pour écouteurs. Il avait glissé sous un siège où il a été endommagé. L'incident n'a fait aucun blessé parmi les 208 passagers et les membres d'équipage. UBS se porte bien. La plus grande banque suisse a dégagé au deuxième trimestre un bénéfice net de 2,3 milliards de francs, en hausse de 17% par rapport à la même période de l'année passée. À l'instar de ses consoeurs américaines, UBS a pu compter sur sa banque d'affaires pour alimenter sa performance. Dans la foulée de ces résultats, l'établissement zurichois a annoncé aujourd'hui un nouveau programme de rachat d'actions de 3 milliards de dollars, soit près de 2,5 milliards de francs. Est-ce que les animaux de compagnie rendent les gens heureux et en bonne santé? Une récente étude menée en Suisse, parue aujourd'hui, permet d'en douter. Les propriétaires de chiens, de chats et d'autres animaux sont parfois plus en souffrance que les personnes qui n'en possèdent pas. Cette catégorie de la population n'affiche pas une meilleure forme physique ou une santé mentale plus solide. Elle a même, en moyenne, une santé plus fragile et fume beaucoup plus de cigarettes. Plus de la moitié de l'Angleterre a été déclarée en état de sécheresse. Ce mois de juillet est en passe de devenir le plus sec jamais enregistré dans la région, a annoncé aujourd'hui l'Agence nationale de l'environnement. Le Japon continue de se dépeupler. Sa population est passée sous la barre des 120 millions d'habitants pour la première fois en 42 ans, selon des données gouvernementales publiées aujourd'hui. Le pays est confronté à un faible taux de natalité et au vieillissement démographique. La population japonaise est en recul depuis 17 années consécutives, après un pic atteint en 2009. Le Japon a la deuxième population la plus âgée au monde, derrière Monaco. En football, Lugano s'est facilement hissé au troisième tour qualificatif de Conference League. Vainqueur 1-0 au match aller, les Tessinois ont surclassé aujourd'hui l'équipe kosovare de Dugagini 5-1 lors du match retour à Pristina. Au troisième tour, ils pourraient affronter les Slovènes de Koper qui disputeront demain leur match retour contre les Féroïens de Runavik après s'être imposé 2-0 à l'aller. Plus de 15 millions de francs par saison, ce sera le salaire du hockeyeur canadien McLean Celebrini à partir de l'exercice 2027-2028. Il a signé une prolongation de contrat de 5 ans avec les San Jose Sharks, annonce faite aujourd'hui par le club. L'attaquant, âgé de 20 ans, a été médaillé d'argent avec sa sélection aux Jeux Olympiques de Milan en février dernier. Toujours le soleil et la chaleur au menu météorologique de demain, avec quelques passages nuageux l'après-midi au nord des Alpes. En soirée, quelques averses ou orages ne sont pas exclus le long du Jura. Minimum 17 à 21 degrés, maximum 34 à 38. Même programme vendredi, mais un peu moins chaud, 33 degrés et un risque d'averses plus élevé.
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1: Merci à vous d'être là, fidèle à ce rendez-vous de Juste Mesure. J'espère que vous avez passé une journée belle, douce et agréable. Si vous êtes là, c'est que vous avez choisi la radio. Et rien que ça, aujourd'hui, c'est presque un petit acte de résistance. Parce que ici, on vous propose pas un bouton pour passer, pas de raccourci, pas d'avance rapide. Juste de la musique et le temps de la laisser exister. Ce soir, on va circuler entre des univers très différents, mais avec un point commun, quelque chose d'authentique. Des chansons qui trichent pas, certaines vont vous attraper immédiatement, d'autres vont demander un peu plus d'attention. Mais toutes ont une raison d'être là, il y a des voix qui racontent, simplement, d'autres qui marquent dès la première note, et puis il y a ces morceaux qu'on n'attendait pas forcément, et qui tombent au bon moment, on connaît ça. Alors ce soir, on va chercher le lien. Alors faites comme chez vous, que vous soyez en train de rentrer, de cuisiner, de ne rien faire du tout, ce qui est déjà très bien aussi, ou simplement de vous poser un instant. L'idée, c'est de partager ces deux heures ensemble, sans pression, mais avec l'envie que quelque chose reste. Juste Mesure, ça commence maintenant.

Kin avec Everybody's Changing, hein, c'est pas seulement une chanson sur le temps qui passe simplement, hein, c'est une chanson sur ce moment très précis où on regarde un peu autour de soi, on a l'impression que tout le monde avance, se transforme, s'éloigne, et pendant que soi, bah, on est sur quelque chose qui résiste ou qui se dérègle un peu. Hein, Kin, le groupe avait lui-même résumé le morceau comme une manière d'affronter le déplacement des amitiés et des relations au fil de la vie, avec cette sensation de ne plus retrouver exactement sa place, ce léger vertige qu'on ressent quand les autres changent, hein, et si on ne sait pas très bien si on change avec eux ou si on va simplement rester sur le quai. Yeah.

Kezia Jones, hein, c'est un artiste qui a tout de suite fabriqué, comment dire, sa propre case, hein, au lieu d'entrer dans celle des autres. Lui, il est né au Lagos, il est passé par Londres, puis on l'a vu beaucoup en France, hein, il a imposé ce qu'il appelle lui-même le blue funk. C'est un mélange de blues brut, hein, de funk un peu nerveux, de la soul et des racines africaines. Alors c'est pas seulement un slogan de vie, hein, c'est vraiment une manière de jouer. Chez lui, la guitare est percussive, presque physique, comme si elle frappait le rythme autant qu'elle dessinait l'harmonie. Rhythm is Love, c'était en 1992 déjà, cette chanson.

Charlotte Cardin, tant pis pour elle. Charlotte Cardin, ça fait un moment déjà hein, qu'elle a une carrière au Canada, au Québec. On se souvient d'une chanson, d'un duo qu'elle avait partagé avec Garou il y a quelques années. Une chanson, si je me souviens bien, écrite par un certain Jean-Jacques Goldman. Et puis là, depuis quelques temps, elle arrive à s'ouvrir les portes du continent, que ce soit en Suisse, en France ou encore en Belgique. Tant pis pour elle.

quand on écoute la musique de Jack Johnson, il y a toujours une espèce de tranquillité, d'évidence. C'est vrai, bon, il était ancien surfeur professionnel à Hawaï avant de se lancer dans la musique, mais avec cette couleur un peu particulière. Bon, cette chanson, elle dénote peut-être un peu. Elle est sortie en 2005, c'est un morceau un peu à part hein, dans sa discographie, parce que il porte un message plus directement engagé, celui-ci. Hein. Jack Johnson aborde la question des médias et de la manière dont l'information est parfois fabriquée lorsqu'elle n'est pas vérifiée, orienté aussi, et ce que ça fait dans notre perception du réel. Et même aujourd'hui, hein, ce titre, il continue d'exister sur scène et dans ses prises de parole aussi, hein, notamment dans ses engagements écologiques et sociaux, encore très présent ces dernières années. Good People avec Jack Johnson.

Les Suisses du groupe Polygon, c'est typiquement le genre de projet qu'on découvre, hein, encore un peu en train de se construire, un univers en développement, une identité qui se précise, un morceau après morceau. Oublier quelqu'un, ça fait partie des tout derniers morceaux sortis, hein, et comme son titre l'indique, il s'attaque à une idée qu'on connaît tous, hein, mais qu'on vit rarement de manière très simple, hein, parce que oublier quelqu'un, bah, c'est jamais une décision qui est nette, hein, c'est pas un bouton sur lequel on appuie. Les paroles, elles tournent autour de cette impossibilité d'effacer complètement cette présence qui reste, malgré la volonté de passer à autre chose, compliquée. C'est ça qui est intéressant aussi dans ce titre de Polygone, nouveauté helvétique.

C'est peut-être le plus grand succès hein, d'Alain Chamfort avec Manu Reva, sorti en 79, hein, qui reste l'un de ses titres les plus emblématiques. La chanson, c'est vrai, est inspirée de faits réels, hein, la disparition du navigateur Alain Colas en 78, hein, lors de la route du Rhum, à bord de son trimaran, hein, baptisé Manu Reva. Mais au départ, cette chanson, c'était pas Manu Reva. Non, elle s'appelait autrement, elle a même été enregistrée, peut-être qu'il est possible de la trouver sur le net aujourd'hui, quelque part. Elle s'appelait Adieu California. Le problème, après qu'elle ait été enregistrée une première fois, c'est que Alain Chamfort, il n'était pas satisfait du texte. Sauf que le texte était quand même proposé par un certain Serge Gainsbourg. Alors, demander à Gainsbourg de remettre l'ouvrage sur le métier, c'est un peu compliqué. En tout cas, il a bien fait de le faire, Alain Chamfort, parce que ce texte, sur cette musique-là, avec ce mystère, je pense que ça a effectivement apporté quelque chose d'un peu plus fort à cette chanson Manu Reva. Et c'est un succès, évidemment, qu'on n'oublie pas.

ABBA, oui, c'est l'un des groupes les plus universels hein, de la pop, du disco. Benny, Bjorn, Agnetha, Anni-Frid hein, ont réussi quelque chose d'assez rare, de fabriquer des chansons immédiatement évidentes, hein, mais construites avec une précision presque obsessionnelle. Dancing Queen, c'est sorti en 1976 et c'est sans doute leur sommet, un morceau qui a été enregistré sur plusieurs mois avec un travail très fin hein, sur les couches sonores, les voix, les harmonies, la dynamique. Et un titre qui a rapidement dépassé le statut de tube hein, pour devenir un standard mondial. Encore aujourd'hui, c'est leur seul numéro 1 aux États-Unis et c'est sans doute l'un des titres les plus diffusés de toute l'histoire de la pop et du disco des années 70. Dancing Queen, ben forcément, elle danse maintenant avec Benabar.

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0: Eh bien voilà un retour qui fait plaisir, le retour de Benabar, grand chanteur et grand observateur aussi. Observer, bah oui, bah c'est déjà interprété, hein. C'est exactement ce que fait cette chanson. Elle nous rappelle que ce qu'on voit n'est jamais totalement neutre, hein. On regarde une scène, mais on y projette aussi nos envies, nos souvenirs, nos manques parfois. Alors elle danse, elle fonctionne un peu comme ça, hein. C'est pas seulement une description, c'est une mise en miroir et c'est souvent là que les chansons de Benabar sont les plus intéressantes. Quand elle raconte les autres, pour simplement parler de nous aussi.
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0: Que s'est-il passé un 8 avril dans l'histoire de la musique? Eh bien, on commence par un anniversaire. Barbara Pravi est née un 8 avril en 1993, une artiste française, hein, qui s'inscrit dans la tradition des grandes chansons françaises écrites avec une sensibilité à fleur de peau et que le grand public a découvert, bien sûr. C'était à l'Eurovision de la chanson dans l'histoire du rock en 1975. Aerosmith sort son troisième album, Toys in the Attic, un disque majeur avec Walk This Way notamment, qui va installer définitivement le groupe, hein, parmi les grands noms du rock américain. En 1979, Van Halen démarre une toute première tournée mondiale. Leur énergie sur scène est telle que parfois le public en oublie même le groupe qu'ils sont censés accompagner. En 2000, Santana s'installe au sommet des charts américains avec Maria Maria. Oui, oui, on se souvient. Un titre qui va rester numéro 1 pendant 10 semaines. En 2016, Bruce Springsteen annule un concert en Caroline du Nord pour protester contre une loi jugée discriminatoire envers les personnes transgenres. Une prise de position forte qui rappelle que la musique peut aussi être un engagement. Et puis il y a cette date, hein, le 8 avril 1929, naissait Jacques Brel. Une voix unique, une présence, une intensité rare, hein. Brel, c'est une manière de dire les choses, de les vivre, presque de les brûler, des chansons qui trichent pas, qui vont au bout des émotions avec une sincérité qui traverse le temps. On va écouter la chanson des vieux amants.

0: Quelle grande chanson, la chanson des vieux amants avec Jacques Brel aujourd'hui dans l'éphéméride de Juste Mesure puisqu'il était né un 8 avril en 1929.
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ce qui rend ce titre si important, c'est pas seulement son succès, hein, c'est le fait qu'il a contribué à faire entrer la bossa nova dans la culture populaire mondiale. Hein, on parle d'un morceau brésilien devenu un standard international porté par cette alliance exceptionnelle entre cette douceur rythmique hein, de João Gilberto, ce saxophone, on dirait presque du velours hein, avec Stan Getz et cette voix d'Astrud Gilberto qui ont effectivement frappé les auditeurs du monde entier. Girl from Ipanema.

Oliver Chatham, c'est pas un nom que tout le monde replace immédiatement, hein, mais il a laissé, c'est vrai, un vrai classique au début des années 80, Get Down Saturday Night. On est vraiment à la croisée des chemins entre le disco et le funk.

Oh, c'est joli, c'est intéressant, une artiste à suivre de près qui s'est exprimée jusqu'à présent en anglais dans ses chansons, la voici en français et c'est plutôt réussi. Fanny Leb avec cette chanson Toi, Fanny Leb, que j'embrasse si elle nous écoute bien sûr. Ma chambre.

0: Juste Mesure revient juste après les informations. Belle soirée à l'écoute de RTS Première, il est 21h. Jean-Philippe Roux.
1: Le Premier ministre français Sébastien Lecornu demande de nouvelles mesures d'adaptation au changement climatique. Il a chargé aujourd'hui la ministre de la Transition écologique, Monique Barbu, de lui présenter d'ici début octobre des mesures concrètes. Face aux incendies à répétition et aux épisodes de canicule, le chef du gouvernement note que la France doit accélérer sa préparation à des conditions climatiques plus dures. L'Irak s'est engagé à défendre sa souveraineté et à empêcher l'usage de son territoire pour des attaques contre les pays voisins. Décision prise aujourd'hui par le Conseil ministériel après que l'Arabie saoudite a été visée par des missiles en provenance d'Irak. Elle a riposté en frappant le pays avec les États-Unis. Au Japon, les secouristes sont à la recherche de personnes potentiellement piégées sous les décombres d'un centre commercial dans le sud-ouest du pays après un violent séisme qui a fait hier au moins 13 morts. Parmi les victimes, 3 ont été tuées dans ce centre commercial et 5 dans une usine de papier. Les autorités n'ont pas donné de détails sur les autres décès. Cette secousse a causé des dégâts considérables avec des maisons effondrées, des ponts endommagés, des incendies et des dizaines de milliers d'habitants privés d'électricité et d'eau. Prise entre l'inflation persistante provoquée par la guerre au Moyen-Orient et la volonté du président Donald Trump de voir les taux baisser, la réserve fédérale américaine a fait aujourd'hui le choix de ne pas choisir. Elle a maintenu ses taux inchangés. Environ les 2/3 des analystes avaient anticipé cette décision, alors qu'un tiers était prêt à parier sur une hausse des taux d'intérêt. Les voitures électriques représenteront cette année près d'un tiers des ventes dans le monde, affirmation aujourd'hui de l'Agence internationale de l'énergie qui a légèrement relevé ses prévisions du mois de mai. Elle s'attend à ce que 23 millions de voitures électriques soient vendues dans le monde cette année, soit environ 10% de plus qu'en 2025. Il faut dire que la demande de véhicules électriques est dopée par la flambée des prix des carburants depuis le début du conflit au Moyen-Orient. Un 1er août sans feu d'artifice et sans pétards, ils seront largement interdits à l'occasion de la fête nationale de samedi. En raison de la chaleur et de la sécheresse persistante, la plupart des cantons ont interdit de faire du feu et de tirer des feux d'artifice. Les mesures vont de restrictions partielles à des interdictions totales. 2 caravanes entièrement détruites par les flammes, c'est le bilan d'un incendie qui s'est déclaré cet après-midi à Bernay dans le canton de Genève. Le feu a pris dans un champ et en raison du vent, la forêt située à plus de 300 mètres a aussi pris feu. Les pompiers de Saint-Julien en France voisine et de Genève ont pu éteindre le sinistre. Personne n'a été blessé. Toujours le soleil et la chaleur au menu météorologique de demain, avec quelques passages nuageux l'après-midi au nord des Alpes. En soirée, quelques averses ou orages ne sont pas exclus le long du Jura. Minimum 17 à 21 degrés, maximum 34 à 38. Même programme vendredi, mais un peu moins chaud, 33 degrés au maximum et un risque d'averses plus élevé.
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1: Si vous nous rejoignez maintenant, vous tombez bien, on a déjà commencé à installer quelque chose depuis 20h, une ambiance, un rythme, une manière d'écouter aussi, et là on va continuer, mais peut-être en creusant un peu plus, hein, parce que cette heure-ci, on ne consomme plus vraiment la musique de la même façon, on l'écoute différemment, alors pas forcément plus attentivement, mais plus disponible, comme si on la laissait encore venir un peu plus à nous. Dans l'heure qui arrive, il y aura des morceaux qui racontent des histoires très personnelles, parfois même un peu trop, mais c'est peut-être ce qui les rend intéressants. D'autres qui jouent davantage avec les sons, les textures, les ambiances. Il y aura des moments où ça monte, où ça accroche immédiatement, rapidement, et puis d'autres où il faudra peut-être quelques secondes de plus, mais souvent, c'est aussi par là que ça passe. Hein. Et puis entre nous, il y a toujours ce petit plaisir de tomber sur une chanson qu'on n'attendait pas, celle qui arrive sans prévenir et qui vous fait dire « Ah oui, oui, oui, oui, celle-là, c'était bien ». C'est exactement ce qu'on va essayer de provoquer. Bienvenue à vous, si vous nous rejoignez. Merci à ceux qui sont restés, Juste Mesure, en direct sur RTS Première, jusqu'à 22h.

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1: Milky Chance, Stolen Dance. Milky Chance, c'est l'histoire de deux amis allemands, hein, Clemens Rebine et Philippe Dausch, qui enregistrent leur premier morceau dans une chambre à Kassel. Hein, Stolen Dance est sorti en 2013 déjà, hein, ça devient rapidement un phénomène mondial après avoir été mis en ligne, hein, sur YouTube. Un morceau qui dépasse aujourd'hui le milliard de vues et qui a permis évidemment au duo de passer d'un projet plutôt artisanal au départ à une carrière internationale.

me souviens de la première fois où j'ai écouté cette chanson et j'ai trouvé immédiatement qu'elle était efficace, qu'elle était aussi attachante quelque part. Une toute jeune artiste, un Britannique qui s'appelle Olivia Dean, qui a une carrière assez fulgurante puisqu'un premier album est sorti en 2023, il s'appelle Messi. Elle s'est déjà fait remarquer avec cet album et puis là Man I Did est sorti en 2025. Déjà quelques belles récompenses pour cet artiste dont on va encore entendre parler, j'imagine. Olivia Dean.

C'est l'heure de la découverte du jour à 21h12. Il y a des artistes qu'on n'écoute pas seulement, mais on les vit parfois. Et Baby Volcano, c'est un peu ça. Hein. Dès les premières secondes, il y a quelque chose de physique, quelque chose qui passe par le corps autant que par la musique. Elle s'appelle Lorena Stadelmann. Elle a grandi dans le Jura, avec des racines entre la Suisse et le Guatemala. Et ça donne un univers qui ressemble effectivement à rien d'autre. Hein. Chez elle, tout est lié. La musique, bien sûr, mais aussi la performance. Le mouvement, le costume, comme si chaque morceau était une extension d'un monde encore plus vaste, un monde très organique et très sensoriel, inspiré par la nature, les volcans, les éléments, et sur scène ça devient presque une expérience. Alors elle a tourné partout en Europe, hein, aux Eurockéennes, aux Transmusicales, en passant par le Paléo Festival ou encore à Montréal, et à chaque fois ce qui revient c'est une véritable intensité, quelque chose de brûlant tout en étant en même temps un peu fragile. Et sur son deuxième EP, Super Vivencia, sorti en 2025, un peu qui porte bien son nom, on est dans quelque chose de très intime, très direct, presque un peu viscéral. Et Olor a Fogata, l'odeur du feu de camp, c'est exactement ça, un morceau qui évoque à la fois la chaleur, le refuge et ce qui reste aussi quand tout a brûlé.

Et encore un titre déniché par Nadia Mythique, hein, qui adore ça, dénicher les découvertes, qui s'occupe de la programmation de cette émission. C'est assez intense, hein, c'est presque un peu sauvage aussi. Et en même temps, c'est profondément intérieur. Belbi, Volcano avec All Afogata, la découverte de ce jour.

Ah, ça aussi, c'est un grand classique hein, du début des années 90. Quand Seal arrive à cette époque-là, il ressemble à personne. Hein. Il est ni vraiment soul, ni vraiment pop, ni vraiment électronique. Et pourtant, il a un peu tout ça à la fois. Hein, un parcours déjà singulier, une enfance un peu compliquée à Londres, un passage par la rue. Et puis, des rencontres décisives dans le milieu musical, notamment celle du fameux Trevor Horn. Alors, pour vous rappeler qui est Trevor Horn au départ, peut-être que vous aurez l'image, c'est le chanteur des Buggles avec Video Killed the Radio Star, mais il a produit des choses incroyables, hein. Relax pour Frankie Goes to Hollywood, c'est lui. Slave to the Rhythm pour Grace Jones, c'est lui. Et puis le Owner of a Lonely Heart pour Yes, hein, en 1983, c'est lui également. Et puis bien sûr ce titre Crazy pour Seal, son premier grand succès.

Avec Indy Zara, on est vraiment dans une autre temporalité, hein. Une artiste qui suit pas le rythme du tout du marché, mais qui suit un peu le sien. Et c'est un peu le thème, hein, de cette chanson. On confond souvent vitesse et mouvement, vitesse et précipitation, comme si aller vite signifiait avancer. Un jour, on nous rappelle que non, hein, que certaines choses avancent justement parce qu'on leur laisse aussi un peu de temps, hein, dans nos vies. On veut des réponses rapides, des résultats immédiats, et parfois ça nous fait passer à côté de ce qui est en train de se passer, ce qui est en train de se construire. C'est une chanson qui dit pas attends et fais rien, mais elle dit simplement fais un peu confiance au temps. Et évidemment, bah, ça change tout. Bah là, par contre, cette chanson a été enregistrée très rapidement. 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

On est il y a presque 70 ans, on est en juillet 1956, Elvis enregistre Don't Be Cruel, mais c'est pas du tout un morceau qu'il a longuement préparé. En réalité, il enregistre rapidement, hein, presque comme un complément, parce que ce jour-là, l'attention est portée sur un autre titre, hein, qui est Hound Dog, bien sûr, et son producteur, Sam Phillips, hein, celui qui a lancé Elvis, dira plus tard que Don't Be Cruel était probablement l'un des enregistrements les plus rapides et les plus parfaits qu'Elvis Presley avait fait. Donc en 1956.

Étonnant, hein, ce parcours, cette carrière pour Ed Sheeran, un parcours au départ hein, qui ne pouvait pas forcément le mener là où il est aujourd'hui, hein, un gamin avec une guitare à la main qui commence dans les pubs, dans la rue, dans des conditions parfois très précaires, mais avec comme unique obsession écrire encore et encore et encore. Et avant même d'être reconnu, il va cumuler les morceaux, les concerts, les kilomètres. Il apprend évidemment le métier sur le terrain sans raccourci. Et aujourd'hui, c'est pas les kilomètres hein, qui cumulent, hein, ce sont les succès. Ça n'arrête pas. A Little More, un de plus pour Ed Sheeran.

Sahel, originaire de Genève, hein, il fait partie encore de cette nouvelle scène suisse qui vraiment se développe beaucoup en ce moment. Un artiste qui n'essaye pas de copier, mais qui essaye de proposer. Il écrit, il compose, il construit ses morceaux avec une vraie identité, vous l'avez sans doute remarqué. Et j'aime bien cette idée de cette chanson, toujours belle, hein, c'est malgré le temps qui passe, malgré ce mouvement perpétuel et ces choses qu'on peut transformer aujourd'hui, des images qu'on peut transformer, ben là, il décide de toujours regarder cette personne avec ce même regard.

Parfois, quand j'écoute une chanson, je m'accroche à un instrument en particulier. Et là, si on s'accroche au bassiste, hein, on peut dire qu'il chôme pas, hein, dans cette chanson. Ça bouge, ça swing. Évidemment, grand souvenir. On a tous un souvenir sur cette chanson. Hein, You're the one that I want. Olivia Newton-John et John Travolta. Et ce qui est assez intéressant avec cette chanson, c'est que elle était ajoutée assez tardivement, hein, dans le film Grease. Elle faisait pas partie, hein, de la version originale de la comédie musicale. Et c'est pourtant la chanson qui va devenir le plus grand succès du film, toute une époque, Grease, à la fin des années 70.

0: Et voilà, qui nous ramène aussi à toute une époque, hein, le début des années 2000, avec Richard Melville Hall, alias Moby, hein, un parcours un peu à part pour ce musicien qui a commencé dans la scène punk, hardcore, à New York, et qui va quelques années plus tard devenir l'un des artisans d'une musique électronique assez introspective. Ce qui est frappant chez Moby, c'est cette capacité aussi à mélanger les mondes, la musique électronique bien sûr, mais aussi le gospel, le blues, les racines américaines. In This World.
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0: Ce soir, dans cette chronique, on va parler de ces chansons hors format pour la radio, des chansons qui dépassent allègrement les 6 minutes 30. Alors, il y a des chansons qui racontent une histoire, et puis il y a celles qui sont une histoire à elles seules. Leïla, c'est ça. Pas simplement un classique du rock, mais une déclaration d'amour à ciel ouvert, une vraie, une dangereuse. Quand Eric Clapton écrit cette chanson en 1970, il est à un moment très particulier de sa vie. Il sort de Cream, ce groupe mythique avec lequel il est devenu une star mondial, mais justement, il veut fuir cette image, fuir le guitar hero, fuir le Clapton is God. Alors, il forme un nouveau groupe, presque incognito, Derek and the Domino. Même le nom est une manière de se cacher. Derek, c'est pas lui, mais plutôt si, mais sans le dire, une façon de repartir à zéro et redevenir un musicien avant d'être une icône. Et dans ce moment-là, tout bascule, parce que au même instant, Clapton tombe amoureux fou d'une femme qui n'a pas le droit d'aimer, Patty Boyd. Le problème, c'est qu'elle est mariée à son ami, et pas n'importe lequel, hein, George Harrison, le guitariste des Beatles. Alors, il ne peut pas le dire, il ne peut pas vivre cette histoire, et du coup, il va la transformer en musique, et le titre Leïla ne vient pas de nulle part. Hein. Clapton s'inspire d'un vieux récit persan, celui de Leïla et Magnoun, une histoire d'amour impossible où l'homme devient fou pour une femme inaccessible, exactement ce qu'il est en train de vivre. Alors, musicalement, la chanson est construite un peu comme une fracture, hein, une première partie électrique tendue presque à vif, et puis cette longue coda à la fin au piano presque suspendue comme un apaisement qu'on n'arrive jamais vraiment à atteindre. Et au passage, il y a ce détail magnifique, le riff mythique, hein, celui que tout le monde connaît. C'est Duane Allan, guitariste américain de génie, qui va lui donner cette signature inoubliable lors des sessions. Leïla, c'est pas juste une chanson, c'est quelqu'un qui tombe amoureux et qui n'a plus d'autre choix que de le crier.

Derek, un de Domino's, et derrière ce Derek, il y a bien sûr Eric Clapton, et ce qui est fou avec Layla, derrière laquelle se cache Patty Boyd, et bien c'est que cette histoire d'amour impossible va finir par devenir réelle quelques années plus tard. Hein, Patty Boyd se séparera de George Harrison et puis épousera Eric Clapton. Layla, à l'instant, pour ses chansons hors format.

Une voix rappeuse, usée, vivante, une voix qui raconte avant même de chanter. Arnaud avec Chic et pas cher.

0: C'était Juste Mesure sur RTS Première. Après les infos, vous avez rendez-vous avec La Ligne de Cœur. Il est 22h. Jean-Philippe Roots.
1: Il existe une forte probabilité que la Russie mène dans la nuit une frappe massive. Avertissement lancé aujourd'hui par le président ukrainien Volodymyr Zelensky, qui a appelé la population à s'abriter. Il a de nouveau réclamé plus de moyens de défense anti-aérienne auprès des alliés de l'Ukraine, concrètement des missiles Patriot. L'économie américaine fait jusqu'ici preuve d'une solidité impressionnante. Déclaration aujourd'hui du président de la Réserve fédérale américaine, Kevin Warsh, pour justifier le choix de la Banque centrale de maintenir ses taux inchangés. Les tendances sont positives et nous montrent une croissance qui reste robuste, a déclaré le dirigeant. Il a aussi estimé que la Fed réussit plutôt bien à préserver le plein emploi. La chroniqueuse pro-russe Ksenia Fedorova expulsée de France. Elle a reçu aujourd'hui un arrêté ministériel d'expulsion, une décision qu'elle va contester. La journaliste qui travaille pour les groupes Canal+ et Lagardère est accusée, je cite, d'être un relais des campagnes de désinformation pilotées par les autorités russes pour déstabiliser l'ordre public en France. Ses employeurs ont dénoncé une atteinte particulièrement grave à la liberté d'expression. Ksenia Fedorova est assignée à résidence et doit pointer chaque jour au commissariat. Jusqu'à 42 degrés, c'est la température attendue dans certaines régions de France. Les fortes chaleurs sont revenues aujourd'hui par le sud-ouest. 23 départements, dont toujours les Landes et la Gironde en proie aux incendies, seront demain en vigilance orange canicule. La pression était devenue trop forte. Le conseiller d'État tessinois et président du gouvernement Claudio Zalli, membre de la Lega, a annoncé aujourd'hui sa démission. Elle sera effective le 30 septembre. La chute du ministre a été provoquée par la publication, le 21 juillet, de l'enregistrement d'une conversation dans laquelle il incitait à la violence contre une femme. La présidence de l'exécutif est reprise par la socialiste Marina Carobbio jusqu'aux élections cantonales d'avril 2027. En football, les incidents qui ont émaillé l'après-match de la finale du Mondial sont visés par une procédure disciplinaire, annonce faite aujourd'hui par la FIFA, la Fédération internationale de football. 5 finalistes, dont l'Argentin Leandro Paredes, doivent répondre de leurs actes. Des enquêtes sont aussi menées notamment sur la banderole déployée par les Argentins concernant les Malouines en demi-finale et sur des gestes discriminatoires et des messages inappropriés de la part de la sélection argentine. Football toujours, le président de la FIFA, Gianni Infantino, a défendu aujourd'hui son projet critiqué de créer une société commerciale ouverte aux investisseurs privés. Cette initiative, qui vise à augmenter les revenus du football, est une opportunité mais pas une obligation. Elle marque le coup d'envoi du processus de consultation, a affirmé le Haut Valaisan. Plusieurs instances de premier rang ont exprimé leurs inquiétudes au sujet de ce projet qui bouleverserait l'équilibre actuel. Parmi elles, les fédérations anglaises et françaises ou la Confédération européenne de football, l'UEFA. Toujours le soleil et la chaleur au menu météorologique de demain, avec quelques passages nuageux l'après-midi au nord des Alpes. En soirée, quelques averses ou orages ne sont pas exclus le long du Jura. Minimum 17 à 21 degrés, maximum 34 à 38. Même programme vendredi, mais un peu moins chaud, 33 degrés et un risque d'averses plus élevé.
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1: Bonsoir, bienvenue dans votre ligne de cœur. Une ligne de cœur qui vous attend nombreux et nombreux parce que me souffle Marjorie ? Ah bah tiens, on n'a personne pour débuter l'émission. Comment ça, on n'a personne ? Allez, venez. 0800 80 70 70. 0800 80 70 70. Je vous attends. Vous avez toute la place. Mais vraiment, toute la place. Et d'ailleurs, en parlant de place, j'aimerais juste rappeler celle que Christiane a prise hier en nous évoquant son cœur brisé. Je lui ai dit que je vais rencontrer quelqu'un qui justement m'en avait parlé. Ben voilà. Comment va votre cœur ?
2: Alors il va beaucoup mieux parce que j'ai eu un pépin il y a 2 ans. Le médecin m'a dit « Vous avez un cœur de jeune fille, j'avais une pression merveilleuse de grande sportive ». Et puis je sors de chez lui, 2 jours après j'avais des douleurs au plexus horribles. Ma petite fille qui était chez moi en vacances me dit « Grand-maman, tout de suite en cardiologie à l'hôpital ». Puis je dis « Non, c'est rien, c'est les muscles ». Elle m'a dit « Je t'attache s'il faut, je te baïonne et je t'emmène où tu veux ». J'y suis allée et j'ai eu un Takotsubo.
1: Le cœur brisé ?
2: Oui. J'étais tout content aux chevilles.
1: Aux chevilles, ils étaient heureux d'avoir ce cas de figure.
2: Oui, parce qu'il y en a très peu. Ils étaient très intéressés par mon cas.
1: Mais qu'est-ce qui vous a brisé le cœur ?
2: Ben, je ne sais pas. Probablement les histoires de guerre sur la planète. C'est arrivé à peu près en même temps quand il y a eu la Palestine, l'Ukraine, tout le climat. Je me suis battue pour le climat en Suisse et puis j'ai vu que ça n'avait servi à rien. 12 ans de lutte pour à peu près le néon. Donc je pense qu'il y a eu beaucoup, il y a eu une série, puis voilà, puis ça a dû m'atteindre le cœur. Mais maintenant, il va bien.
1: Qu'est-ce qu'ils ont fait ? Qu'est-ce qu'on fait pour un Takotsubo ?
2: Alors on fait de la gym, mais on ne devrait pas en faire, parce qu'il paraît qu'on ne doit pas faire d'efforts brusques, mais comme ils ne savaient pas, j'ai dû faire des efforts brusques. Et puis on prend des médicaments, mais j'ai enlevé les 3/4 des médicaments parce que je n'ai pas envie. Voilà. Puis si j'ai... Et puis alors j'ai dit au médecin que si je vais par exemple au Tibet et puis que je marche au Tibet, j'espère que je ne verrai pas l'Yeti parce que sinon j'aurai un nouveau Takotsubo. Puis vous savez ce qu'elle m'a répondu ? Non, il ne faut pas monter au-dessus de 1200 mètres. Mais elle n'a pas compris que c'était une plaisanterie. Puis je lui ai dit, vous êtes fatiguée ? Ça fait combien de nuits que vous ne dormez pas ? Elle me dit 3. Je dis, ben alors allez vous coucher, je vais vous faire un certificat. Mais à part ça, tout va bien. Mon cœur va mieux. 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

Qu'est-ce que vous faites ce soir à 22h10, alors que ça y est, la nuit s'installe? Cette fois, la lumière a disparu quasi. Où est-ce que vous êtes? Est-ce que vous respirez un peu de fraîcheur? Ou est-ce que vous êtes encore en train de suffoquer? Qu'est-ce qu'il a fait chaud aujourd'hui? Mais qu'est-ce qu'il a fait chaud? 0880 70 70, 0880 70 70. Je vous attends. Marjorie aussi. Elle est au standard. On est là. Allez, venez. Venez. La place est à vous. Rien qu'à vous. Et avec beaucoup, beaucoup de tendresse.

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0: 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Voilà, voilà un beau programme. Qu'est-ce que vous faites? Mais qu'est-ce que vous faites? Où est-ce que vous êtes? Est-ce que tout le monde est déjà parti? Est-ce que tout le monde dort? Qu'est-ce qui se passe? Qui est où ce soir? Qu'est-ce que vous me racontez? 0800 80 70 70. L'antenne est à vous. C'est votre émission. Alors j'attends. Je vais redonner le numéro de téléphone jusqu'à ce que quelqu'un appelle. Vous vous souvenez, j'ai déjà fait ce truc-là. C'est idiot, mais c'est assez rigolo à la fois. 0800 80 70 70. 0800 80 70 70. Si vous entendez ce numéro de téléphone, composez-le et venez me parler. Venez me dire où vous êtes, ce que vous faites, ce qui vous arrive, où vous vivez. Qu'est-ce que vous avez à partager comme anecdote, comme sentiment, comme regard sur le monde, peut-être comme émotion aussi. Peut-être que vous avez vécu un truc fou aujourd'hui, ou pas du tout. 0800 80 70 70. J'attends parce que je vois qu'il y a plein de petits clignotants sur l'écran, donc je sais que Marjorie est en train de pianoter de son côté. J'attends de voir ce qui se passe. J'attends de voir si des lignes s'ouvrent, il y a des discussions en cours. Et je vous fais attendre avec moi. Voilà. Allez, venez. En plus, j'ai plein de trucs à faire pendant qu'on attend, donc vous allez patienter tranquillement pendant que je reprends mes feuilles. Parce que samedi, je serai à Longiraud. Je ne sais pas si vous connaissez Longiraud. C'est au-dessus de Rolles, dans la campagne. Et c'est un petit village de presque 600 habitants. Très joli. Et on m'a demandé de venir faire le discours du 1er août. Donc j'ai des trucs à réviser. Donc je peux attendre longtemps devant mes feuilles aussi. Reprendre ce que j'ai écrit, améliorer. 0800 80 70 70. Où est-ce que vous serez, vous, pour le 1er août? Est-ce que vous le faites? Est-ce que c'est une fête que vous célébrez? Je vois qu'il y a plein de téléphones. Marjorie, est-ce que tu parles à tout le monde, là? Ah, j'ai les pouces levés de Marjorie. Marjorie, elle est... maintenant, le standard est pas loin de moi. Et je peux la voir, ce qui n'était pas le cas avant. J'ai des pouces levés. Elle me dit que oui, oui, ah, vas-y. Pardon, je ne l'avais pas vu. Bonsoir, Eric.
1: Ah, bonsoir. Mais là, je suis content de vous avoir. J'ai eu énormément de peine à vous appeler parce que je perds la vue. Et puis, d'autre part, j'ai de la neuropathie dans les doigts et j'ai un petit portable qui m'a permis quand même d'arriver à faire votre numéro.
0: Oh, bah alors, du coup, vous êtes le héros de la soirée. C'est-à-dire que vous avez bravé et tout ça et vous y êtes parvenu.
1: Voilà. Eric. Voilà. Oui, mais je voulais vous rappeler, je vous explique pourquoi.
0: Dites-moi.
1: En fait, en début d'année, je vous ai appelé en soir. Vous allez peut-être vous rappeler, c'est un soir où toutes les télévisions étaient en panne.
0: Oui, je me souviens. Pas. Oui, si, si.
1: Ah, mais c'est en janvier, février.
0: C'était drôle, oui, oui.
1: Voilà. Et puis sur ce, vous appeliez, je ne sais pas vainement, mais vous appeliez toujours la ligne 0800, 80, 70, 70, 08. Personne ne vous appelait. Puis non. Je me suis dit, bon.
0: Mais c'était super. En fait, vous êtes mon sauveur. Vous êtes mon sauveur, Eric.
1: Ouais, ouais, voilà. Alors, c'était pour vous dire bonsoir, voilà. Alors, vous dire que, d'une part, je vous rappelle pour vous, parce que c'est en janvier, mais dire, rappelez-moi l'occasion pour me dire comment vous allez. Alors, je vous le dis, moi, évidemment, ma vue disparaît progressivement. Mm-hmm. Ma neuropathie dans les mains est épouvantable. Enfin, bref, j'ai dû une infirmière matin et soir, puis j'ai quelqu'un qui m'apporte à manger tous les jours à midi. Vous voyez, je peux plus. Mais je suis à la maison tout seul, dans la grande maison.
0: Et vous avez quel âge, Eric, vous nous rappelez?
1: 92 ans et demi. Alors, bon. Écoutez, voilà.
0: Ce qui est, assez grandiose, on est d'accord.
1: Non, pas du tout.
0: Quand même, bravo.
1: Peut-être que moi, je vous avais dit que j'avais fait le tour du monde avec ma femme mm-hmm. pendant 6 mois, quand j'avais 70 ans. Je vous ai peut-être dit ça.
0: Oui, je me souviens de ça et j'avais dit à quel point c'était
1: voilà,
0: beau
1: vous rappelez,
0: et à
1: voilà,
0: quel point je vous enviais.
1: Voilà, et puis j'ai fait, après ça, on a donc, plus de 60 ans de mariage, nous avons visité à peu près 65 pays. Voilà, c'était magnifique. On a eu une vie de mariage formidable. On a 3 enfants, 3 qui sont toujours tous en couple, aucun problème.
0: Non, mais franchement, très, très bien leur vie. Vous êtes le modèle dont on rêve.
1: Exactement. je vous le dis, pour une fois, vous avez quelqu'un qui ne vient pas se plaindre. Parce que je dis, il y a pire que ça, vous voyez ce que je veux dire.
0: Alors
1: je voulais vous dire que...
0: Soyez sûr que les gens ne viennent pas ici se plaindre, ils viennent partager ce qu'ils vivent et il y a beaucoup de joie,
1: solitude.
0: Beaucoup de choses.
1: Voilà, alors, j'en reviens également à l'histoire de la solitude, parce qu'à l'époque, et je voulais vous féliciter, vous avez dit à plusieurs reprises qu'il fallait aller promener les chiens de la SPA, bien en prendre un, s'occuper de lui, sortir 2-3 fois par jour, etc. etc. Or, j'ai actuellement mon 7e chien, mais, c'est mon 7e, c'est un berger australien. Mais comme je ne peux plus la promener depuis, ma femme est décédée il y a 3 ans, à 86 ans, et puis elle est décédée dans son sommeil. Elle avait l'Alzheimer, je me suis occupé d'elle pendant 3 ans. Enfin voilà, ça a été facile, aucun problème. Et puis alors, ce que je voulais vous dire, c'est qu'alors... j'ai pensé à l'histoire des chiens, en ce sens qu'il y a 3 ans, quand ma femme est décédée, tout ça, je ne pouvais plus aller promener le chien. Alors, j'ai fait appel à une assistante vétérinaire pour qu'elle vienne me promener mon chien 2 fois par semaine. Le reste de l'année, j'ai une grande propriété, elle se promène, tout est clôturé, elle va se promener la journée, elle part le matin, elle revient tous les 15 minutes, voir si je suis toujours là. Enfin, bref, c'est une chienne formidable. Et puis, alors, un beau jour, cette assistante vétérinaire m'annonce que ma femme, elle va partir pour un séjour de langue à Liverpool, puis qu'elle va me présenter sa mère pour me la remplacer. Alors, j'ai dit, écoutez, il n'y a pas de problème. Alors, un jour, elle me présente sa mère, qui est venue la semaine suivante. Et puis, alors, je cherche toujours pas, bien entendu, une compagne. J'avais pas besoin, j'ai eu mon lot de bonheur pendant plus de 60 ans avec une femme absolument merveilleuse et brillante. Alors, elle m'a présenté sa mère. Et puis alors, on est, j'allais dire, tombé en amitié.
0: Mais c'est
1: totale.
0: Trop bien, c'est trop beau.
1: Ah, c'est magnifique, magnifique. Alors, elle vient toujours, tous les mardis, tous les jeudis. Elle vient promener mon chien et son chien, qui est de la même race que le mien, où c'est un berger australien mâle, mais moi j'ai un berger australien femelle. Et puis ensuite, quand elle revient, elle reste avec moi pour à peu près 3/4 d'heure, des fois un peu plus, pour boire le café. Et puis l'après-midi, on va, si c'est l'après-midi, on va prendre l'apéro. Jusqu'à présent, on partait régulièrement à tour de rôle, on se payait le repas. Mais j'ai bien peur que j'arrive au bout parce que ma neuropathie m'oblige à descendre les escaliers jusqu'au garage, jusqu'au parking. Enfin, elle me prend le bras pour me mettre dans la voiture. Enfin, bref, tout va bien. Voilà. Alors, ce que j'ai eu beaucoup de chance là dans la suite des idées, c'est que j'ai travaillé ensuite à la retraite. J'ai travaillé. Donc, j'avais eu beaucoup de vacances parce que j'étais cadre. Et puis, d'une part, je devais souvent travailler le week-end pour faire de la promotion auprès des coureurs à pied, des courses de ski, de fond, etc. Donc, alors, j'ai eu, évidemment, régulièrement, on partait, nous, à peu près 1 mois chaque année, en plus. Alors, en plus, il m'est tombé dessus grâce à un de mes fils qui m'a présenté à une agence de voyage. Et puis, qui m'a, pendant 7 ans, envoyé aux 4 coins de l'Europe avec 30 de personnes et puis même jusqu'à Cuba, enfin voilà, et puis en Russie, enfin, etc. Alors tout ça, j'ai refait avec ma femme des voyages que j'avais fait en groupe et on les a fait à deux. Alors ça, puis alors, par la suite, j'ai donné pendant plus de 20 ans des conférences dans les clubs d'aînés sur mes voyages, avec des diapos à disposition que je passais pendant 1 heure. Voilà. Tout ça pour vous dire, voilà où j'en suis. Maintenant, je voulais... Et alors, mon deuxième souhait, la raison pour laquelle je vous appelle, c'est que d'une part, j'ai eu la chance de... Enfin, un de mes fils m'a installé une intelligence artificielle.
0: Oh, et qu'est-ce qu'elle fait, cette intelligence artificielle pour
1: alors,
0: vous,
1: alors, c'est pas facile. Alors, je vous explique. Ouais. Elle s'appelle Alexa.
0: Ah, c'est la
1: fameuse.
0: Il ne faut
1: pas que je dise, ah ben elle est à côté de moi là, parce que évidemment elle est branchée ici et elle est branchée à la cuisine. Alors je lui dis, Alexa, quelle heure est-il? Et elle me donne l'heure. Voilà, elle vient de me dire qu'il est 23, elle vient de me dire. Parce que j'ai donné son nom. Et puis je lui demande la température. Et puis elle me donne également, j'ai écouté cet après-midi toute une histoire qu'ils enregistrent également.
0: Donc, en fait, vous pouvez lui demander plein de petites choses.
1: C'est-à-dire, plein de choses.
0: On en était à l'heure, la météo. Vous pouvez lui demander de mettre la radio.
1: Non, alors pas la radio, mais je lui demande, elle m'a raconté pendant 1 heure et quart l'histoire d'une assistante vétérinaire qui était mal tombée chez un vétérinaire, à raconter, etc., etc. Puis l'autre jour, elle m'a raconté toute une histoire d'un éducateur canin. Enfin, voilà. Donc, je voulais
0: C'est
1: dire
0: chou.
1: aux malvoyants, faut
0: Elle est
1: qu'ils
0: trop
1: fassent.
0: bien, hein, cette histoire que vous me racontez là, à
1: C'est magnifique.
0: savoir.
1: Oui,
0: Bah
1: oui, oui.
0: oui.
1: Alors, il faut, moi, j'ai fait cet appel parce que il faut dire aux gens que il faut, ça coûte pas cher, hein. Ça coûte une 60aine de francs. Hein. C'est rien du tout. C'est rien du tout. C'est à votre disposition, il y a, je crois, après 20 francs par mois pour l'abonnement. Enfin, c'est pas une affaire. Mais c'est extraordinaire parce qu'alors, elle me donne au milieu de la nuit quand je me lève, parce que je suis obligé de me lever. Alors, je lui demande quelle heure il est. Elle me donne l'heure, bien entendu. Et puis, elle me dit le soir à quelle température je peux aller me coucher parce qu'il fait temps dans la chambre, etc. C'est formidable. Le deuxième conseil que je voulais dire aux gens, c'est que moi, j'ai eu la chance, évidemment, extraordinaire de voyager dans le monde
0: Ah
1: entier.
0: oui,
1: J'ai
0: vous
1: fait
0: avez eu trop
1: de
0: de chance.
1: nombreux.
0: Vous, franchement, vous êtes le mari que tout le monde
1: Trop
0: aurait dû
1: de chance.
0: épouser.
1: Mais alors, je
0: Ouais.
1: continue à vous dire une dernière chose, et c'est d'ailleurs ce que font mes fils et ma fille en couple, bien sûr. Maintenant, ils ont des grands-enfants qui ont une trentaine d'années. Alors, il faut profiter pendant qu'on peut. Parce qu'autrement, c'est trop tard. Si on dit, oh, j'attendrai de la retraite. Moi, j'ai attendu la retraite pour faire le tour du monde, alors bien entendu. Mais à part ça, j'ai aussi attendu, j'ai fait 3 fois les 3 chemins de Compostelle différents.
0: Oh,
1: J'ai fait
0: génial.
1: le français, l'espagnol et le portugais. J'ai
0: Bon,
1: fait
0: vous
1: les
0: aviez
1: trois
0: beaucoup de
1: chemins.
0: vacances, hein, Eric. Vous étiez quand même assez
1: Ah oui, mais là,
0: privilégié.
1: quand j'ai fait les chemins de Compostelle, j'étais à la retraite,
0: D'accord,
1: là.
0: mais vous aviez une bonne retraite. Avant ça, vous aviez un bon
1: Alors,
0: salaire et beaucoup de vacances.
1: alors ça, c'est une énième chance. J'ai travaillé pendant 32 ans pour la même entreprise où je suis devenu cadre. Et puis, c'était dans une entreprise suisse-allemande qui était très, très, très avant-gardiste. Et puis, qui, évidemment, me prélevait passablement d'argent sur mon salaire. À l'époque, quand j'avais 3 enfants, j'avais dit au directeur, mais monsieur, vous avez vu ce que vous me prenez sur mon salaire? Il m'a dit, oui, mais vous savez, je mets la même chose que vous. Et vous savez, quand vous avez 32 ans, 33, je crois. Alors, il m'a dit, quand vous aurez 65 ans, eh ben, vous penserez à moi. Alors, je peux vous dire
0: Que vous
1: que
0: avez pensé à lui pendant ce tour du monde avec votre épouse.
1: je peux, alors, c'est vrai que depuis que je suis à la retraite, je peux penser à lui tous les mois. Parce qu'évidemment, grâce à lui, j'ai eu, c'est vrai que j'ai payé, bien entendu, j'ai entrepris à payer pendant 32 ans. Mais évidemment que ça me donne une

0: truc de Lavaux, là, du patrimoine de Lavaux.
1: Oh, magnifique.
0: Oui, magnifique, oui, j'ai la vue sur le lac.
1: Non, mais vous, tout est trop magnifique dans votre vie. Bon, vous êtes énervant, je raccroche.
0: Mais comme quoi, ça existe aussi.
1: Bah oui, on sait bien. Et c'est merveilleux.
0: Ça existe. C'est merveilleux. Alors voilà, alors, je vais recommander aux gens, faites ce que vous pouvez faire dès que vous pouvez le faire. Profitez de vos vacances, profitez de découvrir le monde, profitez. Et puis installez le...
1: Alexa.
0: Alexa, oui. Faut pas que je le dise trop fort, parce qu'elle va me répondre au moment. Elle me dit au moment de... Quand elle me... Ah, ça, je peux pas vous dire, alors.
1: C'est drôle.
0: Elle me répond.
1: C'est rigolo.
0: C'est drôle, voilà.
1: Ouais, c'est drôle. Bah, moi, je peux vous faire une proposition. Je ne suis pas Alexa, je ne suis que Émilie. Mais comme c'est l'heure des dédicaces, c'est le moment de choisir un titre de musique et c'est vous qui avez le choix du titre. Qu'est-ce que vous aimeriez écouter?
0: Ah, bah, c'est gentil. Alors, vous allez me passer Goldman là-bas.
1: Oh, ouais. Trop bien. J'aime beaucoup cette chanson. En plus, on peut la chanter hyper bien en karaoké. On est tous à fond.
0: C'est gentil de m'avoir écouté. Vous voyez, j'ai un plaisir de vous avoir eu. Je ne sais pas si je pouvais vous rappeler une fois, mais j'ai tellement de peine à faire les chiffres avec
1: mais
0: la neuropathie.
1: Moi, je suis sûre que si on demande à votre fils de régler Alexa, Alexa, à tous les coups, elle peut...
0: Il faut que je montre ça. Un de mes fils qui m'a installé ça à la cuisine et à côté de mon lit. Là, parce qu'alors, évidemment, mes enfants m'ont tout installé sur le rez-de-chaussée. Y compris l'ordinateur, évidemment, que je ne peux plus utiliser à cause de ma vue, mais c'est ma belle-fille qui vient faire les paiements tous les mois. Enfin, non, mais voilà, à part ça, j'ai mes enfants toutes les fins de semaine, j'ai aucun problème. Alors, au niveau entourage, je ne souffre pas de solitude, et puis je m'ennuie jamais, parce que j'écoute la radio, beaucoup la radio, d'ailleurs, la radio, je n'écoute que la radio romande, et je suis toujours étonné par les magnifiques reportages qui ont lieu, et sûrement quand il y a Simon Matédoré qui revient pour interroger des gens, c'est magnifique.
1: Ah, mais je vais lui dire, il sera tout content que vous...
0: Voilà,
1: mais
0: j'ai même... Oui. Je crois que j'avais même une fois écrit pour le féliciter, le remercier.
1: Ah bah, je lui dis.
0: Comme j'ai également félicité là, monsieur, celui qui raconte des histoires crime suisse. Voilà, ça je trouve très bien écrit.
1: Antoine Drouf.
0: Voilà,
1: Antoine Drouf et ça. Simon Matédoré. Voilà.
0: Aussi, j'avais écrit, entendu dire que c'était la manière dont il racontait les histoires. D'ailleurs, comme vous pouvez demander à Alexa, vous pouvez demander qu'elle vous raconte également les histoires de Pierre Bellemare. Ça, c'est
1: vous êtes trop drôle. J'adore votre énergie. J'adore savoir que vous avez 92 ans et demi.
0: Et oui, mais alors, attendez. Une dernière chose quand même.
1: Allez-y.
0: Comme j'ai 92 ans et demi, un de mes fils m'a dit, écoute, papa, tu as déjà perdu deux amis d'enfance récemment. Tu vois de moins en moins bien les gens. Il faut faire une petite fête pour tes 92 ans et demi. Alors, on invite tous ses amis, nous on vient en famille, etc. Si bien que j'ai invité le mois passé 40 personnes dans un restaurant
1: c'est
0: à la
1: génial.
0: Campagne en sud. Voilà, j'ai pu inviter 40 personnes. Parce que, alors, par bonheur, comme je viens de vous le dire, j'ai évidemment une retraite confortable. Alors, ça a quand même eu un plaisir fou. On est tombé sur un temps merveilleux. Il faisait ni trop chaud ni trop froid. On a extrêmement bien mangé dans ce restaurant qui est en-dessus de
1: Bon, alors, vous prenez mon numéro et vous m'invitez pour les 93 ans.
0: Ah non, mais là, il est prévu que pour autant que je continue à pouvoir vivre, on a prévu quand même 90 ans.
1: Ah, mais c'est trop beau. C'est super. Merci Eric pour tout ça, pour cette joie d'aimer, de vivre, de découvrir, d'entrer encore en relation, de faire.
0: Bon.
1: Merci beaucoup.
0: Merci c'est beaucoup. Gentil. Alors voilà.
1: À bientôt.
0: J'ai pu donner mes conseils de profiter et d'installer le
1: Alexa. Ouais. Et puis bon, on va écouter là-bas de Goldman grâce à vous.
0: Voilà.
1: Merci
0: infiniment.
1: À très bientôt.
0: Au revoir.
1: Des bisous,
0: Eric. Je ne sais pas, peut-être, oui.
1: Oh, bah, j'espère. À très bientôt.
0: Ouais, ouais. En tout cas, vous êtes fort sympathique. Mais moi, d'ailleurs, je vous écoute parce que j'écoute, je ne peux plus du tout voir la télévision, évidemment. Alors, je la mets en route, puis j'écoute ce qu'elle raconte à la télévision. Puis j'éteins bien avant pour vous écouter un bon moment.
1: Voilà. Vous êtes un amour. Merci beaucoup. Je vous embrasse bien fort.
0: Mais,
1: à bientôt alors.
0: Ouais, merci, c'est gentil.
1: Au revoir, Eric.
0: Allez,
1: au revoir,
0: merci.
1: Là-bas, grâce à Eric. Qu'est-ce que c'est chouette, cette énergie, cette vitalité.

0: Elle est si touchante, cette chanson. Jean-Jacques Goldman avec Sirima, là-bas. Je me demande ce qu'elle vous évoque. 0800 80 70 70, 0800 80 70 70, vous appelez quand vous voulez. Mélina est avec nous. Je suis désolée Mélina, je vous ai fait beaucoup attendre. Bonsoir.
1: Bonsoir, pas de souci.
0: On vous est chou. Pardon, merci pour la patience. Comment ça va?
1: En fait, j'appelle, je me suis dit, tiens, il y a un créneau.
0: Oui.
1: Et puis...
0: C'est bien. Merci beaucoup déjà d'avoir fait ça, parce qu'il faut saisir l'occasion, il ne faut pas hésiter. Hein. N'hésitez pas les unes les autres à tenter. Oui.
1: Là, il y avait vraiment un créneau, là.
0: Oui.
1: Donc voilà, et puis c'est vrai que je me suis dit, ah tiens, ça va me donner de la force parce que je vis une période un petit peu au niveau de mon travail. En fait, c'est le sentiment que je ressens de mon utilité qui est un petit peu difficile.
0: Ah, bah comme donc, beaucoup de gens, c'est dur, le sens du travail, c'est dur de le trouver parfois. Vous êtes dans quel domaine?
1: Je travaille dans la protection de l'enfance.
0: Ouh, et puis c'est compliqué là en ce moment, particulièrement?
1: Alors, c'est toujours compliqué, je dirais.
0: Ouais, ça, c'est... Je me souviens, vous nous avez raconté des choses bouleversantes, extrêmement fortes. Mais en même temps, vous aviez une grande conviction. Vous étiez vraiment dans une vocation. Moi, vous m'avez fait tellement de bien, je me disais, waouh, il y a Mélina. Du coup, ça va.
1: Ah, c'est chou. Alors, ben, je suis toujours là-dedans, hein, dans ma tête, dans mon cœur.
0: Mais peut-être fatiguée.
1: Le sens, il est toujours là, si vous voulez. C'est juste que c'est mon sentiment, le sentiment d'utilité, en fait, que je ressens. J'ai l'impression qu'il n'y a pas de sens, en fait.
0: Oui, c'est-à-dire que d'une manière très générale, vous voyez bien le sens, mais là, dans les conditions et puis l'organisation et ce que vous pouvez faire, vous ne savez plus si vous êtes utile.
1: C'est ça.
0: Ouais. Qu'est-ce qu'il vous
1: en
0: faudrait?
1: En fait, j'ai l'impression que ça ne sert à rien. Je ne sais pas. Ça me questionne beaucoup parce que je suis très dynamique. Donc, en général, je ne reste jamais longtemps dans une posture comme ça. Parce que c'est pas agréable.
0: Non, donc, c'est pas agréable. Non, mais surtout quand il s'agit de protection de l'enfance.
1: Je fais différentes choses. Je fais du droit de visite, et puis ça, c'est OK. Ça, c'est OK. C'est-à-dire que je surveille des visites. Et puis là, c'est pas à ce niveau-là que je me sens pas utile. C'est vraiment l'accompagnement familial. Droit de visite, c'est tout bon, je gère. Entre guillemets, il faut être très cadrant.
0: Oui, il faut contenir. Ouais.
1: Oui, et puis il faut cadrer, en fait. C'est-à-dire que s'il y a un comportement qui ne joue pas en lien avec cette protection de l'enfant, même si l'enfant ne s'en rend pas compte, il faut remettre le cadre.
0: Et d'ailleurs, l'enfant peut-être ne s'en rend pas compte régulièrement. Enfin, c'est justement ça qui est intéressant, c'est que vous êtes là pour être vigilante, vous. Et
1: C'est ça. Et puis, on ne demande pas à l'enfant, en fait. Parce que l'enfant est souvent sous emprise, il veut répondre correctement vis-à-vis de son parent.
0: Et puis
1: ça, à ce niveau-là, ce n'est pas ça.
0: Et est-ce que ça aide l'enfant, justement, le fait que vous soyez cadente, à comprendre que là, il y avait un dysfonctionnement et peut-être aussi à...
1: Ben non.
0: Ah mince. Oh zut.
1: Mais ça je m'en fous.
0: Ok.
1: Ça je m'en fous. Parce que la finalité, je la connais. C'est-à-dire que typiquement, il y a... avec l'expérience, j'ai observé qu'aujourd'hui, j'arrive à définir des critères objectifs en lien avec des risques d'enlèvement, par exemple.
0: Wow.
1: Ça arrive qu'il y ait des risques d'enlèvement et j'arrive, de par mon expérience, à définir des critères objectifs, en fait des faits qui montrent qu'il y a des risques d'enlèvement. En général, c'est international. Il n'y en a pas eu beaucoup, il y en a eu. J'arrive très clairement à dire que voilà, il y a différents critères. Et puis ça, je me base que sur mon expérience. Et puis, ça me... Là, je me sens utile, par exemple.
0: Là, j'imagine, oui. C'est fort, hein, à vivre quand même ce que vous expérimentez là.
1: Oui. Ouais, c'est clair, ouais. Et puis, j'apprécie, c'est passionnant. C'est passionnant. Mmh. C'est vrai que l'accompagnement familial, c'est différent, c'est autrement moins cadrant. Mmh. Je suis un peu plus.
0: Dépendante des. Puis dépendante de la volonté des êtres que vous accompagnez,
1: oui,
0: quoi. C'est difficile.
1: Mais sur le moment, je suis seule. Et puis, c'est là que c'est dur pour moi de savoir comment je suis compétente. Parce que je suis seule, alors que quand on est en week-end, on est toujours en tandem. Je suis la plus ancienne, donc j'ai aussi l'expérience du terrain. Mais là, l'accompagnement famille, ça fait pas si longtemps que je fais ça. Je suis seule sur le terrain, donc pas comme si j'ai des collègues qui peuvent m'observer. On est solo, donc c'est autrement plus compliqué. Je sais pas comment je mène mes entretiens. Et c'est pour ça que je me sens inutile, j'ai l'impression.
0: Mais je comprends. En fait, vous n'avez pas le retour sur ce que vous êtes en train de faire, donc vous vous doutez.
1: Ouais, je sais pas. Donc.
0: Et personne ne pourrait travailler en binôme pendant une période.
1: Je sais pas. Là, ça m'a beaucoup fait réfléchir. Puis hier, en préparant mes entretiens d'aujourd'hui, j'ai demandé à l'IA.
0: Ah bah
1: puis,
0: oui.
1: En fait, ça m'a vachement aidée pour
0: mais
1: me
0: oui.
1: préparer.
0: Mais vraiment, oui.
1: Enfin, je me suis dit que j'allais faire comme ça.
0: C'est un bon assistant.
1: En fait.
0: Je sais qu'il y a des psychothérapeutes, par exemple, qui demandent si ça n'ennuie pas la patiente ou le patient, que tout soit enregistré. Et lui, débriefe après avec l'IA.
1: Ah
0: son,
1: ouais, alors,
0: son
1: je
0: propre
1: sais pas
0: truc.
1: Si on a les moyens.
0: Non, mais. Donc, il.
1: Oui. Mais parce qu'on. Ouais, alors c'est intéressant. Et du coup, l'IA, ça me permet, la base de données, je reste toujours dans la confidentialité, mais ça m'a vraiment aidée aujourd'hui.
0: Oui, mais j'en suis sûre, c'est un excellent outil hein, pour ça. Ça peut être un très, très bon outil, parce qu'il y a beaucoup d'éléments. Bah, en fait, il recoupe toutes les informations qu'on a à travers le monde qui sont déjà retracées, qui ont déjà été enregistrées dans les bases de données. Donc, c'est gigantesque, toutes les informations qu'il a. Et c'est un très bon support. Moi, je crois.
1: Oui, c'est ça. Et puis, je peux reprendre des moments où j'ai l'impression de ne pas avoir été claire. Mm-hmm. Et puis, bon, après, il va toujours aller dans notre sens, hein, c'est l'IA.
0: Et il est très consensuel. Il est très consensuel. Donc, tout ce qui pourrait être un peu politiquement plus confrontant. Oui, puis politiquement confrontant avec des angles plus nets, plus arrêtés, il adoucira. Il est très consensuel. Très consensuel. Ça, c'est le gros problème.
1: Donc, voilà, c'est peut-être pas critique.
0: Pas du
1: tout. Pas objectif,
0: non.
1: Forcément. Donc,
0: mais c'est juste un outil.
1: Mais en tout cas, pour.
0: C'est un outil.
1: Voilà.
0: C'est comme un marteau.
1: Voilà, pour préparer mes entretiens. C'est ça, aujourd'hui, ça m'a beaucoup aidée. Et puis, voilà, le sentiment aussi que. Ah, il y a beaucoup de choses, comme là, il y a une fratrie de trois avec un bébé. Et puis, j'ai l'impression, par rapport à mon expérience, le bébé, il a un net retard de développement, c'est sûr, comme ses frères. Mais j'ai l'impression qu'il y a un handicap, quoi. Mmh. Et puis, en fait, ça me saoule un bout, parce que monsieur, le père, en l'occurrence, il dit oui, mais en fait, je suis persuadée qu'il me ment, quoi.
0: Ah,
1: dans le sens où je lui donne des conseils, il me dit qu'il... Oui, je fais déjà comme ça. Oui, mon fils, je l'ai douché ce matin, j'ai vu... j'ai l'impression qu'il ment. Il était sale ce matin. Il me dit qu'il l'a douché pour le rafraîchir. Mais il a des marques de terre, ce bébé. Enfin, ça m'embête pour l'enfant, hein, là.
0: Mm-hmm. Oui, je comprends très bien.
1: Pas qu'il soit pas lavé. Je m'en tape, en fait.
0: Non, qu'il soit pas soigné.
1: Qu'il
0: soit pas soigné.
1: Voilà, c'est ça, à sa place. En fait, on prend pas soin de moi. Puis un bébé, pour bien se développer, un être humain, il a besoin qu'on prenne soin de lui.
0: Mmh.
1: Voilà, comme ça. Et en fait, ça m'embête. J'ai l'impression que monsieur, il se couvre.
0: Qu'il essaye d'évacuer la confrontation, quoi. Tout va bien partir, quoi.
1: Ouais. Mmh. Puis en même temps, je me dis, merde, quoi. Un bout, j'entends, je comprends. Il y a le fait que c'est pas facile, hein, d'accueillir des gens chez soi. C'est hyper intrusif, hein, j'entends. J'entends, je me mets à leur place, vraiment. Puis un bout, je me dis, mais merde, quoi, pourquoi il me ment? Je bois bien, quoi. Puis pour finir, je lui ai dit, mais filez-moi des lingettes, quoi. Je venais toi. C'est qu'une question de lingettes, en fait, je m'en fous.
0: Et Mélina, vous ne pouvez pas lui
1: Qu'il.
0: dire que vous avez le sentiment qu'il ne vous dit pas ce qui se passe pour de vrai?
1: Je pense que je vais lui dire. Hein. Je
0: Oui.
1: pense que je vais lui dire. Et puis je vais voir avec ma collègue parce que je la remplace aussi, c'est ça. Je sens beaucoup dans le paraître, un peu mégalomane. Et puis le problème, c'est que c'est ses enfants en fait qui pâtissent
0: Ben,
1: de ce qui se
0: j'imagine que
1: cache.
0: pour quelqu'un avec un trait de mégalomanie, c'est pas simple d'imaginer qu'il y a un retard de développement et peut-être un handicap. Vous voyez comment c'est.
1: Oui, alors bon, ça c'est moi qui pense, hein. Le retard de, enfin, moi je le vois. J'ai travaillé avec énormément d'enfants de l'âge de ces enfants. Et puis là, son dernier, là, oui, il a un retard de développement, mais j'émets l'hypothèse dans des gestes que je vois que l'enfant il fait, des gestes particuliers vraiment, qui sont bizarres, pas normales. J'émets l'hypothèse que ça fait partie d'autre chose, d'un handicap
0: Vous-même,
1: plus largement.
0: Mélina, dans vos maternités, vous avez été confrontée à un regard extérieur qui scrutait comment vous étiez avec vos petits?
1: Alors moi, je suis maman, hein, mais moi j'ai aussi 10-15 ans d'expérience en crèche et en parascolaire. Donc j'ai aussi vu des dizaines
0: Mais je veux dire, vous,
1: d'enfants.
0: on vous a déjà donné un regard comme ça sur la mère que vous êtes dans ce que vous faites et comment vont vos enfants, pour savoir
1: Mais
0: si vous
1: je
0: l'avez
1: crois
0: déjà
1: que dans
0: reçu.
1: tous les cas, ça peut jamais plaire à ça. Ça, c'est ce que je dis aux parents, hein. On peut jamais plaire à tout le monde. Et puis ça, c'est OK. Dans le sens où faut aussi chaque parent a ses idées, son éducation. Puis c'est pas ça que nous on veut. En tout cas, moi que je veux changer. C'est pas ça.
0: Non, c'est
1: Moi, ce que je
0: que
1: veux
0: le
1: changer,
0: soin, la
1: c'est
0: considération, le respect, la bienveillance, tout ce qu'on doit faire avec un enfant soit assuré.
1: un minimum en fait. Mais là autour, je vais pas empêcher monsieur s'il veut donner d'alimenter ses enfants un peu comme il veut, bio, pas bio, sucré, non sucré, je m'en fous, tant qu'il leur donne à manger,
0: C'est
1: voilà.
0: ça.
1: Si monsieur, il veut donner une bonne image en me disant, je donne pas de sucre à mes enfants, bah tant mieux. Merci pour eux. Mais après, moi, en dehors, voilà ce que je vois.
0: Et puis là, j'ai Marjorie. Marjorie, elle a aussi travaillé. Je peux le dire, Marjorie? Fais-moi un signe avec ton pouce, Pomme, si je peux dire. Je peux pas dire. Je peux pas dire. Bon,
1: Ah,
0: Marjorie, elle connaît beaucoup de
1: ok.
0: choses. Je dis rien, elle connaît beaucoup de
1: Ok.
0: choses. Non, d'un seul coup, j'ai eu un gros doute, j'allais y aller à fond.
1: Ah bah ouais.
0: Marjorie a beaucoup de connaissances. Et c'est donc une
1: Ok.
0: standardiste très riche, de beaucoup de savoir. Et elle demande quel âge a le bébé et pourquoi est-ce que vous ne transmettez pas vos observations au papa en lui
1: On va, non,
0: demandant.
1: non, on va transmettre.
0: Ah oui, ok. Et en demandant si vous pouvez prendre contact avec le pédiatre, etc.
1: Alors, non, alors de toute façon, il y a un juge qui est dans la course. C'est
0: Il y a
1: une
0: tout.
1: mesure ordonnée. C'est-à-dire que je suis obligée d'aller. Et puis, c'est de l'être contrainte. Donc, monsieur, s'il ment, c'est pour faire bonne figure. Il n'a pas le choix. Je dois venir. Voilà. Ensuite, il y a une. De toute façon, donc, si c'est une mesure ordonnée, il y a un curateur, un juge dans la course. Et puis, ma collègue se chargera de transmettre mes observations à la curatrice. Parce que ma collègue, elle a. J'émets l'hypothèse qu'elle n'a pas autant d'expérience que moi dans le domaine. C'est un enfant qui a actuellement 13 mois et je dirais qu'il a un retard de développement de 5 mois. Je dirais qu'il est à 6-7 mois d'un enfant
0: Oui, d'un
1: normal.
0: petit quoi.
1: C'est-à-dire qu'il,
0: Il est pas
1: voilà, il
0: dans
1: tient
0: la
1: assis.
0: marche, dans l'essai. Il essaye pas de marcher. Il babille pas avec des mots qui
1: Pas,
0: arrivent.
1: alors il babille.
0: Ouais.
1: Mais il devrait être presque à l'étape
0: Bah oui,
1: d'après.
0: c'est ça, former quelques
1: Il
0: mots, etc.
1: devrait, Peut-être pas encore, mais là, il est vraiment au tout début du gazouillage. Et puis ensuite, il est hypotonus. Et puis moi, ça me questionne. C'est-à-dire, je le prends, il se laisse complètement tomber.
0: Ah
1: Ça
0: oui.
1: me questionne déjà.
0: Ouais.
1: Et ensuite, mais que ce soit tous ses muscles, hein. Tous ses muscles, des pieds jusqu'aux mains.
0: Mais là, dans
1: Puis
0: ces
1: après, avec ses
0: conditions-là,
1: mains.
0: il me semble qu'il faut aller très vite, justement. Enfin, il faut prendre ça en charge le plus vite
1: Oui,
0: possible.
1: oui. Alors, voilà, ça met toujours du temps, mais je pense que ma collègue, elle va en discuter avec la curatrice. Et puis, faut il faut qu'il y ait une. Je ne sais pas si c'est possible, parce que c'est jeune, d'évaluer s'il y a un handicap. C'est jeune. Mais en tout cas, qu'on puisse suivre ça. Parce qu'il a aussi des tocs avec les mains. Il tourne ses poignets, c'est particulier. Votre collègue Marjorie, si elle a travaillé avec des bébés de cet âge-là, je pense que ça va lui sembler particulier aussi. Et vraiment, il a des tocs avec ses poignets, il les tourne bizarrement, il va beaucoup vers les oreilles. Mais je ne crois pas qu'il ait eu mal. C'est vraiment, ça fait plusieurs
0: Moi,
1: semaines
0: j'entends
1: que je
0: que
1: vois
0: c'est
1: ça.
0: beaucoup d'observations et de temps
1: Oui.
0: à essayer d'interpréter tous les signaux. C'est
1: Oui,
0: Marjorie dit que le pédiatre a peut-être déjà diagnostiqué quelque chose, hein, d'ailleurs.
1: je crois pas. Non, non. Mais après, c'est jeune. C'est jeune, c'est juste qu'il faut rester attentif.
0: Oui, moi, je trouve pas
1: Et
0: ça
1: puis
0: si jeune, hein,
1: noter dans
0: 13
1: un coin
0: mois.
1: de
0: Moi,
1: notre
0: ça
1: tête.
0: m'inquiéterait beaucoup, ce que vous dites. Je serais en panique
1: Ah!
0: totale. Je trouve pas ça si jeune. Je
1: Mais
0: pense
1: après, pour
0: que...
1: diagnostiquer un handicap, c'est tôt quand même, je crois.
0: Ça,
1: C'est tôt.
0: je sais pas. Je sais
1: Donc,
0: pas. Mais dis donc,
1: mais après, dans
0: tout
1: tous
0: ça,
1: les
0: c'est
1: cas, la
0: beaucoup, hein.
1: curatrice,
0: Ouais.
1: elle sera au courant. Et puis, c'est ça qui compte,
0: Le réseau
1: finalement,
0: fonctionne
1: comme il y a une
0: bien?
1: mesure.
0: Ouais. Est-ce que le réseau fonctionne bien?
1: Oui,
0: Oui, ok.
1: oui. Et puis après, bon, c'est le système qui est mal foutu. Ça prend toujours des plombes. C'est pour ça que si on alerte, c'est jamais trop tard, finalement.
0: De sûr, Marjorie dit que si vous prenez contact avec le pédiatre, vous pourrez sortir des questionnements. Il y aura des choses précises qui pourront ressortir. Voilà, c'est son conseil.
1: Oui, dans tous les cas. Et puis après, mais moi, tout ça, on n'est pas légitime avec ma collègue.
0: C'est
1: Ma
0: ça.
1: collègue, vaut mieux qu'elle amène ça en douceur pour que le parent, il adhère,
0: Ouais.
1: en fait.
0: C'est ça le truc, c'est la
1: Ah.
0: collaboration en fait à chaque fois. C'est comment vous pouvez
1: Ouais, et
0: être
1: puis c'est le
0: ensemble.
1: lien.
0: Bah oui.
1: C'est ça, c'est le lien. Parce que le but, c'est déjà une aide contrainte pour les deux. C'est déjà une aide contrainte pour les deux parents. Le but, c'est de travailler en team, quoi.
0: Ouais, c'est ça qui est le plus lourd dans votre tâche, à réussir à créer un rapport de confiance totale. Et permettre vraiment de coopérer pour le bien de tout le monde.
1: Alors, confiance totale, je ne sais pas si c'est
0: Si c'est
1: possible.
0: possible, mais ça devrait l'être. On
1: Confiance.
0: devrait pouvoir faire confiance aux institutions, aux
1: Ah!
0: travailleurs sociaux qui viennent chez nous. On devrait tellement. On devrait.
1: Confiance, oui, ça peut, mais totale, c'est pas. Alors, je suis toujours très authentique, hein, avec les parents en général. Je leur dis les choses. Je leur dis, je suis assez authentique.
0: Ça
1: Quand il y
0: s'entend
1: a un
0: dans votre
1: souci,
0: voix.
1: voilà, je dis. Après, confiance totale, je ne sais pas, parce qu'il y a toujours une peur de leur côté. Et puis, un bout, c'est légitime.
0: Ah ben, c'est clair. Enfin, pardon de
1: Bah,
0: le
1: c'est
0: dire aussi
1: clair.
0: franchement, mais non,
1: On
0: mais
1: est
0: c'est
1: d'accord, hein,
0: bah
1: c'est
0: ouais, ça
1: sûr.
0: fait peur, mais c'est justement là le gros souci. C'est pourquoi est-ce qu'on a peur des institutions? On n'aurait jamais dû avoir peur. C'est ça que je trouve
1: Ouais,
0: triste.
1: alors. Mais moi, à leur place, je ne sais pas, je pense que j'adhérerais. Parce que je sais, j'ai compris que tant qu'on n'adhère pas, de toute façon, c'est mort. Autant adhérer et puis entendre, discuter. Enfin, c'est là, avec les travailleurs sociaux, il y a toujours une possibilité de discuter. C'est ça qui est chouette, je
0: Bah,
1: trouve.
0: de
1: C'est
0: sûr, c'est ça.
1: toujours la porte ouverte.
0: Oui, peut-être que c'est ça que vous pouvez nous apporter, Mélina, c'est des conseils à donner aux personnes qui se retrouvent dans cette situation, dire vraiment adhérer et essayer de discuter, parce que c'est comme ça que ça peut
1: Ben, en
0: fonctionner.
1: tout cas, je crois qu'il y a toujours la possibilité de discuter. C'est de l'aide contrainte, c'est clair, mais en tant que travailleur social, je vais jamais fermer la porte si on me dit, moi, j'ai pas envie de vous voir, moi, je vais juste dire, j'entends, je comprends. Je comprends. Qu'est-ce qu'on peut bosser ensemble?
0: Et là, c'est OK, comme on en a parlé là ensemble de cette situation, il n'y a pas de dévoilement d'informations qui pourraient rompre le secret professionnel. On est OK dans ce qu'on a dit?
1: Là, actuellement, non, parce que j'ai
0: Super.
1: pas dit d'où elle
0: On est
1: venait, cette
0: d'accord.
1: famille.
0: Super. Oui, c'est ça. Je voulais juste savoir.
1: J'ai pas nommé où je travaillais.
0: Non, on ne sait pas.
1: Donc là, à ce niveau-là, la confidentialité, elle est, je crois qu'elle est intacte.
0: Et puis en plus, Mélina, c'est pas votre prénom, donc on est tout bien.
1: Ben c'est ça. C'est tout à fait ça.
0: Est-ce qu'en ayant toutes ces expériences, vous avez été une maman parfaite?
1: Ah non, non, pas du tout. Ah non, non, et puis même, ma fille, elle a 3 ans.
0: Ah, vous avez une toute
1: Je me
0: petite fille comme
1: questionne, je
0: ça?
1: suis normale.
0: Ah, c'est une toute
1: Ouais.
0: petite!
1: Ouais, ça passe trop vite.
0: Ah, puis 3 ans, c'est encore tout
1: Même
0: petit,
1: si.
0: c'est chou. Ouais. Enfin, c'est chou, c'est
1: Ouais,
0: toujours
1: c'est
0: chou, c'est toujours
1: dingue.
0: super, mais effectivement, c'est rapide, rapide, rapide. C'est rien,
1: Ah
0: le temps d'une
1: ouais.
0: vie avec un enfant, c'est rien. Ouais.
1: Ouais, ça passe trop vite avec ma fille. Alors non, je suis pas du tout parfaite, mais
0: Comment
1: je
0: vous
1: crois qu'il
0: faites pour
1: faut
0: vous laisser
1: aussi.
0: aller à être maman avec tout ce que vous avez comme info, comme
1: Ah, c'est
0: problématique?
1: dur, hein.
0: Oui, c'est ça. Comment vous arrivez
1: On
0: à
1: a une
0: être.
1: chier la pression, honnêtement. Je suis pas la seule, mes collègues aussi, hein, ils me disent. On a une chier la pression. On se dit, putain, moi je dis à ces parents-là, bah, vas-y. Puis à la maison, je fais l'inverse. Oh non, en général, je respecte ce que je dis. Et puis après, on est humain. Des fois, on se laisse dépasser émotionnellement. Mais c'est ce que je disais à mes collègues. On arrive à se reprendre, en fait. Ça arrive
0: Ouf.
1: aussi les courts-circuits, quoi, chez les parents. Enfin,
0: Ah bah
1: on
0: oui.
1: est tous humains.
0: Et c'est
1: Et
0: très
1: comment on
0: confrontant un
1: rebondit,
0: enfant.
1: comment. Oui, et puis comment on empêche peut-être l'enfant ou nous-mêmes de passer la limite, comment on s'empêche, comment on se rattrape,
0: C'est dur, hein.
1: en
0: Je serais
1: fait.
0: ravie de reparler de ça avec vous, parce que là, je dois lancer les infos de 23h. J'espère que tous les enfants vont au
1: Purée.
0: lit, tout propre, et les dents
1: Ah ouais,
0: lavées.
1: bah ouais, ce serait mieux.
0: Je vous embrasse, Mélina. Je vous souhaite plein de
1: Mais
0: courage.
1: oui,
0: Merci pour ce que vous faites.
1: merci.
0: À bientôt, Mélina.
1: Ah, mais à ce chou, au
0: Bonne nuit.
1: revoir.
0: Bonne nuit.
1: Bonne soirée.
2: Jean-Philippe Roots.
3: Plus de 600 personnes ont dû être évacuées ce soir après le départ d'un nouveau feu dans le Var, au sud-est de Brignoles. Il a parcouru une centaine d'hectares, moins de 24 heures après la fixation de l'incendie du Gros Bessillon, qui a lui parcouru 4500 hectares en 8 jours. Deux pompiers ont été blessés en luttant contre ce feu, l'un pour un coup de chaleur, l'autre suite à une chute. En Espagne, la pression baisse sur le front des incendies. Avec une situation favorable de la lutte contre le feu de forêt près de Madrid, presque toutes les personnes évacuées ont retrouvé leur domicile. Il n'y a pas eu de reprise de feu la nuit passée. Mais les prochaines heures seront décisives pour maîtriser le sinistre qui sévit depuis près d'une semaine, a annoncé aujourd'hui le Premier ministre Pedro Sanchez. Et en Argentine, 7 personnes ont été tuées aujourd'hui dans l'accident d'un hélicoptère de lutte contre les feux de forêt. L'accident s'est produit dans un parc naturel de l'ouest du pays, à environ 1 200 km de Buenos Aires. Les victimes sont des membres des pompiers, de la police et de la protection civile. Un vent d'ouverture souffle à Cuba. L'île communiste a annoncé aujourd'hui l'ouverture de nombreux secteurs de son économie aux acteurs privés. La gestion de stations-service, les services pharmaceutiques, les installations portuaires ou la gestion des déchets sont quelques-uns d'une longue liste de secteurs désormais ouverts aux acteurs privés. Une étape qui intervient quelques semaines après l'approbation par le Parlement d'un paquet de 176 mesures en faveur de l'économie de marché. Est-ce que les animaux de compagnie rendent les gens heureux et en bonne santé? Une étude menée en Suisse, parue aujourd'hui, permet d'en douter. Les propriétaires de chiens, de chats et d'autres animaux sont parfois plus en souffrance que les personnes qui n'en possèdent pas. Cette catégorie de la population n'affiche pas une meilleure forme physique ou une santé mentale plus solide. Elle a même, en moyenne, une santé plus fragile et fume beaucoup plus de cigarettes. En football, l'international suisse Erey Tchemert, 28 ans, est transféré au FC Torino. Information confirmée aujourd'hui par le club. Le défenseur, qui compte 23 sélections en équipe de Suisse, était libre de tout contrat depuis son départ de Valence. Il a signé pour 2 ans avec le club italien de Serie A. En football toujours, l'attaquant américain Conrad De La Fuente, 32 ans, quitte le Lausanne Sport. Le club de Super League a annoncé aujourd'hui son transfert définitif vers le Sporting Gijón en deuxième division espagnole. De son côté, Bâle a annoncé l'arrivée de l'ailier de 20 ans Aaron Malouda en provenance de Lille. Il est le fils de l'ancien international français Florent Malouda. Il a été prêté la saison passée au club azerbaïdjanais du Sabah FK. Toujours le soleil et la chaleur au menu météorologique de demain, avec quelques passages nuageux l'après-midi au nord des Alpes. En soirée, quelques averses ou orages ne sont pas exclus le long du Jura. Minimum 17 à 21 degrés, maximum 34 à 38. Même programme vendredi, mais un peu moins chaud, 33 degrés et un risque d'averses plus élevé.
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1: Et encore une heure ensemble, jusqu'à minuit, au 0880 70 70. Vous pouvez toutes et tous nous rejoindre. Vous venez quand vous voulez nous parler de ce que vous voulez. C'est vous qui faites cette émission et j'en suis ravie. Tous les soirs, j'ai tellement de plaisir à vous recevoir. 0880 70 70. Si vous avez été attentif à la petite promotion, ce spot promotionnel qui précédait l'indicatif de l'émission, vous avez entendu parler de la plage des Six Pompes et devinez qui est avec nous au téléphone. Bonsoir Manu.
2: Bonsoir.
1: Merci d'être là. C'est fort chic hein, de vous rendre disponible comme ça, spontanément, pour nous.
2: Bah, il faut que je le fasse, hein. Les horaires vont être très très tardifs la semaine prochaine, il faut que je commence à m'entraîner, je ne suis pas prêt.
1: Vous êtes Manu Moser, vous êtes en plein dans l'organisation de la plage des Six Pompes qui s'ouvre donc le 3 août.
2: Oui, exactement, ça commence lundi. Il y a plein de gens qui disent que ça commence mardi, attention, ça commence lundi. On a un petit peu changé par rapport à l'année passée et on finit samedi soir très tard.
1: D'accord, donc de lundi à samedi.
2: Pendant une semaine.
1: C'est énorme, ouais. Sous canicule. Il y a une canicule à la Chaux-de-Fonds, c'est comment les températures?
2: Alors non. Alors, ouais, si, pour un chaudefonnier c'est une canicule, mais je crois qu'on peut dire que par rapport au reste de la Suisse, en fait, il fait frais chez nous. Donc si vous habitez Lausanne,
1: Genève ou Bâle, on arrive tous, on va arriver par centaines de milliers là.
2: Mais en plus, on a plein d'appartements vides dans la ville, il y a moyen de s'installer. Non, c'est bon plan.
1: Génial.
2: C'est, maintenant, il faut investir à Chaux-de-Fonds, il fait enfin frais.
1: Mais c'est...
2: Non, il fait chaud pour nous, mais pour le reste du monde, c'est agréable, quoi.
1: Bon, bah alors voilà. Donc en fait, c'est parfait dans cet espace-temps-là, qui est celui du 3 au 8. C'est vraiment génial pour vous, parce que je crois que c'est l'argument massif. C'est-à-dire qu'on s'amuse, il y a une super ambiance, et il fait beaucoup moins chaud qu'ailleurs. Je crois que vous ne pouvez pas tomber mieux.
2: Ouais, il faut presque prendre une petite laine si vous venez le soir. Hein. Pensez à en prendre une, ça vaut peut-être un pull, ça vaut peut-être juste la peine.
1: Parce que je crois qu'on en rêve. On rêve de mettre un pull le soir.
2: On rêve de mettre un pull, on est absolument d'accord. Mais même nous, on est contents. Ce soir, il y avait du vent, là, on était en terrasse. Moi, je suis en pantalon et en t-shirt. J'avais presque un petit coup de frais dans le dos, là, ça m'a fait du bien.
1: Ah, mais j'aime tellement cette idée. Vive la chaux. Et alors, de quoi est-ce qu'on va se régaler à la plage des Six Pompes?
2: Mais déjà, d'un festival et d'une ambiance, parce que c'est un festival d'art de rue, hein, de spectacle de rue. Et en gros, c'est un festival dans lequel il y a vraiment deux facettes. Il y a un côté festif, il y a des bars ouverts, on met pas de musique à fond, les gens peuvent parler. C'est un endroit auquel on y tient. Et puis, bah, c'est chaud de fond, hein, c'est facile de parler avec tout le monde chez nous. Ça reste une ville dans laquelle les gens se rencontrent facilement. Hein. Quand on dit faire chaud de fond, c'est se retrouver à 4h du mat à manger des spaghettis avec des gens qu'on a rencontrés 4h avant.
1: C'est génial, ça. Génial. En fait, c'est le savoir-vivre absolu, en fait.
2: Ben ouais, je crois que c'est lié à cette ville où il fait froid l'hiver, où les gens vivaient dans les bars et puis on laisse pas quelqu'un dehors, donc on se retrouve et on discute. Moi, j'ai vraiment pas mal de potes qui ont vécu ça, qui se retrouvaient dans un bar le soir en sachant pas où dormir et qui, dans les heures qui suivaient, avaient un lit, quoi. Ça reste... j'ai pas mal d'histoires comme ça à raconter.
1: Il y a vraiment cette expression, faire chaud de fond, c'est vraiment quelque chose qui se dit.
2: Ouais, faire chaud de fond, c'est boire un verre et discuter dans la cuisine tard le soir. C'est un truc qui est... c'est marrant parce que les chaudefonniers n'utilisent pas cette expression, mais ça c'est utilisé beaucoup à l'extérieur. Et c'est le côté où on vit à la cuisine et on discute après la bouffe. Et puis il y a ce côté où... Il y avait un truc à chaudefonds qui s'appelait le shtam, c'est les tables rondes ou ovales. Quand t'es seul, tu vas à la table, tu prends un verre, ça veut dire que tu es prêt à discuter avec les gens. Donc c'est un endroit dans lequel on va...
1: Il y a d'hospitalité encore
2: quelques bars, c'est un endroit d'hospitalité. T'es seul, t'as une bière à la table ronde, ça veut dire que t'es ouvert à la discussion, donc les gens qui s'installent vont parler avec toi. Ça reste un truc très chaudefonnier. On laisse pas les gens tout seuls, quoi. Enfin, ça semble être la base de l'humanité.
1: Mais oui, tellement. Ouais, seuls, tellement.
2: Hein, il me semble que ça devrait être normal, mais je suis pas sûr que ce soit le cas partout, malheureusement.
1: Ben non.
2: Donc ouais, donc il y a cet aspect-là festif, et puis il y a l'aspect spectacle qui sont au chapeau. Donc en fait, les gens mettent ce qu'ils peuvent ou ce qu'ils veulent dans les chapeaux. Et il y a des spectacles de 17h à minuit, minuit et demi.
1: Ah voilà, c'est ça qui était important de savoir. Ça commence à 17h. Ouais. Donc lundi, 17h.
2: Voilà, ça commence. On commence avec les premiers spectacles sur des lieux qui sont un peu protégés du soleil parce que ben, on a quand même cette problématique, tous les spectacles, tous les festivals, hein, la journée il fait quand même très chaud. Et puis on finit assez tard le soir. Et donc voilà, ça, après on en a pour tous les goûts. J'ai failli dire toutes les bourses, c'est pas le cas, mais on en a pour tous les goûts. C'est-à-dire qu'il y a du spectacle Flox, par exemple, qui est un spectacle d'une compagnie suisse qui va s'adresser aux enfants de 6 mois à 4 ans. Et puis, vous allez avoir Théodore ou le silence des hommes, qui est l'histoire d'un comédien qui a plus de 70 ans maintenant, qui a écrit, qui a fait tout un témoignage sur son enfance à lui.
1: Okay.
2: et qui raconte lui ce qu'il a vécu en tant que jeune homme dans une France d'il y a quelques années maintenant, ou qui raconte des trucs qui peuvent être très rudes et très beaux à la fois. Et puis vous allez avoir du cirque qui va, là on parlait de Clan Cabane, où une bande d'énervés essaie de monter une cabane sur un trampoline avec des planches, évidemment ça
1: marche
2: pas.
1: Ah, c'est trop bien.
2: On va avoir des clowns qui font des choses complètement improbables. On a Émilie Bonneau qui raconte sa vie à elle tout en douceur, c'est très drôle, plein d'images rigolotes. On a Enchanté de Fred Touche, qui est un comédien qui apparaît dans les films comme qui apparaît dans Les Profs, cette prof de chimie, qui lui a fait un spectacle autour des fées et qui lui est dans un univers totalement absurde et drôle. Après, on n'entre pas, hein, faut être très honnête. Donc vous allez vous balader comme ça de la musique avec on a cette année, il y a plus de carnaval à Chaux-de-Fonds, donc la clique de la Chaux-de-Fonds, donc notre Google Music vient jouer à la plage, par exemple.
1: Oh, génial.
2: On va aussi avoir ça.
1: Oh, c'est bien que vous fassiez ça, c'est super.
2: Bah oui, bah en plus traditionnellement les gougognes c'est un art de rue bien bien ancien, un vieil art de rue suisse, typiquement suisse. Ça existe nulle part ailleurs quasiment, donc ouais c'est cool, on a les archichauds qui viennent jouer, on a aussi une fanfare suisse qui vient reprendre des grands tubes du hip-hop, vous allez avoir le premier soir, vous allez avoir une version incroyablement drôle et féministe, et ça c'est pas facile à imaginer.
1: Le premier soir.
2: Du film Autant, ouais le premier soir c'est Autant on emporte le vent, donc l'histoire du film qui est revisitée à la sauce féministe, c'est
1: ça
2: incroyable.
1: Ça va être très drôle.
2: C'est sublime. On a Rebecca Gatter qui fait de la danse verticale sur des grands murs en béton. Elles sont plusieurs à danser, c'est très impressionnant.
1: Mais voilà, c'est vous vraiment, avez de la chance, hein, parce qu'il est bien votre monde, hein, Manu Moser. Entre faire Chaux-de-Fonds tout le temps et puis vous nourrir de toute cette diversité culturelle, artistique, poétique, joueuse aussi. Parce qu'il y a beaucoup d'aspects ludiques, vous vous amusez beaucoup.
2: Bah, heureusement, j'ai dit, je ne sais pas si on a le droit de dire ça à la radio, mais... Ça va, on n'est pas dans ce monde pour s'emmerder quand même, il
1: non.
2: me semble.
1: Bah, j'espère hein, que
2: on
1: non.
2: On est quand même là un peu pour s'amuser et prendre du bon temps. Donc ouais, heureusement. Puis la ville, est traditionnellement, la ville de Chaux-de-Fonds a beaucoup d'artistes et de gens qui font des projets culturels depuis tout le temps. Ça a commencé il y a bien longtemps, notamment le TPR qui avait fait pas mal de choses à l'époque. Mais je crois qu'il y a l'année prochaine, on a Capitale Culturelle, 2024, la première Capitale Culturelle suisse qui va avoir lieu sur une année chez nous. Il y aura plein de trucs. Ben ouais, heureusement qu'on a ça, il fait frais et on peut voir des spectacles.
1: Dingue.
2: Après,
1: Non mais je pense que vos arguments sont redoutables. Mais... Ouais. Non, on n'a pas d'autres problèmes, on va tous là-bas.
2: Allez, on n'a aucun problème.
1: Aucun, zéro. Et chez vous, je suis sûre qu'on gagnerait la Coupe du Monde. Qu'est-ce que j'allais dire?
2: Bon, enfin, ça va dépendre de combien on paye l'arbitre. J'ai pas de ça.
1: J'ai une question rituelle que j'ai envie de vous poser, parce qu'on ne s'est pas parlé depuis très longtemps. Comment va votre cœur, Manu Moser?
2: Eh bien, mon cœur va pas mal. J'ai la chance de vivre, de faire un métier qui me passionne. C'est-à-dire que je suis à la fois directeur artistique de la plage des Six Pompes et moi, je tourne avec une compagnie de théâtre de rue qui s'appelle Les Batteurs de Pavés. On fait 70 et 100 dates par année de différents spectacles en francophonie. J'ai la chance d'avoir une vie de famille passionnante et une gamine incroyable et une femme qui, oh mon Dieu, quelle patience, la pauvre. Et elle me supporte encore. J'ai la chance de vivre dans une ville que j'aime bien, parce que j'aime vraiment bien ma ville, Chaux-de-Fonds. J'ai la chance d'avoir quelques passions à côté qui me permettent que je peux faire.
1: De ne pas péter les plombs, quoi.
2: Ouais, de ne pas péter les plombs. J'ai plutôt une vie, je crois, de manière générale, on peut dire que j'ai une vie plutôt agréable. Et c'est un peu ce que j'essaie de faire dans ce festival. Enfin, depuis le début que j'y suis, c'est de dire, mais venez, on vit bien un moment. Alors évidemment, comme tout le monde, hein, j'ai ma part sombre, mais je crois pas que ce soit très important en fait. Parce que ça fait depuis le début, je me suis toujours dit que j'avais envie de m'amuser et de pouvoir être comédien, metteur en scène et directeur artistique d'un festival. J'ai quand même du bol de pouvoir faire ça.
1: Oh, tellement.
2: Et d'avoir réussi jusqu'à 52 ans de faire encore ça maintenant.
1: Et puis déjà d'avoir la liberté d'oser le faire, de le faire et de tenir le coup pour continuer à le faire.
2: C'est ça. Et c'est pas tout le temps évident, mais bon, après, il faut être honnête, hein, je crois que je ne sais pas faire autre chose. Hein. Je serais bien emmerdé de trouver un autre métier.
1: Bon, puis là, vous avez assez d'expérience pour dire que vous êtes un grand professionnel, ça va?
2: Ouais, grand, j'en sais rien.
1: Bah, quand même, j'essaie. La durée, ça tient.
2: Ouais, alors, la durée, c'est ce que disait un de mes profs de théâtre. Il disait, on est comédien parce que dans 5 ans, dans 10 ans, dans 15 ans, on est comédien. c'est pas le fait d'être talentueux, c'est le fait d'être encore là qui fait qu'on fait du théâtre et qui, donc on est professionnel. Je suis assez d'accord avec ce principe-là. Du coup, ça fait passer le talent en deuxième plan, c'est dommage d'ailleurs. J'aurais bien voulu être vraiment talentueux. Oh, j'aurais voulu ça, mais tant pis.
1: On pourra le voir, parce que vous faites encore un peu le monsieur loyal, vous présentez, on vous voit, on vous croise. Ouais.
2: J'avoue que cette année, on a monté avec les batteurs de pavé notre compagnie un spectacle avec les petits chanteurs à la gueule de bois, une version particulièrement, on va dire, désordonnée de Dracula.
1: Okay.
2: Et on va jouer à la plage des Six Pompes. Donc au milieu de mon festival, je vais jouer, ce qui est pas très confortable à faire, faut être honnête. Mais je me réjouis d'essayer. Donc on va tenter de raconter avec les petits chanteurs à la gueule de bois un Dracula.
1: C'est bien. On vous voit quel jour ?
2: Plus rien de terrifiant.
1: D'accord. Oh,
2: mercredi, jeudi.
1: D'accord.
2: Ouais, alors ouais, non, ça n'a rien de terrifiant. Les enfants sont les bienvenus. Il n'y a pas de souci. Hein.
1: Honnêtement, là, c'est un Dracula vegan. Impec.
2: C'est un Dracula vegan qui rêve devant un morceau de boudin. c'est une excellente manière de voir le spectacle, en essayant de chanter.
1: Génial. Bon, vraiment, on est impatients. Merci beaucoup. Bonjour chez vous à tout le monde, hein, que ce soit à la grand-mère jusqu'à la petite fille, et puis à l'épouse, et tout le monde à la chaude fond, puisque finalement, on n'a pas besoin de clim. Ouais. On va juste se déplacer. Ouais. On arrive. Hein.
2: Super. Venez. Venez, il y a moyen. Venez.
1: C'est clair. Surtout que c'est beaucoup moins cher, les appartements. Mais vraiment, je pense qu'on va faire des trains spéciaux. L'exode total.
2: Les appartements sont moins chers. Venez, c'est sympa, vous allez voir. La ville est à côté de la campagne. Sans déconner, c'est super.
1: Merci beaucoup.
2: 17 km du lac de Neuch.
1: Ouais, c'est rien, ça.
2: Non, justement, venez tous et toutes. Allez,
1: on vous embrasse bien fort. À très bientôt. Merci. Au revoir.
2: À bientôt, au revoir. Hopfisch.

0: J'essaye de lire ce titre, je crois que c'est Is Bloom Stilly. Mon Dieu, j'arrive pas à décoder le titre d'Adrien Stern. 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Venez nous retrouver quand vous voulez. Antoinette est avec nous. Bonsoir Antoinette.
1: Bonsoir Émilie. Je dirais que je changerais encore de... Je sais pas encore, mais je changerais de nom avec celui de Cosette.
0: Vous êtes trop chou. Je vous reconnais tout de suite, chère Madame Antoinette. Je connais cette voix et vous voulez vous appeler Cosette, finalement.
1: Ouais, mais il n'y a pas de souci, mais c'est Cosette. Cosette dans Les Misérables. De Molière, mais je ne vous joue pas.
0: De Victor Hugo. Mais ce soir, vous voulez...
1: De Victor Hugo. Ce soir, non, de Molière.
0: Comment ça, de Molière?
1: Oui, de Molière.
0: Mais non, Les Misérables, ce n'est pas de Molière.
1: Victor Hugo.
0: Les Misérables, ce n'est pas de Molière, ma chère Cosette.
1: Comment?
0: Je vous assure que non. Les Misérables, ce n'est pas de Molière. C'est un roman de Victor Hugo. Mais je ne voulais pas vous perturber, hein.
1: Bon, allons-y avec Cosette. Cosette.
0: Donc finalement, vous êtes Cosette, pas Antoinette. Cosette. Qu'est-ce qui vous prend de vouloir vous faire appeler Cosette? Qu'est-ce qui se passe?
1: Parce que en fait, je cause.
0: Oh, c'est chou. Alors Cosette
1: je
0: a
1: cause
0: eu,
1: et
0: quoi.
1: Je recause. Je recause et je recause tout le temps. Tout le temps, et je n'en finis pas.
0: Mais est-ce que ça vous fait avancer, ou est-ce qu'au contraire, ça vous noie de parler tout le temps?
1: Ah non, ça ne me noie pas, parce que j'ai des temps de calme, de sérénité, de... Je ne suis pas toujours en train de causer, mais par contre, quand l'opportunité se présente, j'y vais, bon train, quoi.
0: Bon, et qu'est-ce qui se passe en ce moment dans votre vie, Cosette?
1: Alors, en ce moment, c'est le Temesta qui est abandonné de mon répertoire pharmaceutique.
0: Vous voulez dire que vous ne le prenez plus ou qu'il n'y en a plus en pharmacie?
1: Non, je ne prends plus. Je ne prends plus, j'ai négocié. Vous savez comment je fais, moi, pour être bien rusée? Comme mon psychiatre est débordé et il peut pas m'accueillir souvent, je l'ai vu 3 fois en plusieurs mois.
0: Ouais, c'est pas mal déjà.
1: Donc je négocie, hein.
0: C'est pas mal déjà 3 fois en plusieurs mois, non?
1: Depuis octobre l'année passée. Ça sera la 3e fois.
0: Vous auriez besoin de le voir beaucoup plus chaque année.
1: Ouais. Bien sûr.
0: D'accord. Non, je ne sais pas du tout, hein, c'est une question. C'est vraiment une question ouverte.
1: Ah bah bien entendu. Non mais vous croyez quoi? Vous croyez qu'on distribue comme ça des fraises?
0: Non, je ne sais pas. Alors le Temesta, normalement, c'est utilisé contre l'anxiété, les tensions nerveuses, les troubles du sommeil. C'est ça, hein, ça sert à
1: exactement,
0: ça.
1: Exactement.
0: Et ça vous aide ou plus?
1: Ça ne m'aide pas. Non. Ça me donne des troubles psychomoteurs très importants.
0: Ah zut.
1: Et qui me recroqueville sur moi-même.
0: Ouais.
1: Et qui me donne qui me met dans l'incapacité de bouger.
0: Ah ben, je comprends que vous ne vouliez pas le prendre.
1: Ben oui, mais seulement on me le prescrit. Tout le temps. Mais prenez un Temesta, ça va pas. Prenez un Temesta. Donc, vous faites quoi? Vous écoutez qui? Vous ou ceux qui vous disent ça?
0: Je discuterai. Je dirais, écoutez, c'est moi la patiente. Je suis observatrice de mon corps et des effets que ça a sur moi. Je vois que c'est comme ci, comme ça. Est-ce qu'il est possible de prendre une autre molécule qui aurait aussi des bénéfices de soins contre l'anxiété?
1: Il n'y en a pas, parce que le Temesta, c'est vraiment la particularité pour l'anxiété. Donc, l'anxiété est diminuée, c'est un fait. Seulement, ça a des effets indésirables énormes.
0: Ah oui, c'est ce que vous dites, ouais.
1: Oui. Alors, teinte et bain, vous voyez, vite courir chez le médecin avec demander une ordonnance de déambulateur. Vous tenez tout juste sur vos jambes. Vous pouvez plus faire la cuisine parce que il faut rester debout devant la cuisinière, donc vous bouffez froid. Hein, c'est plus pratique. Vous pouvez vous asseoir et vous avez peur tout le temps. Et vous avez peur. Alors, ce qui s'est passé tout dernièrement, tellement la peur était énorme, j'ai appelé la police. Mais ça, c'est suite à l'intelligence artificielle qui me l'a dit, qui me l'a conseillé 1000 fois. Elle ne voulait plus entrer en matière en disant « Si vous vous sentez insécure, appelez la police ou le 112. »
0: C'est drôle, Cosette.
1: Ou le 143.
0: J'allais vous appeler par votre vrai prénom. C'est drôle, Cosette, parce que ce soir, Eric nous a dit que lui aussi, il utilisait l'intelligence artificielle. Nous avons eu aussi Mélina, qui a raconté comment elle se sert de l'intelligence artificielle pour s'assurer qu'elle mène bien ses entretiens. Et vous, maintenant, vous me dites que vous partagez vos émotions avec l'intelligence artificielle qui vous dit d'appeler la police. Donc, vous avez appelé la police dans une grande crise d'anxiété. Et qu'est-ce qui s'est passé?
1: Alors, la police a les bonnes questions et agit. Donc, sécurise, absolument.
0: Et donc, ça allait mieux?
1: Ah, oui, j'ai pu dormir.
0: Bon, bah, en fait, il faut trouver un policier.
1: Si dans une demi-heure, vous ne dormez pas, appelez 144.
0: Ah, ils sont choux.
1: Je n'ai pas vu la demi-heure passer, le sommeil est venu, j'ai dormi jusqu'à 9h30.
0: Mais ils sont super. Alors là, je voudrais envoyer un grand coucou à tous les agents et agentes de la police.
1: Ah,
0: c'est
1: la
0: génial
1: police,
0: d'avoir fait ça, police. De vous avoir considéré, d'avoir pris le temps de vous dire on est là, on veille.
1: Il faut coopérer avec la police, parce que la police, elle est faite pour régner l'ordre, pour sécuriser, pour tous ces trucs. C'est la police. Elle est assermentée pour ça et rien d'autre. Et si vous collaborez avec la police, eh bien, ils sont hyper super et ils vont tout faire pour vous aider.
0: Moi, ce que je trouve hyper drôle, c'est que même l'intelligence artificielle a senti votre anxiété, a dit bon, c'est bon, ça suffit, là, vous appelez la police.
1: Bien sûr. Ah bah oui, bien sûr.

0: étaient à plat.
1: Vous ne pouvez rien supporter, quoi. C'était insupportable pour vous, tout ce qu'elles étaient. Ouais.
0: Insupportable. Alors, j'ai retéléphoné à ceux qui me les envoyaient.
1: Ah, j'ai cru que vous alliez dire à la police.
0: Qu'elle venait de Pition, hein.
1: J'ai cru que vous alliez dire. Donc, j'ai retéléphoné à la police. J'ai demandé qu'ils viennent m'enlever ces deux femmes.
0: Non, mais alors par contre, j'ai contacté mon infirmière par audio et j'ai dit c'est intolérable. Et j'ai expliqué ça. Elle a très bien compris. Elle a dit, il faudra que si vous avez encore besoin, que ce ne soit pas la même équipe. Mais vraiment, elle a tout compris. Et je la vois demain en visio.
1: Bon, ben, c'est
0: donc
1: bien.
0: On va en parler.
1: Super.
0: Et puis, vous savez, ce que je reviens à mon psychiatre, c'est que moi, je le dérange à 3 heures du matin.
1: Oui, c'est vous appelez le psychiatre à 3 heures du matin?
0: Je ne l'appelle pas. Je le contacte par mail. Ah. Il dort.
1: Oui.
0: Il dort. Mm-hmm. Mais par contre, quand il ouvre les yeux puis qu'il reprend son agenda et son ordinateur, eh bien, il voit la petite Cosette qui a mis
1: Ah, vous devez être une patiente coriace.
0: C'est dans ma tête.
1: Oui, c'est une bonne idée.
0: Émilie, c'est bien. Dans ma tête.
1: Ouais. Bon, vous pourriez tenir un petit carnet aussi, Cosette. Vous faire un petit carnet et puis un petit bilan. Parce que vous êtes, moi je vous trouve très habile, vous analysez bien les situations. Enfin, souvent vous avez appelé au sujet de ce que vous observiez de vous-même, etc. Vous pourriez tenir votre petit carnet et puis vous faire un petit bilan hebdomadaire.
0: C'est ce que je fais. J'écris tout.
1: Moi ça ne m'étonne pas. Bientôt vous écrirez des chansons.
0: Et pour en revenir au TMSA, il y a une seule personne dans ma vie, je dis bien dans ma vie de maladie, qui a cru en moi. Et cette personne, je ne donnerai pas son nom bien entendu, mais cette personne est entrée dans mon foyer il y a 6-7 ans. Je lui dis, tu sais, je suis malade, elle est venue pour m'aider. Pour nettoyer, etc. Et elle a cru en moi. Elle a cru dès le départ. Donc, elle allait chez ses parents, très loin d'ici, en week-end, comme ça, et moi, j'envoyais tout le temps un message, elle voyait que j'étais sous cap. Donc, elle revenait, elle ne crochait pas chez elle, avant de venir ici. Elle venait, elle me prenait dans ses bras, enfin, n'importe quelle heure. Elle avait déjà fait 3h30 de route.
1: Elle vous donnait énormément. Donc, elle vous donnait énormément, ouais.
0: Elle me donnait énormément. Et elle a toujours cru en moi et jamais fait aucune théorie.
1: Eh ben,
0: je vous dis une perle.
1: Alors moi, je ne fais pas de théorie du tout non plus. J'essaye. Oui, elle a ramassé quoi?
0: Elle a ramassé deux immenses colères de moi.
1: En plus, hein.
0: Je l'ai traitée de voleuse, je l'ai traitée de menteuse, je l'ai traitée de tout.
1: Vous êtes trop chic.
0: Tellement ma colère était énorme.
1: Ouais.
0: Elle est revenue quelques temps après, mais bon, elle était très surprise. Mais je lui ai dit, t'inquiète pas, c'est la maladie. Donc,
1: il faut quand même beaucoup de force et d'amour pour être capable de distinguer la maladie de la personne. Et beaucoup d'intelligence.
0: Oui.
1: La subtilité. Oui. En fait, il faut une structure forte. Il faut une structure interne très forte pour être capable de ne pas prendre pour soi ce qui est en train d'exploser et de se passer. Ouais.
0: Elle était sensationnelle. Et donc, je peux vous dire un truc encore. Bon, mis à part cette dame qui est merveilleuse, qui revient, qu'on est encore plus amis qu'avant, et qui a corrigé ce que je reprochais, c'est-à-dire qu'elle mettait les choses à sa guise, et moi, je passais mon temps à chercher où elle avait mis les choses. Bref. Donc, c'est une perle. Elle fait les choses, si c'est du repassage, elle ne range rien. Si c'est la plonge, elle ne range rien. Et ça me convient très, très bien.

0: Et puis voilà. Bon, soit dit en passant, mais c'est une femme qui est hors du commun.
1: Ben, c'est
0: Parce
1: bien d'en
0: que
1: connaître.
0: c'est la seule qui a cru en moi, en mes
1: Qui
0: capacités.
1: nous a pas laissé tomber malgré tous les traits de caractère et les débordements qui sont les vôtres et qui peuvent
0: Ouais.
1: faire du mal. Elle ne vous a pas laissé tomber. Vous savez ce qui nous arrive là, Cosette? C'est l'heure de la
0: Non.
1: dédicace. C'est vous qui choisissez un titre.
0: Ah.
1: Ouais, vénarde, hein? En plus,
0: Alors, laissez-moi deux
1: Cosette qui choisit un
0: secondes
1: titre. Dites-moi. Réfléchir.
0: pour trouver.
1: Oui. On va trouver quelque chose. Qu'est-ce que vous aimez en ce moment comme musique?
0: Ah, ça me fout de choses.
1: C'est vrai? Je regarde.
0: Gilbert Bécaud, l'important, c'est la rose.
1: Ça, c'est le titre de la chanson.
0: Ouais, l'important, c'est la rose.
1: Alors, je regarde si on l'a dans la base. Ah ben, je l'ai. Trop bien. Il vient
0: Oh,
1: d'apparaître sous mes
0: formidable.
1: yeux au moment où je le cherchais. Ça, c'est rare, hein. Vous voyez? Il y a de la magie des fois.
0: Ouais.
1: Hop. Ben voilà, on se quitte avec Gilbert
0: Il en
1: Bécaud.
0: faut un peu de magie.
1: Oui, il en faut. Ben surtout que c'est pas souvent qu'une Cosette appelle. Hein. Vous avez été très rigolote à changer de prénom. Plusieurs fois en plus. Madame. Madame Antoinette qui dit, oh non, finalement, toilette, ça me plaît pas, je change encore. Bon, je pense que beaucoup vous auront reconnu, beaucoup de fidèles,
0: Mais
1: mais
0: vous savez,
1: c'est mignon. Oui?
0: il faut brouiller les pistes des fois.
1: Je pense que c'est difficile avec votre voix et puis vos anecdotes de
0: Non,
1: brouiller les
0: on y
1: pistes.
0: arrive.
1: Ah, pas bah,
0: On
1: très
0: y
1: bien.
0: arrive.
1: Bon, alors je le
0: On y
1: souhaite.
0: arrive.
1: Alors Cosette, accrochez-vous à votre pseudo et partez incognito. Au revoir Cosette.
0: Revoir,
1: Bonne nuit,
0: Émilie.
1: au revoir.
0: Merci. Je reste au téléphone parce que j'ai pas la radio,
1: Mais
0: hein.
1: restez écouter la musique, elle est pour vous. Allez, j'envoie le titre. Bisous. 0800 80 70 70. Allez, venez.

Et voilà, Gilbert Bécaud, L'importance et la rose, nous a été offert par Cosette. Et tous les soirs, c'est comme ça, hein. 22h30, 23h30, c'est la personne qui appelle qui peut choisir le titre qui sera diffusé. Donc si vous avez envie de faire plaisir à quelqu'un que vous aimez, n'hésitez pas à appeler à ce moment-là, mais à n'importe quel autre moment aussi, pour parler de ce que vous voulez. J'attends, j'ai un créneau, comme dirait Mélina. Il y a un créneau là maintenant, il y a un espace pour vous, si ça vous dit. Où est-ce que vous êtes? Qu'est-ce que vous faites? Est-ce que vous êtes au volant? Est-ce que vous êtes dans votre salle de bain? On m'a dit ça ce matin dans un magasin. On m'a dit, ah, moi je vous écoute le soir, entre 22h et 11h15 à peu près. Il y a toujours un moment où évidemment je passe par la salle de bain et j'ai ma radio allumée. Et c'est vous que j'écoute à ce moment-là, en me brossant les dents. Alors, qui se lave les dents et qui écoute en ce moment 0800 80 70 70 0800 80 70 70. Venez, venez. N'hésitez pas. Allez, venez.

0: Ah, mais ça s'est arrêté tellement nettement que je l'ai pas vu venir, la fin de cette chanson de ce groupe américain de Dio. End of Beginning. Voilà. Je vais reprendre mes esprits très discrètement et vous rappeler que vous pouvez nous téléphoner. 0880 70 70. Je vais surtout dire quelque chose de très sérieux. C'est la raison pour laquelle j'étais un tout petit peu ailleurs. C'est absolument déconseillé d'arrêter ces médicaments sans supervision de son médecin. Ça peut nous faire décompenser de manière très grave, et particulièrement les anxiolytiques, donc tous ces médicaments qui nous aident à lutter contre les troubles anxieux et autres tensions nerveuses, etc. etc. Donc, Cosette en a rigolé, etc. Mais on vous demande d'être très très vigilant et de ne pas faire ça n'importe comment. Voilà, c'était un petit message de sécurité que je me devais de vous rappeler. 0880 70 70, je vois qu'il y a deux personnes en ligne, mais elles ne sont pas encore sur les lignes. Alors je fais quoi? J'attends. Je vous dis qui je vois circuler. C'est marrant ces écrans. J'attends. Voilà, ça arrive. Qui vient? Qui? Est-ce que moi je peux faire comme ça? J'essaye de choper la ligne de moi-même. Est-ce que je peux? Non, je peux pas. J'essayais. Je vais attendre. Ah super, j'ai quelqu'un en ligne avec moi maintenant. Bonsoir, Raphaël.
1: Bonsoir, Émilie.
0: C'est assez drôle parce que je vois justement la circulation des lignes téléphoniques, ça clignote. Et puis je sais que Marjorie, bah voilà, elle discute avec un, avec une. Et puis voilà, il y a un petit temps de battement. Elle fait un super boulot, Marjorie, merci beaucoup. Donc voilà, c'est vous, Raphaël, qui est arrivé sur la ligne à l'antenne. Comment ça va?
1: Écoutez, ça va bien, j'ai eu un début d'année un peu difficile, mais là, ça va mieux, là. Ah. Vous me direz, si vous m'entendez bien?
0: Très bien, moi, oui.
1: Ok. Oui, ça va bien. Moi, j'avais juste un message, quoi.
0: Allez-y.
1: Eh ben, je voulais dire que malgré que il y a eu tous les développements et tout ce qui se passe dans ce monde et les innovations technologiques, malheureusement, on a tous les plus beaux moyens du monde pour communiquer, que ce soit Internet, le mobile, le téléphone. On vit à 200 à l'heure, on a plein de choses pour communiquer, mais j'ai l'impression qu'on n'a jamais communiqué aussi mal, quoi.
0: Ah, je vous rejoins totalement. Je suis bien d'accord. C'est très compliqué, c'est devenu très compliqué. On s'enferme beaucoup, on s'arrête beaucoup sur ce qu'on croit, sur ce qu'on est sûr de savoir. C'est très compliqué, c'est beaucoup plus tendu.
1: On a des outils à disposition qui sont peut-être donnés par certaines personnes qui contrôlent tout ça, mais en même temps, on a tous ces outils en main et les gens sont toujours plus dans leur coin, les extrêmes toujours plus à l'extrême. Enfin, je ne veux pas faire de politique, mais...
0: Oui, ça manque de lien. Ça manque de lien dans la subtilité, dans l'envie de se comprendre, dans l'envie d'être en désaccord aussi. D'être d'accord de ne pas se comprendre et que c'est pas grave, quoi. On peut juste rester côte à côte.
1: Je pense qu'on se comprend mal et que les gens qui comprennent mal, ils s'identifient à des groupes, à des leaders, et ça les empêche d'avoir une réflexion neutre, puisqu'on est en Suisse, neutre.
0: Une ouverture, en tout cas.
1: Malheureusement, ouais. C'est peut-être un manque, je ne veux pas dire d'intelligence, mais un manque d'écoute qui fait qu'on n'arrive plus à communiquer.
0: Moi, j'ai l'impression aussi que c'est une façon de ne pas mettre d'énergie là où il faut. Parce qu'en fait, c'est plus simple de s'associer à des idées assez générales, très faciles à manier, et de ne pas faire d'efforts pour aller voir au-delà. Et on se sent tranquille, ça met comme un cadre, ça met comme une barrière. Non, moi, je pense comme ça, d'ailleurs, eux, ils pensent comme ça, c'est pareil, on est bien d'accord, hop, on se met dans sa petite boîte, et puis ça tranquillise.
1: Et voilà, tranquillise. Malheureusement, comme on est dans un monde où on est expliqué par les cookies, on est tracé de tous les côtés, je veux dire, je ne veux pas citer de nom, que ce soit les GAFAM, les grands riches ou quoi que ce soit, ils ont nos profils, ils savent à qui ils ont affaire et ils nous proposent toujours les mêmes contenus.
0: Mmh. Et puis beaucoup de publicité en ce moment, vous ne trouvez pas?
1: Exactement. Mmh. Mais si vous attardez à du contenu... certains contenus, vous allez voir ces contenus-là et vous n'allez pas forcément avoir d'autres contenus. Mmh. Et quand vous avez des amis qui réagissent par certaines choses, ben je pense que ce système qui est fait pour rend les gens un peu addicts, en fait, pas addicts, mais qui fait qu'on
0: rentre dans sait, un hein. système. Ouais. On le sait, hein, que ça, ça, c'est
1: ben, cette volonté. Polarise, ouais. ça polarise la société.
0: Mmh. Ben oui.
1: Et la polarisation, c'est le toujours plus d'extrêmes.
0: Alors, je trouvais qu'en Suisse, on était encore un peu épargné. Je trouve qu'ici, on se parle quand même. Il y a encore un peu de... Bah déjà, parce qu'on est dans cette forme démocratique si particulière qu'il y a le principe du consensus. Donc, je trouve qu'on est encore quand même dans du lien, dans la possibilité de négocier, de discuter, de chercher à trouver une solution ensemble. Par contre, avec mes origines françaises, je vois ce qui se passe de l'autre côté de la frontière aussi, d'une certaine manière. Je trouve que c'est beaucoup plus crispé. Voilà. Ici, je trouve qu'il y a encore un peu de circulation quand même dans les échanges.
1: Désolé de vous voir, mais dernièrement, je voyais ils parlaient qu'ils envoyaient des super fumants en France et j'ai vu des commentaires très négatifs. Pourquoi aider ces Français? C'est des grands gueux. Et je trouve qu'il y a des vagues comme ça de gens qui, suite à quelques idées, ils inondent les commentaires, notamment je parle de Facebook parce que je ne suis pas tellement sur TikTok ou ce genre de choses, mais. Il y a des gens qui se permettent par manque de respect, je pense, de dire des choses parce qu'ils ont été un peu formatés, peut-être, je sais pas, ou parce que.
0: Bah, disons que ce qui était sympa avant, c'est que ces choses-là, elles pouvaient être dites au café, au bistrot, puis c'était pas tellement un problème parce que c'était entre nous et puis qu'on pouvait s'expliquer directement. Puis ça laissait pas de traces et. Mais là, maintenant, ça apparaît de manière frontale. En plus, on ne peut pas y mettre le ton de la voix. Donc, on interprète les choses. C'est chargé. Après,
1: moi, je me suis jamais... J'ai toujours eu des problèmes avec mes ex parce que quand j'écrivais des messages, des SMS ou des WhatsApp, j'étais toujours mal compris. Quoi.
0: Mais j'adore ça parce que je pense que tout le monde a toujours eu des problèmes avec ces messages.
1: Oui, c'est vrai, on écrit, on a une intonation dans la tête et en fait, on manque d'accentuation, de trucs, de machin, et au final, ça passe pas la même chose.
0: Non, on manque
1: et déjà,
0: de nuance.
1: Déjà, même en face des gens, entre ce qu'on pense dire, ce qui est dit, ce que les autres entendent, il y avait tout.
0: Il y a déjà un monde, ouais, complètement. Mais d'où les. Moi, j'aime bien les messages vocaux. Je trouve qu'avec les messages vocaux, au moins. Souvent, quand j'ai envie d'écrire un message et que je me dis, ah oui, mais si je dis ça comme ça, et en fait, en mettant ma voix, c'est tout de suite plus clair, je trouve. Donc, j'aime bien les messages vocaux.
1: Oui. C'est sympa, mais le problème, c'est que les gens, ils se permettent de faire des messages à rallonge.
0: Oui, alors.
1: Moi, j'ai de la peine à me concentrer des fois sur ce que disent les gens. Et après deux phrases, je ne comprends plus rien.
0: Donc, des fois, il y a des podcasts de 8 minutes, oui, comme ça. Les gens qui nous laissent. Puis qui disent, ça fait déjà 8 minutes que je te parle.
1: Mais j'adore la radio. Moi, j'écoute beaucoup la radio. J'adore écouter, mais on sait pourquoi on est là. On est là pour écouter. On ne peut pas interagir. Mais quand on peut interagir. Il y a des mécanismes qui font peut-être qu'on a envie de prendre le dessus pour avoir de l'attention. Ça dépend des gens. Il y a peut-être des gens qui écoutent plus, d'autres moins.
0: Mais qu'est-ce que vous faites dans la vie, Raphaël? J'aime bien comme vous pensez, comme vous regardez ça, puis comme vous nous le partagez. Vous faites quoi comme activité?
1: Moi, je travaille dans la recherche et le développement au niveau de l'électricité. Je suis électronicien de base.
0: Là, en ce moment, c'est assez important. Cet univers. Il se passe beaucoup de choses.
1: Oui, parce que en général, les gens, je me suis toujours dit, quand on dit c'était mieux avant, c'est qu'on commence à devenir vieux. Et ça m'a fait plaisir d'entendre votre premier message de ce monsieur qui avait 92 ans.
0: C'était génial.
1: C'est vrai. Même s'il est bien dans ses pompes, il a peut-être pas les mêmes soucis que nous, mais tant mieux pour lui. Mais.
0: Mais t'es génial,
1: ce monsieur. La technologie, c'est bien, mais ça dépend de ce qu'on en fait, quoi.
0: Mais comme toujours.
1: Faut pas avoir peur de toutes ces choses. Ça dépend toujours de ce qu'on en fera. C'est comme.
0: C'est comme un marteau. Si je vous tape sur la tête avec, c'est pas cool.
1: Exactement.
0: Ce sont des outils.
1: Un couteau, on peut faire de la bonne nourriture ou on peut tuer quelqu'un, quoi.
0: Et je pense malheureusement qu'on est les bêta-testeurs de tout cela. On sera la génération qui aura épongé le pire de tout ça et que c'est en train de s'améliorer. On est en train de voir. D'ailleurs, les réseaux sociaux sont désormais interdits aux plus jeunes dans de nombreux pays, dont la France, par exemple, jusqu'à 15 ans. On est en train de réaliser l'impact absolument négatif et comment il faut cadrer et peut-être même se réapproprier par les services publics certains domaines. Il y a beaucoup de questionnements en ce moment autour de ça.
1: Tout à fait. Il y a beaucoup d'enjeux économiques là derrière.
0: Ah oui, vraiment. C'est énorme.
1: Et ces enjeux économiques, parfois, malheureusement, c'est comme dans le sport, les enjeux économiques prennent le dessus sur... la bonne, le, je sais pas, la bienséance, je sais pas.
0: Ouais, l'intérêt public, ça, l'intérêt public et citoyen.
1: L'intérêt, c'est le respect des choses. Enfin, voilà. Moi, je veux pas faire de politique parce que.
0: Parce qu'on s'y perdrait.
1: Non, mais j'ai peur de faire de la politique.
0: Pourquoi?
1: Parce que malheureusement, quand vous exprimez des idées, vous allez devoir affronter les gens qui sont. Sont pas de votre côté, quoi. Et à l'heure actuelle, c'est de plus en plus difficile.
0: En fait, c'est ça qui est dommage, c'est que finalement, ce serait un rapport de camp, la politique, et pas un rapport d'idées et de débats. Et tout de suite, on se met dans des rapports de force et d'opposition. Alors qu'en fait, c'est assez extraordinaire de se dire, bah voilà, on doit vivre ensemble, on doit gérer cette société. Voici mes idées, voici ce que j'en pense, voici ce que je suggère. Toi, c'est comment, où est-ce qu'on va, comment on fait, quels sont les compromis, c'est ça qui serait nécessaire.
1: Bah oui, qu'il y a une communication saine et puis pas que par intérêt, en fait. Ce que vous dites, un peu comme si les gens ils parlaient que par intérêt et pas pour un intérêt commun, quoi. Chacun a son camp et puis voilà, quoi. Et
0: oui.
1: Puis, ça se polarise de plus en plus parce que les réseaux sociaux et tous ces trucs, ils donnent à bouffer aux gens ce qu'ils veulent entendre et quand ils sont confrontés à la réalité, ils restent dans leur camp sans... peut-être bien séance, je ne sais pas comment dire ça, mais...
0: Bah, moi, ce que je vois surtout, c'est que cette notion de bien commun et d'intérêt commun et de collectivité et de société, on l'a oublié depuis un certain moment pour les intérêts privés et cet individualisme-là qui est assez forcené. Et je ne sais pas quand ça a basculé. Je ne sais pas quand ça a basculé, parce que je suis assez étonnée, justement. Je regardais les choses en me disant...
1: Je pense que c'est au début du XXe siècle, au début de l'industrialisation, l'esclavagisme, quand on bossait 60 heures par semaine, qu'il a fallu faire des grèves. Et puis maintenant, les gens sont un peu plus endormis, parce qu'ils ont ce qu'ils veulent, ils ont suffisamment pour vivre, mais ils ne sont pas heureux quand même. On n'est pas bien dans notre peau, et je pense que... Malheureusement, on est polarisé par ces réseaux sociaux et tout ce qu'on entend, et on nous donne à bouffer ce qu'on veut entendre.
0: Oui,
1: et on
0: mais à communiquer. Là, vous avez souligné quelque chose qui me semble très clair. Il y a un mal-être général, on n'est pas heureux. Et elle ne rend pas heureuse, cette société, elle ne rend pas heureuse. Donc peut-être que quelque chose va quand même bouger.
1: Le bonheur, c'est personnel, le bonheur, c'est personnel.
0: Oui, mais pas cette société, elle ne rend pas heureuse. Elle ne rend pas heureux. On ne peut pas être heureux dans une société où on détruit les animaux, on détruit massivement...
1: Alors, je laisse le jugement. Moi, je ne me rends même pas compte. Je vais mettre un peu dehors quand je m'entends à la radio. Je vous laisse le choix de ce que vous dites, mais entre parenthèses, voilà. Peut-être qu'on est formaté et puis que justement, on doit faire un effort pour vivre ensemble et essayer de comprendre l'autre. Mais quand il y a des personnes qui sont dans le déni... C'est difficile.
0: Vous voyez quel déni?
1: Le fait de s'enfermer dans des positions...
0: Vous revenez à ça, ouais, justement.
1: En fait,
0: arrêtez.
1: Nous rassure de faire, comme vous avez dit tout à l'heure, de faire partie d'un camp. Ça nous rassure de faire partie d'un camp, plus dans ce camp, à gauche ou à droite, je suis ceci, cela, et quoi qu'il vienne, je fais partie de ce camp. Et je ne suis pas là pour le bien commun que vous disiez peut-être tout à l'heure.
0: Parce que ça demande beaucoup d'efforts d'ouverture, de tolérance, de compréhension de soi aussi, de se comprendre soi-même. Pour supporter la différence, il faut être capable d'être bien avec soi-même, déjà.
1: Bien sûr.
0: Puis ça, ça peut être...
1: Moi, je ne sais même pas si à bientôt 50 ans, je suis bien avec moi-même. Je pense que c'est l'affaire d'une vie, mais... Bah vous êtes la paire à personne. Hein.
0: Vous faites quoi pour être bien? Vous faites quoi pour être bien avec vous-même?
1: Alors c'est compliqué, je sais pas, c'est un long trajet, je pense que c'est l'histoire d'une vie. Et puis ce que je vivais à 20 ans, entre 20 et 25 ans, est bien différent de ce que je vis en ce moment.
0: Ben oui.
1: Et je souffre maintenant, mais de manière différente, avec un peu plus de recul, avec...
0: Vous souffrez de quoi?
1: Un peu plus de réflexion, quoi.
0: De quoi vous souffrez?
1: Alors moi, j'ai été Bon, je ne sais pas si je vais en parler là. Bon, on s'en fout qu'il y a peut-être 1000 auditeurs.
0: Non, il y en a, il y en a 600 000, peut-être 1 million. Vous travaillez?
1: 1 million, ça m'étonnerait. On va faire 1 million de vues sur YouTube, mais à YouTube, il faut des images.
0: Alors, vous disiez, vous êtes à 50%?
1: Oui, je suis à 50%, moi. J'ai des problèmes de santé, et puis j'ai demandé une réinsertion, et puis ça s'est très bien passé, car j'ai un employeur très compréhensif, humain, mais aussi
0: c'est
1: dans
0: chouette.
1: Son monde. Et...
0: Mmh. C'est chouette, ça.
1: Moi, je vis une belle chose. C'est 22h57, on va bientôt devoir se quitter. Ça m'a fait plaisir de vous entendre. Quand je vous ai entendu la première fois, j'écoute pas toujours la ligne de cœur, mais je me suis dit que vous êtes... J'ai noté avant. Émilie, vous avez une jolie voix.
0: Oh, bah, c'est chic de me dire ça. Mais vous aussi, vous avez une jolie voix, Raphaël. Et puis, j'entends que vous avez beaucoup de choses que vous pouvez partager, que vous réfléchissez, que vous vous questionnez. Et que, bah voilà, votre place, elle est là aussi, dans cette émission. Donc, vous pouvez venir
1: merci
0: quand vous voulez.
1: Merci de m'avoir donné une place pour passer mon message au fait de ces polarisations sociales et de tout ce système et de cette technologie qui nous est...
0: Mais sur laquelle vous êtes quand même.
1: Mais on n'a pas le choix. On va parler de quoi, de la technologie ou de la vie?
0: Oui, de la technologie.
1: Oui. Moi, je suis électronicien, donc j'ai toujours eu confiance. Et je pense que c'est la génération Z. Mmh. Peut-être, je ne sais pas quel âge vous avez, mais vous disiez peut-être que...
0: J'ai votre âge.
1: Voilà, vous connaissez mon âge. Vous êtes très bien informé à la ligne de temps.
0: Mais non, vous l'avez dit, vous venez de dire à 50 ans, je ne
1: oui,
0: sais pas.
1: Oui, c'est juste, pardon, je m'excuse. Mais je pense que la génération Z va arriver à aller au-delà de tous ces réseaux sociaux, toutes ces choses.
0: Je suis sûre.
1: Et peut-être qu'ils vont revenir à des valeurs un peu plus... basique, voilà, je vous laisse.
0: Moi, je suis sûre. Je suis sûre qu'il y a quelque chose qui est en train de bouger, que là, on a vécu le plus médiocre, mais que bientôt, on va rééquilibrer tout ça. J'y crois. De toute façon, on a besoin d'espoir.
1: Moi aussi.
0: Allez, on termine là-dessus. On termine sur notre espoir.
1: Merci à Marjorie aussi.
0: Mais merci beaucoup, Raphaël. Et à très bientôt, alors. Bonne nuit.
1: Merci, j'espère peut-être, si j'ai la foi.
0: Bah, je vous sers tendrement pour vous souhaiter de dormir le mieux possible. Au revoir.
1: Ah ben ça, c'est très gentil. On va calmer mes petites angoisses, quoi, surtout après ce coup de fil. Merci à vous.
0: Tout était très bien. Vous avez été super. Au revoir.
1: Merci. Super. Merci à vous. Bonne soirée.
0: Et voilà. Ben, nous aussi, on va se coucher. Bonne nuit, tout le monde. Bonne nuit, Jean-Philippe Roust, également. Il est minuit.
2: Jean-Philippe Roots.
3: Un avion de la compagnie suisse reliant Zurich à New York a dû effectuer lundi un atterrissage non prévu à Bangor dans le Maine à cause d'un dégagement de fumée à bord, annonce faite hier par la compagnie aérienne. La fumée a été provoquée par un boîtier de recharge pour écouteurs. Il avait glissé sous un siège où il a été endommagé. L'incident n'a fait aucun blessé parmi les 208 passagers et les membres d'équipage. Il existe une forte probabilité que la Russie mène cette nuit une attaque massive. Avertissement lancé hier par le président ukrainien Volodymyr Zelensky, qui a appelé la population à s'abriter. Il a de nouveau réclamé plus de moyens de défense antiaérienne auprès des alliés de l'Ukraine. Concrètement, des missiles Patriot indispensables à sa défense contre les frappes de missiles balistiques russes. Le Premier ministre français Sébastien Lecornu demande de nouvelles mesures d'adaptation au changement climatique. Il a chargé hier la ministre de la Transition écologique, Monique Barbu, de lui présenter d'ici début octobre des mesures concrètes. Face aux incendies à répétition et aux épisodes de canicule, le chef du gouvernement note que la France doit accélérer sa préparation à des conditions climatiques plus dures. Le président de la FIFA, la Fédération internationale de football, Gianni Infantino, a défendu aujourd'hui son projet critiqué de créer une société commerciale ouverte aux investisseurs privés. Cette initiative, qui vise à augmenter les revenus du football, est une opportunité mais pas une obligation. Elle marque le coup d'envoi d'un processus de consultation, a affirmé le haut valaisan. Plusieurs instances de premier rang ont exprimé leurs inquiétudes au sujet de ce projet qui bouleverserait l'équilibre actuel. Parmi elles, les fédérations anglaises et françaises, ou la Confédération européenne de football, l'UEFA. Et en football toujours, Lugano s'est facilement hissé au troisième tour qualificatif de Conference League. Vainqueur 1-0 au match aller, les Tessinois ont surclassé hier l'équipe kosovare de Dukagini 5-1 lors du match retour à Pristina. Plus de 15 millions de francs par saison, ce sera le salaire du hockeyeur canadien McLean Celebrini à partir de l'exercice 2027-2028. Il sera ainsi le joueur le mieux payé de la NHL, la prestigieuse ligue nord-américaine. Il a signé une prolongation de son contrat de 5 ans avec les San Jose Sharks, annonce faite hier par le club. L'attaquant, âgé de 20 ans seulement, a été médaillé d'argent avec sa sélection aux Jeux Olympiques de Milan en février dernier. C'est parti pour l'Estival Open Air à Estavayer-le-Lac dans le canton de Fribourg. Le festival de musique a débuté hier et il se poursuivra jusqu'à samedi au bord du lac de Neuchâtel. Parmi les têtes d'affiche, on peut citer Gims, Bob Sinclair ou Christophe Maé. Mais la manifestation propose aussi de nombreux musiciens suisses. Toujours le soleil et la chaleur au menu météorologique d'aujourd'hui, avec quelques passages nuageux l'après-midi au nord des Alpes. En soirée, quelques averses ou orages ne sont pas exclus le long du Jura. Minimum 17 à 21 degrés, maximum 34 à 38. Même programme demain, mais un peu moins chaud, 33 degrés et un risque d'averses plus élevé.
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5: Aujourd'hui, c'est la journée mondiale de la prévention des noyades. Je voudrais que tout le monde dise Cameroun Life Saving.
6: Cameroun Life Saving.
5: Ok, merci beaucoup. Ici, autour du bassin, une personne va jouer la victime et l'autre personne le sauveteur, ok? Coach Wilfried, à toi, tu nages, après tu te noies. Tu fais semblant de te noyer.
7: Vacarme.
8: Noyade, l'histoire sans fond.
7: Laurence Di Félix et Raphaël Bouchet.
8: Le Cameroun, ce pays d'Afrique centrale, fait 11 fois la superficie de la Suisse. L'immense majorité de ses 30 millions d'habitantes et d'habitants n'a jamais appris à nager. À Douala, la capitale économique, une organisation se consacre à la prévention des noyades et à la formation des sauveteuses et autres maîtres nageurs, la Cameroun Life Saving. Nous lui avions rendu visite à l'occasion de la Journée mondiale de la prévention de la noyade. C'était le 25 juillet 2025, en pleine saison des pluies, une période durant laquelle les accidents sont encore plus fréquents. Mais tout de suite, nous nous rendons au bord de la piscine de l'hôtel Somatel, où a lieu un cours de natation destiné aux enfants, car au Cameroun, les infrastructures publiques sont rares.
9: Allez, go, Bakema, go. 1, 2, 3.
10: 1.
9: 1, 2, 3.
10: 2.
9: 1, 2, 3.
10: 3.
9: 1, 2, 3.
10: 4.
9: 1, 2, 3.
10: 5.
9: 1, 2, 3.
10: 6.
9: Bien, c'est pas bon.
8: Perdre pied. Reportage Jonas Paul, réalisation Jean-Daniel Mottet.
9: Ok, on applaudit. Debout, debout, debout, debout. Debout ici. Tes lunettes alors sont où?
11: Je ne sais pas.
9: Tu ne sais pas, hein?
11: Oui.
9: Et tu vas travailler comment alors? Tu vas ouvrir les yeux dans l'eau.
11: Oui.
9: Ok.
12: Tu as quel âge?
11: 3 ans.
9: Tu viens pour faire quoi? Tu vas faire les plongeons, tu vas faire les battements, qu'est-ce qui te plaît?
11: Je suis venu pour apprendre d'ici là.
9: Pour apprendre?
11: Oui. Je suis venu pour nager.
12: Et lui, c'est qui?
11: Tonton Roger.
12: Tonton Roger, c'est un bon prof? Non?
9: Allez, en position.
12: La petite de 3 ans, elle va sauter sans planche.
9: Oui, sans matériel. Viens ici. Ici là. Prêt? Go!
12: C'est la saison des pluies. Et même quand il pleut, vous continuez à donner
9: oui,
12: les cours.
9: Oui, oui, je n'ai pas de choix.
13: Manu, il va se plonger, il va se faire Manu, vas-y. Il a peur.
12: Vous pouvez nous dire ce que vous êtes venu faire ici?
13: Je suis avec mon fils pour l'apprentissage à la natation.
12: Et vous savez nager?
13: Non. Non. J'ai toujours eu la phobie de l'eau. Je n'ai pas grandi dans un milieu où il y a de l'eau. J'ai peur de la noyade parce que j'ai vu des gens se noyer. Il y a des voisins qui sont allés dans des piscines parties et qui ne sont pas rentrés. Il y en a qui sont partis dans des excursions à Kribi, à Limbé, ils sont noyés, donc ils ne sont pas revenus. Ils sont partis dans l'au-delà.
14: Allez, champion!
9: C'est un homme. Vas-y. Allez, vas-y. Saute avec le bâton. Saute avec le bâton. Longe avec le bâton. Il faut que je me mette à Bayou là maintenant. Vas-y alors. Allez, go. Encouragez-le, encouragez-le. Encouragez-le, non. Encouragez-le. Allez, prêt. Go. Je compte jusqu'à 5. 1, 2, 3, go. Vas-y. Voilà.
12: Finalement, c'est sa maman qui l'a poussé.
9: Ouais, ouais. Parce que certains enfants qui sont trop choyés à la maison, on les amène comme ça à savoir se faire un peu violence. Oh, debout. Debout. Debout. Tu as sauté là, tu t'es noyé. Tu t'es noyé. Ça veut dire que tu as les capacités de le faire, non? Hein? C'est pas ça, hein? Ton problème, c'est quoi? C'est la peur de quoi? Explique-moi.
11: De la longueur sans planche.
9: De
11: la longueur et la largeur sans planche.
9: Tu as ton battement, non? Tu as ton mouvement de bras, non? Tu as nagé ici très bien. Là, c'est pour travailler sur ton mental. Parce que déjà, au petit bassin, tu nages bien. Depuis que je suis là, si tu as vu quelqu'un s'est noyé? Quelqu'un s'est noyé ici?
11: Non.
9: Alors, pourquoi tu penses que c'est toi celui qui va te noyer ici? Hein?
12: Bonjour. Tu as peur de l'eau?
15: Il a peur de l'eau. Comme je fais dans l'élevage des poissons à la maison, il a peur en fait des poissons. Il se dit que dans l'eau, dans la piscine, il y a les poissons également. Donc c'est pour ça que lui, il ne nage pas. Et c'est mon neveu qui est dans l'eau. Il s'appelle Gabriel. Ils ont même âge.
12: Et vous habitez dans un endroit où il y a des plans d'eau dans lesquels il pourrait se noyer?
15: Il y a quand même un drain à 50 mètres de la maison.
12: Un drain?
15: Oui. C'est juste les drainages d'eau. Quand il pleut, non, on fait les drains pour que l'eau passe sur ça. Un peu comme une grande récolte. C'est arrivé qu'un enfant était mort, qui était tombé dedans. Un enfant était tombé à l'intérieur, il était mort.
12: Vous ne savez pas nager?
15: Non, pas du tout.
12: Vous aimeriez apprendre?
15: Oui, j'aimerais bien apprendre. Juste que c'est un peu cher et pour le moment je ne travaille pas encore. Donc, peut-être quand je vais commencer à travailler, je vais apprendre aussi à nager.
12: On n'apprend pas à nager à l'école ici?
15: Non, non, non. Peut-être dans les grandes écoles comme American School, Russian International, peut-être, on apprend les enfants là-bas à nager. Mais ici à l'école, on n'apprend pas. C'est réservé à ceux qui ont quand même un peu. Si tu n'as pas les moyens, tu ne peux pas. Parce qu'il faut payer constamment chaque fin du mois. Et c'est super cher.
12: Bonjour madame.
16: Bonjour.
12: C'est vous qui avez accompagné les trois filles?
16: Oui, oui, oui, c'est moi. Okay. Je suis les nounous.
12: Et là, elle pleure, la petite.
16: Oui, elle pleure parce qu'elle a trop peur de l'eau. Elle a peur.
12: Et vous, vous avez des enfants?
16: Oui.
12: Est-ce qu'ils savent nager?
16: Non, mes enfants ne connaissent pas nager. Non. Mais il y a mon premier fils qui sait nager. Il n'y a que lui seul. Quand il part dans la rivière avec ses amis, non. Et il même a crié.
12: Au bord de la mer?
16: Oui. Il a appris tout seul, avec ses amis.
12: Et les filles, pourquoi elles n'ont pas appris?
16: Non, les filles n'ont pas appris parce qu'elles ont peur de l'eau comme moi. Moi-même, j'ai peur de l'eau. Moi-même, j'ai peur de l'eau. Moi-même, je ne nage pas.
12: Et vous aimeriez une fois apprendre à nager?
16: Oui, si j'ai le temps pour nager, je peux pas apprendre aussi. Mais je suis trop occupée avec les enfants ici.
12: Vous avez l'impression que la majorité des enfants ici à Douala ont peur de l'eau?
16: Bien sûr, hein. La majorité ont peur de l'eau. Oui, je peux dire que la majorité des enfants ici à Douala ont peur de l'eau. Oui. Sauf les Sawa là. C'est sauf les Sawa qui n'ont pas peur de l'eau parce que c'est les coutumes. Oui.
17: Je suis Yobé Panfil, ritualiste principal du Ngondo.
12: Et ici, où est-ce qu'on est?
17: Nous sommes au siège du Ngondo, l'assemblée traditionnelle du peuple Sawa. L'eau est notre élément naturel. On nous appelle d'ailleurs peuple de l'eau, les autres Camerounais nous appellent peuple de l'eau. Et en tant que tel, nous avons un amour, je dirais, de l'eau. Dès qu'on voit l'eau, on se sent à l'aise.
12: Est-ce que vous pouvez décrire les différents moments de la cérémonie du Ngondo qui a lieu en décembre, particulièrement la journée de clôture du Ngondo?
17: On entre en contact avec les ancêtres. à travers les Miengos que nous appelons Miengos, c'est-à-dire les divinités aquatiques. On va rendre visite à ces divinités-là dans les profondeurs de notre fleuve, le fleuve Vouri, le sanctuaire du Ngondo.
12: Et si je m'approche de vous maintenant ?
18: Je suis Charles David Eyanguikwa, l'actuel secrétaire général du Ngondo. En fait, c'est une journée apothéose. Au bord de l'eau se rassemble la population en très grand nombre pour communier ensemble et vivre en direct ce que nous appelons le culte des oracles de l'eau. Les initiés qui sont dans la pirogue 5 ou 6, au moment où ils quittent la berge devant tout le monde, ils sont accompagnés par des incantations scandées par un autre initié dans le langage des divinités de l'eau pour inciter nos divinités aquatiques à accueillir favorablement le messager qui va à leur rencontre. Ils plongent dans l'eau et ils restent en apnée. Il est arrivé qu'ils fassent plus d'une dizaine de minutes et d'ailleurs davantage. Et parfois même, les populations qui sont restées sur les rivages ont cru que le plongeur allait y rester définitivement à cause de la durée de l'apnée. Mais à chaque fois, ils remontent. Bon, dans les temps immémoriaux, on disait d'ailleurs qu'ils remontaient sans une seule goutte d'eau sur le corps, parce qu'il va dans le monde des invisibles et pour nous ramener le message. Donc, ce qui se passe sous l'eau, c'est du domaine des initiés. Hein, on ne pourra pas vous le décrire ici. Comme nous sommes dans un culte, il y a certains aspects ésotériques qui ne peuvent pas être décryptés par nous sur les médias.
12: Vous avez vous-même été ce plongeur ?
17: Je ne sais pas. Voilà, je n'en dis pas plus. Alors, quand il ressort, qu'est-ce qu'il ramène ? Il ramène une créature. Ça peut être un poisson vivant, ça peut être un crustacé. La créature est dans ce panier-là, dans ce panier qui contient des algues, des mousses, la mousse végétale. Il est présenté au président du Ngondo d'abord, puis à tous les autres chefs. Le message est traduit, décrypté. C'est généralement des messages de paix. Ils nous disent de ne pas trop nous inquiéter. Ça peut être une mise en garde. Faites attention parce que l'avenir ne semble pas très prometteur.
18: C'est comme des messages prophétiques pour présager de l'avenir.
12: Est-ce que ça peut aussi être des messages pour signaler les dangers que représente le fait de vivre au bord de l'eau en termes de noyade, par exemple ?
17: Oh non, je vous ai dit, l'eau, c'est notre élément naturel. C'est pas de nature à nous faire peur, puisqu'on vit avec ça. On est un peuple de pêcheurs, on est à l'eau tout le temps. Donc, il n'y a pas lieu de craindre l'eau. Mais ça peut arriver. L'eau n'a pas d'amis. On le sait et on vit avec. Donc on fait attention.
19: Ok, bonjour. Déjà, je m'appelle Anicette Fuaté, expert en santé publique dans la prévention des noyades au Cameroun. L'eau est très mythique chez nous, donc en fonction de nos différentes régions d'origine, l'eau a une certaine connotation et une certaine représentation que nous avons ici au Cameroun, surtout chez les peuples côtiers, les peuples de l'eau, parce qu'ils sont natifs de l'eau. Ils ont toujours cette expression-là, non, je suis originaire de l'eau, je ne peux pas, mais quand ça arrive, c'est très triste. Donc je dis toujours, peu importe tes origines, il faut être prudent quand on va dans l'eau. On ne maîtrise pas la nature. Il y a les pêcheurs qui se noient. Est-ce que c'est pour autant qu'ils ne connaissent pas ? Ils peuvent être pris par un orage et puis il y a le bateau chavire ou sa pirogue chavire. Généralement, ils n'ont même pas de matériel. Ils n'ont pas de gilet. Il peut avoir une montée d'eau. Vous pouvez partir, il y a un tourbillon et vous vous retrouvez emporté. Vous vous noyez. Peu importe si vous savez nager, il faut être très prudent quand vous allez dans l'eau. La noyade, c'est encore un sujet très sensible au Cameroun. Même dans d'autres pays d'Afrique subsaharienne, c'est vraiment encore un sujet qui fait très mal. On ne conçoit pas ça facilement. Pourtant, c'est un accident qu'on peut éviter.
20: Mais je pense que quand les gens vont prendre conscience que c'est un accident qu'on peut éviter, on pourra vraiment corriger certains manquements dans le système. Oui.
12: La saison des pluies au Cameroun, ça a quelle incidence par rapport aux noyades ?
20: Oui, déjà la saison des pluies avec les inondations, la montée des eaux, ceux qui habitent dans les zones à risque, il faut être très prudent, habiter en hauteur. Vous voyez, s'il pleut trop, il y a la montée des eaux, restez à la maison, suivez vos enfants. Parce que les enfants ont tendance à sortir pour jouer sous la pluie, ils peuvent être emportés facilement par un torrent. Ils sont petits, ils sont innocents, ils veulent jouer, ils ne pèsent pas le danger qu'ils courent quand ils vont se balader, quand il pleut. Un torrent et puis c'est parti. Il ne faut pas aller jouer quand il y a des torrents, il ne faut pas aller jouer... Quand vous n'êtes pas surveillé, restez toujours à l'abri.
12: Des fois, c'est difficile de faire la différence entre une simple flaque et un trou rempli d'eau.
20: Effectivement, c'est très difficile de faire la différence entre une flaque et un trou. Tout trou, tout puits doit être couvert. Si possible, mettez une pancarte pour notifier que ici c'est dangereux. Ici c'est dangereux. Il faut couvrir, prendre une tôle, couvrir ça, afin que quelqu'un ne se retrouve pas à l'intérieur.
21: Vous êtes vraiment touchés. Hein. C'est nos enfants, non? Nous sommes musulmans. C'est deux petits musulmans, c'est nos frères. Vous voyez qu'ils sont décédés comme ça. Et dans l'eau, là, même il y a les crocodiles.
12: Ah, donc il y a des rubalises blancs et rouges qui délimitent le trou.
21: Et c'est trop profond, parce que c'est la machine qui a creusé ça.
12: Donc c'est un trou qui a été creusé pour construire le mur qui est là.
21: Oui. Ce mur que vous voyez. Et dans ce puits que vous voyez là, il y a le crocodile à l'intérieur. On a déposé le corps juste là.
12: Vous pouvez nous raconter comment ça s'est passé, ce moment ?
22: Bon, c'était les enfants qui sont venus nous signaler qu'il y a des enfants dans le puits, quoi. On veut réagir, il n'y a pas possibilité, il fallait entrer dans l'eau. Bon, j'ai enlevé mon tricot et puis essayer d'entrer. En descendant, c'était vraiment profond. C'est d'abord remonter, prendre le souffle, quoi. Avant de descendre, en descendant, mon pied a touché le cadavre. Avant de lever avec ma main, sorti hors de l'eau, on a mis le cadavre là, la mousse sortait dans la bouche. Et puis on a appelé la famille, appelé le chef du quartier, faire le constat.
12: Donc vous avez essayé de les réanimer, c'est ça?
23: J'ai commencé à piller son ventre. J'ai touché au niveau de son cou, au niveau de son cœur, j'ai touché. Donc il n'y avait plus rien, l'enfant était déjà mort.
12: Et à votre avis, pourquoi ils étaient au bord de ce trou et pourquoi ils sont tombés?
23: Bon, personne au courant de ce qui les a fait amener jusqu'à ici. De tout ce que j'ai appris, qu'ils sont venus seulement tout juste verser la poubelle, d'où on verse la poubelle là. Et on ne sait pas comment, à quelle heure ils se sont retrouvés au bord de ce puits.
12: Et vous êtes en contact avec la famille de ces enfants maintenant?
23: Certaines familles étaient venues me rendre visite ici pour me remercier. Et vous savez, chez nous, quand tu fais sortir un corps dans l'eau, donc, il y a certains sacrifices que tu peux faire ça pour te nettoyer. Et après l'enterrement, ils sont venus me remercier et me remettre cette poulet. C'est hier que ça s'est passé, d'où vous voyez ce foyer là. Oui, avec le plein là, c'est là-bas que j'ai égorgé ça. Tout le monde a goûté un peu le morceau. Et ça s'est passé. Mais pour naissance, c'est ma tante là qui reste. Tellement que l'eau là est sale. Donc d'après ça, même encore, moi je me suis senti tellement fatigué. Jusqu'à aujourd'hui, comme vous me voyez là, je suis là seulement couché. Là où je suis là, je ne me sens pas encore un peu bien. Donc c'est comme si l'eau là m'a un peu aussi étouffé. Je suis tellement touché.
12: Et vous allez peut-être organiser une manifestation pour réclamer plus ça, de sécurité et de bonnes conditions dans le quartier?
21: Tout ça, nous avons eu à faire tout ça. Tout le quartier a révolté, tout le quartier même sorti. Ça n'a abouti à rien jusqu'à qu'il y ait la mort, que vous voyez deux morts.
5: Bonjour tout le monde.
24: Bonjour.
5: Alors, nous sommes CLS. Aujourd'hui, c'est la journée mondiale de la prévention des noyades. Je voudrais que tout le monde dise Cameroun Life Saving.
25: Cameroun Life Saving.
5: Plus fort, Cameroun Life Saving.
25: Cameroun Life Saving.
5: Ok, merci beaucoup. Ici, autour du bassin, nous sommes tous autour du bassin. Une personne va jouer la victime et l'autre personne le sauveteur. Ok? Coach Wilfried, à toi, tu nages, après tu te noies. Tu fais semblant de te noyer. Là, il se noie, n'est-ce pas? Qu'est-ce qu'on fait?
0: On crie à l'aide toujours.
5: On crie à l'aide.
0: À l'aide.
1: On s'en fout.
5: On s'en fout. Coach Dylan, à toi. Allez. Il ramène la victime au bord du bassin, n'est-ce pas? Vers le chemin le plus court, exactement. On le sort de l'eau.
2: Serre-moi la main si tu es encore là.
5: Très bien. Là, il n'a pas serré la main. Ça veut dire qu'il est inconscient. Est-ce qu'il respire alors?
3: Il respire encore.
5: Qu'est-ce qu'on fait quand quelqu'un respire et il n'est pas conscient?
3: On le met en position latérale de sécurité.
5: Position
4: latérale de sécurité.
5: Je n'entends rien.
4: Position latérale de sécurité.
5: J'ouvre sa bouche pour que tous les fruits, tout l'eau qu'elle a pu boire s'écoule tranquillement.
24: Bonjour. Je vous vois regarder la journée de prévention à distance. Vous habitez dans le quartier?
26: Oui, j'habite dans le quartier, si.
24: Vos enfants viennent ici à la piscine?
26: Oui, j'ai mes deux enfants ici, trois.
24: Et vous savez nager?
26: Oui, au village quoi. Au champ de riz, là, il y a l'eau. Oui, je ne sais pas nager.
24: Et là-bas, vous avez déjà assisté à des accidents, des noyades?
26: Bon, en 2005, je partais écrasé, je suis tombé dans l'eau. Et ma copine m'a lancé le bassin. Tant que quelqu'un tombe dans l'eau, toi qui es là, tu cours vite, tu donnes le bassin au village, là, tu mets le bassin, la personne attrape la bassine ou tu lui attrapes la main, tu lui soulèves et tu nages avec elle.
24: Vous n'avez jamais perdu une personne parce qu'elle s'est noyée?
26: Non, j'ai perdu une fois, ma cousine. Oui, elle est tombée dans l'eau, bon, je n'étais pas là, mais c'est mon fils. Il a couru pour la sauver et tant qu'il l'a menée en haut, il a trouvé que le sang coulait déjà sur sa narine. On l'avait perdu. Bon, elle partait laver les habits.
24: Elle a glissé?
26: Oui, elle a glissé, tombée dans l'eau. Elle ne connaissait pas nager. C'est ça qu'elle est tombée dans l'eau.
24: Comment ça se fait qu'elle ne savait pas nager, elle, alors qu'elle habite à côté d'une rivière?
26: Bon, chez nous, les femmes ne partent pas trop dans l'eau. C'est interdit. Quand une femme part dans l'eau, ça fait quoi? Ça n'est pas présentable. C'est honteux sur le corps, les seins. Moi, je n'aime pas voir ça. Les seins sont dehors, les fesses sont dehors.
24: Mais au village, il n'y a pas de problème?
26: Non, j'étais en gros petite, là, je pars au marigot, je pars dans le lac, non. Je joue dans l'eau, oui. On part loin, mais dans le lac, je connais bien nager. Dans la piscine comme ça, je n'ai jamais nagé, je ne peux pas mentir. Ça ne me plaît pas.
5: Maintenant, on va passer la parole à la présidente pour qu'elle continue.
27: Est-ce qu'il y a des gens qui peuvent partager les expériences de noyade ou bien ils ont assisté au cas de noyade?
5: Mon ami, là.
27: Viens, mon ami, viens nous raconter comment ça s'est passé.
28: Moi, de même, j'ai subi à l'âge de 9 ans. Gris bien que je suis, je suis allé passer vacances à Yaoundé. On nous a demandé de partir se laver à la rivière. Et étant là-bas, je me suis dit, à ma taille, je peux nager plus que ceux qui sont plus petits que moi. Ne sachant rien de l'eau. Je ne connaissais encore vraiment rien de l'eau. Alors, moi aussi, je suis allé sauter. Je me suis oublié là-bas dans l'eau. Après de 8 mètres de profondeur, j'ai tellement bu là-bas, on m'a retiré. On m'a repéré par des bulles. C'est par là que j'ai été sauvé. Et là, j'ai senti qu'une onde, Dieu ne m'a pas quoi appeler. Quelques années plus tard, j'ai appris à savoir pourquoi et comment sortir de ce que j'ai subi. Et moi, je suis devenu un maître nageur et sauveur de vie.
5: Maître nageur et sauveteur international. D'accord, applaudissons pour lui alors. Très bien, ok. Ton expérience.
24: C'est quoi l'histoire la plus absurde que vous avez entendue?
29: Bon, je vais vraiment vous raconter une histoire absurde. Parlant de « je ne veux pas apprendre à nager » ou « je ne veux pas que mon enfant aille ».

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0: Chouette, Céline Auclin.
1: Se pencher sur les animaux qui nous entourent, et en particulier les insectes, c'est mettre en lumière des écosystèmes, des milieux où faune et flore sont étroitement liées, interdépendantes, elles se nourrissent mutuellement et sans ces espaces de vie, y compris au cœur de nos cités, ce qui compose le vivant et que l'on appelle biodiversité est menacé. André Pontet, bonjour.
2: Bonjour.
1: Vous êtes un amoureux de la nature, passionné de la découvrir, d'en montrer la richesse et la beauté, ainsi que d'en transmettre les nuances et les connaissances. Votre curiosité vous a amené à devenir docteur en sciences, puis enseignant, aujourd'hui à la retraite, et vous êtes l'auteur de « Nature insolite à notre porte, 365 rencontres imagées », paru aux éditions Cabedita. Vous avez à cœur, André Pontet, de nous rendre attentifs aux habitats de la faune et de la flore locale, pour aider à leur préservation. Il est nécessaire de prendre soin des milieux écologiques, des plus grands aux plus petits, ainsi que de leurs réseaux. Commençons par les plus grands ensembles, si vous le voulez bien, pour qu'on comprenne de quels sont les enjeux.
2: Oui, alors il faut dire que au milieu du siècle dernier, il n'y avait pas trop de soucis, tout était interconnecté, les forêts, les lacs, les rivières et tout ça. Il y avait une sorte de mélange naturel, de déplacement naturel de la faune et de la flore. À partir du moment où on a fait des remaniements parcellaires, qu'on a intensifié l'agriculture, on a des ruptures qui apparaissent, avec des zones qui sont infranchissables pour beaucoup d'espèces. C'est là qu'on voit que les forêts, les lieux encore intacts, ont perdu cette connexion entre eux. Et il y avait encore, pendant un certain temps, un certain nombre de haies, et puis des bordures de champs qui étaient inexploitées, avec beaucoup de talus encore fleuris. Tout ça permettait quand même un petit peu de déplacement. Mais ça a régressé, et à cause de ça, eh bien, il y a des espèces dont les populations sont devenues isolées les unes des autres, avec le problème du brassage génétique qui diminue. Et s'il n'y a pas de brassage, s'il n'y a pas de renouvellement, eh bien on va avoir un appauvrissement de cette biodiversité au niveau génétique. Alors ces différents éléments, eh bien, sont encore liés par des cordons boisés, par des petits îlots qui font le relais, mais ça s'est tellement affaibli avec en parallèle l'augmentation des constructions, l'agrandissement des villages, l'agrandissement des villes, qu'on a toute une zone finalement très morcelée, mais presque interconnectée, qu'on appelle les zones urbanisées. Et là-dedans, effectivement, peut-être que, si on sait préserver encore ce qui était dans les vieux jardins, les parcs, etc., on va pouvoir connecter, reconnecter ce qui a disparu dans les campagnes, c'est-à-dire ces éléments intermédiaires de connexion.
1: André Pontet, vu qu'on est un peu dans le visuel maintenant avec les drones, avec la notion de faire des zooms et des dézooms, on peut imaginer qu'on dézoome et en fait finalement c'est vraiment visuellement ça se voit, c'est-à-dire
2: ah
1: que
2: oui.
1: tout ce qui n'est plus que gris, enfin c'est-à-dire qu'on peut imaginer les passages verts, ce sont ces milieux-là qu'il faut absolument préserver quand on fait un dézoom.
2: Voilà. Et puis renforcer grâce justement aux zones urbanisées. Parce que quand on regarde une vue satellite ou aérienne, effectivement, les forêts paraissent foncées.

0: percées. Et puis, les rivières sont marquées guère que par des petits cordons boisés. Donc, on se rend compte qu'il y a des endroits où il manque des éléments de connexion. Et les zones urbanisées peuvent les remplacer. Mais pour autant, qu'on y introduise une nature qui n'était pas présente, ou qu'on y réintroduise ce qu'on a détruit, ou que peut-être on préserve encore les espaces qui n'ont jamais été touchés.
1: Parmi les espèces animales, il y a ce qu'on appelle les spécialistes, d'où leur nom d'ailleurs parfois. Donc c'est aussi eux qui nécessitent des écosystèmes très particuliers parce qu'ils ont des besoins particuliers. Prenons quelques exemples.
0: Alors, dans les espèces spécialistes, on a par exemple ceux qui, je pense là, des orchidées, qui ont besoin de milieux secs, pauvres, qui leur permettent d'éviter la concurrence avec les autres espèces. Et puis, il y a les insectes qui, naturellement, peuvent en profiter. Par exemple, pour certaines orchidées, ce sont des abeilles à grandes antennes, qu'on appelle les eucères, qui ont besoin de ces orchidées. Toutes ces espèces spécialisées, on peut dire qu'elles exploitent les plantes et les ressources à leur manière très, très efficacement. Simplement, plus elles sont spécialisées, plus leurs besoins sont précis. Plus ils seront difficiles à rencontrer si la nature est trop morcelée. Par contre, les espèces plus généralistes, qui ont capacité de recolonisation, d'expansion, d'existence, où finalement, s'ils trouvent pas telle espèce, ils vont manger quelque chose d'autre. Chez les oiseaux, par exemple, on peut trouver tous les corvidés, qui mangent à peu près tout ce qu'ils peuvent trouver la plupart du temps. Si c'est pas des oiseaux, ce sera peut-être des lézards. Si ce n'est pas des lézards, ce sera des gros insectes.
1: Mais ce ne sera pas pareil, par exemple, pour le grimpereau des jardins ou la bergeronnette des ruisseaux. Et ils portent dans leur nom le biotope dont ils ont besoin.
0: Exactement. Le grimpereau a besoin d'arbres. Et puis, il a un vol qui est assez peu facile. Il a peu de rayons d'action. Lui, pour pouvoir passer d'une forêt à une autre, s'il n'y a pas une haie qui lui permet de faire le relais, il ne va pas pouvoir le faire. De même, la bergeronnette des ruisseaux, elle est vraiment strictement inféodée aux cours d'eau. Et si ces cours d'eau ont été canalisés, voire enterrés, ils ne peuvent plus trouver de quoi se nourrir et se déplacer.
1: Pareil pour certains lépidoptères, sphinx du pin, sphinx du liseron, enfin, on comprend bien.
0: Oui, ceux-là sont encore peut-être parmi les sphinx, peut-être même les moins spécialistes, et eux sont dotés de la capacité de voler à grande distance. Mais c'est quand même limité. Il y a des sphinx qui n'ont pas forcément cette capacité et qui ont besoin, je pense, aux petits sphinx de la vigne, par exemple. Il s'appelle comme ça, mais il n'est pas inféodé à la vigne, mais ça fait rien. Qui ne volent pas à découvert.
1: Et la noctuelle de l'aubépine, elle est aussi inféodée à une espèce.
0: Alors oui, relativement à l'aubépine, justement.
1: Pierride du navet, pierride du chou, donc voilà. On comprend bien.
0: Voilà, alors bien sûr, les noms sont parfois, suggèrent qu'ils sont très spécialisés, ce qui n'est pas toujours le cas. Les noms, on peut toujours se méfier. La pierride du navet, c'est finalement la pierride la plus répandue, parce qu'elle peut trouver, elle peut manger d'autres plantes de cette famille-là, les brassicacées, qu'on appelait autrefois les crucifères. Alors là, grâce à ça, elle se débrouille bien.
1: Elle a du matos.
0: Voilà, exactement. Mais la pierride du chou, elle, c'est déjà devenu un petit peu plus difficile pour elle.
1: Oui, si je comprends bien, le rayon d'action des plantes et des animaux, il peut être limité et contraint.
0: Tout à fait. Alors, de proche en proche, ça ne posait pas de problème. Mais dès qu'il y a des interruptions, ils se trouvent limités dans leur déplacement.
1: Le SMI et le bouillon blanc, est-ce qu'on peut en parler?
0: Alors, il y a plusieurs espèces qui profitent des fleurs ou des feuilles, mais là, sur les feuilles, ils vont trouver une pilosité. Je pense à une abeille qui est proche des osmies, qui s'appelle l'antidium ou antidie, et elle revêt l'intérieur des cellules dans lesquelles elle élève ses larves avec une espèce de coton. C'est la pilosité qui trouve sur les feuilles de bouillon blanc et de bonhomme deux espèces proches qui sont assez remarquables. C'est des grandes plantes qui font facilement jusqu'à 2 mètres de hauteur, qui ont des grandes feuilles blanchâtres parce qu'elles ont une pilosité.
1: La diversité génétique, elle est conditionnée par la diversité des milieux.
0: Alors oui, tout à fait. Donc la diversité des espèces, diversité des milieux, mais à l'intérieur, effectivement, la diversité génétique au sein d'une même espèce dépend du nombre d'individus de cette population. Et si une population est trop restreinte, et en plus on sait que dans la nature tout fluctue, donc une année il y aura 50 individus, mais peut-être l'année d'après il n'y a plus que 3 individus. Et si on renouvelle pas la population de ces 3 individus, ils vont refaire 50 individus. Mais ils auront tous, ce sera des copies relativement conformes les uns des autres. Donc cette diversité a disparu parce qu'on est passé par des nombres trop restreints.
1: Il est temps d'accueillir le titre musical choisi par notre programmatrice Stéphanie Jovanovic.

0: Yoka, signé Björk. En compagnie d'André Pontet, auteur de Nature insolite à notre porte, nous sommes au cœur de la diversité biologique locale et de proximité. Et pour donner toute sa chance à cette diversité d'exister, il est capital de mettre en valeur les réseaux écologiques, aussi petits soient-ils. André Pontet, vous parlez d'éléments locaux. Pouvez-vous nous les détailler ?
1: Oui, on pense déjà premièrement aux grands arbres, ces éléments qui ressortent un tout petit peu. En général, ils ont un certain âge puisqu'ils ont une certaine taille, donc ils abritent un certain nombre d'individus présents depuis un certain temps. Mais tous les éléments qui vont les connecter, comme les haies, et les haies, si on veut, si on fait une haie en pensant que aux arbres, ou aux arbustes, et puis qu'on néglige la zone herbacée dessous, eh bien, elle n'aura pas du tout le même intérêt. Donc, lorsqu'on essaye de regarder la qualité d'une haie ou la qualité d'une lisière ou d'une bordure herbeuse, eh bien, on voit que l'entretien, parfois, détruit une partie essentielle de ce genre de milieu. À l'échelle du mètre ou de la dizaine de mètres.
0: Donc il faut veiller à une diversité également dans le végétal, dans la taille, dans l'aspect finalement. Il faudrait quelque chose qui soit pas trop domestiqué.
1: Exactement. Lorsqu'on taille une haie au cordeau, ou lorsqu'on rase complètement le sol et qu'on le dégarnit de végétation pratiquement jusqu'à la terre mise à nu, eh bien, il y a un certain nombre d'espèces qui vont repousser. Mais la plupart des espèces un petit peu plus délicates vont disparaître.
0: Et que trouve-t-on comme espèce animale au cœur de ces bordures herbeuses, au pied des grands arbres? Ces arbres qu'il faut garder aussi, même s'ils ne sont pas nombreux, mais
1: voilà.
0: C'est important. Évidemment, il y a des risques après. Il y a toujours des intérêts en cas de vent, en cas de maladie. Mais ça, c'est peut-être un argument qui est brandi un petit peu trop vite.
1: Tout à fait. Alors, les arbres morts, on ne peut pas les garder tels quels lorsqu'on a un lieu public à proximité. Donc, on est obligé peut-être de couper des branches, de réduire sa taille, voire de garder le squelette de l'arbre. Et puis, si c'est toujours dangereux en étant debout, on peut toujours le mettre à plat par terre. Et puis, comme ça, il sera au moins utile aux champignons, aux nombreux insectes qui vont s'en nourrir.
0: Comme les coléoptères xylophages, le nom l'indique, qui se nourrissent du bois.
1: Voilà, exactement.
0: Donc, dans les lisières herbeuses.
1: Alors, on va trouver des papillons, de nouveau, sur le lotier corniculé, une petite fleur jaune. On va trouver des azurées de la faucille, azurées qui sont parfois très focalisées sur une ou deux de ces plantes qui vont nourrir l'adulte, mais qui vont aussi permettre à ces adultes d'aller pondre leurs œufs dessus. Et puis d'autres qui sont un petit peu moins exigeants, qu'on va trouver sur les trèfles. Eh bien, s'ils ne trouvent pas de trèfles dans les bordures, ils vont les trouver peut-être dans un jardin, pour autant que là aussi, ce ne soit pas une pelouse moquette verte.
0: Nous avons parlé de l'arbre mort sur pied ou au sol. Qu'y a-t-il encore? Des tas de bois, mais pas seulement.
1: Oui. Des tas de pierres. Là, c'est très important comme cachette pour, non seulement pour les insectes, bien sûr, mais aussi pour des petits mammifères, pour des mustélidés comme l'hermine ou la belette, qui ont besoin de ces cachettes pour pouvoir installer leur nid.
0: Pour des reptiles.
1: Alors, pour des reptiles, bien sûr.
0: Rappelons leur utilité aussi.
1: Bien sûr. Et les lézards, effectivement, les lézards des murailles, et par endroits peut-être les lézards des souches aussi, mais moi je n'en ai pas revu dans la région.
0: Quelle est la différence?
1: Alors, il est plus grand, et puis il a un petit peu des besoins particuliers qui sont peut-être plus difficiles à remplir. De par leur taille, ils sont aussi victimes, en fait, plus facilement de grands prédateurs. Et puis, si je pense aux corvidés, par exemple, ils s'attaqueront effectivement aux lézards dès qu'ils s'exposent. Par exemple, les lézards des murailles, j'ai vu des pies, j'ai vu des jets des chênes, j'ai vu des corneilles s'y intéresser. Et naturellement, ils payent un certain tribut aux prédateurs, mais ça, C'est, je dirais, assez normal. Sauf que ben, les prédateurs en question, c'est des espèces généralistes. Donc, elles vont toujours s'en sortir, alors que ces espèces spécialisées qui ont besoin d'une certaine humidité, mais pas trop, comme le lézard des souches, eh bien, va avoir la peine s'il n'a pas des souches environnées d'herbes folles. Eh bien, il va simplement pas pouvoir survivre.
0: Ça met en exergue cet élément du nombre. Quand une espèce elle est peu nombreuse, elle a moins de chances quand même de survivre. Hein.
1: Voilà,
0: en plus, quand elle est spécialiste. Donc c'est vraiment...
1: Tout à fait, c'est fondamental, effectivement.
0: Intéressons-nous au sol, peut-être, un peu aussi, André Pontet.
1: Alors, si on pense au tas de bois ou au tas de pierres, si on garde le sol, soit de la végétation autour, soit au contraire, éventuellement des endroits sablonneux, on va trouver des abeilles qui nichent dans le sol, par exemple. Et puis on va trouver, comme ce sont des abeilles qu'on appelle des collettes, des abeilles qui ont besoin comme ça de creuser et de faire leur cavité. Et là, il y a des coléoptères qui vont les parasiter. Il y a des mouches qui vont les parasiter également. Donc, il y a tout un équilibre qui peut s'instaurer. Mais voilà, ces espèces ont de la peine à trouver des lieux où ils puissent faire leur terrier sans être dérangés par piétinement ou par des actions un peu brutales d'entretien.
0: Et les sols sablonneux, difficile effectivement d'en trouver en territoire urbain, mais c'est le terreau du fourmilion.
1: Oui, alors justement, ben hier soir, j'en ai photographié un, le premier de l'année, voilà, j'oubliais. Un joli insecte, assez grand, confondu parfois avec des libellules. Il sort en début de soirée, il monte sur les supports avoisinants, et puis s'envole pendant la nuit. Et leurs larves vivent dans des petits entonnoirs qu'ils creusent au fur et à mesure de leur croissance. Et dans ces bords d'entonnoirs, ben c'est des grains de sable en équilibre précaire. Et puis, dès qu'un insecte qui marche s'y habitue, il dégringole au fond. Et puis, il rencontre les mandibules acérées du fourmilion ou des espèces de fourmilion. Et puis, dans le sol, on va trouver les abeilles anthophores qui, au printemps, ça fait penser un petit peu entre un petit bourdon et une abeille. Et puis, elles sont elles-mêmes maintenues dans leur nombre par des espèces de diptères, des mouches, qu'on appelle les bombiles, qui volent sur place et puis qui les guettent à l'entrée de leur terrier.
0: André Pontet, comment est-ce qu'on tente de préserver quelques points d'eau, voire de boue?
1: Oui, alors ça, c'est peut-être le plus délicat, effectivement. Quand on a des places de parc en terre battue, et puis qu'il y a eu de la pluie, et puis qu'il y a des flaques d'eau, eh bien, les gens se disent « Ah, mais on va se mouiller les pieds en sortant de la voiture, il faudra goudronner tout ça. » Alors, à partir du moment où on goudronne ces places, naturellement, ben, c'est fini. Les hirondelles ne trouvent plus de boue. Les eumènes ou autres insectes qui font des poteries ont de la peine. Donc, si on fait des petits étangs, des petites mares, et puis si on n'a pas la possibilité, on met à disposition même des récipients peu profonds, à bord rugueux pour que les insectes qui se posent là-dessus ou qui tomberaient dedans puissent ressortir sans trop de problèmes. Mais tous ces éléments sont bien sûr utiles, nécessaires pour offrir de la boisson aux insectes dont je parlais. Mais tous les oiseaux ont besoin de soigner leurs plumes. Il ne s'agit pas simplement de se mettre sous la pluie puis d'attendre qu'elle passe. C'est carrément s'ébrouer, aérer en quelque sorte et hydrater les plumes pour ensuite les lisser et récupérer les performances de leurs plumes.
0: Là, quand même, on lève quand même un point sensible. Il y a peut-être des injonctions, des recommandations qui sont un peu contradictoires, parce qu'en même temps, on nous demande de lutter contre les moustiques tigres. Alors peut-être est-ce que c'est parce que c'est des volumes d'eau plus petits, hein, oui, pour le moustique tigre. Mais c'est important, je pense, parce que c'est aussi une menace auquel on doit faire face. Donc c'est important peut-être de rappeler que la taille... est crucial.
1: Tout à fait. Alors, les points d'eau comme ça qui sont négligés, qui sont oubliés, bien sûr, ils sont utiles pour la faune, mais vous dites aussi justement, risque de permettre aux moustiques tigres de se développer. Donc, peut-être que là, il faut les vider périodiquement, mais alors, il faut mettre à disposition des points d'eau dont le moustique-tigre ne saura pas quoi faire.
0: Et c'est plus grand, hein. Alors, c'est pas, un étang, ça ne va pas attirer un moustique-tigre,
1: si je
0: ne me trompe pas.
1: Non, du tout. Il y a beaucoup d'espèces spécialisées, comme des libellules, des éphémères, etc., qui vivent dans l'eau des étangs. Et là-dedans, on ne trouve pas de moustiques piqueurs, ou très très peu.
0: Mais c'est vraiment très important de vraiment transmettre les bonnes informations et d'être précis, parce que finalement, ça tient à peu de choses, mais ce sont des choses cruciales. La même chose pour le débroussaillage. On sait qu'en période de canicule, ça peut comporter des risques d'incendie. Il y a eu des problèmes dans beaucoup de pays, hein. C'est-à-dire qu'à la fois, il faut pas trop entretenir, mais il faut quand même entretenir parce qu'une allumette, et puis ça prend feu. Donc, c'est complexe, hein. C'est un équilibre très délicat. Oui. Qu'il faut sans cesse renouveler et réévaluer, André Pontet.
1: Il faut toujours penser aux besoins des utilisateurs, effectivement. Mais dans les utilisateurs, il n'y a pas que l'humain, il y a aussi la nature. Alors, pour les bordures herbeuses, peut-être, qui peuvent s'enflammer, on peut faire des interruptions. On peut se dire, une année, on coupe la moitié, l'année d'après, on coupera l'autre moitié. Ou bien un tiers une année, le deuxième tiers la deuxième année, le troisième tiers la troisième. Et c'est ainsi qu'on va trouver des plantes qui permettent de faire le cycle complet du développement des insectes, mais avec des interruptions qui permettent peut-être de limiter s'il y a par hasard un feu qui se développe.
0: Ben voilà, que des solutions.
1: Oui, il faut les trouver, elles ne sont pas faciles toujours, mais c'est essentiel, parce que chaque utilisateur, l'humain a besoin de ces places de parc, mais c'est vrai que si on accepte un tout petit peu de salissure, un tout petit peu de désordre, on va être récompensé par une diversité de belles choses qu'il faut aussi apprendre à regarder.
0: Mais oui, André Pontet, sur un plan personnel, quelle est votre plus belle réussite en matière de contribution à tisser du réseau entre et pour le vivant?
1: Oh, c'est difficile. Je pense que l'entretien de mon jardin, c'est déjà quelque chose. Faut faire ce qu'on peut autour de chez soi. Voilà. Donc ça, c'est quand même une certaine réussite, parce que pendant un certain temps, c'est un jardin qui a été préservé, qui est préservé, et qui peut-être nous survivra, mais ça, c'est pas forcément certain. En effet, faudrait protéger ces jardins anciens, ces jardins vergers qui sont une richesse, comme des micro-réserves à l'échelle locale.
0: Oui, et en même temps, des témoins de transmission. Chaque jour, la nature vous interpelle et vous gardez les yeux grands ouverts sur elle. J'aimerais vous demander, pour finir, quelle est la rencontre qui n'a pas encore eu lieu et dont vous rêvez?
1: Alors là, c'est vrai, c'est celle qu'on se réjouit de refaire, parce qu'il y a peut-être 20 ans qu'on l'a faite. Certains sphinx, je pense bêtement au sphinx du Tilleul, je ne l'ai pas revu depuis une dizaine d'années. Mais sinon, le sphinx à tête de mort. Parce que quand j'étais petit, nous en avait montré un. Il y a une trentaine d'années ailleurs, mais c'est dans ma région. Je sais qu'il est présent de temps en temps, mais moi, je ne l'ai encore pas vu. Alors, le sphinx à tête de mort, je me réjouis.
0: André Pontet, merci infiniment de nous avoir accordé de votre temps.
1: Merci à vous, c'est un plaisir.

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1: De puissantes explosions ont été entendues cette nuit à Kiev. Les autorités ukrainiennes ont déclenché une alerte aux missiles dans la capitale et l'administration militaire invite la population à rejoindre les abris les plus proches et d'y rester jusqu'à la fin du danger. Une attaque qui intervient quelques heures après la mise en garde hier soir du président ukrainien qui disait craindre que la Russie ne mène une frappe massive dans la nuit. Volodymyr Zelensky en a aussi profité pour réclamer de nouveau plus de moyens de défense antiaérienne auprès des alliés de l'Ukraine. Les menaces, à nouveau, de Donald Trump. Le président américain avertit hier que les États-Unis allaient frapper fort Téhéran après des tirs iraniens contre des bases américaines en Jordanie. Ils vont prendre une raclée, a martelé le président américain dans des propos rapportés par la chaîne Fox News. L'armée américaine avait intercepté la nuit dernière des missiles en provenance de l'Iran et visant ses bases au Moyen-Orient. Un vent d'optimisme souffle sur la Gironde en France. Le méga-feu qui a ravagé 42 000 hectares n'a pas progressé hier malgré les fortes chaleurs ressenties. Et si l'accalmie se confirme, la préfète dit envisager un retour à une vie plus normale. Les autorités ont tout de même recensé 7 départs de feu dans la journée. La Turquie, pas épargnée non plus par plusieurs incendies de forêt, attisés par des vents violents, en particulier dans les régions touristiques du sud et de l'ouest du pays. Selon le président Recep Tayyip Erdogan, 90 foyers d'incendie ont éclaté pour la seule journée d'hier. D'importants moyens ont été déployés sur place, plus de 3000 personnes sont mobilisées. Deux caravanes ont été entièrement détruites par les flammes suite à un incendie hier après-midi à Bernay, dans le canton de Genève. Le feu a pris dans un champ et en raison du vent, la forêt située à plus de 300 mètres s'est aussi embrasée. Les pompiers de Genève et de Saint-Julien en France voisine sont parvenus à maîtriser le sinistre. Personne n'a été blessé. La FIFA ouvre une enquête contre plusieurs finalistes de la Coupe du Monde de football. Après les incidents qui ont émaillé l'après-match entre l'Espagne et l'Argentine, la Fédération internationale vise 5 finalistes, dont l'Argentin Leandro Paredes. 4 autres de ses compatriotes devront également s'expliquer. Gavi est le seul joueur espagnol concerné. Des enquêtes sont également lancées à l'encontre de la Fédération argentine suite à la diffusion de messages politiques sur le terrain des joueurs argentins ayant déployé en demi-finale une banderole en référence aux îles Malouines. Direction le FC Torino pour le défenseur central Erhai Chomert, libre de tout contrat depuis son départ de Valence. L'international suisse a signé pour 2 ans avec le club de la Serie A italienne. À 28 ans, il totalise 23 sélections avec la Suisse. Le Torino a terminé à la 12e place du dernier championnat italien. Encore un soleil généreux et de forte chaleur ce jeudi, avec toutefois quelques passages nuageux l'après-midi au nord des Alpes, plus fréquents sur le nord du Jura. Côté température en plaine, des minimales entre 17 et 21 degrés et des maximales jusqu'à 38 degrés.
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3: Delta Plane aujourd'hui est en vol libre. On va là où le vent nous mène, sans logique, sans thématique. On avance à l'intuition, comme ça nous vient, avec une programmation qui se construit au fil de l'inspiration du moment. À la programmation musicale, Nathalie Schauenberg, à la réalisation, Bastien Muckley. Tout le monde est là, on peut y aller.

Nous avons commencé cette émission avec un extrait de la bande originale du film Father, Mother, Sister, Brother, lauréat du Lion d'Or à la Mostra de Venise 2025. Le réalisateur et musicien Jim Jarmusch et la chanteuse-compositrice Annika Andersson se sont rencontrés en 2022 lors de l'anniversaire du label Sacred Bones où ils se produisaient tous les deux. Ils ont eu tout de suite un coup de foudre artistique. Le morceau Spooky dans la voix d'Annika ouvre le 14e long métrage de Jim Jarmusch. Jim Jarmusch a toujours utilisé la musique dans ses films pour installer au minimum l'atmosphère et au maximum pour servir de véritable boussole émotionnelle. Tout comme Jarmusch, David Lynch était obsessionnel dans sa manière d'utiliser la musique. Chez lui aussi, la bande originale n'est jamais un simple accompagnement. C'est un langage parallèle aux images, une force souterraine qui peut façonner le sens même des images. Plongeons dans la bande originale de la série Twin Peaks avec The Pink Room.

Jim Hines à la trompette, musicien de studio à New York et interprète de comédie musicale à Broadway. Jim Hines est un extrait de la bande originale de Twin Peaks, la série signée David Lynch, avec toujours aux côtés du réalisateur californien, le compositeur Angelo Badalamenti. La musique de Badalamenti est profondément mentale. Avec Princesse Rorke, je vous propose de descendre plus bas dans le corps, vers une énergie qui célèbre l'identité angolaise, terre du samba. Le samba est l'un des fondements de la culture angolaise. En Kimbundu, cela signifie le nombril, en référence au geste de danse où les partenaires se touchent le ventre. Eh bien oui, c'est comme ça qu'on danse le samba.

0: après la chanteuse franco-angolaise, restons dans la musique lusophone sur RTS Première avec Atimo Desom. Une méditation musicale sur la puissance d'un moment suspendu portée par la voix d'Arnandou Atounis. Au piano, c'est José Migou Viznik et la voix féminine n'est autre que celle de Marina Viznik, la fille de José. Et je vous demande évidemment d'excuser mes prononciations.
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Sur RTS Première, une balade soul folk aux accents psychédéliques typiques du groupe Love avec cette tristesse lumineuse. Always See Your Face en 1969 et retour au présent avec Reality Awaits, le nouvel et septième album des Strokes paru cette année, au cœur duquel on trouve ce morceau Going Shopping où il est question de va-et-vient émotionnel. Les paroles de la chanson des Strokes, on fuit la ville, puis elle nous manque. On fuit le bruit, puis on le regrette. On fuit la vie moderne, mais on y revient toujours.

Ils sont en tournée en ce moment, The Strokes, ils sont quelque part entre San Francisco et Osaka. Le concert le plus proche géographiquement pour nous, ça sera celui du 6 octobre à Londres, The Strokes. Il y a exactement un an, le groupe Last Train jouait au Paléo, un concert brut, sauvage, sous une pluie battante. Le groupe français a remis au goût du jour une pratique qui a depuis évolué, le stage diving. On attribue souvent les premiers sauts à Iggy Pop qui, vers 1970, se jette dans le public comme si c'était une piscine humaine. Le public, surpris un peu quand même, le rattrape, plus ou moins la légende est

que naît le Walk on the Crowd, une variante spectaculaire du stage diving où l'artiste marche littéralement sur le public avec parfois une guitare à la main. Le chanteur de The Last Train en a fait sa spécialité.

Les guitares puissantes à l'honneur avec Last Train sur RTS Première. Comme avec les vêtements, il y a des modes en matière d'instruments de musique. Dans les années 60, la guitare électrique envahit les garages. Dans les 70s, tout le monde joue avec les synthés, bon, sans trop comprendre les boutons. Dans les années 80, le saxophone devient l'instrument le plus sexy du monde. David Bowie n'a pas attendu les années 80 pour mettre le saxophone en avant. Nous sommes en 1975.

En 1975, Young Americans de David Bowie avec le sax de David Sanborn. Un morceau très audacieux à l'époque puisque le sax remplace la guitare solo sur cet album, ce qui ne se faisait pas du tout à l'époque. La mode du saxophone revient régulièrement et ce n'est pas un hasard, c'est l'un des instruments les plus cycliques de l'histoire de la pop. Dans les années 1980, le sax symbolise le glamour, la nuit, les néons, waouh, les chemises ouvertes. En 2000, le sax est remisé à la cave, sauf dans le jazz et parfois un peu dans la soul, d'accord. Dans les années 2010, le saxophone redevient un peu cool, mais c'est en 2020 qu'il fait son grand retour avec The Weeknd. Le sax n'est plus kitsch, il est sensuel, il est cinématographique, nostalgique et même dansant.

on est bien d'accord que la voix de The Weeknd fait terriblement penser à celle de Michael Jackson. Une comparaison qu'il admettait au début, mais maintenant le chanteur canadien s'en éloigne. Il ne veut pas être le nouveau Michael Jackson, seulement le premier Weeknd. The Weeknd a repris un seul titre de Michael Jackson, c'était Dirty Diana en 2011, donc faut arrêter de lui chauffer les oreilles avec ça. Et sinon, puisqu'on parle de Michael Jackson, le titre le plus repris de Michael Jackson est Billie Jean, avec 266 reprises recensées. On aime bien la version Dizzy All Stars des New Yorkais spécialisés dans les relectures reggae d'albums cultes et de morceaux cultes.

Après Easy All Stars, on change de continent avec une artiste très peu connue sous nos latitudes, mais au Japon. Elle vend plein d'albums, on la voit dans les pubs, elle fait salle comble lors de ses tournées. C'est aujourd'hui l'anniversaire de Lisa Ono, chanteuse et guitariste nippo-brésilienne, née le 29 juillet 1962 à Sao Paulo. Lisa Ono est une figure majeure de la bossa nova au Japon.

Lisa Ono, c'est si bon. Et une charmante histoire se cache derrière cette chanson. Henri Betti marche dans les rues de Nice pour rejoindre son père afin de jouer une partie de bridge. Il fait chaud. Il marche et soudain, il s'arrête devant la vitrine d'une boutique de lingerie féminine. Et là, 9 notes lui viennent d'un coup de tête. Il les griffonne immédiatement sur un bout de papier pour ne pas les perdre. Après sa partie de cartes, il rentre chez lui, s'installe au piano et compose toute la mélodie en moins de 10 minutes. Il ne se doute pas encore qu'il vient d'écrire un futur standard mondial. C'est si bon, repris par Yves Montand, Petula Clark, Mireille Mathieu et Lisa Ono en 2003. Ils seront ce soir sur la scène du lac de l'Estival Open Air à Estavayer-le-Lac, les Lausannois Étienne Machine.

Pour terminer cette émission, Nothing More to Teach des Lausannois Etienne Machine en 2025 avec leur mini-album qui s'appelle Every Little Dream. Et il a été publié cet album sur le label Humus Records. Etienne Machine, je l'ai dit tout à l'heure, je le redis, j'enfonce le clou. Ils seront en concert ce soir à l'Estival Open Air à Estavayer-le-Lac.

C'était Delta Plane, une émission musicale qui vous prend sous son aile tout l'été. À la programmation musicale, Nathalie Schauenberg. À la réalisation, Bastien Meucli. Toutes les émissions sont disponibles sur l'application Play RTS. Je vous retrouve demain avec une playlist dans la nature.

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1: Donald Trump met ses menaces à exécution. L'armée américaine a lancé cette nuit une vague de frappes nocturnes en Iran. Information du site Axios qui cite un représentant américain. Après 13 nuits consécutives d'accalmie, le président des États-Unis avait prévenu plus tôt hier d'une nouvelle offensive de Washington en réponse à l'attaque par Téhéran de sites militaires américains en Jordanie. « Nous allons les frapper durement », avait martelé hier Donald Trump, cité par Fox News. Le patron de Telegram dans le viseur de la Russie, Moscou réclame l'arrestation de Pavel Durov, qu'elle accuse de complicité de terrorisme. La Russie estime que sa messagerie est utilisée par les services de sécurité ukrainiens à des fins de recrutement. Comment rebâtir le Venezuela? L'ONU va remettre sous 60 jours un rapport sur la reconstruction des zones touchées par le double séisme du 24 juin qui a fait plus de 5500 morts et d'énormes dégâts. Des dizaines d'immeubles se sont effondrés et des milliers de personnes se sont retrouvées sans abri. L'ONU commencera ce jeudi à élaborer le rapport d'évaluation des dommages, des pertes ainsi que des besoins suite à la catastrophe. Ce dramatique accident d'hélicoptère en Argentine, 7 personnes ont été tuées hier dans l'accident d'un appareil de lutte contre les feux de forêt dans un parc naturel de l'ouest du pays. Parmi les victimes figuraient du personnel des pompiers, de la police ainsi que de la protection civile. Les romans sont nombreux à lorgner sur les logements en France voisine. La tentation du déménagement de l'autre côté de la frontière se confirme selon une enquête du comparateur Comparis publiée aujourd'hui. Plus de 92 000 romans disent en effet rechercher activement un logement chez nos voisins français et près de 7 personnes interrogées sur 10 jugent les loyers ou les prix d'achat dans leur région élevés. C'est particulièrement sensible dans le canton de Genève et dans une moindre mesure dans les cantons de Berne, du Jura et du Valais. Le projet de la FIFA, la Fédération internationale de football, de s'ouvrir aux investisseurs privés pour gérer ses activités commerciales suscite une levée de boucliers. En première ligne, l'Union des associations européennes de football, l'UEFA, pour qui la FIFA ne peut pas continuer à utiliser notre sport pour s'enrichir elle-même et ses amis. Les fédérations françaises et anglaises de football ont aussi fait part de leurs inquiétudes. Le patron de la FIFA, Gianni Infantino, parle, lui, je cite, « d'une opportunité, mais pas d'une obligation ». En football, Lugano s'est facilement hissé au troisième tour qualificatif de la Conference League. Vainqueur 1-0 au match aller, les Tessinois ont surclassé hier l'équipe kosovare de Dukagini 5-1 lors du match retour qui se déroulait à Pristina. Toujours le soleil et la chaleur qui vont régner en maître ce jeudi, avec quelques passages nuageux dans l'après-midi au nord des Alpes. En soirée, quelques averses ou orages ne sont pas à exclure le long du Jura principalement. Des minimales entre 17 et 21 degrés et des maximales comprises entre 34 et 38 degrés.
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3: Bonsoir, bienvenue dans Pop musique, une émission en collaboration cette